0: je vais essayer de lui expliquer, Thomas.
1: Ouais, merci. Voilà. T'as des mots pour?
0: Bah, je sais pas. GG, tu vas essayer de te concentrer. Regarde. Comme il y a de l'insécurité dans les trains. C'est peut-être, ça vient peut-être du fait qu'il n'y ait pas de ceinture de sécurité.
2: Mais non, dans des trains, ils peuvent pas, ils vont pas mettre des ceintures de sécurité. Ça servira strictement à rien.
0: Il y aurait moins d'insécurité s'il y avait des ceintures de sécurité.
3: Mais non,
4: bah si.
2: Mais non, mais non, mais non,
5: mais non. Il n'y en a pas forcément.
0: Mais non. Protégé en cas de choc.
2: Allez, hop.
0: Non, tu crois pas?
5: Il a pas envie de nous parler ce soir, Gérard. Non, c'est bon, quoi.
6: Tu rentres pas dans le débat, là.
2: Ouais, faut-il renforcer la sécurité dans les aéroports?
4: Aéroports.
2: On va demander à Caria.
7: Ouais, c'est clair. Moi, je dirais que ouais, vu ce qui s'est passé en Afghanistan là, c'est hoche. Le contexte est hoche. Et ouais, je pense qu'il faudrait faire des trucs en fait pour qu'il y ait plus de patrouilles, de keufs. Apparemment, il y a des intégristes qui débarquent avec des pompes, des filats en amiante ou des filats piégés et qui veulent faire sauter des Boeing. Donc ça, c'est hoche. Ouais, tac, t'as vu.
2: Ah, ok. Leslie.
8: Bah, il a raison, hein. Regarde ce qui s'est passé à New York, je vais pas revenir dessus, mais quand même...
2: Ça bah si, justement, on peut en revenir là-dessus.
0: Ouais, mais bon, on va pas
2: s'éterniser dessus.
0: On est plus sur l'insécurité, la sécurité dans l'Hexagone, comme on dit.
2: Faut-il renforcer la sécurité dans les aéroports? Pour moi, l'insécurité, pour moi, c'est un truc qu'il faut voir aussi.
8: Je veux bien parler de New York, mais je voudrais pas que t'aies des problèmes, quoi, parce que c'est chaud, quoi.
9: On a déjà assez, ouais.
2: Bah non, mais de toute manière, j'ai suivi
0: déjà assez
2: vous.
0: En galère, hein, tu sais.
5: Ouais. C'est clair.
9: C'est la bizarre.
5: Gérard, à la place de Toutouze, on accueille Mito qui est avec nous. Bonsoir Mito. Bonsoir Mito.
10: Ouais, bonsoir tout le monde.
2: T'appelles d'où?
10: J'appelle de Saint-Lazare.
5: Salut Mito.
2: Eh connard, t'appelles d'où ta fréquence?
10: Saint-Lazare, 102.8.
2: Ouais, Saint-Lazare, 102.8 est mon cul.
0: C'est une petite ville dans le sud. Dans le sud, dans le Finistère, près de Bordeaux.
2: 101.9. Il est de Paris.
0: Ah, merde.
2: Je vous préviens au standard. C'est la dernière. Attends ta gueule, parce que c'est moi qui parle. Je vous préviens au standard. C'est la dernière fois que vous vous amusez à me changer des auditeurs comme ça.
4: T'es fou.
2: Parce que là, vous prenez rien du tout.
4: T'es fou.
2: Ouais ben moi je Valérie,
4: c'est
2: mes débats et je sais comment que ça se passe.
8: Mytho toi.
0: Bon on peut enchaîner sur les questions là Gigi ou.
2: Alors, faut-il renforcer la sécurité dans les aéroports? J'avais demandé à Leslie.
8: Ouais c'est ce que je te disais, donc moi je vais revenir dessus. On a vu ce que ça donnait, 3000 morts, c'est pas cool, donc ouais je pense qu'il faut mettre plus de chiens.
2: Et au standard le portable on l'éteint s'il te plaît, merci.
9: Ouais.
2: Bon, donc, pour toi, c'est... Bon, tu veux dire renforcer avec les chiens?
8: Ouais.
2: Ok, je suis d'accord avec toi. Mytho?
10: Ouais, bah moi, je pense de toute façon que c'est évident. Il faut renforcer l'insécurité aux aéroports.
8: Il y a une masse, hein.
2: Non, mais il y en a qui s'amuse et qui fait exprès.
11: C'est pas moi.
2: Les portables, ça commence à bien faire.
11: C'est pas moi, Gérard.
2: Facile, parce que sinon, moi, je vais laisser le mien allumé constamment, vous allez voir.
8: Donc,
2: Mytho.
10: Ouais, donc, moi, je pense que, il faut renforcer à fond l'insécurité, parce que c'est vrai que...
2: La sécurité, je parle, hein, la sécurité, là.
10: Bah oui, bah c'est évident parce que dans les aéroports on est trop, tu sais, on est trop chouchouté, toujours à faire attention à ce qu'il y a rien qui se passe et tout ça, alors qu'il faut renforcer à mort la sécurité, quoi.
2: Ok, Nicolas, pour terminer.
9: Écoute, la sécurité, tout à l'heure tu disais les ceintures de sécurité dans les trains. Je te signale au passage.
2: Non, je parlais pas des trains, c'est une question.
0: Ah, c'est moi qui disais ça, ouais.
2: C'est une question qui est venue au standard.
9: T'as dit qu'il n'y en avait pas. Moi, je tenais juste à te signaler que des ceintures de sécurité, il y en a dans les avions et que c'est sûrement pas par hasard.
2: Non, mais tu confonds la question qui a été posée au standard. Faut-il avoir des ceintures de sécurité dans les trains? Je sais très bien que dans les avions, il y en a. Je l'ai pris plus d'une fois, d'accord? Alors, ne me prends pas pour un con.
0: Deux fois.
9: Le rapprochement, c'est pas pareil, tocard.
2: Et le tocard, il t'emmerde. Alors, Nicolas, au revoir.
1: Dans les autocars aussi, il y a des ceintures.
2: Non, pas pour l'instant.
0: Ben, ça devrait peut-être.
4: GG.
2: C'est en pourparler, mais c'est pas encore
4: GG,
2: fait.
4: GG, il y a une question internet. Est-ce que l'odeur de certaines personnes est-elle signe d'insécurité pour les autres?
2: Qui c'est qui dit ça?
4: C'est Auclin.
2: Eh ben, il va se faire foutre. J'y répondrai pas à sa question de merde.
0: Si. Bah,
2: c'est une question pourrite et je réponds pas
4: mais
2: sur des questions.
4: Mais pourquoi c'est pourrite?
2: C'est une question qui est pourrite et que je ne répondrai
4: pas
2: là-dessus.
4: C'est pas pourrite, il faut répondre.
2: Je ne vais pas répondre sur des questions comme ça. Je fais ce que je veux.
4: Et est-ce que quand on est pris, non, je veux pas le dire.
2: Alors, est-ce qu'on est pris? Vas-y, vas-y.
4: On stoppe par un alcoolique, par un camionneur alcoolique. Est-ce que c'est un signe d'insécurité?
5: Surtout quand tu passes sous le pont de l'Alma, quoi.
4: Bah ouais. Sur une plaque de verglas.
2: Alors là, je vais vous dire une chose
4: avec
2: sur
4: un
2: Internet.
4: Coton-tige dans le cul.
2: Les questions internet comme ça, vous allez vous c'est tous nul. Vous les carrer
4: c'est
2: dans
4: c'est
2: le
4: pas
2: cul.
4: Moi, Gégé, c'est pas moi.
5: Arrêtez, là.
2: Et c'est qui a posé cette question?
5: Ouais, c'est Lily, je crois.
4: Ouais, c'est Lily. Oh là, non.
2: Non, non, non, attendez.
4: Non, c'est pas Lily.
2: Arrête de dire n'importe quoi, toi. Ça vaudra mieux.
4: C'est Jonjon.
5: Par contre, à la place de Nicolas Sarkozy que t'as viré. Très malencontreusement parce que c'était pas lui, on accueille inspecteur Zobi, voilà, qui est là avec nous. Inspecteur Zobi, bonsoir.
3: Et là, qui va là? Allô, bonsoir Gérard.
2: Bonsoir.
3: Bonsoir, donc moi c'est inspecteur Zobi, je suis inspecteur dans les aéroports justement pour répondre à la question, donc je suis bien placé. Hein.
2: La fréquence
3: 107.9, hein, bien sûr, en Picardie. Alors donc en fait, si tu veux, dans les aéroports, on nous demande souvent de demander aux terroristes quand ils arrivent à l'aéroport, quand ils posent leur bagage, de leur demander s'ils ont des couteaux ou des armes. Et en fait, ça c'est une chose qu'on ne demande pas assez aux terroristes, ce qui fait qu'ils arrivent à passer en fait. Les barrages de sécurité. Donc il faudrait demander un peu plus aux terroristes ce qu'ils ont sur eux et s'ils comptent faire un attentat.
2: Bon, alors attends, déjà pour l'instant tu t'éloignes de la question. Donc moi maintenant je vais te répondre à ta question que je vais répondre à la question. Donc alors ce qui se passe c'est que à l'heure actuelle j'ai encore vu ce soir les informations.
3: Oui, moi aussi, à 20h.
2: Vous il y a pas assez de détecteurs pour les bagages.
3: Oui,
2: c'est-à-dire des écrans pour savoir ce qu'il y a dedans. Parce que les trois quarts du temps, pendant les vacances, comme il y a trop de monde, il y a la moitié des bagages qui passent comme ça à l'aveuglette sans être contrôlés. Maintenant, il y a des détecteurs de métaux. C'est-à-dire quand vous passez, s'il y a quelque chose sur vous, le téléphone arrête.
3: La portable.
5: Non, bouge pas, je te rappelle.
3: Alors, moi,
2: Laurent, c'est le premier avertissement, au deuxième, t'es dehors. Donc, avec les détecteurs de métaux, c'est pareil. Moi, j'ai vu quand j'étais à New York, chaque fois que je passais, c'était un trousseau de clés, même voir...
4: Bien sûr, mes dents, connard.
3: Alors, Gérard, je pourrais répondre à ta question, parce que moi, je suis d'accord avec toi. En fait, moi, je travaille dans un aéroport, justement, j'assure la sécurité des aéroports. Et en fait, on a un détecteur de terroristes, mais bon, il est pas très efficace, en fait, ce qui fait que les terroristes arrivent à passer quand même les radars de terroristes, en fait, les détecteurs de terroristes.
8: Attends, détecteur.
3: En fait, on arrive à détecter un terroriste.
2: Y a pas de détecteur de terroristes. Cette manière, faut te dire une chose, que si tu travailles vraiment dans un aéroport, comme tu le dis si bien,
3: oui, non, mais c'est vrai.
2: Vous avez des détecteurs, et malheureusement, les détecteurs comme celui qui a voulu faire sauter le vol Paris-Miami n'y est pas réussi. Pourquoi? Parce que le détecteur passe uniquement devant, il descend pas jusqu'au pied pour savoir ce qu'il a dans ses chaussures.
5: Voilà, c'est vrai.
2: Et c'est comme ça que ça a été découvert. Voilà,
0: J'ai une question, moi, Gégé. Tu m'écoutes?
2: L'affaire est close sur celui-là.
0: D'accord, je suis d'accord, mais tu crois pas qu'avec des détecteurs de mensonges, il pourrait
2: non, ça a rien à voir.
0: Bah, il y a bien des détecteurs de métaux.
2: Ah ouais, mais de toute manière, ça c'est pas pareil, c'est différent, c'est pour savoir ce que tu portes sur
0: toi. C'est quoi la différence entre les deux?
2: Il y a des têteurs de mensonges, c'est quand t'es en garde à vue et tout ça, donc ça a rien à voir dans mon débat.
0: Ah, okay.
2: D'accord?
0: Ok, mais je savais pas, je me renseigne, tu vois.
10: Gérard, c'est mytho.
3: Gérard, s'il vous plaît, l'inspecteur Zobi, je veux quand même préciser quand même que les détecteurs de terroristes sont pas assez efficaces. On nous les a fournis il y a 6 mois et nous on se plaint parce que les terroristes passent quand même une fois sur 5 ans.
6: Ouais, mais Gérard, pour revenir sur les détecteurs de métaux, parce que c'est vrai, je suis d'accord avec toi, tu vois,
10: ouais, Gérard,
6: ça va pas.
2: Attendez 5 minutes, là, pas tous en même temps.
6: Et c'est vrai que les terroristes, ils se baladent avec des chaussettes en TNT. Et qu'est-ce que tu préconises pour
2: Mais je viens de le dire, le truc s'arrête au niveau de la ceinture, c'est tout.
10: Ils vont pas.
2: Mais vos gueules un peu.
10: Pourquoi ils mettent pas les détecteurs de chaussures? Aussi.
2: Tu fermes ta gueule un peu, toi. Ou je vais te la faire fermer tout à l'heure.
3: Sinon, il va au standard. C'est tout.
6: Il faut arrêter la vente de Air Max explosives aussi.
2: Hein?
10: Ah, mais j'ai été cassé.
2: Ok.
10: Hein. J'ai été cassé.
2: À qui tu parles?
6: Du Kiki.
2: Qui c'est qui vient de dire ça? Je vais t'éclater.
3: En tout cas, c'est pas moi qui vais t'éclater la nuit.
0: On continue le débat.
2: Je préviens que le prochain qui s'amuse à m'insulter. Il est en petite forme, mais le prochain qui m'assure, qui s'amuse, ta gueule! Mytho, au revoir!
3: Moi, je pense qu'il y a trop d'insécurité dans le débat.
2: Ben, Mytho, je te dis au revoir! Comme ça, ça va plus vite avec toi. Au revoir, Mytho, j'ai dit.
6: Appelle des vigiles dans le studio. Ouais,
0: Mytho, il est parti. Hein.
4: Il y a une question sur le net, GG. Ouais. On est déjà à 8600.
0: Eh, c'est balèze, 8600, ça fait une demi-heure de débat.
5: À minuit et demi.
4: Pour diminuer l'insécurité, faut-il interdire l'alcool pour certaines personnes?
2: Mais qui c'est que... Non, mais j'aime bien quand vous posez... Putain, mais...
4: Ah, pardon, excuse-moi. Excuse-moi, c'est Jetch.
2: Donc, faut-il diminuer l'alcool pour... C'est ça?
4: Pour diminuer l'insécurité, faut-il interdire l'alcool pour certaines personnes?
2: Ben, pour ceux qui ont envie de faire sauter, qui ont envie de tuer des gens, je vois pas le rapport, oui.
4: D'accord, merci.
2: Voilà, je vois pas du tout le rapport avec le débat, mais bon. C'est pas grave, hein?
4: Ben, si.
2: Non, mais c'est des questions qu'on n'y que ni tête, donc,
0: Ouais, comme toi.
2: Et moi, je t'emmerde.
5: Oh non, ça c'est pas cool, tu vois.
2: Là, je reviens tout de suite, j'irai pas chercher plus vite. Alors, que pensez-vous de la sécurité routière ou haute? Et avant qu'on écoute les breakers masqués avec la sécu, on la fout dans le... On se la fout au cul. Ah bah ouais. On va donner un petit sondage alors. Ah. Que pensez-vous de l'insécurité? Alors 50% des gens pensent que l'insécurité est très dangereuse, ça c'est vrai. 32% des gens pensent qu'il faudrait interdire l'insécurité, je vois pas pourquoi, au contraire on en a besoin. Et 10% des gens ne pensent pas la même chose. Alors la même chose sur quoi? Si c'est sur l'insécurité, je veux bien. Donc tant qu'on y est, quelle est la différence entre la sécurité et la sécurité? Alors 60% des gens pensent que tout est une question de préfixe. 30% des gens pensent qu'il faudrait plus d'insécurité routière. Justement, on va en parler. Et 14% des gens pensent que l'insécurité est une fatalité.
0: Qu'est-ce que t'en penses de la dernière, Gégé? Sur la fatalité. C'est une fatalité, l'insécurité.
2: Pourquoi pas? Non, enfin, bref.
0: C'est une bonne réponse. Moi, elle me
2: Donc, alors, voilà, on va s'écouter les breakers masqués avec la sécu. On s'en fout. On se la fout au QI. On se retrouve tout de suite après au 0825-085000 et toujours www.funradio.fr. À tout de suite.
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2: Et voilà, rebonsoir à tous. Donc on venait de s'écouter les breakers masqués avec la sécu, on s'en fout plein au cul. Voilà, donc suite du débat, donc toujours au standard, Laurent. Thomas est sur le www.funradio.fr.
4: Non, donc, c'est moi, c'est Valérie. Hein.
2: Donc toujours.
4: Excusez-moi.
2: Valérie.
1: Oh, j'ai des couilles, moi.
4: Et on en est déjà à 9562. Hein.
2: Et donc, à l'arrière,
13: ça cartonne.
1: 9962.
0: Oh, il note tout, voilà. Le GG. Hein.
2: Et donc, puis toujours à l'arrière, Manu. Donc voilà. Donc, la suite du débat sur la sécurité.
4: J'ai une question, la GG, question sérieuse. Faut-il augmenter les effectifs des policiers dans les zones insécurisables ou augmenter les peines juridiques?
2: C'est ceux qui posent cette question.
4: Question posée par Judge.
2: Ben oui, faut quand même augmenter les peines et puis renforcer l'insécurité. Donc voilà.
4: Merci.
0: Pas mal.
1: C'est carré, voilà. Au moins. Là.
2: Alors donc, que pensez-vous de donc on a toujours Leslie.
8: Leslie, ouais, tu dis bien mon nom.
2: Caria.
14: Oui, bio.
2: Et inspecteur Zobi.
15: Oui, bonsoir, c'est moi.
2: Donc alors, Mito, il est plus là. Hein.
16: Bah si, je suis là.
2: Ah non, je crois que je t'avais dit au revoir avant le disque.
16: Tout à l'heure,
5: non, parce que justement, on s'est aperçu que tu t'étais trompé, c'était pas lui.
16: Non,
5: c'était.
16: Non, mais moi j'avais rien dit. Hein.
5: Ouais, non, c'était Hoche du 93 qui avait foutu son bordel et maintenant il s'est barré. Donc c'est bon, on a récupéré des.
2: Non, Hoche, je l'avais déjà viré déjà bien avant.
5: Non, on l'avait pris à la place justement, on a pris à la place.
0: Enfin bon, c'est pas bien grave.
5: Voilà, c'est pas bien grave, de toute façon le débat continue.
2: Et donc il y a toujours Nicolas.
5: Et il y a toujours. Non, Nicolas il est parti lui.
2: Ah bon, bah donc voilà, c'est bien ce qui me semblait.
5: Il est parti, non, Nicolas Sarkozy, tu l'as viré dès le début, voilà.
2: Donc alors, que pensez-vous de la sécurité routière ou haute? On va demander à inspecteur Zobi. Pardon.
4: Bah c'est soi, hein.
17: C'était pas mal.
2: Donc inspecteur Zobi là.
15: Inspecteur Zobi. Donc je vais répondre à la question très sérieusement. La sécurité routière est un vrai problème pour l'insécurité. Je trouve que les gens conduisent très mal. Et si les gens conduisaient mieux, Gérard, je pense qu'il y aurait quand même moins d'accidents déjà pour commencer. Ça c'est une certitude.
2: Hein?
15: Et je trouve que dans les auto-écoles, on apprend trop les gens à être à s'arrêter au feu rouge alors qu'en fin de compte, il faut pas s'arrêter au feu rouge.
2: Non. Non, mais le portable là.
5: Tu m'excuses, mais t'es en train de te moucher, j'y peux rien. Moi.
2: Ouais, mais je suis désolé, j'ai prévenu que j'étais un peu enrhumé, donc c'est pour ça. Le portable, le arrête. Non,
15: j'ai un champion qui l'arsène là.
8: Ton mouchoir en Kevlar,
15: quelque chose.
2: Donc, pour toi, donc, tu parles de l'histoire des permis.
15: Ouais, voilà. Je pense qu'on devrait faire non pas un permis à points, mais un permis à racailles, quoi.
4: GG, il y a une question internet sur justement ça. Faut-il interdire le permis pour éviter l'insécurité?
2: Pour ceux qui conduisent mal, oui, faudrait même pas du tout leur donner leur permis de conduire. Faudrait même pas leur donner leur permis de conduire.
4: D'accord.
1: téléphone.
4: Hein, est-ce que les excès de vitesse sont dangereux pour l'insécurité routière?
6: Elle est jolie, oui. Ta sonnerie, GG, c'est quoi? C'est Chapi-Chapeau?
4: Allô?
2: Oui, oui. Non, mais Laurent, s'il te plaît, ça suffit là.
1: T'arrêtes pas le truc.
4: Oh, et toi?
1: Ah oui,
6: c'est Chapi-Chapeau ou quoi?
2: Bon, maman, de toute manière, je continue pas le truc.
0: Mais si, si, mais éteins-le, Laurent.
1: Désolé,
0: il
6: Lodi Clodo Chabado. Lodi Clodo Chabado.
5: Je suis désolé, on continue.
15: Moi, je voudrais poursuivre la question, si tu permets, Gérard.
2: C'est qui?
15: Là, c'est inspecteur Zobby. Moi, je pense qu'il y a trop de gens qui roulent en AX ou en saxo, et ça, voilà, c'est pour ça qu'il y a quand même trop d'insécurité, et les gens roulent mal. En AX ou en saxo, il y a quand même plus d'accidents, plus de risques de rouler en AX ou en saxo, et c'est vrai que c'est des voitures qui sont très dangereuses.
8: Redis-le.
2: Alors là, je vais te dire une chose, que là, inspecteur Zobby, oui. Je pense qu'à mon avis, tu te trompes complètement.
10: Moi aussi. Ouais.
2: Donc voilà, mytho.
10: Oui, bah moi je pense aussi comme Gérard, quoi qu'il se trompe complètement. Je crois que la sécurité routière, s'il y a des problèmes, c'est surtout parce que déjà, bah les gens, il y a trop d'alcool au volant. Ça déjà dans un.
2: Ouais, non mais il y a pas que ça.
10: Il y a pas que ça. Et puis il y a aussi, bah selon la saison, quoi, tu vois, quand il neige et tout ça, c'est vrai que bah il faut faire attention et les gens ils prennent pas trop, ils prennent pas assez souvent, tu vois, leur distance de sécurité là.
2: Non mais surtout,
15: sachant qu'il faut quand même 26 traits entre chaque voiture.
2: Non mais de toute manière il y a encore autre chose mais
10: Je pense que la sécurité routière aussi c'est ceux qui sont avec leur téléphone dans leur voiture.
2: Ça c'est strictement interdit.
10: Bah voilà, qui règlent leur autoradio aussi, tu sais, ils cherchent la station et tout ça, ou alors qui jouent avec leur CB et puis après pouf et ils voient pas qu'il se passe quelque chose sur la route et voilà.
2: Non mais encore avec la CB maintenant on en voit de moins en moins.
10: Il y a la fatigue aussi.
2: Ouais. Les gens mais ça,
10: je pense à tous les routiers qui sont obligés de travailler 10 heures voire 12 heures par jour pour gagner.
2: Mytho, Mytho.
10: Oui, je t'écoute.
2: Tu me laisseras finir, s'il te plaît. D'accord. Après.
6: Il faut interdire les
2: Caria.
6: Au volant.
2: Caria.
6: Oui.
13: Wesh. Wesh, je suis là, GG. Disons que la sécurité, pour moi, ça pose pas de problème, t'as vu? Je roule en BM3, tac-tac, TDI. Et moi, je tourne vers les pyramides des 6000, donc il n'y a pas de souci, quoi. Les keufs, ils m'arrêtent pas, ils me connaissent, tu vois. Je connais
2: non mais vente-toi bien, comme ça t'as bien dit là où t'étais, maintenant si tout le monde te reconnaît mon pote tu vas être cuit.
10: Je suis connu des fichiers.
5: T'as eu là.
2: Laisse-la pour terminer.
8: Ouais bah moi je dis que le plus grand fléau c'est l'alcool et faudrait faire perpète au chauffard récidiviste.
2: Alors donc ce que Lesline venait de dire et Mytho ce que tu venais de dire, je suis d'accord avec toi.
10: Bah ouais,
2: mais il y a encore autre chose. Ouais. Non mais il y a encore autre chose qui vient. Il y a encore autre chose qui vient d'être inventée. Voilà, c'est ça le cannabis.
10: La femme elle est dangereuse quoi.
2: Non mais faut dire une chose. C'est que non, attendez, laissez-moi s'il vous plaît.
10: Écoutez un peu Gérard.
14: Pour manger.
2: Olivier, s'il te plaît, t'arrêtes tes conneries parce que tu m'énerves maintenant. Donc, la question que je voulais dire...
5: Oh, il est fou. T'as dit quoi?
2: Donc, c'est simple. Il y a le cannabis maintenant qui va être interdit au volant.
15: Non, on dit le cannabis.
2: Tu fermes ta gueule quand je parle, s'il te plaît, merci. Donc, il y a ça qui est interdit. De téléphoner au volant, ça, c'est strictement interdit. L'alcool au volant est maintenant interdit. Mais est-ce qu'il y a... Le problème qui est, c'est que maintenant les jeunes se permettent de conduire avec des voitures qui ne sont pas à eux et qui font des morts.
4: GG.
2: Oui.
4: Il y a une question internet. Peut-on considérer l'accident de Lady Di comme de l'insécurité routière?
6: Mais non, c'est pas l'insécurité parce qu'en fait il y avait un clodo qui faisait
2: caca. Oh, ta gueule, toi!
6: Il faisait caca le long du pylône.
2: Alors,
6: Bon, elle a dérapé.
2: Inspecteur Zobby, au revoir!
4: Et il y a une autre question. Pourquoi Suresnes est la ville où les routes sont les plus dangereuses en France?
6: C'est simple.
2: Je vois pas du tout pourquoi que Suresnes, ça serait les plus dangereuses. Pourquoi qu'on mettrait pas, ta gueule, toi, petit branleur?
6: Pourquoi pas,
2: Il y a certaines villes que c'est encore plus dangereux hein, que sur
0: Nanterre.
2: Pourquoi toujours? Non, mais pas spécialement. Tu prends n'importe où, c'est dangereux partout.
4: Il y a une autre question sur Enboy qui demande s'il faut diminuer le nombre de SDF pour faire baisser l'insécurité routière.
2: Je répondrai pas à sa question.
10: Rien à voir.
6: Gérard.
2: Sa question, n'a ni queue ni tête, et puis c'est un connard.
8: Gérard. Sur les bords des routes, c'est inconcevable.
6: Gérard, je voulais te demander, est-ce que tu faisais des courses de brancard au foyer, toi?
5: Moi j'ai une petite...
2: Mytho, au revoir!
10: Non, mais j'ai rien dit!
2: Mytho, au revoir!
5: Tu te trompes, Gérard!
2: Au revoir!
5: Mais non!
10: Wesh, c'est bien,
5: écoute-moi!
2: Mytho, au revoir!
5: Ça y est, il est parti, c'est bon, il n'y a pas de problème.
10: Pépère, GG, Pépère.
5: Bon, écoute, on a encore Kaira qui est avec nous. Oui, on a Leslie qui est avec nous. Le problème, c'est que bon, t'as viré inspecteur Zobie et Mito d'un coup, donc il nous manque quelqu'un. Et c'est Jacques Mesquine, qui remplace.
2: Hey, non, mais attends, je vais vous dire une chose. Ta gueule, pour un sang.
9: Bon, attends, c'est Jacques Mesquine, tu parles pas comme ça ou je te mets un pruneau, toi, je te le dis.
2: Bon, attends, tu dégages tout de suite de l'antenne, au revoir. Allez, hop. Et maintenant, au standard. Vous allez me prendre d'autres auditeurs parce que je continue pas comme ça.
17: Non, ce numéro.
18: On va voir de quelle jambe de bois il se chauffe.
9: Mestakhazen.
2: Attention.
9: Mestakhazen. Wesh.
2: Karia, fais gaffe à ton matricule.
13: Bien.
2: Fais gaffe à ce que tu dis, toi, parce que c'est dans le collimateur aussi pour passer au standard. D'accord?
13: Wesh.
2: Alors attention à ce que tu dis, hein. Donc pour revenir à la question. Donc sur l'insécurité routière. Donc on a parlé de tout ça, donc l'alcool au volant, le cannabis, tout ça. Mais faut se dire une chose, que maintenant il y a plus de jeunes qui ont le permis et qui se permettent de rouler avec des voitures et qui font des accidents. Il y a pas si longtemps que ça, il y a eu quand même 3 morts sur une, parce que la personne soi-disant qui aurait perdu le contrôle de son véhicule aurait percuté un abribus et aurait tué des personnes avec la mère et plus 2 enfants. Donc moi je dis à ça, stop. Maintenant, le gouvernement, faites ce qu'il faut faire. Parce qu'on en a marre. C'est tout. Les gens vont pas risquer leur vie au volant pour des petits branleurs qui savent pas conduire et qui se permettent de rouler avec des grosses voitures. Voilà, terminé. Ouais. Voilà.
0: Mais Gégé, tu penses pas que justement le risque serait diminué si le problème vient pas des auto-écoles?
2: Non, mais
0: de l'apprentissage
2: pas...
0: à la base.
2: Non, mais c'est pas. C'est... Maintenant,
0: par exemple,
2: je vois ce que tu veux dire.
0: Imagine, mais on apprend à conduire avec des Porsche.
2: Mais non, mais attends.
0: Comme ça, on maîtrise la grosse bagnole.
2: Attends, dans ces cas-là.
0: Et après, on conduit bien.
2: Mais attends, mais dans ces cas-là, va au salon de l'automobile à la porte de Versailles, comme il y avait Perrin ce soir.
0: Tout à l'heure, ouais.
2: Eh ben, demande-lui d'approcher la nouvelle Ferrari. Tu peux pas l'approcher, tu n'y as pas le droit.
0: Non mais d'accord, mais imagine, le gouvernement met des Porsche à la place des pauvres Aïs.
2: Mais attends, t'as regardé les impôts, t'as vu les bagnoles qu'ils ont sorties. Attends, faut quand même arrêter. C'est un délire. Et les gens vont acheter des bagnoles comme ça pour jouer les crâneurs. Non mais oh, qu'on donne ça à des PDG.
9: Oui.
2: C'est tout.
8: Là qu'il y a Belle du Loft.
2: Laquelle qu'il a?
8: Bah, je te dirais pas la marque. Hein.
2: Ouais, non, mais.
18: Gérard, c'est Kaira.
2: Ouais.
18: Est-ce que tu peux répéter là, parce qu'il y a des jeunes sauvageons qui nous écoutent là? sur Fun Radio là? Est-ce que tu peux répéter? Ouais, il faut pas prendre de Toshi, tu vois?
2: Non, mais c'est bon, t'arrives. Je répète rien du tout, terminé maintenant. Hop.
5: Gérard, si je peux me permettre, à la place de Jacques Mesquine, on accueille Flashball qui est avec nous. Bonsoir Flashball. Hein.
2: Flashball!
19: Ouais, bonsoir, tranquille.
2: T'appelles d'où?
19: Ouais, bah j'appelle du 9-3 comme mon collègue.
2: Oui, putain.
18: Eh ouais, bien. Eh, représente ou quoi là?
19: Ouais, tranquille quoi, t'as vu?
0: Vous êtes dans la place, les gars, tranquille.
19: Ouais, franchement, t'as vu.
18: Business ou quoi, business?
19: Ouais, tranquille.
17: Faut les garder, mais calmos les jeunes.
19: Wesh. Ouais, ah, tranquille. Wesh, Max, bien, tranquille ou quoi?
0: On te dit bonjour.
19: Bien ou bien?
5: Et puis pour ramener l'équipe au complet quand même, on va être 4 et c'est Matraque qui vient nous rejoindre sur le débat. Bonsoir, Matraque.
20: Ouais, salut.
2: T'appelles d'où?
20: Ouais, j'appelle de Brody, là, 102.7. Mais c'est pas Matraque, hein, c'est Matrick.
21: Ah, mais pardon.
20: Matrick.
2: Ah bon. Enfin, bref, question sur Internet.
22: Oui, une question sérieuse. Une question. GG, tu m'écoutes ou pas? Gérard, quelles mesures prendrais-tu pour réduire l'insécurité?
2: Qui pose cette question?
22: C'est El Barto.
0: C'est une bonne question, ça, quand même. C'est compliqué, mais c'est une bonne question.
22: C'est pour ça. Hein.
2: Bah, quelle mesure? Bah, je viens de le dire, donc.
22: Quelle mesure prendrais-tu pour réduire l'insécurité et autres?
2: Bah, déjà, que le gouvernement fasse quelque chose pour les permis de conduire, et puis que les jeunes soient plus prudents au volant, c'est tout, voilà.
22: D'accord.
2: Voilà. Donc, y a-t-il des associations contre l'insécurité ou autres? On va demander à Matrick. Matrick?
20: Ouais, je suis Patrick. Donc, au sujet des mesures, des associations, bah ouais, je crois qu'il y en a quand même quelques-unes, tu vois. Moi, je trouve ça formidable ce qu'elles font.
22: C'est
20: un énorme élan de solidarité vis-à-vis des personnes qui ont été accidentées par des gens qui étaient alcooliques au volant et tout ça.
2: Mmh. Et, non, mais par exemple, tu peux situer une association?
23: Les Alcooliques Anonymes.
2: C'est crado.
20: Une association en particulier.
5: T'en as mis sur le micro, Gérard.
20: Non,
3: ça.
5: T'en as mis plein sur le micro, c'est dégueulasse.
8: C'est vraiment un porc.
20: Non, voilà. Je sais qu'il y a une association qui s'appelle, je sais plus quoi, anti-chauffard.
5: C'est le micro du chef en plus.
20: Anti-chauffard.
3: Ça attaque la console.
20: Et ils font beaucoup de choses, pour les gens, pour les chauffards, quoi. Enfin, contre les chauffards, tu vois.
2: Ouais, je me. Bon. Flashball.
7: Bah écoute, moi Gérard, je vais te dire que des associations, il en faut. Mais il faut parler aussi un peu de l'insécurité dans les lycées. Qu'est-ce que t'en penses de ça?
5: Ça c'est
2: vrai.
5: C'est vrai.
2: Hey.
7: Parce que je trouve que t'en parles pas trop, tu parles beaucoup de l'insécurité routière, ouais, mais tu parles des lycées, mais il y a les collèges aussi.
2: Bande d'abrutis!
8: Il y a pas été.
2: Oui. Hey, bande d'abrutis! Que vous êtes à l'antenne!
7: Ouais,
2: hein? Pensez-vous qu'il n'y ait pas assez d'insécurité dans les lieux publics ou autres?
7: Non, c'est les associations là, dans les établissements.
2: Je parle là, quand je dis en premier, quand j'ai dit la première question, je parlais des écoles.
7: Ah, autant pour moi, t'as vu?
5: Et pour accentuer le débat, on accueille commissaire Magret qui est avec nous. Bonsoir, commissaire Magret.
2: À la place de qui?
5: Ah ben non. Ben on va attendre un petit moment quand même. On va attendre un petit moment. Je suis désolé, j'ai voulu faire un petit peu trop vite et puis là, ça.
11: Il y a une enquête.
5: Je suis désolé.
2: Flashball.
7: Ouais, bah ouais. Bah écoute, je crois que j'ai répondu à ta question.
0: Par contre, moi j'avais une autre question, Gégé. Est-ce que tu penses que l'insécurité est aussi dans les lieux sportifs, tu vois, dans les sports? Genre le tennis, le golf.
7: Ouais, surtout le golf.
11: La boxe.
2: Bah oui, mais ça, de toute manière, c'est partout qu'il y a de l'insécurité. Faut voir ce qui s'est passé avec...
0: Parce que tu vois, regarde dans le golf, par exemple, Tiger Woods, c'est une vieille carrière.
2: Non,
0: c'est une carrière, hein.
2: Non, allez.
0: Non, je te jure.
22: Si, c'est hyper dangereux, hein.
0: C'est hyper dangereux, le golf.
2: Caria.
7: Je crois qu'on doit accueillir.
23: Je suis sur les associations, que moi, je suis abonné à Emmaüs Assistance, tu vois. En vite fait.
2: Au revoir. Au revoir.
23: Pourquoi Emmaüs Assistance, c'est pas bon, quoi?
2: Au revoir.
23: Ah, fake mute aussi, fake mute.
2: Au revoir.
23: C'est la fake mute.
2: Au revoir.
23: Je cotise.
2: Au revoir.
23: Ouais, viens. Tranquille.
2: Au revoir. Voilà, comme ça...
22: GG, je t'interromps, excuse-moi, on en est déjà à 9700 sur les nets.
0: Combien?
22: 9700.
5: Ça monte.
7: C'est pas mal, quand même, hein. C'est pas mal, Gérard.
22: Et il y a une question, faut-il de la sécurité contre les paparazzites?
2: Bah ça, oui, malheureusement, il en faut, parce que ce qui s'est passé sur le pont de l'Alma, on pense que ça a été vite mis hors de question, et ça, tout le monde est sûr que ça proviendrait des photographes.
0: C'est clair, que c'était une belle phrase, ça. Hein.
7: C'est clair,
22: non. Donc voilà. Merci. Magnifique.
5: Gérard. Oui. À la place de Kaira, on accueille, en effet, comme tout à l'heure, commissaire Magret qui est avec nous. Bonsoir, commissaire Magret.
24: Bonsoir tout le monde. Bonsoir, jeune Jean.
8: Bonsoir.
0: Salut, mon canard.
24: Bonsoir tout le monde. Bonsoir, Gérard.
2: Bonsoir, t'appelles d'où?
24: J'appelle de Saint-Pétersbourg, de 118. Bonsoir.
7: Bonsoir.
2: Bon, alors, la question. Y a-t-il des associations contre l'insécurité ou autre? Alors donc, on va demander à Leslie.
8: Malheureusement non, parce que s'il y en avait, il n'y aurait pas d'insécurité. Donc il y a des associations pour les victimes de l'insécurité, mais pas pour l'insécurité.
2: Mmh. Mais donc...
8: Je parle bien quand je veux. Mmh.
7: Ouais.
2: Pour une fois, commissaire Magret.
5: Leslie, tu te laisses perdre là ou quoi?
2: Commissaire Manu, s'il te plaît, tu arrêtes avec ce petit branleur de 15 ans.
0: C'est le standard, c'est pas moi.
2: Commissaire Magret.
24: Comme association, moi je vous recommande, il y a la police nationale, la police municipale, les compagnies républicaines de sécurité quand même.
2: Non mais allez, je vois pas le rapport. Hein.
24: Bah, c'est des associations pour la sécurité.
2: Non, je vois pas du tout le rapport avec des associations.
24: C'est des gens qui œuvrent pour la sécurité, c'est pareil. C'est des gens qui se réunissent pour la sécurité, t'es pas d'accord avec moi?
2: Non, mais...
8: D'accord avec lui.
7: T'as pas écouté la question, là.
24: C'est un système d'association, c'est un peu pareil, sauf que les mecs, ils touchent un salaire, mais bon, ça, c'est autre chose.
2: Non, mais justement, voilà, c'est là le problème.
7: Oui, t'as pas écouté la question, là.
2: Stop!
22: Ouais, j'ai une question. Ouais, mais c'est un... Bon, c'est pas moi, c'est un peu abusé.
2: De toute manière, c'est sympa, je répondrai pas, ça ira deux fois plus vite, hein.
22: Bah, je la pose pas, mais bon, est-ce qu'en lavant trop fort avec un coton-tige, on est en insécurité?
2: Alors c'est même pas la peine que je réponde, voilà, ça va plus vite.
22: Ouais, mais c'était pas moi.
2: Donc, y a-t-il des associations contre l'insécurité ou autre? Alors donc, je réponds, il y a eu des... Malheureusement, lors du procès de... il y a eu un procès quand même pour l'histoire de la personne qui a tué là sur un couloir de bus. Je pense que t'en as entendu parler, Leslie.
8: C'est pas bon, hein.
2: Non, mais est-ce que t'en as entendu parler?
8: Bah oui, je te le dis, ouais.
2: Bon, donc, il y a eu quand même une association qui a été créée, justement, pour ça, pour que ça s'arrête. Que ça cesse. que ça cesse, parce qu'à l'heure actuelle, ça continue, et je pense que tant que le gouvernement ne fera rien là-dessus, c'est le gouvernement, c'est Sarkozy qui doit se démerder à nous trouver suffisamment de personnes pour ça. Voilà, terminé, la réponse est close.
0: Excuse-moi Gégé, parce que là je suis un peu, je vais paraître inculte, hein, mais il est ministre de quoi Sarkozy?
2: J'en sais rien en plus.
0: Alors, on est deux alors, ok.
2: J'en sais rien.
0: T'as bien bossé le débat mec.
2: J'en sais rien, mais il est pas,
1: ici, pas,
2: c'est pas
1: de la santé, non?
0: De la santé?
2: Ouais. Enfin bref. Qui c'est que vous
22: l'insécurité.
2: Voulez
22: l'insécurité.
2: Non, l'insécurité, je sais pas qui c'est, mais
0: tu
2: enfin.
0: Dis n'importe quoi, toi.
22: C'est pas le ministre de l'insécurité?
2: Non.
0: C'était bien,
2: ouais. Je sais même plus. Enfin oui, bref.
5: Il est ministre de la culture, du chambre.
2: Ouais, c'est ça. Fous-toi bien de notre gueule aussi, toi, là-bas, au
0: fous-toi bien de notre gueule.
2: Qui c'est qui voulait poser une question avant que je continue?
3: Matrice.
2: Matrice avant. Non, laisse parler la femme, laisse-la-y.
3: Matrice.
0: Ah, pardon.
3: Moi, je voulais dire que tu parles un peu trop des jeunes au volant, mais je crois que tu voulais un peu parler des vieux.
24: Ouais.
3: Parce que s'il y a de l'insécurité sur la route, c'est pas à cause des jeunes, c'est surtout à cause des vieux.
24: Ouais, mais là, on parle des associations, là, on parle pas des vieux, là.
2: Non, mais je réponds à sa question. Tu me laisses faire, Matrice ou.
3: Attends, c'est l'autre qui fait le débat ou c'est toi, là, Gérard?
24: Ouais, qu'est-ce qui se passe, là?
2: Oui. Non, mais l'autre, il va s'affirmer parce que sinon, je vais lui dire au revoir.
3: Il prend beaucoup de liberté avec toi, hein.
2: Non, mais il va pas en prendre beaucoup, Matrice.
24: Oh, le truc de ouf!
2: Matrice, il va pas en prendre beaucoup de la liberté.
3: Je te laisse pas faire.
2: Donc, pour répondre à ta question, c'est vrai que faut dire qu'il y a des jeunes, mais c'est vrai qu'il y a aussi des vieux. Tu vois les, moi j'appelle ça des chauffeurs du dimanche. Parce que la semaine, attends, laisse-moi finir, laisse line. La semaine, tu les vois jamais sortir leur voiture, mais le week-end, tu les vois tranquille, pépère, sur l'autoroute. Allez, je te roule à 50, 60, vas-y, j'ai peur de comme ça, je casse pas ma voiture. Alors moi, je dis non. Dans ce cas-là, pourquoi donner des permis à des personnes comme ça?
24: T'as deux permis puis tu conduis une fois tous les 10 ans, donc.
2: Mais attends, quand tu vois les vieux là qui conduisent ils conduisent une fois par semaine. Ils conduisent qu'une fois par semaine et en plus ils font chier le monde.
24: Tu conduis une fois par décennie et pourtant t'as deux permis quand même, hein, c'est balèze. T'as
2: mais alors
24: VL et PL quoi.
2: Et alors, mais moi je conduis quand j'en ai envie, c'est tout.
3: Mais tu as toujours ton permis, Jean?
2: Bien sûr.
24: T'as fait des filtres avec, non?
2: Matrix!
24: J'ai rien dit là, faut arrêter.
0: Ah, c'est pas lui, GG. Hein.
3: Il a été trop loin, Matrix.
24: Mais putain, j'ai rien dit, faut arrêter, j'ai
3: T'as
24: pas
3: été
24: parlé.
3: Trop loin,
0: c'est pas grave, on enchaîne, il a rien dit, GG.
5: Je m'embête.
2: Ouais.
5: C'est nul, franchement, je me fais chier là.
2: Non, mais c'est ça, c'est envie de chier. C'est trois deuxième porte sur ta droite. Ok?
1: Oh, tu l'as bien cassé, tu l'as cassé.
2: Si ça va pas, si ça te plaît pas, les débats, tu fais une chose, tu prends ta veste et tu rentres chez toi.
5: Non, mais tu tournes en rond.
2: J'en ai rien à foutre.
5: Tu tournes en rond.
2: Je réponds aux questions qu'on me pose, d'accord?
24: Ouais, je me fais chier.
2: C'est qui, Matrix? Ouais, vite fait.
24: Je voulais savoir si tu faisais partie d'une association.
2: Non.
24: Ok. Pourquoi?
0: Même pas anonyme, qui serait anonyme?
2: Non.
0: Tu vois ce que je veux dire?
24: Et pourquoi tu fais pas partie d'association?
2: Parce que ça m'intéresse pas.
5: Il l'a dans les mains, il l'a dans les mains, il l'a dans les mains. On t'a grillé, Gérard.
24: Il est malade, laissez-le.
2: Bon, alors, question suivante.
24: Vas-y, Alien. C'est de l'insécurité ce qu'il est en train de faire, Gérard. Tu
0: vas pour nous, ouais, pour nous, c'est clair que demain.
24: Bah, c'est clair.
0: Il peut nous manquer des bras.
24: Allez, vas-y, ce que tu fais.
3: Tchernobyl.
24: Vas-y, The Blob.
2: Hey, je préviens Flashball, Matrix et Commissaire Magret, un conseil que je vous donne, ou vous vous calmez, ou je vous dis au revoir tous les trois, et j'arrête le débat pour l'instant.
24: Oh non, oh là là, mais moi je continue comme ça, je te fous trois bastos de Flashball dans la tête.
2: Au revoir tous les trois.
24: Vas-y, j'ai rien dit,
2: Gérard. Au revoir,
0: mais
2: tous les trois.
0: Pas tous les trois, Gégé, pas tous les trois, il y en a qu'un.
2: Les trois.
24: Terminé.
3: Je crois que c'était Matrix en plus.
2: Non, mais moi, c'est tous les trois, je cherche pas plus.
24: Attends, on n'a rien dit, nous. Hein.
2: Terminé.
24: On n'a rien dit, c'est commissaire, je n'ai rien dit, bonsoir.
22: Il y a une question internet, Gégé. On en est à 10 250, hein, ça augmente. Hein.
2: Putain, t'as passé les 10, Gégé.
5: Ah ouais.
2: Ça se fait.
5: Et ça se
22: t'en as rien à foutre.
2: Tu sais, mais je note.
22: Il y a Emmanuel Chien qui demande, est-ce que le Big Deal est vecteur d'insécurité chez les plus de 35 ans ou autres?
2: Non, pas du tout. Je vois pas du tout son...
22: Sinon, pourquoi?
2: Non, mais je vois pas du tout le rapport avec le débat de ce soir et une émission de télé.
5: Et Gérard?
2: Ouais.
5: À la place de commissaire Magret, on accueille Brigadier Mouchetard qui est venu prendre le service.
2: Bien sûr! Et Laurent! Mouchetard. Ouais, non, mais Laurent!
5: Bah, écoute.
2: Non, mais Laurent, fous-toi bien de ma gueule.
5: Je me permettrai pas, Gérard.
11: Oh, c'est le brigadier Bouchetard à l'appareil.
2: Ouais.
22: Bonsoir.
2: Bien sûr. Foutez-vous bien de ma gueule au standard, vous branlez rien depuis tout à l'heure. Ouais, donc, je vais faire un sondage. Voilà. Vous allez me rechoper des auditeurs corrects au standard. Et
0: tu
2: on
0: y
2: revient
0: tous,
2: après.
0: Là
2: non, on garde pour l'instant que les slings et ça sera tout pour l'instant.
5: Il y a les slings.
12: Bien mon nom.
2: Ah. Ouais. Question internet.
22: Oui, il y a Surenboy qui demande faut-il faire une taxe sur l'insécurité, pardon.
0: Non.
5: Mais pourquoi
2: bah oui, non, il y a pas besoin d'avoir une taxe sur l'insécurité. Je vois pas pourquoi qu'il faut taxer l'insécurité ou la sécurité.
0: Mais tu penses pas qu'avec plus d'argent, on pourrait plus remédier à ce fléau national et même mondial.
2: Mais de toute manière, ils ont
0: l'insécurité dans notre
2: pays. Non, mais même ils en ont assez.
22: Dur quoi. Dans la société.
2: Ils en ont assez. Ils en ont assez de avec ce qui nous pique à chaque fois en mettant des PV un peu partout. Alors donc ils ont assez de pognon, donc ils se démerdent.
0: Ouais, mais est-ce que tu penses pas que les policiers, hein, très charmants au demeurant, en mettant des PV, en fait ils font régner l'ordre, donc ils sont contre l'insécurité.
2: Et même ils ont assez de pognon, le gouvernement. C'est le responsable de la sécurité qui doit s'occuper de ça, le ministère des Transports aussi. Il a qu'à faire des trucs un peu plus convenables et puis après on discutera. Pour l'instant, ils font rien de bien, alors. Donc pour vous, d'où vient le problème de la sécurité? 41% des gens pensent que le problème vient des jeunes. Bon, ça on en a discuté, mais on va pas s'éterniser là-dessus. 32% des gens pensent... des gens sont plutôt d'accord avec les 41. Attends, mais je comprends pas là les sondages là.
22: Fais attention.
2: Plutôt d'accord avec les 31. Ah ouais, d'accord. Ouais, vous m'aimez là. Ouais, OK, j'ai compris. 27% des gens pensent ne pas comprendre que le 32 des gens soient d'accord avec le 41 ou autre. Ouais, bon, enfin,
22: on n'a rien compris là.
2: C'est n'importe quoi. Vous m'avez sorti des sondages de merde. Ouais, j'en ai marre.
22: On fait du travail de merde, c'est ça.
2: On va s'écouter, Manu, s'il te plaît.
0: On s'écoute un truc là.
2: Bah ouais,
5: c'est vrai, il est l'heure, tiens. Gérard.
2: Non, mais les gens,
5: j'ai pas... juste avant la pause, tu fasses connaissance avec...
2: Non, mais je fais la pause.
22: Tu ne te permets pas.
2: D'accord, je pose la question.
0: C'est un dingue, quoi. C'est inconscient. Non, mais t'es inconscient, Lolo.
2: Avez-vous regardé...
22: Le ouf.
2: Quand je parle, on sait, s'il vous plaît, merci. Et avez-vous regardé le report, ta gueule?
22: Tu refais pas ça, Lolo, ça va.
2: Et déjà, ton portable, je veux plus le voir dans les studios. Sinon, je laisse le mien sonner aussi. Avez-vous regardé le reportage sur l'insécurité? Qu'en pensez-vous? Et on va s'écouter Pablo, le petit gitan avec la Clio volée.
5: Mais tu n'avais pas.
2: On va au pute et on se retrouve tout de suite après pour la suite et fin du débat au 0825 0800 www.funradio.fr.
14: Le putois de Nanterre.
2: Une, j'en connais, il va s'en prendre une tout à l'heure, mais ça, là, je crois que ça va lui faire plus mal.
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2: Et voilà, suite et fin du débat sur l'insécurité et la sécurité. Donc, on venait de s'écouter Pablo, le petit gitan avec la Clio volée, on va au pute. Et donc, sur le site internet, donc vous pouvez toujours retrouver Valérie, www.funradio.fr sur le chat. Et moi, j'y serai juste après le débat.
0: Donc, voilà, standard, il paraît que tu vas draguer des petites, on m'a dit, moi.
5: Bonsoir, Gérard.
2: Au standard, toujours Laurent et Thomas. Et bon, à l'arrière, toujours...
5: bonsoir, Gérard.
2: Toujours
0: ouais, je m'appelle Manu. Bonsoir, vieux.
2: Et les noms des prochains auditeurs.
5: Alors on accueille Brigadier Mouchetard qui est encore avec nous. Il avait pas fait de conneries, donc on peut le garder. On est d'accord, Gérard. Bonsoir.
2: Moi j'ai demandé la feuille, j'ai pas demandé.
5: Non, mais je vais te les passer, mais le temps que je les note et en plus que je les accueille.
15: Bonsoir. Bonsoir à toute l'équipe.
0: Bonsoir.
5: Bonsoir.
15: Alors je suis le Brigadier Mouchetard. J'appelle d'un petit village dans le Nord. C'est Gratte-moi la mycose dans le Puy-de-Calais.
5: Voilà.
2: La fréquence du Pas-de-Calais.
5: On accueille.
15: Puy-de-Calais, c'est 105.5.
2: Ça m'étonnerait, à mon avis.
0: Bah, pourquoi pas.
2: Après.
5: Pour argumenter le débat encore plus, on a Pablo Escoboul qui nous appelle de Tijuanal. Bonsoir, Pablo Escoboul.
16: Bonsoir, c'est Pablo. J'appelle de Tijuanal, c'est 117.7.
5: Bonsoir, Pablo.
16: Bonsoir, tout le monde.
15: Oh, Pablo.
0: Bonsoir.
16: Philippe, Gérard.
2: Bonsoir.
16: Bonsoir.
5: Il y a André Jean aussi avec nous. Bonsoir, André Jean.
25: Oui, bonsoir, monsieur le putois de Suresnes. J'appelle de Neuilly-sur-Seine.
2: Eh, le putois de Suresnes, tu sais ce qu'il te dit?
5: Et enfin, et attends.
2: Mais attends, tu permets? Déjà, je vais déjà le calmer, lui. Parce que tu sais ce qu'il te dit, le putois de Suresnes?
4: Non, merde.
2: Voilà.
5: Ah ouais.
2: T'as tout compris.
6: Bien joué, GG.
4: Bien calmé.
20: Ah, c'est ce que j'ai entendu au jingle de l'émission. C'est pour ça que je me suis permis.
2: Sinon, ouais, si tu te permets de dire ce qu'il y a sur les jingles, tu vas rester dans ton petit lit à Neuilly-sur-Seine et tu seras tranquille. Et
0: enfin, une bien belle ville, hein.
5: Et enfin, on accueille avec nous, Leslie qui est toujours là. Bonsoir, Leslie. Elle est là, hein.
10: Ouais, salut, Gérard, ouais.
12: Bonsoir, mon frère.
2: Sans
12: tout le monde.
2: Salut,
12: Leslie.
2: Bon, la question, c'est avez-vous regardé le portage sur la sécurité, l'insécurité, et qu'en pensez-vous? Donc, brigadier Moustard.
12: Alors, effectivement, j'ai vu que c'était bien le reportage avec Charles Villeneuve.
24: Non, Jacques Villeneuve,
12: ouais. Charles Villeneuve. Donc, oui, effectivement, j'ai vu. Mais par contre, j'ai trouvé qu'il donnait une vision assez élitiste de la banlieue. Du fait que, en fait, il présentait la banlieue comme un espèce de ramassis de sauvageons. Alors que je suis pas d'accord. Il y a des associations qui travaillent, il y a des gens qui se bougent. Et donc, bon, c'est une vision.
2: Attends, brigadier, attends 5 minutes là. Eh, hey, oh!
10: Merci.
12: Qu'est-ce qui se passe?
2: Eh! Hey, entre Laurent, ouais, et Valérie, soit que vous arrêtez, vous bouffez pendant les pubs, pardon, mais pas pendant le débat, et vous éteignez les micros quand vous faites des conneries comme ça, d'accord? Oui. Parce que ça commence à bien faire.
12: Ouais, ouais. Quand même, Valérie et Lolo.
13: Vous avez entendu?
2: Brigadier Moustard, donc
13: si vous voulez manger, vous avez bien entendu Gérard, faut mettre de la pub. C'est oui. Pendant la pub.
2: pendant la Zikmu, je veux dire, ouais, c'est pareil. Bon, Brigadier Moustard, donc t'en étais où sur ta question?
12: Je disais qu'en fait, j'avais vu le reportage avec Charles Villeneuve, et qu'en fait, je trouvais qu'il donnait une vision assez sommaire de la banlieue, et il présentait ça comme un vulgaire ramassis de sauvageons.
25: Oh,
12: alors que la banlieue, c'est pas juste ça. La banlieue, c'est aussi des gens qui travaillent, des gens qui font du sport, des gens qui se bougent le cul pour monter des associations, pour justement se bouger le cul. Et donc, je trouve que c'est une mauvaise vision en fait de la banlieue.
2: D'accord.
12: Mais ça, Pablo... je dirais qu'en fait, c'est...
5: Il argumente, laisse-moi.
12: Oui, laisse-moi argumenter.
2: Pablo.
24: Oui, moi, écoute, Gérard, moi, je rencontre des problèmes dans mon business. Donc l'insécurité, moi je la connais, donc moi je suis obligé de protéger mon business, donc Audi, AK-47, Kalachnikov, tout ça.
10: C'est quoi
24: donc, effectivement, trop d'insécurité ni au travail, quoi, je veux dire, on peut pas bosser dans des conditions correctes.
10: C'est quoi ton business?
24: Ben, on peut pas parler, tout ça, l'antenne.
12: Est-ce que tu vends des fuegos, là, en ce moment?
24: J'ai de la fuego, j'en ai 3-4 en stock.
2: Ça va, Pablo et Brigadier, si vous voulez gérer vos problèmes, vous... Vous verrez ça hors antenne tous les deux,
12: là,
2: sinon je
12: voulais... Il y a ma Twingo qui m'a lâché là, donc j'essaye de...
24: J'ai de la R14, hein.
2: Bon alors, Pablo et Brigadier, au revoir.
24: Bah, qu'est-ce qui se passe là?
2: Au revoir.
5: Donne une explication au moins, parce que là, j'ai du mal à comprendre pourquoi tu veux...
2: Ils n'ont pas géré leur business à l'antenne, donc c'est... Bonne nuit,
5: Ils arrêtent.
2: Non, c'est bonne nuit.
5: Les gars, on arrête maintenant.
24: C'est fini, c'est tout vendu.
2: Bonne nuit. Bonne nuit.
10: Bonsoir,
2: Oh, tu fermes ta gueule, Brigadier, c'est pas à toi de parler, c'est pas toi qui commande ici.
22: Une question internet. Alors,
2: Pablo et Brigadier, je vous ai dit au revoir.
22: GG, il y a une question internet.
2: Pardon. Ah, ça y est, oui.
10: Comment m'a coupé?
22: T'en veux?
5: Gérard.
10: Vas-y,
5: Valoche.
2: Pablo.
22: Merci.
2: Et Brigadier,
22: il y a une question internet.
2: Non mais... Oh, ça y est! Sinon, j'arrête le débat!
5: Mais non!
22: Mais qu'est-ce qui se passe?
2: Vous faites chier là!
22: Je te dis, il y a une question internet depuis 5 minutes!
2: Moi, j'ai dit à l'autre au revoir!
5: Mais qui?
2: Alors, tu les mires! À Pablo et à Brigadier, vous leur dites au revoir!
24: Amigo!
5: C'est pas vrai ça, parce que non, ils ont rien
2: fait! Putain, mais c'est pas vrai ça!
5: C'est dingue!
2: Non, question internet!
22: Penses-tu que l'insécurité a été amplifiée par les médias, tels que les portables ou autres?
2: De toute manière, je pense que ça a été manipulé aussi par ça sur certains attentats qu'il y a eu il y a assez longtemps de ça, il y a 7 ans.
5: Ah, tu
2: donc
5: penses ?
2: Voilà.
5: Il n'y avait pas de portable il y a 7 ans.
2: Non, à peine.
10: Il n'y a pas de portable il y a 7 ans, il a raison. Moi, j'ai pas vu l'émission parce que je cautionne pas ce que fait TF1. Enfin, je regarde pas.
4: Parce que je t'ai dit tout à l'heure, ceux qu'on fait gagner la droite, et moi, ça me reste en travers de la gorge.
2: Ouais, non, mais de toute manière, je pas, moi, la politique, je m'en fous. Alors, de toute manière, on l'a voulu, donc maintenant, on l'a.
4: Dans le pied, on l'a dans le cul, ouais.
2: Voilà, on l'a, et on l'a jusqu'à pendant 5 ans, et c'est tout. Et ça continuera encore après. Ouais,
4: oublie de dire que t'es cocu aussi.
2: Ben, ça, de toute manière, que tu sois de droite ou de gauche, de toute manière, t'es cocu quand même, hein.
4: Voilà, t'es beau quand tu dis ça.
0: Ah, toi, oui, ça, c'est clair. Toi, t'es...
2: De toute manière, il y en a beaucoup qui vont être cocus avant la fin de l'année.
0: Toi, on te fait cocu, de toute façon. On peut le dire dans l'intimité, on fait
2: André Jean, pour finir.
6: Il voulait dire quelque chose.
20: Écoutez, Gérard, malheureusement pour moi, j'étais à l'hippodrome de Longchamp parier sur les courses, donc j'ai pas pu voir le reportage.
2: Ah ouais, à 22h30, t'as été encore sur l'hippodrome de Longchamp parier, toi. Tu te foutrais pas de ma gueule un peu?
20: Non, pas du tout. On claquait une bouteille de champagne au petit bar de l'hippodrome, et après, je suis rentré chez moi bien tardivement.
2: Ouais, je vais te dire une chose, que déjà, mardi soir, les courses, elles avaient pas lieu à Longchamp, mais c'était à Vincennes, et il y avait pas de nocturne, d'accord?
20: Ah, au champ, c'était des courses privées, Gérard, excusez-moi.
2: Non. Alors donc, dans ces cas-là, tu te trompes complètement. Donc moi j'ai regardé le reportage et pour moi personnellement ça m'a dégoûté.
0: Bah pourquoi?
2: Ça m'a dégoûté pour certaines raisons, c'est que bon, il revenait toujours sur les mêmes trucs, sur les mêmes
0: Bah oui, mais dis c'est quoi pour les gens?
2: Sur le même système, le vol de voiture, tout ça, à la sortie des boîtes et tout ça. Moi je ne suis pas d'accord. C'est tout, voilà.
6: Gérard, pour terminer ce débat en beauté, puisque t'as viré deux personnes et que y a que deux personnes qui sont capables de te répondre en ce moment, puisque tu les vires tous.
4: Ouais.
6: Hein, c'est du boulot pour nous. Je sais pas si t'en rends compte, mais enfin bon, bref. On accueille Guillaume.
0: C'est enflammé. Avec nous.
6: Guillaume, bonsoir.
9: Oui, bonsoir Lolo, bonsoir à tous, bonsoir à toute l'équipe.
2: Bonsoir.
9: C'est Guillaume.
2: T'appelles où?
9: Bonsoir.
2: T'appelles d'où?
9: Ah, j'appelle de Bogota, moi. Hein. Dans les Pyrénées Pacifiques. Bonsoir.
2: La fréquence.
9: Fréquence 105.12.
17: Et enfin, Gérard.
6: Et enfin, après, Tony Montanal qui nous rejoint. Voilà.
18: Bonsoir tout le monde, bonsoir, c'est Tony Montanal.
2: Fréquence.
18: Alors, c'est 116.6 à Jalalabit. Bonsoir.
0: Bah, et on trace maintenant, les gars.
18: Hein. Bonsoir Manu, bonsoir Lolo,
2: bonsoir à toi. Bon, donc la question, elle est faite, j'ai répondu.
18: Bon,
6: Gérard, on te parle.
2: Ouais, bah on va tracer 5 minutes. Attends, je me mouche parce que je suis
0: à Milan. Ah, c'est de loin, je t'en supplie.
6: Vite, Morvine.
18: Ah, il y a des bestioles.
25: Mon glande, allez, je t'en meurs.
0: En plus, pendant ce temps-là, il y a des épidémies
6: et des sons. Ah,
2: non, mais Manu, je sais que c'est
0: non,
2: pas.
0: Mais c'est pas moi, GG.
2: Allez, croyez-vous que la sécurité des pensez-vous que la sécurité des bateaux dangereux sont pas assez contrôlés?
0: Attends, tu peux la refaire la question, sérieux?
2: Croyez-vous que la sécurité des bateaux dangereux sont contrôlés? Voilà.
6: Ouais, mais il y a même pas de verbe là.
0: C'est pas grave.
18: Entre
2: André Jean.
20: Oui, qu'est-ce que tu appelles bateau dangereux?
18: Est-ce que tu fais référence à l'actualité là?
2: Bien sûr. Il est dans l'actu, les gars. Vous le savez.
6: On parle de référence aux courses ou pas?
2: Si je fais un débat là-dessus, je parle de l'actualité qui se passe à l'heure actuelle. Donc, si vous avez suivi les actualités, vous savez de quoi je parle.
6: Guy Delage, bon. Non, mais bateaux, sous-marins, le Kursk.
2: Les bateaux!
18: Ah, le Kursk?
6: Tiens, Gérard.
18: Le Kursk?
6: Le Kursk,
18: le sous-marin russe, là, c'est ça?
6: Chalutier, là.
18: Le fameux sous-marin russe, là.
4: Ou le Titanic?
2: Oh là là là là là.
6: Il paraît qu'à la fin, ils l'ont ouvert avec un ouvre-boîte. C'est vrai ou pas, Gilles?
2: Bon, ça suffit, là, vous répondez à la question ou j'arrête là le débat?
18: Bah non,
6: ce serait dommage.
2: Alors, André Jean, tu réponds?
20: Bah écoute, je pense que tu fais allusion au Titanic sénégalais.
2: Putain, le Titanic sénégalais. Non mais attends,
18: c'est un peu ça,
2: Mais t'écoutes les infos ou quoi, toi?
6: Toi, FIP ou quoi?
2: Oui, ben moi je les écoute, les infos. Si je suis un débat là-dessus, c'est que je sais de quoi je parle.
18: Moi j'ai la radio, t'as pas la télé, c'est pour ça que tu les écoutes.
2: Bah bien sûr, connard, va.
6: Même pas qu'il avait un tuyau, quoi.
20: Il a d'une fois.
18: Ah, tu m'étonnes, tu dis qu'il a pas la télé, le gars il est vénère.
6: C'est clair.
18: Par contre, quand t'achètes sa mère, ça passe, quoi.
2: Alors, André Jean, tu as quand enculé, les gars? Oh là, celui-là, je l'ai pas loupé. J'en ai rien à foutre.
0: Allez, oh.
6: Non, on parle ni de sa mère, ni du pont de l'Alma.
4: Non.
2: Tony, fais gaffe parce que tu vas faire pareil.
18: Ah non, c'est pas moi, là, attention.
2: Alors, attention, maintenant, vous allez rester poli.
18: Bah, tranquille.
2: Parce que sinon, je vous dis tous au revoir et j'arrête.
6: On continue.
18: Allez, on y va. Là.
2: Tony.
18: Ouais, bah ouais. Ah, faut que je réponde, excuse-moi. Avec tout ce bazar, j'ai oublié la question. Est-ce que
4: les bateaux. Les bateaux.
18: S'il te plaît, le bateau, bah oui, c'est dangereux.
2: Croyez-vous que la sécurité des bateaux dangereux sont contrôlés?
18: Alors, ce qui est important, c'est le nombre de canaux de sauvetage, en fait. Si t'as le bon nombre de canaux et le bon nombre de gilets,
24: Il y a plus de problème de sécurité, quoi, en fait. Donc tu peux laisser des vieux rafiots pourris aller sur la mer s'il y a des gilets de sauvetage, quoi. Ouais, à partir de là, c'est bon.
2: Non mais alors là, vraiment, tu...
24: Attends, en cas de naufrage, qu'est-ce que tu fais, toi?
2: Mais attends, c'est...
0: Il est cool, de toute façon, il a des jambes en plomb.
24: Ouais, t'as des jambes de bois, il flotte.
2: Attention à ce que vous dites, tous les deux.
24: Attention, Manu.
7: On parle pas de ses jambes, dit les Didi. Il
8: coule pas, il rouille.
0: Autant pour moi, j'arrête.
24: Tu coupes Frametto, là.
2: Guéramo. Guéramo!
7: Ah, attends, je rigole, je peux pas tout faire.
2: Bon, bah, tu vas rigoler dans ton lit, au revoir!
24: Non,
2: au revoir!
5: T'as viré qui, là?
0: Guéramo.
2: Ah. Guéramo!
24: Oh là là.
2: Les slimes pour terminer.
8: Ouais, bah, écoute,
2: comme ça, ça va aller plus vite, les questions ce soir.
8: L'insécurité dans les bateaux, je crois que Tiger Woods avait raison tout à l'heure quand il disait qu'il y avait pas d'insécurité dans le bateau, quoi.
2: Ouais, mais précise.
8: Tant que tu peux prendre le bateau, c'est qu'il est sécurisé.
2: Ouais, non, mais d'accord, mais est-ce qu'ils sont contrôlés? C'est ça le problème. Est-ce qu'ils sont contrôlés avant les départs?
8: Bien sûr. Les contrôlés, regardent les ailes. Bah là, ils regardent le gouvernail, c'est pareil.
24: Qu'est-ce qu'il y a? Je vous passe, là.
2: Non, mais je crois que le débat va vite être clos, parce que là.
22: Arrête, GG, allez. On reprend le débat, allez, vas-y.

0: Donc,
1: il y avait trop de personnes, et à mon avis, ce qui s'est passé, c'est que les gens donc sont tous allés à l'arrière, et c'est de là que ça a chaviré. Donc, le nombre de morts qu'il y a, c'est malheureux.
2: Ça, c'est clair, mais Gigi, voilà. Quand tu dis que les bateaux ils doivent être contrôlés, ça veut dire quoi le contrôle pour un bateau? C'est, ça a des papiers d'identité comme un contrôle de police?
1: Non, mais ce qu'il y a, c'est que ils doivent avoir un carnet de bord.
2: C'est le petit Candide. Hein.
1: Pour savoir s'il y a eu un contrôle qui a été fait, pas faire comme avec l'Erika qui s'est. Avec l'Erika et tout ça.
2: Princesse?
1: Non, l'Erika, le pétrolier, et voilà. Donc voilà. Donc,
3: il y a une question, GG. Est-ce que les gens pensaient être en sécurité dans le Titanic?
1: S'il était bien contrôlé, oui, mais apparemment ça a dû être le cas, mais il y a eu quand même pas mal de morts.
3: Il a pas été contrôlé alors.
1: Mais si, mais moi je l'ai pas vu ce film-là, donc voilà. Donc on a qui?
4: Il y a Fromage de cul qui est venu nous rejoindre et pour la dernière ligne droite de ce débat. Fromage de cul, bonsoir.
5: Oui, bonsoir à tous.
4: Et il y a surtout.
1: Fréquence
5: 103.5. C'est Pochetron au foyer dans le Cotentin.
6: Bonsoir.
5: Bonsoir.
4: Voilà. C'est pour conclure. En même temps aussi, on a Severiano Ballesteros qui est venu nous rejoindre. Bonsoir.
7: Oui, bonsoir.
6: Oui, c'est la tête.
4: Bonsoir.
7: Bonsoir, Gérard.
6: Bonsoir, enchanté. Ballesteros.
7: J'appelle de Venise, en Italie.
5: Combien,
7: vous entendez parler de bateaux?
4: Sur Internet?
7: Exactement.
1: Ouais, c'est ça. Il a Internet, arrête de te foutre de ma gueule, Laurent.
2: Elle l'a donné.
1: Parce que tu n'as pris personne au standard.
5: Si, j'ai du standard, moi.
1: Ouais, tu as mon cul. Bah, c'est du poulet, t'en veux une aile?
6: Elle est magique, ton poulet.
5: Une cuisse en plomb, hein.
1: Sévère, t'appelles d'où?
7: J'appelle de Venise, en Italie.
1: La fréquence!
7: Ah, y a pas de fréquence.
1: Ouais, c'est ça.
6: Ah, tu fais un derby, là, tu fais un
1: AM. Bon, alors, on va sauter parce qu'il est déjà 22 et il reste plus que 4 questions à faire. Ah ben. Alors, pensez-vous que l'on est mieux en sécurité depuis quelques années? On va demander ça à Sévère.
7: Ouais, je suis très sévère. Alors, je dirais que non, on n'est pas plus en sécurité qu'avant.
1: Et celui qui a la radio derrière, arrête parce que ça m'énerve! Merci!
6: Ouais.
7: Donc je disais que non, on n'est pas plus en sécurité qu'avant. La preuve, mon petit frère, encore hier soir, s'est fait racketter en revenant de l'école, ses Pug et ses Pokémon.
1: Ouais, mais ça, c'est fréquent hein, maintenant. Hein.
7: Oui, mais malheureusement, c'est trop fréquent, Gérard.
1: Ben oui, mais ça, c'est. Tu trouves que c'est trop fréquent, mais maintenant, c'est ce qui se passe. C'est ce qui se passe et c'est beaucoup d'actualité en ce moment. Hein.
7: C'est vrai.
1: Donc voilà. Fromage de cul.
5: Oui, moi je dirais qu'en fait, il faut pas éluder le fait que c'est vrai qu'il y a un petit peu de trop d'insécurité en France, mais il faut pas oublier aussi le on est bien protégé par
1: Eh hey Laurent, c'est la dernière fois que tu fais le standard pour moi.
5: Pourquoi?
2: Tu veux pas qu'on essaye jouer au standard, il va à l'arrêt. Hein.
1: Non non non.
2: On essaye, ce sera peut-être mieux.
6: Bah, ouais. Manu, viens.
2: Ce sera peut-être mieux, tu vois, Gigi.
1: Donc, fromage de cul.
5: Oui, bah j'avais fini presque pour te dire qu'en fait la sécurité, bah je trouve je trouve pas qu'elle est trop forte en France.
4: Attends,
5: quoi,
4: il se mouchait.
5: Ça se vit bien.
1: Non, mais depuis quelques années, je te parle. Je te parle pas de
5: années,
1: maintenant.
5: C'est chaud.
1: C'est Tony.
6: Ouais, bah écoute, depuis quelques années, non. Par contre, depuis la semaine dernière, moi, je sais qu'il y a les gamins de ma rue qui s'embrouillent. Ouais. Et franchement, c'est chaud, quoi. Ils se tapent dessus, ils se mettent des coups de vélo et tout. Donc,
1: ouais, non, mais hey, ça.
6: Ça fait 3-4 jours, quoi, en fait. On peut pas dire des années, mais à peu près 3-4 jours.
1: Ouais,
6: quoi.
1: Non, mais ça, faut dire une chose aussi, les parents ont qu'à s'occuper de leurs enfants aussi.
3: Ah, il y a une question,
1: voilà,
3: GG.
1: Laisse
3: GG.
7: Il y a un mec qui sont bien placés pour dire ça.
1: Eh, fais gaffe à ce que tu dis, Sébert, ou fromage de cul, ou Tony.
6: Ça, c'est pas Tony.
1: Attention à ce que vous dites.
5: C'est pas fromage de cul.
6: C'est comme
2: putain, beau swing.
1: Ouais.
3: Il y a Evrard qui demande « Que penses-tu, GG, de sanctionner les parents pour éviter une crise d'insécurité ?»
1: Ben justement, c'est ce que j'allais...
3: Il demande que tu développes.
6: Qu'est-ce que
1: de toute manière, si les parents s'occupaient un peu plus de leurs enfants, hein, et déjà, qu'ils leur fassent respecter les heures pour rentrer chez eux, je pense qu'ils seraient moins agressés que...
2: C'est quoi la bonne heure, GG, pour rentrer chez soi?
1: Au plus tard, 10 heures.
2: Mais à quel âge?
1: Ben, pour les 12-13 ans.
2: 22 heures, tu dis?
1: 22 heures, parce qu'ils ont pas à traîner dehors après 22 heures.
2: Ouais, quand ça ferme, quoi. Ouais.
1: Voilà.
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1: Oh, ça va, Laurent, tu peux fermer un peu ta gueule?
6: C'est moi.
5: Il fait le standard.
1: Leslagne, pour finir.
8: Il y avait trop d'insécurité dans son cul.
1: Leslagne.
9: Il y avait autant d'insécurité avant, seulement téléphone n'existait pas. Et TF1 ne le montrait pas, donc maintenant que TF1 existe, bah, il le montre et on croit qu'il y en a plein, alors qu'en fait, il n'y en a pas, quoi.
1: Non, mais même, je pense que depuis un bout de temps, depuis les attentats de 95, maintenant, ça a été renforcé.

0: Ouais. Je pense que ça devrait continuer pour qu'on soit plus en sécurité dans tous les lieux publics, c'est-à-dire les gares, les aéroports, le métro.
1: Gégé, il y a un fax qui vient de tomber et on me dit comment tu fais pour dormir depuis que les poubelles, c'est juste des sacs plastiques.
0: N'importe quoi. Mais je réponds, ton fax, tu te le cardes dans le cul et c'est bon.
2: Ouais. Gérard, c'est fromage de cul. Est-ce que toi, personnellement, tu te considères en insécurité?
0: C'est-à-dire?
2: C'est-à-dire que tu trouves qu'il y a trop d'insécurité en France pour toi, personnellement, à ton avis?
0: Bah, pour moi, je viens de le dire que oui.
2: D'accord.
0: Il y a trop d'insécurité à l'heure actuelle et ouais, je pense que le gouvernement ne fait pas assez son boulot.
1: Par contre, Gégé, on me dit dans mon oreillette que toi t'es plutôt en précarité.
0: N'importe quoi. Et ta connerie. Mais ta connerie, t'as dit quoi?
1: C'est pas lui, c'est l'oreillette.
3: Marre de l'oreillette a toujours raison, Gérard.
0: Gégé. Il se mouche, laissez-le se moucher, merde.
2: Il a pas d'oreillette, Manu, c'est des
0: serres
2: humaines.
4: Dans ses doigts.
1: Allez, Gégé.
3: Ouais, Gégé.
0: Ouais.
3: Qu'est-ce que tu penses du plan Vigipicrate, toi, justement, dans le contexte? C'est plutôt Vigie, toi, ou plutôt Picrate, je veux dire, à la base. Tu penses que c'est une mesure efficace de mettre des CRS et des flics comme ça un peu partout?
0: Hey, je te signale que si le plan Vigipirate a été fait au lieu de dire ce que tu viens de dire là, je sais pas comment, ça a été fait. Il est renforcé à l'heure actuelle et il restera jusqu'à nouvel ordre.
3: Jusqu'à nouvel ordre, carrément.
0: Oui.
3: Oh, c'est chaud.
0: Donc ils sont pas prêts de leur tirer.
3: T'as une date pour le nouvel ordre ou pas à peu près, quoi?
0: Non. Ils sont pas prêts de leur tirer pour l'instant.
3: Ah,
0: voilà. Alors faut-il renforcer la sécurité sur les plages ou autre? Et on va s'écouter l'insécurité sociale avec moi. Je vole pour payer ma retraite. On se retrouve pour la suite et fin du débat au 0825 08 5000 www.funradio.fr.
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0: Et voilà, donc on venait de s'écouter l'insécurité sociale avec moi je vole pour payer ma retraite. Et donc on se retrouve pour la suite et fin du débat sur l'insécurité et la sécurité. Donc l'équipe, on a modifié un petit peu pour essayer de remonter un peu,
6: pour
0: repartir un peu sur la dernière demi-heure. Donc à l'aria, c'est Thomas maintenant.
7: Bonsoir.
0: Au standard, donc, vous avez Laurent et Manu. Et toujours sur le chat.
8: Bonsoir, Gérard.
0: Sur le chat www.funradio.fr. Donc, Valérie. Bonsoir. Et donc, on est combien sur le chat, hein, maintenant?
9: On en est à 12 002. Bien. Personne te félicite? 12 000.
10: Ah ouais! Excusez-moi, moi je prends les gens au standard, hein, parce que Gégé voulait du monde.
7: Il y a du boulot.
9: Une petite question d'ailleurs, si tu veux, Gégé. Mmh. L'agression des Pokémon peut-il se faire à l'insu de la sécurité?
0: Tu veux dire les Pokémon, c'est-à-dire les fameux ronds là?
8: Non, la population quoi. C'est
9: la population.
0: Non, bah, à mon avis, c'est les nouveaux jeux là qui sont en train de sortir, je pense pas. Mais c'est les trucs là, ça date de vieux tout ça.
9: Peut-il se faire à l'insu de la sécurité?
0: Bah, bien sûr. Bah, ça se passe dans la cour des écoles et il y a personne pour surveiller.
4: Il y a du racket de Pokémon, non?
0: Ouais. Bah, en ce moment, oui. Donc, alors, faut-il renforcer la sécurité sur les plages ou autres? Et donc, on a toujours Sever.
11: Ouais, toujours là.
0: Fromage.
4: Oui.
11: Tony.
0: Et Leslie.
4: Leslie, ouais, tu dis bien mon nom.
0: Voilà, donc, faut-il renforcer la sécurité sur les plages ou autres? Et ben, donc, Sever.
11: Écoute, oui, il faut renforcer la sécurité sur les plages parce que, bon, les gens qui mettent des parasols à côté de leurs serviettes et des parasols qui s'envolent, c'est dangereux, quand même, faut le dire. Et puis les oursins de mer et tout ça, c'est vraiment dangereux, quoi.
4: C'est vrai.
0: Ok, fromage.
2: Oui, c'est vrai qu'il faut renforcer la sécurité parce qu'il y a encore des jeunes bambins qui vont se baigner alors que le drapeau est rouge. Mmh. Et ça, c'est à leur risque et péril. Et des fois, c'est très très chaud.
0: Mmh. Tony?
3: Ouais, faut quand même savoir qu'il y a quand même des maîtres nageurs sauveteurs qui surveillent les plages, GG.
0: Non, mais faut-il renforcer la sécurité?
3: Je sais pas si tu connais Mitch Buchanan. au niveau sécurité, on a quand même des mecs qui sont à la pointe de la sécu, quoi. Bon, c'est vrai qu'en même temps, comme disait, je sais plus qui tout à l'heure, il y a des jeunes sauvageons, ils font la fiesta sur la plage, ils cassent des tessons de bouteilles et tout. Et toi, le lendemain, quand tu viens te baquer avec tes gamins, tu peux éventuellement t'éventrer le pied sur un morceau de verre. Et
0: non, parce qu'à mon avis, c'est déjà nettoyé bien avant.
3: Hein. Ah, y a pas sur quelle plage tu vas, quoi.
0: Leslie.
4: Ouais, bah moi je crois que il faut faire gaffe. Quand tu vas te baigner, il faut toujours laisser quelqu'un à côté de ton sac, quoi. Comme quand t'es en boîte, tu vois. Ouais, ouais. Je voudrais te poser une question.
0: C'est qui ?
4: C'est fromage de cul.
3: Ouais.
4: J'aimerais savoir si tu penses que les gens qui, justement, s'occupent de la sécurité sur les plages sont assez compétents.
0: Bah, de toute manière, ils ont des brevets, à mon avis, je pense qu'ils sont compétents. Et puis,
10: ils ont juste le brevet, ils ont même pas le bac.
0: Mais non, mais il y a quand même aussi la police. Il y a quand même la police qui tourne aussi, et donc je pense que...
4: Tourne à quoi, la police
0: hein? Bah, surveille quand même. Hein. Surveille, on va pas parler d'aller à Tarim Malibu, parce que ça m'intéresse pas.
3: Bah, attends, si y a Mitch Buchanan, t'as pas besoin de la police.
0: Bah, on en a rien à foutre, d'accord.
4: Mais moi, je dirais que Mitch Buchanan, c'est mieux que l'homme de fer, quoi.
0: Attends, il gère
3: 250 km de plage à
1: là-dessus.
6: Ah bah, Mitch, il rigole pas trop, quand même. Ah,
3: attention.
0: Bon, enfin bref, je répondrai après. Ouais, une question sur le net pour.
9: Oui. Penses-tu qu'il faudrait poster des CRS à l'entrée des plages pour sécuriser les lieux ?
10: Il faudra des grosses boîtes aux lettres.
0: Hein. Non, mais. Okay,
4: l'homme de fer, elle n'est pas équipée pour rouler sur la plage.
0: Fromage de cul, tu la fermes.
4: Ok, j'attends le fauteuil en physio.
0: Donc, pour répondre à la question, je ne sais pas qui c'est sur le net, comme ça je suis encore plus en sécurité.
9: Emmanuel Chien.
0: Donc je vais y répondre. Donc faut-il plus de CRS? Bah oui, comme ça il y aura moins de vols et il y aura moins d'agressions, et donc voilà.
3: Ouais, mais attends, GG, toi est-ce que dans la sécurité des plages, tu considères que, comme disait l'auditeur, les oursins, les méduses, tout ça, ça fait partie de la sécurité des plages ou pas pour toi?
0: Bien sûr.
3: Ah, ouais.
0: Tout à fait.
3: Ah, oui, d'accord. Donc il faut des CRS pour faire des interventions sur les méduses.
6: Deux trois coups de matraque sur
3: un petit coup de lacrymo sur les méduses, franchement ça la calme, elle se barre.
9: Et les requins.
0: Doucement là.
4: Est-ce que tu crois qu'il faudrait carrément mettre des CRS dans l'eau, quoi, pour pas se faire agresser quand tu te baignes?
0: Ah non, pas à ce point-là quand même. Hein.
3: Mais ils ont des gilets pare-balles, les CRS des plages, ou pas, pour travailler?
0: Non.
3: Ah bah attends, ils ont dit des gilets pare-balles pour tout le monde maintenant.
0: Non, mais putain, mais
3: arrête-toi. Ils font un gilet pare-balles, un bouclier anti-émeute, c'est un casque.
10: Qu'est-ce que c'est que ça dépend?
8: Quelque chose, parce que là, il va continuer. Hein,
0: non, mais lui, il va, tu lui dis au revoir.
9: Ah, il se mouche.
3: C'est quoi ce arnaque?
8: Et c'est qui devait te virer là?
0: Fromage de cul!
4: Ah non, bah non! C'est pas la même voix, écoute, tu es.
0: Je veux pas le savoir, je te dis au revoir!
10: Il est parti, GG, t'inquiète.
4: C'est pas lui!
0: Je veux pas le savoir!
10: C'est pas grave, y a pas de justice dans les débats de Gérard, vous comprenez?
0: Oh, dis donc!
3: Oh là!
0: J'aime pas trop, hein! Alors, j'ai pas répondu moi à cette question-là. Donc, pour répondre à la question, donc faut-il renforcer la sécurité sur la plage ou autre? Bah oui, parce que déjà pour commencer, personne n'en a parlé et ça c'est malheureux. On aurait pu parler quand même de l'insécurité des jeunes qui font du jet ski ou du hors-bord.
10: C'est vrai que cet été il y a eu plein de.
0: Il y a eu quand même hors-bord. Il y a eu quand même des accidents et donc faudrait quand même que ça soit qu'ils aillent des limites à respecter pour éviter que ça se produise.
10: C'était pas en jet ski. Hein, c'était en hors-borgue.
0: Ouais, mais il y a eu des...
4: Non, mais t'as raison, faut protéger les bourges.
0: Faut pas protéger que les bourges, faut protéger la vie quand même des personnes qui se baignent. Hein.
6: Et les jeunes voyous qui font du skate dans la rue, ça c'est pas dangereux?
3: C'est vrai qu'ils fument des spiffs, là.
0: Ouais, non, mais on en a déjà parlé de tout ça, donc ça fait la peine.
6: Ils fument des pétards dans les parcs.
10: Bon,
6: ils
10: pas trop.
8: Ouais. À la place de on accueille...
0: On
8: a des problèmes de micro, voilà, excuse-nous. Donc à la place de fromage de cul, c'est Fabien, 18 ans, de Paris, que l'on reçoit. Fabien, bonsoir.
7: Oui, bonsoir à tous.
3: Bonsoir Fabien.
7: Bonsoir.
3: 18 ans.
4: Oui.
3: Tu sors de la Starac ou quoi?
7: Non, pas du tout.
0: Ah bon. Alors, avant-dernière question. Êtes-vous pour ou contre la sécurité ou... la sécurité ou contre la sécurité? Donc vous mélangez les deux, ça fait être vous pour ou contre les deux.
6: Bonne question.
7: Ah, d'accord, donc
0: Fabien.
7: Êtes-vous pour ou contre l'insécurité ou la sécurité, c'est ça? Moi je suis plus pour la sécurité. Parce que l'insécurité, bon, c'est pas bien, parce que bon, c'est vrai, on se fait raqueter, tu vois, je sais pas si t'as connu ça au collège.
4: Il n'a pas été au collège.
0: Ah, oui. Slime, tu restes tranquille ou sinon je te dis au revoir.
7: Je sais pas si t'as connu ça en CPPM, tu sais, quand tu te tendais les pelouses, GG. En fait, ouais, il y avait beaucoup d'insécurité, quoi. Il y avait du racket à la fin du collège. Ils te demandaient 10 francs et tout pour aller acheter des bons becs. Et là, c'était un peu chaud. Hein.
0: De toute manière, ça se fait toujours. Hein. Faut pas l'oublier, hein, malheureusement. Malheureusement, ça se fait toujours. Et je pense que dans les lieux publics, tout à l'heure, comme je disais, donc je pense qu'il n'y a pas assez de sécurité dans les collèges et tout ça. Hein.
7: Est-ce que tu penses qu'on devrait mettre des CRS aussi avec des gilets pare-balles devant les lycées?
0: Mais ça y est, c'est déjà y a certains lycées sont protégés, alors.
3: Les maîtres chiens, on les a eu, non?
0: Non, il n'y a pas de maître chien, malheureusement. Sévère.
11: Écoute, moi, je suis pour la sécurité, hein. Je pense pas qu'il y aura des gens, de toute façon, qui seront contre, hein, la sécurité.
0: D'accord. Ouais. Tony?
3: Écoute, pareil, hein. Moi, tant qu'il y aura des gamins de 5-6 ans, là, qui font du business de Malabar Bigou à des 4h30 dans la rue, là, comme ça, qui traînent, franchement, on sera pas tranquille, quoi.
0: Non, mais attends, tu crois qu'à quel âge que tu viens de dire, là?
3: Je sais pas, qu'à 5 ans.
11: Ils sont chauds déjà, à cet âge-là, hein.
0: Non, mais attends, tu rigoles ou quoi, toi?
3: Attends, c'est combien ça vaut, Malabar Bigou, maintenant?
0: Non, mais.
3: Franchement, attends, t'es ouf ou quoi?
0: Tu crois que les parents vont laisser leurs gamins comme ça dehors, à 4-5 ans?
3: Et j'en ai vu, ma petite dame, de mes yeux vus, j'en ai vu.
0: Ouais, c'est pas ta petite dame, d'accord, Tony?
3: Bon, monsieur, j'en ai vu.
11: Moi, je me suis fait racketter par un gamin de 7 ans.
3: Ah, tu vois?
0: Ouais, ben. Laisse line pour finir.
12: Bah, évidemment, tout le monde a raison en disant qu'il faut être contre l'insécurité. Mais en même temps, c'est ce qu'on disait tout à l'heure, les flics, ils auront plus de boulot.
0: Ben ouais, mais ça, malheureusement.
12: Pour arrêter les alcooliques au volant, mais bon.
0: Ouais, non, mais même maintenant, tu sais qu'à la sortie des boîtes, ça devient grave, hein, aussi maintenant.
3: Mais tu t'en fous, si les flics, ils ont pas de boulot, ça fera comme les gars de l'armée, quoi.
0: Attends.
12: On va être obligé d'inventer des guerres.
3: Tu leur faire prendre des camions.
7: Gérard, est-ce que tu penses qu'on devrait mettre des CRS avec des gilets pare-balles à la sortie des boîtes?
0: N'importe quoi.
1: Pourquoi pas?
8: Pourquoi pas? C'est intéressant. Parce que
0: non.
8: C'est à la sortie des
9: boîtes. Il faut développer, je pense.
0: Non, même.
7: Développons.
0: Il y a déjà assez de maîtres chiens qui sont là-bas.
11: Et pourquoi ne pas donner à chaque citoyen?
0: Comment?
11: Pourquoi ne pas donner à chaque citoyen un gilet pare-balles et un casque?
3: Un flashball.
0: N'importe quoi. Mais vraiment, vous dites n'importe quoi.
8: Si je me permets, Gérard.
3: J'ai une question intéressante.
0: Attends, 5 minutes.
8: Il y a de nombreuses réactions au standard et les gens.
0: Bien sûr.
8: Non, mais si, c'est vrai, c'est
0: de ma gueule, allez,
7: arrête. Mais il y a personne qui appelle.
8: Je le sais. Mais non, Gérard. Alors, regarde le truc là, regarde.
0: Mais bien sûr. Vous prenez personne, alors Gérard, arrêtez vos conneries.
8: Non, mais les quelques appels que j'ai eu l'occasion de prendre, les gens parlaient systématiquement de l'insécurité dans les transports en commun et t'en as malheureusement pas encore parlé, c'est dommage.
0: On en a parlé des transports en commun qui se débouchent les oreilles. J'en ai parlé des transports en commun.
7: Gérard, est-ce que tu penses qu'on devrait mettre des CRS avec des gilets pare-balles dans les bus?
0: Mais il y en a qui tournent, pas dans les bus, mais dans les métros, il y en a qui tournent, et même dans les trains maintenant.
7: Bravo, monsieur Sarkozy, bravo.
12: Ils arrêtent les mineurs qui fument des clopes.
0: Mais même, de toute manière, maintenant, celui qui s'occupe de la sécurité a dit que ça allait être renforcé dans les transports d'ici peu. Donc voilà. Croyez-vous que la sécurité... Ah bah non, on l'a fait, ça va être la dernière question.
1: On a le temps, on va en trouver une autre alors.
0: Non.
1: Une petite dernière.
11: Sécurité sur les greens de golf.
0: Pensez-vous qu'il y ait une sécurité dans les grandes surfaces? Et on va demander à Fabien pour finir et on arrête après parce que j'ai la crève.
9: Oh là là, pas professionnel, hein.
8: Ouais, t'es pro ou t'es pas pro?
7: Non, c'est pas parce que t'as des glaires qu'on va arrêter le débat.
9: Non, il en fout partout.
3: On a l'air plus, là.
7: Ça attaque la console.
9: Ah, c'est immonde. C'est dégueu.
8: Il a pas tout à fait tort parce que c'est vrai qu'il y en a un peu partout.
0: Ouais, toi, tu fermes ta gueule, tu fais ton boulot correctement. C'est pas parce que merde, c'est parti que tu vas me faire chier.
9: Ravale tes glaires.
0: D'accord?
3: Herman.
8: J'ai rien dit.
7: Ravale tout, ça te fera de la bouffe.
1: Allez, on enchaîne sur la question, Gigi ou quoi?
0: Bah, j'attends que Fabien y réponde correctement.
7: Je te dirais qu'en fait, dans les centres commerciaux, c'est vrai qu'il y a une sécurité pour justement éviter le vol de certaines personnes qui s'introduisent dans ces supermarchés pour voler tout et n'importe quoi. Donc il y a des vigiles en face des caisses, que ce soit les caisses moins de 10 articles, les caisses centrales, toutes les caisses. Les caisses à carte et tout. Hein.
0: Sévère.
11: Bah écoute, moi pour avoir essayé de voler un paquet de Chocopops et d'avoir foutu un coup de pied dans le tibia d'une vieille, je me suis bien fait shooter après hein, par un vigile, donc je peux te dire qu'il y a de la sécurité hein, dans les supermarchés.
0: Tony.
3: Ouais, bah écoute, il y a de la sécurité, mais ça n'empêche pas les articles de sortir quand même. Hein.
0: Mmh.
3: T'es d'accord avec moi que je veux dire, toi, je suis sûr que t'as déjà mis 2-3 tranches de jambon dans ta poche intérieure, des trucs comme ça, histoire de, tu vois.
11: 2-3 yaourts.
3: Histoire de filouter. Enfin, je veux dire, tout le monde l'a fait, quoi. Hein.
7: Par contre, ouais, il y en a qui resquiquent, genre, les femmes enceintes. De quel droit une femme enceinte pourrait passer devant quelqu'un?
0: Eh oh! Hein?
3: Non, c'est vrai, ça.
0: Ça y est, tu laisses Sony répondre.
3: Attends, mais moi, je vais répondre pour lui. Moi, c'est vrai que j'ai un pote, une fois comme ça, il a mis une manchette.
7: Une manchette de l'abdomen, direct. Ouais.
0: Non, mais alors, moi, je vais vous dire une chose, là. Entre Tony, Sévère et Fabien, vous êtes des inconscients pour les personnes qui sont enceintes ou les personnes âgées. Et désolé de vous le dire, vous êtes des petits branleurs. Vous êtes rien que des branleurs. Voilà. Terminé. Laisse-lagne pour finir.
12: Il y a pas assez d'agents de sécu dans les magasins, parce que si les prix augmentent, c'est parce qu'il y a trop de chours. Et s'il y a trop de chours, c'est parce qu'il n'y a pas assez d'agents de sécu.
0: Mais de toute manière, faut se dire une chose, que avec tous les vols qu'il y a, malheureusement, ils ont assez parlé à la télé de tout ce qui se produit comme vol, c'est-à-dire CD et tout ça, ça part trop vite.
12: Voilà. Comme tout le monde, maintenant, tu les graves, tu les chures plus.
0: Ben ouais, mais maintenant, c'est plus évident. Hein, donc.
3: Qu'est-ce que tu penses des gars qui débarquent dans le supermarché, ils arrivent, ils s'ouvrent une binouze, ils pètent une tablette de chocolat, puis ils sont là, ils se promènent dans les rayons, ils sont en train de bouffer, tranquille, pépère.
0: Non mais d'accord, mais tant que le papier n'est pas passé en caisse, ok.
3: Gérard, tu peux te déchirer des bouteilles de Sky,
7: Gérard,
3: la caisse, quoi.
7: Ouais, voilà. Gérard.
0: C'est qui?
7: C'est Fabien. Est-ce que tu penses qu'on devrait mettre des CRS avec des gilets pare-balles devant le stand à Binouze?
0: Putain, mais t'es vraiment un con, toi. Alors Fabien, on regarde.
3: Au revoir.
0: Allez, hop. Voilà, je vais pas me casser les couilles.
13: Gérard,
11: est-ce que tu penses qu'il faudrait mettre des CRS dans les skateparks?
0: Et est-ce que tu penses que ta connerie a vaut le coup que tu restes sur l'antenne?
13: Non.
3: Je pense pas.
12: Moi, je crois que oui. Hein.
3: Allô?
12: Il faut des gens comme lui aussi.
3: Allô?
0: Alors, pensez-vous que les gens les plus riches sont plus en sécurité contre le vol, contre les pauvres? Ça sera la dernière question.
12: C'est une question à Manu, tout à fait.
1: Vous avez reconnu la patte du maître, hein, ça
0: donc
1: fait
0: sévère.
12: Un verbe, un complément, un sujet.
1: Voilà.
3: Question switch.
0: Sévère.
11: Je dirais que je pense que les pauvres, si quelqu'un vit dans un bidonville,
3: ouais,
11: il sera moins en sécurité que dans un palace ou dans un château, à mon avis. Hein.
0: Non, mais de toute manière, je pense que ça revient au même. Tony.
11: Oui, ça revient au même d'habiter dans un château que dans un bidonville.
3: C'est pareil.
0: Tony.
3: T'as raison d'habiter là où t'habites, parce que c'est pareil.
0: Tony.
3: C'est-à-dire que tu manges du saumon ou des pâtes, tu fais caca pareil. Hein.
0: Bon alors Tony, au revoir.
3: Autant bouffer du saumon.
0: Au revoir.
3: Et pourquoi?
0: Voilà. Laisse-moi pour finir le débat.
12: Bah évidemment que quand t'es pauvre, tu risques moins de te faire chourer la tronche par les riches. Donc finalement, la question de Manu était pas si cool que ça, quoi.
0: Mais moi, je pense que c'est vrai.
12: Une question à deux balles, là, Manu.
1: Trop non.
0: Je pense que ça sera la dernière, donc voilà. Pour moi,
9: il y a une question sur le net, si tu veux, GG. Hein.
13: C'est pas trop tôt.
9: Devrait-il y avoir?
13: Réveille.
9: Oh, ça va, hein.
0: Mais Laurent, tu fais ton boulot correctement, voilà, standard, déjà
9: merde.
0: Tu la fermes.
9: De quoi je me mêle?
13: Merde.
0: D'accord.
9: Non, mais ça va. Devrait-il y avoir des primes d'insécurité pour certains métiers comme les prostituées, les routiers ou nudistes?
13: Et les assistants de GG.
0: Non mais ça déjà des primes les primes d'insécurité ça sur les prostitutions on va en parler le 10 octobre ça sera un débat sur la prostitution.
11: C'est bon ça. Oh là là, on parle pas de la famille.
12: Non, ça va être chaud.
0: Donc pour lui répondre, non, il y a pas besoin de primes. Et on est combien sur le net pour terminer avant que je pose la dernière question et que je fasse la conclusion.
13: Énorme. Hein? Non, je crois que c'est un truc énorme parce que je vois de loin là.
9: Ouais, on en est à 15 700, bravo.
13: Putain.
9: Je crois qu'on a battu tous les records là. Hein.
3: Oh, joli. Eh, hey, Gérard, là, t'as battu ton record de blaireau là.
0: C'est ça, fais gaffe à ce que tu dis.
9: Est-ce que quand tu t'es fait entartrer, c'était de l'insécurité?
0: Mais je réponds pas à des questions pourries comme ça. Ouais. Alors, pour vous, qui a inventé l'insécurité?
11: Ah, c'était plaisant,
12: Jean.
0: Laisse l'ail.
12: C'était fin.
13: Oh non.
12: C'est TF1 qui a fait ça, c'est tout.
0: Oh non, pas forcément. C'est le gouvernement.
13: C'est qui d'après toi, Gigi?
0: Oh, j'en sais rien, mais c'est le gouvernement.
9: Qui a inventé?
0: Sévère, pour finir.
11: Tu peux répéter la question?
0: Non!
1: Qui a inventé l'insécurité?
3: Ah, je suis là, moi aussi.
11: Qui a inventé la sécurité? L'insécurité ou la sécurité?
7: Ah, pour moi, c'est
1: l'insécurité.
7: Pour moi, c'est René Coty. Hein.
0: Qui c'est qu'il y a sur l'antenne?
14: En mai 25, René Coty inventa la sécurité et tout ce qui s'ensuit.
0: Eh, tu fermes ta gueule quand je parle! Tu me feras des vacances!
3: Il y a des nouveaux là!
0: Il y a qui?
7: Tu sais même pas comment je m'appelle.
3: Alors moi je m'appelle, c'est Khaled Kelkouille, bonsoir!
7: Salut Khaled!
3: Bonsoir, je suis terroriste en intérim. 116.5, bonsoir tout le monde!
0: 116.5!
3: C'est les mouches du Rhône.
0: Après! Après
10: il, a... il lui parle, il lui parle, je il peut pas le brief.
12: Il y a le brief. Je peux toujours me redire bonsoir.
0: Le slide 101.9 toujours là.
8: Ouais, excuse-moi, c'est
0: sévère.
8: Mais il est toujours là, hein.
0: Sévère. Sévère une fois.
11: Bah écoute, je suis là.
3: Il est là.
11: Mais je ne sais pas qui a inventé la sécurité. Ah,
8: les bites de Queen, c'est apparemment, puisqu'ils viennent nous rejoindre pour la dernière ligne droite de ce débat.
7: Oui, bonsoir.
3: Ah, bonsoir, bite.
0: Eh, c'est bizarre, celui-là, il était déjà parti depuis le début. Et tu me l'as repris.
7: Ah non, c'est pas le même, hein. C'est bite de ouf.
0: Ouais, non, mais même, c'est pareil pour moi. Alors là, qui a inventé la sécurité, excusez-moi.
1: On n'a plus de mouchoir, là, en fait.
0: Ah ouais,
9: Ah, il se mouche dans ses mains.
1: Il faut du papier, là.
7: Il est en train de préparer sa gamelle pour demain, là.
0: Ça fait gaffe à ce que tu dis, toi, parce que tu vas peut-être pas rester longtemps sur le...
3: À table.
0: À l'antenne.
11: Quoi qu'il en soit, le débat est bientôt fini.
0: Non, de toute manière, il va être fini.
7: Ah, c'est dommage, hein.
0: Non, mais il va être terminé, on va faire la conclusion et c'est tout.
8: Jusqu'à 3h, Gérard.
0: Toi, tu fermes ta gueule!
9: Non, mais tu vas la faire. T'es lourd, Laurent, putain!
7: Mais attends,
9: avec Gégé. Non, mais ça va!
0: Laisse l'agne!
12: C'est dit, c'est pasteur, non?
0: Comment?
12: Pasteur!
0: Ma sœur?
12: Pasteur!
0: Non, je pense pas! Raled!
3: Je sais pas, Parmentier ou Joseph Stallone en URSS, parce que ça te dit quelque chose?
0: Non, mais ça va. Non. Sévère?
11: J'ai déjà répondu, je sais pas qui c'est.
0: Bah moi non plus. Et bite de couille pour finir.
7: Bah moi je dirais que en fait c'est René Coty en 25.
3: Ah ouais,
7: après Jésus.
3: Hein. Avec le président Daladier, c'est ça?
7: Exactement.
0: C'est ça. Ah, bon putain, allez, enfin bref.
7: Au Conseil d'État là.
3: C'était deuxième ou troisième République à l'époque?
7: C'était la deuxième.
3: Deuxième, ouais,
0: okay. Oh ça y est, j'ai dit.
8: Arrêtez, il comprend pas.
11: Prochaine question.
0: Non, c'est fini, mais le débat est clos.
7: Avant les événements de
0: le débat est clos, j'ai dit.
7: C'est dommage.
0: Sur internet. Non, le débat
9: non, mais
0: clos.
9: Il reste 10 minutes, il est pas
0: non,
9: clos.
0: Non, le débat est clos.
7: Mais tu nous trouves une question bonus, là.
15: Tu partiras, espèce de connard.
1: Bravo.
9: C'est du beau.
0: Donc, pour finir les questions internet, et puis après, je fais la conclusion.
11: Comment tu te la racontes?
3: Grave.
0: Valérie, ouais, c'est quand tu veux.
9: Excuse-moi, en adhérant à l'association des insécurisés sécurisants, est-on plus en sécurité ou pas?
0: Alors là, je vois pas du tout ce qu'il veut dire, le mec, mais.
1: En fait, je pense qu'il veut dire que si tu t'investis dans une association qui a un but non lucratif pour la sécurité, est-ce que tu penses ou pas que tu peux en retirer un bénéfice quelconque?
0: Non.
9: Exactement.
0: Personnellement, non.
1: Putain.
0: Et après?
12: Comment tu défies?
0: Et après?
9: Trop fort.
7: Il a lu le kid ou quoi, non?
1: Chouyop, là.
0: Après?
9: C'est Sandy qui a inventé l'insécurité anale. Oula.
0: Oula,
9: c'est abusé.
0: Bon, donc, conclusion du débat, Raled.
3: Bah attends, il reste 10 minutes, là.
0: J'ai dit conclusion!
3: Une petite question, encore.
0: Conclusion!
3: Une petite dernière.
7: Ah ouais.
3: Tu serais prêt, toi, à t'armer pour lutter contre l'insécurité? Je veux dire.
0: Eh, tu serais prêt à fermer ta gueule et que tu vas faire ta conclusion?
3: C'est une forme de conclusion, quelque part.
7: C'était un vrai poète.
0: Bon, allez, Raled, au revoir.
3: Non, bah attends, je veux conclure quand même. La sécurité, c'est bien. Par contre, les coups de matraque de CRS dans les dents, franchement...
1: C'est mal dans le cul.
3: Ça craint. T'as vu ta gueule ou quoi?
0: Bon, au revoir.
3: Allez, bonne soirée, tocard.
0: Bah, t'es enculé, connard.
3: Ciao, bouffon.
0: Sévère.
11: Ouais, bah, je dirais qu'avec ta jambe de fer, je suis sûr que tu seras un bon skateur professionnel. Et que l'insécurité, j'en ai rien à foutre parce que je suis blindé de thunes et que je vis dans un château.
0: Ah bah, c'est bien. Bite de couille.
7: Bah moi je dirais que c'était un bon débat, que t'as bien enchaîné, ton équipe était très bonne, c'est dommage que tu gueules dessus. Et puis voilà quoi. Je te souhaite une très bonne soirée. Et puis je voulais te demander aussi si c'était possible que tu m'héberges sur ton brancard au foyer.
0: C'est pas enculé, connard, au revoir.
1: C'est pas bien de dire ça.
0: Laisse line pour finir.
12: Bah, débat pourri, hein, une question de bonne, celle de Manu. Je suis déçue de toi parce que pourtant tu l'as préparé, t'es pas venu la semaine dernière exprès pour ça. Je pensais que ça allait cartonner. J'avais réservé toute ma semaine, toi, de vacances pour préparer ça. Je suis déçue. Et puis, t'es vraiment un porc, franchement. Voilà, j'en peux plus t'entendre tousser. J'imagine même pas les trucs verts qui doivent sortir de ton nez, de ton cul. Donc, je te souhaite une bonne nuit, le diplomate.
0: Merci. Donc, qu'est-ce que j'ai à vous dire d'autre que...
3: Je peux faire ma conclusion.
7: Oui, bonsoir.
3: On peut faire la conclusion, là?
0: C'est qui encore ceux-là, là?
7: C'est Philippe Echecou, Romain.
3: C'est Nicolas Sarkozette.
0: Non, est terminé, allez, hop.
9: Il y a OVNI Belge qui te dit: Gérard devrait penser à se faire un lavage de cerveau à la place de se mettre des cotons-tiges dans le cul. Ça l'aidera à réfléchir un peu plus sur ses questions.
0: N'importe quoi,
1: Il y a pas des vraies conclusions sur Internet? Tu sais, d'habitude, on dit conclusion Internet.
0: Et conclusion Internet, c'est quoi? Oh, les conclusions internet.
9: Mais ça va, ne m'engueulez pas.
10: Merde, bah, Valoche, la conclusion
9: mais
10: internet.
9: Mais j'ai rien à te dire, il faut que tu te...
0: Bon, bah d'accord, bah c'est bien.
9: Pas de conclusion.
0: Conclusion, on termine à combien sur le net?
9: On en est à 16 252.
10: Chapeau.
9: Bravo,
10: chapeau, mon con.
0: 52. Donc alors voilà.
10: Et remercie les gens.
0: Donc je remercie tous ceux qui étaient sur le net. Donc il y avait Lapine et puis Diana et Géraldine qui ont pas posé des questions. C'est dommage pour elles.
16: Non.
0: Donc voilà. Donc là, prochain débat le 10 octobre sur la prostitution. Et là vous allez retrouver.
10: Tu vas bosser, les questions. Léo. Sur la prostitution.
0: Léo pour la nuit sans pub. Et moi je vous retrouve sur le site internet www.funradio.
10: Va draguer les petites, les filles, partez.
0: Funradio, voilà.
10: Fuyez les filles.
0: Bonne nuit à tous, à toi Léo.
10: Il est là ou pas?
17: Ouais, je suis là, ouais.
0: Bon, donc, tu mets pas de disque,
17: ah,
0: bon,
17: on m'a dit, si, d'ailleurs, tu vas le présenter.
0: C'est quoi?
17: Ah ben,
0: Bah, mets-moi l'affiche. Bon, voilà, je vous retrouve le 10 pour le débat sur la prostitution. Bonne nuit à tous.
17: C'est Shaggy.
0: Bah, tu le dis maintenant, Léo.
17: Ah, tu veux pas le faire? Bon d'accord, ok. Non, parce que il n'est pas 2h du matin, donc pour moi c'est toujours les débats. Hein. Donc non, c'est Diana King avec Shy Guy.
0: Voilà, donc puis moi je retrouve le 10 pour la suite et pour la prostitution. Bonne nuit à tous.
18: Une série de projets scientifiques top secret. Alors le SGEG, c'est-à-dire donc surveillance des Gogol et Gérard qu'on connaît bien. Le ZOB, donc c'est le truc américain, le Zoological Observation Bureau, donc le ZOB et le caca. Le centre animalier de clonage artificiel, donc ça c'est tout de suite, se sont associés afin de solliciter la collaboration de Gérard de Suresnes dans leur collecte de substances rares et quasi introuvables. Le but de cette collecte est de réunir une série de produits permettant la création de substances chimiques pour divers usages. Ainsi, les plus grands chercheurs mondiaux demandent la coopération de Gérard de Suresnes pour qu'il puisse prélever les éléments suivants. Alors, premièrement, des extraits de ses cheveux, car, très riche en graisse, on le savait, on peut en extraire une huile à frire utilisée dans la cuisine asiatique. Nous projetons aussi de créer avec cette graisse un nouveau produit pour farter les skis, une nouvelle graisse à traire pour les éleveurs de bovins, ainsi qu'un lubrifiant pour les saillies de taureaux. Nous aurions aussi besoin d'échantillons de son haleine et de sa transpiration afin de créer un insecticide auquel même les insectes les plus coriaces comme les cafards ne pourront résister. La salive de Gérard de Suresnes pourrait nous servir pour fabriquer un puissant détartrant grâce à son action corrosive. Nous pourrions également utiliser les crottes de nez de Gérard de Suresnes comme combustible dans les réacteurs nucléaires. Alors ça, faut voir. Hein.
0: Non mais...
18: Attends, GG, de plus.
0: Tu fais les statistiques de la semaine dernière, tu t'amuses pas à dire des conneries, d'accord?
18: Tu
0: commences pas à dire tes conneries comme ça.
18: Bon bah...
0: Ouais, non mais bon, bah, moi je vais te dire, parce que sinon tu vas dégager au standard, vite fait, bien fait.
17: Baisse un peu le micro, Gérard.
18: Dis-moi une chose.
17: Non, hein, voilà.
18: Trois gouttes d'urine de Gérard de Suresnes diluées dans 10 litres d'eau donnent un puissant débouchiote grâce à ses propriétés acides. Enfin, nous pourrions utiliser les sous-vêtements sales de Gérard de Suresnes. En effet, une fois infusés, les traces de pneus de Gérard de Suresnes fournissent un liquide qui est utilisé comme sérum de vérité par la police. Soit les coupables avouent, soit ils boivent l'infusion.
0: Alors, les traces de pneus, tu me diras où que j'irai chercher une voiture, d'accord? Ok.
18: À noter que Gérard de Suresnes pourrait aussi nous servir pour étudier toutes les déficiences mentales et les tares de l'espèce humaine. Ceci pourrait être l'objet d'une étude ultérieure dans un prochain dossier.
0: Ok. tu peux vachement l'étudier, ton dossier, et en demandant ton heure, salut. Hein.
18: Ah, mais c'est pas moi, c'est le SGEG, le ZOB.
0: Ouais,
18: le
0: ouais, c'est ça. Et ta connerie, elle n'en fait pas partie dedans.
18: Ah, bravo, GG.
0: Je crois qu'elle en fait partie une bonne paire. Hein.
18: Partie une bonne paire.
0: Oui.
18: Ouais. Je vais te dire ouais.
0: Ouais. Mais alors ça y est, c'est bon.
18: Tu veux des petites statistiques?
0: Bon non, moi. Alors. Vas-y, on va.
17: Goldorak, quelques petites statistiques et ensuite en plus j'ai une lettre à lire de la part de Monsieur Jacques Verge, avocat des stars des causes perdues, avocat du barreau de Paris et président du club des fumeurs de gros cigares.
18: Alors j'ai fait des petites statistiques au passage sur le show business et les queues de cheval aussi. Alors Gérard, à propos donc du showbiz, 37% des gens sont pour les bises.
17: Mmh.
18: 31% des gens préfèrent le froid au chaud.
17: Ouais.
18: Si ça t'intéresse.
17: Ouais.
18: 28% des gens pensent que Gérard aime le zo business.
0: Non mais attends, on te demande un statistique sur la semaine dernière. On ne demande pas de celui de cette semaine.
10: Le zo business.
18: 28% pensent que Gérard
10: dans le zo business.
18: C'est parti aussi du show. showbiz et non pas du showbiz.
0: Ouais. Et toi, tu fais partie de la bande des rois des cons, comme tous ceux qui s'amusent à m'envoyer du courrier bidon chez moi.
17: On en parle après, Gérard.
0: Qui continue.
18: 1% des gens seraient prêts à sucer Gérard de Suresnes pour entrer dans le showbiz. Et enfin, 1% des gens pensent que les femmes devraient arrêter la drogue et l'alcool pendant la grossesse parce que ça endommage le fœtus, n'est-ce pas, Gégé?
0: Non, là, pas du tout.
18: Sur les queues de cheval, 29% des gens préfèrent les bites de poney aux queues de cheval.
0: Ouais.
18: 22% des gens pensent que Gérard, on a dû en sucer de la queue de cheval à la loco. 17% des gens préfèrent les couettes aux queues de cheval parce que ça tient plus chaud. 14% des gens pensent que Gérard est trop dilaté du derrière à cause des queues de cheval, justement. Mmh. Et 2% des gens pensent que Gérard est champion du monde de pouce caca.
0: Et toi, t'es champion du monde du roi des conneries.
17: Ouais.
0: D'accord.
17: Et voilà, il t'a cassé Goldo.
0: T'es champion du monde des conneries, tu vois.
17: Ouais.
0: Parce que là, pour l'instant, c'est que des conneries que t'es en train de raconter. Alors.
17: Oui, pas tout à fait. Il y a quelques trucs à vérifier. C'est possible qu'il y ait une phrase ou deux depuis tout à l'heure que tu aies dit qui soit vérifiée.
18: Champion du monde de pouce caca, quand même.
17: Goldorak, on a reçu un courrier avant que Gérard parle du courrier qu'il a reçu chez lui, qu'on mette un disque et qu'on commence le premier débat. Donc, la lettre de Monsieur Verge. Monsieur. En référence à l'émission de radio du 13 novembre 97 vers 1h du matin, où des propos tels que Patrick Chen est un con, c'est vrai que tu te souviens l'avoir dit, et les journalistes sont aussi cons que les paparazzites, je vous cite, ont été cités. Je vous écris afin de vous mettre au courant que Monsieur Patrick Chen a été choqué par vos propos et a décidé de mener une action de justice. C'est-à-dire que Patrick Chen apparemment écoute l'émission. En tant qu'avocat de Patrick Chen, qui n'est pas un gland, et tous les journalistes d'ailleurs aussi, que tous les paparazzites, je me suis permis de conseiller une autre alternative à mon client Patrick, aussi mon ami. Nous exigeons que vous fassiez des excuses publiques à l'antenne, alors que votre prochaine émission, c'est-à-dire le jeudi 20 novembre, au début de la prise d'antenne. De plus, par rapport à ce qui a été dit au BVP, donc le Bureau de Vérification de la Politesse, il semblerait que vous soyez quelqu'un d'extrêmement vulgaire et impoli envers vos auditeurs, ainsi que qu'il serait utile que vous leur fassiez aussi des excuses. J'espère donc que quelqu'un d'intelligent que vous êtes, que vous ferez quelque chose de meilleur pour vous. Sinon, ça va saigner, bordel de merde. Monsieur Gérard, je ne vous salue pas. Signé Maître Verge.
18: Eh ben. En ce qui concerne la politesse, Gégé, j'ai encore les statistiques de la semaine dernière qui le prouvent.
0: Non, mais ça, j'en ai rien à foutre de ton truc, parce que pour moi, c'est...
18: Tu l'as dit 19 fois, par
0: contre. Mais alors, c'est des conneries, tout ce que tu es en train de me dire.
17: Non, quand il insulte, ça, c'est des statistiques qui ont lieu direct avec ton débat. Donc, si tu dis « va te faire foutre 10 fois », oui.
18: On a 209 insultes, soit une toutes les 43 secondes, bravo, Gégé.
0: Voilà, quand même.
18: Merde, 6 putains, 21 connards, 11 conneries, 9 fait chier, 4 va te faire foutre, 8 enculés, 18 abrutis,
17: 19
18: rien à foutre,
17: 3
18: une salope, 3 trous du cul, 2
0: attends.
18: Je continue.
0: C'est
17: vrai, mais c'est des trucs que tu dis dans les débats, on a les cassettes, alors on pourra vérifier quand même, Gérard.
0: Attends, mot salope, je l'ai pas dit la semaine dernière.
18: Tu
17: l'as dit une fois.
0: À quelle auditrice?
18: Ah, j'en sais rien, mais tu l'as dit.
0: Ah, alors, dans ces cas-là, tu relèves bien le nom d'auditrice, d'accord? Oh ouais, t'as que ça à foutre, oui, voilà. T'as que ça à foutre.
17: Il y avait une autre chose que je tenais à rajouter, oui, donc Gérard reçoit du courrier chez lui.
0: Qui me fait pas tellement plaisir. Donc Chaperon Rouge et puis toute la bande de la clique Arnett, Luigi et tout ça, ben je vous prie d'arrêter vos conneries, parce que là ça commence à bien faire. J'ai reçu encore sur 6 lettres aujourd'hui, Goldorak, tu te tais s'il te plaît, merci.
17: Ouais, comme...
0: Sur 6 lettres aujourd'hui que j'ai reçues, il y en a 5 qui font partie de la bande du Chaperon Rouge, donc signé Chaperon Rouge, mais c'est tapé à la machine et qui savent pas se servir d'une machine, c'est malheureux. Donc alors je préviens que les prochaines lettres, ça sera à la poubelle. Alors demain je tiens pas à recevoir d'autres comme ça dans ma boîte aux lettres.
17: Ultimatum, genre.
0: Donc sinon la semaine prochaine il n'y a pas de débat. Donc vous choisissez. Alors Tony et puis toute la bande de Chaperon Rouge, eh ben tenez-en sur vos gardes. Et Arnett, je te prie d'être poli sur mon tatou. Ainsi que celui qui se fait passer pour Max en me disant ouais je viens dans les studios pour 19h alors que Max ne m'a jamais demandé de venir pour 19h.
18: Une excuse pour venir à la radio, ça GG.
0: Non, tu permets, c'est moi qui reçois les messages, c'est pas toi.
18: Mais ça c'est toi qui invente.
0: Alors celui qui s'amuse à balancer mon numéro de tatou sur des magazines Homo Mag ou autre est prié de bien vouloir se faire connaître par l'intermédiaire du standard.
17: Donc t'es prié d'appeler parce que je vais m'occuper de toi ce soir.
16: Voilà, ok. En tout cas, une chose est sûre, c'est que Manu a travaillé pour toi et sur le débat dès que tu vas. Merci Goldorak.
18: Yes, attends, je peux juste rajouter une chose.
16: Très vite.
18: J'avais rajouté donc dans les statistiques de cette semaine, j'ai relevé les fautes de français de Gérard, c'est-à-dire de conjugaison, de grammaire, de syntaxe et compagnie. Il y en a quand même 109.
16: Ah ouais, quand même. Ouais.
18: Une toutes les 1 minute et 22 secondes. C'est toutes les fautes de français, quoi.
16: D'accord.
18: Voilà.
16: Ok, très bien. Merci, Goldo.
18: À travailler.
16: Ciao.
18: Ciao.
16: Ciao. N'oublie pas de venir à vite fait dans les locaux. Hein.
18: Ouais, je dois voir ça avec Will Smith.
16: Ok, d'accord. Bonne bourse.
19: Will Smith.
16: Donc, Manu a travaillé pour toi puisqu'il a relevé quelque chose des chiffres pour le débat sur les queues de cheval. Entre autres, que 66% des femmes aiment porter et tenir la queue de cheval. Il y a aussi 15% des hommes qui aiment ça et 7% des hommes habitent d'ailleurs à Suresnes.
19: N'importe quoi, lui.
16: C'est une source sûre, hein, j'ai vu ça avec la rédac de Fun. Christine avait une queue de cheval. Gérard aimait d'ailleurs beaucoup caresser la queue de Christine.
19: N'importe quoi, là.
16: Attends,
19: non, mais Manu, je te préviens, tu vas pas t'amuser comme ça parce que ça va mal se terminer avec nous. On va pas s'entendre longtemps tous les deux. Hein.
16: C'est clair.
19: Okay, Gérard. Je te le dis tout de suite. Hein.
16: La coiffure la plus demandée par les femmes, c'est les coiffeurs et la queue de cheval, avec 51% suivie de très près par les boules de dindon, 20%. Et le rectum de chèvre avec 20%. 27% des femmes portant la queue de cheval aiment la porter avec elles, car elles adorent sentir leur queue dans le dos.
19: Non, n'importe. Il faut que tu aies été chercher ça, toi.
16: Ah, bah écoute, à la rédac, hein, l'AFP. C'est l'Institut de la queue de cheval, hein, c'est dans le sondage, les coiffeurs. Alors, il y a d'autres sondages que je laisserai, bien entendu, ou bien Manu pendant ton débat sur les queues de cheval, ou bien Olivier qui va mener
19: la programmation
16: et la réalisation de cette émission. Je vais lui laisser tout ça. Il en fera ce qu'il voudra. Si peut-être encore, il paraît que, enfin ça c'est de source sûre, hein, ça je le sais. Jean-Paul Gaultier s'est fait une queue de cheval en trombone pour ne plus avoir à se coiffer le matin.
19: Oui, mais à la rigueur.
16: Ah, à la rigueur, ça c'est vérifié quand même.
20: Je vais filmer la réunion parce que.
21: Il y en a qu'un qui a fait son boulot comme d'hab, c'est Rigo.
22: Bah ouais.
23: Ouais, toi, t'as même pas été capable de me gérer le premier débat sur l'IRC. Donc, je sais pas, ça sert à quoi que tu viennes dans l'équipe si c'est pour en rien foutre.
24: Pour t'écouter, Gérard.
23: Ouais, non, mais moi, j'en ai rien à foutre. Moi, si on t'a pris au standard, c'est pour épauler Manu, c'est pas pour m'écouter, parce que moi, j'en ai rien à foutre. Hein c'est le standard et c'est tout.
25: Mais attends, c'est bon, c'est pas la peine de s'énerver non plus. Hein?
23: Parce que là, ce soir, c'était la catastrophe. Ça a été de la catastrophe. Donc, moi, de la merde comme ça, moi, je n'en veux plus toutes les semaines. Donc, c'est clair, la semaine prochaine, c'est où on fait du bon boulot.
25: Manu, qu'est-ce que t'as fait?
23: J'ai rien fait, c'était pas mal. Non. Attends, au standard, ça a été la merde.
25: Bah,
23: au standard, ça a été de la merde.
25: Quoi, comme merde.
23: Au standard, ça a été de la merde. Quand je te dis de couper les gens, tu reprends pas les mêmes en leur disant « Ouais, non, non, mais moi, je veux pas le savoir. » T'as d'autres personnes, t'avais toutes les lignes qui sautaient, tu n'as pris personne sur le standard. Donc, c'est tout. Voilà. Donc, moi, si la semaine prochaine, c'est comme ça, moi, ça va aller vite. Hein. On va arrêter les débats. Et si ça continue, bientôt, on va aussi arrêter les conseils. Alors, si on arrête tout, ben, dans ce cas-là, vous le dites, et puis... Parce que c'est pareil, c'est de la merde. C'est de la merde en ce moment. En ce moment, c'est pas ce que vous avez. On trouve y a rien de bien.
25: C'est toi qui t'es énervé.
23: Ouais, mais d'accord, mais moi, je vais te dire une chose, que dans ces cas-là, les conseils, je vais demander à Rigo qui les gère et qui m'appelle pour me demander ce que je pense.
25: Tu gueules après parce que tu dis que...
23: Parce que là, moi, cette semaine, les conseils... L'autre, quand lui dit quelque chose, elle n'a pas l'air de comprendre.
25: Ben, elle a dit lui, elle est là, hein? Tu lui parles pas.
24: C'est quoi le problème?
23: Non, c'est pas toi, c'est la nana. Tu te recules un peu, toi, parce que sinon, tu vas t'éclater.
24: Pour donner la direction.
23: Hein? Pour donner à la direction,
24: le
23: quoi?
24: Le film, pour montrer tes plantes.
23: Ouais, pour montrer mes plantes, t'as raison, toi. Te fous pas de ma gueule, d'accord?
25: Te fous pas de ta gueule, ok?
24: Ok.
23: Donc, moi, je vais dire une chose, que c'est Rigo qui prend la direction des conseils.
25: C'est quoi, c'est la 4? La
23: 6? Vous démerdez, je ne veux plus savoir, c'est Rigo qui prend la direction des conseils.
24: Pas Rigo encore.
23: Lui, ce soir, il a foutu quelle de la merde, comme d'hab. Ça, les histoires de Christine, il y en a ras-le-bol. Et toi, t'as pas besoin d'aller balancer des publicités à l'antenne. Parce que si j'en ai devant ma porte, fais-moi confiance que dimanche, si dimanche j'en ai encore, fais-moi confiance que tu risques d'avoir des petits problèmes, toi.
2: Qu'est-ce qu'il a fait?
23: Ouais, parce que tu l'as bien précisé, comme quoi tu avais encore des tracts. Alors les tracts, on arrête. Hein, parce que si j'en ai encore devant la porte quand je rentre, moi ça va être au fric. Et évite de prononcer mon nom de famille à l'antenne.
2: Non, maintenant, d'accord, je dis Bernard Touzin, maintenant.
23: Ouais, ouais. Alors, tu vas fermer ta gueule. Ok? Donc voilà, c'est tout ce que j'avais à dire pour la réunion. Maintenant, là, c'est bon, vous avez une semaine pour récupérer.
2: Il t'inquiète pas, il y a le disque qui tourne.
23: Voilà.
2: Ah, il y a toujours le disque, hein. Tu peux y aller, hein.
23: Non, c'est bon, on a fini.
2: Non, mais je sais pas, on a fini.
4: Mais pourquoi?
2: Non, là, vous avez fait que de la merde. Mais non, mais là, vous déconnez aussi. Vous écoutez pas quand il vous parle. Je veux dire, c'est quand même lui qui est responsable des débats, il me semble, non?
23: Non, mais ça, maintenant, moi, j'ai plus rien à dire. Maintenant, s'ils veulent pas faire leur boulot, ben, qu'ils restent chez eux, hein, c'est tout.
4: Moi, j'aime bien dire ça aussi, j'aime bien, je te kiffe.
23: Ouais, ben, moi, je t'emmerde, d'accord?
2: Non, mais quand ils vous demandent, alors ça sert à quoi de préparer les questions avant si après c'est n'importe quoi?
23: Maintenant, t'évites de m'appeler pour les questions parce que j'ai remarqué une chose, c'est que les auditeurs n'arrivent pas à comprendre les questions et où ils veulent répondre à côté. Ils ont déjà les questions. Ben donc, si.
2: Alors, qui c'est qui tu veux qui t'appelle?
23: Non, de toute manière, il n'appelle plus. Plus personne n'appelle pour les questions. Ah non, moi, j'arrive comme ça à l'improviste avec les questions.
2: Ah non, parce que moi, j'ai vu tes questions, c'est toujours le même truc, c'est pour.
23: Eh ben, je demande qu'à Rigo et Rigo, il m'appelle dans un bureau à part. C'est tout. Donc, Rigo, t'as des tâches, t'as des lourdes tâches. Hein.
5: J'ai demandé une augmentation alors.
23: Moi je te donne les conseils et les débats.
2: Pardon, quoi?
5: Les conseils et les débats?
23: Ouais.
2: Ça va, il n'y a plus rien à foutre, t'as plus rien à foutre, c'est bon.
23: Bah c'est quoi? Bah toi, de toute manière, tu m'appelleras pas. Hein?
5: Ça changera pas beaucoup, hein.
23: Parce que quand je pose les questions, j'aime pas trop que tu me dises pour ajouter ceci, cela. Hein? Donc ça sert à rien.
2: Ceci, ça l'aille.
23: Ouais, ouais. Donc voilà, c'est tout ce que j'avais à dire.
5: Mais non!
23: C'est tout, c'est terminé. Maintenant, la semaine prochaine, vous me faites du bon boulot, sinon c'est pas la peine. Ok, en de bon entendeur, salut.
2: Ah. C'est fini la réunion, là, Gérard?
4: Ça avait que ça à dire.
2: Bah alors?
4: Ouais, ça allait en fait, hein. Il n'y avait pas grand chose qui n'allait pas.
2: Des réunions, ça sert à rien, quoi.
23: Non, non, mais attends, déjà, faut bien se dire une chose, c'est que je commence à en avoir pas le bol. Parce que si c'est pour entendre des conneries.
2: Non, mais tu dis toujours la même chose.
23: Ouais, non, mais première, toi tu dis rien. Mais toi tu laisses parler, mais attends, c'est quand même ton équipe.
2: C'est ton équipe, ça fait 3 ans que tu gères, j'étais en train de dire, ça fait 3 ans que tu fais les débats, t'es pas capable de les gérer.
23: Bah attends.
2: Eh ben, gérer pour de vrai, puis tu prends des nouveaux.
23: Bah, qui c'est qu'on va prendre?
2: Eh ben, tu te démerdes, eh ben, les gens te connaissent, tu passes une annonce. Dimanche.
23: Bah, on va prendre qui?
2: Tu passes une annonce et des.
23: On va prendre qui? Il n'y a plus personne.
2: Et t'as pas des nanas? Des auditrices qui viennent
4: pour
2: les débats?
4: Des auditeurs?
23: Non, attends,
2: des
23: auditrices pour moi, non, merci.
2: Bah ouais, parce que Sandy, elle va être jalouse.
23: Sandy, elle en a marre aussi, elle. Parce que Sandy, on n'a pas pu l'avoir ce soir. Et j'avais bien précisé qu'on l'appelle dès le premier débat. Mais je pense qu'il s'est
2: trompé. C'était occupé, Gérard, je peux pas lâcher.
23: Non, non, ça m'étonnerait, parce que ça m'étonnerait. La semaine dernière, c'était pareil.
2: Ouais.
23: Soi-disant que c'était occupé.
2: C'était occupé,
23: alors que c'était faux. C'était faux, la semaine dernière, ça n'a pas été occupé, c'est faux.
2: Et aussi, la semaine dernière, pas, t'as essayé.
23: Ça a été faux.
2: T'es de mauvaise foi, Gérard, t'as essayé pendant
23: la semaine. La semaine dernière, ça n'était pas occupé parce qu'elle n'aime pas qu'on l'appelle à la cinquième question. On l'appelle au début, on l'appelle pas en plein
2: milieu. Mais il n'y a pas d'habituel, alors.
23: Elle a raison,
2: pourquoi vous l'avez pas appelé au début?
23: C'était occupé. Non, ça ce n'est pas occupé, c'est faux.
2: Si.
23: La semaine dernière, ça n'était pas occupé.
2: Si, j'ai essayé, c'est ce que je dis.
23: Non, cette semaine, ça m'étonnerait.
2: Arrête avec la caméra de l'emmerder.
23: Cette semaine, c'était prévu qu'on l'appelle.
4: Mais oui, mais
23: et cette semaine, ça n'a pas été fait.
2: Maintenant,
23: elle va faire une chose, elle va plus participer dans les débats.
2: Non.
23: Elle a dit que de toute manière, ce soir, on ne l'a fait pas, elle ne participe plus.
2: Mais tu diras, genre, là t'es d'accord avec moi, tu diras de la part de Mac qu'on a essayé de l'appeler, ça s'en occupait parce que tout le monde l'emmerdait. C'est pas de notre faute, là.
23: Bah nous, mais lui, ce qu'il a bien dit dimanche, je l'appelais avant.
2: Oui.
23: Il l'a pas fait.
2: Pourquoi?
4: Quoi?
23: Tu l'as pas appelé avant, dès qu'on a mis la... Dès qu'on a arrêté le premier débat, ouais, mais on a balancé la...
6: Mais j'ai essayé quand tu me l'as dit.
8: Mais pendant la vie qu'ils appellent, Gérard.
6: C'était occupé. C'est bizarre, Et après, ça répondait... Non, le deux... après, ça répondait alors, plus.
23: Essaye de l'appeler, là.
8: Essaye de l'appeler,
23: on va essayer de l'appeler, on va essayer de l'avoir à l'antenne, on va demander...
8: On n'est plus à l'antenne, il mixe là-bas, lui.
23: On va pas...
8: On enregistre...
23: Essaye de l'appeler.
8: Attends, on enregistre le truc, mais là, ça, il mixe là-bas, lui, Seb.
13: Ouais, il va commencer son émission.
8: Non, ça marche pas, je sais.
23: Tiens, viens écouter si tu n'es pas occupé.
8: Bah voilà.
23: Tiens, vas-y.
14: Pour preuve.
23: Alors, c'est quoi?
8: Ça faut occuper ça.
23: Vas-y, tu peux refaire le numéro toi-même, hein. Je t'en supplie.
14: Crois-nous parfois, Jérôme.
23: C'est le numéro.
8: Tu connais le numéro. Bah tiens, t'as qu'à demander à Olivier de faire la soupe à la place, hein.
23: T'as besoin de...
8: Alors, c'est comment?
23: C'est pas occupé,
8: là.
23: Hein.
8: Voilà,
23: j'ai essayé de faire. Et c'est bizarre. Au départ, ça se n'est pas occupé. C'est faux.
6: Et tu viens de le faire, Gégé.
23: Mais au départ, ça se n'est pas occupé. C'est faux.
6: Tu viens de le faire.
23: Au premier, à la fin du premier débat, ça se n'est pas occupé. C'est
8: ouais,
23: faux.
8: Ça se n'est peut-être pas occupé.
23: Ça se n'est dans le vide, elle répondait plus.
8: Ah ouais, pourquoi? Parce que...
23: Bah pourquoi? C'est de ma faute.
8: D'ailleurs,
13: j'ai essayé tout le temps, Gérard, d'appeler.
23: Bon, bah t'as qu'à dire à Olivier, voilà. Bah Olivier qui a bien...
13: Tu m'as donné le numéro des...
23: Arrête. Ah non,
14: lance pas ça,
23: des briquets, t'es fou quoi.
13: Aïe.
23: Arrêtez là. Mais ça va... Non, qu'est-ce que tu fais, tu ranges? Alors qu'est-ce qu'il fait Olivier? Il fait quoi, je vois l'équipe?
13: Olivier, il revient à partir de la semaine prochaine au standard.
23: On va savoir aussi.
13: Au standard. Ah ouais. Au standard en premier. Si, tu fais le standard au départ.
23: Écoute, il parle.
13: Tu me fais le standard au départ et en deux, tu me fais l'arrière.
8: D'accord. Et Fildar, okay. On
13: vient alors. Et Fildar, il reste
23: Non, Fildar, il reste de l'autre côté à mixer.
13: C'est pas moi.
23: Là, tu prends le...
13: Pourquoi
23: tu fais un son là.
13: Moi.
23: Ben, tu veux virer. Tu veux virer avec toi. Alors, hop. Dans ce cas-là, la semaine prochaine, vous pouvez plus tous les deux.
14: Mais attends, il est tout seul, Gérard. Comment tu vas faire?
23: Attends, Gérard. Qu'est-ce que tu entends? Si tu vires Fildar et Manu, tu les veux plus tous les deux?
8: Non.
14: Mais comment tu vas faire alors?
23: Si tu les vires, tu les veux plus. Gérard, je te pose une question.
13: Inconcevable.
23: Si tu les vires.
14: Improbable.
23: Ah non, mais moi, je ne vais plus avec moi dans l'équipe le jeudi ni le dimanche. Ça, c'est clair et net.
14: Mais tu vas faire comment alors?
23: Bon, tu as bien fait dans ta tête. T'as standard. T'es là. T'es pas là pour, avec ton casque et allumer ton micro sans arrêt et injecter parce que c'est pas tes débats ni tes conseils.
13: C'est vrai.
23: T'es là pour faire le standard. Non, pour essayer d'allumer ton micro et injecter sans arrêt.
14: Tu dois faire quoi alors? Explique-moi.
23: Quoi? Tu dois faire quoi? Tu te démerdes? Ils sont là pour te dire. On t'a choisi, t'as fait un stage à Neuilly.
14: Non,
23: tiens mon cul.
14: Un jour.
23: Et alors?
14: Ben c'est pas assez.
23: Et alors c'est pas assez? Ben tu te démerdes. T'es assez grande depuis le temps que t'es là. Oh. Faut pas nous prendre pour des cons, hein.
14: Non, mais tu t'énerves vite, Gérard, quoi.
23: Ouais, mais même. Moi, c'est ce que j'ai à te dire.
14: Moi aussi, je vais faire une réunion.
23: Ouais, et alors?
14: Qui va pas avec toi?
23: Quoi, ce qui va pas avec moi, qu'est-ce que t'as? Qu'est-ce qu'il y a qui va pas?
8: C'est ta belle.
23: Ouais, bah vas-y, maintenant, dis-le. Vas-y, dis-le. Vas-y.
14: Ah,
23: mon pote.
8: Vas-y.
23: Pourquoi
14: tu l'as? Tu me le dis tout le temps.
23: Et alors, on te demande de faire ton boulot, on te demande pas autre chose.
8: Vas-y, Gérard. Pas trop avec la caméra, putain, flûte la paix.
14: Gérard,
8: tu vas te faire mal. Tu vas te faire mal, Gérard. Mais tu vas me péter ma caméra.
23: Festival.
8: T'es fou, quoi, toi?
13: Content avec match.
8: Bon, alors, qu'est-ce qu'elle fait, Sandy? On la vire? Sandy, Apolline.
23: Oh, bah, tu te débrouilles, hein, c'est toi qui l'as choisi. Bah, moi, c'est bien en dessous.
14: Mais t'étais d'accord
23: avant. On était bien sans nana dans l'équipe. Depuis qu'il y a une nana, maintenant c'est la
14: même chose.
8: Ouais, bon, bah c'est bien nous. Hein.
23: Ouais.
8: Bon, qu'est-ce qui fait carré.
23: Bon, attends.
8: Bon, c'est quoi les deux débats?
23: Moi, ce que je te demande, c'est de remettre Ginny au standard. Je te demande de faire revenir Ginny ou. Comment tu l'as fait?
8: Ginny
23: Moi, je pense qu'on pourrait faire revenir
8: Ginny. Ginny d'exclusif au standard.
23: Bah,
8: Emmanuel Gaume.
23: Ou attends, qui c'est que t'avais dans l'équipe qui
14: travaillait bien?
8: Arthur.
23: Non, j'avais une nana. Tiens, Julie, pourquoi tu ne demandes pas à Julie qui revient de faire les débats?
14: Ah, tu veux plus de moi, Gérard. Tu veux plus de moi, Gérard.
23: Jean Valjean. Elle était bien.
3: Ouais, mais elle t'aimait plus.
23: Ouais, mais avec Florence, c'était super.
3: Gaël.
23: Même Gaël, si tu veux.
3: Et les deux, là.
23: Ah bah là, c'est terminé pour eux.
3: Et bah sinon, on fait un truc, on demande aux gens de nous écrire pour devenir ton assistante. Du jeudi.
23: Voilà. Moi, je veux bien.
3: Y'a Rugby Com. Non.
7: Mais ouais. Comme ça, elle fera les conseils et elle t'appellera pour les débats à ma place, parce que moi, franchement, ça me fait un peu sûr.
23: Non, mais moi, je te demande de le faire.
3: Parce que oh, tais-toi, Pauline.
23: Y'a que toi qui arrive à nous faire quelque chose de bien, je dis.
11: Il veut pas.
23: Ouais, classe-toi, d'accord.
7: J'arrive à la radio tout tard, je peux pas, j'ai pas le temps.
11: Il veut pas.
23: T'es même pas capable de gérer. La semaine dernière, Rigo, il t'a dit de faire le standard, tu l'as envoyé chier. Alors t'envoies pas chier les gens comme ça.
11: C'est pas les gens, c'est toi.
23: Non, t'as envoyé chier Rigo, attends. Tu l'as envoyé chier. Non, tu l'as envoyé chier. Il était sur Internet, il faisait voir toutes les limites.
11: C'est pas la question, genre, c'est pas la question.
23: Ouais, non, mais la question, moi, c'est ma réponse.
3: Voilà, c'est ça qu'il faut que tu fasses.
23: En maintenant, tu te démerdes.
7: C'est tout.
3: Bon bah voilà, donc qu'est-ce qu'on dit alors
11: Conclusion de la réunion.
23: Réelle fusion.
7: On l'a dit.
3: Conclusion de la réunion, c'est que vous avez fait de la merde, quoi. Voilà, c'est tout. Voilà, c'est tout. Bon, en tout cas, ils t'ont passé Bibi. C'est pas passé ou pas Bibi?
7: T'étais content pour Bibi?
3: Ouais. Hein?
12: Ils t'ont piqué en plus, putain.
3: Mais non, il est là dans le lecteur.
7: J'espère
3: que Bernard, il est là dans le lecteur. Bernard.
7: Elle est où, Bianca?
3: Ouais, elle est où, Bibi? Le 10 de Bibi, la pochette, elle est là.
11: Il l'avait caché.
3: Et on dit merci, hein.
7: On perd pouce.
3: Voilà. Allez. Bon, c'est la fin de la réunion?
23: Mmh. Bon. Non.
7: Si, on le
11: casse. Crie encore un petit coup.
3: Donc, la conclusion, c'est quoi? Vu de la réunion?
7: Non, t'as entendu comme moi, donc maintenant, c'est fini. Moi, la semaine prochaine, si c'est le bordel, moi, je te dis...
23: Mais non!
7: Pourquoi?
23: Moi, je te préviens, si la semaine prochaine c'est encore la merde comme ça, moi, les débats à 2h30, je les couvre.
3: Bah ouais.
23: Pourquoi?
3: Mais non, mais c'est pas normal, hein. C'est pas normal, hein.
7: J'en connais un tout à l'heure, il va se prendre.
3: C'est quoi les débats de la semaine prochaine?
23: On sait pas.
3: Comment ça, vous savez pas? Ah, mais là, vous
11: dites.
3: Arrête avec ta caméra, 2 secondes, fous-lui la paix. Arrête, c'est bon, stop.
23: Putain.
3: Non.
23: Comment la semaine prochaine, on fait les sosies comme prévu.
3: Ouais, avec de la.
23: Et deuxième, et ben.
3: Je sais pas. Pourquoi on fait pas un débat sur les petites et les grandes là? Tu sais, comme on a vu la naine là qui passe à l'antenne et puis les deux grandes girafes là.
7: La préhistoire.
3: Ah, c'est pas con.
11: Sur les.
3: Si, la préhistoire sur Godzilla, comment sur les dinosaures.
23: Ah, c'est pas con.
3: Non. On peut faire un.
23: Mais attends, pour l'instant, c'est pas toi qui commande dans mes débats, d'accord?
3: C'est vrai que c'est chiant. Il vient d'arriver.
23: Putain, tu viens d'arriver, il y a quoi? Il y a à peine un mois, tu te permets déjà de faire ta gueule.
3: Tu veux sortir avec lui?
23: Comment,
3: hein,
23: c'est lui.
7: C'est vrai, Pauline, elle est amoureuse de toi, genre.
3: Tu veux coucher avec Michel? Ça fait 3 mois que ça fait 3 ans qu'il fait des débats, toi t'arrives au bout d'un mois.
23: Au bout d'un mois, tu te permets de foutre ta merde, ça va pas dans ta tête ou quoi là?
3: C'est incroyable. Donc on fait un débat sur la préhistoire? Bah ouais.
7: Non, j'ai trouvé un autre...
11: Sur les mollusques.
3: Mais t'auras pas le temps, Gérard. Oh, ta gueule.
23: T'auras pas le temps, Gérard. Ferme ta gueule, toi. Ferme ta gueule.
3: Bah lui, va se...
23: Non, arrête. C'est toi qui vas galer à l'NPE. Tu vas aller pointer, tu vas voir, ça va te faire tout drôle, là.
3: Bon, allez, bon. Donc, débat sur... on fera ça à Lessie, la préhistoire.
7: Ah ouais, bien.
3: Mais c'est bien ça, Godzilla, on en parle de Godzilla.
7: C'est le truc qui va sortir en cassette vidéo bientôt.
3: Bah ouais, en plus, pour le cassette.
23: La sortie.
3: Et bah voilà, justement, pour
23: la sortie.
3: Et bah non, pour la cassette vidéo, pour la sortie. On en parle.
23: Ouais, on va faire ça là.
3: Allez, la préhistoire, hein.
7: Et sosie.
3: Ok. Bonne nuit.
7: Salut à tous.
15: J'ai l'impression qu'on va s'arrêter dans moins de 3 minutes. Oh.

0: terminé. 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
0: Punaise, j'en connais, il va s'en prendre une tout à l'heure, mais ça, là je crois que ça va lui faire plus mal.
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2: Allez GG, c'est à toi, c'est à toi mon gars, c'est à toi mon Lascar.
3: GG qui est pro.
4: Et voilà donc.
2: Non, c'est pas le bon micro, mec, ça fait, c'est comme tout à l'heure.
5: C'est celui-là.
2: Voilà.
5: Bah oui, mais c'est pas moi qui l'ai réteint. Donc voilà, donc bon, on venait de s'écouter, Manu, s'il te plaît, tu peux l'annoncer.
6: Plus, c'est les trucs du pied, c'est là.
5: Bah non, je l'ai pas.
2: Ah non, c'était remix NTM Georges Alain fait par notre ami Thomas.
5: Voilà. Donc alors ce soir un peu de retard parce que l'équipe qu'on devait avoir n'est pas au complet. Donc alors à l'aria du coup ça va être Léo que vous allez retrouver juste derrière moi.
2: Derrière toi, comme par hasard.
5: Juste derrière moi, après, à de 2h jusqu'à 6h. On espère que tout se passe bien. Tu y es, faudrait que tu lui dises les boum boum.
7: Je vais le faire.
5: Hein? Donc au standard, vous avez Laurent qui était là depuis 21h et puis bon qui va rester là jusqu'à 2h.
3: J'espère.
5: Et Thomas qui est toujours là.
8: Bonsoir.
5: Donc bonsoir et puis Manu qui sera sur le site internet www.funradio.fr.
2: Ouais.
5: Et donc bon on va comme on a pris un petit peu de retard on va se dépêcher d'y aller et puis on va quand même saluer un peu ceux qui travaillent de nuit, les chauffeurs de taxi, les routiers,
2: les putes.
5: Voilà. Qui c'est que j'ai oublié encore? Les agents de sécurité et Didier de Château-Thierry et bien sûr le gros nounours de Nanterre. Et voilà, c'est terminé. Les coucous sont faits. J'embrasse bien sûr ma petite Diana que je retrouverai tout à l'heure. Voilà. Donc débat sur les pressions. Vos gueules. Ouais, on accélère, c'est pas toi qui vas me commander, d'accord?
4: Oh, calme-toi, s'il te plaît.
5: Déjà une, c'est pas toi qui vas me commander, c'est moi qui décide de ce que je dois faire. Et vous allez pas me perdre le bordel de il y a 15 jours. D'accord? Donc, voilà. Donc, alors, on va... Et bien sûr, qui m'a pris les auditeurs sans me mettre les fréquences, c'est encore du Laurent.
4: Bravo Laurent.
7: Non, mais attends...
2: Non, mais
5: c'est... Oh, non, mais merde.
2: Non, mais ils ont...
5: Eh, mais j'en ai marre, moi, hein.
4: Eh, mais ils ont marre.
5: Eh, au départ, vous prenez les noms et vous me demandez les fréquences.
7: Ah ouais, là...
5: Alors, Monsieur Mazur, 101.9.
7: Ah, Monsieur Mazur. Ouais.
5: Super type.
3: Ils sont tous là, hein, GG. Hein.
5: Super Tup.
7: Super Tup.
5: Hey
9: oh. Super Tup, bonsoir tout le monde.
5: T'appelles où?
7: Rappelle Monsieur Mazur.
9: J'appelle de Lyon.
5: La fréquence
9: 103.3.
5: Fous-toi bien de ma gueule.
7: Il est là, Monsieur Mazur, au moins. Ouais, du coup.
5: Monsieur Mazur.
9: Bonsoir la nouvelle équipe.
5: Monsieur Mazur.
9: Et bonsoir,
10: oui,
9: Monsieur Mazur.
10: Monsieur Gérard, bonsoir, Super Tup.
2: Oh, bonsoir, Monsieur Mazur.
9: Super Tup.
10: Oui, laisse ma zoom dans ta Benz.
5: Oh, ouais, bah, c'est bon, Monsieur Mazur. Gonne ma chèque.
10: Monsieur Mazur. Il dit wop.
11: Oui, bonsoir, c'est God Machette.
5: T'appelles d'où?
11: J'appelle de l'âge la purée sur Yvette, 119.9.
9: Salut God.
11: Bonsoir tout le monde.
5: 101.9, abruti.
11: 119.9, c'est la grande banlieue, hein, c'est la grande couronne, GG. C'est l'âge la purée sur Yvette.
5: Ouais. En banlieue parisienne, c'est ça?
11: La très grande banlieue.
5: Ouais, bah c'est 101.9, alors fous-toi pas de ma gueule.
11: Grande couronne, 119.9.
5: Ta gueule, je viens de te dire.
11: Bonsoir.
5: Guéno.
12: C'est Guérôme, bonsoir à vous Gérard, c'est Guérôme avec un guet. J'appelle de Mantes-la-Chemaux en région panamienne, 101.9.
11: Bonsoir
5: Guy. Salut
9: Guérôme.
12: Bonsoir.
5: Je vous préviens, ce soir vous allez pas me casser les couilles longtemps.
11: Qu'est-ce qui se passe?
5: D'accord. Vous allez me donner les fréquences correctement.
12: 101.9, Guérôme avec un guet.
11: Lâche la purée sur Yvette, hein, sur Yvette.
5: Ouais, et tout à l'heure, ta mère, je vais t'envoyer chier, toi, vite fait, God Machette, d'accord? Parce que tu vas pas me casser les couilles dès le départ.
12: Oui, mais c'est Gérard, une question.
5: Ok.
11: Que
7: ça farte.
5: Parce que là, ce soir, vous allez pas me faire chier, hein.
12: Ah non. C'est pas
5: alors,

0: Comment ?
1: C'est pas le but.
0: Ouais, bah, j'espère pour ta gueule.
2: C'est sûr que t'as la moustache qui frétille quand tu t'énerves.
0: Toi, fais gaffe aussi, super tube.
3: Moi, bon, j'écris pas, c'est pas grave, ils t'ont rien dit. C'est, explique ce que c'est le débat, pourquoi t'as voulu le faire et tout.
0: Quoi. Donc, alors, débat sur la prostitution, parce que c'est le thème du, qu'il y a à l'heure actuelle. Donc, on en parle un peu beaucoup, de trop, même à la radio, sur les ondes, sur les télés, et même à la radio, on en parle quand même aussi, hein.
1: Gérard,
0: oui.
1: Je tiens à vous féliciter d'aborder ce genre de débat de fond sur Fun Radio parce que c'est vous êtes le seul à le faire, je pense.
4: C'est courageux, hein.
1: C'est très courageux de votre part et je vous souhaite un bon débat.
0: Ben, okay. J'espère que vous allez répondre correctement aux questions et c'est tout.
4: On va essayer.
0: D'accord. Bon alors première question. Que pensez-vous non même pas.
1: Même pas.
0: Eh ben, avez-vous déjà été voir une prostituée, on va demander ça, tiens, bah super, non, à Guénou.
1: Oui, alors je dois l'avouer, c'était il y a longtemps, je suis allé voir effectivement une prostituée. Bah, en fait, je suis allé au Portugal en vacances, et sur la route de l'Espagne, j'ai senti comme une certaine faiblesse. Et donc je suis allé dans des clubs, ça s'appelle les clubs en Espagne.
0: Des clubs ?
1: Les clubs, ouais. Et en fait, je suis allé avec des potes et on s'est tapé des putes. Voilà, donc j'ai été bien faible et je m'en excuse.
0: D'accord.
1: Auprès de ma copine et de ma mère.
3: Pourquoi c'était elle les...
4: Oh,
1: j'aime pas trop.
3: Non, je faisais juste une question.
4: Manu, attention quand même.
1: Non,
0: mais de toute manière, il fait bien de poser cette question. Hein.
3: C'était pas moi, c'était sur le chat de Fun, funradio.fr bien sûr. Ah,
0: okay. Gonne machette.
4: Des putes, alors moi non. Par contre, j'ai la mauvaise habitude d'aller voir des prostituées de temps en temps. Mais des putes, c'est plus rare parce que je trouve que sinon elles sont trop.
0: Eh, quelle est la différence entre une pute et une prostituée ?
1: Bah, la prostituée, c'est pas pareil.
4: C'est plus de luxe quand même, tu vois. La pute,
0: voilà.
4: c'est celle que t'attrapes genre au bord du périph ou au bois, alors que la prostituée, c'est la nénette de salon quand même, tu vois.
3: C'est un peu la classe, quoi.
4: C'est un peu la classe, quoi, quand même.
1: Tu vas aborder le chapitre des putes de luxe.
4: Pour les gens qui n'ont pas d'argent, il y a les call girls, mais ça c'est pour les tocards.
0: Ouais, mais il y a la branlette espagnole aussi.
1: Oui, alors Monsieur Gérard.
0: Ou la veuve poignée. De... Oh Monsieur Mazur, s'il vous plaît.
1: Je me permettrai de préciser, n'est-ce pas, qu'une prostituée habitant, n'est-ce pas, à côté du bois, s'appelle donc une prostitute.
4: Une prostitute.
0: Ouais, c'est ça. Monsieur Mazur, maintenant c'est à votre tour, et puis vous allez pas vous acharner sur la question, parce que sinon je vais vous dire au revoir vite fait, vous.
1: Mais que nenni, je ne m'acharne nullement. Eh bien, Monsieur Gérard, comme vous l'aviez peut-être deviné, la réponse est oui, bien entendu. Je suis un grand amateur de femmes de peu, bien sûr. Ouais. Mais j'y vais très très souvent. J'ai le regret de ne pas vous y voir aussi souvent que je le souhaiterais.
0: Mais non, mais merci, Monsieur Mazur. Je fais pas partie de ce bord-là, d'accord.
1: Ça n'est pas faute de vous avoir invité.
0: Non, mais moi je vous dis, c'est pas du tout mon style de passage, d'accord.
1: Ouais, bien entendu.
0: Super tube.
2: Super topu. Eh bien, comme mon nom l'indique, je ne vais pas voir les putes, mais ce sont les gens qui viennent me voir, puisque c'en est ma profession depuis 10 ans.
4: Cochonne.
2: J'ai 32 ans.
1: Vous faites un bien noble métier.
2: À modique prix, les gens qui veulent bien venir demander mes services, contre un peu de plaisir.
1: Est-ce que je peux poser une question à super pute?
0: Ouais, vas-y.
1: J'aimerais savoir si elle prend les tickets resto.
2: Je prends les tickets resto à partir de 50 euros.
1: D'accord. Donc
4: et les tickets sur dos, tu les prends ou
0: et les tickets que vous avez maintenant, fermez vos gueules.
1: Non mais là, je crois que j'ai un ticket là.
2: Moi, j'avais fermé ce dos avant. Donc.
4: C'est un peu une pute hein, quand même. Hein.
2: Une te pute.
4: Ouais, t'es vraiment une pute. Hein.
2: Ouais.
1: Catin. Mais
2: insulte-moi, j'adore.
0: Eh ben, je pense que vous allez vous calmer sur les questions parce que c'est sinon.
2: Bah c'est chaud, hein, on parle de cul là. C'est
0: ouais
2: chaud,
0: non
2: hein.
0: Mais moi je vous dis vous allez vous calmer quand même un petit peu.
4: GG, je voulais demander à la jeune gazelle là si est-ce que tu fais des prix de groupe, des tarifs étudiants, des trucs comme ça.
2: Alors je fais tarifs militaires.
4: Ouais.
2: Parce que c'est important, je fais aussi tarifs étudiants et tarifs puceaux.
4: Est-ce que t'as un tarif gendarme et flic?
1: Dis-moi.
2: Non,
1: Est-ce que t'as comme... Gérard, j'aimerais poser une deuxième question à Super Pute.
2: Mère te pue.
1: Ah, Super te pue, c'est en verlan. J'aimerais savoir si tu fais des journées chatte ouverte.
0: Mais moi je voulais savoir...
2: Je fais quelquefois des soirées anales,
1: oui.
2: Mais c'est sur invitation.
0: Eh, moi, je voulais savoir, là. Oh. Attendez, je peux poser une question, là?
1: Ah oui, bah, vas-y.
0: Je peux savoir, là, le branleur qui a été posé une question con comme ça.
1: Oui.
0: S'il ne faisait pas une soirée, que maintenant, il va retourner au standard et je lui dis au revoir.
2: Mais pour information, pour monsieur Mazur, j'aime beaucoup titiller les pourtours anneaux.
1: Ah,
0: non, mais c'est pas monsieur, alors. Eh, Guénaud!
1: Mademoiselle Super Tepu, donc.
0: Eh hey, putain, mais vous allez vous la fermer un peu vos gueules, là.
4: Tu fais dans l'humanitaire pour GG ou pas, là?
0: Bon, alors, machette.
4: Ouais, qu'est-ce qui se passe?
0: Au revoir.
4: Dans le débat?
0: Voilà, t'es bravo, dans le débat, GG. Bien sûr. Moi aussi, t'es dans le débat avec moi, maintenant.
5: Quelle poigne.
0: Alors,
1: Gérard, j'aimerais poser une troisième question à Super Tepu.
0: C'est qui?
1: C'est Guérôme, avec un gay. J'aimerais savoir si elle fait des soirées VIP.
2: Non, je fais des soirées sodomiches.
0: Ouais, oh. Eh ben, Guérôme. Guérot, tes questions comme ça, je m'en bats les couilles et je te dis au revoir. Allez, hop là.
1: Gérard, c'est tout à fait pertinent, je ne comprends pas.
0: Oui, non, mais attendez, monsieur Mazur, c'est moi qui commande, donc vous allez vous calmer un petit peu, merci.
1: Ah, je suis tout à fait calme.
0: Ah, ça y est. Sinon, je fais pareil que les autres. En de bon entendeur, salut. Oui, merci.
3: Sur le net, là, www.funradio.fr, sur le chat, il y a une petite question. On me demande si c'est en suçant pour de l'argent que t'as perdu tes dents.
0: Non. Tu peux dire qui c'est qui a posé cette question avec ni queue ni tête?
3: Comme lui, je sais plus, il est parti ou elle est partie, je sais plus, j'ai pas regardé.
0: Et on est combien là pour l'instant?
3: Pour l'instant, alors attends, bouge pas, je clique. On est 8050. C'est pas mal.
5: Et Gérard, elle
0: a c'est pas mal les gars, 8050 quoi. Alors merde.
6: On commence fort. Gérard, oui. À la place de Guérôme, on accueille Fromage de cul qui nous appelle de 5 hectares en vaseline. Fromage de cul, bonsoir à toi.
0: Et comme par hasard, encore un qu'on a eu il y a 15 jours, que j'ai viré au bout de 2 minutes parce qu'il a été trop loin sur ses questions.
1: Bonsoir à vous Gérard, bonsoir, heureux de participer à ce débat sur les prostitutes.
3: Bonsoir Fromage, on en mangerait dis donc.
1: Une tranche.
0: La fréquence.
1: Bonsoir, donc c'est la fréquence, c'est 105.3, 5 hectares en vaseline.
0: Ben c'est bien, c'est bien, c'est bien ce qui me semblait qu'on l'avait déjà eu celui-là.
1: Bonsoir.
0: Pas. Ta gueule, tu me prends des vacances. Alors, la question suivante, quel peut être l'avenir d'une prostituée si elle décide d'arrêter? Et on va demander un fromage de cul.
1: Alors, moi, je pense qu'une prostituée, je pense qu'en fait, elles font ça par passion. Je pense que c'est des personnes, des filles qui n'ont pas réussi à l'école et qui font ça pour arrondir les fins de mois. Et petit à petit, elles prennent du plaisir dans ce qu'elles font. Elles le font de mieux en mieux, et que je pense qu'en fait l'évolution serait de passer pute de luxe. Et certaines personnes ne peuvent pas se permettre, donc elles restent en fait.
0: Non mais je te demande si elle décide d'arrêter. Je te demande pas, je t'ai pas demandé si elle voulait continuer.
1: Non, à mon avis, non, c'est une vocation, donc elle continue.
0: Quel va être son avenir après?
1: À mon avis, l'avenir est peu radieux pour les putes. Et en fait, elles font ça. Bah, je sais pas si t'as croisé des vieilles ginettes, tu vois, dans les camionnettes. Et tu vois, il y a des putes qui sont carrément.
0: Je te préviens que les oreilles, c'est comme le cul, ça se lave.
1: Oh, bravo.
0: Quand je te pose la question, quel peut être son avenir?
1: Bravo. Ouais, je dirais que son avenir est de continuer dans la voie qu'elle a choisie.
2: Oui, mais Fromage, si elle arrête d'être pute, elle fera quoi?
1: Ah, si elle arrête d'être pute?
2: Oui.
0: Enfin une qui comprend le thème de la question. Non, parce que lui, il est aussi con qu'un manche à balai.
1: Alors moi, je dirais que si elle arrête d'être pute, elle pourrait se recycler dans le secrétariat.
0: Ah bah voilà, quand même. Eh putain, faut que ça soit super tupu là, qui t'ouvre les esgourdes.
1: Ouais, merci, ça se super tupu.
0: Bah tiens, bah justement, c'est à ton tour maintenant, super tupu.
3: Ah, il se marre.
0: C'est à ton tour maintenant de me répondre.
3: Super tupu.
2: Bah, en fait, arrivé à 40 ans, une pute devient une vieille pute.
0: Bon bah il y en a qui ont plus de 40 ans puis qui le font toujours hein, ce métier-là.
2: Oui mais c'est passé 40 ans, c'est plus très ça tient plus très droit, tu vois.
0: Ouais bah disons c'est même plus consommable.
1: Oui alors
3: c'est plus consommable.
1: Monsieur Gérard, permettez.
0: Oh monsieur Mazur, vous fermez votre gueule.
1: J'ai une question pour mademoiselle.
0: Monsieur Mazur, vous fermez votre gueule.
1: Une question tout à fait pertinente, je vous remercie.
0: Monsieur Mazur, vous fermez votre gueule.
1: Étant donné donc
0: Monsieur Mazur, au revoir.
1: Mais, allez.
3: Carrément.
0: Au revoir.
3: Tu l'as viré direct.
0: Mais oui. Oh merde.
3: Il voulait poser une question à Super Tupi.
0: Non, non, mais.
6: On va le mettre juste en attente le temps que.
2: Moi, je suis intéressé par la.
0: Non. Hey, c'est pas toi qui commence, c'est moi, sinon je laisse le débat tomber.
3: Non, laisse pas tomber.
0: C'est tout.
6: Il avait une question.
0: Il n'y a pas de question, c'est moi qui commande. Et toi, tu fais ton boulot.
3: J'ai des questions internet si tu veux. J'ai des questions internet, t'es d'accord?
0: Eh, parce que là, pour l'instant, il y a que deux personnes.
3: Ah, on s'en fout, c'est pas grave.
0: Eh, faudrait peut-être bouger un peu votre cul au standard, hein.
3: Il y a Cousin Boy sur le chat de Fun qui me demandait si la prostitution, tu pensais que c'était héréditaire?
0: Non, pas, je vois pas tellement le rapport.
3: Bah, je sais pas, est-ce que c'est héréditaire, quoi?
0: Quoi, si c'est grave, qu'est-ce que t'as à dire à Max que c'est grave? T'es même pas capable de prendre des gens.
3: Gérard, on s'en fout.
0: Mais attends, vous faites quoi là?
6: Non, mais
0: vous faites quoi?
3: Moi, je te pose des questions, moi, mon con.
0: Mais vous faites quoi là?
6: Je t'accueille la troisième personne qui vient participer.
0: Mais non,
6: au débat.
0: Fais quoi là? Tu viens de décrocher ton téléphone, tu prends personne.
6: Mais il est décroché parce qu'il y a quelqu'un, mais je peux pas faire deux choses à la fois, je suis désolé.
0: Non, mais vous allez me prendre les gens au standard maintenant.
6: Ok, mais on accueille Star Trek.
0: Parce que sinon, moi, le débat, il va être clos, hein.
5: C'est là, Laurent, faut que tu fasses un effort.
0: Eh, ça fait trois fois que je te le dis, hein.
5: Combien d'avertissements?
6: Bah là,
0: la semaine dernière. Non, mais déjà la semaine dernière, c'était pareil. Une fois que t'es parti à une heure, c'était le boxon.
5: Mais des avertos.
1: Un blâme.
0: Hein?
6: Non. On accueille Startistique qui va remplacer God Machette qui était avec nous. Il nous appelle de Port Jartel sur Varys. Bonsoir à toi.
0: Alors, je vais te dire une chose.
3: La fréquence, tu vas te faire démonter.
6: 118.8,
2: hein,
5: c'est promis. Ouais, t'as de la chance.
7: Bonsoir, c'est Startistique, 118.8.
3: Bonsoir, je peux poser ma deuxième question internet ou pas, GG? Toujours Cousin Boy, hein, pareil, il demandait quoi? Il demandait, ouais, s'il y avait des tarifs pour les puceaux chez les putes.
0: Non.
3: C'est le même prix. Genre la pipe c'est 20 euros, tes puceaux tu t'es jamais fait sucer c'est 20 euros. Y a pas de promo, les soldes.
0: Non, c'est
3: même
0: pas
3: les
0: comme
3: soldes d'hiver, tout
0: comme
3: ça,
0: dans les grandes surfaces.
3: Hey, c'est pourri hein.
0: Eh hey, au standard là, mais vous.
8: Hey. Travaille, je peux
2: pas sais, moi Manu.
3: Ah.
0: Non, tu travailles.
3: Je vais t'appeler alors.
0: Tu travailles, ouais, moi aussi je travaille.
3: Et puis t'en as déjà trois, les autres arrivent.
0: Non mais tu fais quoi avec le combiné là depuis tout à l'heure?
3: Attends, c'est ici, ok.
1: Gérard.
0: Allô.
1: Allô.
7: Allô.
1: Allô.
7: Allô.
0: Allô.
7: Allô.
0: Oh putain, vous commencez à me casser. Eh, on est qu'à la deuxième question.
7: Allô.
0: Il est déjà 00:25. Il reste encore une heure et demie de débat.
7: Allô.
6: Et à la place de Monsieur Mazur.
0: Mm-hmm. Non mais parle un peu plus fort quand tu veux le dire.
6: Non, j'ose plus maintenant vu la manière dont tu me parles.
7: Ça
6: On appelle non pas encore. Belle de jour. Qui nous appelle du bois de Boulogne 100.9. Bonsoir à toi, Belle de jour.
9: Allô. Bonsoir Belle.
2: Salut Belle.
9: Bonsoir. Ça va. Salut ma carcasse, comment tu vas?
0: Qu'est-ce que ça peut te foutre? Eh, tu fais gaffe parce que tout à l'heure tu as dégagé plus vite que t'es venu au standard.
9: Fais gaffe, je suis au bois de Boulogne, tu peux débouler moi. Hein.
0: Allez hop, au revoir.
9: Mais non.
0: Terminé.
5: Non, mais des fois,
0: moi je commence pas comme ça. Allez hop, le mec qui commence.
9: Elle te connaissait.
0: Quoi, tu peux pas?
9: Eh,
0: t'es capable de quoi faire? T'es capable de quoi faire?
1: Gérard, c'est fromage de cul.
0: Ouais.
1: Pour rebondir sur la question de Manu, là, j'aimerais te demander si tu penses, toi, sur la question des puceaux, là, si tu penses qu'on devrait faire des prix de groupe sur les puceaux.
0: Et c'est pas le thème du débat, d'accord?
9: Un peu quand même.
2: Bien, moi je fais, mais si tu fais la carte d'identité, il faut qu'il soit majeur.
0: Voilà, tout à fait.
2: Mais moi je fais. Hein.
1: Ah, j'ai flippé, si je l'avais appelé Skyrock.
0: Alors, fromage de cul.
1: Oui.
0: Maintenant, vous allez faire une chose. Allez, hop, bonne nuit, fromage de cul. Tu dégages.
5: Non.
0: Allez, hop, je veux pas savoir. On va passer.
5: Non, mais attends.
0: Depuis tout à l'heure, ça fait déjà 10 minutes qu'il est avec le combiné derrière l'oreille, il est pour rien.
5: Attends. Donc, ouais, je prends, il y a des boutons. Thomas, non, t'es lourd.
6: Non, Thomas.
0: Là, Léo, on s'envoie un disque.
3: Ah non, on va se calmer un petit peu, Gégé.
0: On va reprendre du monde. Et ça, vous avez pas me casser les couilles.
5: Attends,
0: jusqu'à.
5: Regarde là quand même. Regarde qui?
6: Non, mais fromage.
0: Bah, il reste plus que elle, hein. Lui, Allez hop.
6: Un fromage de cul, là. Il a...
0: Au revoir. C'est tout.
7: Il a cru que c'était Claude Levoyant, c'est pour ça.
6: En fait, on.
7: Bonsoir, c'est Claude.
5: Mais qui on regarde là?
0: Il y a que Super Tupu là.
7: Non, il y a Statistique aussi.
0: Non, toi, je te dis bonne nuit.
5: Il est bien, lui, Statistique.
0: Je te dis au revoir.
7: Je suis bien, moi.
0: Au revoir.
2: Mais il a rien dit, lui.
0: Je ne vais pas le savoir, au revoir, c'est tout. Parce que, de toute manière, c'est les mecs, c'est au standard. Ils reprennent les autres personnes qu'on a virées sous d'autres noms. Et ça, non.
5: Je m'en occupe.
8: Bon, on va s'écouter un petit disque.
0: Que j'ai... C'est quoi le titre? Non,
8: non, je sais pas.
3: T'as les feuilles juste devant toi, je crois. Juste devant, t'as des...
5: Ça?
3: Voilà.
5: Ah, il y en a un titre.
3: Voilà.
5: Ah, mais celui-là,
8: il est bien. Vas-y, GG, il est bien celui-là.
0: Et on va s'écouter La femme habite avec des poils entre les dents. C'est plus charmant et on se retrouve tout de suite après au 0825-08-5000 et www.fanradio.fr. A tout de suite.
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0: Et voilà, donc rebonsoir à tous. Donc j'espère que maintenant ça va bien se passer. Donc sur le net, on était à 8321. J'espère qu'on va faire un petit peu plus.
8: Tiens, bah 8322 juste là.
0: Donc toujours au standard Thomas et Laurent.
6: Bonsoir Gérard.
0: À l'aria Léo que vous allez retrouver juste après à 2h du matin pour la nuit sans pub. Et moi je serai sur le chat avec lui. Et toujours toujours Manu sur le chat www.funradio.fr.
3: Exact GG.
5: Long.
0: Et voilà.
5: Long.
0: Tu veux oui, long sucré, s'il te plaît, merci.
3: Tu veux une petite question internet avant de reprendre le débat. Je sais plus, je crois que c'est Erzat qui me demandait tout à l'heure si par exemple une prostituée elle avait qu'un nichon ou tu vois qu'elle avait qu'une seule jambe ou quoi, si il y avait des tarifs. Genre c'était moins cher, tu vois.
0: Non, il y a pas de tarif.
8: Oh, c'est pas juste.
3: Pas de tarif que dalle. Mais putain, il y a pas de sol, il y a pas de tarif. Attends, c'est quoi ce boulot?
0: Ben c'est comme ça, c'est tout.
3: Eh ben.
0: Donc on accueille Rodrigo, 101.9 Paris.
11: Bonsoir Gérard, bonsoir.
0: Bonsoir. Boule de guéchette.
3: Boule de guéchette peut-être.
11: Boule de guéchette.
6: Guéchette, ouais.
0: 117.7.
11: Ouais, la garenne pigeon, ouais.
0: Quoi?
11: La garenne pigeon, 117.7, c'est ça?
0: Ouais, c'est ça, la garenne pigeon, ouais, c'est ça. Fous-toi bien de ma gueule aussi, toi.
11: Bah, c'est dans le sud-est, ouais.
0: Ouais, c'est peut-être dans le sud-est, la garenne pigeon, ouais, c'est ça. Fous-toi bien de ma gueule. Mouche de nuit.
11: Moche de nuit.
0: Moche de nuit.
11: Moche de nuit.
0: Bonsoir. 112.4.
11: De Lyon.
0: 112.4.
11: Bah oui, de Lyon, la fréquence de Lyon. J'appelle de Lyon. 112.
0: Et alors, je donne que les fréquences, je dis pas les villes. D'accord?
11: Ah bon.
0: Et
11: bon.
0: Normalement, on a toujours super. Ouais. Super tupu.
2: Super tupu.
0: Voilà. Alors.
6: C'est toi qui pue.
0: Donc la question c'est quel peut être l'avenir d'une prostituée si elle décide d'arrêter?
11: Oh.
0: Alors là vous allez répondre correctement parce que
11: ouais.
0: Ça tournait tout à l'heure au vinaigre et je veux pas que ça recommence.
3: Déjà il y a l'alligator sur le net qui me dit routier en premier lieu.
11: Ça
3: n'engage que lui hein.
0: Ouais bah ça n'engage que lui sur le net. Hein,
3: mais qu'est-ce que t'en penses quand même?
2: Plutôt routière.
0: Ouais plutôt routière. Hein.
3: Ouais. Et il y a des mecs putes.
0: Ouais bon, on verra si on a quelques routiers sur Rodrigo, lors du débat.
6: Rodrigo, okay. Je crois que
11: ouais.
0: Rodrigo, t'es routier?
11: Non, je suis pas routier, je suis travelot, bois de bobo. Mais je conduis camionnette.
0: Ouais, c'est ça, d'accord. Okay. Je demande s'il y a des routiers. L'autre, la première connerie qu'on me balance du standard. Rodrigo est routier, non, bien sûr.
6: J'ai une camionnette, donc j'ai pensé qu'il y avait...
0: Poids lourd, enfin, ouais, bon, bref. Tiens, bah, Rodrigo.
11: Moi, j'ai permis poids lourd, donc on peut me considérer comme routier. Et moi, j'ai écouté l'émission, là, entre des clients.
0: Mm-hmm.
11: Et pour répondre à ta question, la question, c'est pour savoir sur l'avenir de Chpute, en fait. C'est ça?
0: Ouais. Quel peut être l'avenir d'une prostituée si elle décide d'arrêter? Troisième fois et dernière fois que je pose cette putain de question. Vous commencez à me casser les couilles.
3: C'est pas grave, GG. T'inquiète.
0: Alors, vous répondez correctement maintenant.
11: Okay. C'est Rodrigo, moi je dirais pour répondre à ta question.
0: Mais c'est à toi que je m'adressais, espèce d'abruti.
11: Je dirais que moi, personnellement, je me recyclerais, là pour l'instant je suis travelot, boîte bobo, je me recyclerais en tant que joueur de football.
0: Putain. Eh bref, faudra peut-être que t'appuies un petit peu moins sur les pipes, hein, et que tu travailles un peu plus quand je te pose une question.
11: Bravo.
0: Hein?
11: Bravo, Gérard.
0: Boule de guéchette.
11: Moi, je crois qu'il y a des professions toutes tracées. Je sais qu'il y a des stages de reconversion pour être pervenche, ou, tu sais, contractuel, quoi.
0: Mmh.
11: Moi, j'ai une copine, elle a fait fossoyeuse, en fait. Avant, elle était pute.
0: Mmh.
11: Et puis un jour elle en a eu marre, moi elle s'est dit j'ai l'habitude, les trous, tout ça, donc elle s'est dit je vais faire fossoyeuse, quoi. Tranquille.
0: Fossoyeuse?
11: Ouais, fossoyeuse. C'est cool, mais en hiver, bon c'est galère parce que la terre elle est gelée, pour creuser des trous c'est la galère, quoi.
0: Mais pour creuser des trous, pour quoi faire après?
11: Bah pour faire ton métier de fossoyeuse, quoi.
2: Tu connais pas ce métier?
0: Bah ouais. Ouais, bon, moi. Moche de nuit.
4: J'ai pas le temps de t'expliquer, mais tu auras droit un jour, t'inquiète.
0: Ouais, bah, je crois pas. Ouais, bah, d'accord, ouais. En tant que croque-mort, c'est ça que tu veux dire?
4: Voilà, tu vois le
0: merci. Droit. Non, mais c'est bon. C'est bon, moche de nuit.
9: Alors, moi, je pense que, après, bah, déjà, dans un premier lieu, bon, bah, moi, à mon avis, elles arrêtent de faire l'amour, tout simplement.
4: Ouais.
9: Ça leur rappelle trop leur travail, alors elles arrêtent pendant un certain temps.
0: Ça veut pas spécialement. Hein.
4: Il a pas tort. Hein.
9: Bah, si tu veux, quand t'as reçu comme ça, vraiment violent plusieurs fois par jour pendant des années.
0: Ouais, non, mais
9: années,
0: ça, ouais, non, mais c'est son boulot.
9: Cicatrice
0: hein.
9: Après. Bah ouais, mais enfin bon, quand même.
0: C'est son boulot, hein, c'est pas.
9: Ouais, non, je suis d'accord, mais c'est pas un super boulot. Tu vois, vraiment, anatomiquement parlant, faut que ça se refaire, enfin bref. Hein. Et puis ensuite, ben moi, la plupart des sondages que j'avais lus dans les journaux, il y en a beaucoup qui se reconvertissent en péripatéticienne, il paraît.
0: Ouais, ouais, d'accord. Ça, voilà. Super, je crois que tu avais répondu, toi, Super Tupu.
2: Non, j'ai pas répondu.
0: Ah non, mais c'est vrai, parce que j'avais dit que je virais tout le monde, et puis en fin de compte, je t'ai gardé.
2: Voilà, je te disais qu'à 40 ans, une pute devient une vieille pute, et je pense qu'elles ont leur avenir tout tracé comme, je sais pas, femme de député ou femme de politicien.
4: Ah ouais?
0: D'accord.
2: Étant donné la clientèle qu'elles ont, je dirais qu'elles peuvent garder des liens.
9: À propos des vieilles putes, je voulais savoir.
2: Oui.
9: Comme on dit que la prostitution c'est le plus vieux métier du monde, je voulais savoir si comment fait une pute qui a par exemple 20 ans, 18 ans.
0: Non mais attends, tu permets là, tu vas pas commencer à saccager le débat.
9: Ah, excuse-moi.
0: Et quand tu poses une question, tu donnes ton nom.
9: Ah pardon, c'était moche de nuit.
0: Ouais, ben, bah, pour l'instant, tu vas attendre un petit peu.
9: D'accord.
0: D'accord.
9: Ok.
0: Alors, un petit sondage.
4: GG.
0: Oui.
4: D'après toi, c'est quoi, je veux dire, quand tu dis une pute qui se reconvertit, c'est quoi l'âge de la retraite pour une prostituée? Parce que t'as pas dit à quel âge ça se situe à peu près.
2: C'est quand elle devient moche ou c'est quand elle.
4: C'est quand elle déborde, c'est quand?
0: Non, ça est. Non, à mon avis, je peux pas trop dire parce que je connais pas trop ce milieu-là, parce que j'ai jamais pratiqué.
4: T'as pas connu tes problèmes.
0: D'accord, alors là.
4: Pourquoi?
0: Non, mais attention. Là, je viens d'entendre un petit truc qui a vraiment effleuré mon oreille.
4: Dans ton esprit, ouais.
0: Si je réentends ça, je ne vais pas chercher midi à 14h, je vais choper un des trois mecs.
4: Ah, dommage.
0: C'est bien, okay, c'est bien clair, net et précis.
4: C'est
0: pas géré, là. Parce que j'ai vaguement entendu quelque chose qui ne me faisait pas plaisir. Non, mais je laisse la parole sur le chat maintenant.
3: Ouais, il y a Léa qui te, c'est pas une question, elle te dit juste que pour toi ce sera demi-tarif. Hein, donc tu
0: peux aller, je la connais pas.
3: Tu peux aller la voir, c'est sympa.
8: Elle est commerçante.
3: Et on me demande quelles études on doit faire pour devenir prostituée.
0: Il y a pas d'études à faire.
3: Je crois que d'ailleurs il y a une petite question, un petit sondage.
0: Oui, non mais justement.
3: À ce propos-là.
0: Par contre, il y en a
3: si
0: une.
3: Tu veux le lire.
0: Faudrait peut-être qu'elle pense à poser des questions.
3: Ouais,
0: aussi.
3: Ouais, je vois que tu parles.
0: Quelle est la différence entre une pute et une catin? Alors 21% des gens pensent que les putes sont des femmes alors que les catins sont des femmes avec des bites. Ça c'est vrai, c'est un mélange de prostituées. 67% des gens disent qu'il ne faut pas de godemiché. Les personnes donc ne peuvent faire de différence, ça je veux bien l'admettre. Et 2% des gens répondent que tout est une question, hein, tout est une question d'orthographe. Je vois pas du tout le rapport avec le débat.
3: Je sais pas.
0: Mais enfin bref.
3: Bah, enchaîne la deuxième parce que c'était la question qui a été posée sur le chat.
0: Alors pourquoi va-t-on voir des prostituées? Alors si
12: non,
0: pour
12: y a un truc sur les études, non?
0: Bah non, j'ai pas de truc sur les études.
3: Celle-là.
0: Non, mais on va faire.
12: Mais non, mais fais celle-là, c'était ce que t'es demandé sur le net.
0: Alors, comment devient-on une pute? Alors, 73% des gens pensent répondre qu'il ne faut pas un bac pute et un BTS pipe. Bah, ça, en principe, il n'y a pas besoin d'avoir de bac ni de BTS. Et 0,4% des gens disent qu'il ne faut pas passer un concours de circonstances, ça c'est vrai. Et 58% des gens pensent que l'on ne devient pas pute, mais que l'on. Que l'on est prostitué, ouais ben oui. Oh. Pourquoi pas?
3: Donc,
0: voilà. Okay. Voilà. Donc on va garder les suites par les prochains pour la suite. Alors une question. Seriez-vous prêt à vivre avec une prostituée pour la vie? Et on va demander à Rodrigo. Alors lui, le temps qu'il réponde.
13: je, co- je excuse-moi, là, il y a quelqu'un qui part par la camionnette.
0: Bon, alors, Rodrigo.
13: On va revenir après, moi, de faire la totale, éclate dans ton anus.
0: Bon, alors, Rodrigo.
3: Attends, vas-y doucement, je crois que c'est la copine à Léandro.
13: Moi, tu travailles, quelqu'un, il veut faire ce.
0: Non, non, mais alors, Rodrigo, je te dis au revoir, comme ça, tu vas travailler.
3: Non, pas encore,
0: tu vas travailler gentiment.
13: Allez,
0: au revoir. Au revoir, merci, Gérard Fun Radio, c'est ça.
3: Tu l'as pénalisé pour rien.
0: Allez hop, terminé. Je veux pas. Allez hop, boule de guéchette.
7: Ouais, c'était quoi la question déjà?
0: Seriez-vous prêt à vivre avec une prostituée pour la vie?
7: Pour la vie, non. Par contre,
0: c'est-à-dire, comme on vient de parler, si elle a décidé d'arrêter, donc si vous êtes prêt, par exemple, à vivre avec une personne qui était prostituée avant.
7: Bah, franchement, moi, j'aurais peur de tomber pour proxénétisme, en fait, quoi.
0: Non mais ça, je te parle pas si elle arrête. Non, attends, écoute-moi, boule. Ouais, boule de gâchette. Écoute, ouais. Hey, je te demande si t'es prêt à vivre avec elle.
7: Bah ouais, mais si tu vis avec elle.
0: Non mais vu qu'elle a décidé d'arrêter, donc t'es pas poursuivi pour proxénète.
7: Bah si, parce que tu vis un peu sur son argent, c'est l'argent qu'elle a fait quand elle travaillait. Elle
0: bah ouais, mais de toute manière, ça va être la question je vais poser par la suite.
7: Voilà, donc si tu vis un peu de l'argent de la prostitution, t'es un macro, donc tu peux tomber pour proxénétisme, même si la pute elle est à la retraite.
0: Ouais,
7: donc,
0: bon.
7: Donc pour la vie, franchement, c'est chaud quoi.
0: Il y en a qui se mettent avec des gens comme ça. Hein.
7: C'est du vécu?
0: J'ai vu des reportages. Il y en a qui sont remis avec des gens et qui font leur vie. Hein.
7: Par exemple, tu pourrais toi vivre avec une ancienne prostituée sur le retour ou pas toi?
0: Disons si vraiment elle ressent quelque chose et puis qu'elle décide. Non mais si vraiment.
7: Elle a de l'argent quoi.
0: Non mais si vraiment elle décide d'arrêter et puis qu'elle ressent quelque chose, pourquoi pas?
3: On me dit que tu as déjà vécu avec plein de putes sur le net.
0: Non, mais
3: plein de gens me disent ça.
0: Ça, c'est des questions.
3: Et là, ils viennent juste de rajouter même des grosses putes.
7: Des grosses putes.
0: Ouais, les gens sont méchants. Je répondrai même pas sur des questions. Gérard, oui.
3: À la place de Rodrigo, on accueille Ténicien qui écoute Fun Radio sur le 103.5 à Lisa Lagnol. Bonsoir à toi, Ténicien.
14: Oui, il y a erreur. C'est Ténicien, c'est Viva Lagnol dans les glandes.
7: Dans les glandes.
14: Bonsoir Manu, bonsoir toute l'équipe.
0: Bonsoir mec.
7: Bonsoir le sud-ouest.
0: La fréquence.
14: C'est 103.5. Hein.
0: Merci.
14: De rien.
0: Donc alors, moche de nuit là.
15: Ouais, moi je crois que c'est un peu difficile de vivre avec...
0: Avec une prostituée après.
15: Bah ouais, parce que... Imagine, je sais pas si elle pourrait comprendre. Bon, parce que dans les couples, ça se passe pas super bien. Et c'est pour ça que tu vas aux putes. Alors, tu vis avec une pute. Mais comme elle te satisfait pas, bah, t'es obligé d'aller aux putes.
0: Mmh. Ouais. Non, mais d'accord. Non, mais je suis d'accord avec toi. Non, mais le problème, c'est si tu la fais revenir, lui, prendre goût à la vie. Est-ce que...
15: prendre goût à la vie, toi.
0: À la vie.
15: Ah, pardon. Aux vies. Aux vies, ouais, aux vies.
0: Oh là là là, putain.
15: Mais attends, Gégé, quand tu dis ça, est-ce que tu penses qu'il y a assez de place dans une camionnette de pute pour vivre à deux? Parce que tu dis vivre avec une pute, mais il n'y a pas de place dans la camionnette.
0: Si elle arrête... Putain, mais...
15: Mais attends, mais elle arrête.
0: Vous allez vous déboucher les oreilles ou quoi?
15: Elle arrête, mais elle garde la camionnette. C'est pas parce qu'elle arrête qu'elle va revendre la camionnette.
16: Mais elle peut se reconvertir.
15: Elle peut se reconvertir dans, je sais pas, elle fait des pizzas dans sa camionnette ou un truc comme ça.
0: Oh là là là.
15: Est-ce que tu crois, toi, qu'il y a assez de place pour être à deux dans la camionnette ou pas?
0: Bah, y en a bien qui vivent dans des camping-cars, hein. Je suis désolé, hein.
3: Ah, ouais, c'est même.
15: La bohème.
0: Donc voilà. Super te pue.
16: Ben en fait, moi j'aimerais bien que quelqu'un décide de vivre avec une pute parce que j'en suis une. Et puis bon, ben, j'ai 32 ans, hein, donc
0: je vais quand même. Non, mais l'âge n'a rien à voir.
16: Non, c'est sûr, mais je vais pas faire ça toute ma vie non plus. Donc voilà, moi je serais prête à arrêter effectivement pour quelqu'un qui m'aime.
14: Tu pourrais lui poser la question à savoir ce qu'elle va faire après.
0: C'est qui parle là?
14: C'est Pénitien.
0: Attends,
16: mais c'est intéressant parce que je veux dire que j'ai un BTS d'action commerciale.
15: Ouais.
16: Moi j'ai commencé à être pute pour financer mes études et puis comme ça me plaisait et que je gagnais plus, bah j'ai continué, mais j'ai toujours mon diplôme et je peux exercer quand je veux.
15: Mais ça te sert ton diplôme dans tes activités de pute?
16: Oui, pour la compta.
15: Ah oui.
16: Mais c'est tout.
15: Ouais, pas bête.
0: Pénitien.
14: Oui, bah en fait, pour répondre à tes questions, moi je dirais que en fait, non, je pourrais pas vivre avec une pute sur le retour, même sur le départ, hein, parce que moi je suis très, je suis avec ma copine là et en fait non, je pourrais pas.
15: T'es un mec intègre.
0: Ouais. Non, mais moi je pense que là, à mon avis, pour reprendre ce que Super Topu disait. Mm-hmm. Donc, de toute manière, c'est vrai que pour reprendre goût à la vie, il faut déjà trouver...
16: Faut déjà oublier un peu le goût du sperme.
0: Déjà, faut déjà trouver la personne avec qui...
7: laver les dents, ouais.
0: Avec qui refaire sa vie et oublier ce qui, tout son passé. Et ça, c'est vrai que ça va être...
7: C'est dur. Tu arriverais, toi, Gérard, à oublier le passé de la personne?
17: Ouais.
0: Bah, disons, si la personne s'entend bien avec son concubin, pourquoi pas, c'est faisable. C'est possible. Hein,
7: c'est faisable, ouais, mais c'est... Mais c'est pas, mais ça demande de gros efforts, on est d'accord.
0: Mais de toute manière, faut être à deux.
7: Voilà, ouais.
0: Faut être à deux, ouais, bon, et c'est vrai, que par la suite, faut qu'elle aille voir des médecins. Bon, c'est vrai que de toute manière,
7: pourquoi,
0: si elle a.
7: Pourquoi tu veux l'envoyer voir des médecins?
0: Non, mais de toute manière, si elle veut vraiment se sortir de là, faut qu'elle aille voir des médecins. Et faut que son concubin l'aide à sortir de ça.
7: Mais allez voir, quel genre de médecin aller voir? Des proctologues, des uros?
14: Gérard, te sortir avec une pute, tu trouves pas ça un peu pitoyable?
0: Comment ça?
14: De sortir avec une pute, de faire sa vie avec une pute.
16: Mais ce sont des femmes.
14: Parce que t'auras toujours un doute, même si elle te dit « je te trompe pas, c'est que pour le boulot », t'auras toujours un doute.
7: Il a pas tort, ouais.
16: Mais c'est gratos.
7: Parce que t'imagines, Gérard, bon, t'es avec, ça se passe super bien, t'es avec cette femme, tout, elle a lâché le métier et tout, et un soir, vous faites l'amour, et boum, juste après...
0: Ah ouais, d'accord, tu crois qu'elle va retomber dedans.
7: Elle peut rechuter, ouais.
16: Mais même si vous avez des enfants, ça peut être dur pour quelqu'un d'avoir...
0: Mais dans ces cas-là, bon, c'est vrai. Non, mais c'est vrai qu'il faut pas dire tout de suite, faut pas en parler tout de suite aux enfants.
7: Ouais, mais est-ce que toi, tu lui mettrais, par exemple, des billets de 20 euros sur la table de nuit, comme ça, pour lui faire des blagues le matin au réveil?
0: Non, quand même pas à ce point-là.
16: Il a pas de 20 euros.
7: Ça peut être drôle,
0: non? Non, je pense pas.
3: Il a pas de si gros billets,
7: Et est-ce que, par exemple, Gérard, s'il est... Imagine cette femme, bon, vous donnez rendez-vous quelque part pour aller au ciné ou au resto, et puis t'arrives en retard, et bon, elle fait les 100 pas sur le trottoir. C'est des trucs, faut faire attention.
0: Non, mais attends, là, on s'éloigne un peu du sujet.
7: Ouais, non, bien sûr, mais c'est toujours, tu sais, par rapport au passé des gens, quoi.
0: C'est bon, stop. On arrête sur cette question-là, parce que là, on s'éloigne du sujet.
14: Non, on est à fond de répute, là.
0: On s'éloigne du sujet. C'est pas bon. Je viens de dire une question internet.
3: Oui, beaucoup de questions internet. On est 8721, mon gars, donc ça arrête pas de monter. Hein, c'est bien. Beaucoup de questions sur les Macs. En fait, il y a Bibob qui te demande est-ce qu'une pute peut attaquer son Mac au prud'homme?
16: Bien sûr.
0: Oui, tout à fait.
3: Pourquoi tu développes pas plus? C'est oui, c'est...
0: Non, il connaît pas lui, mais de toute manière, il peut très bien l'attaquer pour vol, et puis c'est tout.
3: D'accord.
0: Donc voilà. Après...
3: Il y a Bad Boy aussi qui te demande, y a-t-il une date de péremption sur ou sous les putes?
0: Non.
3: Parce qu'il dit qu'il faut se méfier, lui il a attrapé des trucs.
0: Non mais ça si
3: il y a des crabes et tout.
0: Non mais s'il se protège pas au moment d'y aller.
18: C'est vrai.
3: Ah mais si tu chopes des
0: bourrelets. Non mais tu mets à ton micro pour l'instant toi.
18: Non mais
0: excuse-moi. T'éteins ton micro, merci. Donc s'il se protège pas automatiquement, il pourra travailler toutes sortes de maladies, et ça c'est le problème, et ça je le dirai. Je ne sais combien de fois sur cette antenne, à chaque fois quand vous allez voir des putes ou n'importe quoi, protégez vous. C'est simple, clair, net et précis.
3: Un bon parapluie. Bravo Gégé. Une petite dernière pour finir, toujours sur internet, c'est Mike qui te demande quel est l'âge de la retraite pour une pute, s'il y a de la retraite.
0: Étant donné qu'ils payent pas d'impôts là-dessus, ça m'étonnerait qu'ils ont le droit à une retraite.
3: Bah comment elles font pour vivre après, les putes, alors?
0: Bah vivent avec ce qu'elles gagnent, c'est tout. Et justement la question.
3: Il faut mettre de côté. Il faut mettre de côté pendant
0: que... Ça dépend si c'est pas... s'il n'y a pas un trafic, et justement, ça va être les questions qu'on va aborder maintenant. Donc, alors le...
3: Juste une dernière question de Slayer. On me demande si c'est à cause d'une... Pour payer une prostituée que t'as revendu une de tes jambes.
0: Non, pas du tout.
3: Fait de pas la lire, celle-là.
0: Ouais, celle-là, je crois que t'aurais mieux fait de t'abstenir.
3: Oh, bien.
0: Attends, je vais y arriver. Donc, c'est tout. Il y a pas d'autres questions.
3: Pour l'instant, c'est tout.
0: Et l'autre, elle veut pas répondre.
3: Diana, pour pas la citer, non, elle a pas posé de questions pour le moment.
0: Elle va se réveiller pour me poser des questions. Elle m'avait demandé elle m'a dit qu'elle voulait en poser. Donc alors, combien gagne une prostituée environ? Donc on va s'écouter. Oui.
14: Genre, c'est pénitien là pour aller dans ton sens là. Parce que moi j'ai vu le reportage sur.
0: Attends. Hey, on va pas bouffer les questions.
14: Non mais c'est juste une question que j'ai à te poser.
0: Non mais alors dans ces cas-là. Attends. Donc ça va aller vite. Avez-vous regardé Les reportages sur la prostitution. Ah bah voilà. Donc la question, elle est là. Et on va s'écouter la, les Hugo en camionnette avec mes copines. On crache à Nanterre. Et on se retrouve tout de suite après au 0825 0800 www.funradio.fr. À tout de suite.
17: Quel talent!
0: Et voilà, c'était les Hugo en camionnette avec mes copines en colère. On crache à Nanterre. Donc voilà, on se retrouve au 0825 0800 suite. Eh ben putain, mais tu vas laisser ton micro éteint, tu vas faire ton boulot comme il faut au standard, ou tu fais une coup de casse là.
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20: Je t'avais prévenu, GG.
17: Il a tout capté, là.
20: Je t'avais prévenu, GG.
0: Non, non, mais c'est pas grave. Excusez-moi, mais c'est bon, c'est bon. Donc un petit cafouillage, donc voilà, donc vous êtes bien
17: c'est le métier
0: sur,
17: qui rentre.
0: Sur les débats des prostitutions. Donc on va continuer, donc toujours sur le chat de www.funradio.fr, Manu.
20: Toujours exactement.
0: Au standard, Thomas et Laurent.
21: Bonsoir Gérard.
22: Salut Gérard.
0: Et à l'AREA, Léo, qu'on retrouvera tout à l'heure. Voilà.
17: Ça change les platines du Queen, hein.
0: Avez-vous regardé les avez-vous regardé les reportages sur la prostitution? Non mais merci.
17: Laurent abuse pas, non.
0: Eh, c'est bien quand je pose ma question que vous parlez sur ce que je dis. Donc avez-vous regardé le reportage sur les prostitutions? Donc on va demander à Boule de Gâchette.
23: Alors moi j'ai pas regardé tous les reportages.
0: Il y en a eu quand même trois d'affilée, hein.
23: Alors ouais, je t'ai dit, je les ai pas tous vus. Par contre, je regarde souvent des putes directement. Mm-hmm. Donc en fait ça devrait, tu vois, je devrais pouvoir m'en sortir au niveau des réponses, même si j'ai pas vu tous les reportages, quoi, en fait. Mm-hmm. Parce que je vois des putes aussi, voilà.
0: D'accord.
16: Viens me voir, toi.
23: Toi je te vois souvent, ma cochonne.
0: Ah, c'est bon là. Oh,
23: pardon.
22: Elle tourne, hein.
0: Merci. Moche de nuit.
24: Ouais, moi j'ai regardé l'émission de Bernard Tampy. Bon, voilà, quoi.
0: Ouais, okay, donc t'as regardé.
23: C'était pas la mieux,
0: hein, monde de peau.
24: Non, c'était vraiment génial. Pas ce qu'il y avait de mieux, hein. Mmh. Non, on peut pas dire.
23: J'aurais mieux fait d'aller au pute directement.
0: Hein. Ouais, mais super, bon. Topu.
24: C'est clair.
16: c'est le soir, ces émissions-là.
0: Ouais.
16: Bah, moi, je travaille, donc j'ai pas vu.
0: D'accord,
24: bah, t'as pas une petite télé dans ta camionnette, un truc?
16: Ah, je ne travaille pas en camionnette. Ah,
0: Benicia!
25: Oui, Gérard, pour répondre à tes questions, en fait, ouais, j'ai vu, l'envoyé spécial, là, spécial prostituée, mm-hmm. avec les deux bonasses, là. Mm-hmm. Et, en fait, j'étais un petit peu choqué parce qu'à un moment, il y a une pute, tu vois, qui s'embrouille avec son macro. Et que, en fait, son macro, il voulait la carotte sur ses cotisations putronales. Donc moi je me suis dit, bon, même chez les putes, il y a des magouilles, donc c'est chaud. Je sais non pas mais, si t'as vu non le reportage.
0: Mais c'est moi, j'ai regardé les trois reportages qu'il ouais. y avait, mais pas celui de Tapi, parce qu'il l'avait déjà fait 15 jours avant.
23: Ouais, t'as vu
25: celui ça normal
23: celui de Télématin ou pas? Tu l'as vu?
0: Non, c'est pas le matin que je regarde la télé, c'est le soir.
23: Il y avait un spécial prostitution dans Télématin aussi. Hein,
0: ouais, mais de toute manière, le mieux, c'est... De toute manière, il fallait regarder l'envoyé spécial, comme... je sais plus qui c'est qui me l'avait dit, là.
23: Ouais.
0: C'est Pénicien, je crois.
25: Mmh. Envoyé spécial, oui.
0: Donc il y avait ça, il y avait aussi un reportage sur dans les chats de pêche chez Capitaux qui parlait de ça aussi.
20: C'est quoi ça?
22: La pêche, les macros.
0: Avec Julien Courbet, tout ça.
20: Ah oui.
0: Sur TF1.
23: Ça, c'est des émissions de merde.
0: Non mais c'est vrai, ouais, c'est vrai que là, à un moment donné, je sais pas ce qu'il y a eu, c'est que toutes les chaînes sont mises en parler d'un seul coup.
23: Ouais,
0: coup.
23: De la pute, ouais. Mais Gérard,
20: et toi aussi,
23: hein,
20: vu que tu le fais ce soir.
17: Non. Débat, hein.
20: Aussi.
23: Gérard,
0: oui,
23: bah ouais, forcément.
16: C'est peut-être Gérard.
0: Oui, attendez, qui c'est qui me parle au premier?
24: C'est moche de nuit, là, j'ai une question à te poser, puisque t'as regardé toutes ces émissions. Je voulais savoir si ça t'avait donné envie d'y aller, aux putes, ou pas.
0: Non, pas du tout.
24: Pourquoi?
0: Pourquoi? Parce que j'ai pas envie d'attraper des maladies.
24: Bah ouais, mais tu mets une capote.
0: Ouais, non, mais même les trois quarts du temps, ouais. c'est pas tellement bon.
16: Bah, à mon avis, c'est plutôt
24: écoute,
16: toi qui
24: moi j'ai vraiment une solution. Tu mets trois capotes, ça laisse celle du milieu propre.
0: C'est ça. Merci. Ça, Manu, c'est la dernière que tu fais parce que j'ai horreur des photos pendant
20: mes
0: débats.
20: Je sais bien, mais c'est pour le site.
0: Ouais, non, mais moi je te dis, j'ai horreur de ça. Super, tu voulais me poser une question?
16: Oui, mais je me souviens plus de ce que c'était.
0: Bon, bah d'accord, bah quand tu l'auras.
16: Si, je voulais te dire qu'en fait tout le monde en parle parce que c'est une loi qui va passer au Sénat et en fait c'est pour ça que tout le monde en parle, quoi.
0: Justement.
23: Pas de politique, là.
0: Non, mais justement. Et ça, c'est très bien la question qu'elle vient de dire.
23: Ah, bah merde.
0: Parce qu'en fin de compte, c'est vrai que c'est un truc qui va falloir bientôt que ça cesse.
16: Bah ouais, hein.
23: C'est quoi, la politique?
0: Non, qui est con celui-là.
1: Oh, oh, tu l'as cassé.
23: Oh, tu m'as calmé.
0: Voilà, n'importe quoi. Donc voilà, donc voilà, donc justement, on va revenir sur ce que disait
23: sur une pute, ouais.
0: Super Topu.
23: Ouais.
0: Donc y a-t-il plus de prostituées en France que dans d'autres pays? Et on va en mettre deux d'un coup, comme ça, on va accélérer le débat. Et
1: oh, y a-t-il met deux d'un coup, toi, t'es
23: bien, t'aimes bien ça.
0: Alors la première, c'est y a-t-il plus de prostituées en France que dans d'autres pays? Mmh. Et y a-t-il un trafic dans la prostitution ou autre? Voilà.
5: La prostitution.
0: Dans la prostitution, oui. Oh, et ça existe. Oh, justement. Et ça, on va. Donc, pénicien, tiens.
25: Alors, là, tu viens de faire une double, là.
0: Ah ouais, j'en pose d'un coup, parce que vu l'heure qu'il est, faut quand même qu'on active. Hein.
1: Faut qu'on trace, on n'a pas que ça à foutre, nous. Hein.
25: Vas-y, tu peux me la refaire, la double.
0: Alors, y a-t-il plus de prostituées en France que dans d'autres pays?
25: Ouais.
0: Ça, c'est la première question.
25: D'accord.
0: Et la deuxième question, y a-t-il un trafic dans la prostitution ou autre? Donc, en parlant de trafic dans la prostitution,
25: ouais.
0: C'est que Super Topu disait. Donc, c'est une histoire avec l'histoire du gouvernement, tout ça. Hein. Donc,
25: ah
0: voilà
25: bah oui.
0: les questions.
25: Ouais, bah ouais. Alors, pour répondre à ta question, Gérard, je te dirais qu'en fait, nous, en France, on a une réputation d'aller souvent aux putes, nous, les Français, et qu'en fait, donc on a cette image de marque à soutenir aux yeux du monde.
0: Mmh.
25: Et sur le trafic, c'est vrai qu'il y a du trafic, tu vois, surtout sur Paris, tu vois, sur les maréchaux. Il y a beaucoup de putes roumaines, et en fait, c'est la mafia roumaine qui s'occupe de tout ça, quoi.
0: Donc alors pour toi donc sur la première donc il y en a plus en France,
25: ouais.
0: Et donc il y a pour toi il y a un trafic.
25: Ouais.
0: C'est ça que tu veux répondre à la deuxième aussi en même temps.
25: Voilà, tout à fait.
0: OK. Boule de gâchette.
23: Ouais, alors moi je suis d'accord avec ce que tu as dit là au niveau du gouvernement.
0: Mmh.
23: Donc effectivement, il y a des trafics de putes au niveau du gouvernement, ça c'est clair. Il y a de la call girl qui tourne. Deuxièmement, ce qui concerne la France, t'inclus quoi dans France? Il y a aussi les dom-toms.
0: Dans d'autres. Y a-t-il plus de prostituées en France que dans d'autres pays? Donc, si je parle d'autres pays, automatiquement, je parle des dom-toms et tout ça.
23: Ouais, donc, au niveau des dom-toms, ben, je sais qu'au Canada, il y en a pas mal.
0: Mmh.
23: Par contre, je sais pas, en Europe, tout ce qui est Brésil, etc., c'est quand même moins touché que la France. Il y a moins de prostituées roumaines, comme disait l'auditeur, au Brésil, qu'en France, par exemple. Tu vois.
0: Mmh.
23: Bizarrement, on se demande pourquoi.
25: On importe beaucoup du Brésil, quand même, hein, faut le dire.
23: Mmh. Ah, mais on importe peu, quand même. C'est ça qui est dommage, tu vois. Est-ce qu'on pourrait pas exporter 2-3 laiterons, là, français, les
25: Anglais, ah ouais,
23: Brésil,
25: bien,
23: parce
25: ouais.
23: qu'il y en a marre de récupérer
0: non, mais il n'y a pas que du Brésil, hein, justement.
23: Ouais. Non, mais comment ça se fait qu'on garde toutes nos meufs poubelles et qu'on les envoie pas un peu chez eux aussi, alors qu'eux, ils envoient leur
0: voilà.
23: main, quoi, quand même.
0: Ok, c'est bon. Match de nuit.
24: Bah, moi, écoute, je suis d'accord, parce que c'est vrai que quand tu vas à l'étranger, dans les pays de l'Est, tu vois, tu vas faire un peu de tourisme et que tu veux t'envoyer une petite pute, comme ça, hein, parce que
23: pourquoi une petite
24: en vacances.
23: Une grosse,
24: eh bah, t'en trouves pas, elles sont toutes en France.
0: Mm-hmm.
24: Voilà. Et quant au trafic, bah, je dirais qu'il y a énormément de trafic. Surtout le vendredi vers 18h.
0: Ouais, non, mais ça, de toute manière, bon. Qui c'est qui n'a pas répondu? Super Topu, ouais.
16: Super Topu, ouais. Je pense qu'il y a plus de putes françaises en France qu'à l'étranger. Et tout à l'heure, quand tu parlais des autres pays, est-ce que tu inclus aussi les ambassades? Parce que des fois, les putes, elles vont voir les démocrates, tu vois.
24: Mmh.
16: Et est-ce que tu inclus aussi l'ambassade qui est un territoire de l'autre pays?
0: Non, mais ce qu'il y a, c'est que ouais, ben bien sûr, parce qu'on passe justement, on va ouais. revenir là-dessus.
24: Parce que juste,
0: oui.
24: si je peux préciser, c'est que c'est vrai.
0: C'est
24: que
0: qui, c'est qui?
24: C'est Moche de nuit. Parce que c'est vrai qu'il faut préciser quand même que les soirées de l'ambassadeur sont
23: ouais.
24: toujours très réussies. Et on sait pourquoi.
23: Mmh. On sait que c'est la boîte à suchard quand même.
5: C'est clair.
16: C'est vrai. Ouais.
5: Il y a même des petites noisettes et tout.
0: Ok, bon, bah.
5: Il y a une petite question internet. Tu parlais de, tu sais, des prostituées qui venaient de l'étranger, tout ça, et il y en a beaucoup qui viennent d'Ukraine, Yougoslavie, Slovénie, un truc comme ça. Et en fait, tu sais que la France, elle fait un match de foot. Bientôt contre la
0: Slovaquie. Non mais ça.
5: On me demande donc s'ils devraient pas boycotter ce match, les joueurs.
0: Non, pourquoi? Je vois pas le rapport.
5: Ah, parce que
0: en fin de compte, non mais je vois pas le rapport avec
5: l'exportation clandestine de prostituées.
0: Non mais je vois pas le rapport avec le débat, parce que en fin de compte, ce qui se passe, c'est que s'il y a de la prostitution en France, tu me diras, il y a quoi? Il y a peut-être une
5: Il y en a. Moi j'en côtoie souvent des barbus.
0: Non mais il y a.
23: DG,
0: oui.
23: Il faut qu'il boycotte les putes, il faut pas qu'il boycotte le match.
0: Non, mais ce qu'il y a. Non, mais attendez, mais laissez-moi répondre à la question.
5: Est-ce que c'est pas un match de putes aussi?
0: Non. Oui. Non, mais ce qu'il y a, c'est que faut vous dire une chose, c'est que s'il y a des putes qui viennent de l'étranger, c'est qu'elles sont emmenée par des personnes qui la forcent à venir en France. Se regarder en Italie, il y en a. En Espagne, il y en a. En Angleterre, il y en a. En Allemagne, il y en a. Il y en a dans, à peu près dans tous les pays. Et ça, c'est des personnes qui vont les chercher, qui les forcent à venir, à travailler et à récupérer leur pognon. Voilà, c'est tout. Voilà. Eh, qu'est-ce que je viens de dire, là ?
2: Non, c'était sur moi la photo, GG.
6: Ah, mais même.
5: Il y a Gégé.
2: Excuse Gégé.
5: Il y a une autre petite question internet de Diana justement, donc tu vas être content, qui me demandait si une pute peut aller voir une autre pute.
0: Ça peut, ouais. Bah, ça existe, hein. Ça existe, il y en a.
5: C'est parce que des fois dans la profession, bon, bah, tu vois, entre collègues, tu te rends des services, tout ça, est-ce que ça marche aussi chez les putes?
0: Bah, bien sûr. Si elles ont
5: donc,
0: pas,
5: t'en,
0: si elles ont...
5: t'en es sûr quand même. Donc,
0: si elles ont pas cette pognon, si elles ont pas cette pognon, ben elles essayent de s'aider entre elles.
2: Elles se filent des coups de main.
0: Regarde hier, si t'as comme t'avais envoyé Perrin là-bas rue Saint-Denis.
5: Hier, oui, bien sûr, c'est moi qui l'ai envoyé, ouais.
0: Donc Perrin, il a discuté avec deux prostituées, et donc les deux prostituées, donc elles essayaient de faire quelque chose entre eux. Donc voilà. Alors que risque une prostituée? Et qui n'est pas en règle de papier. Alors, je précise bien, pas les règles de sang, pas ces ragnanés, hein, les règles de papier. D'accord ?
25: Gérard, avant les pénitiens, si on pouvait un petit peu parler de l'économie dans le milieu de la prostitution, ce serait bien. Par exemple, ce serait bien qu'on exporte nos vieilles putes, en fait, et qu'on importe, par exemple, des putes du Brésil qui ne prennent que 10 euros pour l'amour et 30 euros pour la pipe. Enfin, des doubles peignées.
0: Non, mais attendez, parce que je crois que Perrin, hier, il a demandé les tarifs et je crois que ça tournait entre 20 et 50 euros.
25: Ouais, mais ce qui est bien avec les putes...
5: Je crois que c'est 20 pour la pipe et,
0: et 50 pour l'amour.
5: Je sais pas si on peut appeler ça de l'amour. Qu'est-ce que t'en penses?
0: Personnellement,
5: c'est un truc philosophique.
24: Non, mais Gérard,
0: oui.
24: C'est moche de nuit, et si ça se trouve, c'était un tarif spécialement pour Perrin, hein.
25: Ouais.
24: Bah, c'est beaucoup moins cher, peut-être.
25: Vrai, il en profite de travailler à Fun, hein.
0: Non, mais il en profite pour aller voir les putes aussi, c'est
24: tu trouves pas que ça a augmenté un peu les prix par rapport à avant?
0: Bah, je sais pas, moi, j'ai pas eu l'occasion de...
24: Mais par rapport à avant, pas maintenant, mais avant, quand, je veux dire, tu te souviens, tu trouves pas que ça a augmenté un peu par rapport?
0: Bah, je sais pas, moi je te dis, j'ai pas eu l'occasion d'en fréquenter des...
24: Ouais, Gérard, c'est moche de nuit encore, j'ai une question.
0: Oui.
24: Parce qu'il y a une rumeur qui dit que, et là peut-être super te peut pouvoir confirmer, je sais pas. Il y a une rumeur qui dit que, bon, bah, sur les aires d'autoroute, quand il y a les routiers, les automobilistes qui s'arrêtent.
0: Moche de nuit.
24: Ouais.
0: Tu te calmes un peu parce que
24: J'ai dit que c'était une rumeur.
0: Ouais, non, mais moi je te dis, tu te calmes un peu parce que c'est la...
24: C'est une rumeur, alors j'aimerais que soit tu confirmes, soit tu infirmes.
0: C'est ça.
9: Moi, j'ai commencé sur les aires d'autoroute, hein, parce que c'est là que t'as le plus de clients.
0: Ouais. Ah. Bon, alors maintenant, attends, super, tu peux, t'as pu. Donc, la question, c'est pensez-vous que les routiers vont garder prostituées? Si oui, pourquoi? Voilà.
24: Bien sûr,
0: voilà, t'es content, moche de nuit.
5: Tu peux répondre, Gérard, t'es plus confirmé dans ce domaine-là.
0: Gérard,
5: sur le net, on me dit, c'est bizarre parce que ça revient à la question d'avant, une pute qui va avoir une autre pute quand un routier va avoir une pute.
0: Bah, la preuve, là, la question.
5: Mais non, mais je sais pas si, tu vois,
9: et pas si t'es
0: capté.
9: Quand moi, par exemple, j'ai envie d'aller voir, de me taper un mec, il y a des mecs putes.
0: Ça s'appelle des trablots.
24: Non, des gigolos.
0: Des trablots.
9: Les travaux, je croyais qu'ils avaient une chatte.
0: Des travelots.
9: Non, ils ont une chatte, les travelots.
0: Ouais, bon, enfin, bref.
5: En tout cas,
24: c'est super technique.
0: Vous répondez à la question, là?
9: Ils ont une chatte et une...
0: Il y a un portable. Eh, Laurent, ça commence à bien faire.
5: Il y a un portable.
0: Eh, Laurent.
5: Un portable.
0: Tu sors dehors.
24: C'est quoi ce portable?
0: Non,
25: Laurent. Oh, non,
5: mais enfin, il prend les appels et tout. C'est pas grave, j'ai une autre...
2: Il abuse.
5: Dans le débat, Gérard.
0: Laurent.
5: Excuse-moi.
0: T'éteins ton portable ou sinon tu sors.
5: Excuse-moi.
0: Merci.
5: Question
0: internet.
5: Oui, mais je l'ai zappé, donc je vais en prendre une autre. Il y a PTBS qui te demandait, est-ce qu'un BEP trave a la même équivalence qu'un CAP de vendeur de yaourt en fac?
0: Non.
5: Non?
0: Non, puis il n'y a pas besoin de... J'ai déjà répondu tout à l'heure à cette putain de question. Donc.
5: C'est pas grave, il y en a une autre. De rectum de ouf, qui te demande, y a-t-il un diamètre minimum de dilatage du rectum pour être pute?
0: Non plus. On est combien sur le site internet? Merci quand même, là?
5: Ne bouge pas.
2: On va peut-être développer un peu quand même.
5: Ouais, parce que là...
2: Là, on est...
5: 8752.
0: Combien?
5: 8752. Très exactement.
2: Ouais, bon, c'est pas génial.
5: Non, c'est pas le top, mais bon, voilà.
0: Laurent, dehors.
20: c'est plus possible.
0: Non, non, non, t'abuses, Laurent. Laurent. Hop, terminé. Allez. Allez, hop, c'est fini.
4: C'est pas bien.
0: C'est fini. Pensez-vous que les routiers vont voir des prostituées? Si oui, pourquoi? Donc, alors, pénitien.
25: Ouais, alors moi je pense que effectivement, bon, déjà les routiers ils ont cette réputation d'aller voir souvent des prostituées.
0: Ouais, mais c'est ça le problème qui.
25: Ouais, bon bah c'est une mauvaise réputation, mais qu'est-ce que tu veux que je te dise? C'est comme ça, c'est dans les mœurs, c'est comme ça. Mmh. Donc c'est vrai qu'ils ont la réputation de se décharger dans les putes. Mais bon, c'est comme ça, les gens ils croient ça, mais bon, c'est vrai, c'est pas vrai, parce que les routiers ils font leur métier, et de temps en temps ils se tapent des putes.
0: Ouais, mais pas tout le temps. Tu pues.
6: La fréquence?
8: Ma fréquence, 113.3. Moi je pense que...
0: Attends, mais qui c'est qui te demandait ta fréquence à toi?
8: Je sais pas, j'ai entendu demander...
6: Non, c'était la fréquence des rapports des routiers par rapport aux putes.
8: Tu m'as demandé ma fréquence.
0: Non, mais moi j'ai jamais...
8: Par mois.
0: J'ai jamais demandé ta fréquence, parce que ta fréquence, je l'ai, c'est 103.3, voilà. Donc, pour toi...
8: Si à mon avis...
0: Merci pour le micro.
8: C'est pour se vider les couilles, voilà.
0: Ouais, okay. Moi, je donne oui.
24: Bah, moi, je sais pas si finalement les routiers...
25: T'as eu ça chico, là?
24: Je sais pas si les routiers ils ont tellement le temps que ça de s'arrêter pour voir les pour aller aux putes, quoi, parce qu'ils ont des horaires assez chargés. Et moi je pense que pour vérifier ça faut regarder dans il y a des boîtes noires, des trucs comme ça, quoi.
25: Ouais.
24: Donc faut approfondir de ce côté-là.
25: Est-ce que tu penses, Gérard, est-ce que tu penses que les macros ils relèvent la boîte noire des putes?
0: Ça, j'en sais rien s'il y a des boîtes noires.
25: Hein. Il n'y a pas de contrôle.
0: Boule de.
20: On me demande si toi ta boîte elle est noire. Non. Fait, sur le nom.
0: Ouais, non. C'est des questions cons, donc je répondrai pas. Genre, ouais. Non mais arrêtez avec les questions bidons sur l'internet.
20: Vous avez compris les gens, arrêtez, hein, c'est mal.
0: Boule de gâchette pour
23: alors,
0: finir.
23: Bah oui, malheureusement, moi je crois que effectivement les routiers vont voir des putes. Le problème c'est que les gars.
0: Bah, si attends. Oui, pourquoi?
23: Alors explique. Alors pourquoi? Bah parce qu'il faut que les vieilles putes moches elles baissent aussi quand même. Et le problème, c'est qu'en fait, les gars, ils s'arrêtent sur les aires d'autoroute, ils perdent du temps à limer.
0: Les aires de repos, pas sur les aires d'autoroute, pardon, merci.
23: Les aires de repos, les gars, ils perdent du temps à limer des boulets, tu vois. Et après, les gars, ils sont obligés d'appuyer sur le champignon pour pouvoir rattraper le temps perdu, ils font des cartons. Hein? Donc, en fait, la pute pour le routier, c'est vachement dangereux, tu vois. Parce que s'il n'y avait pas de pute, je pense qu'il y aurait moins de cartons parce que les routiers seraient moins pressés.
0: Non, mais alors là, je pense que.
23: Tu vois ce que je veux dire?
0: Non, mais moi, pour l'instant, bon, moi, je vais prendre un peu la défense des routiers.
23: En même temps, d'un autre côté, si je peux faire.
25: Je vais prendre la défense des putes,
23: moi. Si je peux dire le contraire, en même temps, le routier, s'il se pignole au volant pendant qu'il conduit, ça peut créer des accidents, donc c'est peut-être.
8: Ça fait pont aussi.
23: Ton route.
0: Non mais moi je vais prendre. Non mais là moi je suis pas d'accord avec ce que vous dites, parce que là vous salissez quand même le métier des routiers. Non mais moi j'en ai fait partie, mais de toute manière c'est pas pour ça que j'ai été voir des putes.
23: Tu les salis quand même un petit peu, rien que
0: par. Non,
25: Gérard, personne n'écoute.
24: Gérard, excuse-moi, c'est moche de nuit, j'ai une question, ouais. Parce que tu as l'air de maîtriser un peu ce métier.
23: Les putes, ouais.
0: Non, le métier de routier, pas le métier des putes.
24: Je voulais savoir, parce que si, bon, pour arrondir un peu les fins de mois, un routier décidait de faire des passes comme ça, est-ce que ça deviendrait, on pourrait dire, qu'il ferait un métier de putier?
0: Non. Non, là je crois que là non, je suis pas.
23: Est-ce que toi, Gégé, tu crois que pour arrondir des rondelles, le routier il peut prendre une prostituée dans sa cabine? Est-ce que c'est autorisé?
0: Non.
25: Ah bah stop.
0: Non, bah, c'est
25: interdit.
0: C'est interdit. Donc voilà. Donc la question.
23: Il la prend dans la cabine.
0: Dernière question.
4: Gérard,
10: la photo.
11: Oh, mais arrête, toi, Olivier.
20: Oh là, ça va. Oh là, ça va taper. Là, ça tape. Oh, ça y est, ça tape. Fais gaffe, la dernière fois que tu t'es tapé comme ça, tu t'es cassé une main.
11: Arrête, Olivier, dégage.
24: Dégage.
20: Bon, j'en profite pour poser une question internet, Gégé.
24: Oui, j'écoute.
11: Dégage.
20: Alors, il y a Diana qui te demande s'il existe des assurances pour putes. Comme la Maïf ou
0: non.
20: Comme As.
0: Moi, non, il n'y a pas d'assurance là-dedans, malheureusement.
25: Ah, il y a la fac mute quand même.
0: Il n'y a pas d'assurance. Ouais.
20: Non. Et sinon, il y a Lapinou qui me demande, si les putes elles vont acheter leur camionnette de fonction au salon de l'auto, comme c'est en ce moment.
0: Non.
20: Il y avait un stand ou une, tu vois, un hall.
0: Non.
20: Non.
0: Non. Bon, donc bah voilà. Alors, que risque une prostituée qui n'est pas en règle de papier? On va s'écouter Jacqueline Lachelas avec un doigt, c'est bien. Et un point, c'est mieux. Et on se retrouve tout de suite après au 0825-08-5000 pour la suite et fin du débat sur la prostitution. À tout de suite.
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0: Et voilà, donc on venait de s'écouter Jacqueline La Chaudasse avec un doigt, c'est bien.
4: C'était
0: et
4: bon
0: un
4: d'ailleurs.
0: Un point, hein. C'est mieux.
4: T'as pas aimé?
0: Si, c'était pas mal.
4: Ah, oh, moi j'ai bien aimé.
0: Putain, j'ai même pas. Ah oh, ben bien sûr. Si on mettait un, si on m'a coupé tout là, c'est pas bon. Hein.
20: On t'a coupé tout.
4: T'es circoncis.
20: T'as plus rien.
0: Bon alors donc je répète, c'était Jacqueline La Chaudasse avec un doigt, c'est bien et un point, c'est mieux. Donc et voilà, donc suite et fin du débat sur la prostitution. Donc alors, question internet.
20: Question internet, oui, donc ça a bien monté là, on est à 9561.
0: 9561.
20: Ce qui est quand même sympathique. Hein. Et ta chère Diana qui te demandait si une pute pouvait prendre plusieurs clients à la fois.
0: Plusieurs clients à la fois, c'est quand même assez dur, mais pourquoi pas, ouais.
20: Toi, quand tu faisais ce métier, tu
0: ah non, moi j'ai jamais fait ce métier-là. Ne dis pas n'importe quoi.
20: Je sais pas, c'est parce qu'il y a beaucoup de gens sur Internet qui
0: disent
20: ça.
0: Non, mais j'ai jamais.
4: T'as l'air de vachement bien t'y connaître, en fait. Hein.
0: Non, mais moi j'ai.
4: Pas vraiment maîtrisé, mais.
0: Moi j'ai jamais fait ce métier-là.
20: Par contre, il y a des questions sur Internet. Moi, jamais j'oserais te les poser, mais bon, c'est eux qui veulent, hein, tu vois. Le truc, c'est qu'en fait, ils te demandent tous si par hasard, tu vois, étant donné que tu sortais avec Sandy, tu vois, que Sandy, elle se tapait Henri.
0: Non, c'est
20: Sandy,
0: bon.
20: Sandy, c'était que Sandy.
0: Terminé.
20: Je suis la voix du peuple. Je suis la voix du peuple, Gérard. Tu ne peux pas m'interrompre.

0: droite là, R.
1: R, R, R. Ah, R, comme ça. Ok.
0: Non, ça marche pas.
1: Non, ça marche pas, merde. Laurent, viens m'aider. Y a un problème. Tu vois, t'es nécessaire quand même.
2: Y a un problème qui se passe.
3: C'est la mouise.
2: C'est bon, je
3: mange rien. Y'a pas de problème. Que risque une prostituée.
0: Oh merde. Oh, Laurent, reviens.
3: Bon, Manu, Laurent, tu m'éteins ton portable.
2: Ouais, ça y est, c'est éteint, ça y est, terminé. Je suis là.
3: Alors, que risque une prostituée qui n'est pas en règle de papier? On va demander à boule de guéchette.
2: Juste, laisse-moi le temps de m'installer. On est reparti. Parti, voilà.
3: Non, mais vous allez vous foutre de ma gueule longtemps là.
2: Il est là, c'est ça bon, risque. Y a pas de problème, voilà, terminé.
4: Allô? C'est Rodrigo, moi avoir fini avec Léon, toi venir maintenant. Toi venir, moi te faire la totale. Moi avoir fini. Moi te sucer ta quéquette de lépreux contre des tickets resto. Toi venir, total éclatche dans ton anus. Moi prendre juste ton bob fun radio. Fun radio, total éclatche dans ton anus. Toi venir chercher bonheur maintenant dans camionnette à moi. Toi venir, moi te jouir sur pectoraux à toi. Toi venir. Ah, moi être extra-lucide au Brésil, moi faire simple imposition de ma quéquette sur tes pectoraux.
3: Boule de gâchette, une fois.
4: Guérir rhumatisme, bah, problème d'alcoolisme, tout guérir à toi.
2: J'ai plus rien, moi.
4: Toi venir.
2: J'essaie de comprendre.
3: Bon, rien.
4: Toi venir, Gérard.
3: Débat va être vite
1: clos. Oh non, non.
3: Non, GG, c'est bien, là. Boule de gâchette.
5: Alors, prostituée qui n'aurait pas de papier.
3: Que risque une prostituée qui n'est pas en règle de papier?
5: Et si elle n'a pas de papier, il faut qu'elle s'essuie quand même de temps en temps.
1: Il y a des feuilles dans le bois. Hein.
5: Voilà, tu fais avec un journal ou un truc comme ça, quoi. Ah, sinon, c'est chaud, ça s'accumule, après ça macère.
1: Ah, ça fait des croûtes, hein, c'est dégueulasse.
5: Oui, putain, mais des croûtes quand même.
1: Moi, il sait ce que c'est.
3: Vous comprenez, vous comprenez la question ou pas?
5: Bah oui, tu risques des croûtes quand même. C'est ça en fait.
3: N'importe quoi. Moche de nuit.
4: Tu rigoles ou quoi? Moi venir, toi être monoboule, moi te faire tic-tac.
3: Moche de nuit.
4: Moi qu'avoir les couilles, viens toi venir, toi t'as les clashs dans la camionnette. Mais c'est marrant, on dirait que vous avez... l'amour.
6: Gérard, vous avez appelé un numéro spécial là parce qu'il y a une personne de consonant brésilienne qui parle.
4: Moi, par exemple, la position de ma quéquette, c'est guérir tes rhumatismes.
5: Et Ronaldo, il va t'exploser.
4: Va guérir tes problèmes d'alcoolisme. Toi venir, camionnette.
6: Gérard, j'ai l'impression que cette personne veut poser son sexe sur tes pectoraux.
3: Masse de nuit, tu réponds à la question.
6: Ouais, bah écoute, c'est un peu comme tout le monde, hein, pas besoin de faire pute pour savoir si tu veux que, bon, bah si t'as pas tes papiers, t'es dans la merde quand même.
3: D'accord. Putain, vous répondez
1: pas compris, hein.
3: Super, t'as pu.
7: Effectivement, tu peux finir plutôt dans un endroit sombre et peu fréquentable.
5: Mr. Cousin.
3: Ouh, ouh, ouh, ouh. Oh là là là là là là.
5: Bon, ça balance là.
1: J'ai quelques petites questions internet si tu veux, Gérard. Là, tu veux ou pas?
3: Laurent.
7: T'as
2: pas l'air de vouloir.
4: Faut venir.
3: Soit tu fais ton boulot correctement ou j'essaie tu vires de standard.
2: Non, attends, j'essaie de le faire correctement. Regarde, je suis parti, tu m'as foutu dehors, je suis revenu, il n'y avait plus d'auditeurs, j'essaie de faire mon mieux. Et ça y est, je me fais engueuler. Donc
1: non, il faut que tu les
3: Il y a boule de gâchette, il y a moche de nuit, il y a super topu, et il y a pénitien normalement qui sont toujours là. Les autres, je ne les veux pas sur l'antenne.
5: Monsieur Cousin.
2: Mais tout le monde est là.
7: J'ai envie de câlin,
1: Oula.
7: On t'attend, hein.
1: Oula!
4: Toi venir!
7: Toi venir,
4: Gérard!
1: Moi, bon, GG, fais quelque chose là, gère un peu!
7: Deux abricots, ça
1: va! Ta gueule! Attention, on va se calmer un petit peu,
7: Oh là la bassine, entre les grossesses, ding dang dong!
1: Excusez-moi, j'aime bien cette petite ritournelle.
2: C'est un Gérard.
7: Ding dang dong!
1: Bon, Gérard, pour remettre tout ça. Tout ça dans deux petites questions internet, si tu le permets. On me demande si tu peux faire prostituer par intérim ou autre.
3: Non.
1: Donc tu peux pas faire.
3: Non.
1: Genre McDo le matin et pute la nuit.
3: Non.
1: Non, ok.
8: Parce que l'intérim, c'est mieux payé en plus.
1: Bah ouais
3: mais.
1: Donc c'est con. Non. Bah développe un peu, je sais pas.
3: Non, je te dis non.
1: Sinon,
8: ils font pas ça, Manpower.
3: Non.
8: Attends,
3: donc
8: à chaque
3: après.
8: Fois que tu réponds négatif
1: bah ouais.
8: ou positif.
3: Non, mais attends, toi, ça fait plus d'une heure que t'es en train de jouer avec au con avec le téléphone.
8: J'essaye de comprendre.
3: Non, mais t'essayes de rien comprendre du tout.
2: Moi, je suis
3: t'es en train de faire le con, alors c'est bon.
8: C'est pas après. Facile.
1: Et on me demande aussi, peut-on payer une pute en nature? C'est
2: Elle
1: Barto qui me demande ça.
3: Une pute en nature?
1: Ouais, est-ce que
3: bah
1: tu
3: déjà,
1: peux payer
3: tu
1: une pute en nature?
8: En liquide.
3: Tu la payes en euros.
1: Aussi en liquide, ouais.
3: Ouais, non, mais tu la payes déjà en euros, donc ça suffit, voilà. Hein. Non, voilà.
2: Là, je comprends, là.
3: Super te pue.
7: Ouais, c'était quoi ta question?
3: Alors, que risque une prostituée qui n'est pas en règle de papier?
7: Je
3: donc, pas des papiers, comme j'ai entendu dire, boule de guéchette et moche de nuit, là. Tu m'as répondu. Alors, pénitien pour finir.
4: Est-ce que tu peux me répéter la question? Parce que
3: non, tu viens d'entendre, je répète plus la question maintenant.
4: Mais j'étais hors antenne avec Lolo.
3: Non.
4: Ok, bah moi je dirais oui.
7: Qu'est-ce que tu veux si tu crains que t'as pas tes papiers?
4: Ouais.

0: Ouais, ça craint, parce qu'il faut, si jamais les flics ils arrivent dans la camionnette et que la pute n'est pas en règle, elle peut pas travailler. Hein. C'est vrai que ça craint. Ça craint de la nuit.
1: Est-ce que tu crois que si la pute elle a pas ses papiers dans la camionnette, GG, elle peut se faire embarquer dans la camionnette des flics.
2: Bah bien sûr.
1: Donc en fait elle passe de camionnette, c'est une tournante de camionnette quoi.
2: Bah de toute manière s'ils sont pas en règle avec leurs papiers d'identité, automatiquement ils vont au commissariat. Alors, puis attends, c'est tout. Mais après elles sont relâchées. Mais elles sont relâchées, mais c'est bon.
0: Mais ouais.
1: Pourquoi tu
0: après, elles peuvent gambader dans la nature.
2: Mais elles sont relâchées après, donc c'est bon. Alors voilà, terminé. La question est close.
1: Ils sont relâchés.
2: Que pensez-vous des films porno à la télé? On va demander à Pénicien.
3: C'est quoi le rapport?
4: Non, mais il n'y a plus. Ouais, on est
0: plus avec
3: dans
0: les
3: ah là, on est plus dans
2: ta
3: la pute.
2: Ta gueule à toi!
3: Non, mais là,
2: tu fermes ta gueule!
3: Non, mais Laurent, ferme ta gueule. Non, mais Gérard, on n'est pas du tout dans le débat là.
2: Si. Pourquoi la prostitution, les films porno à la télé, c'est strictement pareil.
3: Pourquoi? Parce que les filles qui font du porno sont des putes.
4: C'est ça qu'il veut dire.
3: C'est ça que tu veux dire.
2: Ouais. Pénicien!
4: Pas d'amalgame.
0: Tu veux dire qu'en fait, les hardeux, c'est des putes quoi. C'est ça que tu veux dire. GG.
2: Que pensez-vous des films porno à la télé?
0: Ouais. Moi, je pense que bon, il faut pas montrer ça aux enfants. Et que, bon, sur M6, sur les chaînes hertziennes, bon, ils passent le film de cul à M6. Bon, ça, c'est à la rigueur, c'est bon enfant, c'est bon esprit, c'est vite fait, touche pipi, frotte poil, tout ça.
2: Mmh.
0: Mais par contre, ouais, les pornos sur Canal+, c'est bien que ce soit crypté. Par contre, il y a des petits filous qui regardent quand même.
3: Et ça, c'est des yaourts.
0: Ouais, c'est vrai. Et qui se tapent des queues. Devant
2: comme là, Manu. Quoi comme Manu qui a fait croire qu'elle était malade alors qu'il se tapait des queues au lieu d'être malade.
3: Oh, putain, mais tu m'as démasqué, salaud. Tu m'as démasqué.
2: Petit malin. Manu qui était malade alors que t'étais en train de te taper des branlettes avec ta meuf.
3: Non, j'ai cassé, tu m'as brisé.
4: C'est pour ça que t'es en malade.
2: Super Topu. Super Topu.
3: Je vais peut-être m'en faire une là, d'ailleurs.
5: C'est quoi?
0: Alors, regarde. Elle vise les yeux à GG.
2: Que pensez-vous des films porno à la télé?
5: Ah ouais, mais ça, ça n'a rien à voir. Hein. Ça n'a rien à voir, les actrices porno, c'est pas des putes.
2: Bah ouais, mais même, t'en as dedans. Hein.
0: Ouais.
2: Je suis désolé.
4: Moi, je suis d'accord avec toi, Gérard.
2: Parce bon, alors, moche de nuit.
6: Si je peux non, mais est-ce que tu... Parce que, est-ce que toi, tu penses que, en fait, si tu, le fait de payer une chaîne à péage qu'on citera pas, parce que, hein, pas de marque.
1: Ouais.
6: Mais est-ce que, et pour se taper une branlette, en fait, ça équivaudrait à aller voir une professionnelle?
2: De toute manière, je répondrai après, donc, boule de gâchette.
6: Bah non, mais pourquoi tu réponds pas maintenant?
2: Bah, je réponds après que tout le monde ait répondu, non, c'est tout. Boule de gâchette!
1: Alors, la prostitution, les films de cul, il faut quand même aussi parler des nanas qu'on laisse à l'air dans les pubs pour les savons, là, pendant la pause pub. Et puis les meufs qu'on les fesses à l'air dans les catalogues de la Redoute, hein, c'est pareil, hein. Tout ça, c'est pareil. Prostitution, film de boule, catalogue de la Redoute. C'est
3: dégueulasse. C'est crado, là.
5: Craché dans la camionnette.
2: Bon, donc, alors moi, ce que je reproche, et ça, c'est pour parler, justement, comme Super Topu disait tout à l'heure, avec les histoires de trafic. Donc, t'as fermé vos gueules pour l'instant quand je réponds, merci.
3: Ouais.
2: Donc, c'est pour répondre à ce que disait Super Topu tout à l'heure sur une question. Donc, en ce moment, c'est en pour parler. Laurent, t'éteins ton micro, s'il te plaît.
3: Il est éteint.
2: Ouais, mais tu l'éteins et c'est tout. Donc c'est en pourparler avec le gouvernement que toutes les chaînes qui font voir des films porno à la télé seront sanctionnées. Oh, le téléphone portable. Eh, mais ça commence à bien faire là.
3: Il est éteint, c'est le tien.
2: Non, c'est pas le mien, il est éteint.
4: C'est pas le sien, il est éteint.
0: C'est pas possible. On pèse mes cœurs.
3: C'est une machine à laver. Hein.
2: Ouais, c'est une machine à laver.
4: Et t'as déjà
2: comme tu dis.
4: Si je peux me permettre,
3: tu devrais l'utiliser.
4: Il y a un nombre incalculable de personnes qui nous appellent au standard pour savoir si toi-même tu as fréquenté une pute et quelle a été ta propre expérience.
2: J'ai dit que j'y avais pas été voir une pute.
4: Ah non, tu
2: veux précis.
3: On me dit sur le net, c'est faux.
4: T'as dit que les routiers avaient fréquenté des putes.
2: Ouais, mais moi, j'ai pas fréquenté ce milieu-là, d'accord. Alors j'ai déjà répondu à cette question. Maintenant, ça suffit. Et tu fermes ton micro et tu fermes ta gueule en même temps.
3: Sinon, Gérard, sur internet www.funradio.fr, il y a Cousin Boy qui me demande si on peut faire pute en R14 grise.
2: Je réponds pas avec.
3: C'est le meilleur rendement.
2: Je ne répondrai pas à des questions cons comme ça.
3: T'as compris, Cousin Boy?
2: Donc voilà.
3: Ah, bravo.
2: Alors donc, pour finir sur la question, que pensez-vous des films porno à la télé? Donc maintenant, ça va être sanctionné.
1: Bah, t'as sucé pour du pinard quand même.
2: Ta gueule, toi. Alors au hasard, match de nuit, au revoir.
1: C'est pas moi.
3: C'est pas lui. En plus, il s'est fait niquer, c'était du jus de raisin.
5: Instagram.
2: Vous laissez le savoir.
3: Il s'est fait carotte.
1: Ouais, c'était pas le bon, là.
2: Je m'en fous, mais fais gaffe parce que vous, le de gâchette, tu vas y aller, ou Pénicien, tu vas faire aussi le même stage, ouais, que lui, d'accord? Donc voilà, donc pour répondre à cette question, donc je reviens sur ce que Super Topu disait. Donc le gouvernement est en pourparler pour que ça soit interdit à la télé maintenant, parce qu'il y a trop de personnes qui regardent ça à la télé.
0: Mais tu penses que ça va passer, cette loi?
2: Je pense que ça devrait passer très prochainement.
0: Tu penses qu'ils vont supprimer les programmes de cul sur Canal Plus?
2: De toute manière, ça va être interdit, et c'est tout maintenant.
1: Mais attends, mais qu'est-ce qu'on va regarder alors?
2: Vous regarderez.
1: Attends, il y aura plus Love Story, il y aura plus Opération.
2: Mais attends, Love Story, c'est pas un truc porno, espèce de connard.
3: Non, ouais, c'est limite des fois.
7: Bah, Loana dans la piscine.
2: Ouais, non, mais ça, c'est autre chose.
1: Les poufias sur le bateau, là.
2: Et les poufias sur le bateau, d'accord, t'écrases-moi une question internet avant.
3: Oui, tout à fait, de Lapinou qui te demande si la prostitution par le net, elle existe, et si on peut se prostituer avec une welcome.
2: Alors ça, justement, voilà la question que j'attendais.
3: Ah bah voilà, elle est arrivée, t'as vu comme
2: quoi. Là, la question que je m'y attendais et que je m'y attendais de toute manière. Donc ça, c'est toujours pareil, ça va être sanctionné. Ça va faire comme le truc de pédophile et ça va être sanctionné très très rapidement.
3: D'accord.
2: Donc voilà. Donc j'ai répondu à sa question.
3: Parfait.
2: Donc voilà.
3: Il est très content. C'est pas.
2: Alors pensez-vous qu'il faut réouvrir les maisons closes? On va demander à Boule de Gâchette.
3: C'est con comme question, elles sont closes. Excuse-moi, mais
2: les maisons
7: c'est
2: closes.
7: Un pléonasme.
1: En même temps, tu peux
0: la boule faire un jet de bon.
1: Attends, tu laisses juste la porte entrouverte, comme ça s'il y a quelqu'un qui veut rentrer, il pousse la porte. Et voilà, en même temps la porte, elle est ni fermée ni ouverte, quoi. Je veux dire, rentre qui veut.
2: Ouais. Non mais est-ce qu'il faut les réouvrir?
1: Moi je pense que ouais. Moi je te dis que plutôt que de les laisser tapiner, se faire taper dessus là quand elles sont en bois de boubou, elles se font raqueter.
2: Non mais attends, mais maintenant en bois de Boulogne, je peux te dire une chose, qu'il y en a de moins en moins.
3: Ça, Manu, galère pour un
2: Manu. Bien sûr, Manu doit connaître le quartier. Il habite à côté.
3: Ouais, écoute,
2: il habite à côté, donc il doit connaître un peu le. Le
3: Manu. Ouais, bah, exactement. D'ailleurs,
0: Gérard, alors.
3: Oublié ta voiture à côté.
1: Il y a du monde qui cherche là-bas, il paraît.
3: Non mais d'ailleurs, j'ai garé ma camionnette.
1: Il paraît que tu dois de l'argent quand même.
3: Ouais, là, bah attends, tu m'étonnes.
1: C'est GG, c'est GG.
3: Non, mais oui, mais il me doit de l'argent en fait.
2: Pénicien.
3: Parce que je fais tourner.
0: Il paye en ancien franc.
2: Pénicien.
0: Allô.
8: Ouais. C'est lui qui me donne envie.
0: Alors, c'est quoi?
2: Hey, j'ai dit d'éteindre ton micro, toi là-bas.
8: Allô.
0: Allô.
9: T'es moche en plus.
2: Bon, alors je vous préviens, comme c'est le bordel, il est 1h30, le débat se termine maintenant. Vous fermez vos gueules, le bordel a assez duré depuis minuit, donc maintenant le débat est clos à partir de maintenant.
3: Non, mais
2: c'est la dernière question est terminée,
3: Laurent,
2: j'en ai rien à foutre. J'en ai rien à foutre, c'est pas Laurent qui commande, c'est moi. Donc terminé.
0: Là ça se passe bien, je trouve qu'on a pas vécu avec poésie. Donc
2: non, mais maintenant c'est simple. Le débat tourne à la renverse. Donc vous parlez de n'importe quoi, vous répondez pas aux questions. Au sondage, c'est le bordel. Donc c'est la dernière question, terminé.
3: Non.
7: Gégé, moi j'ai une question. Je vais te poser une question, Gégé, moi.
1: Pour une fois que tu maîtrises un sujet, non.
2: Manu.
3: Oui, donc une petite question internet de prothèse en bois qui te demande s'il faut des serruriers pour ouvrir les maisons closes.
1: Ouais.
3: Hein, bon, c'est.
2: Non, mais de manière,
3: j'ai été pris de court, hein, je suis désolé.
2: Non, mais de manière, la question, c'est pensez-vous qu'il faut réouvrir les maisons closes parce qu'elles sont fermées depuis une nouvelle loi. Ouais. Donc, ils parlent de les rouvrir. Est-ce qu'il faut les réouvrir ou pas? Voilà, c'est tout.
7: Elles ont fermé quand d'ailleurs?
2: Ouais, ça fait un bout de temps qu'elles sont fermées.
7: C'était en quelle année?
2: Bon, je me souviens plus, mais ça fait déjà un bon bout de temps qu'elles sont fermées. Pénicien.
0: Ouais, bah
2: pour terminer sur ce débat.
0: Ouais, tout à fait. Pour répondre à ta question, c'est vrai qu'il faudrait ouvrir les maisons closes parce que bon.
2: Réouvrir, hein.
0: Les réouvrir parce que il y a, tu vois, les putes maintenant elles font ça sur les maréchaux, tu vois, c'est n'importe quoi. Il faut que tu te déplaces, tu dépenses de l'essence. Alors que si on les parque toutes dans une maison, tu vois, dans un HLM, là on pourra aller dans l'HLM.
2: Non mais attends,
1: tu te la fais rembourser en plus. Alors,
2: non mais attends, dans ces cas-là, faut dire une chose, dans ces cas-là, si tu veux dire qu'il faut se déplacer sur les maréchaux et tout ça, dans ces cas-là, je sais pas si vous avez été en Belgique ou pas. Ouais. Eh ben en Belgique, moi j'ai eu l'occasion de faire deux, trois soirées.
1: T'as fait des putes en Belgique ou?
2: Ta gueule quand je parle, quoi. Fais gaffe à ce que tu vas dire comme question, parce que tout à l'heure, je vais pas le louper, toi.
0: Tout ce chemin pour te taper une pute.
2: Non, mais toi, je vais pas le louper. Fais gaffe à ce que tu dis, parce que je vais pas te rater.
1: Tu kiffes vite, Rime.
4: Et si je peux me permettre, Gérard, pour calmer un petit peu la tension, à la place de Moche de Nuit, que tu viens de virer, sale. Vraiment, non, c'était pas sympa, quoi.
2: Laurent, je vais te dire une chose. Que lors de là, tu vas fermer ta gueule. Tu vas fermer ta gueule parce que lors des débats, c'est moi qui commande et c'est moi qui vire les auditeurs que je veux. D'accord. Alors tu fermes ta gueule, t'es là pour faire ton boulot. Et c'est tout.
10: D'accord, ok. Parce que donc tu l'as viré, je...
2: T'as pas à dire comment que je l'ai viré, c'est mon problème. C'est pas ton problème. C'est tout.
10: Donc on a viré...
2: Alors son nom.
10: Donc j'ai viré Moche de Nuit, hein, parce que bon, je le trouvais insupportable sur l'antenne. Donc ce que j'ai fait, c'est que j'ai récupéré un autre auditeur.
2: Mais
10: il
2: Manu
10: s'appelle Boudin Rouge, il habite à Lille, il écoute Fun Radio sur 92.2. Bonsoir à toi, Boudin Rouge. Il est là, hein.
11: Salut Boudin.
12: Ouais, salut.
13: Salut Boudin. Salut. Boudin
2: Fréquence Rouge, déjà
12: 92.2. Boudin. Ça va,
2: okay.
12: Bien. Ça va bien.
2: Donc alors moi je disais.
12: Ouais.
2: Donc pour l'histoire des maisons closes, après vous allez répondre. Donc je sais pas s'il y en a qui ont eu l'occasion d'aller sur en Belgique.
12: Ouais.
2: Donc
12: bah ouais,
2: comme
12: côté,
2: boule de gâchette ou ces péniciens qui disaient comme ça qu'il fallait se déplacer pour bouffer de l'essence. Bah faut voir en Belgique ce qu'il y a. Il y en a qui sont derrière les vitrines et qui attendent de voir des clients. Et j'ai eu des soirées, j'ai eu l'occasion de.
10: Il paraît quand t'es passé devant la vitrine, toutes les vitrines se sont vidées.
2: N'importe quoi.
12: Elles ont tiré le rideau.
2: Ouais, c'est ça. donc c'est Boulard Rouge.
11: Et lui, il s'est tapé une queue sur le rideau, lui.
2: Boulard
12: Rouge. Ouais, je t'écoute, ouais.
2: Tu réponds à la question ?
12: Il faut me la répéter parce que j'étais avec Laurent là au standard.
2: Pensez-vous qu'il faut réouvrir les maisons closes ?
12: Bah nous on est assez bien fournis là, comme tu viens de. Moi je suis de Lille, alors comme tu viens de le dire là, en Belgique, il y a les vitrines, ça fait un peu maison close quoi. Mais en France, ouais, faut rouvrir, évidemment.
2: Mmh.
12: Évidemment qu'il faut rouvrir.
2: D'accord, super.
12: Attends, c'est pas fini.
2: De toute manière, tu vois, si j'ai envie de passer un autre auditeur, tu vas la fermer, ta gueule.
12: Ben non, mais c'est clair, mais ce serait dommage parce que c'est réellement intéressant.
2: Et toi, tu fermes ta gueule, je viens de te dire.
7: Moi, j'ai une info. La date de la fermeture des maisons closes, c'était en 1945.
2: Ça va pas, toi, non? Ça bien été bien après.
7: Non, rigoles. C'était 1945 par Marthe Richard.
10: T'avais 35 ans, c'était pas.
2: C'est ça. Pénicien.
10: Par contre, Gégé, juste avant, parce qu'on est bien sur les maisons closes, là, on me dit comment ça va s'appeler quand ça va être réouvert.
2: Bah, toujours pareil, mais alors, j'ai pas de nom de truc.
10: Ah,
2: peut-être,
10: pour...
2: peut-être la maison à Manu.
10: Open House.
2: Oh, putain, je suis cassé. Peut-être la maison à Manu.
10: Oh, tu m'as démonté.
2: Pourquoi pas.
10: Tu m'as démonté ma race.
2: Pénicien.
10: Tiens, pour la peine,
14: il jouait pas.
2: Bon, allez hop, le débat il va être clos.
7: Non, j'ai.
15: Allô.
2: Pénicien.
15: Allô, Blaireau. Allô. Tu m'entends?
2: Pénicien, une fois.
15: Tu m'entends? Ah, c'est bon là. Ah, c'est bon, ok. Bah ouais, c'est ce que je te disais tout à l'heure, Gégé, en fait, les maisons closes, pour qu'on mette toutes les putes dans... Comme ça, on saurait où elles se trouvent, en fait, tu vois ce que je veux dire?
12: Ouais.
15: Et là, non, laisse tomber, c'est un jeu de piste, on sait pas... Déjà, des fois, on tape 10 bornes, on se tape des vieilles roumaines, tu vois ce que je veux dire? Des vieilles roumaines, quoi. Donc voilà.
2: Et au standard, c'est la dernière fois que je vous le dis, quand je pars et quand les auditeurs parlent et que vous répondez au téléphone, vous fermez votre micro.
10: Le micro, il est
2: fermé. Ouais. Il était pas ouvert parce que j'ai entendu dire allô. D'accord, donc il était pas ouvert. Il était pas éteint. D'accord.
10: C'est un auditeur qui parle.
2: Ouais, mais c'est ça. C'est un auditeur et t'as besoin de parler aussi fort que ça?
10: Non, il t'a cassé. C'est parce que les gens, les gens qui nous appellent, ce sont des routiers, je te le rappelle. Ils sont dans leur camion, ils nous entendent pas bien, donc j'essaie de
2: Mais ouais, c'est ça. Fous-toi bien de ma gueule.
10: Je me faisais sucer, donc c'était pas. Sur le net, on a passé la barre des 10 000. On est à 10 210.
2: Oh, bien!
10: Quand même, c'est pas rien, c'est pas négligeable. Hein, Gérard. Et d'autre part, il y a Prothèse en bois toujours qui te demande si les prostituées peuvent être vierges.
2: Bah, si elles font ce boulot-là, en principe, elles sont pas vierges. Hein. Faut quand même réfléchir.
10: Je sais pas, c'est Prothèse en bois, hein, tu sais. Moi.
2: Ouais, bah lui, il ferait mieux d'écouter ce qu'on dit.
10: Il sera acheté une jambe.
2: Enfin bref, Pénicien pour terminer sur la question.
15: Je voudrais qu'on parle un petit peu d'amour dans ce débat là, on a surtout parlé de cul. Et je voudrais te demander si toi tu tomberais amoureux d'une pute roumaine.
14: Montez sur moi, c'est tout.
2: Pénicien.
15: Ouais, tu pourrais tomber amoureux d'une pute roumaine.
2: Au revoir.
16: J'ai envie de câlin.
2: Pénicien, au revoir.
16: Voilà.
2: Hop là. Super topu,
16: après,
2: pour finir.
16: Je trouve que ce serait une bonne idée parce que en plus l'hiver arrive et Elles voient un peu comment ça se gèle sur les trottoirs, donc ça serait bien qu'on les mette au chaud.
12: Ouais, sinon, tu prends combien, Super Topi?
16: Alors moi, je prends 300 euros.
12: Ouais.
10: C'est roche quand même.
1: Ça t'a demandé 400 la dernière fois, là.
10: Mais c'est juste pour
12: et
10: toi.
12: Et tu fais quoi pour...
16: Je fais tout.
12: Mais tout avec n'importe qui?
16: En fait, t'as un forfait, tu coches et je fais.
12: Et ça veut dire, par exemple, je t'amène un pote un peu bon qui a pas vraiment de maison.
2: Eh non mais ça va là, un pote qui a vécu quoi. Eh ça va, je vous gêne pas.
16: Un peu bois. Non
12: mais attends, j'essaye de dealer un business pour toi.
2: Ouais mais moi je t'emmerde alors ok. Faut-il interdire la prostitution aux jeunes? On va demander à boule de gâchette.
1: Pour les jeunes, bah écoute, y a pas d'âge pour ce genre de choses. Tu sais comment faire. Je veux dire, le lascar, il a 17 ans, il a les baloches qui traînent, il a envie quoi, tu vois. Donc sous prétexte qu'il a 17 ans et pas 18, enfin tu vois, c'est un peu compliqué quoi.
2: Hein?
1: Ce qui est important, c'est l'hygiène, c'est ça, si t'arrives à saisir ce concept. C'est
2: surtout non ça, mais merci, me prends pas pour un con, d'accord?
1: D'où l'intérêt de la maison close.
2: Ouais bah super topu.
1: Tu peux surveiller un petit peu quoi.
4: Si je peux me permettre Gérard, sachant que t'as pillé, enfin bon, j'ai viré Pénitien parce que... J'ai viré Pénitien parce que je le trouve insupportable. Et pour ça, j'ai récupéré C'est Philippe qui écoute RFM sur 99.9.
1: Bonsoir, c'est Philippe.
13: Oui, bonsoir, Gérard. C'est dur de vous avoir. Hein. Ça fait une heure, là. C'est bien le débat sur les putes. Je suis à la bonne adresse.
1: Bonsoir, c'est Philippe.
2: Ah, t'appelles d'où?
13: Alors, moi, j'appelle de Paris. Hein.
2: 101.9, ah, merci.
16: Non, 99.8.
13: Allez, là, super te pue.
16: Salut.
13: C'est pour toi que j'ai appelé.
1: Elle connaît tout le monde.
16: T'es chafouin.
2: Si vous avez envie d'y parler, vous prendrez ces coordonnées en antenne parce que c'est pas le thème du débat ici, d'accord?
10: Gérard, il y a une question très très subtile sur internet, donc je me dépêche de te la poser. C'est Fed Rota qui te demande ça. Il me dit, est-ce que c'est les tantes des putes à Boulogne? Est-ce que c'est parce que les putes à Boulogne, elles ont des tantes qu'on appelle toile de jute?
2: Non mais attends, elles ont pas de tantes, hein.
10: Bah, il paraît qu'elles vont dans des petites tentes derrière.
4: Elles ont une famille quand même.
2: Ouais. Non, elles ont pas de tente. À moins que tu leur en as payé pour Noël l'année dernière.
10: Non, mais c'est pas ça. Il rajoute qu'il paraît qu'elles ont plein de cousins derrière.
2: Ouais, non, mais il y a même des Manu aussi.
10: Voilà. Je suis cassé.
4: Mais t'as pas répondu.
10: Non, t'as pas répondu, mais réponds pas ce soir.
2: J'ai dit non. Donc, super top.
4: Développe un peu. Développe, là. Tu tournes en rond, tu rentres jamais dans le sujet.
2: Ta gueule à toi!
10: Non, mais il a raison, GG, t'es un peu bidon.
2: Super topu, de toute manière, ça va être la dernière question.
10: Fais un sondage alors avant.
16: Laquelle est-elle?
2: Faut-il interdire la prostitution aux jeunes?
16: Fais un sondage avant.
2: Si je veux, alors c'est pas toi qui me commande, donc tu réponds à la question.
4: On va faire un sondage.
16: Moi,
4: hein.
16: je suis pas contre, hein, parce que c'est toujours un business, la jeunesse, et puis c'est peut-être mieux d'aller se faire dépister chez une pute que se retrouver comme un con, voire avec une nana la première fois, quoi.
2: Mm-hmm.
16: Au moins, voilà, c'est ce que c'est.
2: Ouais, d'accord. Boule de gâchette.
16: Moi, je fais tarif étudiant aussi.
2: Boule de gâchette.
1: J'ai déjà répondu, mais je peux recommencer.
2: Ah non, mais c'est bon, alors si t'as répondu, c'est bon. Boudin rouge.
12: Ouais, moi, je pense, mais à quel niveau tu penses que c'est, tu dis ça, c'est pour aller aux putes histoire de se vider les baloches ou en faire son métier?
2: Faut-il interdire la prostitution aux jeunes?
12: Bah ouais, mais est-ce que le jeune, il veut devenir pute ou alors juste il veut
1: les
12: aller
1: clients,
12: vider une
1: quoi.
12: Pute? C'est ça la
2: les
12: question.
2: Les clients, connard.
12: Monsieur connard.
1: Monsieur, ouais, tu vas lui donner du monsieur quand même. Ouais.
12: Alors les clients, bah ouais, moi je trouve que, tu vois, les jeunes, moi, franchement, les putes, j'y suis pas allé avant 11 ans. Hein.
2: Ouais, c'est ça. tes parents t'ont rien dit? Non, fous-toi bien de ma gueule de...
12: Dis donc, Philippe. T'insultes pas mes parents parce que moi je sors de la DAS, d'accord, alors...
2: C'est Philippe, pour finir.
13: Philippe. En fait, moi, ça dépend, en fait, qu'est-ce que tu considères jeune, en dessous de 15 ans?
2: Non, au-dessus de 15 ans,
13: au-dessus
2: quand même.
13: De 15 ans, c'est jeune, hein.
12: Mais ça dépend, parce que t'as des mecs, ils ont, par exemple, ils ont 58 piges et ils ont des bites hyper jeunes.
1: Bah ouais, deux gamins de 12 ans. Ouais.
13: Alors qu'il y a des vieux, il y a des vieux 40 piges qui ont des sexes puérils.
1: Exactement. Des vieux, GG.
16: C'est pas l'âge qui compte.
1: Des vieux, il y a un bon limite, c'est pour les
4: y a des mouches.
2: Bon, alors que pour finir, les deux derniers. Oh, stop, terminé.
1: Attends, GG.
2: Les deux derniers sondages pour terminer le débat.
12: Excuse-moi, juste une toute petite question.
2: C'est qui?
12: C'est Boudin Rouge, excuse-moi. Juste une toute petite question. Je voudrais savoir, Manu, t'as pas les yeux qui piquent?
10: Ah, c'est affreux.
12: Ok.
10: Mais bon, dans mon malheur, j'ai de la chance, tu vois, parce que je suis enrhumé.
12: Ah, ok.
2: Alors, pourquoi va-t-on voir des prostituées? 6% des gens vont voir des prostituées car ils aiment la Formule 1. 18% des gens y vont pour choper des maladies, mais ça, à mon avis, non.
17: J'ai envie de câlin.
2: 56% des gens pensent interroger et ne parlent que le yougoslave. Et pour finir, pourquoi...
17: Avez-vous pas
2: pour vous, qu'est-ce qu'un macro 100%. Bon, alors, vous me faites chier. Vous me faites chier. Conclusion du débat.
18: Gérard,
19: j'ai attendu
18: sondage, s'il te plaît.
2: Le tocard est emmerdant. Moi, j'ai dit conclusion du débat et tu fermes ta gueule.
18: Mais moi, j'aimerais bien que tu continues le sondage, s'il te plaît, parce qu'il y a des gens qui aimeraient bien connaître les résultats.
2: Alors, pour vous, qu'est-ce qu'un macro 100% des gens disent que c'est un nom masculin, poisson de mer en chair estimée au double, vert, zèbre et noir s'approche d'un. Des côtes au printemps et en été, ça c'est des sondages de merde, donc
18: on
2: à la poubelle.
18: Continuez, attendez-moi le cas, comment on est sur le net?
2: Mais non,
18: on est 10 500,
2: non, 10 514. Non, moi, j'arrête, pourquoi parce que c'est le bordel, ils font que des conneries au standard, donc j'arrête. Le débat est clos,
18: non,
2: terminé.
18: Je vais t'aider.
2: Non, parce que là, ils se foutent de la gueule du monde, donc j'arrête.
18: C'est pas grave, j'ai une question internet.
2: J'arrête et c'est tout.
18: J'ai une bonne question là. Qu'il faut virer.
2: Non, mais ils sont en train de foutre leur bordel. Il y a des gens qui n'ont rien à voir dans le débat, qui se permettent de passer. T'as des sons, donc moi j'arrête, bon, c'est tout.
18: Mais non, je vais le faire, ça t'intéresse.
2: Non, parce que là, faut quand même pas déconner. C'est toutes les semaines, ça a toujours été comme ça. Donc moi c'est simple, ça va aller vite. Hein.
18: Mais c'est bon.
2: Le débat il va être.
18: Question. La question c'était pourquoi je sais plus qui l'a posé sur le chat de Fun Radio, www.funradio.fr. Le truc qu'il te demandait, c'est on parle de Mac, mais il y a aussi des PC, il disait.
2: Quoi ?
18: Et depuis tout à l'heure, tu parles de Mac, et lui, il dit, il n'y a pas que le Mac, il y a aussi les PC.
2: Non, mais je vois pas du tout le rapport.
18: Je sais pas.
7: Ça marche bien en plus.
2: De manière, c'est avec, est-ce que avec le sondage de merde que vous m'avez sorti. Bon, alors, avant-dernière question, combien de temps passez-vous avec une prostituée ? Ça sera la fin.
18: Ils sont calmés, au standard, t'inquiète.
7: Tu l'as posé à qui la question, GG ?
2: Boule de guéchette.
20: Boule de guéchette, oui. C'était quoi la question là? Il m'a calmé, Max. C'est pour ça.
18: C'est pour ça, je les ai calmés.
20: C'est le calmage.
17: Combien de temps tu passes avec
18: une... Vas-y, boule de pub, aussi.
20: Combien de temps je passe avec une prostitute? Écoute, je sais pas, ça dépend du gars. Si le gars il dégaine, tu vois, si c'est un précoce du prépuce, ça peut durer 5 minutes.
17: Mais il peut dégainer plusieurs fois.
20: Oui, mais tu repayes à chaque fois.
18: Ah oui?
20: Si avec une prostituée, si tu dégaines plusieurs fois, tu payes plusieurs fois.
17: Avec moi, tu payes à l'heure.
20: Ah, putain, tu m'as carotte la dernière fois.
2: Super, te pue.
17: Bah ouais, enfin, avec moi, tu payes à l'heure, donc si t'as envie de cracher 6 fois, bah, enfin, si tu peux, hein. Si tu peux cracher déjà, et bah, voilà, c'est tout bonheur pour toi.
2: Boudin rouge.
21: Oh bah moi je dirais, en tout cas, je dois dire un truc, c'est super te pue, elle est hyper accueillante, hein, parce qu'en général, à l'heure, qu'est-ce que tu fais quand tu t'arrêtes quand le mec se barre, en fait, quoi.
17: Voilà, j'ai un petit réveil et... Ouais,
21: t'as un compteur, quoi. Moi je dirais, ça dépend, un bon VRP, une top de VRP dans la bouche, ça peut tenir.
17: Ça marche.
2: Saint-Philippe, pour terminer.
21: Dans les 30 secondes, un truc comme ça, les mecs sont stressés, tu vois.
22: Bah Gérard, moi ça dépend, si la fille me plaît...
2: C'est qui ?
22: C'est Philippe.
2: Bah ouais, bah c'est justement cet attaque que je m'adressais.
22: Je suis en train d'attendre. Si la fille me plaît, si elle me plaît physiquement, moi je suis prêt à aller jusqu'à 5 minutes. Hein.
17: T'es prêt à mettre combien?
22: Je peux mettre jusqu'à 10€ et
20: un paquet de clopes.
22: Mais j'ai entendu parler qu'en fait il y a certaines prostituées qui prenaient encore les anciens francs. Donc si jamais
2: c'est terminé cette histoire.
22: Ah c'est fini là.
2: Non, il y a plus de maintenant c'est qu'à l'euro, il y a plus de francs.
21: Ouais Gérard, excuse-moi, c'est Boudin Rouge à l'appareil, je voulais juste qu'on soulève quand même une question, on n'en a pas beaucoup parlé, c'est l'hygiène. Ok, les capotes, des Kleenex et tout, mais qu'est-ce que tu penses de l'utilisation chez les péripatéticiennes de les cotons-tiges, des trucs comme ça,
2: Boudin rouge, au revoir.
21: Quoi?
2: Au revoir.
21: Pourquoi?
2: Au revoir.
18: Oh là là, hey, il s'est passé un truc de ouf, GG, là.
21: Quoi?
18: Sur le net, c'est qu'en fait, t'as viré Boudin rouge, direct, on n'est plus qu'à 231.
21: Oula.
18: Et je déconne pas.
21: Ah, faut qu'il revienne.
2: Non, mais c'est pas. De manière, c'est simple.
18: Ça a peut-être remonté, hein, mais.
2: Non, mais le débat, il est clos, et puis de toute manière.
18: 241, c'est pas terrible.
2: Non, mais de toute manière, le débat, il va être clos, comme il n'y a plus personne qui appelle, donc ça va aller vite.
18: Si, bah, renvoie le standard, renvoie.
2: Donc,
18: 0825.
2: Il y a pas de
18: le standard, regarde les mecs, mais non,
7: attends, il y a du monde.
2: Donc, si vous voulez continuer, il reste encore 5 minutes de débat.
18: Il y a Boudin Rouge qui voulait s'excuser, qui voulait faire.
2: Non, il revient pas. Hein, il revient plus, c'est terminé, au revoir.
5: Si, c'est le revenir.
2: Ah non, c'est terminé.
5: Allez, mais une jolie voix.
2: Donc, vous pouvez nous appeler au 0825-08-5000 ouais. Et donc, on va s'écouter.
22: Elle est sur la quéquette à GG.
7: Ah, tu veux un disque maintenant?
2: Ouais, ouais, ouais, ouais, bon.
18: Ah, carrément.
2: Bah oui, hein, il non, reste. Non, sinon, je fais la conclusion.
21: Oui, bonsoir, c'est monsieur Mazur à l'appareil.
18: Oh, bonsoir, monsieur Mazur.
2: Je refais là, lui.
21: Bonsoir, monsieur Gérard.
6: C'est quoi, c'est Laurent?
21: Monsieur Gérard, j'ai enfin réussi à revenir.
18: Non, j'ai récupéré, ouais, monsieur Mazur, parce qu'il s'est excusé au standard.
2: Je t'ai dit.
21: J'en
2: voulais plus. Au
21: revoir. Les filles de joie, monsieur Gérard. Quel merveilleux sujet que vous avez su maîtriser jusqu'au bout.
2: C'est bon, terminé. J'ai dit au revoir, monsieur Mazur.
21: Puisque justement vous soulevez le débat.
2: Au revoir.
21: Approfondir.
2: Boule de
6: gâchette.
2: Boule de gâchette.
18: Attends, je sais pas où il est. Je sais pas où il est.
22: Voilà, il s'est approché sur la ligne belge.
2: Boule de gâchette.
20: J'ai déjà répondu.
2: Non, mais c'est la conclusion, c'est tout.
20: Bah non, il reste à discuter.
2: On envoie un disque, c'est
18: non,
2: tout.
18: Non, j'ai une bonne question là. J'ai une vraie bonne question de monsieur Chazal sur internet.
20: Ah ouais.
2: Elle dit
18: qui te demande si une pute est forcément une salope ou autre.
2: Pas spécialement, non. Parce que on les traite n'importe comment, mais pour moi c'est des gens comme tout le monde.
18: Mais c'est vrai qu'il y a des filles.
2: À Ponce travaille là, c'est leur boulot. On n'a pas les insulter, c'est tout.
18: Voilà. Il y a beaucoup de filles dans les soirées, tu sais, quand nous on a fréquenté ça dans les boîtes ou tout, où des fois il y a des mecs qui disent ouais les filles c'est une pute. Mais est-ce que c'est normal qu'on traite une fille de pute?
19: Bah non, parce que Lily elle était. Bah non mais.
18: Tu crois où toi?
19: Bah non mais je crois.
18: Oh là, oh ça va acheter un truc. Oups, ça y est. Ça y est, ça a acheté un que truc.
7: Putain.
18: Laurent, tu dégages.
7: Oh putain, il y a tout qui va.
18: Laurent, tu dégages. Non, mais ce qu'il voulait dire, c'est
6: tu
18: que.
6: Dégages.
18: Ce qu'il voulait.
7: Ah, oh, parle pas de Lily comme ouais, ça.
18: Ce qu'il
7: oh.
18: voulait dire, tu dégages. Lily, c'est certes une prostituée, mais elle est quand même sympa.
2: Terminé le débat.
18: Je pense que c'est ça qu'il a voulu dire.
2: Manu, n'en rajoute pas parce que toi aussi tu vas prendre.
18: Je croyais juste que t'avais mal compris en fait.
2: Donc terminé le débat des clous, on arrête là-dessus.
18: Oh non,
7: il reste des questions encore.
18: Il y a plein de questions.
7: Mais attends,
18: pas de disque.
2: Si, on met un disque, c'est tout. Sinon, j'arrête le débat.
18: Il y aura une dernière question après, ça sera quoi la dernière?
2: Et la dernière, faut-il fermer les... Non. Combien gagne une prostituée environ? Et ça sera la dernière question pour ce soir.
18: Eh, hey, Gérard, on va te faire un gâteau. C'est un gâteau, un cadeau. Qu'est-ce que t'aimais bien comme musique électronique? C'est tes artistes préférés?
2: Je sais pas moi, ce que ouais. Tu veux mettre.
18: Qu'est-ce que c'est t'aimais bien à l'époque? Les Das Pook.
2: Donc on se retrouve après pour la suite et fin du débat au 0825-08-5000.
18: Et
2: tout
18: là on s'écoute quoi, GG?
2: Les Das Pook.
7: T'as dit comment?
2: Les Das Pook.
7: Oh, t'es déchiré en anglais.
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2: Hé, hey, tu parles encore plus fort, je comprends pas, espèce de con.
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2: Et voilà, donc, rebonsoir. Donc, suite et fin du débat. Donc, on venait de s'écouter les Das Pook avec du beurre, c'est bien meilleur. Et voilà, donc, suite et fin du débat. Dehors, toi, je t'ai dit. Hop, dehors, terminé. Combien gagne une prostituée environ? Mais on va aller sur le net un petit peu, là. Il y a quand même des questions.
18: Alors, oui, il y a plein de questions. Hein, faut juste que j'en trouve une. Et vas-y, enchaîne. Et puis, moi, dès que j'en ai une qui arrive...
2: Alors donc, on a boule de guéchette.
20: Guéchette, combien elle gagne?
2: Non, mais attends, je revois qui c'est qui me reste.
18: J'ai une question, ça y est, j'en ai une.
6: Il n'y en a que 3 là.
18: Est-ce que les prostituées sont syndiquées à la CGT?
2: Non, elles n'ont pas besoin, à mon avis, je pense pas. Donc voilà.
7: Il y a une carte pourtant.
18: Ouais.
2: Non.
7: Il n'y a pas de carte d'adhésion?
2: Non.
18: Bah normalement si, hein.
2: Bah non, bah c'est super topu.
5: C'était quoi ta question?
2: Non, mais...
20: Est-ce que vous êtes syndiqué?
2: C'est Philippe.
5: Ouais, oui, mais je suis pas syndiqué.
2: Donc alors, combien gagne une prostituée environ?
5: Par mois?
2: Oui.
22: Posez la question à qui?
2: C'est Philippe.
22: Ok, en fait ça dépend du rendement de... Tout dépend du rendement de la pute en fait. Hein.
2: Mm-hmm.
22: Ça dépend du nombre de pipes qu'elle taille, de ce qu'elle fait durant le mois quoi.
20: Ouais.
22: C'est payé à la pipe. Hein. Et Gérard, je voulais te féliciter pour ton choix musical. C'était très bien.
2: Genre les Das Pook.
22: Ouais, c'est vrai. Mais t'as oublié de préciser que c'était le label Puticus.
2: Ah bah non, dommage. Je connaissais pas.
7: Ouais, mais super Kelly DJ qui savent ça.
2: Super topu.
5: Bon, moi je gagne entre 2000 et 3000 euros par semaine.
2: Mm-hmm.
5: Donc par mois tu calcules quoi.
22: Ah oui, quand même, hein.
5: Ah bah ouais, mais bon, je fais pas gratos non plus.
2: Non, mais ça, en principe, c'est pas toujours gratuit. Hein.
7: Et puis, elle se casse le cul au boulot.
2: Boule de gâchette.
20: Écoute, c'est variable. Hein. Ça, je dis c'est variable, ça dépend des gagneuses en fait. Hein.
22: Ah bah, gagne sa vie à la sueur de sa raie. Hein.
20: Ouais, il y a des gagneuses qui. Y a des...
2: Bon, ben bah ça, à mon avis, je pense que. Ça, tout ça.
20: Bah, attends, ça dépend. Si tu fais pas un client, bah, tu ramasses pas. Et si tu,
2: voilà.
20: Tu distribues des infections urinaires à tour de bras, tu ramasses, quoi, c'est tout. Quoi. Ça dépend en fait de la fréquence.
0: Ouais, puis il faut investir aussi. Moi, j'ai investi dans un
20: anus artificiel.
0: Oui, enfin, tu vois, j'ai quand même pas mal de matériel. Il y a un stérilisateur de gode, tout ça. Donc,
20: On a dit qu'on parlait pas d'hygiène. Hein.
0: Excuse-moi.
22: La super pute.
0: Il faut renouveler tout ça, quoi. Il y a aussi de la pommade, des capotes. Ça coûte cher, tout
20: le
0: ça.
20: Le papier de verre, ouais.
22: Super pute, c'est Philippe. Moi, je suis abonné, tu sais, à la Redoute. Et j'ai entendu parler d'un vagin biplat.
2: C'est Philippe.
22: Oui.
20: Il a pas fait exprès.
2: Merci.
0: Ah. Un vagin artificiel.
22: Ouais, biplat. Ouais.
2: C'est ça. Bon, allez. Ça y est, vous avez tout le monde a terminé là. Vous avez fini de raconter vos conneries.
22: Il faut dire que Superpute est à fond dans le débat, donc on lui pose des questions. C'est
2: ouais, non, mais c'est pas elle qui fait le débat, c'est moi, d'accord.
20: Bah, attends, t'es pas la seule pute, elle aussi.
22: Dis-moi, Gérard, moi je suis abonné à La Redoute.
2: C'est Philippe, au revoir.
3: Mais non, attends, non, attends, Gégé, attends.
22: J'ai rien dit en plus.
3: Attends, Gégé.
18: Ah, c'est pas lui.
2: Ah ben, tu me les calmes, les.
18: Je les calme. Pendant qu'il est calme, il y a Diana et Laurent de Fun qui sont ensemble sur le même truc, c'est bizarre. Depuis que tu l'as viré, je crois qu'il est parti de chatter avec elle, en fait. Enfin, bon, ils ont l'air amoureux, mais bon, il te pose une question, en fait. Existe-t-il des plaques d'immatriculation pour les putes?
2: Ouais, mais ça, c'est Diana, parce que j'ai vu sa question.
18: Ouais, mais je sais bien, mais c'est Diana et Laurent, maintenant, son pseudo.
2: Donc, pour répondre à Diana, non, il n'y a pas de...
18: Diana et Laurent, pardon.
2: Non, ouais. Mais moi, j'en ai rien à foutre. Je réponds à la question à Diana, celle qui me l'avait posée en premier. Donc, est-ce qu'il existe des plaques d'immatriculation? Bah, de toute manière, s'ils sont dans leur camion, oui, ils ont des plaques d'immatriculation, c'est tout.
18: D'accord. Donc, et il voilà. y a Laurent de Fun tout seul qui te demande si Lily avait été une pute, est-ce que tu seras allé la voir?
2: Lui, il va se faire enculer. Lui, il va se faire enculer. Et c'est terminé, il ne fera plus les débats avec... il fera plus partie de l'équipe des débats. C'est terminé pour lui.
3: Oh, oh, oh.
2: Ouais, non mais merci. Non, attends, merci, non, mais... merci de tes conneries. Non, alors maintenant tu sors des studios, non, tu fais plus partie de l'équipe. Non, t'es dehors. Hop, tu sors. Tu sors et tu mets ton portable.
8: Oh Laurent, t'es lourd.
2: Tu sors. Alors faut-il fermer tous les bois à cause des prostituées? On va demander ça à Super Tupu.
0: Non, faut pas fermer les bois, au contraire, il faut les ouvrir, il faut aménager tout ça, quoi. Dans les bois que c'est le plus excitant, tu trouves pas?
2: Personnellement, moi j'ai jamais eu l'occasion d'y aller, je l'ai dit tout à l'heure, alors.
3: 20 heures.
0: Ouais, je suis pas sûre, hein, parce que je trouve que t'es quand même bien calé sur le sujet.
2: Ah bah ouais, à force, depuis le temps.
18: Attends, t'as été routier, on me l'a fait pas, moi je sais très bien t'allais voir des putes.
2: Toi, ferme-la, parce que toi t'habites à côté du bois de Boulogne, alors tu ferais mieux de te taire. D'accord?
18: D'accord, mais bon, t'as été routier quand même.
2: Écrase.
18: Ok. Mais t'as été routier quand même, mec.
2: Ouais, non, mais les routiers t'emmerdent.
18: Ah, ouais, vous êtes bien, mais vous voir des putes.
2: Vous êtes bien content de les avoir pour
18: manger. Voilà,
2: d'accord, alors ferme ta gueule. Pour ça.
18: Boule de gâchette.
20: Les bois, ouais, c'est vrai que je sais pas si tu te souviens quand il y avait eu la tempête, là, il y avait le bois de Boubou, il était ravagé quand même.
2: Mmh.
20: Et c'est vrai qu'elles ont vécu une période qui était difficile, hein. Parce qu'on pouvait plus, elles pouvaient plus travailler dans des conditions.
2: Non, normales. Mais de toute manière, le bois de Boulogne, il avait déjà été fermé bien avant la tempête.
20: Hein. Demande à Super Tepu, je suis sûr que si elle travaille en bois, elle te dira que la tempête, ça a quand même causé des soucis pour.
0: Ça a causé énormément de soucis, ça a soulevé aussi pas mal de véhicules, donc il y a quand même pas mal de filles qui se sont fait détruire leurs camionnettes, il y a des arbres qui sont tombés dessus.
20: Tu vois?
0: Ouais. Emportées par les flots, tout ça, donc ça a été une vraie tragédie pour le monde putien.
22: C'est la misère du monde rural.
0: Ouais.
18: Il y a des putes qui ont volé en éclats ou qui ont disparu.
2: Bah, je sais pas, il me semble, ouais.
20: Pendant la tempête,
0: oui, tout à fait. Hein.
18: Ah, carrément.
20: Elles ont explosé de la chatte.
18: Et on me demande sur le net, c'est tout tourné qui me demande ça. Il me demandait si on pouvait payer les prostituées en pénis ou en écu.
2: En pénis ou en anicus, c'est quoi ça? Ouais.
18: En pénis ou en écu, quoi, c'est de la monnaie, tu vois.
2: Non mais ça c'est le pénis. Non mais ça c'est dans les pays étrangers, donc je sais pas comment que ça se passe, donc.
18: T'étais voilà. Routier, attends.
2: Mais moi je travaillais que sur Paris.
20: T'as pas fait l'international?
2: Non. Qui c'est qu'il nous reste?
18: Place en Paris pourtant.
2: C'est Philippe, ouais.
22: T'es calmé? Je trouve que la décision de...
2: T'es calmé?
22: Bah oui, je suis calmé.
18: La scène.
22: Moi, je trouve que la décision de fermer les bois, ce serait trop radical. Par contre, on devrait faire en fait des réserves naturelles où on enfermerait toutes les putes. Et en fait, on ferait des safaris avec des clients pour les tirer.
20: Ah, c'est bon.
22: Tu vois ce que je veux dire?
2: Non, mais attends. Là, je crois que tu vas un peu loin sur la question.
22: En fait, tu les enfermes dans une réserve naturelle où elles pourraient gambader et tout, tu vois. Elles iraient boire à la rivière.
18: Élevées au grain.
22: Voilà, exactement.
2: Pourquoi pas aux eaux de Vincennes aussi, tant que tu y es.
22: Pourquoi pas?
2: Hein?
9: On est quand même des femmes, on n'est pas des animaux.
22: Et après, on ferait des safaris avec des clients qui viendraient les tirer.
2: Non, mais faut quand même. Je prends la dépense là, je prends quand même la dépense des nanas. Faut quand même pas prendre une femme pour un animal.
20: Bah attends, il dit ça, c'est un écologiste. Le
22: exactement.
2: Gérard,
9: si on ferme les forêts, comment ils feront les gens pour aller aux champignons?
2: Non mais je parle pour les prostituées, pas pour.
18: Des fois c'est la même chose. Hein.
20: On parle de mycose, nous.
22: En plus, elle pourrait rabattre plus de gibier parce qu'elle chasse qu'en groupe. Tu vois ce que je veux dire?
2: N'importe quoi, toi. Terminé. Conclusion du débat.
20: Tu levais bien des sangliers, toi, une époque.
2: Conclusion du débat. C'est Philippe, conclusion du débat.
20: Ça passe tout seul.
22: Alors, c'est fini, là, déjà?
2: Conclusion du débat.
22: Oh, on a tout abordé, là. L'économie de la pute.
11: Il reste deux questions, GG. Hein.
20: Bah ouais, allez.
22: Ah ouais, GG, là. Je pense qu'il y a des choses qu'on n'a pas dit sur les putes. Hein.
20: Si Max donne l'autorisation, on peut continuer un peu.
2: Non, moi, je demande la conclusion, c'est tout.
22: Déjà, ouais. Gérard, j'aimerais te poser la question suivante. Est-ce qu'une pute remplit une feuille d'impôt? Est-ce qu'elles sont imposables?
2: Elles sont non imposables.
18: Et pour rejoindre la question de...
2: Dehors!
20: Merci Laurent.
11: Non, continue. Deux! Que...
18: Il a pas conclu avec Diana.
11: Attends, je vais fermer la porte.
18: Et on me demande sur le net, c'est El Blaireau qui me demande ça, comment les putes font pour récupérer leur RTT?
2: Ah, elles ont pas de RTT vu qu'elles sont pas payées.
18: Elles sont payées 35 heures.
2: Bah non, elles font plus de 35 heures.
18: Mais
2: donc
18: tout
2: voilà.
18: Le monde est aux 35 heures. À part toi qu'on fait deux, mais.
20: Mais attends, ouais, GG, t'as pas parlé de ça. Je veux dire, au niveau des vacances et tout
2: non,
20: ça.
2: Non, mais c'est bon, j'ai dit conclusion.
14: Mais c'est vrai, est-ce qu'elles ont des fiches de paye? Comment ça se passe? Parce qu'elles sont payées quand même vachement avec du liquide.
2: Non, mais de toute manière, elles ont pas de fiches de paye, donc elles sont payées comme ça, par les clients, et elles repayent avec.
18: Mais moi, je me suis toujours demandé un truc, j'ai dit, excuse-moi de t'interrompre. D'accord.
2: Donc pour.
18: Mais sinon je voulais.
2: Putain, mais tu vas la fermer ta gueule.
18: Vas-y.
14: Comment elles font vraiment pour décider de partir en vacances? Comment elles font
2: Non, mais ça le problème c'est que vu qu'elles sont pas déclarées ni rien du tout, qu'elles font ça comme ça pour
14: le fun.
2: Non, disons pour leur plaisir peut-être. C'est peut-être un boulot pour eux. Ouais. Pour elles, pour celles qu'ils font, c'est malheureux parce que ça leur gâche toute une vie. Il y a des jeunes qui commencent très très tôt là-dedans, quoi, qui viennent des pays de l'Est.
14: Ouais,
2: et donc en fin de compte, tant qu'ils ont de l'argent, s'ils font tant de clients par jour, donc ils ont un bénéfice pour eux et l'autre bénéfice va à celui qui les emploie.
14: Ça c'est les prostituées qui sont avec les macros parce que voilà. Il y a des putes qui travaillent à leur compte.
2: Bah il y en a qui travaillent pas spécialement à leur compte mais qui sont obligés de.
14: Parce que les putes de Slovénie, vous en avez parlé là.
2: Ouais, mais ça c'est des macros qui récupèrent la moitié de ce qu'ils ont fait dans une journée.
14: C'est des Bretons.
2: Donc voilà.
15: Et quand elles tombent malades, elles font comment quand elles tombent malades?
2: Bah quand tombent malades, bah hein, si elles ont pas de sému ni rien du tout, bah elles payent, hein, c'est tout. Elles font comme nous, elles payent. Donc voilà, donc la conclusion.
14: Je sais pas ce que les auditeurs ils en pensent, mais.
20: Alors toi tu payes.
22: Et normalement, ce que je trouve pas normal, c'est qu'ils aient pas d'aide sociale, tu vois ce que je veux dire.
2: Ouais, mais ça justement, comme je viens de dire et je l'ai déjà dit, vu que c'est pour c'est des gens qui les font travailler, et c'est les macros qui récupèrent une partie.
20: Attends, donc c'est au macro de payer les cotisations sociales et la sécu, c'est à lui de payer.
2: Bah voilà, mais bon, maintenant, si elle gagne pas assez, ben c'est leur problème. Hein. Donc ça dépend de ce qu'elles font dans une soirée. Voilà.
14: On peut demander justement.
9: C'est les charges macronales.
2: Hein.
9: C'est les charges macronales, ça.
14: Non, mais donc, on peut demander à la pute là qui est à l'entrée, qu'est-ce qu'elle pense justement de tout cet arrivage de jeunes filles magnifiques qui ont que juste 18 ans et qui viennent de pays de l'Est.
9: Écoute, moi ça me pose pas plus de problèmes que ça dans le coin où je suis parce que moi j'ai une clientèle bien définie, je prends pas n'importe qui non plus, donc moi je laisse ces filles là se taper les pauvres types, quoi, c'est pas très gentil, mais bon, il en faut.
2: Donc voilà.
14: Elles doivent souffrir du martyr, quoi.
2: Donc on a fait le.
18: Non, il y a encore une petite question. Oh là.
14: Putain,
18: Laurent vient de rentrer.
2: Non,
18: on a
2: voilà,
11: fermé la porte.
18: Il y a Napoléon. Il y a Napoléon qui te pose une question sur le net.
11: Ses affaires simplement.
18: Il te demande s'il y a un label rouge pour les putes.
2: Non, il y a pas de label rouge. Et donc on va conclure sur ce.
18: Et on me demande encore Emmanuel Chien qui me demande quand tu veux payer une pute en carte bleue, tu la mets où la carte, dans quelle fente?
2: De toute manière, apprennent pas les cartes bleues ni les chèques.
18: Putain, t'es bien renseigné, mon salaud.
2: Donc, comment je t'ai grillé?
1: Il s'est tapé des putes.
2: Bon, bah, toi, tu peux parler.
1: Il s'est tapé des putes.
2: Eh, ça va, Léo? Parce que toi aussi, t'as dû t'en taper bien avant de venir dans le
1: coin. T'as cassé.
15: Putain, il m'a brisé.
2: Fais gaffe. Donc, voilà, c'est sur ce qu'on va terminer ce débat pour ce soir. Donc, c'est Philippe, la conclusion du débat.
22: Merci. Je pense qu'on n'a pas tout abordé.
2: Non, mais.
22: Moi, j'aimerais te poser la question.
2: C'est Philippe. J'ai dit la conclusion. Tu poses plus de questions maintenant.
22: Non, mais sur la
2: formation.
22: Ça va sonner là. Ah, il y a un portable. Sur la formation des puces, comment ça se passe?
2: C'est Philippe.
22: Oui. Non, mais on n'a pas tout cerné.
2: J'ai dit conclusion du débat.
22: Moi, j'aimerais savoir parce que tu vois, je suis assez.
2: Soit tu fais la conclusion, soit je te dis au revoir.
4: Il montait sur moi, c'est tout.
22: Bon, moi, je dirais que c'était un bon débat. On a parlé de putes avec poésie. On n'a pas trop dérapé. Je pense.
2: À peine.
18: Gérard, il dérape toujours, mais.
22: Non, on ouais, à peine plus, sur le verglas, tu veux dire.
18: Ouais.
22: Ouais, bah oui. Et moi, j'ai entendu une rumeur, une folle rumeur. Je sais pas si tu peux me confirmer, Gérard.
21: Ah.
22: En fait, c'était toi qui faisais caca le long du 13e pylône. Et c'est pour ça que la Mercedes, elle a dérapé.
2: Au revoir. Au revoir. Au revoir. Au revoir, les. Boule de gâchette.
20: Bah écoute, c'était pas mal. C'était un bon débat. On a senti qu'il y avait quand même une certaine maîtrise du sujet, que c'était pas un sujet que t'avais abordé comme ça par hasard, parce que t'en as rempli quand même des gourdes à sa foutre, hein, faut le savoir. C'est même 2-3 qui ont débordé. Et puis c'était très bien, je te remercie, je te souhaite une bonne soirée, clochard.
2: Ok, connard.
20: Allez, ciao.
2: Salut.
18: Ah, des mots doux, j'adore.
2: Super topu, pour finir.
13: Bah écoute, bon débat, mais je trouve que t'es pas allé assez profondément dans les choses que tu as évoquées. T'as pas parlé des putes hétéros par exemple, et ça je trouve que c'est aussi un problème, mais bon, on va pas s'éterniser dessus, t'as pas voulu répondre, tant pis. Et puis voilà quoi, je trouve que effectivement t'avais l'air de bien savoir de quoi tu parlais et que les auditeurs ont été assez sages, enfin on a rien évoqué de choses qui pourraient toucher aux choses propres de la vie, quoi.
2: Bah, disons.
13: J'ai envie de câlin.
2: Ça a quand même débordé dès le départ. Hein.
13: J'ai envie de câlin.
2: Bon, enfin, donc voilà, donc conclusion. Conclusion du débat.
18: Conclusion du débat sur Internet, tu veux dire?
2: Oui.
18: Sur Internet, on me dit c'est pas possible, Gérard, c'est pas un vrai routier, c'est un imposteur. C'est pas possible que Gérard il soit jamais tapé une pute, la preuve, Sandy. Qu'est-ce qu'on me dit? Un bon débat, tiens, putain. Pour une fois. Et bah voilà, c'est à peu près tout. Les gens ils sont contents. Et pour finir, on était à 11 049.
2: Ah bien.
18: Ce qui est quand même bien.
16: Ouais, c'est pas mal. Je suis plutôt content, ouais, Gérard.
2: Toi, tu fermes ta gueule, tu sors des studios, tu ne fais plus partie de l'équipe.
18: Par contre, Laurent, sur Internet, on m'a demandé une question pour toi. Parce qu'ils ont trouvé que t'avais bien géré ce débat et que c'était vraiment impeccable.
16: Non, ça me fait plaisir.
18: Et ils auraient aimé que tu continues un peu le débat plus longtemps, tu vois, dans
16: mais
18: la soirée.
16: C'est ce qu'on va faire, hein.
18: Et ils voulaient que tu continues avec la question si tu connaissais l'adresse de la banque du sperme.
16: Je la connais pas sûrement, peut-être que Gérard a une information.
2: La conclusion du débat, donc début très merdique, standard, bordélique. Le standard bordélique, il n'y a que sur l'internet, ça a pu bien se passer. Sinon à l'ARIA, pour moi ça a été super bien.
15: Ah, merci,
2: donc rendez-vous.
15: Merci.
2: Rendez-vous le mardi 22 octobre sur le débat sur la drogue.
18: Octobre. Hein.
2: Le 22 octobre, j'ai bien dit.
18: Ah ouais.
2: Sur la drogue, les cannabis et l'ecstasy, comme c'est le sujet d'actualité qu'on parle sur les voitures. Et n'oubliez pas le 21 octobre d'envoyer des cadeaux au. Laurent!
18: Oh Laurent, putain
2: Laurent!
18: Mais sors, merde! Sors! Prends la clé, sors! Je sais bien qu'il ressemble à Père Fouras, l'autre là, mais.
2: Donc je disais, donc n'oubliez pas aussi si vous voulez envoyer des cadeaux le 21 octobre pour l'anniversaire de Max, donc vous pouvez le faire au 20-22 rue Bayard, 75-008 Paris. Manu, ça.
18: Non, je voulais te lâcher un peu en pleine face,
2: non,
18: mais
2: j'ai pas réussi. Donc je redis, donc si vous voulez envoyer des cadeaux pour Max pour son anniversaire le 21 octobre, donc 20-22 rue Bayard, 75-008 Paris. Et
18: surtout les débats de Gérard, mardi prochain, mardi 22 octobre.
2: Hein. Et le 22, je serai là aussi pour les débats sur la drogue, le cannabis et l'ecstasy, parce que je viendrai le 21 pour l'anniversaire de Max. Je serai dans les studios présents à ses côtés.
14: Et je peux même donner en exclu peut-être après le 22 la prochaine date qui sera le 31 octobre de souvenir, un jeudi je crois, enfin le 31 octobre. Et je pense que ça sera un débat intéressant parce que je vois qu'on reparle de plus en plus et je sais que c'était ton métier. Peut-être qu'on pourrait refaire, même si on l'a déjà fait, parce que je sais que c'est souvent abordé. On a vu dans le cannabis, on a beaucoup de routiers qui ont appelé. Peut-être refaire un débat sur les routiers.
18: Le problème, c'est qu'on a déjà fait les putes aujourd'hui. on va peut-être tourner en rond.
2: Donc voilà.
4: Je te paye un coup pour le Queen. Tu viens quand tu veux.
2: Toi, vas-y, j'ai pas une gueule à aller là-bas.
18: Hein?
2: Et donc, là, vous allez retrouver la. Là, vous allez retrouver Léo pour la nuit sans pub et puis moi sur le chat www.funradio.fr. Ouais. Bonne nuit à tous! À...
10: La gueule au
2: merde!
14: Au lundi 21.
2: Au 21.
14: Et au 22.
2: Et au 22. Débat. Bonne nuit à tous!
10: Wow.
2: À toi Léo, quand tu veux.
16: Moi, si je peux me permettre, Gérard, c'est bon, terminé pour.
18: Qu'est-ce qui se passe?
14: Vas-y, envoie le son.
18: Qui passe?

0: jeudi. Donc vous pouvez toujours nous appeler au 0870 5000, 0803 08 5000, et toujours 3615 Scott Fun Radio, rubrique direct. Donc on va commencer sur les débats, le premier, les sports de glisse, et après ça sera sur les aspirateurs. Donc là vous venez d'écouter, c'était quoi, Manu, s'il te plaît?
1: Je ne sais pas du tout, Gérard. Chef, pardon, excuse-moi.
0: Bah moi je sais pas non plus, donc j'aurais bien voulu savoir.
1: Pourtant c'est toi le chef, tu devrais savoir.
0: C'était quoi le titre?
2: Prodigy.
0: Ouais, avec
3: Fire Tartar.
0: Donc là moi pour l'instant on n'a pas trop grand chose, donc on va continuer de discuter un petit peu, parce que pour l'instant j'attends qu'on me fasse la liste et puis qu'on me la donne. Donc quand ils seront décidés au standard, ça ira. On se dépêche parce qu'on va pas faire trop de blanc longtemps. Donc je sais pas, merci Olivier pour non Olivier, s'il te plaît, tu vas pas commencer comme ça, parce que sinon moi ça va aller vite, je vais même pas commencer le premier débat. Olivier, s'il te plaît, merci. Donc oh, Olivier, s'il te plaît, tu commences pas, d'accord? Olivier, tu commences pas. Tu t'amuses pas.
1: Il règle le son, Gérard. C'est son taf. Qu'est-ce
0: que tu fais là? Tu réponds au son, quoi? Non, mais là, j'ai plus rien du tout, hein. Non, non, non.
4: Allô, vas-y.
0: Non, moi, là, pour l'instant, j'ai rien du tout dans les oreilles, hein. Non, si on commence... Non, là, non plus. Si on commence les débats comme ça, ça va pas être bon, hein. Non, mais là, j'ai rien du tout, hein.
1: Tu t'entends pas, là?
0: Avec du mal. Je pense que...
4: Avec du mal.
0: Non, mais tu vas voir.
1: Vas-y, parle. Parle.
0: Non, mais là, je pense que les auditeurs, on va pas les entendre.
4: T'es fou, quoi? Attends, tu vois, il fait des histoires
0: avec ça. Vas-y, voilà. Ah ouais, mais attends. Toi, tu dégages. Allez, hop.
4: Pour qu'il se fasse engueuler.
0: Ouais, allez, dégage.
4: C'est nul.
0: Dégage. Alors, on va accueillir Edouard. Bonsoir. Edouard.
5: Bonsoir.
0: Bonsoir. Denis.
6: Bonsoir.
0: Bonsoir. Steve.
7: Bonsoir. Je te souhaite un bon débat, Gérard.
0: Merci. Gabriella.
8: Bonsoir, Gérard.
0: Bonsoir. Delphine.
9: Bonsoir, Gérard.
0: Et Jeanne.
10: Bonsoir, Gérard. Comment vas-tu ce soir?
0: J'ai pas regardé. Donc alors.
7: En espérant que le débat se passe bien, malgré ton mécontentement persistant et l'incompétence de l'équipe qui t'entoure.
0: Voilà, j'espère de votre côté que ça va bien se passer, que je ne sois pas obligé de 3 minutes de virer les gens. D'accord,
9: Gérard. Ouais,
7: on est à nous, Gérard, de nous faire valoir.
0: Comment?
7: Ça me tient qu'à nous de nous faire valoir et de ne pas nous faire jeter.
0: Ouais, c'est à vous aussi d'être correct et
7: ouais,
9: tout. Gérard, c'est à toi de nous montrer que tu as des couilles aussi.
0: Ouais, alors déjà, on va commencer par... on va pas commencer comme ça, d'accord?
1: Non, on dégage personne, on va tous s'écouter les uns après les autres, ça va être magnifique ce soir, je crois qu'on va faire le plus beau débat
2: grandiose
1: de l'année.
2: Et...
0: Ouais. Donc, ouais. Avez-vous déjà été au sport d'hiver?
7: Denis.
0: Oui.
7: Oui, je suis déjà allé au sport d'hiver... Donc j'y vais généralement l'hiver quand il y a de la neige pour aller faire du ski, de la luge, du snowboard et des batailles de boules de neige. C'est très agréable.
0: Mm-hmm.
7: Voilà.
0: D'accord.
7: Gérard, c'est quand même un sport lucratif. Gérard,
0: non, mais donnez vos noms au fur et à mesure.
7: Excusez-moi d'avoir coupé la parole, c'était Edouard.
0: Oui.
7: Denis, je peux te poser une question?
0: Oui.
7: Pourquoi faire un débat sur les sports d'hiver? T'as dû déjà y toucher pour pouvoir faire un débat.
0: Disons, c'est que vu que comme à l'heure actuelle, comme tout le monde me dit, on aurait pu le faire en deuxième, mais comme à l'heure actuelle c'est les sports de Nagano, c'est les Jeux Olympiques de Nagano, c'est pour ça que je voulais faire un truc là-dessus.
9: Mm-hmm. Gérard,
0: oui,
9: est-ce que je pourrais faire une petite parenthèse?
0: Oui.
9: Pour les auditeurs.
0: Oui, c'est qui?
9: C'est Gabriella.
0: Oui.
9: C'est juste pour leur informer que sur Canal, il y a le film de cul en ce moment.
0: Non, mais ça, c'est bien. Merci, Gabriella.
9: Ouais, merci, Gérard.
10: C'est hors sujet, là, Gabriella.
0: Oui, Gabriella, c'est bien.
9: Une parenthèse, Gérard, je te l'ai dit, tu m'as dit oui. Alors,
0: oui. Non, mais attendez. Non, mais attendez. On sait que sur Canal, c'est bizarre que. Ah, oui, c'est une rediffusion du film de cul.
9: Ah, t'es au courant, Gérard?
0: Ah, d'accord. Ok.
9: Voilà.
0: Donc, on s'écarte alors. Edouard. Edouard.
7: Oui.
0: Donc, pourquoi?
7: Oui.
0: Quoi, oui?
7: Écoute, moi je voudrais ouvrir une parenthèse, je n'ai pas le décodeur.
0: Non mais attends, Edouard, s'il te plaît.
7: On est au sport de glisse. D'accord.
0: Avez-vous déjà été au sport d'hiver?
9: Oui, Gabriella, je réponds, je fais souvent du sport de glisse.
0: Mm-hmm.
9: Qu'il fasse chaud ou froid, que ça soit dehors ou dedans, je fais souvent du sport de glisse, oui.
0: D'accord. Donc toi, Edouard? Edouard, s'il te plaît.
7: Oui, le sport de glisse est une chose que je pratique à l'occasion de mes vacances, lorsque je peux financer ces vacances.
0: Non mais attends, Edouard.
7: Oui.
0: Hey, tu as déjà commencé par te réveiller.
7: D'accord, non,
1: il faut que je te signale un truc, Gérard, c'est qu'en fait, Edouard est étudiant en bio-neurologie. Donc
7: oui.
1: Tu vois, il a du mal à s'exprimer rapidement parce qu'en fait, il réfléchit tout le temps, Edouard. Donc c'est un étudiant. Donc
7: je suis en réflexion permanente.
1: Voilà.
7: C'est-à-dire qu'à l'heure où je te parle, Gérard, je réponds à tes questions, je suis en train de faire mes devoirs.
0: Non, ok.
7: Pour demain.
0: Steve.
1: Donc tu vois, il faut que tu aies de la compassion. Tu vois.
0: Steve.
7: Bah, écoute, moi, j'ai eu la chance de. Et j'ai encore la chance de beaucoup voyager.
0: Mmh.
7: Donc, sport de glisse, ouais, j'ai eu la chance de le faire à côté du Fujiyama au Japon.
0: Mmh.
7: Excellent, excellent. Tu parles de Nagano, bon, bah, c'est vrai que c'est pas loin.
0: Oui, mais ça, on en
7: parlera bien sûr. Donc, c'est vraiment les sports de glisse, j'en fais pas mal, surtout à l'étranger, quoi.
0: Mmh.
9: Gérard, voilà.
0: Oui.
9: Et toi, est-ce que tu glisses beaucoup?
0: Ben, attendez, on va continuer. Je vais répondre quand même à la question après. Delphine?
2: Oui.
0: Donc, pour toi?
2: Ben, moi, je glisse tout le temps.
0: Gérard,
2: c'est Denis, je peux te poser une question.
0: Voilà, qui c'est qui a un mauvais son là?
2: C'est pas marrant. Hein.
0: J'ai cru entendre un mauvais son.
2: Non, mais Gérard, continue le débat, s'il te plaît.
0: Donc, Jeanne, s'il te plaît.
3: J'ai pratiqué les sports d'hiver en Alaska. À Nagano aussi, mais c'était dans le temps, c'était avant.
0: Mmh.
3: Et petite station ici.
2: Moi, je me suis cassé la gueule en faisant du snow. Est-ce que quelqu'un a le décodeur? Parce que moi, je l'ai pas.
0: S'il vous plaît.
2: Bah, arrêtez, c'est hors sujet. Ouais, mais bon, on voit rien. Mais si, on voit
0: là
2: l'entrée.
0: Non, mais ça y est. Gabriella.
2: Hey,
0: Gabriella, si tu veux regarder le.
2: C'est pas moi, s'il te plaît.
3: Ceux qui veulent voir le film, ils raccrochent. Voilà,
0: vous n'avez pas commencé comme ça, d'accord?
2: Bon, et toi, Gérard, est-ce que tu aimes glisser souvent?
0: Bon, alors là, déjà, première chose.
7: Est-ce que je peux préciser quelque chose avant de commencer?
0: Qu'est-ce que tu veux préciser, toi?
7: Est-ce que tu peux parler plus fort quand tu hurles parce qu'on t'entend pas?
2: Ouais,
0: là, j'y peux rien. Là, je vais vous dire une chose, je n'y peux rien. Je n'y peux rien si vous m'entendez très mal.
2: D'accord.
3: Pourquoi c'est le matos?
0: Ah ouais, là, j'y peux rien. Même moi, j'ai du mal à. Par moment donné, j'ai du mal à vous entendre quand vous répondez à la question.
1: Moi aussi, chef. J'ai du mal à entendre. Moi aussi, chef, on m'entend pas bien.
0: Oh!
7: Oh là là, il y a du Olivier.
2: Bon, Gérard, là, on poursuit le débat.
0: Non, Gérard, moi, je peux vous dire une chose que jusqu'à maintenant, j'étais qu'une fois au sport d'hiver et c'est tout, mais c'était
7: c'est
0: très dur.
7: T'es allé où?
2: T'as fait la luge?
0: Même pas.
3: Ça fait quoi au juste?
0: Hein? J'étais sur les pistes et c'est tout.
7: Oui,
0: mais j'ai jamais fait de ski.
7: Mais où? T'es médaillé?
0: Non.
2: Ah, t'as pas fait de ski?
7: T'as pas une médaille?
0: Non.
7: Et t'as ton flocon ou je sais plus quoi là?
0: Attends, qui c'est qui pose cette question là?
2: T'es la Capdan? Je peux poser.
0: Attendez, s'il vous plaît. Il m'avait semblé avoir dit que le premier qui répondait déjà aux questions avant, ça servait à rien.
7: Gérard, comment veux-tu qu'on sache que
0: non,
7: le flocon fasse partie de tes questions? Le flocon, quand tu parles de sport de neige, c'est évident.
0: Oui, mais alors, si vous avez écouté mardi ce qui s'est passé dans le bureau, vous avez très bien compris les questions. Savez-vous ce qui y est? Si oui, quelle médaille avez-vous? Or, argent,
7: Edouard,
0: bronze ou le flocon?
2: Comment?
0: Oui, bah, t'as très bien compris.
2: Alors, je pourrais répondre, c'est Gabriella.
0: Oui.
2: Alors, moi, j'ai la médaille Gold. En anglais, c'est or, Gérard.
0: Mmh.
7: Et silver,
2: Gold.
0: Ouais, ben, ok, on a compris.
2: Ok.
0: Bon, Edouard.
7: Ouais. Bah, moi, je pratique juste pour m'amuser, en fait, hein, pas plus. Moi,
0: non,
7: je suis

0: Attends, excuse-moi, chef, ô combien magnifique, il y a une question sur Minitel. On nous dit, pourquoi tu cries alors que le débat a l'air de si bien commencer?
1: Ouais, mais pourquoi que je crie? Parce que les auditeurs, ceux qui sont à l'antenne, ne m'entendent pas.
0: Mais si,
1: ils viennent de me le dire à l'instant.
0: Mais non, ils t'entendent.
2: Mais je sais, il paraît que t'as cassé le matos.
1: Ouais, c'est ça.
2: C'est vrai?
1: Celle qui commence à dire ça va pas aller longtemps. Alors Denis, donc pour ta question, je vais te dire une chose, j'ai jamais vu de ceinture noire là-dessus.
3: C'est vrai. Écoute Gérard, c'est que le snowboard a été marginalisé, n'a pas été considéré comme un sport de glisse tout de suite.
4: Ouais.
3: Alors pour se démarquer des autres sports qui sont populaires comme le ski, la luge, tout ça, eh bien eux, ils n'ont pas adopté le système des flocons, ils ont adopté le système des ceintures des arts martiaux.
1: Alors là,
3: même en France.
1: Non, tu veux jouer sur le judo.
3: Non, pas du tout. Ben pas
1: si,
3: du tout.
1: Si.
0: Et qu'est-ce que t'en penses, ça, Gérard?
3: C'est un sport de respectable, il est vrai.
4: Je sais vraiment pas pourquoi tu dis ça.
2: Non, je suis d'accord avec lui, parce que même quand tu fais du sport de glisse, quand ça glisse, si tu veux, ça pénètre, donc quelque part, ça fait un peu mal quand tu tombes.
3: De toute façon, si Manu et Cédar font leur boulot au standard, je suis sûr qu'ils arriveront à choper des snowboarders qui, de toute façon, confirmeront ce que je dis.
1: Mais moi, je peux te dire une chose, qu'il n'y a pas de ceinture là-dessus, d'accord?
3: Bah écoute Gérard, je te fais dans ces cas-là, je retire ce que j'ai dit et je te fais totalement confiance.
2: Oui, mais Gérard, juste un truc, il y a aussi des ceintures God.
1: Ouais, mais ça c'est des trucs de cul. D'accord, on n'est pas
2: mais
1: sur.
2: Mais c'est pas du cul, mais tu.
0: Non, Gérard, il y a une différence God, entre les God ceintures et les ceintures.
2: En argent, en anglais.
3: Gérard, je peux te poser une question,
1: ouais.
3: Denis.
1: Vas-y.
3: Je peux te poser une question.
1: Bah vas-y.
3: Mais j'ai vu qu'on t'entend mal, c'est pour ça.
1: Bah oui, mais moi j'y peux rien. Bon, je vais pas m'amuser à gueuler déjà la deuxième question.
3: Est-ce que tu connais les champions de snowboard?
1: Non.
3: Ah.
4: GG?
1: Oui.
4: Ouais, je réponds.
1: C'est
4: Marielle Wetchel, non? C'est Jeanne.
1: Je t'écoute.
4: Donc moi j'ai participé aux Jeux Olympiques en Arizona. Bien sûr.
1: Oui. Non mais attends Jeanne. Oui. Jeanne, s'il te plaît, tu as pas commencé.
4: Mais écoute, je réponds à la question.
1: Ouais, mais attends, tu n'as pas commencé à ramener ta fraise, ok?
4: Mais je réponds à la question.
1: Ouais, mais tu n'as pas commencé à me parler des jeux bizarroïdes.
4: Attendez,
1: j'ai une question. Jeanne, s'il te plaît, on se calme.
0: Non, c'est pas une question, c'est en fait un compliment. C'est Aristo 16 qui dit, Gérard, ce soir, tes débats ont l'air mieux que d'habitude, c'est génial.
4: C'est vrai,
3: Gérard, c'est Denis.
1: Oui.
3: C'est normal que tes débats aient bien. Il n'y a pas Tony, il n'y a pas Arnett, il n'y a pas Ultraman.
1: Donc non, mais c'est bon, Denis, merci.
2: Mais pour répondre à la question, est-ce que Gérard, tu connais donc des joueurs olympiques comme Nataki Shawataka
3: ou Franck Esposito? Est-ce que tu connais quand même Franck Esposito?
2: Est-ce que tu connais
1: Natoki
2: Pichata?
1: Bon, s'il te plaît, je voudrais que tu travailles parce que tu as pas resté longtemps.
4: Gérard,
1: attends, Jeanne, s'il te plaît, déjà, tu vas commencer par te taire. Tu vas pas me faire comme d'habitude, ok?
4: Mais je sais pas moi qui a parlé!
1: S'il te plaît!
0: Gérard, ne crie pas!
3: Mais encore plus que quand tu parles normalement, ouais.
1: Alors, Steve?
3: Ouais, bah écoute, bon, premièrement, c'est vrai qu'on t'entend assez mal. Et deuxièmement, tu sais, je voyage beaucoup et j'ai un décalage horaire en pleine tête. Là, je suis un peu fatigué. Donc, tu peux répéter ta question? S'il te plaît.
2: C'était à Nagano.
3: Ouais.
1: Alors, savez-vous ce qui est? Si oui, quelle médaille avez-vous eu?
3: Alors,
2: on a déjà répondu.
1: Non, vous n'avez pas tous répondu, je suis désolé.
3: Alors, moi, je sais ce qui est avec des figules, c'est des petits skis. Donc je l'ai fait aussi ça en France, mais un peu partout aussi. Et j'ai simplement gagné un mouflon, quoi, c'est tout.
1: C'est-à-dire, c'est quoi
2: mal,
1: ça?
3: C'est une médaille.
1: Ouais, mais c'est quoi? Mais c'est quoi
3: Dans quelle catégorie? Bah c'est ski figule, quoi. C'est un mouflon, c'est-à-dire c'est une médaille avec un...
4: Gérard,
3: on t'offre un animal en plus. C'est une sorte de petite antilope des montagnes.
1: Gérard,
3: Denis, je peux te poser une question?
1: Ouais, vas-y, continue.
3: Bah ça, c'est pas vraiment une question. Je voulais simplement dire que c'est quand même bien que tu t'intéresses au passé sportif de tes auditeurs. C'est vraiment bien. Je trouve que t'es le seul à faire ça.
4: Ok, c'est bon,
3: l'échecu, bah non, je suis désolé.
4: Oh, tu te calmes, ma mignonne, là.
1: S'il vous plaît, vous vous calmez.
3: Alors attendez, c'est Denis qui parle là. Gérard, il se fait casser à longueur de débat par Tony, Ultraman, tout ça.
4: Ouais,
3: et à chaque
4: caramel.
3: Fois qu'il y a des gens bien à l'antenne qui le félicitent sur son travail, il y a toujours des gens pas très sympathiques qui cassent.
1: Bon, ça y est, mais c'est bon, c'est pas le thème du débat. Alors le ski.
2: Attends, j'ai pas répondu.
1: Qui?
3: À long terme.
1: Ah oui, Delphine.
3: Ah, qu'elle est mignonne, Delphine.
2: Oh, Delphine.
1: Oh, s'il vous plaît.
3: C'est Steve.
2: Oui, oui.
1: Bon, s'il vous plaît, vous vous calmez, merci.
2: Ok. Bah moi, je sais pas.
3: Pas de problème.
2: Bon, quitte à avoir une médaille, autant avoir une médaille en or, quoi.
1: Mais c'est... Mais pourquoi?

0: Bah, quand même.
1: C'est la meilleure,
0: Gérard. Parce que la meilleure, c'est la God, hein. C'est celle en or. Hein,
2: c'est là. Le sommet, tu peux pas aller plus haut.
1: On peut pas aller plus haut.
3: Ah bah, je suis désolé, après la médaille d'or, chez moi, il y a le chamois.
1: Ah ouais, wow.
2: Oui, mais tu confonds les disciplines, Gérard. Oui,
3: non, attendez. Pour l'instant.
1: Gérard, il y a le chamois d'or.
3: Oui, mais là, je réponds quand même, je vous réponds.
2: Non, je peux vous dire que. Quand même à la question.
0: Oh. Permets-moi de te dire que tu te trompes.
3: Ah bon?
0: Oui.
3: Bon, celui qui s'amuse à faire du bruit comme ça,
0: c'est pas moi.
3: Il va se calmer. Il va se calmer très vite.
2: Non, je trouve ça drôle.
3: Ça va se calmer très vite. Et je vous le dis tout de suite.
0: Je réponds là, parce que là, on stagne.
3: Oui.
0: Stagne. Question à te poser.
4: Stagne.
2: C'est quoi le chamois?
0: Gégé ?
3: Oui, je t'écoute.
0: Je voulais savoir, est-ce que t'as déjà rêvé, parce que c'est le rêve de chacun, quoi, c'est de gagner une médaille olympique.
3: Alors, non, mais attends, Jeanne, s'il te plaît.
1: Oui. Et dans quelle discipline ?
3: Bon, vous vous calmez déjà.
0: Meilleur animateur.
3: Dans les meilleurs auditeurs, j'aurais voulu qu'on me laisse parler. Merci.
0: Oui.
3: Voilà, comme ça va plus vite. Oui. Donc, alors moi, je te réponds, Jeanne, c'est pas du tout le thème des débats, le rêve.
0: Mais non,
3: non, mais fallait écouter ce soir. Fallait écouter, s'il te plaît, merci.
0: Non, mais Gérard, excuse-moi, tu comprends rien à la question que t'as posée.
3: Mais attends, mais c'est quoi là, ce cirque ?
5: Y a rien là.
3: Attends, il est où là, t'es encore ?
0: C'est une question, Jeanne. Ouais, je sais.
3: Attends, non.
5: Il y a rien, Gérard.
3: Non, et les auditeurs m'entendent très mal aussi.
0: Gérard, pour une fois qu'on fait un bon débat, continue.
1: Vous l'entendez, Gérard ?
5: Vous l'entendez bien, là ? Non, mais sérieusement, vous l'entendez bien.
2: C'est quand tu
5: parles trop fort, tu cries. Quand tu parles.
2: Que le son.
5: Quand tu parles, au lieu de me parler normalement, tu parles comme ça. Alors, ça va, Max ? Ça va aujourd'hui ? Ça va ? T'as passé une bonne journée ? Ça va, Gérard ?
0: Complètement. Ouais, c'est
3: comme
5: ça. Ça va bien ?
3: On sent que le deuxième, tu vas le faire.
5: Mais non, mais tu cries.
3: Bon, attends. Qu'est-ce que tu fais là, quoi ? Toi, tu dégages ! Dégage, là !
0: C'est
2: son bise, quoi, radio ! Nervosité.
1: Comment ça se passe, ce film de cul sur Canal, là ?
0: Eh, on en est où, oui ?
2: Toujours crypté.
1: Attendez, j'ai le décodeur, moi.
0: Mais je comprends pas.
3: On se calme, on revient au débat, s'il vous plaît, merci.
1: Ils sont dans une boîte de nuit.
5: Essaye de parler normalement.
6: Crie pas, Gérard, ça sert à rien.
2: Peux-tu avancer dans ton débat ?
5: Gérard, tu deviens parano.
3: Bon, maintenant, on revient au débat. Celui qui a le décodeur et qui parle du film de cul va dégager tout de suite.
0: Gérard, on t'écoute.
3: Déjà, celui qui s'amuse à perdre le cochon va dégager.
0: Gérard, on t'écoute. Allô, Gérard, on t'écoute. Gérard ?
3: Le ski.
0: Oui.
3: Le ski est-il pour vous votre sport préféré ?
0: Oui.
1: Non. Denis, je peux répondre ?
3: Vas-y.
1: Oui, le ski, pour moi, c'est... C'est mon sport préféré, mais moi je le pratique sous plusieurs formes. C'est du ski de fond, ski alpin, ski de bosse, saut à ski. Mais bon, le problème avec le ski, c'est que c'est saisonnier. Tu peux pas en faire toute l'année. Il faut attendre qu'il y ait de la neige, quoi. C'est vraiment dommage.
0: C'est ma vie, hein.
7: Ouais, c'est Steve, là.
3: Oui.
7: Bah écoute, moi je préfère les sports de combat, les arts martiaux séculaires qui ont traversé le temps et les époques, comme la Tewaza, tu sais, dans la Chine antique.
3: Non, mais attends, Steve.
7: Profonde.
3: Steve.
7: Et très lointaine.
3: Steve.
7: Et
3: Steve. Ben,
7: oui.
3: Steve, s'il te plaît. Oh.
7: Bah ouais, je t'écoute.
0: Mais t'écoute.
3: Et je vais te dire une chose, c'est pas la question, d'accord ? Les arts martiaux n'ont rien à voir dans le sport de glisse.
1: Gérard, c'est Denis.
3: Non, mais attends, Denis, tu vas te calmer, s'il te plaît, Edouard.
0: Je vais répondre, c'est Gabriela.
3: Tu veux Edouard.
1: Si j'aime le ski.
2: Oui, dans la mesure.
3: Voilà, Denis.
1: Oh, attendez, attention, les débats partent dans un mauvais sens.
3: Oui, j'ai l'impression que Denis, si tu continues à vouloir mettre ton grain de nez, tu as ton grain de sel, tu as dégagé.
0: Mais tu peux répondre, Gérard. Tu peux répondre, c'est Gabriela.
3: Oui.
0: Alors, moi, j'aime bien le ski qui va jusqu'au fond. Mm-hmm. Et puis le ski de glisse surtout. Voilà.
3: D'accord. Edouard.
2: Bah, dans la mesure où je peux partir lorsque mon boulot me le permet et que je peux faire du ski en haute altitude, j'aime bien, je trouve ça amusant, surtout à plusieurs, on peut se promener dans les différentes pistes, noires, bleues, violettes ou encore oranges.
3: Attends, Edouard,
2: oui.
3: Edouard. J'ai jamais vu de pistes violette et orange.
2: En Allemagne, si.
3: Non. Je suis désolé.
2: Je peux
3: vous confirmer que là, pour l'instant, vous, Edouard, t'es en train de me sortir des pistes. Non, mais attends, Steve, s'il te plaît, merci. Ouais.
2: Je suis daltonien.
3: Bon,
0: Gérard, on dévie là.
2: Gérard, si je pouvais me permettre une petite blague.
3: Non, non, il n'y a pas de petite blague, on est dans les débats, d'accord?
1: Oui,
3: alors, Delphine, s'il te plaît.
1: Ça vous avance à quoi de prendre Gérard pour un con, là?
3: Toi, ça t'avance à quoi de te taire?
0: De failloter.
5: Attends, Gérard, il te défend, tu pourrais être aussi aimable au coin ouais, avec lui, non?
3: Non, mais attends, pour l'instant, je demande à Delphine. Delphine, s'il te plaît.
0: Oui. Non, le ski n'est pas mon sport favori.
3: Et pourquoi?
7: Elle préfère les arts martiaux.
0: Moi, je
3: non, mais attends, Edouard, s'il te plaît.
7: Non, c'est Steve. Non, c'est...
0: Je préfère les...
7: Mais Edouard, Gérard?
3: Oui.
0: Attends,
7: oui, je peux me permettre une petite blague?
0: Gérard, il coupe la parole à tout
3: bon,
0: ouais. Je suis là.
7: Bon. Non, rappelez les habituels, parce que là, c'est du n'importe quoi.
3: Bon, allez, moi, je sens... Moi, je sens.
0: D'accord. Laissez parler Delphine, un peu.
3: S'il te plaît,
0: Moi, je...
3: César, s'il te plaît, tu me calmes, Edouard et Steve, s'il te plaît, parce que là, ça commence à bien faire.
7: Oh,
3: les
7: il
3: deux.
7: Suffit, Gérard, s'il te plaît.
3: Ça,
7: Gérard,
3: ça commence à bien faire ces deux-là.
5: D'accord, je les calme.
3: Tu me les calmes, s'il te plaît, merci.
0: Delphine, bon. Tu peux répondre, s'il
3: donc,
0: te
3: Delphine.
0: Oui. Donc, non, le ski n'est pas mon sport favori.
3: Mais pourquoi?
0: Mon sport favori, c'est les sports violents comme la boxe, le karaté, choses comme ça où il y a du sang.
3: Ouais, mais attends, mais là, dans ces cas-là, c'est même plus un sport.
0: C'est non. Juste, mais la boxe c'est un sport. Hein.
3: Oui, mais d'accord, mais attends.
0: Sport,
3: que,
0: hein.
3: Ouais.
0: Il y a du sport. Hein. Moi, t'es des hommes virils quoi qui font ça.
3: Ouais,
0: ça
3: mais
0: il y a du sang.
3: Ouais, mais attends, Delphine. Peur. Delphine, dans ces cas-là, moi, je suis pas d'accord avec toi.
0: Quoi?
3: Parce que le mec, il va être enceinte. Tu vas hurler là-dessus.
0: Ça m'excite.
3: Mais non. Moi, je vais dire une chose. Voir du sport ou qu'il y a du sang, moi, pour moi, c'est pas du sport.
0: Ouais.
3: C'est même pas un sport.
7: Contre les arts martiaux, Gérard, alors?
3: Ah oui, moi je suis tout à fait contre.
0: Gérard, tu me déçois. Hein.
3: Ah bah oui, peut-être des films.
0: Je suis d'accord avec toi, Gérard. C'est qu'après là, j'ai horreur du sang.
4: Et quand Ayrton Senna il s'est scratché, tu crois qu'il y a.
3: Ouais, non,
4: du
3: mais
4: sang
3: attends, mais dans ce cas-là, Ayrton Senna, c'est lui qui s'est planté à plus de 300 km.
0: C'est pas de sa faute, hein.
3: Et
0: ben, il a
3: mais fêlé, hein. On sait toujours pas pourquoi qu'il s'est planté, d'accord?
7: Oui, ouais, parce qu'il y a un ressort qui a pété dans sa jambe.
3: Non.
0: Moi je suis d'accord, je déteste le sang, je préfère le sperme.
3: Donc Jeanne, pour toi?
0: Bah écoute, moi je n'aime pas du tout le ski. Hein.
3: Mais pourquoi?
0: Je vais t'expliquer. Pour moi le ski c'est un sport qui demande beaucoup d'exercices physiques. Il faut vraiment être physiquement vraiment très costaud.
3: Mmh.
0: Il faut avoir un bon rythme vasculaire.
3: Mmh.
0: Donc c'est le cœur qui travaille quoi. Si ton cœur te lâche, ben t'es foutu.
3: Bah dans tous les sports alors?
0: Non, parce que moi j'aime bien la Formule 1, parce que pendant 3 heures t'es sur ta chaise en train de regarder.
3: Ah ouais, non mais tu. Attends. Hey, le ski est-il un sport. Le ski est-il pour vous votre sport préféré? D'accord,
0: non,
3: ouais, mais d'accord. Mm-hmm. Tu préfères regarder la Formule 1, t'es comme moi.
0: Ouais, voilà.
3: Moi aussi, j'adore regarder la Formule 1, mais moi, je vais te dire une chose, que la Formule 1, c'est pareil, t'as quand même le niveau des jambes et des bras qui travaillent constamment pendant 2 heures de... Pendant 2 heures.
0: Les yeux,
7: Gérard, je peux te poser.
0: Ouais, mais la différence, c'est que nous, on fait pas ce sport, quoi.
4: Il n'y a rien de sportif là-dedans. Hein.
0: C'est que nous, on reste assis, quoi.
3: Bon, oui, mais d'accord, d'accord. Sinon, ouais, non, mais d'accord, Jeanne. Bon, d'accord, tu préfères. T'aimes pas le ski?
0: Non,
3: je suis d'accord avec toi.
7: Gérard, c'est Denis, je peux te poser une question.
3: Oui.
7: Alors, tu supportes pas de voir les gens des arts martiaux se cogner dessus, avoir du sang, mais qu'est-ce que ça t'apporte quand tu vois un pilote comme Olivier Panis ou Ayrton Senna se cracher à plus de 300 km?
0: Non, putain, mais arrêtez.
3: Oui, mais non, attends, Jeanne. Attends, moi, je vais répondre. Là, c'est quand même eux qui ont décidé de faire ce sport-là. Dans ce cas-là, pourquoi? Dans ce cas-là, on va prendre pareil sur le foot. Il y en a quand même qui risquent leur vie. Les rugbyman, c'est pareil. Les hockeyeurs, c'est pareil.
7: Oh, je suis désolé, en patinage artistique, on a jamais.
3: Mais
7: vu
3: oui, mais attends,
7: sur,
3: attends, ouais, patinage artistique, fais-moi confiance qu'il y en a quand même. Tu prends le patinage artistique. Ouais, dans ce cas-là, le tennis.
0: Pourquoi pas le golf pendant que tu y es?
3: Bah, hey, moi, je te parle de voilà, du tennis. Oui.
7: Parle-nous du tennis. Si tu parles de la dangerosité des sports, c'est vrai que tous les sports sont dangereux.
0: Exactement.
7: Moi, je me souviens d'une partie de pétanque où mon grand-père s'était pris une boule en pleine tête. Mmh. Et ben, c'était pas.
3: Non, mais attends, mais là, c'est plus du tout le thème du débat.
7: Bien.
3: Non, c'est plus le thème du débat.
7: Non, mais.
0: On peut poursuivre le débat.
3: Oui.
7: On peut dire que le débat est un débat sur le sport.
3: Oui, mais d'accord. On est d'accord.
7: Là, on généralise et c'est pas bien.
8: Non, je crois que c'est pas bon de généraliser.
3: Non, mais on fait un débat sur le sport de glisse. Donc, moi, je peux vous dire que là, tout à l'heure, moi, je reviens avec ce que disait Gabriela.
0: Oui.
3: Donc moi, je suis pas d'accord de voir des gens qui sont sans. Ça, c'est.
8: Dans un bruit.
3: Non, mais dans ce cas-là, regarde, je sais pas si vous avez, si tout le monde a suivi le match de mardi.
5: Ah ouais, je l'ai vu, ouais, c'était pas mal.
3: PSG, PSG, Metz.
0: C'est comment?
3: Hein? Bon, t'as qu'à regarder l'autre qui est ressorti, il avait quand même une balafre sous le cou.
5: Non, ouais, mais attends, mais.
8: Ouais, mais attention, des fois, il y a des terrains minés.
0: Ouais, non, non, mais.
3: PSG, PSG Metz.
8: C'est Metz. Gérard, est-ce que tu crois pas qu'il est déjà dangereux de mettre des crampons?
3: Oui, mais ça, de toute manière, c'est le foot, hein, dans le rugby.
8: Qu'est-ce que tu en fais, toi, du foot?
3: Attendez.
5: Il y a une question au standard. Est-ce que tu penses qu'on peut jouer au foot sans crampons?
3: Oui.
5: Et pourquoi?
3: Ah oui, parce que t'as des salles qui sont adaptées maintenant. T'as des salles où tu peux jouer sans crampons. Et tu joues qu'en basket.
5: Bah ouais, mais attends, généralement, le foot, ça se joue dehors.
3: Oui, mais peut-être. Mais alors, et maintenant, à l'heure actuelle.
8: Dans les gymnases clubs ou.
3: À l'heure actuelle, si tu veux, Fildar, je réponds à la question que tu viens de me dire. À l'heure actuelle, tu as des gymnases qui sont adaptés pour jouer au foot.
0: Ouais.
3: En basket.
5: Mais oui, mais moi, je te dis, s'ils sont dehors. Est-ce qu'on peut jouer dehors au foot sans crampons?
3: Oui, bien sûr.
5: Parce qu'il y a des gymnases.
3: Tu peux jouer, tu peux très bien jouer en basket au foot. Hein, je suis désolé.
0: Merci d'avoir répondu. Au foot sans ballon.
3: Ah bah non, ça non, quand même pas.
8: Et sur du sable.
3: Est-ce qu'on qui c'est qui parle
8: Edouard.
3: Du sable? Edouard. Ouais. Eh ben dans ce cas-là, quand tu l'été.
8: En tongue.
3: Non mais quand tu vas sur le sable à la mer.
8: Ouais.
3: Tu peux très bien jouer au foot.
8: Il a raison, Gérard. C'est vraiment beauf, là.
0: GG,
3: qui c'est qui vient de dire que j'étais un beauf?
8: C'est Steve. Non, c'est pas vrai.
3: Vous n'avez pas commencé, s'il vous plaît.
8: Non, mais Denis, donnez vos noms quand vous disiez que c'est un
0: beauf. Gérard,
3: Oui, attendez, s'il vous plaît, Jeanne.
0: Oui, eh ben moi, je voulais te...
8: Gérard, je peux te poser une question?
3: 5 minutes, tu laisses parler Jeanne, s'il te plaît, merci.
8: Putain, Edouard, t'es chiant.
3: Oh!
0: Je voulais te dire, Roger, quelle est la tenue vestimentaire d'un footballeur? Explique-moi, parce que moi, je connais rien à ce jeu. Hein.
3: C'est une paire de chaussures avec des crampons, des chaussettes, un short et un t-shirt.
0: Et
3: voilà.
0: De quelle longueur le short?
3: Le short, c'est des shorts. Celui qui s'amuse à romper tout à l'heure, tu vas dégager.
0: Et quel
3: bon, s'il te plaît, Fildar, tu me les calmes là encore parce que ça commence à
5: gratter. Donc ce que tu vas faire, Gérard, c'est que tu vas poser la question puis on va faire une petite pause, on va mettre un disque. Hein.
0: Alors
3: faites-vous de la glisse en faisant l'amour.
0: Voilà.
3: Donc non.
5: Vous réfléchissez, on met un disque avant.
3: C'est quoi?
5: Gérard, je t'en supplie, vas-y.
3: C'est quoi?
5: Vas-y, on va dire ce que c'est.
3: On revient, donc c'est la suite des débats. Donc vous pouvez toujours nous appeler au 0803-08-5000 et 0870-5000 et toujours le 3615 code Fun Radio, rubrique directe. Et on récupère Edouard. Edouard.
5: Manu.
0: Hey.
3: Alors le disque, c'était. Rachid Tata.
5: Avec Bouffe la moi.
3: Avec Bouffe la moi, voilà. Voilà, c'est Manu qui le met parce que moi j'ai pas les titres sous les yeux, hein, d'accord. Donc on récupère Edouard. Edouard, s'il te plaît.
8: Ouais.
3: Non, rebonsoir.
8: Ouais, je suis là.
3: Denis.
9: Rebonsoir Gérard, rebonsoir Manu, rebonsoir Fildar.
3: Bonsoir. Steve.
9: Ouais, style voyageur, t'adresse ses respects du soir, Gérard.
3: Gabriella.
10: Ouais, Gérard, je voudrais te dire que tu as fait énormément de progrès au niveau de la radio. Hein.
3: D'accord. Delphine.
10: Oui, merci quand même.
3: Merci Gabriella. Delphine.
11: Oui, bonsoir Gérard.
3: Rebonsoir. Et Jeanne. Le premier qui s'amuse à pousser des soupirs va dégager. J'ai pas l'intention de dégager quelqu'un à
10: 1h36. Bon, Gérard, ta question, s'il te plaît.
3: Alors, je pense que vous l'avez toute entendue, la question.
10: On va répéter, s'il te plaît.
9: Gérard, avant que tu poses ta question, est-ce que je peux dire quelque chose?
10: Oui, s'il te plaît.
9: Une réflexion générale.
10: Oui.
3: Vas-y.
9: Alors, je voulais simplement dire à Goldorak, s'il nous écoute avec ses sondages bidons.
3: C'est qui?
9: C'est Denis. Que Gérard n'a pas débité une seule insulte depuis le début du débat.
10: Ah ouais, bravo Gérard, bravo.
3: Bon, alors on s'est calme.
9: C'est un abruti Gérard tout à l'heure.
3: Bon bah c'est pas pareil, ça c'est parce que tu l'as cherché.
5: C'est une gentille insulte, hein, c'est une gentille insulte.
9: Et tout ça pour une seule raison, regardez, on n'a pas Tony, on n'a pas Ultraman.
5: Bon Denis, t'es quand même...
3: S'il vous plaît, on revient au thème du débat.
5: Ouais, puis je voulais seulement dire que...
3: Attendez, il y a Fildar qui veut poser une question.
5: Je voulais seulement dire que Denis, t'étais quand même un peu lèche-cul, c'est tout ce que je voulais dire.
10: C'est
0: C'est vrai.
9: Je suis pas l'excuse, je me mets du côté de Gérard. Il pose des questions.
0: Oh, Gérard, on peut répondre.
3: Bon, Jeanne, s'il te plaît, là, tu restes poli.
9: Je voulais simplement dire que Gérard fait des débats intelligents, pose des questions intelligentes.
0: Ouais,
5: vas-y, Gérard, vas-y, c'est bon, Gérard, vas-y.
9: Alors, faites-vous. Pas de le casser, donc
3: bon, ça y est, Steve.
5: Allez, vas-y, Gérard.
3: Bon, ça y est, s'il vous plaît.
0: Taisez-vous.
3: S'il vous plaît. Merci. Alors, faites-vous de la glisse en faisant l'amour.
0: Oui, moi je glisse. Oui, on fait beaucoup de glisse.
3: Alors, c'est-à-dire qui, oui?
0: Gabriella, parce que c'est normal que quand on fait du ski, ça glisse, c'est mouillé, ça sent la transpi, ça a des poils et tout, quoi.
3: Comment ça?
0: Eh ben, tu me dis en amour. Moi, je te dis, moi je glisse souvent en amour. Surtout si tu me touches, Gérard.
3: Non, mais ça...
9: Steve, là.
0: Moi, j'aimerais bien que tu me touches la chounette.
3: Non, mais...
0: Ça va glisser, hein.
3: Non, mais attendez.
0: Non, mais
3: ça y est, moi je touche déjà la fenêtre de quelqu'un d'autre,
0: ouais,
3: et ça glisse super.
0: La mienne, c'est la meilleure.
3: Non.
0: Quand tu la toucheras, tu verras.
3: Non, mais ça y est.
0: Tu arriveras à jouir.
3: Ça y est, c'est bon.
9: Je l'ai touché, c'est du bon cru. Hein.
3: C'est
9: Steve.
3: Steve.
9: Bah écoute, non, moi je pense pas que ça soit possible de faire l'amour en
0: descendant.
9: Touchou, c'est impossible.
0: Steve, faudra qu'on se rencontre.
3: Non, mais attends, Steve.
9: Oui.
3: Steve, tu peux répéter parce qu'il y en a un qui s'amusait à dire joli. J'ai pas tellement compris ce que tu m'as dit.
9: Bon, bah, j'ai répété, mais c'est bien parce que c'est toi. Hein. Non, je disais que c'était impossible en fait de pouvoir faire l'amour en descendant à fond avec tout chose, avec des skis et d'un nana, quoi.
0: Moi, c'est toi, tu descends jamais à fond peut-être.
3: Non, mais attendez, ça, de toute manière, je pense que ça va être sûrement une question.
9: Explique-moi. Denis, je peux répondre.
3: Mais attends, Denis, s'il te plaît, merci.
9: Édouard, ta petite blague.
0: Delphine, je glisse beaucoup et je dois entendre la blague d'Edouard.
3: Non, mais alors dans ce cas-là, si tu veux entendre la blague d'Edouard, t'avais qu'à l'écouter en antenne.
0: Ouais, mais il l'a pas dit.
3: Dans ce cas-là, vous avez qu'à vous débrouiller en antenne. C'est pas le thème du débat, s'il vous plaît. Merci, c'est pas.
0: Denis répond.
3: Oh, qui c'est qui veut passer par-dessus là?
5: C'est pas toi le chef, c'est Gérard le chef.
0: C'est Gérard le chef, arrêtez de vouloir passer dessus.
5: Ah, Manu.
11: Oui, il y a Jean-Michel sur Minitel qui nous dit une chose toute simple et qui est à méditer. Gérard, t'es meilleur.
0: Oh, quel
3: port. Celui qui s'amuse à faire le port, tu vas voir Phil de Rostander. J'ai pas compris la question Minitel.
11: Non, toute simple à méditer. Gérard, t'es le meilleur.
3: D'accord. Je te remercie.
9: Je suis en entière cohabitation avec
0: ton frère, Edouard.
9: Est-ce que...
3: Oh, s'il vous plaît.
9: Mais je suis pas en lichu, mais arrêtez.
3: Bon, ça commence à bien faire, là. Vous avez pas commencé à 1h40 à vouloir m'énerver, d'accord?
0: Ouais, chef.
3: Bon.
0: Oui,
3: alors,
0: chef.
3: Edouard, tu veux peut-être répondre?
12: Oui.
3: Alors, tu réponds?
12: Avec ta blague?
13: Non, pas ça, s'il te plaît.
3: Bon, alors, si tu veux pas répondre, Edouard, tu vas voir Fildar, tu vas lui.
5: Il y a des questions à qui on peut. Si la boîte répond à cette
3: question. Mais dans ces cas-là, pourquoi? Mais dans ces cas-là, pourquoi tu.
13: Je suis trop loin dans mon intimité, j'ai vraiment pas envie de la dévoiler ce soir.
5: Voilà, il l'a dit, voilà.
3: Ouais, mais alors, dans ces cas-là, Edouard. Dans ce cas-là, pourquoi que t'as répondu
13: Non, des questions, je ne veux pas. Non, il en est.
3: Non, mais c'est pas grave, il veut pas répondre, il va rester dans son coin, on lui posera plus de questions, c'est tout. Mais ta blague, tu as t'a gardé toute la nuit parce qu'on t'a fera pas passer. Bah tant pis, ça t'apprendra. Oui.
9: C'est pas facile de parler de...
13: Est-ce que je peux avoir le standard?
3: Oui, tu vas y aller au standard. Tu prends Edouard Fildar.
9: C'est pas facile de parler de notre vie sexuelle devant 24 milliards d'auditeurs.
3: Oui, mais dans ces cas-là... Non, mais là c'est sur un débat. Je vous demande pas de dévoiler votre vie sexuelle.
0: Oui, mais
3: c'est
0: la question
3: sur rapport. Mais dans ces cas-là, c'est normal que je fasse des questions quand même
0: pour.
3: Mais dans ces cas-là, je vais vous dire une chose sur l'aspirateur, c'est pareil, il y a des questions.
9: Gérard, c'est Steve, j'ai une question à te poser.
3: Vas-y.
9: Ouais, je voudrais savoir, donc t'as posé une question, moi je te la retourne. Comment tu fais pour pouvoir faire l'amour quand tu descends tout chousse avec une nana?
3: Eh ben, c'est simple.
9: Parce que moi j'ai beaucoup voyagé et je crois pas, ça.
0: T'étais où, Steve?
9: Ah, partout.
3: C'est-à-dire? Hein?
0: Mon sac!
9: Où je suis allé déjà été à Brioux-sur-Boutonne.
3: Bon, Delphine, tu veux répondre?
9: Elle a pas répondu.
0: Elle a déjà répondu.
3: Jeanne?
0: Elle a déjà répondu. Écoute,
3: non, elle a pas déjà répondu, Steve, s'il te plaît, tu te calmes, merci.
0: Dans un film que je tournais qui s'appelait La neige au Sahara.
3: Ah, d'accord.
0: Et donc, voilà.
3: Non, mais moi je peux vous dire que c'est vrai que c'est dur de faire l'amour sur de la glisse. Hein.
7: Essayez, Gérard, c'est Steve.
3: Non, j'ai jamais essayé, tu vois, malheureusement.
7: C'est impossible. T'es pas souple, hein.
3: Non, mais je pense que c'est assez compliqué.
10: Non, mais Gérard, avec moi, tu arriveras, je te promets.
3: On verra.
10: D'accord. Okay.
7: Est-ce que tu arrives à toucher Denis, je peux répondre, j'ai pas répondu.
10: On prendra rendez-vous, hein.
3: C'est qui?
7: C'est Denis, je peux répondre, j'ai pas répondu.
3: Oui.
7: Moi, je pense qu'on peut faire l'amour tout chausse, indirectement.
3: C'est-à-dire?
7: Tu sais, quand tu fais l'amour avec une femme, tu découvres forcément des collines et des vallons cachés.
10: Mmh. Oh, c'est beau.
7: C'est super.
3: Ouais, mais attends, des collines et des vallons cachés, c'est-à-dire.
7: Je vois pas de quoi je veux
10: parler. Moi, j'ai un dictionnaire, Gérard.
3: Collines, ouais, mais j'ai pas de dictionnaire, là.
10: Demande à Manu. Ah,
5: c'est les nichons et les culs, t'as rien compris.
7: Ouais, non, là, bon. C'est pas beau.
3: C'est, non, mais j'attendais qu'ils le disent.
5: Bah, parce que t'avais compris,
3: Bon, il est
5: pas con, le chef, hein.
3: Croyez-vous qu'en hiver, on puisse faire l'amour sur le hockey sur glace?
10: Bon, José, tu peux pas poser des questions.
7: Oui, j'en suis persuadé.
10: Ouais, parce que là, tes questions, elles sont pas nettes.
12: Tes questions,
10: hein.
12: Elles ont le même champ lexical, hein.
3: Mais alors, j'ai le droit de poser des questions.
10: Mais non, mais Gérard,
3: croyez-vous qu'en hiver... Bon, s'il vous plaît.
10: Gabriella répond.
12: Bon, José, vas-y.
3: Non, attends, Gabriella, je repose ma question.
10: Ouais,
3: croyez-vous qu'en hiver, on puisse faire l'amour sur du hockey sur glace?
10: Oui.
3: Qui? Alors, Gabriella.
10: Alors, oui, parce que regarde, déjà, quand tu fais l'amour, quand tu glisses, je veux dire, dans le hockey, là, tu peux glisser aussi. Donc, forcément, tu pourras faire l'amour en même temps. Tu pourras glisser, tu pourras faire du hockey, tu pourras sauter.
12: C'est clair.
10: Tu pourras même être regardé.
3: Mmh.
10: Tu comprends?
7: C'est Denis, je peux répondre?
3: Oui.
7: Moi, je peux te dire que oui, parce que tu promets de pas te vexer, Gérard.
3: Bah, vas-y, dis.
7: J'ai simplement vu une fois un film X qui se passait dans une patinoire et les gens qui faisaient l'amour étaient sur des patins, c'est tout.
10: Bah, ouais, c'est possible, ce que tu dis, c'est magnifique. Mmh.
7: C'est tout.
3: Ouais, bah, ça.
10: Et puis, je peux te dire que ça va fort, hein.
3: Qui?
10: Gabriella.
3: Mmh. Denis.
5: Mais
7: oui,
5: viens
7: de répondre, Gérard.
3: Steve?
7: Écoute, je trouve cette question un peu obscène, je ne préfère pas y répondre.
3: Ouais, d'accord.
5: Excuse-moi, à la place d'Edouard qui est parti, on va accueillir Darwin, qu'on a eu sur Internet, un numéro de téléphone sur Internet, et voilà.
10: Oh, hello, Darwin.
7: Gérard, c'est Denis, est-ce que je pourrais faire les questions?
5: C'est toi, Denis. Non, parce qu'il a une liaison un peu bidon.
14: Oui, Gérard, c'est Darwin à Nagano.
10: Bonsoir Thierry.
14: Darwin, bonsoir tout le monde. Le Bulgare.
3: Non mais c'est bon.
14: Hey.
5: Bah, vas-y Gérard, vas-y gère.
10: Gérard.
3: Delphine.
10: Oui.
3: Donc, t'as répondu, toi, non?
10: Non, moi, j'ai pas répondu, mais en fait,
14: c'est Delphine.
3: Hein? Oh, s'il vous plaît. Oh, Darwin. On se calme.
10: Darwin, wait for a moment.
3: Delphine, s'il te plaît.
10: Oui, mais moi, j'ai déjà fait l'amour sur une patinoire, mais c'était tellement chaude que la glace a fondu.
3: D'accord. Jeanne?
12: Bah, écoute, je trouve cette question particulièrement vulgaire et sans intérêt.
10: Allez, lâchez-vous, soyez pas pudique.
3: Arrêtez de penser. Jeanne.
12: Oui.
3: Je vais te dire une chose, que la sixième, elle est pareille.
12: Ouais.
10: Ah, bah alors.
3: Je peux te dire une chose, que les autres. Mmh. Les autres, elles sont à peu près de la même façon.
12: Alors, explique-moi pourquoi tu as choisi ce champ lexical.
3: Bah, alors, mais attends, j'ai choisi ce débat.
12: Non, je te parle du champ lexical.
10: Oui, champ lexical. Pas de fond, on parle de forme.
7: Le champ des baleines, quoi.
12: Voilà.
3: Non, mais moi, je choisis les débats en fonction. Je fais mes questions en fonction du nombre d'auditeurs que je vais avoir, mm-hmm. comment que ça va se passer, et je prends les questions en fonction du temps que j'ai. Et comme maintenant, on est à deux à les préparer, c'est normal que même le deuxième débat, je peux vous dire que le deuxième débat va parler aussi de sexe.
7: Non, mais c'est bon, hein, c'est bon.
12: Oui,
7: Gérard,
12: mais bon, pas beaucoup.
7: Je dois
12: quand
7: dire
12: même.
7: Quand même, Gérard, que tes questions sont plus intéressantes depuis que tu les
10: prends. Bon, Gérard, on passe à la septième question, s'il te plaît.
3: On passe à la 6.
5: Attends, t'as pas fait répondre Darwin, le nouveau qui vient d'arriver.
3: Ouais, non, lui,
5: mais non, parce que, attends,
3: on l'entend très mal.
5: Mais oui, mais ça va aller mieux, là.
12: Comment, Darwin?
3: Non, mais s'il vous plaît, vous le laissez répondre, merci. Darwin.
14: Ok. Here we go. Oh, je crois que le parquinage artistique se débrouille pas trop mal. La championne est actuellement en train de faire une bonne performance.
3: Non, mais...
14: Nagano.
10: Nagano.
12: What about Charlotte, Philippe, Candeloro.
3: Bon, c'est bon.
14: Ici à Nagano, encore sous la neige.
3: Bon, ça y est. Oh, Darwin. Darwin,
14: yes.
3: c'était pas le thème de la question, d'accord? Alors maintenant on pose la sixième.
14: Ok, mais vis de décalage satellite.
3: Ouais, décalage satellite, tu ferais mieux d'en mettre un petit peu dans ta petite tête aussi du.
5: Ouais.
3: Du décalage satellite, GG, il chauffe ce soir. Alors, allez-vous faire.
12: Darwin, qu'est-ce que c'est pratique?
3: S'il vous plaît.
12: Allez-vous faire quoi?
3: Aimez-vous faire l'amour sur une motoneige?
12: Oh, c'est
3: beau. Eh bah oui. Ah, on continue. On continue.
12: Gérard, qu'est-ce qu'une motoneige?
3: Une motoneige, c'est une moto que.
12: Avec de la neige.
3: Non, mais c'est une moto avec des skis.
12: Une moto avec des skis.
3: Oui.
12: Mais où les roues?
3: Non, il n'y a pas de roues.
14: Mais non, Gérard, c'est Steve.
12: Et sinon, elle est où?
3: Attendez, Steve.
14: Une motoneige, c'est une moto qui a pris la neige, basta, c'est tout, quoi.
3: Non, mais attends, Steve.
12: Bah, arrête.
3: Steve.
14: T'es recouverte de neige, quoi.
3: Non, non, mais attends, Steve, s'il te plaît.
14: Ouais.
3: Quand t'auras une connerie à ressortir,
14: ah, non,
3: comme.
14: Mais je sais pas, je te pose une question.
3: Non, mais moi, je vais répondre à ta question.
12: Denis,
3: oui.
12: Je peux répondre?
3: Oui.
5: Laisse répondre Gérard avant, Denis.
14: Moi, ça va être vite fait. Je ne suis jamais monté sur une motoneige.
12: Non mais attends, Gérard, qu'est-ce qu'une motoneige?
3: Une motoneige, c'est une moto avec un guidon.
12: Ouais, mais il est où le guidon? Il est placé où par rapport au...
15: Mais attends, mais c'est Gabriella qui cause.
12: Oui.
3: Bon, s'il vous plaît, vous me laissez répondre. Vous me laissez répondre?
12: Mais oui, mais je pose une question, Gérard.
15: Non, mais laisse-je répondre.
3: Bon, alors, Gabriella, vas-y.
14: Généré au début, oui.
12: Où est-ce qu'est le guidon par rapport au ski?
3: Bah, il est devant.
12: Ouais, mais devant le ski.
3: Eh ben, il est devant sur le ski de devant, sur le sol, le ski devant.
12: Ouais, mais le moteur, il est où le moteur?
3: Eh ben, le moteur, il est derrière, il est sous les fesses.
12: Ah oui, donc en fait, c'est une moto posée sur des skis, il n'y a pas de roues.
3: Voilà.
12: Ah, ok, super. Il y a une
14: roue sur des skis de moto.
3: Ouais, ben, c'est bon, okay. Darwin, s'il te plaît, merci.
12: On va monter celle-là.
3: Donc, Darwin, si tu veux répondre.
12: Vas-y, Darwin,
14: yes.
12: Darwin, speak.
14: Ok, ici à Nagano, c'est courant d'utiliser les.
3: Bon, allez, Darwin, c'est. Non. Allez, c'est bon.
14: Motorisé.
5: Mais il s'explique, les motoneiges sont utilisés à des
3: fins. Il est en train de nous dire ce qui se passe à Nagano, on n'en a rien à foutre.
5: Eh ben, c'est l'espoir de glisse. C'est l'espoir de glisse.
3: Ouais, mais nous, pour l'instant, on n'a pas besoin de savoir.
5: Mais dis que les motoneiges, c'est utilisé à Nagano, c'est intéressant.
3: Ouais, mais attends, l'autre, il est à moitié dans le cirage, là. Il a dû fumer, il fume la moquette, lui. Hein.
5: Il n'y a pas de moquette, il y a de la neige, là-bas.
3: Ouais, il doit fumer. Denis.
12: GG.
3: Attends, Denis.
14: Oui. Oui, Gérard.
3: Tu réponds?
14: Mais j'ai déjà répondu tout à l'heure. Moi, je ne suis jamais monté sur une motoneige et à mon grand regret.
3: D'accord. Steve.
14: Bah écoute, donc tu m'as expliqué ce qu'était une motoneige. Bon, tu me demandes si on peut faire l'amour dessus, c'est ça la question?
3: Oui.
14: Je l'ai jamais fait, mais j'avoue que c'est l'ancienne question, j'ai pas voulu répondre parce que je trouvais ça obscène, mais là je commence à être excité grave, quoi.
3: De toute manière, la suite des questions, ça va être comme ça. Oh, s'il vous plaît, on se calme derrière, merci.
14: Ouais, Gérard, c'est Steve, je suis hyper chaud maintenant.
3: D'accord, c'est bien. Gabriella?
12: Oui, alors moi, j'aimerais bien savoir comment. Allô? Allô?
3: On t'écoute.
12: Oui, j'aimerais bien savoir comment tu peux faire l'amour, toi, Gérard, sur une moto avec les skis en dessous et donc ta femme actuelle, tu sais qui c'est, comment?
3: Bah, de toute manière, je te répondrai tout à l'heure. T'inquiète pas, j'ai...
12: Ah bah non, faut répondre en direct. Alors
3: moi,
12: c'est pas un débat, hein.
3: Non, mais moi, je vais te répondre. Dans ces cas-là, si la femme, elle est devant toi, tu peux très bien faire l'amour si elle est face au guidon.
12: Ouais, mais la moto risque de tomber.
3: Bah non.
12: Ah, si.
3: Non, parce
12: avec
3: que si elle est sur le guidon,
12: c'est ça.
3: Voilà.
12: Alors,
3: non, s'il vous plaît, là derrière, vous arrêtez de. Oh, Sib.
14: Non, c'est pas
3: ok. Sib, tu te calmes, s'il te plaît.
14: Non, je suis excité.
3: Oui, ouais, bah, Sib, tu te calmes, s'il te plaît. Tu te calmes.
14: T'es pas qu'à m'exciter.
3: Ouais, bah, tu te calmes.
14: Ici, tu te calmes. Nagano.
3: Oh, Darwin, s'il te plaît, c'est pas toi qui commande, c'est moi.
12: Gérard, on aimerait bien avoir des nouvelles de Nagano par Darwin.
5: Ah, mais je voudrais savoir, Gérard, je vais te poser une question. Faire l'amour sur une motoneige, ça veut dire qu'il y a de la neige, donc il fait froid.
3: Bah oui.
5: Donc tu fais l'amour à poil.
3: Bah oui. Mais ça, c'est la prochaine question.
5: Ah,
3: c'est la question numéro 8.
5: Ah, je suis en avance.
12: Mais Gérard, comment Sandy serait positionné par rapport à la moto aussi?
3: Ah bah, elle serait sur le guidon.
12: Ah bah
14: ouais,
12: mais est-ce que ça va tenir? Ça
14: ici
12: va tomber.
14: Ici à Nagano, en
3: levrette. Bon, c'est bon, là tu me dégages, Darwin, s'il te plaît.
11: Excuse-moi, Gérard, j'ai juste une parenthèse à faire sur le Minitel Benjamin. Raccroche, on va te rappeler. Merci.
0: Ouais, ok.
11: Bah, bon. C'est pour ton débat, Gérard.
3: Merci, ah, Benjamin.
7: Et toi, Gérard, tu seras assis où?
3: Non, mais moi, je suis assis. Non, mais je suis normalement assis sur mon siège.
7: Non, non, mais sur la
0: ah
7: moto.
0: Ouais, je vois, elle est pas mal, cette pause.
3: D'accord.
0: Tu sur elle. Hein.
3: Voilà. Sur Delphine. Delphine, s'il te plaît.
0: Bah, moi, j'ai jamais essayé, mais bon, j'attends que ça, quoi. Moi, j'attends que ça avec Gérard.
3: Qui
0: Gabriella.
3: Ben, tu peux toujours attendre. Hein.
0: Ouais, bah bon, allez, c'est pas moi. Je te touche le kiki, ça y est, tu bandes.
3: Ouais, c'est ça, t'as raison. Je préviens d'une chose,
5: c'est la
3: Steve.
5: Liaison avec Darwin, c'est pas Steve, c'est la liaison avec Darwin, j'essaie d'améliorer la liaison.
3: Non, okay, parce que avec Darwin, ça commence à suffire, lui.
5: Non, mais il est bien, lui, il est intéressant.
3: Donc, Delphine.
7: Qui fout pas le bordel.
0: Oui.
3: Donc, t'as répondu, là.
0: Oui.
3: Donc, Jeanne.
7: Oui, bonsoir.
3: Jeanne.
7: Oui, Gérard, je vais répondre. Bon, moi je pense.
3: Attends, t'es qui toi déjà?
7: Quoi? Marlon.
3: Non, bah s'il vous plaît, vous allez pas commencer à déformer les voix parce que sinon je vais arrêter.
0: C'est Jeanne qui.
3: Alors
0: répond,
3: Jeanne,
0: là.
3: Tu réponds.
0: Je passe cette question parce que franchement j'ai rien à dire.
3: D'accord.
0: Franchement.
3: Ok. Alors donc on va passer à la septième.
0: Ouais.
3: Ah. Alors peut-on avoir des envies de sexe avec les spatules de ski? Ah ben ça je vous ai prévenu. La suite des questions c'est.
0: Alors Gabriella peut répondre.
3: Oui.
0: Ouais. Alors
7: c'est tout le sexe les questions. Oh.
0: C'est quoi des capsules c'est ça?
3: Avec les spatules.
0: Les spatules.
7: Les bâtons de ski.
0: Alors quand j'ai les spatules tu vois dans les mains. Allô?
3: Oui, on t'écoute.
0: Quand j'ai les spatules dans les mains, et ben, j'imagine que c'est deux grosses queues que j'ai dans les mains.
3: Mmh.
0: Et puis comme ça, je me ferai avec une double pénétration avec les deux, quoi.
3: D'accord. Ok, Gabriella. Steve?
7: Putain, tu m'excites grave avec tes questions.
3: Bon, bah, si ça te plaît pas, Steve.
0: Oh, oui, bande.
7: Bah, je sais pas, j'imagine, je sais pas, Pamela Anderson, tu sais, avec une spatule dans la main gauche, une autre dans la main droite.
0: Et enfoncée dans la nuit.
7: Je fais tout.
0: Et un bâton.
3: Eh Steve, si ça te plaît pas les questions comme ça,
0: mais
3: tu me dis.
0: Mais si ça l'excite au contraire.
7: Ouais, j'ai pas voulu répondre, non, je réponds et tu me casses.
3: Mmh. Denis.
16: Oui, déjà, vous m'excuserez de mon incompétence et de mon intelligence qui est peut-être pas à la hauteur, mais c'est quoi une spatule de ski?
3: Alors tu sais pas ce que c'est.
16: Non, je sais pas.
3: T'as jamais vu des skis?
16: Ben si, je sais skier, mais moi j'emploie pas le terme spatule. Hein. C'est
3: la spatule, Non mais la spatule de ski, Denis,
16: oui.
3: Je vais t'expliquer, c'est le bout du ski, d'accord?
16: Mais non,
0: deux petits bouts bien
16: gros. Ça me viendrait jamais à l'idée d'avoir ça, même pour ma copine, tu vois, c'est horrible.
7: Mais surtout,
3: bon, hey, Steve, s'il te plaît, tu laisses finir Denis, si ça te plaît pas, Steve, tu vas aller au standard, tu vas te calmer avec Fildar, parce que tu commences à m'énerver maintenant, hein?
16: Imagine, okay. Genre, ça doit faire vachement mal, quoi. Mais enfin, ceci dit, non, j'ai jamais eu d'envie sexuelle avec une spatule de ski.
3: D'accord. Delphine?
16: Mais par contre, Gérard, toi, il y a du vécu.
3: Comment?
16: Il y a du vécu, quand même. Apparemment.
3: C'est-à-dire?
5: Bah toi, est-ce que t'aimerais avec Sandy lui faire l'amour avec des spatules? On attend que ça, que tu répondes.
3: Ah bah, mais
5: parce qu'à chaque fois,
3: attends,
5: tu dis que tu vas répondre, mais tu réponds jamais.
3: Ouais, bah si, j'ai répondu à toutes les questions. Maintenant, j'attends que tout le monde réponde.
5: D'accord, ça Darwin, alors.
3: Donc, Delphine?
0: Oui. Bah moi, non, c'est en voyant plutôt les surfs.
3: Bah, c'est pareil.
0: Bah, c'est plus large.
3: Ouais, mais c'est à peu près. D'accord, c'est un peu plus grand, mais c'est à peu près
7: long,
3: pareil.
7: C'est bon, hein.
0: C'est surtout plus large, oui.
3: Mmh.
7: C'est proportionnel à l'ouverture.
0: Exactement.
7: Quoi.
3: Steve, oui. Darwin, pardon. Darwin, s'il te plaît, okay. Tu te réveilles.
7: Ici à Nagano. Ok, je crois qu'ici à Nagano.
3: Ouais, c'est bon.
5: Mais écoute-le, mais t'es chiant.
3: Mais il va nous parler de Nagano tout le long du débat. Ça commence à me prendre la tête, là.
7: Alors là, remplir effectivement les sacs des sportifs, des contrôles de douane ont été effectués.
3: Bon, ouais.
5: C'est d'actualité, Gérard.
3: Mais ouais, mais qu'est-ce qu'on.
7: Attends, Gérard. Est aujourd'hui.
3: Mais qu'est-ce qu'on en a à foutre des trucs de douane? On parle pas des trucs de douane. C'est pas un débat sur la douane. Merde! Il est complètement starbé, Darwin!
7: Non, mais je voulais quand même dire que le sexe était présent à Nagano en live.
5: Non, mais Gérard, ce qui est intéressant, c'est Max. Attendez, Gérard, ce qui est intéressant, c'est qu'on a de la chance d'avoir un mec en direct de Nagano. Tu parles, tu fais un débat sur les sports de glisse en rapport avec Nagano, ce que tu as regardé, ça t'a inspiré. Et tu profites pas d'un journaliste qui est là-bas pour nous dire un petit peu comment ça se passe, c'est dommage.
3: Ouais, mais dans ce cas-là, qu'il se réveille, qu'il réponde pas le truc.
5: Il y a du décalage!
3: Douane.
5: Mais c'est normal qu'il ait un décalage. Ouais, il est en satellite, il y a une seconde de décalage.
3: Qu'est-ce qui nous sort? Ouais,
5: je vais lui parler. Darwin, tu m'entends?
3: Darwin!
5: C'est normal, attends, il y a un décalage.
0: Darwin!
5: Darwin?
7: Ok.
5: Comment ça se passe?
14: En live à Nagano, je vous entends.
5: Qu'est-ce qui se passe à Nagano?
14: Il y a encore des heures et des heures de neige avant que nous puissions atteindre les premières...
3: Non, ouais, c'est bon, là. Non, là, c'est bon, oui.
14: Les compétitions vont débuter dès les premières...
3: Ouais, bah là, c'est bon, tu peux le calmer. Là, il est en train de faire le con, il est en train de faire le canard.
15: Mais
3: allez,
15: non, Gérard,
3: Delphine.
15: Oui.
3: Delphine.
15: Oui.
3: Fildar, tu me le calmes, s'il te plaît, merci. Ouais.
15: Non, Gérard, attends, s'il te plaît.
3: Delphine.
15: Oui, moi, je t'ai dit, c'était les surfs.
3: D'accord. Bon, merci pour celui qui s'amuse à faire le bruit, là.
15: Mais c'est Nagano, c'est le décalage.
3: Ouais, ça commence à bien faire.
15: C'est Nagano, c'est le décalage.
17: C'est un japonais.
5: Bon, c'est Fildar, si jamais je chope, c'est le mec qui a le son, là, parce que j'ai fait le tour tout à l'heure, on m'a dit que c'était personne, là, je vais le pécho, ça va être chaud pour lui. Hein. Voilà.
17: Putain, et Fildar, il gère, là.
5: Alors, Gérard, à toi.
3: Alors, Jeanne, pour finir la question.
15: Tout d'abord, j'aimerais que tu me dises, Gégé, où se trouve Nagano?
3: Nagano, c'est au Japon.
15: Et
3: d'accord.
15: C'est où le Japon?
3: Non, Japon, je peux pas te dire dans quel continent, d'accord? Et c'est pas le thème de la question.
15: C'est l'Afrique.
17: Par extension, c'est le thème de la question.
15: C'est l'Afrique, Gérard.
3: Ah ouais, c'est l'Afrique. Ouais. Le Japon est en Afrique.
15: Mais bien sûr, hein, attends, c'est un continent, l'Afrique.
3: Ah ouais, alors attends, là, attends, Jeanne.
15: Je vais répondre calmement.
3: Non, l'Afrique. Mais Jeanne.
15: Excusez-moi.
3: Jeanne.
15: Oui.
3: Qui c'est qui vient de me dire que le Japon était en Afrique?
15: J'en sais rien, moi non plus. Hein.
3: Non mais c'est bizarre, c'est une nana qui a dit ça et vous en savez rien.
15: Mais c'est un mec qui s'est passé pour une nana.
3: Ouais.
15: Non mais
3: Jeanne,
15: oui.
3: Tu réponds à la question s'il te plaît, merci.
15: Je passe.
3: Tu passes, d'accord.
15: Je passe.
3: Ah bah c'est bien, hein, je passe.
15: On est dans un jeu de
17: questions intelligentes pour les passer tout le temps.
3: Alors croyez-vous faire du ski nu sur de la glace? Ah bah ouais, on continue sur le cul. Alors
15: attends, Gérard, juste un truc, toi tu n'as pas répondu à la question, j'aimerais bien que tu y répondes s'il te plaît.
3: C'est-à-dire, vas-y. Alors répète la question.
15: Bah, c'est toi qui l'as la question, c'est pas moi. Hein.
3: Ah bah moi, je vais te dire, pour l'instant, j'ai jamais eu l'occasion.
15: Les capsules là.
3: Les spatules, pas les capsules.
15: Une spatule, est-ce que c'est vrai de mettre une spatule dans le cul?
3: Non.
15: Non,
3: pas
15: ça les
3: cotons.
15: Attendez.
3: La première qui s'amuse à sortir les cotons-tiges, je vais dégager.
15: Ah, c'est pas méchant, personne. Attends, là, t'as mal entendu, Gérard. Hein. T'as pas entendu, hein.
14: Gérard, Nagano est une petite ville à côté des
17: cotons-tiges.
3: Bon,
17: lui, il dégage.
3: Non, mais, s'il vous plaît, là.
15: Mais Gérard,
3: je voudrais bien. Oh, s'il vous plaît.
5: Calmez-vous, Gérard va parler. Le chef va parler. Chut.
3: On compose à la huitième et on...
5: Et on met un disque, et t'as compris, t'as magnifique.
11: T'as compris, Gérard, t'es le plus fort, t'es le meilleur.
3: Croyez-vous faire du ski nu sur la glace? Et on s'écoute...
5: Anti-loutre.
3: Anti-loutre et vous pouvez...
5: Anti-loutre.
3: Anti-loutre et vous pouvez... Là, donc, vous venez d'écouter Manu, s'il te plaît, tu peux le réannoncer, parce que j'ai pas les titres, vous me donnez pas les titres comme avant.
5: Anti-prout avec... T'as du beurre, chérie.
3: Ah bon, c'est ça. Ok. Donc on récupère Darwin, il est toujours là.
15: Attends, mais c'est quoi ce bruit?
3: Non mais hey. Là, va falloir le calmer, hein. Va falloir le calmer parce que soit qui dit bonsoir et c'est tout, il s'amuse pas à nous sortir n'importe quoi. Denis.
17: Bonsoir et c'est tout, je m'amuse pas à sortir n'importe quoi.
3: Non mais c'est pas toi, c'est Darwin, hein, d'accord?
17: Ah non, excuse-moi Gérard. Donc bonsoir aussi à Manu et à Fildar, faut pas les oublier.
5: Ouais, bonsoir.
3: Voilà, donc Steve.
15: C'est lourd, hein, mec.
3: Steve.
17: Non, mais là, j'en ai vraiment ras-le-bol qui vont me péter de l'échec.
3: Steve, s'il te plaît.
17: Ouais, c'est Steve, c'est bon, je suis moins excité avec la musique, là, ça va.
3: Ok, Gabriella, t'es toujours là? Gabriella.
15: Gabriella.
3: Bonsoir, ma puce. Ok. Delphine.
15: Oui.
3: Bonsoir. Et Jeanne. Bonsoir. Pour finir. Donc, alors, croyez-vous faire du ski nu sur la glace? Alors, qui veut répondre?
15: Jeanne.
3: Oui.
15: Donc, premièrement, GG, être nu dans la glace, il faut vraiment le faire, quoi, parce qu'il y a quand même un phénomène d'hypothermie. Hein.
3: Mmh.
15: Donc, quand même, le chaud et le froid, ça le fait. Hein.
3: Mmh.
15: Et puis, quand même, ça le fait pas, quoi.
3: D'accord.
15: Tu devrais le savoir, Gérard. Mmh.
3: Pourquoi tu... Qui c'est qui me pose cette question-là?
15: Eh ben, moi, Gabriella, tu devrais le savoir que, bon, on peut mourir, je veux dire, si t'as vu Titanic, tu vois, quoi.
3: Ah non, j'ai pas encore vu le film.
15: Ah bah, il faut aller le voir, tu vas sangloter.
3: Ouais, mais s'il dure 3 heures...
15: Mais on va pas le temps passer, tu verras.
3: Oh non, mais moi, je reste pas 3 heures assis dans un fauteuil à regarder un film, hein.
15: T'emballerai, t'inquiète.
3: Delphine.
15: Oui.
3: Delphine.
15: Oui, alors... Je suis tout à fait d'accord.
3: Oh non, mais tu le calmes, là. J'entends pas ce que Delphine me dit.
18: je dis que j'étais tout à fait d'accord avec les filles. Bon, moi, je suis infirmière de métier et j'ai beaucoup vu de cas d'hypothermie, de cas de pneumonie provoqués par la neige, des gens fous qui se promenaient nus dans la neige et qui en sont morts, effectivement.
5: Mm-hmm.
18: Donc, non, le sac dans la neige, mauvaise idée. Hein.
3: D'accord. Gabriella.
18: Alors, mettez des capotes.
3: Okay.
18: Oui, alors moi,
3: Gabriella.
18: Allô ?
3: Oui.
18: Oui, donc je te disais, Gérard, est-ce que toi, par exemple, tu pourrais faire l'amour nu sur la glace ?
3: Bah ben ça dépendra.
18: Je pense que oui, parce que déjà quand tu sors, t'es toujours en t-shirt.
3: Attends, stop.
11: Une autre parenthèse, Yann, raccroche ton Minitel, on va te rappeler.
3: Voilà.
5: On se une dizaine de minutes, hein, t'as le temps, Yann.
19: Ouais, ok.
11: Super.
3: Donc oui.
18: Ouais, c'est Jeanne.
3: Mm-hmm.
18: Je voulais te raconter une petite anecdote.
3: Non, mais qui c'est qui me dit je suis toujours en t-shirt.
18: C'est moi, Gabriella.
3: Ah ben moi. Oh, s'il vous plaît, là, merci.
18: Allô ?
3: Oui, Gabriella, je t'écoute.
18: Oui, donc je disais que je pense que toi, t'aurais la possibilité de faire l'amour sur une glace tout nu parce que t'es assez fort.
20: Non, il aurait tout.
18: T'es toujours en t-shirt, t'as jamais froid.
3: Ah non, mais moi, de manière été comme hiver, je suis en t-shirt. Hein, et là, même à l'heure actuelle, on est venu en voiture avec Sandy et j'avais juste une veste sans pull derrière.
5: Et t'as le t-shirt de quoi, Gérard ?
18: Ricky Martin.
3: Non, je suis vraiment phénoménal.
5: Oh, il est vraiment phénoménal. La la la la la la la la.
3: Bon, on s'éloigne du. Oh, c'est bon, lui, il commence à.
18: Non,
3: bah attendez, Steve.
19: Ouais, bah écoute, la question c'est croyez-vous faire du ski nu, c'est ça ?
18: Non, l'amour dans un.
3: Croyez-vous faire du ski nu sur la glace ?
19: D'accord, alors oui, je crois faire du ski nu sur la glace, pour répondre à ta question. Et à mon avis, ouais, ça doit être un bon délire, quoi. Descendre, tu vois, dévaler une montagne à poil, quoi.
3: Dévaler une montagne. Chez moi, je dévale pas une montagne, je dévale les pistes.
19: Bon, alors, avaler une montagne, comme tu veux.
3: Non, bah là,
19: tu vas pas chipoter. Hein.
5: Mais ouais, je voudrais vous poser une question, Gérard, parce que peut-être que l'infirmière Delphine pourra me répondre. C'est que généralement, on dit que quand on met son.
3: Attends, infirmière à 17 ans ?
5: Non, Delphine, elle a pas 17 ans.
3: Ah, si.
5: Elle fait des études d'infirmière.
3: Oh, c'est bon, là, celui qui s'amuse avec Nagano, là, ça commence à me brouter.
5: Donc,
3: merci.
5: Je voulais savoir, parce qu'en fait, on dit souvent que quand on se met le kiki dans du froid, il devient tout petit.
18: Oui.
5: Alors, comment on peut faire l'amour dans la neige si on a un kiki tout petit et qui peut pas être tout dur ?
18: C'est pratiquement impossible. Hein.
5: Ah, voilà.
3: Et pourquoi ?
18: Parce que, en fait, ton sexe, ton pénis est composé d'une substance spongieuse qui est, qui est irriguée par des petites vénules qui t'envoient du sang.
3: Oh, s'il vous plaît, vous la laissez répondre, vous arrêtez vos bêtises, s'il vous plaît, merci.
18: En fait, quand ton corps est dans le froid, ton sang ne va plus dans tes extrémités, donc plus dans ton sexe, plus dans tes doigts. C'est pour ça que tu as les doigts blancs. Et donc, tu es incapable de bander puisque tu n'as pas de sang. Donc, pour bander, il faut du sang.
3: Ouais, mais dans ce cas-là, moi, je vais te reposer une autre question parce que ce n'est pas du tout le thème du débat. Mais c'est pas grave, comme c'est Fildar qui t'a posé la question. Est-ce que par rapport aux veines, ça a le même rapport ?
18: Tu peux t'éclater des veines, ouais. Donc, en plus, c'est dangereux.
3: Ah,
5: est-ce que tu le ferais, toi, Gérard, par rapport à ce que tu viens d'entendre ?
3: Non, personnellement, non.
19: Ah oui, t'en penses un, t'as la clique dans le cul.
3: Bon, alors, toi, tu dégages, merci. Alors là, celui-là, tu cherches qui c'est, moi, je cherche. Savoir.
5: C'est le lèche-cul, hein, je vais le virer.
19: C'est pas vrai, attends.
3: Non, mais ça y est, c'est bon pour toi, on a compris. Hop, bonne nuit. Oui ?
18: Bon,
3: ça va. Oh ! Oh là, il commence à m'énerver, lui. Hein.
18: Il pue jusqu'à Nagano, putain. GG ?
3: Ça commence. Oui.
18: C'est Jeanne.
21: En direct.
3: Non, mais ça y est, tu me le sacs, lui. On en a rien à foutre.
11: Excusez-moi, sur Minitel, on nous demande, l'infirmière va peut-être pouvoir nous répondre.
18: Oui.
11: On nous dit que le cerveau rétrécit avec le froid, c'est pour ça que Gérard n'est pas en forme.
18: Non, Gérard devrait se couvrir parce que la chaleur se diffuse par le cerveau et il devrait se couvrir, oui.
3: Ouais, mais attends, mais moi je vais te dire une chose.
18: Le cerveau rétrécit en étant moins irrigué, c'est ce que je t'expliquais tout à l'heure, les extrémités.
3: Alors moi je vais te dire une chose, Delphine. Pourquoi se couvrir d'un temps comme il fait à l'heure actuelle ?
18: Non, mais c'est pas le temps, quoi. C'est pas le soleil qui tape. C'est que c'est dangereux de se promener pas couvert quand il fait froid, c'est tout.
3: Ouais, mais attends, Jeanne, oui. S'il te plaît. Oui, merci.
18: Même si t'as pas froid, ton corps est froid. Même si tu le ressens pas, ton corps est froid.
3: Ouais, non, mais...
18: ton corps refroidit et ça ta chaleur s'en va par le cerveau.
6: Donc mentalement, ça fait des effets secondaires.
18: Mentalement, c'est voilà.
3: Okay. Si non, c'est bon, on s'éloigne du débat là.
18: Bah, une question, moi je te réponds. Gégé, c'est Jeanne.
3: Oui.
18: Je voulais te dire, je vais te raconter une petite anecdote. Donc, lors d'un tournage que je faisais en Alaska.
3: Non, mais on s'en fout ça, non, de l'Alaska, d'accord.
18: Gégé, c'est une expérience qui a un rapport avec la question, alors tu me laisses parler.
3: Ouais, s'il te plaît, tu vas te calmer, hein.
18: Mais
11: Gérard, non, c'est vrai, elle a raison, tu pourrais l'écouter.
3: Ouais, mais elle se calme un peu.
11: Oui.
18: Bah, alors, je te disais. Donc, lors d'un tournage en Alaska, parce que je suis comédienne, je devais jouer une scène d'amour et j'ai été gelée avec mon partenaire pendant 3 jours. Et on nous a mis dans une baignoire pleine d'eau chaude, mais c'était affreux, Gégé. Donc, je ne le conseille à personne. Donc, c'était un avis, quoi, Gégé.
3: D'accord. Gabriel...
18: Qu'est-ce que t'en penses ?
3: Non, personnellement, rien du tout.
18: Est-ce que tu le ferais, toi, sur la neige, Gégé ?
3: Personnellement, non. Donc, vous me laissez finir, s'il vous plaît, qu'on fasse le tour, Gabriella.
6: Oui, alors moi je pense que ça m'exciterait beaucoup, étant donné que le froid fait bander les tétons.
3: Mmh.
6: Donc je pense que en fait, si tu suces le mec,
19: Gabriella.
6: il n'aura pas froid, donc il pourra bander.
3: Mmh.
6: Tu es bien d'accord avec moi.
3: Mmh.
6: Et donc on pourra faire l'amour comme tu dis là.
3: D'accord. Steve.
6: T'es pas d'accord ?
3: Si, je suis tout à fait d'accord avec toi.
6: Voilà.
3: Ouais, c'est bon là. Oh, tu vas te calmer toi avec Nagano maintenant, s'il te plaît. Merci. Cela tu
21: crois. Nagano aux Jeux Olympiques.
3: Mais sans doute celui-là là.
11: De Nagano ?
3: Oh non, mais attends.
11: Mais laisse-moi tais-toi, il répond.
3: Non, mais attends, mais je peux quand même demander aux gens ce qu'ils en pensent. Hein.
11: Bah ouais, mais tu as jamais demandé depuis tout à l'heure.
3: Ouais, non, mais pour l'instant, il va se calmer lui. Steve ?
19: Ouais, la question, répète.
3: Non, tu l'as entendu. Oh là là.
11: Bon, je le mettrai quand tu poseras la question. Vas-y, pose à Steve.
3: Steve ?
19: La question, c'était quand on est tout nu, c'est ça ?
3: Ouais, vas-y. Apparemment, t'es en train de me prendre pour un guignol,
19: non,
3: là.
19: Non,
3: pour l'instant, il est en train de se foutre de moi, il a très bien compris la question.
19: Mais non, je te dis, non, ça serait lourd, sinon.
3: Non, tu l'as très bien compris, la question.
19: Bon,
3: ça fait 5 fois que on l'a posé avant le disque et après le disque.
19: Est-ce qu'on peut... si, je t'ai raconté quand je dévalais la montagne.
3: Non, bah alors, t'as déjà répondu, donc,
6: ok. Oui, hein.
3: Alors, Denis.
6: Denis, il a répondu.
5: Mais Denis, il est parti.
3: Ah bon ?
19: Tout le monde, tu suis plus, Gérard.
11: Et on accueille à la...
6: Répondu, Gérard, tu suis plus, là. Hein.
11: À la place de Denis, on accueille
6: t'es
11: Benjamin.
6: T'es dépassé par les questions sexuelles. Hein.
3: Donc, Benjamin, bonsoir.
20: Bonsoir à toi, mon ami
6: Benjamin.
20: Gérard.
6: Bonsoir, Benjamin.
20: Bonsoir à toi, bonsoir à tous.
6: Bonsoir.
3: Oh, s'il vous plaît, là, on se calme.
20: Je vois qu'il y a une chaude ambiance ce soir.
3: Oh, il commence à m'énerver, celui-là, à passer sur tout le monde. Fildar, s'il te plaît.
11: Mais je l'ai géré.
3: Bon, il commence à m'énerver.
6: Est-ce que nous pouvons accéder à la 9e question, s'il te plaît ?
3: Ouais, il commence à m'énerver, celui de Nagano.
6: On s'en fout de lui, allez.
18: N'y pense plus.
3: Alors, peut-on faire du ski nautique à 4 ? Benjamin ?
20: Ouais. Pourquoi pas ?
3: Je sens que les nanas, vous allez gerber.
6: Non, mais elle était marrante, ta question, Gérard.
20: Je vais répondre sérieusement, là. Il y a un débat sérieux qui se fait. Là.
3: Benjamin ?
20: Oui.
3: Tu réponds, s'il te plaît ?
20: Oui, pourquoi pas ? Moi, je pense, pourquoi même pas à 8 ou à 6, Gérard, hein ?
3: Mm-hmm.
20: Nous pourrions travailler ta question. Nous pourrions faire du scénatique à 9, à 12.
3: D'accord. Jeanne ?
18: Oui, écoute, je suis tout à fait d'accord. On peut le faire à plusieurs, à 50 même.
3: Mm-hmm.
18: Donc, ouais, c'est bon.
3: Delphine ?
18: Oui. Tu peux en faire tes deux qui skient, puis deux sur les épaules.
3: Ok. Gabriella ?
6: Alors, moi, j'aimerais bien faire du ski nautique avec toi, Gérard.
18: Putain, mais laisse tomber, Gégé, il veut pas toi.
6: Non, mais t'inquiète.
19: Laura.
6: Toi, tu vas me voir, il va tomber dans les pommes.
3: C'est ça.
6: Donc, Gérard, j'aimerais bien le faire avec toi, qu'on aille au milieu de la mer et qu'on fasse l'amour sur le ski nautique.
18: T'es pas un peu scato ?
3: J'ai l'impression, hein.
6: Dans la mer,
18: rapport avec Gérard.
11: Ça veut dire quoi, scato, Gérard ?
3: J'en sais rien, mais je voudrais bien J'aurais bien qu'à continuer parce que je crois que pour l'instant, depuis le début, elle n'arrête pas de parler avec toi, mais je vais te dire une chose.
1: Sandy,
3: oh, c'est bon, toi, avec Nagado, tu m'énerves.
1: Sandy, j'ai un fleur. GG.
3: Oui.
20: On s'en fout de Nagano.
3: Bon, allez, là, ça commence à bien faire.
1: Non, mais c'est décalage.
3: On commence pas le. On va pas.
1: Ouais, mais qu'est-ce que.
2: Gérard, reprends le débat.
3: Non, mais là, ça commence à me gonfler. Fulda, tu vas faire quelque chose.
22: Ça y est, c'est fait.
3: Ouais, bah, tu le vires complètement, celui-là.
1: D'accord.
3: Tu m'énerves.
1: GG.
3: Oui.
1: Pour toi, Sandy, c'est la plus belle femme du monde, n'est-ce pas?
3: Voilà, bon, ça y est, on vous l'a dit qu'elle était belle, d'accord?
1: Ouais, mais belle comme qui? Comme Madonna?
3: Voilà.
1: Ensemble à Madonna.
23: Ou comme Pamela Anderson?
3: Non, comme Madonna.
1: Elle est comme Madonna?
3: Non, Céline Dion. Toc, allez, hop. Allez, hop, c'est pas le thème du débat. Steve. Steve.
19: Oui.
3: Pour toi?
19: Bah, pour moi, non, c'est impossible de faire du ski nautique.
3: Les A4, pourquoi?
19: Bah parce que c'est trop.
3: Bah attends, mais c'est faisable, hein, j'aime bien une chose.
19: Moi j'ai voyagé, j'ai visité le monde entier, des peuples complètement différents et variés. J'ai jamais vu ça. Donc je sais pas d'où tu prends ces questions, mais je vois pas.
1: Si, moi j'ai déjà vu ça, GG, hein.
23: Ah si, moi j'en ai vu.
1: Au cirque. Au cirque en plein hiver, j'ai déjà vu ça.
3: Non mais attends.
23: Au cirque d'hiver à Nagano.
3: Non mais moi je peux vous dire une chose, que du ski nautique A4, c'est faisable.
19: Non.
3: Si.
19: Non.
3: Ah
19: non.
3: Pourquoi?
19: Bah parce que c'est Steve, j'ai jamais vu, donc étant donné que j'ai voyagé, donc c'est impossible.
1: Ouais,
3: j'ai
1: tout vu.
3: Non mais attendez, moi je vais vous répondre, moi je peux vous dire une chose, que du ski nautique à 4, c'est faisable.
1: Ouais.
3: Non.
1: Tout à fait,
3: si, Steve.
1: Fait, Gérard.
3: Non, j'en ai jamais fait, mais moi je peux vous dire que c'est faisable. Mais attendez, moi je vais vous dire pourquoi. Mm-hmm. Parce que si sur le bateau qui tire, s'il y a 4 cordes, vous êtes à 4 et le bateau tire à 4. Je suis désolé.
23: Parce que maintenant, on fait du ski nautique avec un bateau qui tire.
3: Ah bah oui.
22: Gérard, si on a que deux cordes.
3: Ah bah, si il y a que deux cordes, on est à 2-2. Mais avec
20: oui,
3: la poignée.
20: Gérard, une fois de plus, il y a ce problème mathématique.
3: Ouais, Gérard,
1: c'est
3: Steve.
1: La corde craque.
19: Gérard, c'est Steve. Tant que tu diras ça, tu me trouveras toujours contre toi. Parce que c'est pas vrai. C'est impossible.
3: Eh bah dans ce cas-là, Steve.
19: Je m'élèverai toujours contre cette idée de dire qu'on peut faire du ski nautique à 4 alors que c'est impossible concrètement.
3: Mais moi, je te dis que c'est possible, on est bien d'accord.
19: T'en as fait, et où?
3: Moi, je te dis que c'est possible, c'est tout.
22: T'en as fait à la mer des sables, non?
3: C'est tout, c'est possible.
1: Est-ce que tu en as fait?
3: Non, j'ai jamais fait de ski nautique, mais moi, je peux vous dire que c'est faisable.
19: C'est impossible.
3: Mais moi, je te dis que si, Steve. Me contredis pas, parce que t'auras tort avec moi.
20: C'est
3: clair. T'auras tort.
1: Ouais.
20: Moi, je me range du côté de Gérard, je suis sûr que c'est possible.
1: Voilà. Bien sûr que c'est possible, t'as raison.
23: Mais non, c'est pas possible.
1: Mais Gabriella, tu comprends rien ou quoi?
23: Mais non, je comprends pas. Moi, écoute, je sors dans le froid, donc ça fait des effets secondaires. Hein,
1: non, Gabriella a dit que c'était possible, donc c'est possible.
3: Bah, je vous dis que c'est possible. Gabriella, moi, je te dis que c'est possible et c'est tout.
23: Tu confonds, Gabriella, elle a dit que c'était possible.
24: Moi, je m'en fous.
23: Tu confonds avec les autres.
20: Gabriella, en fait.
3: Qui c'est qui n'était pas d'accord avec moi comme fille, alors?
19: C'est moi, Steve.
3: Non, mais toi, Steve. Steve, c'est bon, on a compris.
19: Alors,
3: le ski est-il plus fatigant que de faire l'amour?
23: Oh.
3: Et on continue.
1: Tu peux pas changer de champ lexical.
20: Ça dépend ce que tu fais comme piste.
3: Vas-y, Steve.
20: Bah, ouais, surtout que c'est pas Steve, mais bon, c'est
3: Benjamin. Benjamin, alors, vas-y.
20: Mais si tu prends une piste noire avec plein de bosses dans tous les sens, c'est sûr que ça va être très dur, mais si tu prends une piste verte, c'est sûr que ce sera beaucoup moins dur que de faire l'amour, évidemment, Gérard. Je sais pas ce que tu en penses, toi, d'ailleurs.
3: Attends. Et Steve?
19: Oui.
3: C'est pas Steve. Benjamin. Benjamin.
20: Oui.
3: T'as déjà vu des pistes vertes?
20: Bien sûr.
3: Ah bon, où?
1: Bah des pistes avec du
19: Nagano.
23: Ah, merci.
3: Oh, voilà, c'est bon,
20: Nagano,
3: ça.
20: Voilà, exactement.
3: Oh, celui qui s'amuse avec Nagano, ça commence à me gonfler, hein.
19: Ok.
3: Ça commence à me gonfler, là. Sérieusement, hein?
1: Gérard, c'est Gabriella.
3: Oui.
1: Tu aurais dû poser la question comme ceci. Pensez-vous que vous pouvez faire l'amour.
3: Le ski?
1: Sur un ski nautique, c'est plus simple.
20: À 4.
3: Non, mais.
1: À 4.
3: Gabriella.
19: Dans le creux d'une vague.
1: T'es pas d'accord?
3: Gabriella, oui. c'est pas la question, c'est la question. Le ski est-il plus fatigant que de faire l'amour? Voilà.
1: Ah oui, d'accord, okay.
20: Gérard, est-ce que tu as une expérience, toi, de vécu pour nous dire ça?
3: Ah ben ça, je vous répondrai tout à l'heure. Maintenant, vous laissez
22: Gérard,
3: parler
22: les gens. Gérard, t'as déjà fait du ski ou pas?
3: Oui.
22: T'en as fait où?
20: J'ai fait l'amour, Gérard, aussi.
3: J'étais en Savoie. Oh, et c'est bon, ouais. Celui-là, il et commence à me gonfler.
22: Est-ce que tu penses qu'on peut... Que toi, est-ce que tu penses que le ski, c'est plus fatigant que faire l'amour? Surtout avec Sandy, quoi.
3: Disons, le plus chiant, c'est de faire l'amour.
22: Ah bon?
3: Ah ouais.
20: Ah bon,
22: c'est plus chiant que de faire du ski.
3: Ah ouais, je préfère faire du ski que l'amour, parce que l'amour, ça devient chiant. Hein.
22: Oh, c'est sympa pour Sandy.
4: C'est sympa pour Sandy ce que tu dis, Gérard.
3: Ah, elle est au courant, elle.
4: Alors... Ça veut dire que tu préférerais. On te propose, t'as un choix. T'as un billet d'avion pour partir à la montagne. T'éclater sur les pistes pendant 15 jours.
3: Vas-y.
4: Et t'as une capote dans l'autre main pour faire l'amour avec

0: recevons, Nagano, là?
1: Gérard, c'est Gabriela.
0: Ouais.
1: Ça veut dire qu'en fait, tu ressens plus rien avec Sandy, quoi, quand tu fais l'amour.
0: Ah si, au contraire.
1: Tu dis que t'en as marre, c'est chiant de faire l'amour.
2: T'as à peine à jouir, Gérard?
0: Ça te regarde pas.
1: Est-ce que tu mets des préservatifs?
0: Non.
1: Oh, tu mets pas de préservatifs? Enfin, mais t'es fou? Mais t'es malade?
0: Non, mais attendez, on a... Hey.
2: T'es con.
1: Est-ce que t'as fait le test d'abord?
0: Bien sûr.
2: T'es confiant, Gérard, là.
1: T'es inconscient, là.
0: Non, je peux vous dire une chose, qu'on appelle le test, et je suis tout à fait confiant de mes actes.
1: Ouais, mais qui dit que Sandy va pas
0: venir? Nagano. Oh, ça y est, Nagano, là, tu m'énerves.
3: Écartez du sujet.
1: Non, deuxième question, s'il te plaît.
0: Non, mais on continue, Gabriela. Vas-y, oui, continue.
1: Qui dit que Sandy ne va pas voir ailleurs? C'est dangereux de pas mettre préservatif.
0: Ah non, mais alors là, je peux te dire une chose, qu'elle est tellement attachée à moi qu'elle ira pas voir ailleurs, et même si on veut, on peut le...
4: Lui... Non, on peut pas. Mais ce que je veux dire, c'est que vous inquiétez pas, parce que Gérard, quand il fera du ski, il mettra des capotes. Hein. Ça, c'est clair.
1: D'accord, d'accord.
0: Gégé,
2: oui, ça vaut mieux. Hein.
1: Je voulais te parler justement à propos du ski. Il y a un nouveau truc, c'est le ski sur la pelouse.
0: Ouais, du ski sur neige. Non, mais ça, c'est pas du tout le thème du débat, d'accord?
1: Non, mais c'est du ski sur neige, sur pelouse.
0: Eh ben, c'est du ski sur herbe.
1: Oui,
0: avec
1: voilà.
0: Avec des roulettes.
1: Voilà,
0: merci.
1: Avec des skis aussi.
0: Ouais, oui, mais je connais, hein. C'est des skis qui sont adaptés sur des roulettes, d'accord?
1: Voilà, exactement.
3: Tu connais le ski. Gérard, tu connais le ski sur goudron?
0: Non, c'est avec des patins à roulettes. Merci.
1: Voilà.
0: Steve?
5: Ouais, bah écoute, donc je t'en remercie. Ouais, donc je pense que ça dépend donc des pistes et ça dépend du style d'amour, mais je pense que faire l'amour, c'est beaucoup plus plaisant que faire du ski.
0: Mm-hmm.
5: Mais faire du ski, c'est plus fatigant que faire l'amour, mm-hmm. à moins que ce soit le contraire.
0: Alors attends, Steve,
5: oui.
0: Tu viens de dire que faire du ski, c'était plus fatigant que faire l'amour, c'est
5: oui.
0: ça?
5: À moins que ce soit le contraire ou vice-versa, en dernier lieu.
0: Ah oui, mais alors maintenant, moi je te retourne la question.
5: Ouais.
0: Pourquoi que faire du ski, c'est plus fatigant que faire l'amour? Parce que t'es obligé de pousser sur les bâtons. Oh, ça y est, toi! Hey, il passe sur qui, lui?
4: Gérard. On va accélérer un peu.
0: Il reste deux questions et c'est fini après.
4: Très, très vite. Très, très vite, Gérard.
0: Donc, pensez-vous qu'un Nagano, il roule des patins? Ça, c'est la question à fil d'art.
4: On peut demander à Darwin, puisqu'il a Nagano.
0: Ouais, non, mais attends, bah, c'est
4: rapidement,
0: lui.
4: Rapidement.
0: Darwin. Bon, Darwin, s'il te plaît, tu te réveilles.
6: Come on, honey. Oh, yeah.
0: Darwin.
6: Darwin.
0: Ouais, c'est bon, Darwin, il est plus là, allez, hop. Ouais, hop. Ouais, bah, c'est bon, ouais, c'est bien. C'est bien,
4: merci, Darwin. Merci,
0: Darwin. Darwin, bonne nuit. Steve.
5: Oui.
0: Donc, pour toi.
5: La question c'était quoi?
0: Oh, Darwin, tu commences. Steve!
5: J'ai entendu Nagano.
0: Non, mais Steve, tu commences à me gonfler, tu me fais répéter toutes tes questions sans arrêt.
5: Ah oui, est-ce qu'un Nagano roule des patins?
0: Pensez-vous qu'un Nagano il roule des patins?
5: Ouais,
0: ok? Alors, Steve, ça.
7: Tout se passe bien.
0: Mais le minable, lui!
2: Mais alors, phénoménal.
5: Ouais, Gérard?
4: Gérard, reprends ta question un par un parce que on n'est pas.
0: Alors sûr. Steve,
5: oui.
0: Pensez-vous qu'un Nagano il roule des patins?
5: Il roule des patins. Tu veux dire quoi? Rouler une pelle ou?
0: Bah oui.
5: Oui, je pense qu'un Nagano il roule des patins. Quelle question.
1: Gérard, elle est nulle ta question.
0: Bon, si ça
1: Gégé,
0: vous plaît.
1: Je réponds.
2: Ouais. C'est clair.
1: Je réponds.
0: De Gabriela.
1: Je pense qu'à Nagano, on peut pas rouler des patins étant donné qu'il neige, donc on peut pas mettre des patins à roulettes sur de la neige. Hein.
0: Mmh.
1: D'accord. On peut pas rouler des patins forcément.
0: Ok. Delphine.
8: Oui.
0: Donc pour toi.
8: Oui.
0: Bah oui, quoi.
8: Bah oui, oui, je pense.
1: Bah oui, les souffles de langue, c'est possible.
8: Voilà.
0: Voyons, Jeanne, Delphine, je vais te dire une chose, je sais pas, mais t'as pas l'air de...
8: Je te dis que je pense que les gens échangent aussi leur fluide corporel
1: et leur slip jaune.
8: Voilà.
0: Oh là, d'accord. Jeanne?
9: Écoute, ouais, tout à fait, ouais, ils roulent des luges, des skis, des patins, enfin, tout ce que tu veux, quoi, tout ce qui a rapport, tout ce qui glisse, quoi, sur la neige, hein. Il n'y a pas de problème.
0: D'accord. Benjamin?
2: Bah oui, à mon avis, why not, ça doit se rouler des patins dans tous les sens. Hein. Nagano, ça doit bien rigoler. Hein. D'ailleurs, notre ami Darwin, s'il n'était pas aussi fou, pourrait nous le confirmer, mais malheureusement...
0: Bah oui, c'est pas de sa faute, mais de manière, je...
2: Ici, un homme...
0: Fildar, s'il te plaît.
2: Je crois qu'il est un peu con, Darwin, hein. Il faut bien le

0: j'ai l'impression.
1: Ah, Nagano.
2: C'est avec le satellite.
1: Ah, Nagano.
3: Oh. Voilà, il l'a signé, bah voilà, et tu voilà, vois, si tu le laisses parler, il n'y aurait pas de problème.
0: Bon, enfin, bref. Donc, moi, je peux vous dire une chose, que je pense pas pour l'instant qu'on puisse rouler des patins à Nagano.
3: Hein. Bah, pour toi.
2: Est-ce que tu es déjà allé à Nagano, en Afrique
0: Nagano, c'est pas en Afrique, d'accord.
4: C'est en Afrique.
0: Ah, Gérard, attendez, apprenez votre géographie, Nagano, c'est au Japon. Nagano, c'est au Japon, t'es quoi, toi, tu t'es. Oh, Darwin, s'il te plaît, tu la fermes, merci.
4: Gérard, si t'es si fort, où c'est alors, Nagano?
0: C'est au Japon. Oh, tu t'écrases, Nagano.
2: Le Japon, c'est en Afrique, Gérard.
4: Non, c'est en Amérique.
0: Ah ouais, le Japon est en Afrique. Ah bah, c'est bien.
2: À côté de Madagascar.
4: Mais Gérard, t'es pas écouté l'école ça.
2: J'ai voyagé entre Lille et Grenoble.
0: Ouais, c'est ça, entre Lille et Grenoble. Pourquoi pas entre Marseille et Paris?
2: Bah oui, pourquoi pas.
0: Entre Lyon et Nîmes.
2: Il doit rouler des patins aussi là-bas.
0: Bon, non, allez, dernière question. Et après, on fait la conclusion parce que dans 4 minutes, on.
4: Ok,
0: on fait...
4: bah, boule.
5: Très vite, la dernière question.
0: Alors, êtes-vous pour les Jeux Olympiques d'hiver à Tahiti? Et voilà, c'est ça la dernière. Benjamin. Ça, vous demandez à Fildar, c'est Fildar qui s'amuse à trouver des questions bidons.
2: Ah, mais Fildar, c'était pour donner des questions à la con, ce n'était pas la peine, hein.
0: Ah ben. Tant pis, c'est Fildar qui a choisi ce.
4: Bravo,
0: Fildar. Attendez, s'il vous plaît. Je peux vous dire une chose, que les deux dernières questions, c'est Fildar qui me les a posées.
2: Bien joué, Fildar, l'imagination, hein.
4: Non, je trouve que la dernière question, c'est la meilleure du débat.
0: Ouais.
4: Clair et net.
0: Non, mais à toute manière, je pense que vous avez.
5: On va demander à Benjamin.
0: On va demander à Benjamin.
2: Bah déjà, à Tahiti, il n'y a pas de montagne, donc déjà, ça risque de se compliquer pour tout ce qui est slalom et tout ça. Par contre, pour ce qui est de rouler des patins à Tahiti sur le sable, je ne pense pas que ça pose beaucoup de problèmes.
0: Bah ouais.
2: Je ne sais pas ce que tu en penses, toi, Gérard.
0: Ah, mais
2: est-ce que tu es allé à Tahiti?
0: Non, jamais, mais je peux te dire une chose que.
2: C'est à 2 km de Marseille, pourtant, c'est pas loin. C'est à 2 km de Marseille,
0: c'est
2: pas
0: ça.
2: Loin.
0: Non, d'accord. Jeanne?
4: Bah écoute.
3: Ah!
0: Oh là, il commence. Non, mais
3: attends, Darwin, il est en direct de Tahiti.
0: Non, mais il commence à m'énerver celui-là.
5: Il a un jet privé.
4: Donc, je réponds.
0: Oui.
4: Bah écoute, moi je suis tout à fait d'accord, hein, parce que à Tahiti, le climat est tout à fait favorable.
0: Mmh.
4: La neige tombe tout le temps.
2: Ah ouais,
4: elle atteint des sommets. C'est une région très montagneuse, donc c'est bon pour l'équilibre, c'est bon pour la glisse.
0: Alors attends, Jeanne.
4: Oui.
0: T'as déjà vu des montagnes à Tahiti?
4: Bien sûr.
5: Oui, Gérard, je suis originaire de là-bas et je peux dire qu'il y a des montagnes à Tahiti.
4: Mais les volcans, je confirme. Les volcans à Tahiti.
0: Ok, ben.
2: Ouais, t'es déjà allé toi à Tahiti, Gérard?
0: Non, mais quand on verra une carte postale de là-bas, je verrai s'il y a des montagnes, parce que à mon avis, il y a avec la mer.
5: Non, je t'assure, il y a des montagnes.
0: Si Delphine.
4: Oui.
0: Delphine, s'il te plaît.
4: Oui.
0: Donc tu réponds?
4: Bah ouais, moi je trouve que c'est une super idée en fait, parce qu'à Tahiti au moins les gens ils vont faire la teuf. Il y aurait des vaillinés, il y aurait de la musique, il y aurait des terpés qui rouleraient, enfin bon, ça serait super quoi. Enfin des Jeux Olympiques intéressants.
0: D'accord. Gabriella?
6: Oui, alors moi je t'emmènerais bien à Tahiti faire du sport de glisse dans la neige.
0: D'accord. Steve?
7: Beaucoup voyagé, je continue à beaucoup voyager. C'est vrai que c'était un projet en fait de faire des Jeux Olympiques d'hiver à Tahiti, mais ça a été abandonné, hein, c'est sûr.
0: Ok. Donc
3: on va demander à Darwin quand même, parce que je pense qu'il a une réponse. Darwin.
8: Ici Nagano. Il y a aussi la mer.
0: Bon, ça y est, voilà, c'est bon, Darwin. On a compris. Merci. Bah tiens, tu le fais conclure lui, parce que
3: bon, Darwin conclut. Bah attends, on passe déjà les autres.
0: Non, on fait Darwin en premier. Ça y apprendra parce que ça il commence à me gonfler lui.
3: Mort Darwin. Il est en train de réviser.
8: Bon, allez,
3: attends.
4: Hi Darwin.
8: Pour Tahiti. La neige.
3: Voilà, merci.
0: Ok, eh ben. Mais de toute manière, ça c'est mon point de vue.
2: Tu as le droit, hein, tu as le droit.
0: C'est mon point de vue, donc chacun a son point de vue là-dessus. Ok. De toute manière, tu pourras demander le jour où il y aura un sportif qui viendra. D'accord. Dans et les locaux de fun, tu pourras lui demander.
2: Je suis sûr que Gérard a raison. Hein.
7: Très bon débat, Gérard. Très bon débat.
0: Okay. Gabriella, pour toi, la conclusion du premier débat.
6: Oui. Alors pour moi, la conclusion, c'est que, bah, écoute, ton débat s'est très très bien déroulé. Je suis très contente de toi, très très fière de toi. Et j'aimerais bien un jour pouvoir te sucer la queue, voilà.
0: Bah, c'est bien. Bah, ça, tu demanderas l'autorisation à...
6: Non, tu seras toutes les deux.
3: À Fildar. Bah, j'autorise, tu pourras lui sucer la queue.
0: Bah,
3: moi aussi, je permets, je suis solidaire avec Fildar.
0: Delphine, pour toi.
9: Oui.
0: Conclusion.
9: Bah, moi, pareil, je trouvais que c'était un super débat qui a bien avancé, intelligent. Petit bémol également, je suis pas contente parce que tu mets pas de capote. Et puis, bah, vive Fildar, quoi.
0: Oh, mais attends, mais moi, je vais dire une chose, je mets pas de capote parce qu'on a fait les tests, et maintenant, je suis libre de mon corps, c'est tout.
9: Déjà, c'est pas intelligent de le dire, c'est pas un bon exemple.
0: Mais alors, mais de quoi? Mais attends, mais je suis libre de dire ce que je veux.
9: Non, mais.
0: Vous m'avez posé la question, est-ce que je mets des capotes? Je vous ai répondu.
9: Donc, oui, mais.
0: Jeanne, s'il te plaît.
9: Il y a des gamins qui t'écoutent.
0: Mais alors? Mais moi, je suis libre de dire ce que je veux. On m'a posé la question, est-ce que je faisais l'amour? Attendez, s'il vous plaît.
3: Non, mais de toute façon, Gérard, il met plus de capote, il a fait le test, donc il n'y a pas de problème, les gamins, ils font pas le test, ils mettent des capotes, et voilà.
0: C'est tout, chacun voit midi à sa porte.
2: C'est Gérard le plus malin.
0: Chacun voit ce qu'il fait de son corps. Voilà. Donc, Delphine, pour toi.
3: Non, c'était Delphine.
0: Ouais, Delphine. Jeanne.
6: Bah, écoute, moi, le débat a été fort enneigé, hein. Donc, on a un peu glissé sur les pistes, endiablé de Nagano. Bon débat, peu intéressant.
0: Bon bah d'accord, bah toi le jour où tu vas me dire que les débats sont intéressants, tu me feras signe, hein.
6: Ok.
0: Hein. Les poules elles ont des dents, hein.
6: Ouais.
0: J'en parlerai à mon cheval demain.
2: D'accord.
0: Ok, Benjamin, pour finir.
2: Ben moi Gérard, bon j'aimerais bien te sucer la queue aussi, mais bon ça on va pas le dire tout de suite.
0: Bon bah ça, je vais dire une chose pas par toi, d'accord. Et puis si c'est pour me dire des conneries comme ça, c'est pas la peine.
2: Un débat admirablement conduit.
0: Ouais.
2: Il n'y a pas eu beaucoup de dérapages. On a bien glissé sur les questions, ça s'est bien enchaîné. Et Gérard, nous t'en remercions pour cette politesse dont tu as fait preuve dans ce débat qui est d'une rareté phénoménale.
0: Oui, mais ça j'avais prévenu l'équipe mardi que si ça se passait mal, que ça allait se terminer au vinaigre.
2: Et tu as bien fait, tu as mis les points sur les i et les barres au t, et tu as bien fait, Gérard.
0: Donc, pour moi, je peux vous dire ma conclusion, je suis content pour une fois. J'espère que le deuxième va se passer comme celui-là, parce que s'il se passe mal... Je préviens d'entrer qu'à la quatrième question, je vais dormir chez moi. Donc,
3: on écoute quoi, Gérard ?
0: Là, on va s'écouter. J'aime mieux péter avec une capote.
2: Ouais.
0: Ça fait moins de bruit. Donc voilà, et on vous retrouve après pour le deuxième débat sur l'aspirateur.
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11: Qu'est-ce qui se passe ?
0: Qu'est-ce qu'il y a ?
11: Dehors !
0: Mais qu'est-ce qu'il y a?
11: Olivier de la Pro, dehors!
0: Qu'est-ce qui se passe?
11: Je vois pas de ça, de jingle, tu sors, hop, bonne nuit!
0: Y'a rien eu là!
11: Attends,
0: on va le repasser.
11: Tu sors!
0: Remets-le pour qu'on écoute bien.
11: J'ai pas suivi là.
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11: Non!
0: Ah, c'est nickel.
11: Alors là, dehors!
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11: dehors.
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11: Dehors.
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0: Non,
11: c'est pour la jambe. Non, tu sors. Tu sors tout de suite.
3: Oh, t'as fait une tuerie.
11: Non, tu sors.
0: Je te fais des nouveaux liners.
11: Il sort.
0: Des nouveaux jingles.
11: Là-bas, Fildar, tu vas à l'arrière, s'il te plaît. Je commence pas les
0: débats. C'est bon, on va faire le quinquennat.
11: Non, tu sors.
0: Ça va être cool ton débat.
11: Tu sors. Tu sors tout de suite. T'as 3 minutes
3: pour le standard un peu là.
11: 3 minutes, c'est bon, t'as le temps.
0: Je vais faire un peu de standard.
11: Non, tu sors tout de suite.
3: Bah, il est
11: Manu,
3: se
11: débrouille tout seul.
3: Mais non,
11: Manu, se débrouille. Tu sors tout de suite.
0: On oublie tout.
11: Tu sors tout de suite.
0: Je peux pas.
11: Non, tu sors tout de suite.
0: Le fait pas trop crier, ça fout.
11: Tu sors.
3: Essaye de pas transpirer à 1h04, Gérard, s'il te plaît.
0: Si on commence à suer et tout, ça commence à être chaud là.
11: Bon, Pildar, tu vas à l'arrière, s'il te plaît, merci.
3: Ok.
11: Non, il se débrouille tout seul, Manu, il a l'habitude quand c'est comme
0: il
11: ça.
0: Il est assez grand.
3: Je suis un boss.
11: Voilà.
3: J'aime bien de personne, moi.
11: Voilà. Bon, alors, on va commencer. Donc, bonsoir à tous. Donc, Fildar qui est à l'aria, parce que je voulais pas d'Olivier Dapro. Donc, Rigo qui est sur l'internet, donc vous pouvez y aller, www.fr.funradio.
0: Bonsoir à toi, Rigo. Une petite minute.
11: Bonsoir à toi Manu, ouais, j'étais en train de manger. Et donc bien sûr la mère à Manu qui est là pour qui sera là pour voir comment que ça se passe sur les débats qui se passent à l'heure actuelle. Donc bonsoir à vous, rebonsoir. Rebonsoir depuis tout à l'heure. Donc alors la première le débat va porter sur le quinquennat, donc vous pouvez nous appeler.
3: Quinquennat.
11: Donc vous pouvez nous appeler au 0803 085 000. Donc Manu qui vous attend au standard et on accueille Jospin, 25 ans de Limoges, bonsoir à toi.
12: Bonsoir Gérard, bonsoir à tous, bonsoir à toute l'équipe, bonsoir pour cette nuit marathon.
11: Mais ta fréquence s'il te plaît
12: C'est 95.4 FM.
11: D'accord, Claude, t'éteindras ta radio s'il te plaît derrière, merci.
12: J'ai pas de radio.
11: Chaude Bourgeoise, 28 ans de Tours, ta fréquence s'il te plaît
13: 102.8.
11: Combien
13: 102.8. Bonsoir très cher, bonsoir tout le monde, bonsoir Madame Manu.
12: Bonsoir, chaude Bourgeoise.
11: Et la Ziza, donc 23 ans.
14: Bonsoir.
11: Vous commencez pas là, les deux premiers, sinon vous allez voir comment on va faire. Donc la Ziza, 23 ans, Paris, 101.9.
14: Tout à fait, bonsoir tout le monde, bonsoir l'équipe, bonsoir le marathon.
11: Ok, et qu'est-ce que tu m'as mis là, poupe ?
3: Pouce de Guidog.
11: Pouce de Guidog.
14: Oui, bonsoir Gérard, ça va ?
11: Ouais, qu'est-ce que ça peut te foutre, t'es pas médecin ?
14: Ok, super.
3: Oh, chaud.
14: Ok.
11: Ta fréquence ?
14: 100.9, j'appelle de Paris.
11: Ah bon, Brive ? Ah bon, c'est bizarre, j'ai Brive et t'appelles de Paris.
14: Je suis en vacances là, sur Paris, c'est pour ça. En fait.
11: Et c'est quoi là ce Manu?
3: Bah, il habite à Brive, il est en vacances sur Paris.
11: Bah alors, dans ces cas-là, tu mets Paris. Hop,
14: voilà.
11: Terminé.
14: T'as compris Manu?
3: Non, mais il habite à Brive, donc je peux
11: non,
3: dire
11: non,
3: Brive.
11: Mais, non, mais on s'en fout. 101.9, on s'en fout.
3: Elle on y va, Gérard, parce qu'il y en a qu'une heure là.
11: Savez-vous ce que veut dire le quinténat?
14: Ouais, moi je sais.
3: Quinténat.
14: Moi je sais, c'est Jospin. C'est un sport de combat.
11: C'est ça. Qui vient de dire ça? Jospin?
14: Non, c'est pas moi. Il y a quelqu'un qui m'a imité là.
11: Bah alors.
14: Non plus.
11: Pousse. Je sais pas quoi là.
14: Pousse Doggy Dog. Merci.
11: Ouais, alors.
14: Moi je sais pas trop, c'est peut-être une position dans le Kama Sutra, je sais pas.
11: Ouais, c'est ça, t'as raison. Ok, on a tout compris. Tu comprends vachement bien ce qu'on veut dire. Hein.
14: Très bien.
11: Ouais. La Ziza. Oh, ça y est, oui. Bon, ouais, bon, je préviens. Une chose.
14: On se moque pas.
11: Je préviens
14: laquelle,
11: tout de suite.
14: Laquelle.
11: Je vous préviens que le premier qui déconne sur le nom d'un auditeur va gerber. Je vais ne pas me faire braire cette nuit. Le premier qui dit une connerie, je chope au hasard. Je lui dis bonne nuit. Alors, Claude Bourgeoise, au revoir. Allez hop, terminé pour toi. Manu, s'il te plaît. Claude Bourgeoise, tu lui dis au revoir. C'est la chaude bourgeoise. Pardon. Terminé. Allez, c'est parti. Hop. On y va. La Ziza.
12: Un débat sur le Catavana.
14: Alors moi, je pense.
11: Fais gaffe, Jospin, parce que tu risques de faire autant aussi.
3: Bon, Gérard, on y va.
11: Yes. Alors, la Ziza.
14: Ouais, allô. Bon, moi, je pense que le quinquennat, c'est un rapport avec les chiffres et la numérologique, je pense.
11: C'est-à-dire ?
14: Bah, je sais pas plus. Hein, j'ai lu ça dans un article. J'ai vu que c'était rapport avec la numérologique, le quinquennat.
11: Ouais, mais attends, sur la numérologique, de quoi ?
14: Bah, je sais pas, des chiffres. Bah, forcément, des chiffres.
11: Ouais. Attendez, Rigaud ?
15: Oui, Gérard, une très bonne question sur l'IRC, chaud dans le débat. C'est Paul Atréide qui te demande, tu es pour un quinquennat de quelle durée ?
11: Ah, bah, justement, on va en parler.
3: Ouais. Ouais.
11: Ah
3: ouais.
11: Donc, je veux bien répondre à cette question tout de suite. Donc, en fin de compte...
15: Non, peut-être pas, en fait. Peut-être tout à l'heure.
11: Bah, tu lui dis qu'on lui
15: donnera. Tu peux lui dire, il t'écoute.
11: Bah donc, le quinquennat, en fin de compte, c'est une durée qui dure 5 ans.
3: Mais voilà. Qu'est-ce que le quinquennat, alors ?
11: Bah, le quinquennat, c'est pour diminuer les élections du président de la République. Soit qu'il les laisse à 7 ans, donc ils sont pas d'accord qu'ils soient jusqu'à 7 ans, ils veulent les descendre à 5 ans.
3: Donc
11: voilà.
3: En fait, ils font des élections pendant 5 ans.
11: Non.
3: Au lieu de 7.
11: Non, c'est 7 ans, mais ils veulent les redescendre à 5.
3: Mais quoi ?
11: Et
3: pourquoi ?
11: Ben, ils veulent que le président de la République, au lieu qu'il reste 7 ans au pouvoir, reste que 5 ans maintenant.
3: Et pourquoi ?
11: Ben, justement, le pourquoi, c'est de savoir.
3: Pourquoi ?
11: C'est de savoir pourquoi qu'ils veulent ça.
14: Infilou.
11: Peut-être qu'ils veulent plus de présidents et qu'ils veulent en virer plus. On ne sait pas.
3: Ouais,
11: on ne sait pas.
3: Ils peuvent être élus ou pas après ?
11: Ah bah ça, s'ils se représentent, oui. Mais ils auront un mandat au lieu qu'ils soient de 7 ans là, comme c'est à l'heure actuelle.
3: Excuse-moi.
11: Il sera moins long.
3: Un mandat à poste ou un mandat
11: comme tu veux. Comme tu veux. On s'en fout.
14: Un rib.
11: Ouais.
14: Ouais, GG.
11: Non, attendez. Il y a.
3: Ouais. À la place de chaude bourgeoise, on accueille Teubéry.
11: Teubéry.
14: Bonsoir Teubéry. Oui, c'est Teubéry, c'est mon nom.
11: T'appelles d'où ?
14: Bonsoir Fida, bonsoir Manu, bonsoir Rigaud, bonsoir les auditeurs.
11: T'appelles d'où ?
14: J'appelle de Paris, 101.9.
11: Ok. Non mais quand je te demande quand t'appelles d'où, tu me réponds avant de dire bonsoir
14: Paris,
11: aux auditeurs.
14: 101.9.
11: Ok, Jospin.
12: Oui. Ouais, le quinquennat, donc je t'ai répondu, pour moi c'était une durée de 5 ans, c'est un mandat, il change de mandat, la poste, tout ça, le RIB, Vive la France.
11: Bon, alors, ouais. Jospin, au revoir.
14: Non, mais c'est
11: ça...
14: vrai, hein.
11: Non, mais
12: c'est vrai.
11: Non,
12: je suis républicain, moi, monsieur.
11: Oh.
12: Je paye mes impôts, moi.
11: Ouais, bah, tu payes tes impôts. Moi, je viens de dire ce que c'était le quinquennat. Alors, bonne nuit, Jospin. Tu continueras d'écouter dans ton lit. Allez, hop, bonne nuit, au revoir.
15: Gérard, oui. Sur l'IRC, où on est déjà 6437.
3: Bien, déjà.
15: Ouais, déjà, ça monte sec.
3: Franchement, tu cartonnes.
15: T'as vu ? Il y a une très bonne question de Davy One, qui est belge, et il te dit qu'en Belgique, il n'y a pas de président de la République. Alors, comment ils font pour un quinquennat ?
11: Bah si, justement. Mais qu'ils arrêtent sur l'IRC pour l'instant, s'il vous plaît. Vous arrêtez de nous parler déjà de toutes les questions que je vais dire.
15: Ah,
11: parce que ça ne sert à rien que je vous réponde avant.
15: Mais je crois qu'en fait, il y avait des questions sur radiogérard.fr.fm.
11: Non, ça n'existe pas ce site, donc c'est pas la peine. Donc voilà. Donc, qui c'est que j'ai oublié qui n'a pas répondu à la question ? Ah, Tobéry.
16: Oui, la question c'était.
11: Je vais dire à Manu. Manu, quand tu prends des auditeurs, quand tu me redonnes des auditeurs, tu leur précises la question, d'accord ?
3: Ouais. D'accord, et on va accueillir Vite Couille, bonsoir.
11: Tu y as précisé la question qu'elle m'a...
3: Non, parce que moi-même, je la connais pas, ta question.
11: Alors, Vite Couille...
3: Donc, c'est pas gagné.
17: Bonsoir Gérard, bonsoir tout le monde.
11: T'appelles d'où ?
17: J'appelle de Troyes.
11: Non, comme
3: ah, quelle belle ville.
11: Ta fréquence, toi, le Troyen de mes deux.
3: Hein ?
11: Ta fréquence
3: 107.3.
17: Voilà.
11: Ouais, ça m'étonnerait parce que j'ai regardé sur une carte et c'est pas 107.3. En de bon entendeur, salut.
3: En numérique.
11: C'est ça, en numérique, t'as raison.
3: Ah ouais, mon pote.
11: C'est ça, t'as raison. Alors, Vite Couille et Tobéry, la question, c'est savez-vous ce que veut dire quinténa ?
17: Quinténa, c'est un magasin d'outillage, ça.
3: Ouais.
11: N'importe quoi.
17: Tu me dis quinténa ?
11: Quinquennat.
17: Ah, quinquennat, c'est la...
11: Pas quinténat.
3: Là, t'as dit ça, tu dis ça
11: non,
3: tout
11: non,
3: à l'heure.
11: Non, non, j'ai dit le quinquennat,
3: mais
11: c'est
3: tu
11: toi
3: pues,
11: qui...
3: Je dis que c'est...
11: Quoi, tu pues,
3: tu
11: ta gueule.
3: Tu dis quinténat tout à l'heure.
11: Ta gueule. Donc, pour vous, Vite Couille et Tobéry.
16: Le quinquennat, c'est une marque de chaussures.
11: Quinquennat, pas quinténat. Oh là là.
17: Je crois que c'est la durée du mandat présidentiel, mais je
11: voilà.
17: suis pas sûr.
11: Voilà, c'est ce que je viens de dire depuis tout à l'heure que j'explique.
17: Ah d'accord, j'avais pas compris.
11: Ah d'accord, faut peut-être vous réveiller, hein. C'est pas parce que c'est la nuit marathon que vous dormez déjà à 1h15 du matin. C'est pas comme si qu'on faisait 2 heures de débat d'affilée.
15: Ouais,
11: hein.
15: C'est clair, ça va.
3: Gérard, justement en parlant de la nuit marathon, tu sais ce que c'est 10 personnes de forte corpulence dans l'eau ?
11: Non.
15: C'est marrant, quand tu me l'as raconté tout à l'heure, c'était pas...
3: Ouais, non, mais je veux pas dire de nom à l'antenne, hein. Vous savez bien que c'est saucisson mystère. 10 saucissons mystères dans une mare d'eau, c'est quoi ?
16: C'est toute la famille à la plage, non ?
3: Non, c'est une marathon.
11: D'accord.
3: Voilà, bon.
11: N'importe quoi. Ouais,
15: Rigaud. Oui, encore une très bonne question sur IRC de Nescafé. Il te demande comment ça se passe le quinquennat chez les Pokémon. Ouais. Est-ce que Pikachu, il a fait un Pokémon de.
3: Un quinquennat de.
11: Mais ça n'existe pas, ça existe pas.
16: Ça, c'est plutôt cacapu. Hein.
11: Ouais, c'est ça, t'as raison.
16: Cacapu.
3: Devant ton micro, ma couille.
16: Hey Gérard, je suis devant une webcam, c'est chiant, mais je vois le studio et tout, et je vois ta tête. C'est mortel. Ah là, il y a Manu qui lève la main, il fait un bras d'honneur et tout.
3: Ah, génial.
16: Ouais.
3: Sur internet, ils ont des webcams, ils peuvent voir le studio.
11: À mon avis, c'est à côté.
3: Mais non,
11: donc,
3: non.
11: Ouais, tiens mon cul.
3: Mais non, elle est là, la web, regarde.
11: Avez-vous déjà entendu parler du quinquennat ? C'est bien. Avez-vous déjà entendu parler du quinquennat ? Alors, 48% des gens répondent oui, mais ils préfèrent le septennat. Alors, 27% répondent qu'il y a une différence de 2 ans en pauvre con. Ça, c'est pas mal. C'est bien ça. 17% des gens sont fonctionnaires et dorment, bien sûr, pourquoi pas. Et 9% sont plus intéressés par les Philippines. Alors ça, j'en ai rien à foutre. Alors je vais faire le sondage comme ça va aller plus vite. Deuxième question. Deuxième sondage. Alors, que doit-on faire pour mettre en place le quinquennat ? Alors, 45% des gens répondent en mettant des cultes. Des quoi ? Des culs ? C'est quoi ça encore ?
3: Non.
11: Enfin, on s'en fout. 31% des gens répondent qu'il faut faire des emplois fictifs. 20% pensent qu'il faut suivre un ministre en partout, bien sûr, pourquoi pas. Et 12% des gens pensent que la France va gagner l'Euro 2000. Celui qui s'amuse à sortir des sondages, c'est pas l'Euro, R-O-T, mais Euro, E-U-R-O.
3: Ah, comme la monnaie.
11: Voilà.
3: Ah, d'accord, merde.
11: Donc, troisième sondage. Que peut apporter le quinquennat ? Alors, 75% des gens disent la possibilité d'être plus disponible pour la SADO. Pourquoi pas ? 29% répondent que l'important, c'est la rose. L'important, oui, bien sûr. 23% disent une fermeture des foyers d'hébergement, pourquoi pas. Et 5% répondent d'un ministre des présidents en tôle.
18: Non, mais attends, on comprend rien ce que tu dis. Garde-en un peu pour tout à l'heure, mon grand, on va reprendre le débat là.
11: Donc, il y a déjà la moitié des trucs, je sais pas d'où. De toute manière, c'est pas Rigo qui les sort, donc c'est
18: attends,
11: vous.
18: Attends, Rigo.
11: Non. Parce que j'ai
18: mais
11: demandé.
18: Non, il va faire quinquennat.com.
11: Non, parce que j'ai déjà demandé à Rigo d'avoir le sondage. Il m'a dit que la photocopieuse était en panne. Donc,
18: eh ben, ça l'irait pas.
11: Ça, non, elle est
19: attends,
11: pas réparée.
19: En plus, ça parle des Philippines. Attends, des
11: êtes-vous prêts?
18: Bonsoir, Rigo.
11: Êtes-vous prêts à vous présenter à l'élection du quinquennat? On va demander à l'Aziza.
20: Ce mot, nous ne le connaissons pas, ni vous, ni nous. Cependant, nous allons essayer de l'apprendre ensemble.
11: Bon. Celui qui s'amuse à faire ça, arrête, parce que ça me gonfle, sérieusement. Alors êtes-vous prêt à vous présenter à l'élection du quinquennat, l'Aziza?
18: T'as dit quinquennat, là?
11: Ouais. Quinquennat.
19: Moi, honnêtement, je suis pas prêt.
11: Ouais.
19: Parce que je pense que je suis pas encore assez mûr. Mmh. Il faut savoir laisser mûrir les choses dans la vie. Mmh. Et je pense que c'est quelque chose qui demande réflexion. Donc moi, je pense que je suis pas prêt. Mmh. Par contre, toi, je pense que t'es bien mûr.
11: Oh non,
19: et
11: mais moi...
19: je pense que tu commences même un petit peu à pourrir.
11: Ah bah c'est bien. Dans ce cas-là, l'Aziza...
19: Il faut cueillir le fruit avant qu'il soit pourri.
11: L'Aziza, dans ce cas-là, tu vois ce que je veux te dire? Si je commence à pourrir, eh ben je te dis bonne nuit. Au revoir. L'Aziza, au revoir.
19: Dansez avec moi.
11: Oh, merci pour ceux qui chantent derrière. Pug Dog...
18: Pousse Doggy Dog.
11: Pousse Doggy Dog.
19: Wesh. Ouais, non, moi, me présenter à l'élection du quinquennat, il n'y a pas moyen, parce que je suis encore trop jeune, j'ai pas mal de choses à vivre, et la politique, c'est pas mon truc.
11: Mmh.
19: Donc, voilà.
18: Mais ouais, non. Ouais. Excuse-moi. Si le président, ou je sais pas, le ministre, veut se présenter au septennat, et qu'il a été élu, est-ce qu'il peut se représenter en même temps pour le quinquennat, s'il va avoir lieu là?
11: Mais justement, non.
15: C'est une bonne question.
11: Non, mais justement, là, on va pas tout mélanger, parce que je demande, êtes-vous prêt à vous présenter à l'élection du quinquennat?
18: Non, par exemple, là, monsieur Chirac, le président, est-ce qu'il peut se présenter pour le quinquennat s'il fait déjà le septennat?
11: Bah, justement, c'est lui, à l'heure actuelle, qui demande à ce que le quinquennat soit modifié. C'est donc, lui, si tu veux, il va se représenter là en 2002, donc il est prévu là pour 7 ans. Mais ce qui va se produire, c'est que là, on va en parler tout à l'heure. Mais le problème qui va se poser, c'est de savoir s'il va être élu ou pas. C'est de savoir, parce que là, c'est un mandat présidentiel qui dure 7 ans.
18: On parle pas trop politique quand même.
11: Non, mais moi, je te dis.
18: Tu t'engages,
11: non, mais moi, je m'en fous. De toute manière, on a voulu faire un débat là-dessus. Moi, je me lance, c'est tout.
18: De toute façon, t'es de gauche, toi.
11: Non, moi, je suis pas. Moi, de toute manière, que.
18: T'es pour les Verts.
11: Non,
18: t'es
11: mais
18: écolo,
11: de toute manière, il y a un problème.
18: Il
11: y a un truc qui te dit que tu sois de gauche ou de droite, de toute manière, tu seras cocu. Voilà, terminé, point final à la ligne. Hop. Comme ça, j'ai répondu à ta question.
18: En 2002, Chirac se représente pour le quinquennat.
11: On ne sait pas.
18: Pour un septennat, en fait.
11: Non, mais on ne sait pas, justement, s'il va se représenter ou s'il ne va pas se représenter.
18: Ouais, mais pour combien de temps? Pour 7 ou 5?
11: Mais voilà, c'est là le problème qui va se produire.
18: Quel problème?
11: Le problème, on va le savoir sur la question d'après. Parce que
18: il y a
11: des trucs qui ne vont pas le voir. Qu'on...
18: Et Jospin, tu dois le savoir, tu sais, il y avait une rumeur comme quoi c'était ton
11: mais
18: père,
11: non, mais,
18: tout ça.
11: Mais non, ça, j'en ai rien à foutre.
18: Ah bon.
11: Toberi.
18: Il a attendu que t'aies quinquennat pour te
15: Excuse-moi, juste avant, on va accueillir Zubida.
21: Zubida.
11: Zubida.
18: Salut Zubida.
21: Zubida. Qu'est-ce que tu vas pleurer? Zubida.
11: Zubida.
21: Bien chaud ce soir. Bonsoir.
11: Zubida, t'appelles d'où s'il te plaît, merci.
21: Marrakech. Marrakech sur mer.
11: Encore un qui est en train de se foutre de ma gueule, mais grave de chez grave.
21: Bah comme d'hab, de toute façon. Marrakech sur mer, dans le Vercors.
11: T'appelles d'où?
21: Dans le Vercors. Marrakech sur mer.
11: Ta fréquence, s'il te plaît.
21: 107.2.
11: Merci, enfin. T'as quand même compris ce que je voulais dire.
21: Tout à fait, je suis pour le quinquennat, moi.
11: Ouais, ben, pour l'instant, c'est pas à toi que je m'adresse.
18: Devant ton micro, mon poulet.
11: Toberi.
22: Ouais, ben alors moi, ce que j'ai compris du quinquennat, c'est que maintenant, on peut devenir président à 5 ans, alors qu'avant, on était obligé d'avoir 7 ans.
11: Mais non, voilà. mais je te parle pas de l'âge, mais t'es vraiment tobé, toi.
18: T'es tobé, hein.
11: T'es vraiment tobé, mon pote.
18: T'es
11: tobé,
18: hein.
22: T'es dégueulasse.
11: T'as quel âge?
22: Hein?
11: Ouais, 2 à 3, on saute, à 4, on recommence. Allez, Toberi, Manu,
18: Manuel.
11: Toberi, tu lui dis au revoir, comme ça il comprendra quand je lui parle.
18: Je peux pas, j'ai besoin d'un nouvel appart.
11: Toberi, tu lui dis au revoir.
21: Bien joué.
11: Manu. Rigaud, pardon, merde.
15: Ouais, bien, ouais. Il y a Snake sur l'IRC qui te demande comment est-ce qu'on attrape un quinquennat, il voulait savoir si c'était contagieux.
11: Ça, il n'y a pas de maladie pour ça. Donc, sa réponse, elle a ni queue ni tête.
15: Mais si un président est malade, est-ce qu'il peut continuer son quinquennat?
11: Ben, s'il est malade, ça dépend ce qu'il a comme maladie, ou sinon, c'est le Premier ministre qui prend la relève en attendant qu'il soit guéri. Voilà. Voilà. Donc, vite couille.
1: S'il faut devenir président du quinquennat, je veux bien. Mais je sais pas, c'est pour quoi faire, quoi.
11: Ben, à ton avis.
1: Ben, je sais pas, tu me dis pas.
11: À ton avis, si on fait un quinquennat, s'il y a un quinquennat qui est prévu à l'heure actuelle, c'est pourquoi?
1: À ton avis. J'aimerais que tu m'expliques. Parce
11: non, mais attends, déjà, tu peux me dire quel âge que tu as, s'il te plaît?
1: J'ai 23.
11: 23. Et t'as suivi les tu suis un peu les infos?
1: Je regarde Friends, mais.
11: Ah ouais, d'accord. mais attendez, c'est bien, parce que je lui demande, est-ce qu'elle suit les infos? Elle me répond, je regarde Friends. C'est bien, c'est pas
18: c'est
11: mal.
18: Quoi, Friends?
1: Non, c'est parce que c'est avant les infos, c'est tout.
11: Mais est-ce que tu regardes les infos?
1: Après Friends, ouais, je regarde les infos.
11: Ouais. Ouais, d'accord.
1: Mais j'ai entendu parler de ça, mais j'ai pas compris, quoi. Ils veulent tous se présenter au quinquennat, mais ça servira à quoi?
11: Non, bah allez, c'est bon, t'as pas encore compris ce que je voulais dire. Joubida.
21: Moi, je suis d'accord pour le principe du quinquennat, mais moi, je veux que l'euro, ça soit tous les 4 ans, ça change pas.
11: Alors lui, complètement tombé aussi celui-là, il me parle du foot alors que je parle du quinquennat. On en a rien à foutre du foot dans le quinquennat. Non,
21: mais l'euro, tu me le confirmes, ça sera tous les 4 ans.
11: Ouais, mais ça, je m'en fous, moi, de l'euro.
16: Gérard, je te coupe 2 minutes.
11: C'est qui?
16: Pousse Snowy.
1: Ouais.
16: Doggy Dog. C'est parce que je vois 3-4 vis devant moi, donc peut-être que pour ta jambe Paris pas cher, ça pourrait prendre service.
11: C'est ça, t'as raison. Fous-toi bien de ma gueule aussi, toi, parce que je te dis bonne nuit, au revoir.
16: Hop. Salut. Allez, hop.
11: Bonne nuit. Manu.
21: Ça dégage.
4: Ouais, attends.
11: Tu me sors plus Doggy Bug.
21: Plus Doggy Bug.
11: Au revoir.
18: Gérard, est-ce que avec cette nouvelle version là du quinquennat, il y a Arsène. Avec la nouvelle version du quinquennat, tout le monde pourra se présenter.
11: Ben justement là,
18: est peut-être à la troisième question là.
11: Voilà, justement, c'est sur cette question là que je vais te répondre.
18: On va tout savoir.
11: Voilà.
18: Putain.
11: Donc, si Manu.
18: Tu le dis maintenant ou pas?
11: Ben attends, parce qu'il me manque, j'ai que deux auditeurs.
18: Ben c'est pas grave, on est en train de
5: faire. C'est pas grave, tu vires tout le monde. On peut accueillir Jacques Langfouré.
11: Jacques
23: Langfouré. Oui, bonsoir.
18: Bonsoir.
23: Salut, bonsoir, c'est Jacques Langfouré, j'appelle de Blois-sur-Nioul.
21: Et apparemment, tu fours des anus. Hein.
23: Tout à fait.
11: Salut Jacques. La fréquence de Blois?
23: Alors, c'est dans le Jura-Maritime, c'est 108.8.
21: Exact.
11: Dans le Jura-Maritime, pourquoi pas?
18: Ben oui, il y a un fleuve. Hein.
11: 108.8
23: 108.8, exact.
11: Ok, donc on a vite coup Jobita et Jacques Lang. Hein.
23: Oui, Fouré.
21: Moi, pour relancer un peu ton débat, Gérard, tu penses pas que en fait, l'idée de quinquennat de Jacques Chirac,
11: c'est qui parle là?
21: C'est Zoubida.
11: Ouais. Mmh.
21: C'est pour relancer le débat. Tu penses pas que l'idée de Jacques Chirac de relancer le débat sur le quinquennat, c'est pas pour faire oublier les affaires dans lesquelles se sont emmêlés le RPR.
11: Reviens
18: vers la base.
11: Okay. T'as un sans fil?
21: Non, non, c'est bon.
23: Non, non.
18: Vas-y, tu peux. Voilà.
21: J'ai un fil, mais je voulais te poser une question. Qu'est-ce que t'en pensais, toi?
11: J'en ai rien à foutre de ça.
21: D'accord.
11: Rigaud.
24: Mais ça manquait. On a eu droit à l'histoire de
11: Rigaud, une question, non?
15: J'ai pas capté. Il y a Nescafé sur l'IRC qui te demande s'il faut avoir son bac de philo en particulier pour avoir son quinquennat.
11: Ah. Ben, justement, je lui répondrai pas parce que ça va être la question, comme on aura le droit de dépasser de 5-10 minutes, pas plus.
15: Il y a Nello qui demande comment s'appellent les habitants du quinquennat.
11: Ah là, je ne sais pas. Il y a à mon avis,
18: quinquennois. Tous les quinquennois. Tous les quinquennois.
5: On accueille Monsieur Mazur. Bonsoir.
11: Oh non, yes.
25: Bonsoir, monsieur.
16: Allô.
11: Oh non, pas lui.
25: Oui, bonsoir, c'est Monsieur Mazur, votre ami.
26: Bonsoir.
25: Monsieur Gérard, comment allez-vous? Je suis ravi de vous retrouver.
11: Ouais, mais je m'en fous. Allez, bonne nuit.
25: Pour la raison que je regrette étant la disparition de l'émission L'Heure de Vérité, je vois que par votre organe, tout cela revit, cela me met en joie.
11: J'espère vous n'allez pas me casser les biandes jusqu'à la fin du débat, parce que sinon je vais vous dire au revoir aussi. Vous,
25: absolument
11: hein
25: pas, monsieur Gérard, soyez tranquille.
11: Bon,
10: l'émission sponsorisée par RVC.
21: Sur l'analyse de Régis Faucon, là.
11: Oh, Zoubida, au revoir, ça t'apprendra de parler de n'importe qui. Allez, hop, Zoubida.
21: Quoi,
11: bonne nuit, au revoir, Zoubida.
21: Bon, ok, fumez des spliffs.
11: C'est ça, t'as raison. Alors, la question donc, que tu m'as posée tout à l'heure.
18: Très intéressante,
11: donc,
18: oui.
11: Faut-il faire un référendum pour le quinquennat?
18: Ah, ah, voilà.
11: Alors, faut-il faire un référendum pour le quinquennat?
15: Genre, il faudrait qu'il explique le référendum.
11: Alors, un référendum, c'est... un truc qui va se passer lors de la en Assemblée nationale là au mois de septembre, pas avant, c'est prévu.
18: Oui.
11: Donc il y a tout le monde va dire si oui ou non ils sont d'accord sur le quinquennat pour qui dure 5 ou 7 ans.
18: Oui ou non pour le quinquennat de 7 ou 5 ans.
11: Voilà.
18: Et si c'est 7 ans, ça fait quoi?
11: Bah,
18: c'est,
11: ça, le quinquennat de 7 ans. Non mais ça va dépendre du référendum. Parce que si le, si par exemple t'as à peu près 50% qui disent non mais attends, je te coupe.
18: Il y a que les hommes qui vont aller voter alors.
11: Non mais il y aura tous ceux qui sont à la lors de l'Assemblée à l'Assemblée nationale, donc ils vont faire une chose.
18: Quand tu dis un référendum.
11: Oui, mais le référendum, ça va être tous les gens qui seront à l'Assemblée.
18: Il y aura un référendum
11: qui,
18: aussi. Hein.
11: Qui vont voter. Donc, ça va être là, ça va être à la majorité. Si, par exemple, t'as 50% des gens qui disent oui pour 7 ans, donc.
18: Bah, c'est pas la majorité, il y aura égalité.
15: Il y a 50% qui disent non. Hein.
11: Ouais, mais s'il y a 50-50, ça va dépendre de comment.
18: Ouais, s'il y a 50-50.
11: Oui, mais s'il y a 50-50, tu auras une.
18: Il y aura 6 ans, pas 5 et 7.
11: Non, mais, ils recommenceront jusqu'à savoir pour savoir si on le garde 7 ans ou si on le garde 5 ans. C'est ça le truc.
18: Le quinquennat à 5 ou à 7 ans.
11: Voilà. Ouais. Donc maintenant.
15: Et si on veut moins,
11: Bah non, tu pourras pas l'avoir moins.
15: Non.
11: Parce que de toute manière, c'est 5 ou 7 ans.
15: Ouais, mais pourquoi? Pourquoi 5 ans?
11: Mais pourquoi 5 ans? Pourquoi? Parce que c'est le président qui a décidé que ça sera comme ça et c'est tout. Il changera pas sa position de place.
18: Ah mais bon, ça a toujours été comme ça ou avant c'était.
11: Non, mais moi, c'est ce que j'ai entendu dire aux informations parce que j'ai écouté justement avant de faire le débat. Donc j'ai écouté ce qu'il a dit et en fin de compte, ça sera 5 ans, non 7 ans. Maintenant, ça va être vis-à-vis du référendum. Comment que ça va se produire? Si au référendum, il y en a qui disent oui ou non. Ok, s'il y en a s'il y a la majorité de oui, donc ça sera 7 ans. S'il y a la majorité de non, ça sera 5 ans, c'est tout. Ça sera pas plus loin. Voilà. Donc, du coup, je pense que j'ai répondu à la question, donc je sais pas pourquoi que je vous la pose. Hein.
2: Ouais, c'est sûr, mais je voulais savoir comment ça s'appelle un quinquennat qui dure 7 ans.
11: Ça dure 7 ans, ça s'appelle un quinquennat, c'est tout.
18: Hein. Hey, un quinquennat de 7. T'as un quinquennat de 7 et t'es le roi.
11: Je vois pas comment qu'on pourrait dire comment que ça s'appelle. Hein.
2: Non, je me demandais la question, c'est tout.
18: Parce que le septennat, c'est fini, donc on peut appeler ça un quinquennat.
15: On va accueillir Jojo à la place de Zoubida.
4: Oui, bonsoir à tous.
18: Bonsoir Jojo. Ah, salut.
4: Bonsoir Monsieur Jojo.
11: Jojo d'Ajaccio. Aïe. Alors, entre Jojo d'Ajaccio et Monsieur Mazur, je crois que le débat, il va durer jusqu'à 2h30.
6: Oh, c'est un beau cadeau, ça.
11: Jacques Lang.
4: C'est Jojo.
11: Ouais, Jojo, pour l'instant, tu te tais, s'il te plaît. Je t'ai pas demandé.
4: Ouais, GG, moi, je voulais savoir. Toi, tu.
11: Qui Jacques Lang?
4: C'est Jacques Lang, ouais.
11: Ouais, justement, c'est à toi que je m'adresse.
4: Fourré, bien sûr. T'as pas donné ton avis, toi, si tu votes au référendum, tu votes 5 ou tu
11: non
4: votes 7?
11: Mais attends, je viens de te dire, c'est pas nous qui allons voter.
18: On peut pas aller à l'Assemblée.
4: On peut pas y aller,
11: non.
2: On n'a pas le droit de voter.
4: Oh non.
11: Mais non, ça se passera pas.
18: De toute façon, t'as pas de papier. T'as
4: une carte d'électeur, toi, ou pas?
11: Ah non, mais moi, de toute manière.
4: Il paraît que t'as fait des filtres pour faire des spiffs avec.
11: C'est ça, Jacques Lande.
4: Ah non, c'est pas moi.
18: Il y a un passeport australien, Gérard, déjà.
4: C'est non.
7: On peut pas voter.
11: Attendez. Manu,
15: oui, Gérard.
11: Calme-moi-le, s'il te plaît, Gérard. Parce que là, ça devient grave.
15: D'accord. Sur IRC, il y a Yankee, il voulait savoir si pour un référendum d'un quinquennat, il fallait voter pendant 5 ans.
11: Mais il y a. Ils sont bornés sur l'IRC ou quoi? Je viens d'expliquer comment que ça se passait un quinquennat.
15: Bah réexplique parce qu'ils n'ont pas compris.
11: Le quinquennat, c'est l'Assemblée nationale qui va dire si oui ou non ça durera 5 ans ou si ça durera 7 ans.
15: 7 ans, un quinquennat.
18: Et si l'Assemblée dit oui, ok, ça dure 5 ans et que le président dit non, je veux pas. À la fin, il se rétracte. Il se rétracte comme toi des fois à la fin du coït.
11: Non, mais ça, de manière, c'est pas le président qui va se rétracter. De manière, si c'est voté pour 7 ans, ça, la prochaine élection qui aura lieu en 2002, si c'est pour 7 ans, ça fera 2009, c'est tout.
18: Ah ouais, d'accord.
11: Hop, basta.
18: Ah ouais, d'accord.
11: Hop, si c'est voté pour 5 ans, ça fera 2007 et c'est tout. Voilà.
4: Ouais,
11: Monsieur Mazur.
4: Oui, Monsieur Gérard.
0: Monsieur Mazur,
25: Gérard, écoutez,
0: vous ouvrez vos as-gourdes.
25: Non, écoutez, monsieur Gérard, je suis absolument navré, mais la teneur des débats évoquait plutôt l'Assemblée nationale, un tel Capharnaüm que je n'ai pu saisir votre question. Auriez-vous l'amabilité, s'il vous plaît, de répéter?
0: Non, je ne répète pas la question.
25: Monsieur Gérard, je vous le demande très gentiment.
0: C'est
25: et je sais que vous avez bon fond sous vos aspects rugueux.
6: S'il te plaît, Gérard, répète.
0: Faut-il un référendum pour le quinquennat terminé?
25: Bon, écoutez, bien entendu, nous sommes en démocratie, alors c'est la moindre des choses.
23: Pas de gros mots, s'il te plaît, monsieur Mazur, pas de gros mots.
25: Pardon, j'ai dit
23: démocratie, on reste poli.
8: Non, non, faut pas dire ça.
25: Alors, nous sommes dans un système, n'est-ce pas, où le peuple décide, et je trouve qu'il serait de bon ton, n'est-ce pas, de demander l'avis au peuple avant de s'engager sur une question assez grave, n'est-ce pas?
0: Vite couille! Sandy, à ton merde, au revoir!
25: Au revoir, madame Vite
0: Couille. Voilà. Bonne nuit. Comme ça, celle-là, elle aura tout compris de ce que ça voulait dire le quinquennat, alors qu'elle a 23 ans, qu'elle sait même pas ce que je veux dire.
9: Ah, pubscred.
0: Jojo d'Axio, maintenant.
6: Oui, Gérard. Oui, mais disons que moi, j'ai un avis sur la question, mais ouais. Les gens, ils me demandent pas mon avis. Parce que moi, je sais que Ivan Colonna, il se cache dans mon cagibi, là, dans mon jardin.
0: Bon, Jojo, au revoir.
6: Mais c'est vrai.
0: Au revoir. Allez, hop. Comme ça, ça va aller plus vite parce que j'aime pas les gens qui se foutent de ma gueule en se mettant en loin comme ça pour dire qu'on est Jojo d'accession.
9: Gérard,
0: tu fais. Oui, bien. Mais.
9: Alors, il y a Davy One qui me dit sur l'IRC qu'il paraît que la longueur du quinquennat a été calculée à l'aide d'une matrice booléenne. Est-ce que tu penses que c'est une bonne méthode?
0: Non, c'est faux tout ça. Bon, ils ont pas fini sur l'IRC de nous mettre des questions.
9: Ah, écoute, il est en école d'ingénieur de quinquennat.
0: Ouais, c'est ça, en école d'ingénieur, moi je suis en école d'animateur radio. Ok, on est combien? Vite fait, là, le point avant que je pose la cinquième question.
9: 5.
18: Dans le studio avec la mère de Manu, Monique, on est 5. Ouais.
0: Voilà. On est combien là sur l'IRC?
9: On doit être. Tout à l'heure, on était 7047. Et on doit être à peu près pareil.
0: Ok. Ouais,
18: on a augmenté un petit peu, quoi.
0: Alors. Une question qui est super bien. Ah, le quinquennat est-il réservé plus aux hommes qu'aux femmes?
9: Elle est bien celle-là.
18: Ouais, c'est vrai. Attends, il y a
9: deux auditeurs en plus.
18: De nouveau pour le débat de Gérard.
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0: Fildar.
18: C'est pas moi.
0: Fildar, il est temps que tu te casses au mois de septembre, comme ça tu me feras moins chier.
9: Non, mais c'est pas ça, c'est qu'il faut qu'on se fasse du blé avant de partir. Ouais, c'est pour ça qu'on ramasse un max.
0: Ouais, ouais. Donc, toi, t'as pas besoin de lait avant ton mariage. Ok, terminé.
9: Ok. On va accueillir Ramzy. Bonsoir.
0: Oui, Ramzy, bonsoir.
14: Et on bonsoir Fildar, bonsoir Manu, bonsoir les auditeurs.
18: Salut.
9: Bonsoir. Et on va accueillir Vladimir Poustine.
18: Oui, t'as bien bossé, mon con, aujourd'hui.
9: T'as bossé grave.
0: Hey, Manu,
14: oui,
0: au deuxième débat, je veux plus te voir. Je veux pas te voir au deuxième débat parce que là, pour l'instant, tu me.
9: Qu'est-ce qui se passe, ma chatte?
0: Je suis pas ta chatte, d'accord. Oui. Pour l'instant, t'es en train de me prendre des auditeurs cons.
18: Bah écoute,
9: attends.
14: Bonsoir Gérard.
23: Bonsoir Vladimir.
14: Bonsoir à tous bonsoir. Les auditeurs.
23: Bravo pour ce que tu as fait avec Brice Le Thiot d'abord.
0: Ah, ça y est, ouais.
18: Pas de politique, merde.
14: Ouais, c'est
0: alors, Ramzy, t'appelles d'où?
14: J'appelle de Troyes.
0: Oh, chaud.
23: Encore. Enculé.
0: Oh, l'enculé, il dit au revoir, hop, terminé.
23: Bonsoir, Ramzy.
0: Allez, au revoir, Ramzy.
23: C'est pas moi, c'est l'autre auditeur.
0: Non, je m'en fous, allez.
23: C'est l'autre auditeur, tu commences pas.
0: C'est pas
23: moi, tu comprends.
0: Terminé, bonne nuit. Bonne nuit, allez, hop. Comme ça, celui-là, il ira vite. Vladimir, t'appelles d'où?
18: De Moscou, non?
0: Vladimir, t'appelles d'où?
14: Une seconde, calme-toi, deux secondes. J'appelle de Caen.
23: Rouge.
0: Ta fréquence
14: 102.7.
23: Il est super.
0: Alors, la question, vous l'avez tous entendue?
18: Ah ouais, c'était génial.
14: Non, pas du tout.
0: Oh non, mais ça y est.
18: Oh merde, t'es chier.
0: Putain, ils font chier quand ils s'y mettent.
14: C'est le bazar.
0: Le quinquennat est-il réservé plus aux hommes qu'aux femmes? Alors, monsieur Mazur.
25: Oui, bonsoir, c'est monsieur Mazur.
0: Oui, mais on s'en fout, on
9: a. Monsieur Mazur.
0: Monsieur Mazur.
25: Monsieur. Madame votre mère, n'est-ce pas, qui paraît-il est présente. Je la salue bien bas.
9: Dis bonjour à monsieur Mazian.
26: Oui, bonjour.
25: Bonjour, madame Manu. Bon, Manu, vous appelez comme ça, n'est-ce pas? Alors, monsieur Gérard, pour répondre
0: à monsieur Mazur.
25: Moi, je dirais.
0: Oh, monsieur Mazur, je vous pose une question. Vous arrêtez de dire bonsoir quand je vous demande de répondre à la question, d'accord?
25: Absolument. C'était une formule de politesse, je ne le répéterai pas.
0: D'accord.
25: Alors, écoutez, de par l'étymologie même du mot quinquennat, et je crois qu'il sort directement de la bouche de notre président de la République, n'est-ce pas? Je dirais que c'est, bien entendu, on dit un quinquennat et non pas une quinquennate ou une quinquennette.
0: De toute manière, ça se dit un quinquennat.
25: Pardon, excusez-moi.
0: Ça se dit un, ça se dit
25: oui,
0: pas une.
25: Non, eh bien j'y arrive, eh bien je pense que le quinquennat, par définition, est donc plus masculin.
0: Alors,
25: avec
0: une question, monsieur Mazur, une question que je vais vous poser. Si, par exemple, une femme est élue présidente de la République.
25: C'est impossible, monsieur Gérard, vous le savez bien. Vous
0: ah,
25: êtes en pleine
0: non, non, non, non, non, mais attends.
25: Vous fabulez, monsieur Gérard.
0: Non, mais attendez, ça peut très bien, ça peut
25: mais
0: très
25: non.
0: bien se produire.
25: Mais quand... non, monsieur Gérard, ah, ben, nous avons déjà eu un exemple d'une femme Premier ministre. On sait bien maintenant, cette personne a complètement disparu de la circulation. Je veux dire, on l'appelle Cresson Mystère maintenant, par ici.
0: Monsieur Mazur.
25: Monsieur Gérard.
0: Au revoir. Bah,
25: pourquoi, monsieur Gérard, qu'est-ce
18: qu'il a rien dit,
25: il n'a rien dit.
18: Il n'a rien dit. Oh.
25: Mais bonne nuit. Gérard, tout le monde peut en témoigner. Je n'ai absolument rien dit. Je ne comprends pas.
18: Moi, je témoigne. Hein. Rien dit.
3: Ouais, il n'a rien dit.
25: Attendez, c'est
0: Vladimir.
3: Bah oui.
0: Non, 5 minutes, Vladimir. Non, c'est pas grave. Vas-y, vas-y. Vas-y. Non, non, mais tu m'accueilles un autre auditeur en priorité.
18: Bon, on accueille Eric Judor. Bonsoir.
8: Oui, bonsoir. Bonsoir.
0: T'appelles d'où, Eric Judor?
8: J'appelle de Nantes, 97.3.
18: Bon, ok, super. Et parle bien dans ton téléphone, Eric. Hein.
0: J'espère que c'est pas...
18: S'il te plaît.
0: C'est un portable?
18: Non, c'est un Bouygues.
8: Bah non, c'est un téléphone fixe.
18: C'est un Bouygues.
0: Ouais, mais tu parles devant ta sucette.
18: C'est un Bouygues SFR.
0: Manu. Rigo, pardon, merde.
15: Ah, je m'appelle toujours comme ça. Il y a Esme sur IRC qui voulait savoir combien est-ce qu'on peut garer de camions dans un quinquennat.
0: Bon, là, je réponds même pas à cette question pourrie. Bon, là, ça sert à rien du tout de l'avoir que je t'aille demander la question.
18: Tu t'appelles Simon sur Europe 1, Rigo.
0: L'après-midi. Putain, là, je crois que cette question-là, j'y répondrai même pas.
15: Arrête, file-là.
0: Vladimir. Il y a autre chose, non?
15: Non, non.
0: Non, bon, tant mieux.
8: Bon, tu me laisses parler?
0: Si je veux, non, non. Tu permets?
8: D'accord, je permets. De toute façon, c'est un show, Vladimir.
0: Alors, Vladimir, donc toi maintenant?
8: Ouais, bah alors moi, je pense que des femmes au pouvoir, c'est pas possible.
0: Bah alors, tu peux me dire comment que ça se fait qu'il y en a qui sont quand même.
8: Lesquelles? Bah, lesquelles?
0: Ah non, mais moi, je citerai pas de nom, c'est tout.
8: Bah alors?
0: Mais je te dis, moi, il y a des femmes qui sont dans le gouvernement.
8: C'est tout. Jean Bonlaire à l'Elysée, tout ça, donc c'est pour ça que.
0: Ouais, bah alors Vladimir, la partie de Jean Bonlaire, tu vas la faire avec ta femme
8: attends,
0: dans ton lit.
8: Rien dit.
0: Au revoir.
8: J'ai rien dit.
0: Au revoir.
8: Mais attends, mais j'ai rien dit.
0: Au revoir.
8: Non, mais reste tranquille.
18: Ah, calme-toi. Calme-toi.
8: Non, mais attends, mais je vais t'envoyer une bombe.
0: Au revoir, au revoir.
8: Casse-toi donc.
0: Allez, hop, bonne nuit, Vladimir. Jacques Lang de Fourré.
8: C'est Jack.
0: Ouais, Jacques Lang Fourré. C'est bien ce que j'ai dit.
8: Moi, je pense qu'il faut respecter la parité. Je sais pas ce que t'en penses. Moi, je taxerais les gens qui disent ça de misogynie carrément direct.
0: Mais attends, tu peux.
8: Balance.
0: Ouais, mais tu peux expliquer.
8: Eh ben, la misogynie, c'est quand en fait, c'est pas bien. Et ça, moi, je pense qu'à la limite, ça devrait pas exister.
15: Mm-hmm. Gérard, sur IRC, il y a beaucoup de gens qui aimeraient que tu expliques ce qu'est la parité.
0: C'est quoi ça?
15: C'est ce qui t'a dit l'auditeur dans sa réponse.
0: Mais attends, mais
8: pour le quinquennat, tu devrais savoir ce que c'est, forcément.
0: Si mais attends, la parité, de manière, c'est que ça soit réparti, que ça soit autant d'hommes que de femmes qui soient au gouvernement,
8: c'est
0: tout.
8: Chaud.
0: Voilà.
8: Bravo.
0: Eric Judor.
8: Ah, tu m'as fumé, je m'y attendais pas, là.
0: Eric Judor.
8: Non, mais là, t'as tout déchiré avec ton histoire de la parité, c'est exactement ça. T'as pas l'habitude, hein, franchement. Moi, je suis
0: là.
8: Eric. T'as tout niqué.
0: Eric Judor, une fois.
8: Bah, qu'est-ce que je viens de te dire? Ah, t'es une lumière,
0: toi. Attends, mais.
8: Tu m'as niqué 3 ans de ma vie, là, avec cette réponse, hein. Laisse tomber.
0: Alors, tu vas pas répondre?
8: T'es trop fort, toi. T'es en rang-main, toi aussi.
0: Oh, tu vas pas répondre?
8: Mais si, je t'ai répondu. C'est dit qu'il y avait la parité, c'est qu'il y avait autant d'hommes que de femmes à la politique.
0: Mais voilà. Attends, espèce d'andouille, c'est moi qui viens de le dire.
8: Mais non, c'est ma réponse.
0: Mais non, mais moi, c'était la mienne, espèce d'andouille.
8: C'est ma réponse.
0: Si t'es pas content, tu gères, mais c'est tout.
8: Non, je suis très bien.
0: Bon, bah alors.
8: Attends, GG, on peut faire un deuxième essai pour voir si t'étais juste.
0: Non, il n'y a pas de deuxième essai.
8: C'est quoi la misogynie, Gérard?
0: Ouais, merde, il n'y a pas de deuxième essai, Manu.
8: Ça me rassure.
0: T'as pas d'autre auditeur?
18: Si, j'ai Conchita Martinez. Bonsoir.
0: Oh putain.
8: Bonsoir Conchita.
0: Bonsoir Martinez.
12: Conchita Martinez.
25: Bonsoir madame Conchita.
8: J'adore tes cuisses.
0: Qu'est-ce qu'il fait encore là, monsieur Mazur?
18: Bah, on l'a pas viré, il a rien dit.
8: Faut aimer le jambon d'Espagne, mais j'aime tes cuisses.
0: Ah non, mais attends, mais moi j'ai dit que monsieur Mazur, j'en voulais plus, hein.
18: Bah attends,
0: mais
18: non, y a plus qui répond bien dans le débat.
0: Non, mais moi j'ai dit que monsieur Mazur, j'en voulais plus.
25: Oh, monsieur Gérard,
18: il a rien dit.
25: Bonsoir monsieur Mazur. Bonsoir.
8: Une fois qu'il y a quelqu'un dans le débat, tu devrais être content,
0: sérieux. Conchita Martinez, là.
12: Oui, je suis marraine d'un site de copieur. J'appelle de Troyes.
0: Oh là, encore une Troyenne. Bon, allez, tu réponds, Conchita Martinez.
12: Si je suis pour la parité.
0: Le quinquennat est-il réservé plus aux hommes qu'aux femmes? Point final à la ligne. Vous arrêtez avec vos parités parce que vous commencez à me les gonfler.
12: Moi, je trouve que ça devrait être plus réservé aux femmes.
0: Parce que moi, dans ces cas-là, je vais vous demander, est-ce qu'il faudrait plus de parité dans le tennis ou pas, ou dans le football?
25: Ouais, alors, dans ce cas, ok. Vas-y, donc, enculé. Ouais.
0: Comment enculé? Alors, Eric Judor, au revoir.
25: Putain.
0: Il n'y a pas de putain du moment de travail. Allez, dégage. Allez, terminé celui-là.
15: Gérard, j'ai une petite question de Snooze sur l'IRC où on est 8743.
18: Ah bien, ça monte.
15: T'écris gros, hein, putain. Mmh. Et donc c'est une question de Snooze, il demande si le président est un cachalot, est-ce que le quinquennat durera 110 ans?
0: Bon, alors lui, sa question, il se la carre ou quoi, je pense, parce qu'il n'y a jamais eu de président qui faisait 100... Combien?
15: 110.
0: 110 kilos, 110. Ça n'existe pas. 110 kilos si, si. En président de la République, qui? Qui
18: bah, dans le 15, j'en ai vu une, moi. Dans la circonscription du 15e,
0: il y en a. Dans le 15e, elle t'emmerde, la mienne, d'accord, espèce de connard.
18: C'est pas la tienne.
0: Alors ta gueule,
18: elle
0: faisait pas.
18: Elle était dans un break.
15: On parlait pas d'elle, on parlait d'un cachalot.
0: Ouais, ben je m'en fous, il n'y a pas de président cachalot. Manu.
5: On va accueillir à la place de je sais plus qui.
0: Eric Julor.
5: On va accueillir Pouscaille.
18: Oui, et avant d'appeler Pouscaille, d'accueillir Pouscaille, pardon, c'est bien, il débat de Gérard.
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0: Pouscaille. Ça c'est bien tes conneries, hein, Fulda. Après tu diras pas que c'est toi là.
18: Bah non.
0: Non c'est moi qui s'amuse. Pouscaille, t'appelles d'où?
3: Ouais, ça va, bonsoir, tranquille. Ouais, t'as 101.9. Ça va, tranquille.
0: Tranquille. Quand tu étais à Martinez, t'appelais d'où? Parce que j'ai pas eu ta fréquence.
17: J'ai dit j'appelle de 3.
0: Ta fréquence de 3.
18: C'est 107.3, ça a pas changé depuis tout à l'heure, ouais, c'est en numérique.
17: Bah ouais. Merci Fulda.
0: Ouais, Rigo.
15: Non, vas-y, enchaîne. Vas-y.
0: Non.
15: Bah moi, j'ai 37.2. Hein. Enchaîner, vas-y, enchaîne. Hein. C'est ton débat.
0: Il n'y a pas de zik, qu'on fait
18: vas-y, on enchaîne.
0: On enchaîne.
15: T'es un bonhomme ou t'es pas un bonhomme?
18: Non-stop, beau gosse.
0: Faut-il un diplôme pour être président? Tiens, on va demander à Pouscaille.
3: Faut-il un diplôme?
0: Ouais, pour être président pour le quinquennat. Hein,
3: moi,
0: attention.
3: J'ai pas fait d'études, tu vois.
18: Ah, parce que Gérard. Gérard, au lieu de montrer tes dents au micro, c'est pas beau. Gérard, est-ce qu'il y a une différence entre le président qui fait le septennat, qui a un diplôme?
17: Le quoi?
0: C'est pas le septennat, le quinquennat, c'est pas zandouille.
18: Non, mais justement, par rapport au président actuel, donc il y a des diplômes pour être président au septennat.
3: Un quinquennat de 7, on dit.
18: Oui, un quinquennat de 7.
3: S'il te plaît.
18: Est-ce que le président qui va peut-être faire un quinquennat.
0: Mais on n'en sait rien,
18: s'il a besoin de diplôme ou pas. C'est ça
0: qu'on sait. Justement, on n'en sait rien.
18: Non, mais il en faut moins, vu que c'est moins long.
0: Qu'est-ce qu'il me sort?
18: Il faut moins de diplômes, parce que c'est moins long.
0: Bah, ça sera moins long d'ici moi.
18: Bien rebondi, Manu.
15: C'est clair.
0: Pouscaille.
3: Ouais, je pense qu'il faut des diplômes, c'est sûr.
0: Oh là, d'accord.
18: Ta question, elle est débile.
0: Quand tu étais à Martinez.
3: Trop bête comme mec, toi.
17: Oui, j'espère que les gens qui gouvernent ne sont pas des neuneux, quoi.
0: Bah, pour l'instant, on en a eu.
17: C'est ce que je veux dire.
0: Ouais, mais on en a eu des neuneux, hein.
17: Non, mais Gérard, tu vois ce que je veux dire.
0: Celui qui s'amuse à dire des conneries, tu vas voir, il va gerber dans moins de 2 minutes.
5: Gérard, si t'étais président, tu ferais quoi, toi?
0: Moi, je changerais tout, hein.
3: Oh, c'est clair.
17: C'est quoi?
18: Plus de foyers.
17: Si j'étais
18: président. Plus d'arrêts de bus.
3: Les gens prennent un cajou gratos.
0: C'est ça.
3: Plus de chiottes.
0: Ouais, alors Jacqueline, je t'emmerde. Au revoir.
3: Attention.
0: Je te préviens, Jacqueline, tu restes poli avec les gens qui t'emmerdent. Ok, au revoir.
3: Attention, ça va tomber.
0: Allez, au revoir à Jacqueline. Ta gueule, hop, au revoir. Gérard. Bonne nuit à Jacqueline. Comme ça, celui-là, il me prend moins chier.
15: Oui, Gérard, sur IRC, il y a Esmé encore qui te demande, elle voulait savoir pourquoi il y avait quinquennat et pas deux, et elle préférait qu'il y en ait deux pour la parité. Qu'est-ce que t'en penses?
0: Mais non, mais de toute manière, on n'a qu'un président de la République, on n'en a pas deux. Mmh. Mais sa question, elle a ni queue ni tête, c'est comme elle s'est pas tapée sur l'IRC, c'est tout. Mmh. Conchita Martinez.
17: Je viens de te répondre là.
0: Alors monsieur Mazur.
25: Oui, absolument, j'imagine que, écoutez, minimum, le BEPS.
17: Le quoi?
0: De quoi?
25: Le BEPS.
17: C'est quoi?
25: Eh bien, le BEPS, c'est un dérivé du TUC. N'est-ce pas?
17: Et le TUC, c'est quoi?
25: C'est un diplôme de jeune.
17: Ah, d'accord.
0: Voilà. Et ça aboutit à quoi derrière?
25: Écoutez, ça aboutit déjà à un diplôme, à la possibilité de choisir son métier, notamment celui de président de la République.
0: Ah, d'accord.
18: Voilà. Ça peut s'acheter, monsieur Mazur?
25: Ah non, absolument pas. Écoutez, non, nous vivons en France. La France n'est pas un pays de corruption par définition. Donc, vous pouvez obtenir le BEPS en choisissant des paquets de céréales, je crois.
0: C'est ça. Alors, pour ces...
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0: C'est bien de préciser les marques. C'est pas mal. C'est bon, monsieur Mazur. Manu.
5: Ouais, on va accueillir Mazarine Chirac. Bonsoir.
19: Bonsoir à tous.
5: Mazarine Chirac.
19: Bonsoir, c'est une exclu pour fun.
0: Mazarine.
19: Bonsoir.
0: Mazarine.
19: Oui, bonsoir. Bonsoir, je suis là. Hein.
10: C'est lui, hein, c'est lui, Mazarine.
19: C'est moi.
18: Non, mais c'est un garçon, mais.
10: Ouais, non, en principe. D'accord.
19: C'est une exclu, pour
16: c'est
19: fun.
16: Chirac, là, c'est pour ça.
10: La fréquence.
18: Ah, il y a des homonymes.
19: 107.2.
10: 107.2.
18: Ah, c'est pas un 23. Hein, c'est...
10: Ouais, bien sûr.
19: On a trop sorti, celle-là.
10: Ouais,
19: je dédicace
10: donc,
19: à ma mère la info quand même.
10: Ouais, c'est ça. Bah, moi aussi, je dédicace une info à n'importe.
25: C'est l'exclu d'enculé.
10: Oh, tu restes poli, toi.
18: Bon, allez, vas-y.
10: Pousse couille, là.
19: Non, mais c'est pas moi, reste tranquille. Tranquille.
10: Marine.
19: 25 de fil rouge.
10: Ouais, Marine, là, tu réponds.
18: Marine, c'est qui?
19: Mazarine, c'est moi.
10: Ouais, Mazarine, là.
19: Ouais. Bah, attends, est-ce que tu peux me répéter la question, s'il te plaît?
10: Putain, faut-il avoir un diplôme pour être président? Ah. Au quinquennat.
19: Ouais,
10: attention, sinon
19: il
10: tu
19: semble
10: peux
19: que
10: pas.
19: Oui, il faut des diplômes. C'est quand même des êtres qui s'occupent de la bonne vie en société. Donc je pense que oui. Hein. Et, je tiens à faire encore une dédicace pour ma.
10: Non, c'est bon. Hop, terminé. La dédicace, c'est le matin entre 6h et 9h avec Bob. Avec Bob. Hop, terminé.
16: Chaud sur la prog. Gérard,
10: oui.
16: Une petite question de noix de coco. Je comprends pas du tout. Il me demande. Est-ce qu'un quinquennat peut se faire en essai TX?
10: Non, ça a rien à voir, ça. Ah. Le quinquennat, c'est des trucs de président. Les essais TX, c'est pour savoir si son TX fonctionne bien. Ça a rien à voir avec le débat d'aujourd'hui. Les débats sur la CBI, on en a déjà assez fait. Donc, celui-là, il commence à me les gonfler. Ces essais TX, il s'est fait dans son camion. Voilà.
16: Excuse-moi de t'interrompre encore. Il y a une petite question de Cara Fafa. Il te demande, est-ce que Clinton fait le quinquennat?
10: Justement,
16: comment ça se passe
10: non mais justement,
16: States.
10: C'est là qu'on va en parler.
18: Tu fais chier, tu bousilles ça à chaque fois.
10: Y a-t-il un quinquennat dans les autres pays? Comment qu'il peut avoir les questions?
16: Ils me disent que c'était sur radiogérard.fr.fr.
10: C'est ça. Celui qui s'amuse avec ça, il va bien morfler. Donc alors, y a-t-il un quinquennat dans les autres pays, c'est-à-dire les USA et tout ça? Donc on va Monsieur Mazur, comme il s'y connaît bien.
25: Vous savez tout comme moi, bien entendu, en ce qui concerne les États-Unis.
10: Attendez.
25: Oui.
10: Tu sais qui veut demander quelque chose à Rigaud, là?
17: Non, parce que il a dit une connerie, c'est sur Radio Gérard.
10: Attends, tu sors d'où, toi?
17: C'est sur GGWF.fr.
10: Ah, c'est Conchita Martinez.
19: Sors des califs.
10: Quoi?
17: Tu t'es mis un
10: ace, hein. Oh, tu te sens bien, là?
18: Mais monsieur, il voulait répondre, il était chaud comme la braise.
10: Ah, mais tu te sens bien quand tu fais ça, là?
19: T'as mis le genou, là, un ace.
16: Dans les fesses.
10: Monsieur Mazur.
25: Monsieur Gérard.
17: Dans le cou.
25: Écoutez, maintenant, avec cette interruption, j'ai perdu le fil de mes pensées.
10: Bon, ouais. C'est pas grave.
25: Y a-t-il
18: le quinquennat ailleurs qu'en France,
25: monsieur Gérard, ne me coupez pas tout le temps la parole.
10: Si vous voulez pas répondre tout de suite, je peux.
25: Conchita Martinez. Vous êtes très tendu, je crois.
10: Conchita Martinez, tu réponds à la question.
25: Écoutez,
10: monsieur Mazur, votre gueule.
25: En effet, qu'aux États-Unis.
10: Monsieur Mazur, votre gueule, c'est vous.
19: Allez.
25: Parfois, il suffit que monsieur Clinton...
10: Manu, monsieur Mazur, coupe!
25: Coupe,
10: monsieur Mazur!
25: J'entends rien.
10: Coupe-moi, monsieur Mazur!
18: Ok.
10: Merci!
19: Ok, Gérard. Deuxième service.
10: T'es bouché des oreilles, faut peut-être aller voir quelqu'un, toi.
19: Mais reste tranquille, deux secondes, là.
10: Oh là!
16: Manu, s'il te plaît, le fais pas trop crier, je suis à côté.
10: Conchita Martinez.
17: Ouais, moi,
19: j'entends... On doit pas sentir bon.
17: En Europe, il y avait...
10: Là, tu lui dis même au revoir.
17: Hein?
25: Soit le vice-président, M. Al Gore, ou bien encore l'un de ses concurrents républicains.
16: C'est intéressant ce qu'il dit.
25: Je veux bien sûr parler de John McFilder.
19: Exactly.
25: Alors, John McFilder est bien entendu le concurrent direct de M. Clinton. C'est un jeune provincial qui arrive d'une petite
10: bourgade. Tu me coupes,
25: tu lui dis
10: au revoir. Tu lui dis au revoir.
18: Ah, d'accord.
10: Merci, et tu es
18: quand même.
25: Remets. Faute.
16: Assis-toi, Gérard.
18: Gérard, reviens à ta place. On va le couper,
16: on coupe pas les autres.
18: Mais non, tu fais n'importe quoi.
16: Oh là là.
18: Laisse tomber l'affaire. Touche pas au standard.
10: Encore et vite fait.
18: Vite, d'accord. Et retourne à ta place.
16: Dis-lui vite fait.
18: Tu dis rapidement, bon, vite fait, je vous dis au revoir. Tu vois, t'as pas le temps.
10: Hop, monsieur Mazur, au revoir, terminé, j'ai plus besoin de vous. Au revoir.
18: Et il était de grand secours.
16: Monsieur Mazur, t'as de la chance, il te vous voit.
10: Quand chez ta Martinez.
17: Ouais, donc je te disais, en Europe, il y a déjà le Brésil, la Hollande, l'Angleterre. Et l'Espagne, si je ne m'abuse. Mais
10: non,
17: s'attend à s'agrandir.
10: Hein. Y a-t-il un quinquennat dans les autres pays? C'est ça que je te demande.
17: Ah, mais c'est ce que je te dis. Moi, je connais les pays d'Europe. Hein, parce que,
25: Mais là où Al Gore, le vice-président, n'est pas tout à fait d'accord avec
10: Clinton,
25: c'est concernant l'achat à niveau mondial, n'est-ce pas? Et au niveau de l'économie d'ici.
18: Ah, l'a trouvé, c'est bon.
2: Autant pour moi, il était en 1.
10: Ouais, ben, tu lui dis au revoir pour de bon, parce que j'en ai marre de lui.
2: Ok.
10: Je veux pas le revoir à 4h du matin.
2: Ça marche.
10: Ok.
7: Oui, bonsoir, c'est monsieur Mazur.
10: C'est ça. Manu.
2: Ah non, bah là, je suis innocent, là.
10: Ouais, non, mais...
18: Non, c'est un truc enregistré, c'est un bidon, ça, c'est un auditeur qui a fait un bidonnage.
10: Pouscaille.
20: Ouais. Bah, j'ai déjà répondu à tes questions, alors franchement...
10: Non, y a-t-il un quinquennat dans les autres pays? Non, tu n'as pas encore répondu.
20: Ouais, excuse-moi, non,
10: t'as répondu sur la 7, hein.
20: Ouais. Bon, alors, bah non, je pense pas, hein. Je pense qu'il y a qu'en France.
10: Bah non, parce que la preuve que maintenant, ça va être un peu partout, hein.
20: Ouais, mais tu vois, tout de suite, là, je pense qu'il y a qu'en France.
10: Bon, bah ok, bah, si c'est ta réponse, moi, je veux bien, hein. Mazarine.
21: Oui, Irak quand même, je tiens à préciser. Ben moi, écoute, les quinquennats, il me semble que ouais, aux States, il y a un quinquennat comme ça. Hein.
10: Ou aux États-Unis.
21: C'est plus crado aux States, hein, c'est non, il crache States. Dessus, c'est un truc de ouf, quoi.
10: Sur les. Eh hey, mais ça y est, ouais là, dans le,
18: c'est en face.
10: Eh ouais, que... non mais tu leur dis qu'ils se calment un peu là-bas.
18: En face, oh,
2: c'est nul, hein.
18: C'est nul, hein.
20: Ouais, il déconne en face.
10: Ouais, Manu, pour
2: tu
10: terminer.
2: Tu changes rien, ça change
10: ouais,
2: la carte.
10: On accueille Michel Ricard. Bonsoir.
22: Bonsoir.
20: Oui.
10: Tu peux éviter de préciser la marque
18: utilisée par le.
10: Ah, excuse, non, mais c'est son nom.
22: C'est le nom, hein,
2: c'est le nom de famille.
22: Ouais.

0: Très vite, faut dire.
1: Non, non, mais de toute manière, c'est même pas la peine que je lui réponde. Pas terminé. Michel.
2: Ouais, bah écoute, moi je sais le quinquennat dans les pays étrangers, c'est ça. Hein.
1: dans les autres pays.
2: Ah pardon, dans les autres pays. Je sais que les Indiens Raoni d'Amazonie, ils ont un quinquennat de 12, je crois.
1: Non, ça n'existe pas.
2: Si, si, ah bah si, il me semble, hein, moi c'est ce que j'ai entendu dire, mais ils allaient sûrement adapter le modèle français là-bas. À part ça, moi je pense que non, à part ça, les autres pays, ils ont leur propre système, parce que tu vois, par exemple, en Angleterre, ils ont un roi, enfin une reine. Mmh. Donc je sais pas, est-ce que tu crois toi que le quinquennat est applicable aux majestés en fait?
1: Fildar, s'il te plaît.
0: Oui.
1: Quand tu partiras, tu t'amuseras pas à mettre une double voix.
0: Hein, mais attends, je peux pas.
1: Ouais, non, mais je te préviens.
0: Mais je peux pas mettre de
1: non,
0: double
1: non,
0: voix.
1: Non, non, je te préviens, je te préviens. C'est le deuxième avertissement de la soirée.
0: Mais j'en ai pas eu un, j'ai pas eu le premier.
1: Moi, qu'est-ce que je voulais vous dire? Donc, y a-t-il un quinquennat dans les autres pays? Ça m'étonnerait.
0: Ah,
1: celui qui s'amuse à faire ça, bah,
0: ah
1: va
0: bah, c'est peut-être Monique, hein.
1: Non, parce que tous les micros sont éteints. Il y a
0: que le tien, Blaireau.
1: Chez toi. Blaireau, il t'emmerde, connard.
0: Bah, tu vois, là, je peux pas faire la double voix si je parle pas.
1: Allez, terminé. Dernière question et après, on laisse la place à Max.
0: Non, Max nous a dit qu'on pouvait déborder.
1: Non, mais moi, je fais la dernière question et après, je fais la conclusion. Et
0: toi, alors, qu'est-ce que tu en penses sur la sixième, là?
1: Bah, de quoi? Sur la cinquième? Sur un cinquième, moi je viens de répondre.
0: Ah, t'as fait que 6 questions, ma feignasse, en plus. Je crois
1: non, il y en a
0: 7.
1: 8.
0: Eh ben alors c'est bon, on a encore 3 questions.
1: Non, mais il y en a 8 que je fais pas parce que j'ai pas les années.
0: C'est quoi les années?
3: On va t'y trouver, nous.
1: Ouais, alors vas-y. Alors depuis quelle année existe le quinquennat? Toc, alors vas-y.
0: C'est quoi, ça? C'est pas.
3: Bah, c'est cette année là, c'est Chirac là. Mon père.
1: Ouais, non, mais depuis quelle année que ça existe, espèce d'andouille?
0: Bah 2000.
3: Année, là, c'est ouais. En 2000.
0: Mais
3: c'est
0: non, on l'a jamais fait.
1: Bah si, ça s'est déjà produit bien avant.
0: Ouh, là,
3: c'est Georges Pompidou, je crois, un truc comme ça.
1: Ouais, voilà. Voilà. Il vient de le dire en l'instant, Georges Pompidou qui l'a inventé. Bah alors, paf. Voilà, ça y est, là, la question est répondue.
4: Ouais, Georges Pompidou, c'est quelle année?
1: 1900 et des brouettes.
2: Ok. Gérard, t'as pas répondu tout à l'heure à ma question. Toi, tu penses que le quinquennat, c'est applicable aux majestés et tout ça?
1: Bah, de manière... Ben pour les rois, on ne sait pas, parce que là-bas, en Angleterre, on ne sait pas exactement pour combien de temps qu'ils sont élus.
4: Le roi?
1: Non, ouais.
2: Bah ouais, le roi, ouais.
4: Le roi, non.
2: Pas la reine, quoi.
1: Non, mais on sait pas pour combien de temps qu'ils sont élus là-bas, en fin de compte.
2: Par exemple, au Vatican, est-ce que tu crois qu'il faudrait faire
1: Mais attends. Mais non, mais on parle pas du pape, on parle des présidents de la République, on parle pas des papes.
2: Non,
1: mais
2: le pape, c'est un quinquennat papal.
1: Mais ouais, mais attends, alors là, dans ces cas-là, l'autre, il a, je sais pas quel âge, il marche avec une canne. Attends, et ça va comme ça.
3: Bah justement, on parle pas de la religion, hein.
1: Bon, bah alors.
3: On te respecte en tant qu'alcoolique, parle pas de la religion.
1: Attends, Mazarine. Mazarine.
3: Non.
1: Mazarine. Tu sais ce que tu as à faire? Tu as continué d'aller picoler dans ton lit. Au revoir. Mazarine, bonne nuit.
3: Picoler.
1: Alors, que pensez-vous?
0: C'est pas moi, merde.
1: Putain, je sens que le rapport, il va être gros jeudi.
0: Gros dossier jeudi.
1: Ouais, tu vas voir.
5: Ça va être chaud.
1: Alors, dernière question.
5: J'en ai une petite quand même avant. Ouais. Il y a Thomas sur l'IRC. elle est bonne. Il y a une question de Thomas sur l'IRC. Il dit que, vu que le père, il n'y en a pas deux, est-ce que le quinquennat existe aussi en rouge?
1: N'importe quoi.
0: Ah, ouais. Voilà. C'est pas con comme question. Mais toi, tu comprends
1: pas. Non, mais attends. Le père Noël, tu crois qu'il y a deux pères Noël qui vont faire le quinquennat? Non, mais attends, n'importe quoi. Bah, t'es vraiment taré. T'es vraiment taré, toi.
0: Mais non.
1: T'es taré de chez grave. Il est temps que tu te barres en vacances et que tu reviennes plus du tout après.
0: Bah t'aurais dû lui poser la question.
1: On sera tranquille.
0: Au Père Noël, quand il est passé au foyer cette année.
1: C'est ça. Allez, va te faire foutre, arrête de parler du foyer parce que tout à l'heure, je vais t'en mettre dedans ta gueule. Parce que tu mérites que ça en ce moment.
0: Bon, arrête.
1: Ok?
0: J'ai rien fait.
1: T'es qu'un pauvre con.
0: Oh, bah ça va.
1: Ok? En lui manque, tu te tires. Alors, dernière question. Que pensez-vous?
0: Ah, un petit jingle.
2: Bonus là, Mario.
5: C'est Mario.
2: Un champignon de
5: doucement,
2: sur ta gueule.
5: Gérard.
1: Voilà.
0: Ah, il m'a éteint ma machine.
5: Ah putain.
1: Vas-y.
5: C'est un vieux loup des studios maintenant.
1: Ouais.
0: C'est un vieux loup tout court.
1: Manu.
5: Ouais, on accueille Super Popo. Bonsoir.
0: Ah, super.
6: Bonsoir.
2: Bonsoir, Super Popo.
6: J'ai du bon matos.
2: Ah, yes.
1: T'appelles d'où?
6: J'appelle de.
2: Vitry.
6: J'ai pas cherché.
4: Brive.
1: T'appelles d'où?
0: Non, mais de Bordeaux. Brive, mais non, Bordeaux, t'es de Bordeaux.
6: Ah, Bordeaux.
1: Mais ouais, c'est ça, fous-toi de ma gueule. Parce que l'autre, tu te dis Bordeaux, ouais, tu dis Bordeaux.
0: Non, c'est qu'il a déjà. Il appelle souvent, c'est pour ça.
6: Mais ouais,
0: c'est
6: illégal.
2: Ça. Genre, il y a du Super Popo à Bordeaux.
1: Ouais, c'est ça, t'as raison. Donc. Bon, dernière question. Que pensez-vous de l'intervention du président de la République sur le quinquennat?
6: On entend pourri tes questions.
0: Quinquennat.
5: Ouais, déjà.
1: Quinquennat, ouais.
6: Et on a la taf de dingue. Super, on va en parler, franchement.
1: Super Popo.
6: Ouais, bah...

0: parlais de Chirac, là, c'est ça?
1: Ouais,
0: bah, je pense qu'il a eu tout à fait raison, parce que, et à mon avis, il voit déjà les procès arriver, là, parce que je pense que Tiberi n'est qu'un bouc émissaire, hein, devant une...
2: super, Popo, tu parles de... Tu réponds à la question correctement, ou sinon, tu vires.
0: Bah, attends, mais j'allais te faire une réponse, là. Moi, je pense que...
2: Non, mais moi, je te dis, c'est ma réponse.
0: Ouais, bah, alors, répète-la moi bien, pour que...
2: Alors,
0: je...
2: bonne nuit. Hop.
0: Mais non,
3: mais viens d'arriver.
2: Au revoir.
3: Mais explique-lui.
2: Non, terminé. Allez. Hop, tu lui dis au revoir, comme ça, il comprendra ce que je veux dire.
4: Non, vas-y, Michel. Sois tolérant un peu dans la vie.
2: Michel.
4: Moi, je pense qu'il a été, tout naze, tout ridicule.
2: Mm-hmm.
4: Le grand gominé, là. Parce que, franchement, il a retourné sa veste. Et que je le vois, ouais, franchement, ça présente mieux quand il a bouffé des petits fours à la garde partie du 14 juillet, plutôt que de se la taper sérieux à parler du quinquennat là, avec deux pauvres journalistes. Non, franchement, non.
2: D'accord. Ok.
4: Je sais pas ce que t'en penses.
2: Non, mais justement, j'en parlerai après.
4: Parce que c'est vrai que toi, tu votes pas. T'as une carte d'électeur de la République des Manouches, ça c'est d'accord.
2: Mais, alors, Michel, au revoir.
4: On voudrait avoir ton avis quand même.
2: Au revoir. Michel, au revoir,
4: on
2: bonne nuit.
4: Avis,
2: au revoir,
4: même,
2: Michel. Non, au revoir, Michel.
3: Mais demain après, Michel, t'inquiète.
2: T'auras mon avis après. Ok, au revoir.
5: Gérard, vite fait, sur IRC, il y a quand même Yankee qui dit qu'il s'en pète du quinquennat, vu qu'en attendant, sur Fun, il y en a quinquennaz.
2: Lui, il est aussi con que celui qui est sur Fun, et moi, je dépense pas mon fric à gogo. Je vais pas avoir plus de deux briques à payer pour.
3: C'est gratuit, l'internet, la nuit.
2: Ouais. C'est ça, t'as raison.
3: Ouais, t'es con, toi.
2: Je suis moins con que toi, espèce d'andouille.
0: Ça, c'est pas sûr, hein.
2: Pouscaille.
0: Ouais, bah, franchement, tu vois, le truc, c'est que moi, Chirac, tu m'intéresses pas trop, donc j'ai pas regardé. J'ai préféré regarder une cassette d'agence Tourisque.
2: D'accord. Bah, bien les pubs.
0: Bah ouais, Manu. Bien sûr.
5: Donc, j'ai deux nouveaux auditeurs. J'ai Eddy, bonsoir.
6: Salut.
2: Bonsoir, Eddy.
3: Sois bon.
2: Eddy, une fois.
6: Oui, je suis là, bonsoir. J'appelle Gérard. Voilà. 99.7.
5: Et on accueille Charles Pasquat.
7: Bonsoir. Bonsoir, c'est Charles Pasquat.
8: Salut Charles.
7: J'appelle de Toulouse, 117.7. Bonsoir à tous.
0: Salut.
7: Bonsoir tout le monde.
2: Bon, alors, on termine avec cette question. Que pensez-vous de l'intervention du président de la République sur le quinquennat?
7: Quand tu
2: t'as Martinez. Fildar, tu arrêtes. Dernier avertissement.
9: Bonjour, c'est Dimitriel.
2: Quand tu t'as Martinez.
8: Oui.
7: Bonsoir, nous payons, c'est les innocents.
9: Bonjour, c'est Joe Coca.
2: Fija!
3: Mais c'est pas moi, mais merde! Calmez-vous, laissez répondre Conchita, les auditeurs.
7: Bonjour, c'est Joe Bispo.
8: Moi, j'ai trouvé vachement craquant le soir où il a fait ça.
2: Ah ouais, tu crois que je t'ai pas vu faire, hein?
3: C'est l'insert, ça.
2: Ouais, non, mais tu peux préciser.
3: Allez, on y va, là. C'est la nuit marathon, là. On n'a pas fini.
2: Non, mais allez-y, là. Répondez, merde. Quand tu réponds ou quoi?
0: Alors,
8: moi, je te dis, moi, j'ai trouvé vachement craquant le soir où il a fait ça à la télé. Et voilà quoi.
2: Edith.
9: Salut, c'est Dimitriel.
2: Bon, tu réponds.
9: Edith. Bah Gérard, Chirac il trouve...
3: Parle dans ton téléphone, Edith, on t'entend pas.
9: Hein. Oui, ouais, bien sûr. Gérard, il se trouve un peu dans la même situation que toi, ça fait 5 ans qu'il anime des trucs à la con. Donc quinquennat, ça serait pas mal parce que ça te permettrait de dégager maintenant.
2: Ouais, dans ces cas-là, tu sais ce que j'ai peur. Bah, je vais te dire au revoir tout de suite à toi. Hop.
9: Ok.
2: Au revoir, bonne nuit.
9: Et je t'encule, connard.
2: Pas moi, PD.
0: Ok, le mec.
2: Charles.
10: Ouais, bah écoute, moi je t'avoue que je l'ai pas vu. J'étais occupé à essayer de choumer la culotte de Marie Pierce là pendant la finale. Donc je t'avoue que j'ai pas tout suivi là.
2: Mais je te signale que l'intervention du président de la République a lieu avant la finale, après la finale.
10: Ouais, mais je sais, mais justement, j'ai essayé de chouffer la culotte. Alors ça faisait 4 fois que je regardais le match en boucle et bon, c'est chaud quoi.
2: D'accord.
10: Franchement, je conseille à tout le monde, regardez-le.
2: Ouais, bah je pense que tu te trompes carrément. Bon,
10: c'est autre chose que la gaine à ta grosse, hein, moi je te le dis.
2: Oh là, la gaine, Charles! Charles, oui. La gaine à ma grosse, tu sais ce qu'elle te dit? Attends, merde, et attends, cul, au revoir.
3: Oh, pas de vulgarité.
2: Allez, hop.
3: Sandy n'a pas de gaine, ça tient pas.
2: Je préviens tout de suite. Non, c'est terminé. Hein.
5: Ah, non, pour la conclusion, on accueille Mazarine Fabius.
3: Tu donnes ton avis.
2: Non. Mazarine, c'est terminé.
5: Non, c'est pas la même, c'est Fabius. Attendez, Mazarine.
0: Bonsoir, fille à tout le monde. Bonsoir.
8: Salut Mazarine.
2: T'appelles d'où?
0: J'appelle de Villiers-le-Bel.
11: Bingo.
2: 101.9.
0: Voilà.
2: Bon alors là, tu veux répondre à la question avant la conclusion?
3: Et surtout, Mazarine, j'aimerais avant qu'on écoute quand même l'avis de Gérard sur.
2: Il va
3: tu me fais un plaisir, tu me fais un petit kiff.
2: J'ai déjà deux trucs encore à faire.
3: Tu vas me faire un kiff, toi.
2: Allez, Mazarine.
0: Ouais, répète-moi la question, s'il te plaît.
2: Oh là, putain, mais Manu, j'ai déjà dit que quand. Quand tu me prends les auditeurs, tu leur poses, tu leur dis les questions, parce que j'en ai marre de les répéter.
5: D'accord.
2: On perd du temps, pas possible avec eux.
5: Ok, tu peux me répéter la question pour que je le répète.
2: Que pensez-vous de l'intervention du président de la République sur le quinquennat terminé, point final à la ligne, Mazarine?
11: C'est un beau cadeau, ça, dites donc.
2: Moi, Mazarine.
0: Moi, je trouve qu'il a été ridicule. Hein.
2: D'accord, ok.
0: On voit bien que c'est un faux cul. Hein.
2: Ouais, bah ça, de toute manière, on verra. Quand je vous dirai ce que j'en ai pensé moi-même.
3: Bah,
2: comment définir le quinquennat? Alors, 60% des gens, sans hésitation, sur une partouze à 5. C'est bien, c'est pas mal. 45% des gens pensent.
3: Quand tu dis, parce que les gens ne comprennent pas. Hein.
2: Pensent que c'est le Kama Sutra mieux, mais en mieux. Je sais pas ce que ça veut dire, ça, mais c'est pas grave. Pense, 36% pensent que la définition est trop complexe pour la comprendre. Bah non, elle est pas complexe. Ça dit ce que ça veut dire. C'est tout. Et ouais. 18% des gens pensent que c'est la vie comme ça. La vie, c'est comme ça.
3: On fait pas toujours ce qu'on veut, mon gars.
2: Les trucs comme ça, merci, hein.
5: Comme tu
2: D'où vient l'idée du quinquennat et comment? Alors,
3: d'où vient l'idée du quinquennat et comment, c'est ça?
2: Et comment, ouais. Voilà. Alors, 82% disent qu'ils viennent de Giscard de l'intestin, mais pourquoi pas. 55% des gens pensent que quelle est une idée de l'armée secrète, c'est pour faux. Et 32% ne sont pas d'accord avec mon haleine, mais je les emmerde. Et 10% me reprochent d'être trop marxiste.
3: Marxiste.
2: Eh ben c'est pas mal comme ça. Alors conclusion, donc qu'est-ce que je veux? Ah ouais, je vais répondre quand même à la question. Donc que pensez-vous de l'intervention du président de la République sur le quinquennat? Donc moi personnellement, c'est vrai que il a pas répondu correctement aux questions des deux journalistes.
3: Ouais.
2: Donc il aurait pu quand même répondre mieux parce que en fin de compte, ce qu'il nous a dit, c'est que c'est lui qui veut faire le référendum, mais en fin de compte,
3: c'est faux.
2: Maintenant, c'est comme il y a un auditeur qui dit, il retourne sa veste. Ouais. Tu t'écrases quand je parle parce que j'ai horreur de ça. J'ai horreur que quelqu'un se foute de ma gueule.
3: Je me fous pas de toi, je dis oui.
2: J'ai horreur de ça.
3: Okay, excuse-moi.
2: Terminé les conclusions.
3: Non mais vas-y, fini.
2: Ça y est.
3: Parce que les deux journalistes.
2: Non, parce qu'il a pas répondu correctement aux questions et c'est tout.
3: Mais c'est ça là, la politique, c'est
2: dériver. Ouais, non mais il a répondu correctement aux questions et c'est tout. Il a répondu la moitié, donc je suis pas d'accord. Donc conclusion du débat, donc Conchita. Oui.
5: Il y a énormément de conclusions quand même.
2: Non mais attends, je suis le
3: auditeur avant
2: parce que on a besoin de des lignes après chaud. Pour la suite. Donc, Conchita Martinez, pour toi.
1: Conclusion, pour moi, c'est un débat de merde, hein, quand même. Et je voulais savoir, parce que j'ai appris que Céline Dion était enceinte, je voulais savoir si tu allais reconnaître l'enfant.
2: Alors, Conchita Martinez, je t'emmerde et je te dis au revoir. Au revoir, pétasse.
3: Bonsoir.
2: Pouscaille.
11: Ouais, alors moi, tu vois, ton débat, il m'a pas trop plu. Donc, ce qui se passe, c'est Rue Bayard, les Diaphones Radio.
3: Ouais.
11: Ok, je vais passer avec deux, trois pipes. Ouais, franchement, on va trop faire, tu vois.
0: Avec des rottes vénères.
11: On va te fumer vite fait, bien fait, puis voilà, tranquillement.
2: La bonne nuit.
11: Ok, à tout à l'heure, fais gaffe. Hein.
2: Charles.
11: Enculé, va.
3: Oh, il plaisante, bien sûr.
2: Non, mais de toute manière, j'aime bien parce que les gens qui disent ça comme ça, c'est des faux culs. Charles.
3: Ouais, t'as raison.
2: Charles
3: Pasquat.
12: Charles
5: est décédé, je crois.
3: Ah, Charles.
2: Il est terminé. Terminé. Conclusion de l'IRC.
0: Et moi. Oh.
5: Ah ouais, quand même.
0: Mazarine, ouais. Bon, moi je pense que les problèmes ont été juste effleurés. Hein.
3: Ah bah oui.
0: Ah oui, dans un débat aussi simple et aussi facile qui dure qu'une heure, moi je dirais que le quinquennat décidé par Chirac, c'est juste pour gommer les erreurs du passé. Hein. On me l'enlèvera pas de la tête. Hein.
3: Coupe ton haut-parleur, Mazarine.
0: J'ai pas d'eau.
3: Si t'es en famille.
2: Non, parce que là, je crois que t'as un double son qui est pourri.
0: C'est mon père de Bré qui me l'avait acheté.
2: C'est ça. Donc, ta conclusion, c'est que.
0: Moi, je pense que Chirac a voulu se mettre en avant pour éviter les problèmes de procès suite à la contamination de Tchernobyl, c'est tout. Hein.
3: Non, mais il y a un truc. Je suis d'accord avec Mazarine.
2: On lui dit au revoir.
3: Mais attends.
0: Tu crois que c'est facile de répondre à tes questions quand on est foncedé?
5: C'est vrai.
2: Non mais Mazarine, au revoir.
3: Elle est fatiguée, Mazarine, elle écrit.
2: Hop,
3: tu sais, Chirac, pendant un moment, il était pas bien dans les sondages. Donc il dit, si je dis aux Français que je suis d'accord avec le quinquennat, ils vont dire, ah ouais, ce mec-là, il est bien. Donc ce qu'ils vont faire, ils vont voter pour lui en 2002, comme il avait magouillé soi-disant. Ça lui permettrait d'être de nouveau 5 ans président pour éviter d'aller en prison.
2: Non mais ce qu'il y a, c'est que en fin de compte,
3: t'as compris ce que je t'ai demandé.
2: Ouais, non mais ce qui se passe à l'heure actuelle, c'est que c'est pas en fin de compte, on sait pas ce qui s'est produit parce que lui, il a repris derrière Mitterrand. Donc du temps de Mitterrand, il y a eu quand même pas mal de problèmes que lui, il a pas pu résoudre. Le gouvernement, il a changé au moins deux fois.
3: Oui, mais on parle donc, des magouilles. Non, là, non, mais ouais, chacun non, leur magouille, tu vois.
2: Non, ouais. Mais il y a eu l'histoire du sang contaminé, tout ça, donc on va pas faire une.
3: Non, mais ça, c'est pas des magouilles, non, c'est des erreurs.
2: Si, si,
3: c'est
2: si.
3: Pas, c'est
2: non,
3: pas,
2: mais si.
3: Mais ce que je veux dire, c'est.
2: Non, mais
3: est-ce
2: manière,
3: que tu crois
2: non,
3: que
2: non,
3: il fait ça
2: celui qui a repris, donc il n'est pas capable d'essayer de soulever le problème du sang contaminé à l'heure actuelle. Il n'en est pas capable. Hop, terminé. Hop, conclusion.
3: Mais ce que je veux dire, c'est.
2: Non, non, terminé.
3: Est-ce que tu crois que.
2: Terminé, terminé.
3: Chirac dit oui au quinquennat pour être réélu, pour éviter la prison. C'est ça ma question.
2: De manière, qu'est-ce que tu veux qu'il risque de la prison, pourquoi? Parce qu'il a fait des magouilles sur quoi? T'en sais même rien sur bah quoi qu'il a fait des magouilles.
3: Avec Titi. Il a magouillé sur les foyers de Nanterre.
2: Mais
3: ça,
2: ouais,
3: c'est ça.
2: C'est... Ah, écrase,
3: ça, on le sait.
2: Ouais, ils ont bien magouillé sur ta 205 pourrie.
3: Ah oui, c'est clair.
2: Okay.
3: Il a magouillé
2: ils ont même des magouillés à 3. Alors dégage. Allez hop, va faire foutre.
3: Attends, il y avait Chirac,
12: Sibéri, ils étaient 3.
5: Chaud les marrons.
2: T'arrêtes un peu tes conneries, toi, parce que tout à l'heure, tu as morflé aussi.
13: Il est vraiment.
5: C'était la minute de Phil.
3: Ah ouais, putain, ça
2: la minute
3: trop
2: du
3: longtemps.
2: Connard.
3: Ça faisait trop longtemps. C'était
2: la
3: vraiment
2: minute,
3: très intéressant.
2: La minute d'un con à l'AREA.
5: C'était.
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2: Alors, Phil Dard, tu sais ce que tu vas faire, après tu vas rentrer chez toi, parce que tu vas pas me casser les couilles au deuxième
3: marathon,
2: débat.
3: Hein. Ouais, non, mais marathon tu vas pas... jusqu'à 6h,
2: ouais,
3: on
2: ouais.
3: chauffe.
2: Ouais, mais tu vas pas me casser les couilles au deuxième débat. Donc, conclusion de l'IRC.
5: Alors, en conclusion, il y a Q-Jot qui aimerait bien qu'on répare Fun Radio Lyon, si c'était possible.
3: Ah oui, 93.3. Ah.
5: Hein. Voilà. Et sinon, il y a Q de Macaque qui dit que c'est pas le mandat présidentiel qu'il faut raccourcir, mais la durée des débats de Gérard. Tant de conneries, ça devient intolérable.
2: Ouais, bah alors lui, si mes débats deviennent intolérables et mes conneries, dans ces cas-là, il reste chez lui pour le deuxième débat, ça me fera des vacances.
5: Et en conclusion, il y a Nescafé qui voulait avoir l'orthographe exacte de quinquennat.
2: Alors ça s'écrit Q-U-I-N-Q-U-E-N-A-T. Voilà! En de bon entendeur, salut. Et on a terminé à.
3: Tu sais l'alphabet, mon con, ça y est.
2: Toi, tu vas te faire foutre, espèce de connard.
5: Note. Oui. Note quand même, parce que bon,
3: c'est pas. Note en gros pour Sandy.
2: T'écrases.
5: 9142.
2: 9142.
3: Oh, bien,
5: c'est bien. Hein.
2: Pour la 1 heure, hein. Il y aura eu 2 heures, je crois que je te faisais 10 000 dans.
3: Je crois qu'on faisait 2 000. Hein.
2: Tais-toi, toi. Allez. Toi, de toute manière, au deuxième débat, t'es mort.
3: C'est bien passé.
2: Alors, non, très mal avec lui là-bas.
3: Normal.
2: Lui là-bas, mal. Là-bas, encore pire.
3: Enchanté,
2: lui,
3: bonsoir.
2: Lui, il m'a pris des gens, je ne sais pas d'où, mais ça a été la cata.
3: Il y avait des gens partout. Il y a quand même Mazarine Chirac.
2: Ouais,
3: et Fabius. Personne, Mazarine, ouais. Fabius.
2: Bon,
3: Mazarine.
2: Alors, c'est quoi ces titres de merde là qu'on met? Ah, alors,
5: c'est
2: Sandy.
5: C'est de lui aggrover la dance.
2: Sandy Garonne avec Ouais, c'est gratuit. 1-1-1-1-1. Mon lit.
3: Dans mon
2: sûr.
3: Lit, dans mon lit. Ouais, c'est gratuit.
2: Et le deuxième, c'est Jacques Chirac avec Il y a dans mon slip une facture, c'est pas mal.
3: Une fracture.
2: Une fracture. Et je vous retrouve.
3: Dans mon slip, une fracture. Tu comprends?
2: Et je vous retrouve tout à l'heure à 4h pour le deuxième débat qui va porter sur les révisions, examens et révisions. Et à tout
3: vas,
2: à l'heure.
3: Tu vas te doucher entre
2: oui, voilà. Et moi, je t'emmerde.
3: Tu ouvres la douche, Manu.
15: Oui et non. Dans un sens, si tu veux, mais oui et non, ça veut dire quoi, ça?
16: Dans un sens, tu peux tomber amoureux à 30 ans, à 50 ans, mais
15: on est d'accord.
16: 50 ans,
15: non.
16: Non.
15: Non, on n'a plus le droit. Donc toi, tu dis que quand tu auras 50 ans, tu n'auras plus le droit de tomber amoureux.
16: Ah non, moi.
15: Pourquoi?
16: J'arrive sur la quarantaine.
15: Ouais.
16: Donc.
15: Non, mais toi, tu dis que quand tu auras fêté tes 50 ans, tu n'auras plus le droit de tomber amoureux.
16: Ah, mais une fois que j'aurai 50 ans, c'est sûr et certain que. Moi, basta, je mets la clé sous la porte.
15: Hein. Parle devant ton micro. Comment ça, c'est avec la clé sous la porte? Approche ton micro, toujours.
16: Moi, je mets la clé sous la porte.
15: Pourquoi? Ça veut dire quoi, mettre la clé sous la porte, là?
16: Ça veut dire que, si ça se termine mal, j'arrête, je cherche plus personne.
15: D'accord, tu finis tout seul dans ton coin.
16: Voilà.
15: D'accord, et si un jour, une fille, t'as 60 ans, et qu'un jour, tu rencontres une femme de 60 ans, et que tu pourrais tomber amoureux d'elle, tu te l'interdirais?
16: Ouais.
15: Ah d'accord, bah oui, t'es obligé parce que tu dis qu'à partir de 50 ans, t'as plus le droit, donc t'as plus le droit.
16: Moi, personnellement, à 50 ans...
15: D'accord, d'autres chiffres. Mieux. Amour et sexe. 93% trouvent indispensable et utile d'avoir une bonne entente sexuelle pour réussir la vie de couple. Et 47% trouvent indispensable d'avoir eu plusieurs expériences sexuelles auparavant. Alors là, on est tous d'accord déjà pour le deuxième pourcentage, à savoir 47%. À moins qu'on ait le coup de foudre, je sais pas. Hein,
16: Manu.
13: Pourquoi me...
17: T'as eu des relations sexuelles avant d'avoir quelques-unes et voilà. Donc, mais pour certains, c'est pas Alter que ça a été le coup de foudre et puis ça a été la première. Et on est resté comme ça. Je pense qu'il est bien. C'est pas non plus une obligation, mais c'est un bien à mon avis d'avoir eu quelques expériences avant pour non pas pour savoir s'en servir, mais pour justement comparer et puis apprendre et comme ça, ça se passe souvent mieux. Vous êtes d'accord, tout le monde?
13: Oui. Au moins après. On peut savoir si ça a été bien ou pas, quoi.
17: Déjà. Pour...
16: Toi, déjà, tombe amoureux. Après,
17: mais il est amoureux en ce moment, attends. Ouais, non, mais c'est bien que c'est indispensable, au moins, pour avoir un petit peu d'expérience.
16: Mais c'est vrai, attends. Moi, il y a une chose que je comprends pas. C'est qu'on demande à Manu, on demande à Rigaud, on demande à Pauline, on demande à toi, on demande à moi. Mm. Mais lui, on ne sait pas de qui il est amoureux. Il est amoureux de qui?
17: D'une fille qu'on connaît, quand même.
16: Amoureux de ma vache?
17: Non. Elle...
16: Aujourd'hui, je suis à tout... Aujourd'hui, je suis tombé amoureux de ma femme, et c'est tout.
17: Voilà.
16: Mais est-ce qu'il a une femme dans sa vie?
17: Oui.
16: On n'en sait rien.
17: Oui.
18: Mais si on le sait.
17: Si on l'a vu, nous, on l'a déjà vu. Moi, je l'ai vu.
16: Ouais. Mais est-ce qu'il est vraiment amoureux?
17: Elle est au trocadéro, tu la vois tous les jours.
16: Ouais, mais est-ce que t'es vraiment amoureux? C'est ça. Parce que, sans arrêt, t'es en train de nous dire, donne-nous ton opinion. Mais moi, je te demande ton opinion maintenant. Maintenant, quand on est autour d'une table, on est 1, 2, 3, 4, 5, 6.
17: Oh là là.
16: On est 6. Maintenant, donne-nous.
17: Ah,
16: vraiment.
17: J'ai des gens qui ont suivi pendant à peu près 1h15 l'émission et qui, depuis que tu as pris l'antenne là, ils ne comprennent plus rien à l'émission.
16: Alors,
17: il n'y a plus de logique.
16: Dis-nous vraiment si tu es amoureux.
13: Je vais vous le dire, vraiment, ouais. Je suis amoureux.
17: Oh là là, bah voilà, là ouais. Au moins on le sait. Donc Gérard est pas content parce qu'il a répondu correctement à sa question. 93% trouvent donc indispensable, en tout cas utile, d'avoir d'une bonne entente sexuelle pour réussir sa vie de couple. Alors il y a la possibilité d'indispensable et d'autres pour dire que c'est utile. Je pense que c'est indispensable quand t'es plus jeune. C'est utile, non, mais passé un certain âge, justement, on parlait du problème de l'âge. Quand on a 40, 50 ans et qu'on refait sa vie avec quelqu'un, je pense que le sexe passe au deuxième plan et après c'est plus les sentiments que le sexe, donc ça devient utile, mais plus indispensable. Mais quand on a 20, 25 ou 30 ans, je pense que là, Gérard, c'est important de bien s'entendre au lit.
16: De toute manière, c'est ce qu'il faut. Hein.
17: Des fois, quand on s'entend pas au lit, c'est qu'on a des fois une mauvaise ligne ou qu'on n'est pas...
13: Qu'on devient sourd.
17: C'est au pieu que tu sautes ta nana, que t'es avec un portable.
16: Qu'on n'est pas consentant, c'est tout.
17: D'accord. Alors, maintenant, on va parler de ce qu'on appelle l'amour d'été. 7% des hommes et 4% des femmes pourraient quitter leur conjoint pour un coup de foot de l'été. Alors là, est-ce que vous en seriez capable? Est-ce que vous vous êtes imaginé? Évidemment, il faut le vivre pour pouvoir répondre à ça. Il y a quand même 7% qui ont répondu oui pour les hommes et 4% pour les femmes qui seraient prêts, éventuellement, si ça passait moyennement, d'avoir un coup de foot, de quitter. Est-ce que vous seriez prêt à tout quitter pour un coup de foudre, en fin de compte, que ce soit l'été ou pas, mais un coup de foudre?
13: Non, je pense pas.
17: Toi, tu penses pas? Non. Même si tu avais un coup de foot, tu réfléchirais quand même si vraiment une nana te faisait un jour baisse de tension dans ton couple ou quelque chose, feras attention.
13: Ouais.
17: Tu feras attention d'attendre,
13: tu
17: analyserais, tu te barrerais pas. Tu te barrerais, toi, un coup de foudre?
18: Non, je pense pas.
17: Vraiment. Non, tu réfléchirais, ouais. Rigaud, du haut de...
19: Je sais pas, mais je dis toujours qu'on peut jamais prévoir.
18: Bien, Rigaud.
19: C'est vrai.
17: Sacha Guitry.
19: Excuse-moi.
17: Rigaud, bien joué, on dirait du Sacha Guitry. Tu me plais, toi. Non, mais c'est vrai qu'on peut jamais prévoir. Tu auras un coup de foudre demain, ça peut arriver. Admettons que tu es avec ta copine aujourd'hui, tu as un coup de foudre. Mais toi, est-ce que tu es du genre, de toute façon, tu connais ta personnalité, donc tu sais que tu réfléchirais ou tu serais capable. Parce que dans la vie de tous les jours, on sait si on est un fonceur ou pas. Moi, je sais que je réfléchirais aussi, je foncerais pas comme ça, parce que je doute de moi, ou en tous les cas, je fais très attention avant. Donc, je sais que même avec un coup de foudre, je partirais pas comme ça. Sauf si je suis tout seul.
19: Moi, c'est pareil, par respect, tu vois.
17: Si je suis tout seul, maintenant, si il y a une nana, ça serait différent.
19: Voilà.
17: Manu, Fildar, pardon.
19: Attention, on va demander à Fildar, Gérard.
17: Tu le ferais, toi?
13: Non, enfin, je sais pas.
17: Non,
13: ça dépendrait. Coup de foudre, ça veut dire quoi, un coup de foudre, en fait?
17: Coup de foudre, c'est que tu vois une nana, et le soir même, comme ça, t'es physiquement, tu parles avec elle, elle te plaît, et puis que t'as envie de, je sais pas, qu'elle te dise par hasard, ouais, on sort ensemble, on se barre et tout, que tu puisses le faire, du jour du claquer, tout le jour au lendemain, un coup de foudre, t'es prêt à tout quitter.
13: Il faut vraiment que ce soit, je sais pas, la fille.
17: C'est l'étang, la maison.
13: Ce dont tu rêves.
17: Non, la Micheline, je pense pas que ça m'arrive. Les deux heures de train.
13: Je pense pas que ça m'arrive parce que généralement, le coup de foudre, c'est quand tu vois quelqu'un et donc tu la connais pas vraiment, donc tu peux pas te barrer sur un coup de tête.
17: Ah, il y en a qui le font, ils ont déjà fait un coup de foudre.
13: Bah ouais, mais non.
17: Gérard?
16: Non, mais moi, de toute manière, le coup de foudre,
17: T'as déjà fait un débat sur le coup de foot il y a 3 ans quand même. Il y a
16: justement, on va y revenir là-dessus. Ouais, ouais. On va en faire un.
13: Bah ouais, toiletté en plus.
17: Comment ça, il est bien toiletté, bien sûr.
16: Ouais,
17: il est propre.
16: Je vais te dire une chose que je pue. D'ailleurs, tu vas te prendre une patate, toi, tu vas voir.
17: Ah, il le dit lui-même. Je vais te dire une chose, tu vois, je pue.
16: Je vais te dire une chose.
17: Comment ça, il est bien toiletté? Non, ouais, moi, je dirais plutôt une chose que Manu, que Fildar ne dit pas. Moi, je dis, c'est vrai que c'est bientôt l'été, en tout cas.
16: Ouais. Là, je vais te dire une chose qu'aujourd'hui, bonjour l'angoisse. Hein.
17: Mm-hmm.
20: Ah, ouais. Ah, non, mais c'est marrant, ça. Ouais, c'est marrant. Hein.
16: j'aime beaucoup.
17: Encore quelques chiffres. Allez, pour terminer, on va accélérer un petit peu la cadence. Amour, pluriel, 41% considèrent que l'on peut être amoureux de deux personnes à la fois.
16: Non.
21: Je pense pas vraiment. Quoi.
16: Non, je pense pas. Non, vraiment, franchement, être amoureux à la fois de deux personnes, ça devient compliqué.
22: Ah ouais. Oui.
16: Tu peux pas être amoureux à la fois...
17: Peux aimer deux choses en une personne. Il y a une personne avec qui ça va être plus le côté sexuel et physique, et l'autre côté, plus le côté sentiment.
16: Dans ces cas-là, faut se dire une chose, le côté sentiment, c'est que sur le côté amoureux, tu vas lui donner tout ce qu'elle veut, mais de l'autre côté...
17: Ah oui, non, mais on est bien d'accord, tu peux vraiment aimer deux personnes. Ouais, non, mais je sais pas, je dis 41% considère qu'on peut l'être. Donc généralement, quand on est amoureux de deux personnes en même temps, c'est pas toutes les deux brunes, blondes, physiques, et puis toutes les deux aussi intelligentes. C'est que ça, il y en a généralement une avec qui on s'éclate au pieu et avec qui on est bien peut-être dans la vie, mais l'autre avec qui on va partager les vacances, des centres d'intérêt, des passions, alors que l'autre ça va être moins que ça.
16: C'est qu'il y en a une sur deux qui va profiter de toi.
17: Ah, ça c'est peut-être possible, ça. Ouais,
16: donc t'en as une qui va te dire. Tous les jours, qui va te dire.
17: Applaudis pas, Manu.
16: Offre-moi des fleurs.
17: Manu,
16: toi, malheureusement, ce week-end, Bibi était pas là et j'ai pas offert son brin de muguet pour lui dire que je l'aimais.
17: Gérard, Fildar, tu penses qu'on peut être amoureux de deux personnes à la fois? Ça peut arriver?
13: Ça peut arriver, mais moi personnellement, je pense
17: que. Tu feras un choix si t'en avais deux, franchement, feras un choix.
13: Ouais, ça me ferait chier de jouer sur deux tableaux, ça me fatiguerait, je crois.
17: Rigo, t'es avec deux nanas en haut d'une grande roue, comment ça se passe?
19: Il n'y aurait pas de place.
17: Non, il n'y aurait pas de place, il y aurait une pour deux, tu feras un choix, ouais. Obligatoirement.
19: Ouais, obligé, ouais.
17: D'accord.
19: À moins que les deux apportent vraiment deux choses différentes.
17: C'est ce qu'on disait, peut-être des fois, ça peut être sexuel d'un côté et physique aussi, plein, joli, sympa, même une fille pas conne non plus, et puis l'autre, c'est vraiment le plaisir d'être avec elle tout un week-end complet face à face et puis t'éclater avec elle à discuter, à pas avoir des centres d'intérêt, de balader, choses comme ça. Tu fais 10 tours de grande roue.
19: 7. Pour bonheur.
17: À Pau?
22: Ouais, je pense que c'est possible, mais pas durable.
17: Pas durable, ouais, ça c'est possible aussi, ouais.
21: Je pense qu'il y en a toujours une, en fait, que t'aimes mieux que l'autre.
22: Ouais, au bout d'un moment, tu t'en rends
16: compte.
17: À la longueur, ouais.
16: Faut
17: vous êtes d'accord qu'au départ, à la base, on peut donc.
21: Au départ, oui, c'est possible.
17: Aimer,
21: ouais.
17: Et après, on fait un
21: sur
17: choix.
21: La longueur,
17: ouais, ou alors, il faut faire un truc à trois, un ménage à trois.
16: Donc, je vais répondre à la question à Manu.
17: Il n'y avait pas de question, il y avait une réponse à une question. Il n'y avait pas de question.
16: La réponse à Manu, je vais te dire une chose, Manu, il y a un bouche-trou derrière. T'en as une que t'aimes pas, automatiquement tu prends l'autre.
17: Donc, d'accord.
16: Ça te fait un booster aussi. Si une qui veut pas, t'en as une qui remplace. Donc ça fait le bouche-trou.
17: Voilà. Okay, ça dépend comment c'est géré. C'est-à-dire que c'est un bouche-trou, mais si les deux sont au courant et tout, enfin bon, bref. Alors attention, on va faire vite maintenant. L'amour aveugle, 19% des hommes contre 15% pour les femmes seraient capables d'accepter d'être trompés. Alors là, pareil, est-ce que vous accepteriez, vous êtes vraiment amoureux d'une personne, est-ce que vous accepteriez que cette personne-là, si vous étiez avec une personne vraiment dont vous étiez amoureux, est-ce que vous accepteriez de la tromperie?
16: Ah non, personnellement, moi non.
17: Même si c'est Sandy, elle le ferait, tu la sors.
16: Ah non, mais moi, de toute manière, j'aime pas qu'on fasse des coups de...
17: Non mais je veux dire, donc là, c'est pour être très clair, tu vas répondre oui ou non, Sandy te trompe demain, non, terminé, tu dis que c'est terminé.
16: Non,
17: tu cherches pas à savoir pourquoi...
16: Ah, moi, je cherche pas midi à 14h, je lui dis, tu me trompes, hop, dégage.
17: D'accord.
16: Hop, basta.
13: Ouais, c'est un peu pareil, mais bon, je pense que j'aurai des explications avant, quoi.
17: T'aimerais savoir pourquoi?
13: Bah oui, voilà, seulement, quoi.
17: On peut le sentir venir, c'est le couple bat de l'aile, si on sent pas. Mais bon, même t'accepterais pas si ça bat de l'aile et tout ça, qu'il y a un truc qui va pas, qu'à un moment elle le fait, que tu sens qu'elle l'a fait par désespoir ou qu'elle a fait une connerie, mais tu sais très bien que c'est pas un truc qu'elle voulait.
13: Bah ouais, mais bon, si elle le voulait pas, elle l'aurait pas fait, quoi.
17: Non, mais ça peut être dans des situations.
13: Non, je suis d'accord, mais bon, autant en parler avant plutôt que de se tromper et après de lui dire, après qu'elle te dise, ouais, voilà, je t'ai trompé parce que ça allait plus, alors qu'en fait, elle aurait pu le dire avant, et puis.
17: Bah, des fois, ça peut venir de toi, qu'il ne le voit pas venir aussi. Hein, ouais, tu fais tout pour que ça se passe pas bien.
4: Ouais,
17: hein.
4: C'est l'œil, tu sais.
17: Ouais, d'accord, ok. Bah, tu me passeras chez la Flelou quand même.
4: Ok.
17: Rigo.
6: On ira ensemble.
17: Rigo.
6: Un peu t'accepterais pareil, tu ouais. Non, pas du tout, non.
17: Non, t'accepterais pas.
6: J'accepterais pas.
17: Faites partie des 19%. Faites partie des 19%.
6: Mais c'est vrai qu'en parler avant que ça se passe, pour mettre les choses au point. Quoi.
17: Ouais. Moi j'avais des copines qui me disaient ça, elles me disaient ouais si tu me trompes, je préfère que tu me le dises avant. Non mais qu'elles préviennent, toi, qu'elles préviennent. Je dis ouais ben. Ouais ça va, je peux. Tu viens samedi? Non, ouais, je peux pas te voir, je pense que je vais te tromper ce week-end. C'était assez rigolo quand elle me disait ça. Apo?
22: Ouais, je pense que non, ça me dérange pas quoi à partir du.
17: Bien,
22: pas...
17: bah mais ça non, y est, alors parfois... on est 14 000 sur Minitel, ouais il y a 38 000 mecs.
22: Non, mais parfois ça peut arranger certaines choses du moment que ce soit pas répétitif, ça peut être une erreur et puis bon, c'est tout, ça peut rééquilibrer le couple parfois.
17: Ben bien répondu ça, moi non, je suis assez d'accord.
22: C'est
17: non,
22: vrai.
4: C'est n'importe quoi.
22: Mais non, c'est
17: n'importe
22: vrai.
17: Quoi, ah, c'est sa pensée, elle a le droit de penser comme ça. Tu trouves pas ça n'importe quoi, mais.
4: Chacun son avis. Moi,
17: ouais, évidemment. Manu
7: comme Phil et Rigo.
17: Hein, comme Phil et Rigo. Ouais. Et Gérard, tu voulais apporter une petite précision?
23: Non, mais moi, je vais vous dire une chose.
17: Sur
23: cette histoire-là, de toute manière, c'est à nous, si on tient à quelqu'un, c'est à nous de savoir ce qu'a fait la nana. Donc, on va pas derrière elle pour savoir ce qu'a fait. Si elle va voir quelqu'un d'autre, qu'elle nous le dise franchement. Bon, je m'en vais, je veux plus te voir. Je vais voir quelqu'un, mais qu'elle nous le dise franchement. Ou nous, qu'on lui dise franchement. Mais ce que tu as dit à Pauline, je suis pas d'accord. Parce qu'en fin de compte, c'est à nous de faire gaffe et c'est à nous de prévenir la personne comme quoi qu'on lui dit, bon, ben voilà, tu m'intéresses plus, je vais voir ailleurs. C'est tout.
17: Non, mais des fois, t'as pas envie d'aller voir. Tu sais pas que la personne ne t'intéresse plus, que tu vas aller voir ailleurs. J'imagine qu'il y a des gens qui le font par désespoir, dans une situation bien précise, il est vrai. Donc, des fois, chaque cas est particulier. Il y en a pour qui il y a des excuses, entre guillemets, d'autres qui n'en ont vraiment pas. Il y en a, c'est pour le plaisir de tromper parce qu'ils ont vu une nana et puis, un soir, ils ont un peu bu et puis ils vont la tromper. Et puis, il y a ceux avec qui, depuis 6 mois, non, ça va plus du tout. On reste pour être ensemble et puis à un moment donné,
23: ouais,
17: on
23: mais
17: le fait.
23: Faut pas trop mettre ça sur l'alcool quand même parce que c'est vrai.
17: Bon, alors, sur la drogue, excuse-moi. Donc, t'as filé
23: un
17: peu.
23: Non,
17: mais... Ah oui, non, mais enfin, tu dis, faut pas mettre ça trop sur l'alcool, il y a quand
23: non,
17: même pas
23: mal de gens qui boivent. Non, mais même, c'est à nous de faire attention.
17: Bien sûr.
23: Parce qu'en fin de compte, nous, dès qu'on rencontre...
17: Nous les hommes, hein, les auditeurs, hein, donc, c'est à nous les hommes. Oh, on s'adresse aux hommes, là.
23: C'est à nous de faire
17: nous,
23: attention,
17: ouais.
23: de savoir la avec personne qui on... avec qui on est, et de savoir si elle nous aime vraiment.
17: Bon.
23: Si c'est pour la vie ou pas du tout.
17: Très bien. Il y a encore 2-3 chiffres. L'amour sincère, 36% des hommes et 30% des femmes estiment que le mensonge par amour est inévitable. On peut mentir pour l'amour, des fois de cacher quelque chose, plutôt on parle pas de fait d'avoir trompé, de dire non je t'ai jamais trompé, mais de cacher des choses par amour.
4: Ouais mais c'est con je trouve.
17: Faut rien cacher pour toi, il faut dire toute la vérité, il faut essayer d'être le plus bon possible.
4: Dire,
17: on peut pas l'être totalement, mais essayer de l'être au maximum.
4: Au maximum, parce qu'après, si jamais ça se sait, le type est encore interprété. Enfin,
17: la majorité des hommes, c'est-à-dire 36%, là, c'est ceux qui estiment. Mais donc, la plus grande majorité des hommes, comme pour les femmes, c'est justement de ne pas le faire. Hein, donc toi, non.
4: Non.
17: Fildar, non.
4: Non.
17: Rigo, tu fais partie des 36 plutôt qui estiment que de temps en temps, le mensonge par amour est inévitable ou il vaut mieux ne jamais mentir?
6: Je pense que c'est quand même inévitable.
17: C'est quand même inévitable.
6: Ouais, parce que dans la vie de tous les jours, c'est inévitable.
17: Mmh. Oui, mais bon, ouais. Enfin là, c'est entre la vie de tous les jours, le travail et la vie privée et intime, c'est différent, quoi. Non, si tu sens que ça va pas avec ta nana, peu importe laquelle, tu lui dirais. Si tu sens qu'il y a des trucs qui ne vont plus, tu préfères lui dire que plutôt de le cacher et d'essayer à ce que ça se.
6: Ouais, si, je lui dirais, mais.
17: Tu lui dirais.
6: C'est pas comment dire. Tu sais, des fois, il y a des tout petits mensonges, tu sais, des conneries.
17: Ah ça, ouais.
6: Sans même faire gaffe, tu vas raconter une connerie. Mmh.
17: Ou... C'est vrai.
6: Donc, pour ça, c'est comme la vie de tous les jours, c'est inévitable.
17: Je dis pas que t'étais pas sur la grande rencontre. Ah. Apo?
22: Ouais, non, pas trop le mensonge.
17: Pas trop le mensonge?
6: Pas la menthe.
17: Un petit peu quand même.
22: Mais non, mais attends,
17: un petit peu quand même.
22: Je mens tout le temps, je mens jamais.
17: Voilà.
22: Non, rarement.
17: Bah
4: non.
17: Rarement. Manu?
4: Non, ça apporte rien le mensonge.
22: Bien, Manu.
4: Phrase du soir.
17: Gérard.
23: De toute manière, une chose qu'il faut bien se dire, c'est que.
17: Putain, Apolline, chaque phrase, il a vraiment le dicton.
23: Mais ouais, mais moi, je laisse parler parce que là, justement, sur. T'as dit 36 et 39%, c'est ça? Donc, de toute manière.
17: 36 et 30.
23: Donc, faut toujours dire la vérité à sa femme. Ne jamais lui mentir. Parce que si tu lui mens, de toute manière. Tôt ou tard, elle saura la vérité.
1: Voilà, exactement. Les femmes savent toujours tout. Elles arrivent à décoder sur le visage
23: toi,
1: des hommes.
23: Quand tu dis...
1: Allez, vite, en deux
23: comme,
1: mots.
23: Comme tu dis parle que tu n'es pas d'accord sur, ce que tu, sur ce que tout le monde a dit, mais moi, je ne suis pas d'accord avec toi. Parce qu'en fin de compte, c'est vous qui nous mentez le plus. La vérité vient en
22: la bouche des sort de la bouche
1: voilà.
22: des hommes.
1: Voilà,
22: des
23: non, la vérité sort de la bouche des enfants.
1: Toujours.
23: Comme Fildar vient de dire.
1: Alors quand on n'en a pas, c'est la merde. Et voilà, il se tape dans les mains, give me five. Il est 23h30, dans tout juste une demi-heure, ça sera Balade Nocturne sur Fun Radio. Et pour conclure sur ces fameux sondages et ces statistiques, vous avez tâché de faire très vite et de répondre en deux mots, Gérard, pas par des grandes phrases qui prennent 5 minutes.
23: Non, mais
1: histoire d'amour. Pour les Français, la plus belle histoire d'amour est celle de, à votre avis, les couples. Alors il y en a un qui a été cité, de deux, trois couples. À votre avis, est-ce que vous seriez capable de donner un ou trois couples qui ont, pour les Français, marqué la plus belle histoire d'amour?
23: Johnny
1: et Sylvie Vartan. Non, mais attendez, non, vous allez peut-être être surpris, hein, parce que c'est quand même assez large. Hein, ça va dans trois styles différents.
23: Michel Sardou et Babette.
1: Et Babette, ouais. Vous avez plusieurs jetés en
22: quoi.
1: Non, c'est pas
22: dedans.
1: Non, non plus, non.
8: Monaco avec
1: Grâce. Oui, exactement. En premier, c'est Grâce Régnier de Monaco. La Grâce Kelly et le Régnier de Monaco. Ouais. Pour eux, c'est la plus belle histoire d'amour qu'il y ait eu, parce que voilà. En deuxième, c'est devant qui vous trouverez bras Pierre et Marie Curie. Et en troisième, c'est Yves Montand et Simone Signoret, effectivement, ça a été très beau. Pour les plus belles histoires d'amour au cinéma, c'est celle d'Autant n'emporte le vent, devant Pretty Woman et Love Story. Et la plus belle histoire dans la littérature, c'est effectivement Roméo et Juliette, effectivement, qui sont de la fiction, suivie de quoi Le Grand Meule.
22: Grand Meule.
1: Le Grand Meule, c'est quoi ça
22: Meule, c'est
1: pas.
8: Un livre.
22: C'est ça,
8: c'est une histoire d'amour.
1: Voilà. Francoscopie chez Larousse dans les sources voilà.
23: Mais c'est vrai que autant en emporte-vent, c'est un film à voir et
8: à revoir.
22: Foncez.
1: Non allez-y.
23: Mais foncez, c'est pas la peine de reprendre les.
1: De prendre l'Allemagne et tout ça.
23: C'est pas la peine de reprendre les proverbes à ce que dit Sandy. C'est vrai que c'est un film qui est beau à voir et je voudrais bien le revoir.
1: Ah, c'est elle qui dit ça, c'est un dicton elle ça. Allez-y, c'est beau à voir. Ah, putain, je savais pas. C'était
23: non,
1: Sandy,
23: mais
1: c'est Sandy
23: foncez,
1: ça.
23: Foncez, c'est Sandy.
1: D'accord, très bien. Tiens, je profite de la vidéo pour dire que j'ai toujours à dispo ma petite liste.
22: La grande.
23: Qu'est-ce qui te reste à vendre?
1: Parce que donc, m'étant mis au DVD, je me sépare de beaucoup de cassettes vidéo. Alors je vais vous faire tout de suite, je vais vous donner la liste des vidéos dont on se sépare. Donc si vous êtes intéressé, vous écrivez directement. Apo, c'est elle qui s'en occupe. Alors, La Dernière Marche. Avec Sean Penn, c'est bon ça, hein, honnêtement. Fargo.
8: Ouais, très bien.
1: Quatre mariages, un enterrement.
23: Ah, ben voilà celui que je voulais.
1: Usual Suspect.
8: Très bien.
1: C'est
8: ouais,
1: ridicule.
8: Très bien.
22: Ouais.
1: Non, mais c'est vrai, Au Nom du Père, là, un film sur l'IRA également, très bon, Au Nom du Père, avec l'ex-mari d'Adjani. Apollo 13, également, avec celui qui a joué dans Street Philadelphia, tout ça, non, bien joué, avec réalisé par un ancien de...
8: Howard.
1: Ouais, qui était de Happy Days. Copycat.
8: Oui.
1: Disjoncté. Jour de fête, alors ça c'est pour les amateurs de Jacques Tati, un vieux film extraordinaire qui a été revu en couleur, qui est très très bien, Dracula,
22: ouais,
1: de Francis Ford Coppola, ça, adapté du roman de Stephen King, également, il y a également La Partie de Peter Sellers, en VO, il y a Crash également, ça c'est un peu plus violent, Péril en mer du Sud, bon bah ça, hein, c'est pour les grands amateurs. Visiteurs, hein, Terminator 1 et 2, il y a quoi, Midnight Express pour une poignée de dollars. Jeune femme partagera appartement, ça c'est violent. Mad Max également le 1. Non, il y a le 1 et le non, il y a le 3. Nikita, ouais. Vol au-dessus d'un nid de coucou, hein, donc là excellent. USS Alabama, Rain Man. C'est arrivé près de chez vous et le film de Mr Bean. Voilà, toutes ces vidéos, vous écrivez si vous êtes intéressé par l'une ou plusieurs d'entre elles. Directement au 22 rue Bayard, 75 008 à Paris. Vous mettez Max Star System et ou alors vous mettez vidéo hein, et mettez votre numéro de téléphone pour qu'on puisse vous renvoyer la liste éventuellement par téléphone pour que ça aille beaucoup plus vite. Voilà, tu les achètes Gérard? Trois?
22: T'as la thune?
1: D'accord, très bien.
23: Moi, c'est quatre mariages et un enterrement. Visiteur 1 parce que je te l'avais demandé et Vol au-dessus d'un nid de coucou parce que c'est super bien.
1: Voilà, parce que les autres c'est de la merde.
23: Non, mais moi, c'est que ces trois-là qui m'intéressent.
1: Dans un instant, les conseils de Gérard. Sans s'en dire, on va se mettre un petit quand même. Ah, oui, malheureusement. Sous le soleil de Bonnega avec les négresses vertes. Et puis dans 25 minutes, balade nocturne sur Fun Radio si vous aimez la bonne musique. Restez bien avec nous. Quoique là aussi, c'est bon. Hein. Avec le temps qu'il a fait ce week-end, il était normal de faire une petite parenthèse, une petite escapade de la programmation journée de Fun Radio.
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23: Et voilà, bonsoir à tous, bonsoir à toute l'équipe de la Dream Tease, bonsoir Max.
1: Salut à vous et salut à tout le monde de la Dream Tease.
23: Bonsoir Rigo, bonsoir Apolline, bonsoir Manu, Pildar.
1: Ils étaient là tout à l'heure déjà, si tu les avais pas vus au cas
23: donc,
1: où.
23: Non mais je leur souhaite bonsoir.
1: Une bonne année aussi.
23: Une bonne année, puis un bon 1er mai pour les amoureux. Donc malheureusement, ce soir, ça sera uniquement moi qui présentera les débats, les conseils, parce que Sandy n'est pas là. Donc alors, le premier conseil, donc on va accueillir Virginie, 22 ans, de Nice. 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Bonsoir à toi Virginie.
10: Bonsoir
1: Gégé,
10: bonjour Max.
1: Salut.
10: Bonsoir à tous.
1: Quel est ton petit problème?
23: Alors
10: Moi j'ai un problème, c'est que mon copain il pense qu'au foot.
23: Ouais.
10: Et donc en fait, il pense toujours, enfin il est fan du PSG.
23: Ouais.
10: Et ce qu'il y a, c'est qu'en ce moment, donc il pense toujours que le PSG va perdre.
23: Attends,
1: laisse-la alors. Attends, quel est le conseil?
23: Ouais.
10: Voilà. Donc je pose le problème, c'est qu'en fait moi j'adorais le foot pendant la Coupe du Monde. Mmh. Mais bon, maintenant je me demande si j'ai pas un autre sport, parce que je sais pas, mais lui c'est un footballeur et j'ai l'impression que j'ai un ballon de foot à la place de la tête, parce que moi je me fatigue à vouloir l'exciter. Et il me dit toujours, lui, pendant que j'essaie de l'exciter, ouais, Monaco a battu Bordeaux, ou PSG c'est nul, etc. Alors moi ma question c'était savoir en fait, quand t'as une passion pour le foot, est-ce que tu peux plus penser à autre chose? Et est-ce que le footballeur il pense qu'à ça, quoi? Et quand t'as tellement une passion pour ta passion, et ben est-ce que tu peux faire autre chose que ta passion? Et en fait,
1: c'est bon, on a compris. Il va rester 5 minutes, le pauvre, 6 minutes pour.
23: Déjà pour
1: ta question très claire, pour Virginie, quelle est ta question? Quel est le conseil que tu souhaiterais avoir de Gérard? Mais alors vraiment, en 20 secondes, tu ne fais pas ça.
10: Moi,
1: en
10: je voulais savoir si Gérard c'était quoi sa passion, et est-ce que pour toi, est-ce que tu peux faire l'amour quand ta passion t'habite, hein?
23: Non, attends, là j'ai mal compris ta question.
10: Mais ben, une passion, et si est-ce que tu peux faire l'amour quand la passion t'habite?
23: Bon, alors moi je vais te dire une chose. Moi je peux regarder la Formule 1 dans ma chambre. Ma femme sera toujours là à côté de moi pour me faire l'amour. C'est pas parce que je regarde quelque chose qui m'intéresse que ça m'empêchera pas de faire l'amour. Donc pour toi, ton histoire, apparemment, tu veux dire que ton copain c'est un footballeur. Donc, s'il veut pas te faire l'amour, ça c'est son problème.
1: Non mais c'est son problème, mon enfant. Attends,
23: attends,
1: c'est
23: Virginie.
1: Pas le problème du mec.
10: Gérard, j'ai un problème pour l'exciter, tu vois, parce que ce qu'il y a, c'est que moi j'arrive plus du tout à l'exciter. Il est fan du PSG, tu comprends qu'en ce moment.
23: On va pas parler de foot ni rien du tout. Si tu veux l'exciter. Le mieux, c'est que tu lui passes des petites gâteries. T'essayes d'aller vers lui gentiment, tu lui caresses les coucougnettes, et puis tu verras bien ce qu'il te dira. S'il te refuse une fois, tu réessayes une deuxième fois. S'il te refuse deux fois, tu réessayes. Et après, si tu vois que ça va pas, bon ben, tu te dis, bon ben, dans ce cas-là, il a plus besoin de toi. Parce que, apparemment, d'après ce que je vois, d'après ce que tu me dis, et d'après ce que Max il a compris, c'est qu'apparemment, il est borné de football. Donc, il est constamment 24 heures sur 24 sur sa télé en train de regarder des matchs de foot.
10: Non,
23: c'est bien ça.
10: Il pense qu'à ça, en fait, tu vois. Alors moi,
23: bah oui, mais 24, bah, c'est ce que je viens de te dire. 24 heures sur 24, il regarde un match de foot.
10: Non, enfin, c'est presque comme ça, tu vois.
23: Alors bah moi, oui. Je voulais mais savoir, alors, mais dans ces cas-là, mais quand tu vas te coucher.
1: Quel est le conseil qu'il faut donner là? Parce bon, que là, on n'avance pas avec la nana là, qui n'arrête pas de tchatcher, qui dit. Non, quel est le conseil avant qu'on passe au suivant?
23: Le conseil que je te donne.
1: Pour exciter de nouveau son mec. Comment ça, pour qu'il arrête de regarder la télé?
23: Moi, ce que je te conseille, c'est que tu coupes la prise de l'antenne.
1: Non, mais tu l'as déjà dit, ça, la dernière fois, ça marche pas.
23: Mais sinon, tu lui fais des petites gâteries. Tu fais des petites gâteries.
10: Le t-shirt de l'équipe ou je suis champion.
23: Non, tu n'y achètes pas de t-shirt. Tu lui fais des petites gâteries pendant le match.
10: Ça marche pas trop.
23: Bah ouais, mais attends. Bah, t'as essayé quoi alors?
10: Bah, j'ai essayé la psychiatrie, comme tu dis, devant le match.
23: Ouais.
10: J'ai essayé de danser devant lui avec le maillot. Je l'ai même chanté I'll Always Survive, tu sais, la chanson et tout, là. Et ça marche pas du tout, hein. Et j'ai tout essayé et j'arrive pas, quoi. Et il pense qu'au foot, avec le PSG, c'est dur en ce moment, quoi. C'est une sale saison pour moi aussi, quoi.
23: Bah, non, mais attends, toi, t'es à Nice, je comprends pas. Là, j'arrive pas à comprendre. Il est d'où, lui?
10: Bah, justement, il vient de Paris. Mais il vient de s'installer à Nice, mais il est de Paris. Bah, quoi.
23: Est-ce qu'il t'aime?
10: Bah oui, même, je crois en tout cas, mais on dirait qu'il m'aime pas, quoi. Depuis que le PSG perd, on dirait qu'il m'a oublié, quoi.
23: Ah non, mais attends, c'est pas parce que le PSG perd, moi je vais dire une chose, c'est pas que je suis chauvin, mais moi je personnellement je suis pas branché foot, moi par Marseille c'est tout, mais je veux pas m'éterniser. Alors dans ce cas-là, si tu vois qu'il est branché PSG, dans ce cas-là, tu lui dis, bon ben, ça va pas, on se quitte. Mais moi, personnellement, qu'est-ce que tu veux que je te dise? À part lui faire des petites gâteries pendant les mi-temps, ou même essaye de lui faire des bisous dans le cou. Ils adorent ça, les hommes.
10: Bah oui, mais lui, il s'en cogne.
17: C'est pas mal.
23: Les hommes adorent que les nanas leur caressent les cheveux et leur fassent des petits bisous dans le creux de l'oreille.
17: Même s'ils sont gras, les cheveux. Hein. Non, mais c'est vrai?
23: Bah oui.
10: Je vais essayer, alors j'ai rare. Hein. Ouais. Et tu crois que ça va marcher? Parce que moi, tu sais, j'ai tout essayé, je suis un peu paniqué maintenant.
17: Bah, on a compris,
10: dis,
17: mais
10: là,
17: il a quel âge, lui?
10: Il a mon âge.
17: Je te donne 30 secondes, hein, vite fait, pour conclure.
23: Alors,
17: parce que
23: moi je vais dire une chose, essaye ce que je viens de te dire.
10: D'accord.
23: Hein, de toute manière, il n'y a pas d'autre solution parce que là, apparemment, toi, t'es branché poutre, lui, il est branché poutre, donc je vois pas ce que je peux te dire d'autre, à part lui faire des petits bisous dans le cou et lui caresser les cheveux.
17: Mmh, voilà.
23: Bah, Ou même lui mordre les petites oreilles.
17: Ouais, le lobe.
23: Le lobe.
17: Voilà, le lobe. Mordez le lobe. Voilà, on l'embrasse très fort.
23: Voilà, Virginie.
17: On a David qui nous a écrit également du département 77 de Thiers, qui a 20 ans, qui est plutôt un fidèle de l'émission et qui apprécie énormément les conseils de Gérard et Sandy, et qui nous envoie un petit courrier nous disant ceci. Voilà, je suis donc monté à Paris pour poursuivre mes études et je vis chez ma mère. Lors de la rentrée, il a beaucoup travaillé en classe, quoi. Et il a rencontré une fille superbe dans sa classe où il est complètement amoureux d'elle, tu vois. Mmh. Bon, le problème, c'est qu'au début, il sortait avec une femme de 24 ans et que malgré les différends qui les opposaient entre eux, ils sont restés quand même très accros l'un de l'autre. Puis au fil du temps, après quelques disputes, ils se sont séparés et il est devenu célibataire. Il est revenu et à Paris, il a revu cette fameuse demoiselle dont il était tombé amoureux qui s'appelle Gwenola. Et depuis toujours, quoi, il a des sentiments pour elle. Il a un gros problème, c'est qu'il n'arrive pas à s'enlever le visage de sa tête et qu'il a envie de la revoir. Voilà, je n'en peux plus, je l'aime et j'ai envie de passer le reste de ma vie avec elle. J'avais l'impression de passer par l'intermédiaire de ma meilleure amie, mais il y a eu un blocage. Gérard, donne-moi un conseil, comment faire pour essayer de la conquérir?
23: Alors, à quel âge cette fameuse fille, déjà pour commencer?
17: Malheureusement, elle doit avoir 20 ans comme lui, quoi.
23: Donc 20 ans.
17: C'est-à-dire que lui, il est sorti avec une fille qui avait 24 ans, et puis ça se passait super bien.
23: Mm-hmm.
17: Ça s'est arrêté, et du coup, il repense à la fille pour qui il avait bloqué, dont il était tombé amoureux quand il était en cours, et il aimerait la revoir, quoi. Il coup de foudre.
23: Et ils étaient... ce qu'il y a, c'est que c'est bête, parce que ça, c'est une question par internet ou fax.
17: Non, c'est un courrier que j'ai reçu, que j'ai ouvert, David.
23: Ouais, mais c'est bête parce que on peut pas avoir plus de précision.
17: Ouais, mais alors juste comme ça, justement, un petit conseil très simple.
23: Bon, un petit conseil, c'est que qui retourne.
17: David, appelle.
23: David. Donc David, si tu m'écoutes, un petit conseil que je te donne, essaye de savoir dans où qu'elle est à l'heure actuelle et essaye de voir. Par toi-même, tu peux savoir où qu'elle se trouve et essaye de suivre son chemin. Comme ça, tu pourras savoir où elle se trouve à l'heure actuelle et tu pourras essayer de te remettre avec elle. Tu lui dis gentiment, bon ben voilà.
17: Mais c'est plus où aller maintenant parce qu'ils sont plus en classe. Alors comment faire pour la retrouver?
23: Ah là, c'est le gros problème. Ils sont plus, elle est plus en classe et lui, il est encore il est encore à l'école. Donc là, le problème se pose, c'est que, à mon avis, c'est que il essaye de voir si t'as son numéro ou son adresse, essaye de lui écrire.
17: Ah, il a ni son adresse ni son numéro.
23: Ah là, c'est compliqué là cette histoire. Là, l'histoire, elle est vachement dure. Là, là tu me poses une colle, toi.
17: Ah, c'est le mec qui a un problème. Ouais, il se retourne vers toi. T'es ton dernier, t'es Obi comme Obi-Wan Kenobi.
23: Tu es
17: son seul espoir.
23: Eh ouais, mais là, il y aurait eu Bibi. Elle aurait pu mieux.
17: Mais t'as pas Bibi. Mais regarde en face de toi. Regarde, elle lève les doigts. Peut-être qu'elle pourrait remplacer Bibi, ce soir.
23: Ouais, mais par l'intermédiaire de la télé. Non,
17: non, à peau, elle lève les doigts. Elle lève le doigt. Non,
23: bah, vas-y. Essaye de le conseiller. Moi, je peux.
22: Non, mais je voulais simplement te dire, Gérard, par la télé ou la radio, il peut passer des annonces.
23: Ouais, mais est-ce que ça va vraiment marcher, l'histoire de la télé et de la radio? Parce que tu me diras t'as une chance sur 100 que sur la radio tu la retrouves. À la télé, de toute manière, c'est même pas la peine d'y compter. De manière, le seul moyen que t'as à faire, David, c'est que t'appelles dès lundi, ou même à la rigueur, tu laisses un message sur ton répondeur, tu nous donnes la description de la nana. Son nom, son prénom, et on essaiera de voir ce qu'on peut faire pour toi.
17: Il y a Julot, en tout cas, qui remercie Jacques Pradel.
23: Là, vraiment, franchement, là, je vois pas trop ce que je peux faire de trop pour toi.
17: On aura tenté l'affaire en espérant qu'il mettra pas fin à ces jours.
23: Bon, alors, David, surtout un conseil que je te donne,
17: garde
23: ne fais
17: courage.
23: Pas de conneries.
17: Voilà, garde courage.
23: Garde l'espoir et appelle le répondeur.
17: Appelle le répondeur lundi, David, et garde espoir. Ça sera le mot de conclusion de ces conseils, en espérant, à mon avis, il n'y a pas de quoi s'inquiéter. On aura très vite de ces nouvelles grâce à toi, Gérard. Sandy, 23 ans de Marseille, dans un instant, aura un petit problème et un conseil à te demander. Son problème, c'est que elle a du mal à se déplacer lors des grèves. Et on aura Laurent aussi. Ah, on aura Laurent. Donc, je ne sais pas si on aura le temps de tout faire, malheureusement. Dans moins d'un quart d'heure, Baleine Nocturne sur Fun Radio. Va falloir rester avec nous. On est là au moins jusqu'à 1h du matin. Et puis, tout de suite, juste après la pub, on revient. Attention, il n'y aura pas de disque, on revient direct derrière,
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12: Oh
23: dernière
12: non,
23: question,
12: non,
23: combien de temps faut-il pour pêcher ou chasser? Hop, dernière question.
11: 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Répète.
12: Allô?
23: Merde!
12: Oh là là.
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29: Alors attention, il y a eu des fois Tony, cette fois-ci c'est au tour de Goldo.
30: Ouais, alors. Chacun son tour.
29: Alors vas-y.
17: T'es prêt?
30: Raconte, vas-y, balance.
29: Alors, salut mon Goldo d'amour. Ouais. Commençons par le commencement. Je m'appelle Emmanuel, j'ai 26 ans, les cheveux longs et blonds.
30: C'est toi donc Manu, Emmanuel, c'est toi?
29: Non, c'est pas moi, non, je suis pas blond. Non, c'est une photo qu'on a, un courrier qu'on a reçu, qu'on t'enverra via la photo même. J'écoute les débats depuis leur début et depuis le premier jour où tu es passé sur l'antenne de Fun, je suis tombé love de toi.
30: Grave.
29: Toi, Ultraman et Kenneda, vous avez vraiment un humour qui décoiffe.
30: J'aime pas trop ça. J'aime pas trop les comparaisons douteuses comme ça.
29: Mais c'est toi et rien que ta voix qui me fait vibrer et transpirer d'envie. J'adore lorsque tu décroches le téléphone et que tu me fais allô. En plus, j'ai vu ta photo sur le net et je crois bien et crois-moi bien que tes pattes m'ont fait un effet du tonnerre.
30: Ouais.
29: J'aimerais tant que tu viennes les frotter partout sur mon corps, ma poitrine, mes cuisses et surtout mon petit anus.
30: Bien sûr.
29: Je m'imagine, moi, revêtu de cuir de la tête aux pieds, te suçant dans ta Ford Fiesta rouge pourrie,
30: ouais.
29: Et toi me donnant des coups de fouet en éjaculant sur les housses en cuir.
17: Oh,
30: ah, c'est beau, ça.
17: C'est d'un charme.
29: J'espère pouvoir très prochainement te rencontrer et pouvoir mettre mes fantasmes exécution. Ah, Goldo, je t'aime. Emmanuel le boucher du 9-4 qui ne rêve que de t'enculer et de te faire jouir.
30: Voilà, voilà, voilà.
29: Voilà, Goldo.
30: Donc, c'est qui, c'est Fildar ou c'est Manu ou c'est Arnett ou c'est Tony, non?
29: Non, c'est une vraie lettre.
17: Non, c'est une vraie lettre que t'as reçue.
30: Ok, ouais. faudra que tu me montres tout ça, mon pote Manu.
29: Y a pas de problème, j'archive tout.
30: Je te remercie d'avoir passé le message d'ailleurs.
29: Il n'y a pas de problème.
30: Ah, un vrai plaisir.
29: Bon, bah voilà.
30: Il y a plein d'autres gros barbus en cuir qui me kiffent. qui n'hésitent pas, qui appellent, je me ferai défoncer les fesses, il n'y a pas de problème.
29: Bon, bah écoute, comme ça on sera deux alors.
30: Voilà, voilà. Donc, on est à son tour. Arnett et Tony y avaient eu droit. D'ailleurs, je salue mes camarades de jeu. Hein.
29: Ouais.
30: Ils y avaient eu droit. Donc voilà, il fallait bien que j'y passe un jour. Hein.
29: Bon. Voilà. Gérard, qu'est-ce qu'il y a? Il y a un problème ou.
17: Ouais, il y a un petit léger problème.
29: On va faire un petit ultimatum.
17: Salut Goldo.
29: Alors vas-y.
17: Il y a un petit léger problème et en plus c'était adressé à toi, donc je vois pas pourquoi que ça a été mis dans mon courrier.
29: Ah, tu vois, ce qui prouve bien que des fois quand on ouvre ton courrier, c'est parce que c'est adressé
17: donc,
29: à nous.
17: Donc ça veut dire que c'est un mec, un dénommé Arnaud, qui aurait récupéré ça sur le net.
29: C'est quoi?
17: Comme quoi tu aurais ma fiche de paye, encore, ça recommence.
29: Qu'est-ce qui marque dessus sans donner la fiche de paye?
17: Ah ben tiens.
29: Non mais attends.
17: Donc alors c'est marqué, cher Max, dégage un peu toi parce que je couche pas avec toi, d'accord? Tu as déjà pas commencé à me chauffer. Parce que vu ce que tu m'as payé hier soir comme bordel, je vais te dire une chose, le prochain coup que tu t'amuses à balancer des conneries sur l'antenne comme ça, je te jure, je te louperai pas toi le jeudi, d'accord?
29: Ouais, parce qu'il était collé à Fildar, il était collé à Gérard à 30 cm, même pas, à 10 cm.
17: Alors donc, c'est un truc qui est adressé à toi, donc je vois pas pourquoi que ça sera à moi de le lire, mais c'est pas grave. Donc c'est marqué « Je t'écris », car je voulais passer un coup de gueule.
29: Ah d'accord, ok, bon, c'est pas... C'est quoi le truc que t'as eu, toi, hier? Je n'en veux pas que tu lises
2: ça. Je sais pas, c'était à Gigi World.
17: Ouais, mais t'as pas besoin de dire ça sur l'antenne, c'est tout.
2: Au contraire, c'était bénéfique, c'était...
17: T'as pas besoin de dire ça sur l'antenne, c'est tout.
29: Le t-shirt, il est où le t-shirt alors?
2: Je vais donner.
17: Il est dans le bureau.
2: Il est bien, hein?
17: Ouais, mais sauf qu'on voit pas trop le big. On le voit mal. La photo,
29: elle est pas mal. Attends, c'est un mec, il a fait spécial maison. J'espère que tu vas le mettre.
17: Hein. Ouais, surtout avec ce qui est marqué derrière.
29: Qu'est-ce qui est marqué?
17: J'ai envie d'enculer Gérard de Suresnes. Alors ça, tu vois, demain, je vais faire une chose, je vais mettre du blanc dessus.
29: Ah bah bonne chose.
17: Comme ça va aller plus vite.
29: Très bien joué Gérard.
17: Tiens, comme c'est vrai que j'avais oublié de te dire que comme t'es fan de Sophie Marceau, alors je sais pas si c'est ça, donc t'as une photo aussi de Sophie Marceau, hein.
2: Je passe.
29: Eh oh, ça va,
17: tu passes, je peux me lever, hein, j'ai pas mal. Ah. Voilà.
29: Oh là là là là là là là là.
17: Même moi j'en ai une autre à la maison, mais c'est pas du tout la même ressemblance que ça. Hein.
29: C'est peut-être un sosie. En tout cas, s'il y a un sosie de Sophie Marceau qui nous écoute, je récidive. Hein, ou quelqu'un qui lui ressemble un petit peu, qui serait célibataire et qui aimerait sortir avec un animateur radio, qui n'hésite pas.
2: C'est pas pour dire des conneries, enfin c'est sérieux, je trouve que Sandy a des airs un peu de Sophie Marceau.
17: Non, pas du tout.
2: Dans les yeux aussi.
17: Non.
29: Mais arrête de dire n'importe quoi.
17: Alors je te préviens, Sandy. Ananamar, que tu la compares pour n'importe qui, d'accord? Même les auditeurs.
29: Ah non, mais attends,
17: par contre,
29: Gérard, non, mais Manu, la première fois, tu la compares avec qui, Martine. Après, maintenant, c'est
2: la Bibi, bon.
17: Ouais, bah
2: mais
17: ça,
2: attends, c'est un compliment, Sophie Marceau, parce qu'elle est loin d'être.
17: Par contre, j'ai Eric, que tu connais très bien, qu'on a vu à Neuilly le jour de Noël, une fois, là, le chauffeur d'auto-école.
29: Quoi, tu dis le relou?
17: Quoi, le relou? C'est pas un relou, je vais te dire une chose, que c'est un mec...
29: J'ai rien dit.
17: Non, non.
29: Si, tu l'as dit.
2: Je passe mes coups de fil.
17: Ouais, c'est ça. Donc, il est pas tellement content, parce que Roxane a appelé pour la nuit, 100% conseil, et elle a pas pu passer à l'antenne.
29: Bah, normal, elle est trop jeune.
17: Ouais, mais elle avait des questions à nous demander... à Sandy et à moi-même, parce que j'ai eu Eric cet après-midi au téléphone, avant que tu m'appelles.
29: Ouais.
17: Et donc...
29: C'était quoi ces questions?
17: Je sais pas, il me l'a pas dit.
29: Bon, bah, on la passera la prochaine fois, alors.
17: Et elle est pas tellement contente, parce
29: d'accord.
17: que...
29: Ah bah, ça,
17: elle a pas pu passer sur l'antenne, et c'est Apolline qui l'a eu au téléphone.
29: Oh, alors Apolline...
3: Mais elle a quel âge, Gérard, aussi?
17: Ouais, mais c'est...
3: Tu m'as dit pas de mineur, donc moi...
29: Ah ouais,
17: mais attention, j'avais dit pas de mineur...
2: Mais il veut bien les enfants.
17: Là,
4: Elle avait pas mal de questions à nous poser, donc tu aurais pu la.
2: Elle fait une exception, elle t'aurait dit non, il n'y a pas d'exception, faut savoir.
6: Je retiens, là, justement, j'ai un gamin au standard, il a 12 ans et il veut participer au débat. Questions intéressantes.
4: Sur quel débat?
6: Sur les paris.
4: Non, justement,
2: l'éducation des enfants. C'est...
6: Ah oui, c'est... l'éducation des enfants.
2: Il passera après, vers 2h du matin.
6: Il a 12 ans.
4: Oui, demain, il n'a pas école.
6: Bah ouais, mais il a des questions intéressantes.
2: Bah ouais, alors faut savoir.
4: Alors,
6: je fais quoi alors du coup?
4: Tu le mets en antenne, on verra si on a de la place pour le deuxième.
6: Ok.
2: C'est bien, mais tu prends ta responsabilité, Gérard. Je te rappelle que passer mignon, on a pas le droit de passer des mineurs à l'antenne.
4: Non, mais tu prends son numéro, je vais voir ce qu'on peut faire, mais ça m'étonnerait qu'on le fasse passer.
6: Ouais.
4: Bon, alors, moi, je vais faire pour Roxana, elle a pas pu passer, donc lui, ça m'étonnerait qu'il passe, c'est tout. Même s'il a des questions intéressantes, Roxana elle avait des trucs intéressants à nous poser, à Sandy et à moi-même, donc elle n'a pas pu. Donc pour lui,
2: mais Apolline, je pense que ça va être pareil. Ah ouais, elle la connaissait pas aussi.
4: Ouais, mais quand elle

0: je dois le balancer à l'antenne, je lui dirai à part. Ok.
1: C'est quoi, c'est une bonne nouvelle?
0: Non, non, mais ça, ça te regarde pas, d'accord?
1: C'est un taf.
0: Ça, mes problèmes, ça te regarde. Je l'ai
1: un
0: dit
1: taf.
0: Pas à l'antenne devant
1: c'est
0: des
1: pas,
0: millions
1: c'est
0: d'auditeurs.
1: C'est pas un problème, t'as du taf.
0: C'est tout. Ouais, mais.
1: Oh, tu le dis, là, faut pas le dire.
2: J'ai rien
0: pour
2: dit.
0: Pour l'instant, Non, non.
1: En tant que quoi, t'as trouvé un taf?
0: Je te répondrai pas.
1: Bah, si, tu vas Allez. Conduire, tu vas reconduire, c'est reparti.
0: Non, mais attends, pour l'instant, on sait pas.
3: Putain.
1: Comme un bon vieux temps, tu vas reprendre la route.
3: C'est vrai, Gigi, tu vas reprendre la route.
1: Putain, c'est bon, tu vas reprendre la route. Et
0: non, pas en poids lourd, tu vois.
3: Ah,
0: alors
3: lourd.
0: Là, tu te trompes.
3: Tu vas faire livreur en voiture.
1: En camion frigo.
3: En voiture.
1: Pizza presto.
2: Oh, carrément. Quand?
0: Mais attends, qu'est-ce que tu vas dire des conneries, toi?
2: Quoi?
0: Et je sens que ce soir, si tu que vous me faites chier, là, je vous préviens, c'est à 2h30, c'est terminé.
1: Les camions frigo, c'est frigo
0: oui,
1: pour les bouchers derrière. T'as
0: oui,
1: c'est ça. T'as les cajots de viande.
0: Qu'est-ce que je te dis? C'était pas pour les bouchers, espèce d'abrutis, c'est pas des camions frigo. Alors, je sens que toi, tu as te retrouver de l'autre côté, on va mettre Olivier à l'arrière. Je le sens.
1: Ah non, c'est pour les masters.
0: Je le sens venir.
1: Pour l'Europe.
0: Ouais, c'est ça. Allez,
1: hop.
0: Non, je te le dirai à part.
1: D'accord.
0: Parce que je t'ai ramené un truc, je t'ai mis les origines dedans, donc tu le débrouilleras. Là, tu l'as, il est dans le bureau et j'ai mis les originaux carrément dedans.
1: Ah, d'accord.
2: Putain, ça vaut, t'as pas fait les photocopies quand je te demandais, t'as pas eu le temps?
0: Vu l'heure qu'il était...
2: Ouais, c'est sûr, 8 jours pour faire des photocopies. J'attends depuis à peu près 8 jours les photocopies de 30 documents.
0: Non, même pas, moins. Il y en a combien? Non, mais tu verras, t'as
2: moins à moins, c'est pour ça que ça prend encore plus de temps.
0: T'as l'enveloppe.
1: Il n'y a pas de photocopieuse au relais.
0: Ouais. T'as.
2: Quoi?
0: C'est bon.
3: Vas-y, assis-toi, putain.
0: C'est bon. Arrête de dire ça parce que tu l'as assez ballon.
4: On se calme.
0: Dit, alors, pégap.
2: Je fais de la pub.
1: Qu'est-ce que t'as dit?
0: Ouais.
2: Qu'est-ce que t'as dit, le relais, quoi?
1: Mais non, c'est là où tu vas bosser, c'est ça?
0: Non,
1: c'est le relais Carnot, c'est un bar.
2: Ah, c'est le bar, relais Carnot.
4: Stop. On va pas commencer comme ça, on se calme, allez, on s'assoit, on se calme, allez. Hop là.
1: Ah, je suis piégé là.
0: Hop. Il va s'asseoir là-bas au fond, lui.
4: Voilà, calme, on se calme, ouais. Les gars. On se calme.
2: Bon. Ce soir, Gérard, donc deux débats. Le premier débat, ça porte sur...
0: Les paris. Non sur l'éducation, comme ça a été prévu.
2: On rappelle que, comme référence, t'as pris le film, très très bon d'ailleurs, les Inconnus, tu l'as regardé?
0: Ouais.
2: Qu'est-ce que t'en as pensé?
0: Super, et en plus, comme c'est Henri qui m'a emmené, donc j'ai abrégé, j'ai oublié ta cassette, donc tout à l'heure, quand tu vas me déposer, tu vas m'attendre 5 minutes, le temps que j'aille te la chercher.
1: Putain, ça fait ça.
2: D'accord.
1: À classe.
0: Le temps que je te la...
2: D'accord.
0: Le temps que je monte, tu m'attends...
2: Alors, qu'est-ce que t'en as pensé du film du Paris de...
0: Bien.
2: Drôle.
0: Ouais, super.
2: Super drôle, hein. Donc,
0: non, il est bien. À part, je sais pas si c'est mon magnéto qui déconne ou quoi, mais on a eu du mal à voir les images, mais sinon c'était bien. Mais je te l'ai dit dimanche. Manu, Pega, parce que tu risques de faire comme la semaine dernière aussi, vous risquez de prendre des coups.
3: Non, j'ai rien dit, il n'y a pas de problème.
0: Ouais, mais attention.
3: Pas de problème.
2: Bon, ça va.
0: Attention ce soir.
2: Il faut que ça se passe bien ce soir, car j'ai l'impression... Et Rigo me dira pas le contraire parce que je regarde l'écran.
3: Ah, il y a énormément de monde ce soir.
2: Je crois que ce soir on peut revenir comme à la bonne vieille époque et peut-être parce qu'on était descendu à 3-4 000 alors qu'avant.
3: Non, mais
2: tu
3: là
2: faisais...
3: ce soir ils sont contents des thèmes du débat depuis qu'on les a annoncés. Et là on est déjà plus de 5 000. On est 6 724.
2: À mon avis ce soir tu repars. Faut que tu repasses la barre des quoi? De 8-9 000, ça serait bien, Gérard. Qu'est-ce qui te ferait plaisir?
0: Le mieux c'est on avait atteint 9 992.
2: Ouais.
0: Donc je voudrais qu'on aille un peu plus loin.
2: D'accord. Donc s'il y en a qui connaissent le chemin, qu'ils y aillent et puis on les retrouve là-bas.
0: Si possible, je précise, et puis là j'espère
2: si possible,
0: que toi tu vas en faire autant, c'est que vous laissez pas les 24 lignes sonner.
2: Ah ouais,
0: vous
2: non.
0: Prenez des auditeurs ce coup-là.
2: Ah ouais, non, là, ça, par contre,
0: prenez pas les mêmes.
2: Ah ouais, non, là,
0: parce que je reconnaîtrai les voix et si ça va pas, de toute manière au standard,
2: ça va jacter.
0: Ça va aller vite.
2: Voilà, ça va swinguer. Eh bien, très bien, c'est parti. Les débats de Gérard, si vous voulez bien entendu y participer. 0803-08-5000, les 24 lignes vont sonner. Donc, premier débat sur les paris. Rigo, bien sûr, à l'internet, irc.funradio.fr. Nous avons également le Minitel, 3615, code Fun Radio, rubrique direct. Qui va faire l'area?
0: Manu. Manu en premier.
2: Manu en premier. Et Apolline, non?
0: Ouais, la barre est au standard et je l'ai prévenu la semaine dernière que si c'était comme la semaine dernière, ça serait ses derniers débats qu'elle fera avec moi.
2: Attention,
5: donc, elle est prévenue.
0: J'espère pour toi.
2: La guillotine peut-être ce soir pour Apo pour les débats de Gérard.
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1: Et voilà, vous venez d'écouter Underbar avec Velle Wonderslip. Donc Max, il vous l'a annoncé. Il vous l'a annoncé juste avant la pause. Donc bonsoir à tous. Bonsoir Manu.
2: Bonsoir Gérard.
1: Bonsoir Fildar.
3: Bonsoir bébé.
1: Bébé, hein. Et bonsoir à Karine. Et bonsoir à Karine. Et bien sûr, bonsoir au Star System.
4: Pour la deuxième fois. Tu ne dois peut-être pas t'en souvenir, mais on s'est vu il y a 3 minutes.
1: Ouais, mais même par politesse, on redit bonsoir. Donc, on accueille Fanny.
5: Oui, allô ?
1: Bonsoir, Fanny.
5: Bonsoir, Gégé.
1: On accueille Aphrodite.
5: Oui, bonsoir, Gérard.
1: Bonsoir. Petite friandise.
6: Bonsoir, Gérard. Bonsoir, tout le monde.
1: Bonsoir. Slob.
7: Salut, Gégé.
1: Et Abushimashi.
7: Et Abushimashi. Bonsoir GG, bonsoir le Star System, bonsoir Hélène et Anne.
1: Pardon, bonsoir Hélène, bonsoir Anne, tu peux...
7: Bonsoir.
1: Donc, on ne connaît pas de ces noms-là.
7: Ah bon, désolé. Pardon.
1: Ok. Donc, premier débat, ça va porter sur les,
4: ouais
1: sur les bijoux.
4: Ouais.
5: Ouais.
1: Donc, alors, possédez-vous des bijoux ?
5: Fanny ?
1: Oui ?
5: Ben, moi, c'est beaucoup l'or, pas trop l'argent.
1: Oui ?
5: Et surtout pas le plastique.
1: T'as déjà vu des bijoux en plastique ?
5: Ouais.
1: Ouais, des bagues à 3 balles, là ?
5: Ouais, à 3 balles, 3 sous.
3: Comme celle que t'avais, Gérard, te rappelle, au doigt ?
4: Oh, ouais, comme Karina, là.
3: Comme toi aussi.
1: Non, moi, c'est pas du plastique que j'ai sur la main.
3: C'est 10 balles, ça coûte 10 balles.
1: Ouais, non, mais... Bon, on s'en fout de ce que j'ai sur la main.
7: Non.
1: Oui.
7: Slob.
1: Oui, mais je t'écoute.
7: Bah alors moi, j'avais plein de bijoux, mais je les ai tous perdus à la mer.
1: Mais comment que t'as fait pour les perdre ?
7: Bah, c'est-à-dire que quand tu vas te baigner, tu ressors et en fait, ils ne sont plus et tu fais pas attention.
1: Déjà, une pour commencer, en principe, tu peux pas te baigner avec des bijoux.
7: À la mer, si, mais bon, faut faire attention à ces bijoux, quoi, mais bon...
1: Ouais, mais t'as certains bijoux. Je vois ce que tu veux dire, les bijoux de famille qui sont dans...
7: Si,
1: t'as les bijoux de famille qui sont entre les jambes. Ça, on appelle ça des bijoux de famille. Je suis désolé, on appelle ça des bijoux de famille pour les nanas avec qui on vit.
7: Attends, je regarde. Non, c'est bon, c'est encore là.
1: Ouais, ben, tant mieux pour toi.
7: Ouais.
1: Oui.
5: Moi, j'aime bien les bijoux en argent, tout qu'en argent. Surtout les bagues... Surtout celle que Max a au pouce, quoi, tu vois.
1: Ouais, mais il y a quand même un problème là-dessus. Je pense que ça doit être pour les nanas même. Je pense que c'est plus pour les nanas. Est-ce qu'il n'y a pas de l'allergique sur ça ?
5: Ah non, moi personnellement, non. Pour les bijoux en plastique, si.
1: Non, mais des bijoux en plastique, tu peux pas avoir une allergique aux bijoux en plastique.
5: Si, ça fait des boutons, ouais.
1: Non, en principe, c'est pas les bijoux en plastique, c'est plutôt du plaqué or qui font des boutons ou autre.
5: Si tu veux.
7: C'est vrai.
5: Ouais, je suis d'accord avec toi.
1: Donc, petite friandise une fois, petite...
5: Oui,
1: bon, tu te réveilles, s'il te plaît, merci.
5: Oui. Écoute, je suis la Castafiore, moi, j'adore les bijoux. J'adore baigner dans les bijoux. J'adore les bagues, les bracelets, les rats de cou, les gourmettes, les boucles d'oreilles, tout ça. Et j'adore ça. Et voilà, quoi.
8: Et alors ?
1: Ouais,
7: Gérard.
1: Oui.
5: Donc voilà, quoi.
1: Ah, c'est tout ?
5: Bah, écoute, je sais pas, mais moi, j'aime bien. Tu connais Place Vendôme à Paris ?
1: Merci, je connais Paris. T'as pas besoin de citer les places.
5: Ouais, bah, Place Vendôme, c'est...
1: Ah, de marque.
5: C'est mon coin préféré. Là-bas, j'achète...
1: Ouais, t'achètes toutes les saloperies qui se vendent pas cher.
5: Ben, Gérard, tu connais Place Vendôme ?
1: Je viens de te dire oui. Tu as pas commencé à me les gonfler.
7: Oh, il t'a dit oui.
5: Ok.
3: C'est là où il y a les puces, non, Gérard, Place Vendôme ?
1: Ouais. Non. Là où il y a les puces, c'est du côté du... sur Rennes. Toi, tout à l'heure, tu as faire sur Rennes, tu vas rentrer chez toi si tu te réveilles pas. Puis vous allez couper un peu les sons des radios parce que ça commence à être pénible un peu, là.
3: Gérard, excuse-moi de te déranger, on accueille donc un nouveau, c'est Monsieur Mazur.
9: Oui, bonsoir, c'est Monsieur
0: monsieur Mazur à l'appareil.
8: Bonsoir, monsieur Mazur.
5: Bonsoir, monsieur Mazur.
0: Bonsoir, monsieur Thierry.
8: Total respect.
0: Bonsoir, mesdemoiselles. Bonsoir,
5: monsieur. Bonsoir, monsieur
0: Mazur. Oui, alors, je crois comprendre que c'est un sujet sur les bijoux, n'est-ce pas?
5: Oui.
0: Je voudrais savoir, monsieur Thierry, votre opinion en ce qui concerne les boules de geisha.
9: Non, il n'y a pas de monsieur Thierry. Il n'y a pas de monsieur Thierry.
0: Je suis navré, mais le garçon standard m'a dit monsieur Thierry, donc
8: Thierry.
9: Bon, oh non, non, là, ça commence à bien faire, là, il y a un son pas possible.
8: Comme c'est bizarre.
9: Là, on a un son. Alors, vous répondez tu réponds à la première question, Mazur, ou pas du tout?
0: Oui, écoutez, je ne sais pas, on m'a dit, c'est un débat sur les bijoux, j'ai une question à poser sur les boules de geisha, je voudrais simplement avoir votre opinion.
9: De quoi?
0: Votre opinion.
5: C'est pas ta question.
0: Sur les boules de geisha.
9: C'est quoi, ça?
0: Oui, eh bien, n'est-ce pas, c'est un bijou national japonais, comme tout le monde le sait.
8: Oui.
9: Non, mais ça, je vois pas le rapport avec les bijoux qu'on porte au doigt.
0: Ah, bah écoutez, on ne les porte pas, les boules de geisha ne se portent pas au doigt, mais je peux vous garantir que ce sont des bijoux, monsieur Thierry.
9: Non, mais je m'appelle pas monsieur Thierry, d'accord. Merci.
0: Allô?
9: Oui, non, bonne nuit.
0: Allô?
9: Allô?
10: La bouche machine, est-ce que je pourrais répondre à la question?
9: Oui.
10: Alors, moi, je suis fils d'un grand émirat arabe. Et si tu veux les bijoux, j'en ai partout chez moi et je sais pas quoi en faire, à vrai dire.
9: Ben, tu les revends pour faire du fric, hein. C'est tout ce que je peux te dire.
10: Je vais les revendre et j'en ai toujours. Et mon frère, il s'appelle Jody Al-Fayed.
9: Bon, alors, c'est bon, celui-là.
10: Quoi?
9: Bonne nuit.
3: Qu'est-ce qu'il a dit, Gérard?
5: Eh, mais c'est peut-être vrai, Gérard, hein?
9: Non, non, mais on commence pas à s'amuser à citer.
10: Si non. On dit frère, mais en fait, ça veut dire en fait très proche ami.
9: Non, mais ça.
10: Il n'y a pas de lien de parenté, en fait, si tu veux.
0: Ah oui.
9: Ouais, mais faudra peut-être pas commencer à jouer là-dessus.
0: C'est un peu comme les galeries Al-Fayed, alors.
10: Voilà, c'est la même chose, en fait.
0: D'accord.
9: Bon, alors, Fildar, s'il te plaît. Tu veux. Fildar. Fildar!
3: Il écoute pas l'émission.
9: Non, mais lui, oui. Je crois que.
0: Monsieur Thierry, vous n'avez pas répondu à mes questions concernant les boules de geisha. Je voudrais simplement avoir.
9: Bon, Fildar, Bon, Fildar, tu as déjà commencé à dire
3: à Thierry?
9: À bout de Machi. Il n'y a pas de nommé Thierry ici, d'accord?
3: D'accord.
9: Donc, tu commences à les camer tous les deux.
3: D'accord.
9: Ça va vite commencer parce que si vous voulez que ça se termine bien,
3: ouais.
9: Alors qu'on commence pas à s'amuser sur des conneries.
0: Ah, mais ça, c'est sûr.
9: D'accord.
8: Gérard.
9: Oui, c'est qui?
8: C'est Slob.
9: Oui.
8: Est-ce que tu as des bijoux, toi?
9: Jusqu'à maintenant, j'ai essayé d'en porter, mais je suis allergique à certains bijoux.
0: Alors,
5: tu as une bague au doigt, non?
9: Oui, mais j'ai une bague au doigt, mais.
5: Non,
9: Sandy. Hein? Sandy. Sandy, oui.
3: Pardon, merci.
9: Oui, Sandy, elle a une bague au doigt.
0: Oui.
3: Comme elle est baguée comme les pigeons.
5: Gérard.
9: Oui. Oui.
5: Ouais, tu dois offrir quoi comme bijoux à ta femme?
8: Des bijoux de famille.
9: Non, le.
5: Des bagues en plastique.
9: Hein?
8: Des boules de geisha.
0: Voilà. Oh. Alors, justement, est-ce que votre amie Stéphanie est intéressée par les boules de geisha, monsieur Thierry?
9: Bon, déjà une, monsieur Mazur. Il n'y a pas de Thierry, il n'y a pas de Stéphanie, écoutez, d'accord? Alors, bonne nuit pour vous, au revoir.
0: Désolé, je suis absolument navré au standard. On me dit, l'animateur s'appelle Thierry, je suis complètement respectueux, je vous convoie.
9: Ça m'étonne pas de Fildar, donc Fildar, tu...
8: Mais pourquoi Fildar tout de suite?
5: Manu?
9: Qui c'est qui s'amuse, là, avec un truc?
0: Ah, je crois reconnaître le son de boules de geisha. Elles ont un son...
9: métallique. Oui.
5: J'ai une question.
9: Oui.
5: C'est petite friandise.
9: Oui.
5: Je voulais savoir, est-ce que tu penses que les bijoux d'hommes sont plus excentriques que les bijoux de femmes?
9: Comment ça?
5: Est-ce que tu penses que c'est...
9: Bon, qui c'est qui s'amuse avec ce bordel, là?
8: Oh, dis donc, qui c'est, là?
5: Est-ce que tu penses qu'il y a plus de fantaisie, il y a plus de... Il y a plus de sentiments, il y a plus de choses?
9: Comment? Mais dans quel sens?
8: Pourquoi?
9: Non, il n'y a pas des pourquoi. D'accord?
5: Gérard,
9: bon, qui c'est qui s'amuse avec son tatou, là?
8: Pourquoi?
9: Bon,
3: je suis en train de voir qui c'est, Gérard.
9: T'es en train de voir, tu t'occupes parce vachement que... du standard, toi. De manière que tu fais les deux débats au standard, ça va t'apprendre.
0: Parce que je crois que les bijoux, c'est un débat de fond qui est, ma foi, très intéressant. Je propose de recadrer un peu le débat.
8: Je crois, oui, je suis d'accord avec l'idée, monsieur Mazur.
5: Gérard, tu m'as répondu?
9: Ben, moi, j'arrive pas à comprendre ta question, déjà, pour commencer.
5: D'accord, je te répète. Est-ce que tu penses que les bijoux que portent les hommes
9: Ouais.
5: Est-ce que tu penses qu'ils sont plus excentriques que ceux que la femme porte?
9: Mais dans, mais oh, mais attendez.
5: Parce que tu penses que.
0: Allô.
9: Bon, Fildar. Tu prends ta place et tu t'écrases un peu, s'il te plaît.
11: Quoi?
9: Tu prends ta place là.
11: Elle a cru que c'était moi. Je suis pas avec ma mère, moi. Fais ton débat, Gérard, allez.
9: Ouais,
11: allez,
9: bah, ta mère, on en a rien à foutre.
3: Gérard, j'ai un petit sondage pour alimenter ton débat. On nous dit que 85% des gens n'ont qu'une alliance comme bijou, que 10% des gens mettent l'alliance au majeur et que 5% préfèrent alliance ethnique. Qu'est-ce que t'en penses?
9: Ouais, mais là, on va pas commencer déjà avec des sondages bidons.
3: Non.
0: Monsieur Thierry, vous souffrez?
9: Bon, Mazur, ça suffit.
5: Gérard,
9: ça commence à bien faire.
5: Réponds à la question, toi, Gérard.
9: Bon, moi, de manière, est-ce que je possède des bijoux? Bon, ben, pour l'instant, je peux dire que oui, parce que Sandy m'a acheté des colliers, donc je les ai pas mis ce soir.
3: Gérard. Antipus. Non, avec son nom, la petite boucle, pour pas qu'ils se perdent.
12: Ils sont comment, tes colliers?
9: C'est des colliers comme un lala.
12: Ah, d'accord, ok.
0: Avez-vous tenté le bijou Prince Albert, monsieur Thierry?
9: Oh, il n'y a pas de monsieur Thierry, Mazur, ok?
5: Vous vous trompez, monsieur.
0: Monsieur Mazur.
9: Bon, alors, monsieur Mazur, vous dégagez, vous me faites pas brère. Oh, bonne nuit à vous.
5: Allez, au revoir.
9: Voilà, bonne nuit.
0: Je comprends pas. C'est un débat sur les moutons ou sur les bijoux, il faut le savoir.
9: Non, sur les vaches.
0: Ah bon, bah écoutez.
8: Non, mais Gérard.
9: Quoi?
8: C'est snob.
9: Ouais.
8: Ouais, sois pas agressif, j'ai rien dit.
9: Non, mais c'est pas toi.
8: Ah, excuse-moi alors.
9: J'écoute ta question.
5: Gérard.
9: Bon, snob, tu veux poser une question, tu réponds, s'il te plaît. Bon, qu'est-ce que vous me faites, là?
5: Gérard, Stéphanie.
8: Oh, tu m'écoutes?
9: Ah ouais, mais arrête de les couper, parce que toi, tu as dégagé, tu vas faire ton bordel de l'autre côté, toi. Tu vas voir ton studio, là, à côté.
3: Gérard, on va peut-être reprendre...
9: Ouais.
5: Non.
9: Quoi, non?
8: Bah, attends, mais j'ai ma question, moi. Monsieur Gérard, continuez votre débat.
3: Reprends les auditeurs dans l'ordre et avance, parce que là...
9: Faudra peut-être qu'il se calme. L'autre, là, tu vas me le calmer.
3: Non, mais vas-y, reprends.
9: Donc, Fanny, t'as répondu à la première?
5: Ouais, mais j'ai une question pour toi.
9: Alors, vas-y.
5: Pour certaines personnes, leur corps est un bijou.
9: Tout à fait.
5: Ils mettent des piercings. T'en as, toi?
9: Non, mais ça, la question des piercings...
5: Bah, c'est des bijoux, hein.
9: Ouais, mais on va y venir au fur et à mesure, ok?
5: Ok.
9: Bon, alors.
12: Oh, j'en ai marre.
9: Aphrodite.
5: Oui.
9: T'as répondu?
5: Oui, j'ai répondu.
9: Petite friandise.
5: Oui.
9: Pareil, t'as répondu?
5: Ouais, j'ai dit que je suis la castafiore.
9: D'accord. Sleb.
8: Ouais, j'ai répondu, mais j'avais une question et tu m'as pas laissé poser ma question.
9: Bah, dis.
8: Alors, c'est le. Que Sandy t'a offert.
9: Bon, alors, Fildar, tu déconnes. Fildar, tu dégages, je veux plus te voir. Allez, hop!
3: Il a rien fait, Gérard, c'était moi. J'ai coupé l'insert et j'ai pas fait exprès, désolé.
9: Donc, répète ta question pour la dernière fois.
8: Encore? Mais je vais pas faire que répéter, hein.
9: Bon, allez, hop, c'est bon. Abouchami, là.
8: Abouchami, j'ai répondu à la question déjà.
9: Ouais, Mazur.
0: Alors, moi, je souhaiterais à monsieur Gérald savoir ce que vous pensiez des boules de geisha.
12: Gérard, on t'es trop naze.
9: On n'en a rien à foutre, ok, bonne nuit.
0: Mais c'est un bijou comme un autre.
9: On n'en a rien à foutre.
0: Je ne comprends pas pourquoi je ne souhaitais pas répondre à cette question, n'est-ce pas?
9: Alors, moi, je voudrais bien poser mes questions, donc vous fermez un peu votre clapet. Et il n'y a pas de monsieur Thierry, ok? D'accord? Et Pilar, tu vas t'occuper un peu plus du standard comme il faut, parce que sinon tu vas gerber.
0: Absolument.
12: Oh, Gérard, ta gueule!
9: Mais moi, je t'emmerde, pétasse.
8: Gérard, n'hésitez pas à la casser, celle-là.
9: Non, bah, t'insulte pas, t'essayes de savoir qui c'est qui s'amuse à passer sur les gens, ok?
0: Ne vous laissez pas faire, monsieur Gérard.
8: Ne vous laissez pas faire, exactement, monsieur.
9: Donc,
8: Gérard.
9: Donc, dépensez-vous.
5: Bon, Gérard, continue.
12: Oh, Gérard, ta gueule!
9: Pilar, tu vas te manier de t'occuper du truc.
5: Ouais.
9: Dépensez-vous de l'argent.
0: Allez-y, monsieur Girard, posez votre question.
9: Je m'en fous, j'ai jusqu'à 5h, je peux faire des blancs.
13: Ah non, pas de blanc.
9: Alors tu choisis qui c'est qui s'amuse à faire le con et c'est tout.
13: Je choisis au pif.
9: Non, mais y a pas de tu choisis au pif, t'essayes de savoir qui c'est, d'accord?
13: Bon, deux secondes avant, Girard, avant de recommencer, on a Slub est parti, on accueille TT7 à la place.
9: Non, mais attends, Snob, il était mieux que les deux autres caves
13: fin. Bah oui, mais il devait partir.
9: Ah bon?
13: TT7.
5: Bonsoir.
8: Mais c'est pas TT7, c'est PP7.
13: Ah, PP7, pardon.
8: Ouais.
14: Bonsoir Fildar.
9: Donc,
14: bonsoir Manu, bonsoir Star System.
9: Bonsoir.
14: Et bonsoir Gérard et bonsoir Apprendi.
12: Tes débats, ils sont inintéressants.
15: C'est long.
9: Alors, dépensez-vous de l'argent pour un bijou de valeur?
12: N'importe quoi.
14: Le débat a démarré, là.
9: Bon, alors, le débat, il a démarré.
14: Ah,
9: où tu vas te réveiller?
14: Non, mais monsieur Girard...
9: Où tu vas te casser?
14: Je vous
12: n'importe
14: écoute.
12: N'importe quoi.
9: Alors, si ça plaît pas, celle qui dit n'importe quoi, tu dégages, tu raccroches ton téléphone et tu m'emmerdes pas.
15: Tu peux pourquoi poser ta question, Gérard?
14: Oui.
12: Ah, c'est à chier.
9: Bon, Fildar, tu te démerdes.
11: Mais c'est qui? Je sais pas.
9: Tu te démerdes.
11: Même pas sur les autres.
9: Tu te démerdes, comme tu veux.
11: Je vais trouver, continue.
9: Donc, je reprends la question. Dépensez-vous de l'argent pour un bijou de valeur? On va demander à Fanny.
15: Moi, non, on me les offre.
9: D'accord.
14: La bouche.
12: Gérard, ta gueule.
9: La tienne, pétasse.
11: Gérard, t'insulte pas.
16: Pas de...
9: Non, mais attends, dans ce cas-là, l'autre, il fait son boulot comme il faut, il dégage du studio.
11: Pas de marque.
9: Donc,
12: Gérard, ta gueule.
11: Ah, j'ai coupé.
16: Oh. Bien joué, Fildar, sur le coup.
11: Merci.
16: Numéro 1.
14: Bien joué.
9: Donc, Fanny.
15: Ouais, j'ai répondu.
9: Donc, Aprodide.
15: Moi, on me les offre, c'est pareil, quoi, les bijoux.
9: Ouais, mais ça me dit pas qui c'est qui vous les offre, hein, parce que c'est bien de dire... De reprendre amis, constamment la question qu'on vous pose.
15: C'est des amis, leur anniversaire, par exemple. Moi, c'est mes chéris.
9: Mmh.
15: C'est mes hommes qui me les offrent.
9: D'accord. Petite chérie?
11: Oui. Petite friandise?
15: Oui, mon petit chéri aussi. Petit chéri, oui. Écoute, moi, c'est simple. À chaque fois que j'ai envie de me faire un petit plaisir, je fonce dans un magasin, bijoux, et puis je m'achète ce que je veux. Donc voilà, quoi, je m'achète des colliers, des bagues... orné de pierres précieuses et puis
14: tout à fait, oui.
17: Joyeux
14: vous, monsieur Gérard, qu'est-ce qui vous dérange?
15: Qu'est-ce qui se passe?
9: PT7.
14: Joyeux anniversaire, monsieur Gérard.
17: PT7.
9: Bon, tu réponds à la question ou pas?
14: Ouais, surtout hors saison, on peut trouver des bijoux, mais beaucoup moins chers. Il m'est arrivé, moi, par exemple, quand je suis parti, c'est rare hein, que je pars avec un ami à la pêche au crabe cet été en avion. Et on a trouvé un bijou, mais on ne sait pas du tout la valeur.
9: Mmh.
14: Alors, va savoir pourquoi il n'a pas de valeur actuellement, je ne sais pas.
9: D'accord.
14: Est-ce que toi, sur photo, si je t'envoie la photo, tu pourrais me dire d'où l'origine et pourquoi, quel rapport peut-être avec le crabe et son prix?
9: Non, mais attends, je vois.
18: Allez, Gérard, montre-nous tes fesses.
9: Allez, Gérard,
18: montre-nous ton cul.
14: Donc, je te disais, est-ce que ça a rapport avec le crabe?
9: Je te préviens, Fildar. Ou tu fais ton boulot comme il faut.
11: C'est la fête, hein.
9: Ou tu fais ton boulot comme il faut. Ou je m'arrache pour de bon.
14: Pardonnez-moi, monsieur Gérard, s'il vous plaît. Quelles sont ces personnes qui vous demandent de montrer votre postérieur?
9: Vous, pour l'instant, vous la fermez, je vous ai pas appelé votre chambre.
16: Gérard, excuse-moi, il y a une question Minitel. C'est Max Biaggi qui nous dit que pour aller en boîte, tu te mets des CD autour du cou, en guise de bijoux. Est-ce que c'est vrai?
9: N'importe quoi.
14: Oui, c'est vrai, j'ai eu l'occasion de vérifier. Monsieur Gérard porte bien plein de CD autour du cou lorsqu'il va à la loco.
9: Qui?
14: Monsieur Gérald.
9: Non, mais qui confirme?
12: Comment?
14: C'est à bouche. Enfin, vous pouvez m'appeler Mohamed si vous voulez. Plus rapide. Mais à part ça, moi, j'ai toujours pas eu ma réponse, GG.
9: Ben, moi, je peux te dire qu'une chose, que ça dépend des bijoutiers, combien que tu les as achetés.
14: Ah oui, non, mais d'accord. Mais,
9: y a pas de comment derrière, ok?
14: D'accord, mais. Non, mais c'est peut-être d'accord. Mais.
17: Pourquoi?
14: Environ 1500 francs.
9: Bon, Fildar.
11: Ouais.
9: C'est la quatrième fois que je te le dis. Ou tu me fais un standard bien.
11: Potable
9: ou tu dégages.
11: Ok.
9: Donc, monsieur Mazur.
14: Oui. Alors, écoutez, moi, j'ai pour habitude de fréquenter les grands bijoutiers de la place Vendôme, mais la dernière fois que j'ai acheté un bijou à ma femme, n'est-ce pas, j'ai dépensé 1,75 franc. Vous savez, ces gentils petits colliers ornés de bonbons de forme ronde.
17: Ouais, Mazur, ils sont deux derrière toi.
14: Allô? Donc, moi, je crois pas trop que Mazur, ça commence avec un M.
9: Non, ça commence avec un quoi, alors?
17: Ah, mais c'est, tu vois, mais on dérive, là, on parle des bijoux et lui, il nous parle.
14: Oui, bah pas, écoutez, non, je suis absolument désolé, non, mais j'ai le droit, j'ai tout autant le droit
12: ça de ça pue la transpi les... Ah, l'odeur d'Adidas, c'est désagréable.
17: Et puis elle, de toute façon, elle a une boîte pétasse.
14: Oui, alors là, je suis bien d'accord.
17: Au standard.
14: Je suis vraiment bien d'accord. Mais, excusez-moi, mais j'ai tout aussi le droit de m'exprimer sur les colliers.
9: Ah, bah, dégage. En... Ouais, mais dégage, dégage, ça vaudra mieux.
14: Que ce monsieur
12: qui a. Je vraiment être con pour aimer Sardou, hein.
17: Ouais, non, mais d'accord, Sardou, ok, les bijoux, ouais, mais Mazur, il dégage.
14: Mais attendez, je vois pas pourquoi j'irais m'en aller. Moi, je suis tout à fait dans le sujet.
9: Gérard, tu pourrais reprendre les commandes du débat, Gérard, s'il te plaît. Mazur, tu te tais, s'il te plaît.
14: Gérard, écoutez, je
9: Mazur, tu te tais. Mazur, tu te tais.
15: Gérard.
9: Oh, vous vous calmez, s'il vous plaît.
14: Autour du cou, il y a de jolis colliers.
9: Bon, Mazur, dors.
17: Tout de suite, on parle des couilles, ouais.
15: Gérard.
9: Celui qui s'amuse avec sa musique, il arrête parce que ça commence à bien faire.
17: Ça doit être Monsieur Mazur, ils sont deux.
15: Gérard.
17: Mazur,
9: qui c'est qui parle là?
15: C'est petite friandise.
9: Vas-y.
15: Est-ce que je peux poser une question à Monsieur Mazur?
14: Mais oui.
15: Je voudrais savoir votre question parce que j'ai rien compris à votre question.
9: Non mais c'est les.
14: Alors la question justement, moi je.
15: C'est vrai,
9: non non mais Mazur, Mazur.
14: Je voulais effectivement savoir si pourquoi est-ce que on me disait de dégager alors que j'étais complètement dans le sujet alors que le monsieur qui a parlé de crabe.
17: Mais ça
14: n'a
17: rien à voir. Vous êtes deux derrière.
15: Expliquez-nous.
14: Eh bien tout à fait. Moi j'avais démarré justement avec l'exemple des boules de geisha et je pense que c'est un sujet vraiment intéressant. J'attends d'ailleurs la réponse de Monsieur Girard. Et...
15: Bah vas-y, j'ai réponds lui.
14: Les boules de geisha, Monsieur Girard.
9: Non mais déjà, celui qui met de la musique, arrête. Ça commence à me prendre la tête.
14: Monsieur Girard, les boules de geisha, s'il vous plaît.
9: Les boules de geisha, j'en ai rien à foutre. T'es collier à deux balles, là, c'est écoutez, des trucs... Oh, tu la fermes maintenant, s'il te plaît, merci.
17: Bon, Monsieur Girard, c'est à vous, ce machin, là. Je commence à m'énerver, là. Est-ce que je pourrais répondre à la question, s'il vous plaît?
15: Oui,
17: là.
15: S'il vous plaît.
17: S'il vous plaît, là, il y a quelqu'un là?
19: Tu gères un peu le débat, Gérard?
9: Ouais, non, mais toi, tu as géré. Tu as géré. Tu as géré que celui qui s'amuse à mettre de la musique arrête un peu parce que ça commence à me gonfler.
19: Je vais
9: pas durer jusqu'à 5 heures du matin.
17: Donc, Gérard,
9: d'accord,
17: tu as géré.
9: Voilà, c'est quoi ça?
17: Hé, hey, GG, c'est PP7.
19: T'entends quelque chose, celui-là?
17: Je peux te demander.
9: Non, non, mais vous entendez rien. Oh, arrête. Hey, tu veux.
19: Quoi?
9: Je t'ai dit, tu peux les deux débats, tu as perdu quelque chose de botable ou pas?
19: Mais c'est pas moi, j'ai rien fait, j'entends rien, il y a rien du tout.
9: Tu envoies un disque?
19: Ah bah non, pas tout de suite, on peut pas.
9: Si, t'envoies un disque.
19: Bon.
17: Monsieur Gérard.
9: Non, pour l'instant, vous allez réfléchir.
19: Tu vas poser ta question, ils vont y réfléchir et on va envoyer le disque.
9: Mais vous, les femmes à bijoux? Voilà.
19: À quoi?
9: Les femmes à quoi? Les femmes à bijoux! Les oreilles, c'est comme le cul, ça se lave.
19: Ça veut dire quoi? Explique avant d'envoyer les disques. Explique-leur la question, comme ça, ils pourront bien réfléchir.
9: Tu connais pas les femmes qui ont des bijoux, toi? Non.
19: Des bijoux de famille aussi?
9: Oh putain, mais t'es complètement
19: ça, c'est des travelots, Gérard, hein, ça. Ça veut dire quoi, alors? Qu'est-ce que c'est, une femme à bijoux?
9: Une femme à bijoux, c'est celle qu'on porte constamment sur elle.
19: Ouais.
9: Et toi, tu dégages. Okay. Toi, je vais plus te voir.
17: Je vais où, à la SPA?
9: Ouais, tu vas à la société protectrice des animaux, tu vas aller rejoindre ton alligator. Allez hop. Bonne nuit pour toi.
19: Gérard, peut-être que tu vas rappeler les numéros où les auditeurs peuvent te joindre et le Minitel aussi.
9: Donc alors, vous pouvez toujours nous appeler au 0803-08-5000 et 0870-5000 et toujours le 3615 Code Fun Radio, rubrique directe, et on met
19: ça.
9: Ah ouais, on met ça.
19: Ça c'est ça avec les City Underground.
9: C'était le bon parce que ouais. Avec toi au standard, c'est pas évident. Donc on récupère Fanny une fois, Fanny deux fois. Merci Manu de mettre les
19: années. Pardon.
15: C'est Fanny.
9: Donc Fanny.
15: Oui.
9: Ok, bonsoir, rebonsoir.
15: Rebonsoir GG.
9: Aphrodite.
15: Oui, rebonsoir.
9: Petite friandise.
15: Bonsoir.
9: PT7.
17: Il n'y a plus PP7, c'est Start à la place.
9: De quoi?
17: C'est plus PP7, c'est Start à la place.
9: Bon, Fildar, s'il te plaît, c'est quoi ce bordel, là?
19: Ah, j'ai oublié de te l'annoncer, excuse-moi.
17: C'est Start.
19: Start.
9: Ah, d'accord, mais il faudrait peut-être le préciser.
17: Bah, il y a précisé, Start, c'est mon nom.
9: Donc, Abou Chami.
17: Abou Chami, oui, bonsoir Gérard, je vous entends.
9: Et Mazur.
14: Bonsoir, monsieur Béjart.
9: Bon, Mazur, tu as déjà commencé par m'appeler Gérard et tu vas te calmer un petit peu.
14: Ah, excusez-moi, vraiment, je suis navré. J'ai cru que votre nom était Thierry Béjart, n'est-ce pas, comme le
9: bon,
14: garçon.
9: Alors, je crois que...
14: Non, mais autant pour moi, ne vous énervez pas.
20: Autant, non,
14: ça arrive.
15: Gérard ?
20: Qu'est-ce qui se passe ?
15: Gérard ?
9: Oui.
15: C'était quoi le titre du disque, s'il te plaît ?
9: C'est un petit Mickey d'Assy.
15: Ouais.
9: Avec un petit burin pour un caca dur. Voilà. Ouais, je le répète pas constamment.
14: Et on peut le trouver dans le commerce.
20: C'est potable.
14: Qu'est-ce qui se passe là?
15: Ouais, c'est quoi, l'ai.
9: Bon, troisième question. Vous avez compris la question?
20: Non.
9: Non, mais faudrait pas prendre les gens pour des cons, hein. Alors, aimez-vous les femmes à bijoux?
20: À bouche, ma chérie.
9: Alors, vas-y.
20: Ah oui, j'adore les femmes à bijoux, comme ça au moins, si tu veux, on passe le temps avec, quoi, on sait quoi faire avec, on achète des bijoux et encore des bijoux, et puis voilà.
9: D'accord.
20: Quand on en a marre de baiser, ben, c'est les bijoux.
9: Ouais, non, mais...
15: Moi, je suis pas d'accord, hein.
20: Moi, je suis d'accord.
9: Qui est pas d'accord?
15: Petite friandise.
9: Vas-y.
15: Écoute, moi, je pense que, sincèrement, les femmes à bijoux, je les trouve premièrement très coquettes. Ce sont de grandes coquines, et je vois pas... Je vois pas ce que ça a à voir là-dedans, quoi. Que dit le garçon?
9: Bon, celui qui s'amuse à roter, reste poli ou il dégage?
15: Ouais, s'il vous plaît.
14: Oui, reste poliment. Poli. Ben moi, je crois que j'ai trouvé la réponse à la question. C'est Start.
9: Oui.
14: Je peux répondre?
9: Vas-y.
14: Je te remercie. Ben je crois que les femmes à bijoux, elles sont plus à bijouterie qu'autre chose, hein, quand je les vois.
9: Dans quel sens?
14: Ben plus, je pense comme toi, hein, surtout.
9: Non, ben si tu peux pas répondre à la question que je viens de te demander.
14: Mais si, bah tu dis aimez-vous les femmes à bijoux, puis je te dis plus à bijouterie.
9: Mais je te demande dans quel sens?
20: Le sens inverse des aiguilles d'une montre.
14: Si je vais de l'avant et que je rencontre une femme à bijoux, j'y dis tri.
9: Je vois pas le rapport.
14: Non, faut une bijouterie.
9: D'accord, je vois pas du tout le rapport. Aphroïde.
20: Non, Gérard, c'est juste entre nous. C'est Aphrodite.
9: Aphrodite!
14: Je crois qu'elle est partie.
9: Aphrodite, une fois!
21: Non, mais je suis en train de la rappeler parce qu'elle avait un téléphone pourri. Je suis désolé, Gérard.
9: Oh non, mais attends, faudrait peut-être prévenir avant. Hein.
21: Bah, je suis en train de te le dire.
9: Alors, Fanny?
22: Ouais, les filles à bijoux?
9: Les femmes à bijoux?
22: Moi, je préfère les hommes à bijoux.
9: Ah bon, t'as déjà vu des hommes qui portaient plein de bijoux, toi?
22: Ouais.
14: Absolument. Vous savez, justement, à ce sujet, c'est M. Mazur à l'appareil, qu'il existe des clips sexe pour hommes assez fabuleux.
22: Avec plein de
9: Mazur, vous commencez à me les gonfler. Écoutez, sérieusement.
14: Mais justement, si ça gonfle trop, n'accrochez pas de clip parce que ça risque de vous faire très mal.
9: Bonne nuit. Comme ça, vous répondrez...
14: C'est à qui tu dis bonne nuit?
9: À Mazur.
14: Ah, d'accord. Attendez. Bonne nuit, M. Mazur.
9: Allez, hop.
21: On a retrouvé Aphrodite. Hein.
9: Donc, Aphrodite.
22: Oui, tu peux me répéter la question?
15: Non.
14: Est-ce que vous avez déjà vu des femmes à bijoux?
22: Est-ce que j'ai déjà vu des femmes à bijoux?
9: Oui.
22: Ouais, ma mère.
9: Ah bah voilà.
14: Ouais, mais comment elle est, ta mère?
22: Je l'ai en face, là, elle est pas terrible.
14: C'est-à-dire?
22: 80 kilos, hyper grosse, pas belle.
14: Ouais, voilà. Mais précise son nom.
9: Celui qui veut en savoir trop, tout à l'heure, tu as dégagé au standard.
22: Il y a un téléphone aussi, non?
21: Il y a encore...
14: Avis, celui-là, il veut
9: stop!
21: Il y a encore Max Biaggi sur Minitel qui nous dit que toi, les femmes à bijoux, tu t'en contrefous. Ce que tu préfères, c'est les femmes à lunettes.
9: Ça, je vois pas.
22: Femmes à quéquettes.
9: Mais attends, si toi, tu commences à te taire, toi.
22: Oh.
9: Ouais, il n'y a pas de O.
21: Et donc, on nous dit qu'au Pakistan, il existe des cotons-tiges en or pour porter en bague.
9: Alors ça, tu vois, cette merde-là, c'est pas la peine de les lire.
21: Ok.
9: D'accord.
21: Pas de problème.
9: Donc, Fildart, t'as quelqu'un d'autre à la place de Mazur?
21: Ouais, Coussin d'air, il a 25 ans, il appelle de l'île de la Réunion.
14: D'où il appelle? C'est Coussin d'air, à la Réunion. Ah, d'accord.
15: Bonsoir.
14: Ça va? Ça va.
15: Il
14: doit faire chaud à la Réunion. Hein?
9: C'est pas le thème du débat.
14: C'est carrément l'hiver, là, en ce moment. Il fait 32 degrés. Écoutez,
15: ouais.
14: Le début du débat? Non, je crois que c'était un truc sur la nourriture créole, c'est ça?
9: Alors, tu vas déjà aller voir Fildark pour commencer.
21: C'est un débat sur les bijoux, voilà, il le sait, maintenant on peut continuer.
14: D'accord. Non, c'est en raison du décalage avec la Réunion, hein. Il y a quand même plus 12 chez nous. Ah, c'est mieux.
9: Ouais, bon, Aphrodite.
14: C'est toujours elle qui répond.
9: Aphrodite!
15: Oui.
9: Bon, tu réponds à la question,
15: mais
9: là où tu travailles.
15: Là, au standard, c'est bon. Bon, tu peux la répéter?
21: C'est Fildar au standard, mais c'est pas
9: bon. Fildar, tu commences à me les gonfler, hein. Non, il n'y a pas d'aller, d'accord?
14: Hey, GG.
9: Tu as travaillé ou sinon tu vas prendre la lourde.
20: C'est start. Je voulais savoir si toi tu tombais amoureux d'une femme qui portera jamais de bijoux, qu'est-ce que ça te ferait?
9: De toute manière, une femme sans bijoux, c'est pareil. Hein. Tu peux y en acheter quand tu la connais bien et c'est tout.
20: Ouais, mais généralement tu vas en acheter où? Dans une bijouterie, mais tout seul?
9: En principe, oui, pour y faire la surprise.
20: Ah d'accord, mais dans quel sens?
9: Comme... Dans quel sens? Tout à l'heure, tu vas te prendre mon sens, tu vas retourner au standard, toi, abruti.
2: Tu peux aussi aller à la foire du trône hein, pour acheter des bijoux.
9: Ouais, ben ça, foire du trône, tu veux? Arrête un peu tes conneries, toi. Occupe-toi de faire ton standard correctement. Ouais, Fanny. Mais...
22: Gérard.
9: Fanny.
20: À la réunion, il y a des très jolis petits bijoux, vraiment, qui sont faits à base de. Comment
22: de corps,
20: à base d'écailles de cramouille. C'est vraiment des bijoux absolument somptueux pour offrir à des dames.
9: Ouais, c'est ça. Et surtout qu'on peut faire. Oui. On peut offrir des cornes oui. de rhinocéros ou d'éléphant.
20: Oui. À la réunion, oui. Le problème, c'est oui. que. Mais en tout cas, là, ces petits bijoux, là, avec les écailles de cramouille, c'est vraiment splendide.
9: Mmh. Donc, Fanny, tu avais une question à me poser?
22: Ouais. Sandy, c'est une femme à bijoux?
9: Bah.
22: Femme à quéquette.
9: Alors, je vais te dire une chose. Elle va te répondre sur les bijoux, elle va pas te répondre sur ta deuxième question pourrite.
22: Non. Moi, j'ai posé la première, pas la deuxième.
20: Et puis d'ailleurs, on ne dit plus quéquette, mais bite. Hey, GG, c'est
9: ça. Bah, on laisse répondre Sandy, s'il vous plaît, merci.
4: Donc, je vais répondre à sa question à. Je sais plus c'est quoi.
9: Fanny.
4: À Fanny, oui, je porte une gourmette et puis une bague.
20: Ah ouais.
22: Et Gérard?
9: Moi, je porte simplement.
22: Cartier.
9: Non, je porte une montre.
22: Marque.
9: Je porte une montre et une bague, c'est tout.
20: Ouais, mais Sandy, tu voudrais pas que Gérard il t'offre. Si par exemple, il t'offre un bijou avec ton nom, ça te ferait plaisir?
4: De quoi?
20: Si par exemple, Gérard il t'offrait un bijou, mais qu'avec ton nom dessus.
4: Bah, j'accepterai parce que je suis amoureuse de lui et puis je l'aime.
20: Et toi, par exemple, même si c'était c'est beau ce que tu viens de dire.
22: Waouh!
20: Ah, bah bravo! Et même si c'était sur une chevalière, parce que c'est petit quand même, on peut pas voir tellement le nom là.
9: Non, mais sur une chevalière, tu fais graver les deux ouais. initiales, c'est-à-dire GS.
2: Ouais. Et puis, ça dépend de la taille ouais. du doigt aussi.
9: Sur une chevalière.
20: Et pour la chevalière, il faut faire de l'équitation, c'est.
9: Et pour la chevalière, faudra peut-être que tu réfléchisses à ce que je viens de dire, que les chevalières, il n'y a pas besoin de monter sur un cheval, espèce d'abruti.
20: Ah, pourtant, moi, c'est ce qu'on m'a dit. On m'a toujours dit, nous, ici, à La Réunion, on monte sur des chevaux pour porter des chevalières.
9: Hein, c'est ça.
20: Mais ça, c'est de l'histoire ancienne.
22: Ouais, ça remonte à l'histoire. Hein.
9: Donc, qui c'est qui voulait poser une question?
20: C'est moi.
6: Bah, elle est à côté de toi, la grosse?
9: La grosse, ça t'emmerde.
4: Exactement, je t'emmerde, connasse.
22: Gérard.
2: Excusez-moi, avant de vous poser des questions, on accueille Fleur d'Anus à la place d'Abou Machin.
23: Oui, bonsoir Gérard, bonsoir tout le monde.
22: Bonsoir.
23: Bonsoir. Tout seul.
22: Ça va?
23: Ouais, ça va, tranquille.
22: Gérard.
9: Je t'écoute.
22: Je voulais te poser une question. Je voulais savoir, ne penses-tu pas qu'une femme avec plein de bijoux n'est-elle pas précieuse?
9: Dans quel sens?
6: Mais
22: ta
6: gueule,
9: Gérard. Eh
22: bien, prétentieuse.
9: Oh, tu restes poli avec ta gueule, toi, pétasse.
22: Ouais, exactement. Donc, je te disais, Gérard, ne la trouves-tu pas précieuse, prétentieuse? Qu'en penses-tu?
20: Oui, voire un peu pétasse, en clair.
22: Non, pas du tout, non.
20: Non.
22: Vous n'avez pas compris.
9: Non, je vois pas du tout le rapport, là, avec la femme au bijou.
20: Gérard,
22: j'ai entendu la question, GG. Ça n'a rien à voir avec ça, mais c'est une question que je te pose. Une femme avec plein de bijoux, des colliers, des bagues, des bracelets... Ne penses-tu pas qu'elle est précieuse?
9: De toute manière, t'en vois souvent hein, des femmes comme ça. Tu me laisses répondre, s'il te plaît, ou quoi, là?
6: Non, le bulldog.
20: Je viens d'avoir une idée.
9: Le bulldog, il t'emmerde.
22: Quelle est ton idée?
20: Je peux poser ma question, Gérard?
9: Mais attends, toi, tu as déjà essayé de savoir qui c'est qui s'amuse à traiter les gens de bulldog?
24: Ah oui?
9: Ok? Ouais,
20: probablement.
9: Oui. Mais ça va être maintenant.
24: Ah oui?
9: Sinon, tu.
24: Dans quel sens?
9: La lourde.
24: Dans quel sens?
2: Et pourquoi?
20: Est-ce qu'on peut mettre des bijoux à un bulldog, en fait?
9: Non.
20: Non, on peut, pourquoi est-ce qu'on peut pas?
6: C'est moi, Sandy!
4: T'es vraiment une petite conne, toi, hein?
24: Ouais.
4: T'as rien à foutre que de faire des conneries.
20: Bon, c'est Fleur d'Anus, est-ce que je peux parler de bijoux?
4: D'abord, je suis pas un chien.
9: Vas-y. Oh, tu fais quoi, là? Oh, tu travailles? Je t'éclate, là, maintenant.
22: Ouais, te laisse pas faire, Sandy, hein.
9: Tu vas travailler ou quoi?
21: Gérard, calme-toi.
0: Ouais.
21: On va éviter. Tu vas éviter de taper Phil Dard.
0: Parce que là, non, Phil Dard, tu dégages.
1: Gérard.
0: Non, non, Gérard.
3: Je m'appelle Sandy. C'est moi Sandy.
0: Bon, allez hop, moi j'arrête.
21: Attends, attendez les auditeurs, attendez 30 secondes.
7: Qu'est-ce qui se passe? Qu'est-ce qui se passe?
0: Attends, tu te merdes avec lui là.
7: Mais attends, mais lui. Non, non, mais tu te marres, Gérard aussi.
0: Il fait son bordel, qu'est-ce que c'est que cette merde là? Il laisse passer n'importe qui.
7: Bah tu la vires, elle.
10: Ouais, bah je vais la trouver.
0: Ouais, ouais, tu vas la trouver, tu trouves rien.
7: Bon.
0: Connard.
7: Non, mais c'est là, elle, elle a raison, t'as parlé, t'as gueulé. Sandy, parle ton micro, allume.
3: C'est peut-être Sandy qui fait
7: ton micro, on n'entend rien.
3: Non, j'ai traité la fille de connasse, quoi.
7: Bah, approche ton micro, qu'on entende ce que tu dis.
3: J'ai traité la fille de connasse.
7: Eh ben c'est très bien, mais attends.
0: Non, mais toi, tu te démerdes.
10: Ah oui, je vais trouver.
0: Mais vite fait.
10: Ah oui, vite.
7: Non, mais il y a Karine aussi hein, qui peut aider, hein, Gérard. Ouais, hein,
21: elle ne fout rien, elle ne fout rien, Karine, elle est nulle. Sale, nulle, 2-0.
10: Elle est là pour glander ou quoi elle
0: non, attends, tu fais quoi là?
7: Et là, elle est 24 lits, on a dit.
0: Tu fais quoi là avec le combiné ici?
7: Connard. Bah. Connard. Demande-lui de prendre sur les 24 lignes, putain. Ouais.
21: Ça commence à bien faire, Phil Dard.
10: Regardez l'heure qu'il est, il faut dire jusqu'à 5h, 6h même, on a dit.
21: Karine.
7: 6h30, je crois.
21: Karine, tu me prends le. Tu me prends. Tu prends la ligne et tu me prends sur des 24 lignes. Phil Dard, t'as qu'à prendre Karine sur les 24 lignes, ça peut être sympa.
0: Ouais, ben ça, je le sais qu'on ne sera pas arrivé jusqu'à 5h.
21: Jacques, on n'est pas parti. Tiens, Gérard, j'ai une petite brève. On nous dit qu'en 1985, un Hollandais a fait monter la Joconde du musée du Louvre sur une bague, mais elle est tombée, elle s'est cassée la cheville. Qu'est-ce que t'en penses?
0: Tes trucs comme ça, qu'est-ce que tu me parles des trucs comme ça?
21: Bah, je sais pas, c'est une info. Hein.
1: Ah oui, non, moi j'étais là, j'étais présent d'ailleurs, hein, j'étais en vacances là.
3: Et dès qu'elle met du Saint-Paul
1: à Paris, et c'est vrai que j'ai vu ça, c'était très impressionnant. Hein.
10: Ouais, mais tu nous fais chier avec tes vacances.
1: Oui, mais je sais, je te fais chier, écoute. Qu'est-ce que tu veux que je te dise? Moi j'essaie d'alimenter le débat, d'apporter des trucs, tu vois, un peu le soleil.
10: Ouais, parce bah, plus
1: que
10: tu l'alimentes le débat, plus il est gros et plus t'es
1: ouais,
10: gros.
1: Oui, petit bisous, pépère. Petit bisous, pépère.
10: Je veux plus le savoir, moi.
1: Petit bisous, pépère.
10: Ça me fait pas plaisir ce que tu me dis.
1: Oui, je sais.
21: Bon, s'il vous plaît, s'il vous plaît. Merci.
10: Ouais, mais pose ta question, toi, Meux.
21: Ouais, oh, si t'es pas content, tu retournes au standard, toi, ça me fera des vacances.
23: GG, c'est Fleur Danus, est-ce que je peux répondre à la question?
21: Vas-y.
23: Donc moi, je voudrais parler d'un bijou que tout le monde connaît, c'est le cœur de l'océan. C'est un diamant que portait Kate Winslet quand elle était jeune.
3: Titanic?
23: Non, pas du tout, ça n'a rien à voir. Et donc, ensuite, quand elle était plus vieille, elle l'a lancé dans l'océan. Donc ça a fait le cœur de l'océan. Et j'ai vu ce documentaire au cinéma. Et 17 millions comme moi l'ont vu. Et c'est un diamant qui coûte la peau du cul, hein, faut le dire.
21: Bon.
23: Et qui a été taillé dans une pierre selon Louis XVI.
10: Ouais, c'est bien, précise ton nom.
23: C'est Fleur Danus. Ouais, ah bah voilà.
3: Ouais, mais t'as bon, sorry. Hein. Gérard.
23: Ah, c'est Élisée Bouli.
21: Allô, Fleur Danus. On se calme, Fanny.
3: Fanny, ouais, tu iras chercher le cœur de l'océan pour samedi.
25: Je paye ma dette à la société. Enfin bref, j'ai que ça à foutre dans la journée. Alors,
3: Élie, tu la fermes.
25: Allez, au plaisir.
3: Salut.
1: Ouais, salut.
10: Ça va vous coûter cher en production.
21: Bon, Fanny, tu voulais poser une question?
3: Oui, j'entendais là le cœur de l'océan.
23: Oui, c'est moi.
3: Ouais.
21: Mmh. Bon, Fleur Danus, tu t'écrases, s'il te plaît, merci.
10: Allez, Gégé, tu dors.
3: Hein. Gérard, tu vas le chercher pour samedi?
21: J'irai mettre le.
3: Au bout du monde. Putain, on est envahi.
23: Ah, c'est le bordel là, c'est le bordel.
21: C'est quoi là, Fulard?
7: C'est, je sais pas, je cherche.
21: Ah ouais, tu cherches vachement là.
7: Ah ouais. Cherche la réponse.
21: Tu cherches vachement, t'es en train de marquer des numéros de téléphone pour faire chier le monde encore.
7: Mais non, j'ai en 5 lettres petit homme qui parle avec une voix bizarre.
1: Eh, Gégé, tu peux poser ta prochaine question, Phil Dard.
21: Oui.
3: S'il te plaît, je vais te dire une chose.
1: Le débat, il peut avancer là un peu.
21: Non, mais Manu. Quand je suis au champ, c'est bien évident. Oui, Gérard, je t'écoute. Ouais, t'essayes de voir parce que sinon tu vas pas faire la deuxième réa.
7: Ben, Gérard. Et qu'est-ce que tu veux que je vois, moi je peux.
23: C'est quelqu'un de la radio qui s'amuse.
7: Je peux rien voir du tout là, Gérard, moi.
1: Gérard, arrête de chanter et fais le débat, s'il te plaît.
21: Donc seriez-vous prêt
1: à quoi?
21: À vous faire un piercing?
1: Oui, mais un piercing, c'est pas un bijou.
21: C'est non, quoi c'est quoi, connard?
3: Si, c'est un bijou. Aphrodite, tu peux répondre, Aphrodite? C'est quoi un piercing?
1: Ah, c'est
21: quoi ça, Gérard? Celui qui se lave les dents va se laver les dents en dehors de.
0: Gérard!
5: En dehors du débat.
9: En dehors.
8: Alors, Gérard, moi j'ai une question à te poser là.
9: Vas-y.
8: C'est je voudrais savoir, à ton avis, quand on a un piercing là dans la langue, est-ce qu'on peut se laver les dents?
22: Oui, mais c'est quoi un piercing?
8: C'est, tu sais, quand tu trous, en fait.
22: C'est vrai, GG?
9: Un piercing, c'est ce que voilà. Les nanas se mettent sur le nez ou sur le nombril voilà. Ou sur la langue.
8: Ou sur une balle et ça donne un coup de balle.
21: Excusez-moi tout le monde, il y a une dépêche AFP qui vient de tomber.
22: Ah.
21: Et on vient d'apprendre que le dénommé Monsieur Gérard de Suresnes aura un piercing en forme de camion de 30 tonnes au bout du gland. Et l'information a été confirmée par la grosse Christine. Gérard, je te donne la dépêche.
25: Attends. Je sais pas si c'est vrai ou pas.
22: C'est pour ça qu'il a du mal à marcher.
8: Ouais, tu penses pas vers l'avant quand tu marches.
9: Tu vois, parce que ça, c'est des trucs que vous avez fait cet après-midi. Ça.
21: Ah non, elle est tombée là, la dépêche.
9: Bah oui, c'est ça, elle est tombée, t'as un connard.
8: Et dis-moi.
9: Et toi, t'es pas tombé du lit ce matin, non?
8: T'as
9: fait la connerie comme ça.
8: Et quand Gérard.
9: Donc, on va demander à Fanny.
22: Ouais.
9: Fanny.
22: T'as dit que le piercing, c'était pour le nom pour les femmes et pour les hommes, ça s'appelle comment?
9: Ben, pareil,
21: Gérard.
22: Pareil, ok.
8: Gérard,
22: Aphrodite, elle peut répondre?
9: Non, mais attends, on va laisser finir Fanny.
22: Vas-y. Ouais, moi j'ai vu que certaines.
9: Oh, celui qui se mouche, s'il vous plaît, merci. Cela, vous commencez à me gonfler. Ah bon. Je sens que ça va pas durer jusqu'à 5h du matin comme prévu.
22: Mais si.
9: Non, mais attends, tu fais quoi là? Tu t'amuses à quoi là, Pildar, s'il te plaît?
22: Moi,
21: au tennis.
22: Ah
9: ouais, au tennis, pour l'instant, t'es même pas capable de gérer un standard.
22: GG.
9: T'es vraiment con, hein.
21: C'est pas évident, hein. Tu t'amuses, toi, hein.
9: Ah ouais. Ouais, t'es en train de gérer le standard quand on te demande quelque chose, t'es en train d'écrire. Donc, Fanny.
22: Ouais, tout dépend de la personne, le look. Parce qu'il y a des personnes à qui ça va et il y a des personnes à qui ça va pas.
8: Qu'est-ce qu'il dit n'importe quoi là?
9: Non, c'est Karine au standard et elle a raison.
8: Alors, moi, je peux, c'est coussin d'air là. J'ai une. Je
9: non, il n'y a pas de coussin d'air.
8: Non, mais
22: Aphrodite,
8: c'est juste.
22: Elle peut répondre.
9: Alors, Aphrodite.
22: Alors.
9: Bon, Manu,
21: pardon. Je suis désolé, vraiment. Non, je te jure, je suis désolé. Non, sans déconner.
9: Manu, tu commences à me les casser aussi, toi. Hein.
21: Je suis désolé.
9: T'es comme Pildar, vous êtes deux connards ensemble, hein.
21: Pardon.
9: Heureusement que
21: j'ai désactivé. Écoute, regarde. Vas-y, parle.
9: Ouais, heureusement que c'est les vacances. Hein.
21: J'ai désactivé. Hein.
8: Est-ce que les nickel. Connards peuvent se faire du piercing?
9: Donc, on va demander à Aphrodite.
11: Nos candidats sont concentrés.
9: Aphrodite.
22: Oui, alors moi j'en ai un au niveau du sein, on va dire.
11: Nos candidats sont concentrés. Nos candidats sont concentrés.
22: Et un au nombril.
9: Donc, d'accord.
8: Gérard, c'est Fleur Danus. J'aurais une question à te poser.
9: Non, ben attends, pour l'instant, on va laisser continuer les gens.
8: D'accord.
9: Donc, petite friandise.
22: Oui, écoute, Gérard, très sincèrement, moi je trouve que le piercing c'est ringard.
25: Ah non, c'est pas vrai ça.
22: Non, mais je peux continuer s'il te plaît?
9: C'est non, mais moi je peux te dire, moi je vais te couper avant que tu conduises.
22: Non, mais je peux pas expliquer, GG.
9: Non, mais moi je peux te dire.
22: C'est toi qui te la ferme, ok?
9: Ouais, vous vous calmez là, toutes les trois là, sinon je vais en saquer une au hasard.
21: Vas-y, Gérard.
9: Non, mais quand vous me laisserez les auditeurs,
21: ben, ils sont là, les auditeurs.
9: Manu, mais qu'est-ce que j'ai fait? C'est pas moi. Allez hop, réfléchissez à la question. Moi, je demande à Max qui vienne ici.
22: Non, mais
9: là, tous les deux, vous allez dégager.
22: Non, vas-y, GG, vas-y, réponds-moi.
9: Donc, tu disais que c'était.
22: Moi, je dis que le piercing, c'est ringard.
9: Et pourquoi? Mais non, moi, si c'est bien porté, non, c'est pas ringard. Désolé.
22: Non, j'explique, GG.
21: Explique, Gérard, pourquoi c'est ringard. Après, tu m'expliqueras, Aphrodite.
9: Non, bah, c'est pas Aphrodite, c'est petite friandise. Ah, bah, expliquez maintenant.
22: Bon,
9: allez hop, vous me faites chier.
21: Réponds, ouais.
22: Oui, écoute-moi, sincèrement, je pense que les gens qui portent des piercings, je pense qu'ils veulent marquer une différence.
9: Dans quel sens?
22: C'est-à-dire que c'est comme.
9: Non, mais là, c'est tous les deux. C'est tous les deux, là.
8: C'est tous les deux.
21: Aussi,
9: hein.
21: Ouais.
9: Non.
21: Elle est pas innocente.
22: Arrête de la couper, Gérard, il faut qu'elle explique. Hein.
9: Non, mais tu permets, il y a Max qui vient d'arriver. Moi, je commence à en avoir ras-le-bol des deux.
22: Oh,
9: ta gueule, toi. D'accord.
11: Ah non.
21: Bon, moi, je propose une chose. Ouais, oh.
9: Non, mais cherche qui
21: c'est. Cherche, Fida. Quand est-ce que tu travailles? Moi, je propose une chose. On va mettre le standard ici, comme ça, Karine, elle fait le standard et l'area.
9: Non.
11: Pas con.
9: Tu le bires, lui.
21: Mais qu'est-ce que j'ai fait? J'ai rien fait.
11: Mais tu pues.
21: Mais j'ai rien fait.
11: Tu pues.
21: Ok. Hein? Tu pues l'Adidas ou un truc. Ça sent.
9: Lui.
21: Ça pue depuis tout à l'heure, là.
9: Toi, tu vas dégager. Hein, tu as. Parce que qu'est-ce que tu fais, là?
11: Je t'ai mis le 10. Mais c'est le 10.
9: Ah ouais. Et ça, tu t'amuses à quoi, là?
24: Mais c'est tes auditeurs.
9: Ah ouais, c'est les auditeurs.
24: Regarde,
5: c'est pas des auditeurs, c'est
24: Fanny,
5: des
24: auditeurs, tout ça.
5: Ce que tu rappelles après.
9: Ouais, ouais.
24: Alors
9: hein. Donc, vous réfléchissez à la question.
7: Ouais, attends, ça se passe bien, moi, le débat, j'écoute, c'est un peu le bordel, mais ça va, qu'on comprend. En tout cas, moi, j'ai appris des trucs, je savais pas que le piercing, c'est vrai que c'est un bijou. Je suis d'accord avec Gérard, le piercing est un bijou.
9: Voilà. Donc, on va reprendre la question juste après. On va s'écouter un petit poussé.
7: Ah, bon, attends, c'est combien? C'est toutes les 10 minutes, une disque? Ah,
9: toutes les demi-heures. Toutes les demi-heures.
7: Encore 5 minutes, on voilà. Peut
9: prendre
7: une question.
9: Bah, on laisse finir. Donc, petite friandise. Hey, tu me le mets comme il faut, toi, le... Tu me mets les,
7: Le double son. Ok, c'est parti.
22: Je continue ma lancée, GG.
12: Gérard.
9: Celui qui a du monde derrière se calme.
12: Gérard, t'as un piercing au cerveau ou quoi? Attends.
9: Oh là là. Non, attends, cherche-le.
11: Concentré.
9: Va le chercher.
24: Ouais, bah oui, j'y vais.
22: Voilà, je réponds, GG.
5: Bon, tu peux la laisser finir, Gérard?
22: Ouais, s'il te plaît.
12: Vas-y. On a vraiment rien à foutre des auditrices, hein, Gérard.
22: GG, voilà, je continue sur ma lancée. Je pense que, au fait, ils veulent mettre une différence, quoi. Tu vois? C'est-à-dire. C'est-à-dire qu'il y a une sorte de mur. C'est comme s'ils voulaient dire, moi, je suis comme ça, et toi, tu es l'autre.
9: Non, mais de toute manière, un piercing, ça vaut combien à l'heure actuelle?
22: Non, mais je sais, tu comprends, t'as pas écouté.
9: Mais je te demande combien coûte un piercing à l'heure actuelle?
22: À peu près
9: 1000
22: balles.
9: À tous en même temps.
22: Sans patate.
12: 1500 francs.
9: Alors, attends, attendez. Qui a dit 1500?
12: C'est moi, 1500 francs.
9: Qui, moi?
12: Coussin d'air,
9: 1500 francs, d'accord. 1500
12: francs, parce que moi, je connais une fille, elle s'est fait un piercing là sur le ventre, elle a payé 1500 francs suisses, et tout ça pourquoi? Pour aller draguer des acteurs de cinéma et rien ne marche.
5: C'est ta copine.
9: S'il vous plaît.
12: Je peux te dire que là, maintenant, elle se trimballe son truc.
9: Coussin d'air, tu te calmes.
12: Tu peux citer son nom?
9: Fleur d'anus.
12: Ouais. Ah, je crois pas. Tant pis.
9: Fleur d'anus.
12: Ouais, donc moi j'aimerais te poser une question, j'aimerais savoir...
22: Mais réponds d'abord à la question.
7: On te demande le prix d'un piercing, Fleur d'anus.
12: Ça dépend.
21: Non, s'il vous plaît, pas tous en même temps parce qu'on s'entend plus, on comprend dépend. Rien là.
12: Ouais, c'est vrai.
22: Je réponds.
12: Non, Fleur d'anus.
9: Fleur d'anus, combien?
12: Bah ça dépend si c'est plaqué or, si c'est en or, si c'est en argent.
9: Donne un prix, c'est tout. Bon, Fleur d'anus, bonne nuit, allez hop.
12: Qu'est-ce qu'il y a?
9: Non, donne un prix, vas-y.
12: Un prix, 2000.
9: Voilà.
12: C'est mon dernier.
22: Aphrodite, moi j'en ai fait des piercings. Et bon, ça vaut entre 200-300 francs, quoi. Ouais.
12: Ça a mal été fait parce que des vrais piercings, t'en trouves pas à moins de 1200 francs.
9: Fanny.
22: N'importe quoi.
9: Mais Fanny.
22: Moi, je dis comme Aphrodite, c'est par là, normalement. Moi, personnellement, je l'ai fait 300 balles, quoi. C'est avec du métal chirurgical. Ouais, c'est ça.
12: Non, mais moi j'aimerais bien savoir le nom de la pétasse qui s'est fait un piercing sur le ventre.
9: Le nom de la pétasse, ça t'emmerde, toi, connard.
4: Ouais. Gérard, est-ce que je peux répondre?
22: Moi, j'en ai au niveau du sein.
7: Attendez les auditeurs.
9: Petite friandise.
22: Oui, écoute, entre 500 et 1000. Ouais.
9: Donc, entre 500
22: et 1000
9: francs. 500 et 1000 francs.
21: Ouais. Sur Minitel, on nous dit quand même entre 300 et 500 francs.
9: Attends. Ouais. Qui c'est qui nous reste, Star?
12: Ouais, mais TTC ou pas?
24: C'est le directeur technique là, qui met des sons là.
22: C'est lui, Gérard.
9: Star.
12: En euros?
9: Non, en francs, abruti. Tout à l'heure, tu vas aller faire l'euro dans ton lit, toi.
21: Ouais, mais pourquoi?
9: Star deux fois. Star trois fois, bonne nuit.
7: As-tu j'ai vendu?
9: Ouais, allez.
4: Bon, Gérard, je peux répondre?
22: Qu'est-ce qu'il a comme ça?
12: Tu vas faire l'euro dans ton lit.
21: C'est vrai que c'était drôle ce que t'as dit, GG. C'était hyper drôle, merde.
12: Excusez-moi, faut que j'aille pisser, j'en peux plus.
9: Mais quoi,
21: de savoir quoi? Moi, je sais rien, moi.
9: Tu te demandais de me virer Star, toi.
21: Je sais rien, moi.
9: Donc,
4: moi, je voulais dire que j'ai un piercing au nez. Et j'ai payé 200.
5: Elle est à côté de toi, la grosse?
4: J'ai payé ça 200 francs.
9: La grosse, ça t'emmerde, connasse.
4: Exactement, je t'emmerde. Donc moi, je voulais dire que j'ai un piercing sur le nez, j'ai payé ça 200 francs.
5: Bulldog,
4: tu vas te la fermer ou c'est moi qui vais te gerber?
9: Ouais.
12: C'est pas mal, ça aussi. Je vais te comprendre.
4: Oh, bah, si t'es pas content, tu vas voir ailleurs.
22: Sandy, casse-la.
9: Alors donc, personne n'a été capable de me donner entre 200 et... Entre 200 et 300, hein.
22: Moi, je te l'ai dit.
4: Enfin, moi, c'est
13: moi,
4: ce que je
13: vais payer aussi. Alors déjà, ça dépend si... Non, mais tu l'as payé 200 francs quand tu l'as fait poser.
4: Ouais, quand je l'ai fait poser.
9: Tout, tout.
13: Non, ouais, bon, moi, non, moi, j'ai payé beaucoup.

0: peux répondre
1: à... Moi, si elle s'en fait un au nombril, moi...
2: Ça m'a comprend rien, celle-là, ou quoi?
1: Je crois qu'elle a oublié de se laver les oreilles ce matin, cette connasse.
3: C'est le cadre, laisse tomber.
1: Et donc?
3: Mais c'est rare.
1: Oui.
3: Je voulais savoir, mais moi je pensais avant que le prix dépendait de la partie du corps.
1: Non, il n'y a pas...
3: Non, du tout.
1: Ça n'a rien à voir avec la partie du corps.
2: Si, je crois que c'est plus cher au nombril, quand même.
3: Non. Aphrodite, Gérard?
1: Oui.
3: Tu peux répondre? Aphrodite, moi j'en ai
4: fait un. Tu m'interromps pas, s'il te plaît, ok?
3: Je peux répondre? Gérard, une fois, deux fois.
1: Non mais je t'écoute, mais j'attends. Je voudrais bien savoir qui c'est ce connard qui s'amuse à mettre n'importe quoi. Ouais. Non, Olivier.
3: C'est Olivier d'après.
5: Comme par hasard, il arrive dans le studio, les sons s'arrêtent. C'est bizarre. C'est douche. Ah, tu vois, il repart, ça reprend.
3: Ça c'est Max. Donc Gérard.
1: Non, c'est pas Max.
6: Ben non, Max, c'est un bijou.
7: Excusez-moi, à la place de Start, on accueille Monsieur Show Arty.
5: Merci à toi, Filda.
7: Tiens, Gérard, prends l'affiche.
5: Vas-y, continue ton débat.
7: Accueille le Gérard. Vas-y, tu peux l'accueillir. Bonsoir. Dans les débats. Bonsoir. Dans les débats du jeudi soir. Bonsoir.
6: Vas-y, Francky, c'est bon.
8: Qui voulait participer au débat?
5: Gérard, alors Gérard.
6: Vas-y, Francky, c'est bon.
1: Oh, le dernier arrivé, là, tu fermes ta gueule, s'il te plaît, merci.
6: Vas-y, Francky, c'est bon. Vas-y, Francky.
3: Bon, il va retourner au standard, lui, hein.
1: Voilà, comme ça, au moins, on sera tranquille. Donc, Aphrodite et Fanny, apparemment, vous êtes à peu près dans les bons tarifs.
3: Ouais,
1: Dans l'autre.
6: Jordanus, non.
3: Mais tout dépend de la grosseur du bijou, hein. Ouais, tout à fait, ouais, c'est vraiment plus,
6: qui dit maintenant.
3: Mais non.
6: Là, ça va pas crescendo, là.
1: Je pense que...
3: Et tu peux répondre, toi, Gérard?
1: De quoi?
3: Réponds à la question.
1: Non, mais quand celui qui sera amusé à mettre sa musique de merde...
3: Mais c'est Olivier de la prog.
6: Je suis quand même vachement mieux que Michel Sardou, hein.
1: Mais Michel Sardou, il t'emmerde, connard.
6: Oh ben ça, je crois pas, parce que je l'ai rencontré personnellement, il m'emmerde pas du tout.
5: Gérard, on va peut-être mettre un disque.
1: Ouais.
5: Hein, donc tu vas poser la question, et tout
1: non
5: ça,
1: mais
5: et tout
1: on,
5: ça.
1: Non, on va rester sur la question du piercing.
5: On va rester sur la question du piercing, ils ont pas tous répondu.
1: Non.
5: Ok. Un fil d'art, c'est quoi le disque, alors?
1: Donc c'est un petit poussé avec un stérilet à la poire du trône. Et vous pouvez toujours nous appeler au 0800 308 5000 et 0800 70 5000 et toujours le 3615 Code Pun Radio, rubrique direct. 0800 308 5000 et 0800 70 5000 et toujours le 3615 Code Pun Radio, rubrique direct.
5: Qui cartonne fort ce soir d'ailleurs, puisqu'il y a 65 connectés en ce moment même.
1: Ah ben, c'est bien ça, 65 connectés.
5: Ouais. Faut qu'on tape la barre des 100 hein, ce soir, Gérard.
1: Je crois que depuis à peu près 3 ans, mais je pense que ça va continuer. Ouais, on en veut d'autres, hein, des déconnectés. Donc on va récupérer Coussin d'air.
6: Ouais. Présent.
1: Fanny.
6: Toujours en direct de la Réunion.
1: Fanny.
3: Oui, je suis là.
6: Sakamaché, Gérard.
1: Aphrodite.
3: Présente.
1: Petite friandise.
3: Bonsoir.
1: Chouarty.
6: Tout à fait.
1: Et qui c'est qui nous manque?
5: Fleur d'anus et Coussin d'air.
6: Je suis là, Coussin d'air, en direct de la Réunion. Fleur d'anus, je viens d'arriver.
1: Voilà, donc c'est bon.
6: Mais Gérard, je voulais préciser sur mon nom.
1: Oui.
6: Tu peux m'appeler seulement Arty.
1: C'est bon. Donc, on reprend la dernière. Donc, je vais abréger vite fait. Normalement, le prix d'un piercing, ça, personne pourra en démentir. Normalement, ça coûte entre 2 et 500 balles.
6: Hein, non.
1: C'est tout.
6: Non. Gérard, c'est
1: ça. Non, mais ça y est,
6: Gérard, écoute-moi.
1: Coussin
6: d'air. Si tu payes ce prix-là, tu te fais arnaquer parce que il faut le prix d'un piercing, c'est 1500 francs.
1: Ah ouais.
6: Si tu le payes entre 200 et 500, tu te fais entuber vraiment.
3: C'est des instruments non stérilisés, hein.
6: Absolument.
1: Non.
6: Tu vois bien que Sandy, elle a enflé.
1: Attends, toi, Sandy, combien avec connard?
6: Ça n'a pas été stérilisé, faut pas déconner non plus.
1: Alors, tu dégages, Fleur d'anus, tu dégages. Fleur d'anus, tu dégages.
6: Eh, ta femme, c'est une affection, c'est pas possible. Et nous, on croyait que tu lui avais soufflé dedans, mais non, finalement.
1: Non, tu me les calmes un peu, là. Merci. Donc,
3: Mais Gérard

0: Gégé.
1: Oui, je t'écoute.
0: Penses-tu que les instruments pour faire des piercings doivent être stérilisés ou pas?
1: Normalement, oui.
0: Mais est-ce que tu penses que c'est bien?
1: Non, bah, de toute manière, tu peux pas faire un piercing non stérilisé, mon ma petite.
0: Bah si.
1: Ah
0: bah,
1: bon? Alors si t'attrapes des boutons ou autre, c'est normal.
0: Mais Sandy, oui, elle a fait.
1: Ouais, mais ça a été stérilisé, hein.
0: Mais non, Gérard. Les boutons.
1: Gérard, non, elle a pas de boutons, connasse.
2: Les boutons, et Gérard, parce que Gérard, moi je suis étudiant, je sais coussin d'air, je suis étudiant en médecine, et je peux te dire que les boutons de Sandy, ça a rien à voir avec le piercing, c'est plutôt l'acné.
3: Alors, excuse-moi, je peux te dire que moi j'ai pas de boutons sur la figure.
2: Non, mais peut-être pas sur la figure, mais tu dois certainement en avoir sur les fesses parce que tu.
3: Bah oui, c'est ça, les fesses, c'est des fesses de bébé, espèce de con.
1: Hé, connard! Connard!
4: Ouais!
1: Hé, connard de. Hé, fleur d'anus!
5: Non, c'est coussin d'air!
1: Hé, coussin d'air!
2: Oui, Gérard!
1: Je serais que toi, j'irai m'en mettre un sur le bout de la queue pour savoir si c'est stérilisé.
2: Que je me mette quoi? Samedi sur le bout de la queue.
1: Non, tu iras te mettre un piercing en forme de taureau et abruti.
2: Ah bah oui, comme ça je pourrais faire concurrence avec ton piercing en forme de camion sur ta bite.
1: Ah mais attends, pas... hey, avec un camion comme moi, je veux dire, on s'amuse avec un camion comme toi, on se fait chier. Bon, quatrième.
6: Avant Gérard, Fleur d'Anus est parti, comme tu l'as viré, on accueille Kaira.
7: Bonsoir tout le monde, bonsoir Lascar.
1: Non, attends, toi, fil d'art, quand je te demande de me virer quelqu'un, tu me demandes pas de changer de nom derrière, s'il te plaît. Ça, c'est un trablot.
0: C'est un trablot.
7: C'est la banlieue.
2: J'ai pas bien compris, c'est Arti.
0: C'est pour ça. Bon, qu'est-ce que tu penses des piercings?
1: Cinquième question, je m'en fous, mais je vous ai...
0: Ah, si.
7: Moi, je vous ai dit que j'ai fait un piercing à ma Fatima, et pareil que ta femme, elle a enflé. C'est une infection, maintenant. Elle pèse 80 kilos. Donc voilà quoi, il faut pas.
0: Ouais, comme ma mère quoi.
7: Faut pas faire ça.
1: Voilà. Moi je connais des trucs qui pèsent 200 kilos.
7: Ouais, mais on va pas parler de ta rhum.
1: Ma rhum, elle t'emmerde, connard.
0: Sandy, elle pèse 200 kilos.
1: Et Sandy, elle t'emmerde.
3: Je pèse ça comme 5 kilos.
2: Ah, c'est juste le bras droit alors.
1: le métier de bijoutier vous attire-t-il?
0: Comment?
1: Ouais, comment tu te laves les oreilles, s'il te plaît, merci.
2: Est-ce que vous vous êtes déjà fait tirer par un bijoutier? C'est la question.
1: Ah, est-ce que tu t'es fait tirer par une taupe, toi? Je crois que tu t'es, toi, à mon avis, je crois que tu t'es fait tirer par un éléphant.
2: Bah, réponds, Sandy.
1: Sandy, elle va pas te répondre parce que c'est moi qui pose les questions. Le métier de bijoutier vous attire-t-il? Si oui, comment?
2: Bah, écoute, il m'attire. C'est Arti.
1: Oui.
2: Il m'attire dans un sens plutôt positif. Parce que si je fais le métier de bijoutier, c'est que j'ai un métier.
1: Bah oui, mais est-ce que ça t'attire? Est-ce que tu vois beaucoup de monde qui viennent t'acheter des montres, des bagues, des gourmettes, des chevalières ou autres?
6: Des glaces.
1: Des glaces, toi tu fermes ta gueule parce que quand.
5: Ah,
1: toi tu vas aller réparer ta glace dans ta bagnole dans un bijoutier, toi, abruti.
2: Ouais, Gérard.
8: Et deux dans le bijoutier. Hein.
2: Tu dis ça les attire, mais faut pas confondre les bijoux et les aimants non plus.
1: Non, mais je te pose la question.
2: Oui.
1: Donc, est-ce que toi, est-ce oui. que t'es prêt à fabriquer des montres, des bagues ou autre?
2: Bah, par exemple, oui. Ouais. En tout cas, les montres, ça dépend à quelle heure.
9: Gérard, en parlant de bijoux, j'aimerais savoir si c'est vrai que pour l'anniversaire Sandy, tu lui as offert une muselière en argent.
1: Et toi, pour ton anniversaire, tu sais ce qu'on va t'offrir?
0: Ouais, Sandy.
1: Non, on va lui offrir une tétine. Comme ça, il fermera sa gueule toute l'année. Donc
2: Gérard,
1: Fanny.
2: Ouais, j'ai répondu, je crois, mais je peux compléter?
1: Non, je demande à Fanny maintenant.
2: Tu complètes
0: pas les bijoux, non?
7: C'est pas tout.
2: Ah voilà, en fait.
7: Vas-y, on t'écoute.
1: J'ai demandé à Fanny qui réponde.
0: Ouais, bah sans arrêter de me couper.
8: Je souhaite une chance.
0: Ah, tout de suite.
7: Comment cela, wesh, la femme?
2: Fanny, on peut
7: comment?
1: J'en connais un tout à l'heure qui va se prendre un verre de café dans le coin du museau bien bouillant.
0: Oh.
1: Il va comprendre sa douleur. Non, c'est toi. C'est toi qui s'amuses à couper les gens. Donc Fanny, reprends parce que j'ai pas tellement compris parce que le fil d'art il s'amuse avec le standard.
0: Tu peux répéter la question s'il te plaît?
1: Le métier de bijoutier vous attire-t-il?
0: Non.
1: Et dans quel sens, pourquoi non?
0: Non, parce que moi je préfère les porter que les fabriquer.
1: Ah oui, mais si un jour tu te maries avec un bijoutier, tu seras bien obligé de voir comment qu'il les fabrique.
0: Bah
8: ouais. Mais pourquoi?
1: Bon, toi, avec tes pourquoi, tu fermes ta...
8: Ouais, mais si tu veux, mais comment il les fabrique, alors? Comment?
2: Pour, quoi. Oh,
1: ouais.
6: Ça fabrique quoi en plus?
1: Aphrodite.
0: Ben non.
6: Mais pourquoi non?
0: Pourquoi non?
1: Mais attends, c'est toi qui... Hey, tu veux faire les débats, toi?
6: Ouais, j'aimerais bien, mais c'est pas le problème. Non, c'est parce que je m'intéresse. Ouais. Non,
0: mais oui, pour... laisse-le parler quand même. Qu'est-ce que toi, ton standard, Manu,
1: hein? Manu. Non, Manu...
6: Ça va pas être facile. Hein.
1: Manu, il s'occupe de ça, Réa. Moi, je me... Manu. Bon, tu sais qui s'amuse avec le téléphone?
2: C'est moi. Manu.
6: Oui, je suis là.
2: Ouais, pourquoi tu t'intéresses?
6: Bah, même moi, je me demande à l'heure qu'il est, là. Pourquoi je m'intéresse à ça?
2: Ah, mais Gérard, t'as pas répondu à la question.
0: Ouais, mais les auditeurs n'ont pas répondu. Hein,
1: bah non, tout le monde n'a pas répondu. Petite friandise.
0: Oui, écoute, Gérard, très sincèrement, moi, ce métier me frustre.
1: Et dans quel sens?
0: pour moi, c'est de la frustration perpétuelle, continuelle.
1: Ben, je vois. Mais dans quel sens?
0: Vers la droite. C'est-à-dire que... Comment t'expliquer, Gérard?
1: Attends, petite friandise, parce que l'autre, il se marre comme un perdu. Non. Si c'est une question bidon, c'est pas la peine
6: de la poser. Non, c'est pas une question, c'est une affirmation. C'est Albert sur Minitel qui nous dit « Gérard a une diarrhée mentale, dès qu'il a une idée, c'est la merde ».
1: Et ça te fait rire de dire ça comme ça à l'antenne, toi? Ah,
6: c'était pas moi?
1: Non, c'est toi qui lis les messages Minitel. Donc, petite friandise.
0: Oui, écoute, Jésus, c'est comme si tu adores le chocolat et que tu tenais un magasin de chocolatiers.
6: Il faut rien, Karine, regarde, elle dessine.
1: Non, pour l'instant, Karine, elle est en train de chercher des gens pour le deuxième débat parce que je crois que ça
2: Karine,
1: va aller vite.
2: Et Gérard, Karine, il paraît, elle est super bonne. C'est vrai.
1: Bon, start.
0: Gérard, j'ai pas répondu.
10: Elle est nebout, Karine.
2: Elle paraît qu'elle est super bonne.
6: C'est chaud, artichaut.
2: Non, moi, il y a aussi Start.
10: Elle a un cumé.
1: Bon, Start.
2: Oui.
1: Non, chaud, je veux dire.
2: Karine, aussi.
0: Chaud, il y a des poils partout.
1: Oh, vous vous calmez, s'il vous plaît, maintenant.
2: La question, c'était si je voulais...
1: Le métier de bijoutier vous attire-t-il? On se dépêche, là.
2: Bah non, parce que j'ai choisi une autre voie.
1: D'accord. Coussin d'air.
2: Le métier de bijoutier, comment te dire? En fait, non, pas tellement. Pas tellement, parce que je trouve que, d'abord, le bijoutier, c'est le dernier à porter les bijoux. Là, les bijoux que lui, il fait, tu les vois sur les CRS, tu les vois sur les routiers, qui portent beaucoup de colliers et de petits diamants, comme ça, pour faire efféminé. Et je trouve que, non, je préfère pas faire bijoutier.
1: D'accord.
10: Pose-moi la question, moi, c'est Kaira, je veux m'intégrer, vas-y, pose-moi la question. Pose-moi la question, pourquoi, c'est quoi ça?
6: C'est celui qui a remplacé Fleur d'Anus.
1: Bah vas-y maintenant, réponds.
6: Bah note-le.
10: Tu me fais quoi? Pose-moi la question, là.
1: Oh, tu parles correctement et tu réponds maintenant à la question.
10: Ouais, moi je voulais dire qu'avec avec mon cousin Zoubir, on tape des bijouteries.
1: Bon, allez.
6: Bah attends, ça peut être intéressant.
10: Vous rigolez comme ça? Vous foutez de ma gueule, c'est ça?
6: Vas-y, on rigole pas. Laisse tranquille.
10: Je tape des bijouteries avec mon cousin Zoubir. Après, je repense à...
1: Toi, ça te fait rire, abruti, connard. Bon, allez, c'est bon, ça y est.
10: J'ai percé le fameux, elle m'a fait, ouais, pour plaire à mon mec, je vais mettre un piercing sur mon nez. J'ai fait, ok, la grosse, je te perce. Voilà. Ok, c'est tout, c'était une anecdote, voilà.
1: Ah, c'est bien. tu restes poli, t'arrêtes de roter, merci.
0: Ouais, on rote pas dans cette émission.
10: Vas-y, je rote pas, je m'intègre, c'est tout.
1: Savez-vous comment sont fabriqués les bijoux?
2: Oui.
0: Mais t'as pas répondu, Gégé.
11: Allez, toi, réponds un peu.
1: Moi, le métier de bijoutier, ça m'intéresse pas du tout.
6: Mais dans quel sens?
1: Parce que ça m'intéresse pas, c'est tout. Il y a pas dans quel sens, ça m'intéresse pas.
6: Elle est bidon, ta réponse. C'est naze comme réponse.
1: Ça m'intéresse pas, non. Ça m'intéresse pas. C'est mon droit, si ça m'intéresse pas, c'est tout. Il y a pas des pourquoi, il y a pas des comment. Oh, tu fermes ta gueule, tu t'occupes du standard.
6: Ouais, mais pourquoi il devrait s'occuper du standard?
1: Et toi, tu t'occupes de l'arrière et tu t'écrases.
2: Dans quel sens ça t'intéresse pas et pourquoi?
0: Et dans le sens d'une aiguille d'une montre.
2: Et si oui, pourquoi?
1: De toute manière, ça m'intéresse pas. Point final, à la ligne.
2: Pourquoi?
1: Mais ça, c'est trop dangereux.
2: Et comment?
1: Oh, ta gueule avec tes comment?
2: Pourquoi?
1: Ta gueule.
10: Vas-y, faut que tu fasses un taf, là.
0: Pourquoi?
1: Bon, Manu.
6: Oui, je suis là.
1: Fildar, c'est la première fois, c'est la première et dernière que je te dis de me calmer.
10: Qu'est-ce qu'il y a?
1: Sinon, tu te prends le café dans la gueule. C'est clair et net, maintenant.
0: Non, c'est plus vert de coca, là. On a
11: viré.
10: Pourquoi t'es violent comme ça?
1: Alors, savez-vous comment sont fabriqués les bijoux?
2: Oui.
1: Qui?
0: Oui.
2: Moi.
1: Oui, moi, donne ton nom.
2: Coussin d'air.
1: Vas-y.
2: J'ai vu une fois un marteau et un burin, et tu tailles.
1: Un marteau et un burin. Alors, pour toi, les bijoux, les alliances sont fabriquées bien avec sûr. Un marteau et un burin.
2: Bien sûr. Ah bah, bien sûr, à la
1: base. Ouais, non, mais attends. allez, coussin d'air, coussin d'air.
2: Je t'explique. À La Réunion, on a plein de plages avec des calais et beaucoup de réunionnais. Le week-end, ils vont prendre le marteau et le burin et ils fabriquent les bijoux à partir des galets qui sont sur la plage.
1: Non mais attends, des bijoux en or.
2: Ça donne des bijoux que qu'on vend dans les bijouteries les plus les
1: coussin plus d'air. Du monde. Coussin d'air. Je te repose bien la question. Est-ce que tu crois que les gens vont porter des bijoux de galets?
2: Oui. Mais écoute, bien sûr, s'ils sont assez cons pour les acheter, ils vont les porter, hein.
1: Ah bah ça, y a que chez vous qui sont cons pour les acheter, hein. Je suis désolé.
2: Attends, les Réunionnais, ils savent totalement. Non, je parle par exemple des Français, spécialement. Ça marche très très fort, paraît-il, la Suresne. Et bon, qu'est-ce que tu veux que je te dise? C'est comme ça.
1: Non, mais moi, je peux te démentir que...
2: Si, moi, j'y suis pour rien, si un pourcentage énorme de connards à Suresne qui achètent des bijoux qui sont taillés à partir de galets, moi, j'y suis vraiment pour rien.
1: Eh, tu sais que le pourcentage de connards qui habitent à Suresnes, ils t'emmerdent aussi.
12: Ouais. Parce que moi, j'ai vu un couple à Suresnes qui avait des boucles d'oreilles en galet.
1: Un couple
12: de deux.
2: Mais cependant, c'est très élégant, hein, faut pas croire.
1: Arty.
13: Ça même pas pour les Français.
1: Attends, si t'es pas content, toi, tu dégages. Toi, on va parler français avec toi. Je parle aussi bien le français que toi et je t'emmerde.
13: Pourquoi tu me parles comme ça? Toi, je t'attends à la t-shirt, toi, tu vas voir.
1: Avec mes potes, attends, tu m'attends à la t-shirt. Va te faire sauter.
13: Tu vas voir, toi.
1: Allez, retourne chez toi.
13: Moi, je suis une descente, je te nique.
1: Moi aussi, je te nique.
2: Ah, vous êtes pédé, alors.
1: Allez, vas-y, Arty.
14: Oui.
1: Arty, pour toi.
14: Alors, seulement pour moi et pas pour les autres, on peut cueillir des fleurs.
1: Non, bon, alors attends. Maintenant, tu vas me sortir qu'on fabrique des bijoux avec des fleurs.
14: Bah, écoute, on peut même
15: manger... Par la queue.
14: Des fleurs pour un repas, hein.
1: Ah bon?
14: Ah oui, tout à fait. Écoute, les fleurs, on peut faire aussi...
1: Non, mais c'est bon, ça y est, c'est bon.
14: On peut faire fleuriste aussi avec des fleurs.
1: Ouais. Petite friandise.
15: Écoute, Gérard, moi je pense que c'est la création, hein. Un bijou, c'est à partir d'un dessin, c'est à partir
16: de... Je vous souhaite bonne chance.
15: Gérard?
1: Je t'écoute.
15: J'ai été coupé, là.
1: Non, mais je t'écoute.
16: Je vous souhaite bonne chance.
15: Je dis, c'est de la création, tout ça.
14: Bah, mais dans quel sens?
15: Mais c'est-à-dire que...
1: Déjà, savez-vous comment qu'on fait pour fabriquer des bijoux?
2: Oui, mais pourquoi?
1: Bah, attends, pour l'instant, toi et ton pourquoi, tu vas te la fermer.
15: Mais je peux répondre.
1: Moi, je te demande, est-ce que vous savez comment qu'on fabrique des bijoux?
15: Oui, à partir de dessins.
1: Ah oui, à partir de dessins, d'accord. Et...
15: C'est comme un tableau.
1: Oui, c'est comme un tableau. Oui. Et comment qu'on les fait?
15: Bah avec des outils.
1: Oui.
15: Mais la base, GG, c'est un dessin.
1: Mmh. Ouais, mais oui, GG... mais...
14: Pourquoi?
1: Oh, 5 minutes, attendez.
15: Oui.
1: Je vais répondre à la petite friandise. D'accord, c'est à base de dessin. Mais ça, tes dessins, je commence à en avoir plein le cul. On le sait que c'est à base de dessin.
15: Ouais.
1: Mais alors maintenant, je te demande, est-ce que tu sais, à part les outils et les dessins, comment que c'est coulé?
15: C'est des grandes bassines avec de la fonte, tout ça,
17: c'est
15: non?
17: Des douches.
1: Non.
15: C'est comme le chocolat.
1: Bon, alors déjà, pour commencer...
14: C'est comme à la télé.
15: C'est comme où on prépare le pain, je crois, non?
13: Vas-y, Gérard, pose-moi la question.
15: Gérard, je t'écoute.
13: Je vais m'intégrer, moi aussi, vas-y.
1: Donc, les bijoux sont fabriqués. On les coule dans un moule. Mm-hmm.
14: Ouais, mais dans quel sens?
1: Oh là, dans quel sens, tout à l'heure, tu vas voir dans quel sens qu'on retourne au standard, toi. Donc, c'est fabriqué dans un moule. C'est coulé, c'est mis à 50 ou 100 degrés plus que le pain. Et après... C'est ressorti, c'est préparé par des personnes qui sont compétentes pour ça, pour faire ce métier-là. Et c'est eux qui les font. Et les alliances à l'heure actuelle qu'on trouve dans les bijouteries, que ce soit les bracelets de montre ou autres, même les colliers, c'est eux qui les fabriquent. Et je peux vous dire une chose, qu'à l'heure actuelle, un bijou, si vous voulez vraiment offrir un bijou à quelqu'un que vous aimez, vous n'en avez pas pour, comme on m'a dit, même pour un piercing ou autre. À l'heure actuelle, si vous voulez payer un bon bijou pour quelqu'un que vous aimez, vous mettez à peu près 10 000 balles. Au-dessus de 10 000 balles, peut-être que vous aurez quelque chose de plus bien, mais ça va être très dur.
12: Il y aura peut-être les raisins avec.
1: Donc voilà.
15: Ouais,
1: hey,
15: mais Gérard.
1: Oui.
15: Gérard.
14: Ah, mais Gérard, comment ça se fait qu'on fait des bijoux?
15: Mais Gérard, on utilise quoi? On utilise des marteaux?
12: Mais, téléphone!
16: Je vous souhaite bonne chance.
1: Donc. pour cette histoire, on utilise des marteaux et on utilise des petits tournevis qui sont adéquates pour ça.
2: Moi, je le disais tout à l'heure, à la réunion, on prend un marteau et un burin, tu voulais pas me croire.
1: Oui, mais on prend pas un marteau et un burin
2: mais
1: pour
2: taille. Bien sûr. Tu viens de le dire, on prend un marteau. Tu viens de dire, on prend le marteau et le.
1: Oui, mais ça, c'est pour tailler sur ce qui ressort du four, qui a été.
2: C'est pas la peine de parler comme ça. Écoute, non, mais franchement, tu vois maintenant que j'ai raison. On prend le burin, on prend un marteau et puis on taille.
0: Mmh. Gérard, où on trouve les matériaux?
1: Ah ben ça, les matériaux, c'est aux fabricants de bijoux de savoir comment qu'il fait pour les trouver.
2: Oui, mais pourquoi?
1: Non mais attends toi avec tes pourquoi et tes comment et...
2: Mais pourquoi là, tu fais quoi toi
0: Gérard.
1: Oui.
0: Gérard, t'as dit tout à l'heure qu'on utilisait un marteau, mais est-ce que c'est le même que le marteau du menuisier?
1: Non, c'est un marteau spécial qui est en bijouterie.
2: À ce sujet-là, je voulais dire aussi que moi j'utilise le marteau pour refaire les numéros de mobilette. Parce que
1: tire-moi ça.
2: Après je les retape et je les vends. Je les vends normal, je fais du commerce moi aussi, putain. Ouais. Je suis aussi français que toi, merde.
1: Moi je t'emmerde. Donc, faites-vous de l'allergie au toc.
0: Ouais.
2: Ah oui.
1: Alors attendez, je précise, que ça soit le toc, l'argent, ou l'or, ou le plaqué. Ou le plaqué.
2: Ok.
1: Parce qu'il y a beaucoup de personnes qui sont allergiques au plaqué or et à l'argent.
0: Alors, Aphrodite.
1: Oui.
0: Alors moi, je mets que de l'argent, donc je suis pas allergique. Non, je suis pas allergique.
2: Coussin d'air.
1: Non mais attends, coussin d'air, tu laisses aller...
2: Je crois que tu avais fini. Chouarty.
0: Fanny.
1: Oui.
2: Coussin d'air.
1: Coussin d'air, tu la fermes s'il te plaît pour la troisième fois.
6: Non,
1: merci.
6: Demande à qui, Gérard? Demande.
1: Fanny.
6: Voilà.
0: Ouais, avec le plaqué.
1: Oui.
0: Je deviens rouge, mais kiff.
1: Non mais plaqué or, je te dis.
0: Non.
2: Mais pose la question à Pierre.
0: Tout ce qui est je viens rouge, quoi. Rouge, j'explose.
1: Ouais, mais dans ce cas-là, si vous avez quelque chose en plaqué or, je pense qu'à mon avis, ça va vous faire des traces noires.
2: Pourquoi
0: noir?
6: Ça, c'est quand tu t'essuies pas aux toilettes.
1: toi, t'as des questions cons, si j'y répondrais même pas.
6: Non, c'est quand c'est en bronze, les toilettes.
1: Bon. Aphrodite.
6: Gérard, t'as pas 2 francs pour un café, s'il te plaît?
1: Non. C'est pas marqué banque.
6: Et 5 balles pour un coca non plus.
1: Aphrodite.
0: Et je t'ai répondu, hein.
1: Donc, petite friandise.
0: Oui, écoute, GG, c'est une question d'allergie, donc en fait, ta peau ne tolère pas un certain matériel.
1: Mmh.
0: Donc, je pense que c'est un phénomène chimique, quoi. Donc, c'est bactériel, tout ça, hein.
1: Bah oui, mais ça dépend si c'est...
0: Mais ça dépend des bactéries.
1: Déjà, une question que je vais poser à tout le monde. Et je pense que...
2: Je peux répondre à la question, au moins.
1: Bon, attends, tu permets, toi, s'il te plaît, merci.
2: Attends, pourquoi, toi? Moi, je voulais dire que j'étais pas allergique au toc, mais c'est les flics, ces enculés, là. Ils me tapent avec des bretins.
6: Ouais. Ok, je le calme. Vas-y, Gérard.
1: Donc, c'était avec qui? J'étais avec...
6: Non, tu voulais poser une question à tout le monde.
1: Ouais. Donc, moi, je vais vous demander, est-ce que vous savez comment qu'on reconnaît de l'or au toc?
2: Oui, moi, avec les dents. Coussin d'air.
1: Vas-y.
2: Bah, c'est-à-dire le doc, c'est un médecin qui fait de la radio.
1: Et... Le toc, connard.
0: Mais fini, vas-y, continue.
6: C'est pas gentil de traiter Christian,
2: donc,
6: connard.
2: Bon, il est reconnaissable parce qu'il porte, je crois, un stéthoscope.
0: Oui.
2: Et quand tu es malade, eh bien, il vient, il te le met là sur la poitrine et puis voilà.
17: C'est le toc et Rimmel.
1: Donc, oui. Je répète.
17: Le toc et Rimmel, moi je connais l'émission.
1: Je répète.
2: Tu connais, c'est bien comme émission. C'est
1: à quoi reconnaît-on l'or au toc?
2: À sa voix. On le reconnaît à sa voix.
1: Oh, oh.
18: Bulldog.
1: Le bulldog, il t'emmerde.
0: Fanny.
19: Mais faut l'enlever là. C'est
0: chiant.
1: Ça commence à me casser.
19: Non, parce qu'ils ont l'impression qu'ils sont pas à l'antenne, c'est pour ça.
1: Alors, je répète la question. À quoi reconnaît-on du toc à l'or?
2: À savoir.
1: Fanny
0: avec du mercure.
1: Non.
0: Si.
1: Non.
0: Si tu mets du mercure sur l'or, normalement ça fond, sinon ça fait sonner.
1: Attends.
0: Aphrodite. Eh bien, tu mets de la javel, je sais pas.
1: Non plus.
0: C'est pas de la javel?
1: Non, petite friandise.
0: Moi je pense que c'est une réaction chimique.
1: Non
0: donc,
1: plus.
0: Tu mords dedans, quoi, je sais pas.
1: Non.
0: Bon.
6: Gérard.
1: Arty.
6: Il y a une réponse sur Minitel. On nous dit que l'or, c'est jaune, alors que le plaqué, c'est jaune.
1: Non.
6: Qu'est-ce que t'en penses?
1: Il n'y en a aucun de tous les auditeurs qui est capable de me dire à quoi qu'on reconnaît l'or au toc.
0: L'or, il est poinçonné.
1: Ah, voilà, enfin. Voilà enfin une question que j'attendais.
2: Ouais, moi je voudrais savoir les poissonner par qui?
1: Par un poisson.
2: Dessus
1: pour savoir si c'est. Oh, au lieu de te marrer comme un perdu. Bon, tu me le casses. Allez.
12: Vas-y Gérard, dessus.
1: Donc dessus, il y a un espèce de poisson.
12: De poisson rouge?
1: Non, c'est un poisson qui est dessus et on sait si c'est de l'or ou du toc. Le toc n'est pas poinçonné, tandis que l'or est poinçonné par un petit poisson.
12: Bravo. Okay. Et ça rime à quoi les lilas là-dedans?
2: Gérard, c'est coussin d'air. Puisqu'il y a un poisson sur l'or, le vrai, c'est-à-dire tu peux l'acheter qu'en avril.
1: N'importe quoi, toi. Je m'y attendais à cette question.
15: Non, réponse.
1: Je m'y attendais, de toute manière, je vois pas le rapport avec un poisson d'avril sur une alliance. Hein.
2: Pourquoi?
15: Ouais.
1: Non, il n'y a pas de pourquoi, parce que des poissons, d'accord.
2: Comment ça, dans quel sens?
1: Ouais, vous commencez à me les gonfler. Hein.
17: Dans quel sens aussi? Je voudrais raconter une anecdote qui m'est arrivée.
15: Ouais, vas-y.
17: Dans ma banlieue. Ouais. Moi, il y avait un mec qui m'avait demandé 100 lagots d'or. Et ce que je lui ai fait, c'est je lui ai refourgué 100 lagots de toc. Et le mec, il me recherche partout. Le mec, il me recherche partout, jamais il me trouvera. Jamais. Avec mes potes, on a tout refourgué, on a blanchi l'argent.
1: Ça y est, t'as fini la.
2: Mais comment tu as fait pour blanchir de l'or?
17: C'est-à-dire que moi je fais appel à des fondations,
2: ouais.
17: Notamment la fondation Fun Radio,
2: ouais.
17: Qui
1: blanchit. Hey, tu le
12: sais. Et tu reprends le débat, c'est toi le chef.
17: Ah ouais, donc c'est toi. Hey, tu m'arrêtes quand tu veux, je veux dire.
1: Pour l'instant tu te. Non mais c'est bon.
17: Tarma, tu vas pas te la prendre comme ça, quoi. Je veux dire. Tu m'arrêtes et puis voilà, je m'arrête.
1: Bon bah tu te tais, c'est tout. Ok. Alors pensez-vous que les bourgeoises en font trop avec leurs bijoux?
15: Comment?
1: Bon, celle qui s'amuse à prendre son pied quand je pose des questions, ça vaudra mieux.
12: Tu les excites.
17: C'est ma femelle en train de.
2: Ah, c'est vraiment une petite cochonne, celle-là.
15: Gérard.
18: Alors démonstration.
17: Vas-y, pose ta question là, qu'est-ce que t'attends?
15: Gérard, tu peux poser ta question, s'il te plaît?
1: Pensez-vous que les bourgeoises en font trop avec. Avec leurs bijoux.
15: On comprend rien. Gérard.
2: Je sais pas ce que tu lui fais, mais tu lui fais bien en tout cas. Hein.
1: Tu travailles.
15: Merde.
12: Mais elle jouit, j'y peux rien.
1: Toi, tu as travaillé.
12: C'est pas grave si je me suis endormi, quoi.
1: Bah ouais, tu as travaillé tout à l'heure, tu vas voir.
2: Gérard, excuse-moi, Gérard.
1: Oui.
2: Gérard, c'est coussin d'air. Je voudrais juste savoir, est-ce que tu pourrais demander à la jeune fille qui jouit là, de continuer parce qu'il faut que je me finisse là. Hein.
1: Ouais, bah tu vas te finir que on va faire la conclusion.
20: Oh,
1: j'ai
20: dans le téléphone, c'est quoi ce son de merde?
1: Alors?
20: Putain, c'est le directeur du son là!
1: Il fait rien!
12: C'est... Directeur du son, lui, dit-il!
17: Bordel là, c'est quoi ce son?
1: Oh là là! Donc, conclusion
15: mais
1: du débat!
15: Mais non!
1: Conclusion, c'est moi qui commande, je rattaque le deuxième à 2h! Conclusion!
15: Mais non, c'est
12: ça va être une super conclusion, il y a 25 minutes de conclusion!
15: Non,
20: le prochain, après, en gros! Le prochain, il n'est pas à 2h.
1: Hein. Mais là, à quelle heure?
20: Il est tout de suite. Te dise qu'on y va. Hein.
1: Donc, conclusion.
15: Les bourgeoises.
20: Allez, Gérard.
15: Tu peux répéter la question? Les bourgeoises aiment-elles les bijoux?
1: Voilà.
15: Bah, tu peux la répéter toi-même, s'il te plaît.
1: Non, mais t'as très bien compris. Non, maintenant
15: c'est ça?
1: Bon, allez, conclusion, parce que vous me prenez la tête.
15: Attends,
1: toi, tu as déjà commencé par te calmer, parce que ça commence à bien faire que tu coupes tout le monde aussi.
17: Ouais, moi, je voudrais
15: répondre... Lui, elle était aidée hein, pour avancer au débat. Hein.
1: Bon, allez.
17: La question. Moi, j'aime pas les bourgeois, moi, je les dépouille.
1: D'accord, ok, c'est bien. Alors, ça, c'est ta conclusion. Ouais, coussin d'air.
2: Alors, moi, j'aime bien, je vais te dire, parce qu'on est très chaud, nous, ici, à La Réunion.
1: Ouais.
2: Moi, j'aime bien les bourgeoises quand elles sont couvertes de bijoux et qu'elles sont complètement à poil et que tu les prends pas derrière et ça fait cling, cling, cling.
1: D'accord. Coussin d'air.
2: Ouais.
1: Tu crois pas qu'on ferait mieux de leur mettre une cloche au cou pour comme ça on pourra les suivre de plus loin?
2: Ah, tu m'étonnes, ça c'est une.
1: Mais c'est con parce que, Pâques est passé, mais on a oublié des cloches, hein.
2: Ah, bah ça c'est vrai, Gérard.
1: Il y a des cons qui sont partis, mais les cloches elles sont restées comme au standard, hein.
2: Excuse-moi, ça c'est super envoyé, ça.
1: T'as pas écouté, c'est dommage pour toi.
17: Excuse-moi, monsieur de La Réunion, t'es où? T'es dans le 95, c'est ça?
1: Bon, allez, conclusion s'il vous plaît.
17: C'est où ça, La Réunion?
1: La Réunion, c'est dans le département 974.
17: Ok, d'accord.
1: Donc, c'est pas du tout dans le 95, comme tu m'y as de dire.
17: Je sais pas.
15: La Réunion, c'est en Afrique.
17: À quelle heure? Je connais que la banlieue.
1: Allez, conclusion.
20: Chacun leur tour, allez.
1: Fanny.
15: Conclusion, bijoux, super.
1: D'accord. C'est tout?
15: Bah ouais.
1: Je vous signale que c'est... C'est la semaine prochaine, on va faire un débat sur l'amour.
2: Ah.
1: Alors faites-moi confiance sur l'amour, vous allez en prendre plein vos oreilles.
2: L'amour avec du poil autour.
1: Wow. Wow. Il y a l'amour wow. avec du poil autour et l'amour sans. Et faites-moi confiance que là, je vais vous poser des questions sur les positions. Vous avez intérêt de vous réveiller parce que ceux qui vont pas vouloir réagir vont gerber sec.
2: Ah ouais.
1: Donc, Fanny, ta conclusion, t'as dit l'amour, c'était bon. Les bijoux, c'était bon. Donc, pour toi, débat sur les bijoux. Allô ?
2: Mais tu parles à qui ?
12: Tu parles à qui, là ?
1: À Fanny.
12: Elle vient de répondre, on en a Aphrodite, là.
1: Alors, Aphrodite.
12: Pas, là.
4: Alors, je veux dire que le débat était nul.
1: Nul, là-bas.
4: Je vais passer le bonjour à Mickaël, David.
1: Non, c'est bon, t'es bonjour, bonne nuit. Alors, petite friandise.
4: Oui, écoute, débat fort intéressant. Le monde des bijoux est fascinant. Et je trouve que, Gégé, tu as mis de la lumière dans ce débat.
1: D'accord.
4: Voilà.
1: Artie.
21: J'ai bien aimé le débat, alors pourquoi ?
1: Bah oui, dis pourquoi.
21: D'accord, alors petit A, parce que toi t'as été excellent, parce que tu nous as appris d'où venait la différence entre le plaqué, l'or, le toc, etc. Ça c'était pas mal.
1: Mm-hmm.
21: Petit B, parce que les meufs, pour une fois, elles étaient elles participaient.
1: Ouais.
21: Petit C, parce qu'il n'y a pas eu trop d'habituels.
1: Ouais.
21: Petit D, parce qu'on n'a reconnu personne.
1: Et petit E, maintenant c'est bon, on a compris ta conclusion. Coussin d'air.
2: Oui.
1: Coussin d'air.
2: Oui, c'est à moi. Écoute, moi je suis ravi par le débat sur les bijoux. Et j'aimerais ajouter, comme je viens d'une île où la population créole est quand même représentée en majeure partie, que les bijoux c'est bon pour le moral. C'est bon pour le moral.
1: Ouais, bah ça...
2: Avec moi, c'est bon, bon.
1: Bon.
2: C'est bon.
1: Non, mais bon ça, hé, coussin d'air.
2: Un bijou dans le cul, tu verras, ça fait du bien, c'est bon pour le moral.
1: Coussin
2: c'est
1: d'air.
2: Bon.
1: Coussin d'air. C'est bon, bon.
22: Qu'est-ce que tu nous fais
1: de là? Bon, c'est bon, tu me calmes le coussin d'air maintenant. Qui c'est qui nous reste?
12: Kaira.
22: Et qu'est-ce qu'il nous a fait, la coussin d'air? Il a chanté. Ouais, moi, je voudrais faire une case dédiée, là, à tous mes topos de Sarcelle.
1: Ouais.
22: Et je voulais dire que si jamais il y a quelqu'un qui veut acheter des scooters.
12: On s'en fout, Kaira, on veut une conclusion sur les joubis.
22: Sur les joubis ?
12: Ouais, les joubis.
1: Oui.
22: Putain, là, tu me colles, là, reculé.
1: Y a pas d'enculé.
22: Putain, alors les...
1: On dit pas putain.
22: Les bijoux, moi je les tape, moi. Donc, y a pas de problème, quoi, je veux dire. Si jamais il y a quelqu'un qui veut des scooters ou des joubis...
1: Ouais, c'est bon.
22: Y a pas de souci, quoi.
1: D'accord.
22: Puis j'embrasse tout le monde.
1: Ouais, moi aussi, on t'embrasse. Allez, donc, conclusion, bon,
12: La tienne.
1: Conclusion, donc, je pense que j'ai pu donner des renseignements sur les bijoux. La fabrication, comment que c'était fabriqué, comment qu'on reconnaissait de l'or et tout.
12: Jacques.
1: Donc, c'est pas évident, parce qu'avec un abruti qui dort au standard. Donc, sinon, je pense que le deuxième, on va essayer de le mener aussi bien que le premier. Et là, c'est sur la chanson française. Alors donc, ouais. comme on en a un qui venait de l'île de la Réunion, j'espère qu'on va pouvoir finir. Et puis on va pouvoir lui faire plaisir.
23: Une chanson de là-bas, Blur.
1: Ouais, voilà, une chanson.
12: Ouais,
1: donc on va demander, à Miss là, si elle pouvait faire sa conclusion, si elle est d'accord avec moi, comment on fait fabriquer les bijoux.
24: Ma conclusion, c'est que j'adore les bijoux, moi, et puis j'adore en porter, et puis que le débat, il était bien.
1: Non, mais est-ce que t'es d'accord avec moi de reconnaître de l'or au toc?
24: Oui, je suis d'accord avec toi, on peut reconnaître avec un poinçon.
1: Voilà, donc c'est ce que je voulais dire, c'est ce que je voulais savoir.
12: Merci,
1: donc
24: il n'y a pas de quoi.
12: Grâce à toi, on a encore avancé un peu plus dans la conclusion, on est d'accord.
1: Grave. Donc l'heure, on va s'écouter... Ouais. Manu, tu mets un... Merci.
12: J'ai rien fait.
1: L'heure, donc on s'écoute l'heure avec une montre, c'est mieux pour avoir l'heure, c'est simple. Alors là, j'espère que c'est un bon titre, ça s'est signé Fildar. Et donc le deuxième débat, c'est sur la chanson française. Et on se retrouve tout de suite après au 0803 08 5000 et 0870 5000 et toujours le 3615, Code Fun Radio, rubrique direct. Bonsoir, donc bonsoir à Rigo sur internet et bonsoir aux deux caves au standard.
25: Bonsoir Gérard.
1: Donc, Olivier, ouais, toi...
3: Devant ton micro, approche-le, s'il te plaît. On va pas reprendre comme l'année dernière, je pense que c'est aussi, t'as compris.
1: Donc, bonsoir, Olivier de la Pro. Donc, on va accueillir Crevette, 21 ans...
5: Non, cuvette.
1: Non, Crevette.
5: Non, mais dis cuvette, moi. Mais non, mais...
1: Oh, c'est, ça commence comment, là?
3: Non, parce qu'il y a un crevette et un cuvette.
1: Donc non, mais faut pas qu'on confonde tentacule et encule ta sœur. Ok? On commence pas comme ça. Ok?
3: D'accord.
5: Autant pour moi, Gérard, je suis désolé.
7: Bonsoir, Gérard, je suis là, c'est crevette.
1: Non, mais attends, pour l'instant, je parle à qui, là?
7: À crevette.
1: Alors, crevette, 21 ans de Rouen, on peut écouter Fun Radio sur 90.5.
7: Exact.
1: C'est bizarre parce qu'à Rouen, on m'a dit qu'il n'y avait pas de fréquence.
7: Ah, si, ça... Eh ben, c'est tout nouveau.
3: C'est revenu, ça va revenir. Ouais, c'est-à-dire qu'il y a une fréquence pirate.
1: Ok. Grosse caisse, 22 ans de Nantes, 90.5.
9: Ouais, salut.
1: Salut.
9: Ça va?
1: Qu'est-ce que ça peut te foutre?
9: Bon, c'est parce que je t'aime bien, c'est tout.
3: Ah, pour une fois qu'il est sympa, t'es vraiment dégueulasse avec les gens, je verrai. Ouais, tu perds de la popularité au niveau...
1: Donc, point d'interrogation, je pense qu'on va l'avoir dans peu de temps. Donc apparemment non, elle veut pas répondre. Donc tétard.
9: Ouais, salut à toi, GG, content de te revoir.
1: La bourboule.
9: Ouais, la bourboule.
1: Sur 104, sur 104.
9: Et demi.
1: Non, sur 104.
9: Ah bon, excuse-moi, je suis un peu en avance.
1: Ouais, t'as, d'accord. Je pense que à mon avis, on va s'amuser là ce soir.
9: Content de te revoir, GG.
1: Ouais, on va s'amuser, hein, fil d'arrêt, Manu au standard.
23: Bah ouais, on se marre déjà bien, nous.
1: Ouais, ouais. On va s'amuser avec les anciens qu'on a eu, Tony Arnett, et toute la bande. Si, si, si. Non, non, mais... Non, mais
3: on verra. Moi, je pense que je vais pas pouvoir rester dans le studio, malheureusement.
1: Petit slip, 18 ans, 101.9.
9: Salut, GG, bon retour.
1: Ouais, voilà. Ouais, comme d'hab. Ça m'aurait étonné.
3: C'est pas les mêmes, Gérard. C'est toi qui as une mauvaise langue.
23: C'est la liste qu'on t'a montrée tout à l'heure.
1: Ouais, ouais, ouais.
23: Ça, c'est des noms. Ça, c'est des noms, tu vois.
1: Ouais, ouais.
23: Merguez, petit slip, voilà.
25: Je t'ai demandé de te mettre là. Rigo, tu vas te pousser un tout petit peu.
1: Yes.
25: Voilà. Hop, tu vas te mettre là.
23: Et pour finir, Gérard.
3: Et donc, cuvette.
23: Cuvette, bonsoir.
9: Bonsoir, Gérard.
3: Ah, il t'écoute pas, hein. Il est en train de se préparer, il faut du temps. Hein.
9: Ah, d'accord.
1: Et cuvette, on peut écouter.
25: Là, c'est le truc, il faut parler dedans. Là.
9: Hein
1: Sur Limoule.
9: Non, Lyon.
1: Ah,
9: j'ai pas dit c'est Lyon.
1: Hop. Vous me refaites l'affiche.
9: Gérard.
1: Ça commence. Non mais c'est bien, tu vois.
3: Mais t'es super énervé.
1: Non.
3: Mais
1: attends.
3: Tu te rends pas compte le nombre d'erreurs qu'ils font chaque soir. C'est pas pour ça que
1: ouais,
3: je...
1: Ouais mais attends, faut peut-être quand même...
9: Tu m'entends
1: quoi? Ouais, sur Lyon, sur 87.5. Alors c'est 98.9.
3: Ah oui, ça c'est vrai. Ça c'est vrai. Ça, bravo. Alors,
23: ça, bah, excuse-moi Gérard. J'ai inversé les
1: mots. Bravo. C'est bien ça. 98.9.
3: Là, je te signale, Fildor, au passage, que t'es en train de, depuis tout à l'heure, lui balancer les fréquences de Skyrock et d'énergie.
9: Oh là là.
23: Je crois qu'il y en a une d'Europe 2 aussi. Mais...
3: Ouais, c'est bien. Parce que.
1: Bon, enfin, bref, c'est pas.
3: C'est pas grave donner des fréquences des autres radios. Non, c'est pas grave pour Gérard, comme d'habitude. C'est
1: non,
3: pas
1: mais de toute manière.
3: Quand tu seras convoqué par le patron.
1: On verra bien. On verra bien comment que ça se passe. De toute manière.
3: Mais calme ce soir avec le sourire. Tu vas me faire le maestro, tu vas me.
1: Ouais,
3: l'animateur radio.
1: Le maestro, c'est toi qui fais la prog.
3: Oui.
1: Je veux pas ni d'Olivier.
3: Ah si.
1: Ni de
3: non, mais je fais pas les deux. Je fais pas les deux.
1: Tu fais les deux.
3: Non, faut que j'écoute.
1: Non.
9: Gérard.
1: Si tu fais les deux.
9: Il m'entend pas.
1: Non, mais tu permets pour l'instant, je parle à mon chef.
9: Je suis désolé, Gérard.
3: Si je fais les deux, quoi, qu'est-ce qui se passe?
1: Tu fais les deux. Tu me fais les deux prog. Je veux pas de ces trois câbles.
9: Gérard, zen.
3: Non, parce que si je suis là, tu vas profiter pour gueuler plus et me regarder, tu vas me demander de faire
1: ton
3: boulot.
1: Non.
3: Moi, je n'interviens pas.
1: Ouais. Non, mais si tu vois que ça se passe mal, t'interviens quand même.
3: T'es animateur radio, t'es payé pour ça.
1: Bon, alors donc, tu restes pour les deux, c'est tout. Bon, on commence pas à dire si.
9: Gérard.
1: Quoi?
9: Oui, je voulais te dire que je suis vraiment ravi de te connaître parce que j'ai jamais eu l'occasion de discuter.
1: C'est qui?
9: C'est Cuvette à l'appareil.
1: Cuvette.
9: Ouais, Cuvette. De Lyon.
1: De Lyon, ok.
9: Voilà.
1: Donc, bon, c'est loupé. On commence.
9: Voilà.
1: Donc, le premier débat, c'est sur l'affaire Bill Clinton. Vous en avez tous entendu parler.
9: Ouais, quand même. Tu pourrais rappeler les faits, Gérard?
1: Bon, tu permets, toi, tu vas pas commencer.
9: Ok.
1: Alors, que pensez-vous de l'affaire Bill Clinton et l'affaire Monica Lewinsky?
9: J'ai aimé les hommes d'influence qu'il y avait derrière tout ça.
1: Qui?
9: Hein?
1: Qui?
9: Quoi?
3: Ah, Lewinsky.
9: Ouais, voilà.
1: Ouais.
9: Derrière De Niro.
8: Oh, mais allez, c'est pas une bonne actrice, Morika.
1: Non. Bon, oh, s'il vous plaît.
8: Mais Levinson est meilleur avec Levinson.
1: Bon, s'il vous plaît, vous répondez. Que pensez-vous de l'affaire Bill Clinton et Monica Levins? Alors, crevette.
10: Oui. Alors, je trouve que Bill Clinton, il a pas trop assuré à ce niveau-là. Que la Monica Levins, elle aurait mieux fait de s'abstenir. Et puis, tout serait rentré dans l'ordre.
1: Dans quel sens?
10: Tu veux que je te fasse des dessins en plus?
1: Non, mais tu mets, tu me dis.
10: Ça me paraît évident.
1: Ouais, mais attends, ça te paraît évident, mais comment?
10: Je veux dire, tu connais la...
1: Mais attends, tu suis les informations ou pas?
10: Évidemment, mais tu les suis aussi, donc tu dois savoir que ça paraît évident que c'est pas cool, quoi.
8: C'est clair.
1: Ouais, mais dans ce cas-là, que pensez-vous de l'affaire? Que pensez-vous de cette histoire?
8: Moi, je pense que...
1: Qui? Attends, crevette. Qui veut répondre, là?
8: Ouais, t'es tard. Ouais, déjà, moi, je pense que Morika Lewins, là, déjà, c'est un boudin.
1: Monica!
8: Pardon. Morika Lewins, déjà, c'est un boudin.
1: Comment tu peux le savoir?
8: Parce que je l'ai vu à la télé, tiens.
1: Non, mais attends, t'es tard.
8: Franchement, elle est pas belle. Enfin, ça dépend les références que t'as, mais elle est pas très belle.
1: Mais attends, qu'est-ce que tu veux réagir par les réponses que j'ai? Tu veux réagir par rapport avec Sandy?
8: Mais pas,
1: c'est
8: du,
1: ça
8: pas du tout.
10: Ils se sont pas visés comme ça.
8: Pas du tout. Elle est très belle, Sandy, Gérard.
1: Bon. Alors...
8: Gérard? Continue, j'ai...
1: Mon petit slip, là.
8: Alors moi, je pense que si Boris Helsine boit trop de vodka, c'est son problème.
1: Bon, alors toi, je pense que tu as pas continué longtemps.
8: Ouais, pourquoi?
1: Parce que t'as apparemment pas compris la question.
8: Ah, tu peux la répéter, s'il te plaît?
1: Non, là, je répète pas les questions. Alors, déjà, tu me l'attrapes, lui.
11: Non, mais attends, parce que je crois qu'il
1: non,
11: a...
1: Non, on va pas commencer la première. On va pas commencer comme ça. Allez, ils vont pas me prendre la tête à me dire...
11: Vous êtes d'accord avec
1: tu peux me répéter la question sans arrêt. Alors ça, il est hors de question.
8: Gérard.
1: Cuvette.
8: Oui, je suis là.
1: Ouais, alors, toi?
8: Moi, je suis genre, je vote plus pour Clinton depuis, moi.
1: Ouais, on s'en fout de voter pour qui tu veux. Je te demande, qu'est-ce que tu penses?
11: Pas voter pour Bill Clinton alors qu'il est français, comment il peut voter pour Bill Clinton?
1: Qu'est-ce que tu penses de l'enfer? Qu'est-ce que tu penses de cette histoire?
8: Mais je te dis, moi, depuis, je vote plus.
1: Ouais, mais attends, t'as été à New York?
8: Non, mais...
1: Alors, si t'as pas été à New York, je vois pas comment que tu peux voter pour lui.
10: Pourquoi t'as été à New York, toi?
1: Oui, moi j'étais à New York, alors, j'étais voir... J'étais voir Godzilla.
10: Alors tu peux voter
8: carrément d'enfer.
10: Pour Bill Clinton? T'as le droit de voter?
1: Non, mais moi je vote pour personne. De toute manière, j'en ai rien à foutre. De toute manière, tu votes que ce soit n'importe quoi.
11: C'est pas le thème du débat.
1: De toute manière, on en chie.
8: Bien sûr. T'as été à New York?
1: Bon, enfin bref.
8: T'as été à New York avec Godzilla?
1: Non, bon, alors toi, tu as commencé à te calmer. C'est un conseil que je te donne.
8: Ok. Le naze fait la différence.
1: Bon, le point d'interrogation, s'il vous plaît, il peut aller dans le bureau.
11: Le point d'interrogation.
8: Allez,
11: on peut avancer dans le débat là. À chaque fois que vous ouvrez, même les auditeurs, vous ouvrez plein de petites parenthèses à droite à gauche. Mais essayez de revenir dans le débat pour que ça soit intéressant.
1: Par contre, s'il y a des réactions là sur la première question sur le Minitel, je voudrais bien.
8: Deuxième question.
11: Pour l'instant, il y a trois connectés. C'est tellement intéressant ce que tu racontes, puisque ça n'avance pas dans le débat. Tu changes de sujet. Si vous, les auditeurs, pouvez par contre essayer de revenir à chaque fois, aidez-nous à rester dans le débat plutôt que de vous en écarter toutes les deux secondes. Ça nous arrange.
8: Je veux bien donner mon avis. C'est petit slip.
1: Ouais.
8: Donc, je pense que si Bill Clinton se fait sucette par Monica Lewinsky, c'est son droit, quoi. C'est sa vie privée.
1: Ben voilà, pourquoi que tu m'as pas répondu quand je te l'ai posé la question?
8: Je devais être ailleurs.
1: Oh ouais, mais attends, si t'es ailleurs, mon pote, autant que tu restes chez toi, écoutez.
10: Deuxième question.
8: Si, mais là, j'ai bien compris.
1: Attends, petit slip. Si vous commencez à me prendre la tête, on n'a pas fini la première question. Tout le monde n'a pas fait le premier tour. Hein? Si, crevette, tu commences à me prendre la tête, à dire ouais, deuxième question, toi, tu vas retourner chez toi, tu vas aller dormir. Ça va aller vite.
8: Non, mais
1: moi je vais vous dire une chose, que maintenant ça va aller vite. Si vous voulez pas répondre aux premières questions, moi ça va aller vite, vous allez retourner chez vous.
8: C'est bon, on a répondu.
1: Ouais, mais pas tous.
8: Non, pas moi. Ah.
1: Pas tous.
8: Ouais.
1: L'interrogation.
11: Allô?
1: Ouais.
10: Oui, donc ce point d'interrogation.
1: Ouais. Bon alors, que pensez-vous de... Je répète la question, mais c'est la dernière fois, parce que je vais pas faire ça constamment.
3: Excuse-moi Gérard, elle appelle d'où?
0: Et c'est quoi sa fréquence?
3: Parce qu'on n'a pas la... sur la note, on l'a pas fichée.
1: Oh ben, je sais pas. Bon,
3: t'appelles d'où, pour l'interrogation?
6: J'appelle de nulle part.
3: C'est bien. Ah
1: ouais. Nulle part.
3: Et c'est quoi la fréquence de nulle part?
1: La fréquence de nulle part, c'est 001, c'est ça?
6: Ouais, c'est ça.
1: Ouais, okay. Trou du cul, tu vas voir tout à l'heure, le trou du cul, ce qui va te pire, toi.
0: Il a pas dit trou du cul, il a dit comme ton QI.
1: Bon alors, que pensez-vous de l'affaire Bilkington et là... Monica Lewinsky? Attends, c'est la dernière fois que je pose la question parce qu'après on enchaîne.
6: Non, mais je
1: sais
6: pas
1: si s'il vous plaît, derrière on se calme, merci.
13: Zen, Gérard.
6: Oui, donc je vais te répondre. Donc l'affaire Bilkington, je pense que c'est n'importe quoi parce qu'ils font des cassettes vidéo, ils font des tas de trucs sur Bilkington, ils ont même fait des poupées Bilkington, donc... Je trouve que c'est vraiment n'importe quoi. Donc voilà.
1: Ok. Donc, je pense Yarigo qui me met l'IRC, c'est-à-dire.
14: Ouais, c'est parce qu'il y a des réactions sur l'IRC. Alors, tout à l'heure, on me disait que Bill Clinton fait ce qu'il veut. S'il veut baiser un boudin, ça le regarde. N'est-ce pas, GG, on me dit. Et on me dit aussi que c'est Ramstef, il préfère Lara la vodka que Monica le whisky.
13: Le whisky, ouais.
1: Ouais, il fait ce qu'il veut, c'est pas mon problème. Merci, Rigo. Donc, on passe à la deuxième question.
13: T'as oublié, Gérard.
1: Qui?
13: Grosse caisse.
3: Ah ouais, t'as oublié grosse caisse.
1: Non, mais attends, grosse caisse, on t'a posé. De manière, je voudrais bien avoir les fréquences réelles, parce que ça m'étonnerait que Nantes, on écoute Fun Radio sur 90.5.
3: Si, c'est ça, mais enchaîne, Gérard. On va chercher, vas-y. Déjà, tu demandes à grosse caisse et après, toi, tu réponds.
1: Bon, grosse caisse.
13: Ouais, ben, je pense que c'est pas de la faute de Bill Clinton, il est tombé dans un piège, c'est Monica qui l'a dragué, il a bien le droit de la niquer, ça lui fait plaisir.
1: Non, mais attends.
13: Après, il demande des thunes.
1: Non, grosse caisse.
13: Ouais.
1: Non, c'est QPS. Non, grosse caisse.
13: Ouais, je suis là.
1: Grosse caisse.
13: Ouais.
1: Tu crois que, à ton avis, c'est lui qui aurait fait ça?
13: Bah oui, c'est lui.
1: Tu penses pas que ce serait elle qui serait venue vers lui?
13: Bah si, de toute façon, il y avait l'attrait du fric, c'est une salope, c'est tout.
1: Bah ouais, mais attends, parce que là, on va pas.
6: Mais il y a un peu la faute de tout quand même.
13: Hein. Et on va rentrer en plein dedans.
1: Non, mais parce que... Non, parce que là, je pense que, à mon avis, c'est...
13: Bah, c'est ta faute à elle.
1: C'est pas de sa faute à lui, c'est de sa faute à elle.
13: Bah,
1: oh là.
13: C'est fini.
6: Et l'amour dans tout ça, parce qu'il
13: y a pas d'amour, il y a que du cul là-dedans.
1: Non, mais attendez, on va continuer. Ouais. Donc, que pensez-vous? Pensez-vous que ça soit utile? Demande des cassettes vidéo. Donc, si vous avez suivi les infos quand ça s'est passé, ils ont passé des cassettes vidéo justement à ce propos-là.
13: Ouais,
1: alors
13: ça.
1: Que moi, je vous demande, qu'en pensez-vous? Donc, on va demander, on va y aller gentiment. Hein, on va demander à Crevette.
6: Ouais.
1: Crevette.
6: Moi, je trouve que ça, c'est quoi sur les cassettes? C'est quand on va baiser avec Monica, c'est ça?
13: Les cubes.
1: Mais non, mais attends, Crevette.
6: Oui.
1: Crevette,
6: oui.
1: L'histoire de la cassette vidéo.
6: Oui, il y a quoi sur la cassette?
1: Mais sur la cassette, t'avais qu'à suivre les informations.
6: Oui, bah, je suis
1: pas sûr. Mais si tu suis pas les informations, tu peux pas, dans ces cas-là, je vois pas pourquoi que t'as appelé pour réagir. Mais attends, Crevette, s'il te plaît. Je peux te répondre. Crevette.
6: Oui.
1: Si tu comprends pas ce que le thème du débat, on parle de l'affaire Bilkington.
6: Oui.
1: Pensez-vous que c'est utile de vendre des cassettes vidéo? Si t'as pas suivi le thème du débat, si t'as pas suivi les informations, pourquoi tu veux réagir là-dessus? Et arrêtez de renifler comme des boucs parce que ça commence à m'énerver.
3: Je crois que c'est point d'interrogation. Je suis désolé.
6: Non, c'est pas moi. Hein.
13: Ah bon. Non, c'était Cuvette, mais il s'occupe pas de moi, Gérard.
6: T'es sûr que c'est pas toi, Gérard?
1: Oh, je voudrais... Crevette.
6: Oui, mais je t'écoute.
1: Alors, tu réponds à la question.
6: Bah, c'est pas bien, voilà.
1: Ah ouais, mais alors...
3: Attends, alors je peux te poser une question.
1: Attends, tu me dis que c'est pas bien. Tout à l'heure, tu me dis, ouais, mais...
6: Là, tu veux absolument une réponse. Quand je t'en donne une, tu ne l'acceptes pas. Alors, je t'en donne une autre, c'est tout. C'est pas bien.
13: Oui, peut-être que je peux répondre.
1: Oh là là. Il y a des téléphones qui merdent, là.
3: Ouais, je voulais te demander une question, Gérard. C'était sur quelle chaîne, quand t'as vu avec les vidéos, là?
1: Alors là, sur la chaîne, je donne pas
3: c'était,
1: les...
3: C'était la une?
1: Non, je donnerai
3: la
1: pas les noms.
3: Parce qu'en fait, je crois que Crevette, elle a que la 2, donc si ça se trouve, c'était sur
6: moi
3: la une.
6: Moi, j'ai que la 2, alors...
3: Voilà, c'est pour ça.
1: Ouais. Bon, bah, de toute manière, tout ça, c'est passé sur toutes les chaînes.
3: Ah bon, d'accord, bon, ça va, alors.
1: Menteuse. T'es une menteuse, c'est passé sur toutes les chaînes.
13: Ouais. Non, je crois pas, hein.
1: Ouais, vous avez qu'à suivre le journal de 13h et de 20h. Grosse caisse, on va pas s'éterniser sur une chaîne. Ouais. Crevette, qu'est-ce que t'en penses, toi?
15: Non, Crevette, elle vient de parler, c'est
1: grosse caisse.
16: Ouais, je suis là, ouais, toujours. Ben, ça dépend des vidéos. Si c'est une vidéo de cul, ça peut être intéressant, voir que la top qu'a notre ami Bill, mais si c'est des histoires de conneries d'interview, c'est pas intéressant.
1: Bah, justement, c'est là qu'est le problème. Donc je suis d'accord avec toi. À mon avis, je pense que ça doit être une histoire d'interview qu'on était sorti sur cassette vidéo.
16: Ouais, mais à ce niveau-là, l'ami Bill, il peut y avoir n'importe quoi dans les interviews. Vu que c'est un politicien, c'est un menteur, donc on s'en fout.
1: Okay. Intéressant. Ok, d'accord. Point d'interrogation.
6: Bah écoute, je pense que c'est n'importe quoi parce que faire des cassettes vidéo sur des gens politiques, ça regarde personne.
16: Bravo.
6: En fin de compte, c'est la vie privée des gens et puis s'ils font des cassettes sur ça, ils risquent de faire des cassettes sur leur famille et tout, c'est pas...
16: Bravo.
6: Je trouve que c'est vraiment dégueulasse de faire ça, ils devraient faire un procès contre eux.
1: D'accord.
16: Ouais.
1: Tétard. Oh, mais qui c'est qu'un téléphone pourri, là?
16: C'est pas normal, mais je voudrais comprendre un truc.
1: Tétard.
17: Ouais, bah, ouais. Je suis d'accord avec l'invité mystère et je veux savoir quand t'étais à New York, t'en as pas vu toi des cassettes de Bill Clinton?
1: Bon alors t'es tard, bonne nuit pour toi.
15: Mais c'est une question, Gérard.
1: Attends, on l'a pas vu.
17: Ah vous l'avez pas vu?
15: Non, des cassettes vidéo.
17: Bah, je peux pas savoir, je te demande.
1: Non, les cassettes vidéo sont sorties il y a.
15: Ah oui, après.
17: Et on peut en avoir où alors? Parce que moi je l'ai raté à la télé.
1: Tu l'as raté, dans ces cas-là, tu vas dans tous les magasins qui vendent des cassettes vidéo, tu la trouveras.
17: À la Fnac, ils le vendent à la Fnac, tu crois?
1: J'en sais rien.
16: Dans le rayon X.
17: Dans les Fnac et Fuck, ils le vendent?
1: J'en sais rien. Potty okay. Slip.
16: Alors, moi, je pense que c'est malsain. Pardon?
15: Pourquoi?
16: Bah, parce que Bill Clinton, il va se faire virer, mais néanmoins, il peut commencer une carrière dans le X. Ça peut être intéressant.
14: Dans quel sens?
16: Dans le sens positif.
1: Ouais, alors moi, tu penses que avec sa femme et ses deux filles?
6: Non, il en a qu'une.
1: Non, il en a deux.
15: Ouais, deux.
16: Deux femmes?
15: Non, deux filles.
16: Non, maintenant deux femmes.
1: Bon, c'est bon. Cuvette.
16: Ouais, Cuvette. Ouais, moi je voudrais savoir déjà s'il a des... Qu'est-ce que propage la cassette? Elle défend Bill Clinton ou elle...
1: Non,
16: elle l'afflige.
1: Non, elle lui dit comme ça. D'après, moi j'ai vu vaguement un reportage. Mm.
16: Et puis qui en tire profit, c'est quoi c'est
1: non, mais il y a un reportage. Il y a un reportage. Ça s'est passé au tribunal, comme quoi que elle insistait, comme quoi qu'il y avait fait des propositions. Max, s'il te plaît.
16: Max,
1: tu peux essayer de me couper là, parce que là.
15: L'invité mystère qui frotte avec son téléphone.
1: Ouais, l'invité mystère, c'est elle qui frotte avec son téléphone. Tout à l'heure, je vais te frotter quelque chose, toi.
16: Ouh.
1: Bon, ouais. Donc, maintenant, tout le monde a répondu. Moi, je peux vous dire une chose. Maintenant, je vais vous répondre personnellement.
16: Que...
1: Oh, s'il vous plaît. Ouais, Manu.
15: Oui, Gérard.
1: Tout le monde, là, le premier portable, ça va pas, là.
15: Il n'y a pas de portable, c'est le point d'interrogation qui...
1: Ouais, c'est le point d'interrogation, bien sûr.
15: Bah oui, je suis désolé.
6: Non, c'est pas moi. Hein.
15: Bah si, je le vois.
1: Bien sûr, t'as deux voix.
15: Je le vois sur le standard, la petite lumière verte.
1: Ouais, tu le vois. Tu le vois, bien sûr, et là, moi, j'ai un son vachement grave dans les oreilles, c'est pas possible. Ah non, mais mets ton cax, Max, tu vas voir que là... je vais te dire une chose, c'est impossible.
15: Attends, silence.
1: Ah là, maintenant, non, c'est silence. Pareil. Non, mais attends... Bon, donc, moi, je peux répondre à...
15: Ah oui, ça tord un peu, effectivement, il faut... Ouais. Ça, hein? Non mais c'est un peu criard effectivement les voix là, c'est un peu... Alors attends, je vais te mettre là-dessus, là comme ça c'est mieux là ou pas? C'est un peu plus faible mais c'est plus calme, écoute.
1: Ouais mais je sais pas si les... Non mais là tu me coupes Tu me coupes là, personne m'entend.
15: Allô?
16: Oui.
15: Vous entendez?
16: Oui, on entend.
1: Pas moi.
15: Bah si, parle.
1: Bah non, bah allume.
15: Bah écoute, c'est parce que je t'ai mis le son province. Vas-y, parle-leur.
1: Mais ils m'entendent pas.
16: Mais on t'entend,
1: Gérard.
15: Attends,
1: c'est pas le même son. Plus rien, là.
15: Mais est-ce que j'ai baissé, est-ce que j'ai mis le son différent? Mais si tu veux, je peux remettre. Alors je te remets celui-là. Alors celui-là.
1: Voilà.
15: Bon, bah d'accord, ok. Bah à ce moment-là, tu baisses dans le casque, alors.
1: Ok. Donc moi, je peux vous dire que ces histoires de cassettes vidéo et tout ça, pour moi, c'est de la merde. Ça sert à rien de s'en prendre sur une personne. Pour vendre des trucs de cul. Parce que la personne fait ce qu'il veut. Mm-hmm. Bon, en fin de compte... Mais attendez, laissez-moi répondre. Moi, je vais vous donner la réponse. C'est que là, c'est une histoire. On ne sait pas comment que ça va se terminer. C'est une histoire sans queue, sans tête.
16: Sans queue.
1: Ni queue ni tête, en fin de compte. C'est une histoire ni queue ni tête. On ne sait pas s'il va rester, s'il va partir ou autre. Donc là, on va en revenir. On va continuer le thème du débat.
16: Vas-y, on écoute.
1: Hein? Donc, moi, je vous demande la question. Et j'espère...
2: Oui, excuse-moi Gérard. Donc Cuvette est parti parce qu'en fait il avait un téléphone pourri. Donc on l'a dégagé, on a dit que c'était mieux pour le débat. Et on a Coussin d'air à la place, qui a 27 ans et qui appelle de Guadeloupe.
16: Bonjour.
1: Ouais, non mais attends, fil d'art.
2: Quoi?
1: Une chose que je vais vous demander. N'essayez pas de changer les noms.
2: Non, c'est pas le même.
1: Et qui reprennent.
2: Pas de souci.
1: Sous un autre nom.
2: Pas de
1: souci. Parce que là vous avez 24 lignes qui sonnent.
2: Ça sonne.
1: Donc prenez-moi des gens sur les 24 lignes.
2: Coussin d'air, tu marques à la place de Cuvette.
1: Donc, Coussin d'air.
2: Coussin, C-O-U-2-S-I-N.
1: A-I-R, merci.
2: A-I-N.
1: A-I-R, Coussin d'air.
2: Oui, mais Coussin, A-I-N.
1: Ouais, merci. Coussin, c'est C-O-U-S, c'est C-O-U-S. C-O-U-2-S-I-N. Merci, Fildar, pour ton orthographe. Donc, je vous pose la...
2: Tu peux lui dire bonjour, hein.
1: Bonjour à toi, Coussin d'air.
16: Salut, Coussin d'air. Salut.
4: Bonjour, Coussin d'air.
16: Bonsoir.
1: Oh, tu travailles?
16: Il aurait dû s'appeler Airbag.
2: Non, mais il a un décalage, Gérard. Il est en Guadeloupe.
16: Allô? Coussin d'air, je te kiffe. Allô?
17: Attends, on va te dire un truc, tu vas le recevoir dans 2 secondes, bouge pas.
16: Allô?
1: Oh!
16: À l'huile?
1: Bon, allez, hop.
2: Mais non, parle-lui, Gérard.
1: Ouais, non, mais attends, ça veut dire quoi, là? Oh! Pilar!
2: Mais parle-lui à Coussin d'air.
1: Non, mais attends, Coussin d'air, t'es là?
16: Non. Ah oui, je suis là.
1: Non, il
16: n'est
1: pas là.
2: Mais allez, si, il est là.
1: Bonne nuit.
2: Mais
1: bonne
2: non,
1: nuit.
2: Mais allez, Gérard.
1: Ouais, mais merde. Allez, j'ai des chats.
14: Calme-toi, Gérard.
1: Ça, je le prends.
2: Mais attends, mais t'as pas compris.
14: Gérard.
2: Il a perdu de Guadeloupe, donc il y a un décalage d'une seconde. C'est normal, il reçoit après. Ça t'est jamais arrivé d'appeler, toi, à l'étranger, de t'avoir une demi-seconde de décalage? Bon, ben, tu m'entends, Coussin d'air?
16: Oui. Oui, je t'entends.
2: Voilà.
16: Salut,
2: il y a une demi-seconde de décalage, c'est tout. Lui, avec le décalage qu'il y a, écoute-moi, Gérard. Avec le décalage qu'il a, ce monsieur du Guadeloupe, Coussin d'air, si je ne me trompe pas, toi, pour toi, on fait encore l'émission du matin.
16: Ah oui, là, oui.
2: C'est, tu vois, le problème, c'est qu'il ne sait pas quand il est repassé le soir. Il croit qu'on fait encore l'émission du matin, ce qui est un décalage tellement long au Guadeloupe que pour lui, il y a une semaine de retard les émissions.
16: Donc, ouais, c'est ça, absolument, une semaine de retard. Ouais.
1: D'accord, une semaine de retard, ok, merci. Donc, à quoi servira cet argent vendu par ces cassettes? Alors, on va demander à Crevette.
4: Va servir à payer ses frais d'avocat.
1: D'accord, alors là, t'es à côté de la plaque.
4: Ah bah, excuse-moi, c'est ce que j'avais entendu.
1: Et au standard, vous vous la fermez.
2: Mais on n'a rien dit. Reprends
1: vous
2: ton débat, Gérard. On n'a rien dit.
1: Vous
2: alors,
1: vous la
2: vas-y.
1: Fermez.
2: D'accord.
1: Donc, Crevette.
4: Oui, moi j'ai entendu dire, en fait, il y a des acteurs qui ont filé de la thune à Bill Clinton pour qu'il paye son procès, ses frais de procès.
1: Ouais.
4: Et bah, l'argent des cassettes irait aussi pour payer les frais de procès.
1: D'accord.
4: Et que tous les gadgets vendus en sex shop.
1: Non, mais on parle de la cassette vidéo, on parle pas des.
4: Oui, entre autres.
1: Non, mais on parle pas des histoires de gadgets ou autre. Hein.
4: Ah, okay.
1: Moi, je te parle de la cassette vidéo.
4: Oui, non, mais je te dis qu'il y a aussi les gadgets, quoi.
1: Ok. Grosse caisse?
16: Bah, ça fera de l'argent à Bill Clinton. Comme ça, il pourra s'acheter de nouveaux trucs, des godes et tout ça pour sa femme. Ça pourrait être vachement sympa. Puis peut-être une nouvelle paire de chaussettes pour l'hiver. C'est jamais?
1: Ouais, d'accord. Ok. Point d'interrogation?
4: Alors, je pense que cet argent, enfin, j'espère que lui, il va en faire bon usage pour les associations humanitaires ou même autre chose.
1: Ouais. Attendez. Tu sais qui vient de dire mon cul et qui rigole comme un con. Alors maintenant, grosse caisse, ouais. Tétard et petit sip, maintenant, c'est à vous trois que je m'en prends.
16: J'ai rien dit.
1: Alors, lequel qui rigole derrière? Lequel?
2: Mais comment tu veux qu'ils te répondent? Parce qu'ils savent très bien que s'ils disent qu'il l'a fait, il va se faire virer. Donc le mec il répond pas.
16: Ouais, c'est Polo.
2: Bon bah voilà, c'est bien qu'il l'ait dit, c'est bien.
16: C'est Polo.
1: Non mais attends, ça commence à... Là, on va pas commencer comme ça, Fildar. Parce que tout à l'heure, moi je vais prendre sur les 24 lignes. Hein.
2: Mais okay. arrête de faire allusion. Reviens dans ton débat, c'est bien depuis tout à l'heure. J'écoute.
1: Donc grosse caisse.
16: Ouais.
1: Donc, bon, toi tu la fermes, toi. Toi t'as répondu, point d'interrogation.
4: Oui.
18: Oui, donc je t'ai répondu, j'espère que cet argent, il va en faire bon usage pour les aides humanitaires.
1: Donc, on va demander à Tétard.
17: Ouais, bah, je pense que bah, avec la thune qu'il a fait, il va pouvoir se payer d'autres prostituées pour se faire éponger, quoi.
1: Alors, Tétard, je vais te dire une chose, que pour l'instant, ça paye deux
17: bah,
1: croix.
17: Attends, il l'a payé.
1: Ça paye deux croix. Il a pas payé, il a rien payé.
15: Il a pas à répondre ça maintenant, il faut donner des bonnes réponses, il fait ce qu'il veut, il répond ce qu'il veut.
17: Ah, c'est un jeu
15: ou quoi ton truc?
1: Non, mais attends, bah, je vais voir. Parce qu'il y en a certains qui répondent à côté de la plaque.
15: Non, ils répondent ce qu'ils ont envie de penser.
1: Alors, Tétard, pour toi.
17: Bah, il a payé, Monique.

0: pas entendu dire ça. Moi. Non, grosse caisse, c'est la vérité.
1: On va demander à Coussin d'air.
2: Oui, Gérard. Allô.
1: Ouais.
2: Moi, je crois qu'avec l'argent, il va réparer sa voiture et s'acheter des lacets.
1: Bon, alors moi, je peux vous dire une chose que là, je pense. Non, mais attends, Coussin d'air, je pense que t'es vachement pas au courant de l'histoire.
3: Ah, il a encore le double, c'est pas encore arrivé l'histoire.
1: Donc moi, je peux vous dire une chose que, à mon avis, je pense que
3: c'est Georges qui va l'amener le scoop là-bas.
1: Qui?
3: Georges.
1: Georges qui?
3: Bah le tourbillon là.
1: Georges
3: Bush.
1: Ouais, ça, cette histoire-là, je vais pas en entendre parler parce que j'ai eu des.
3: D'accord. Revenons au débat. Okay.
1: Donc je pense que à mon avis, je pense que je suis d'accord avec le point d'interrogation. Donc je pense qu'il devrait faire moins l'argent qu'il va recevoir. On ne sait pas combien, mais je pense qu'il ferait mieux de s'occuper des associations humanitaires, c'est-à-dire moins de, que les mômes n'aillent pas de flingues et tout ça, et qu'ils s'amusent pas à fumer et autres. Donc à mon avis là-dessus, je pense que on sait pas encore parce que là pour l'instant ils en reparlent pas trop à la télé.
3: Bah là il est 1h01 peut-être. Là.
1: Mais on pense que je pense que cette histoire est loin d'être terminée, donc on verra bien par la suite. Donc je vous pose d'autres questions, vous allez réfléchir. Donc la quatrième question. Croyez-vous que les journalistes s'occupent trop de la vie privée des stars? On va demander à Crevette. Non, on va pas demander à Crevette, on va demander à Coussin d'air, tiens. Coussin d'air. Bon,
2: moi, je crois que en ce qui concerne les journalistes, ils s'occupent trop de la vie des autres journalistes qui sont stars.
1: Ouais, mais dans ce cas-là, Coussin d'air, je vais te poser une question. Est-ce que tu crois que là-bas, vers chez toi, est-ce que t'as des journalistes qui s'occupent des personnes?
4: Alors, monde,
2: écoute, oui, il y a effectivement des journalistes. Moi, je vois, il y a eu le cas du chanteur Francky Vincent.
1: Non, mais attends, Francky Vincent, c'est pas pareil. Parce que vas-y, Francky. Vas-y, Francky, c'est bon. Non, mais attends, Coussin d'air. Moi, je te demande, là-bas, en Guadeloupe, est-ce que vous avez des journalistes qui s'occupent des stars
2: Alors, c'était ma réponse. Justement, j'étais en train de t'expliquer que il y a chez nous des journalistes qui, effectivement, se sont occupés de très très près de Francky Vincent.
1: Non, mais pourquoi tu parles de... Attends, Coussin d'air.
4: Francky Vincent, c'est une star en Guadeloupe.
1: Attendez. Pourquoi vous voulez parler de tout de suite Francky Vincent? Vous avez d'autres chanteurs guadeloupéens, comme la Compagnie Créole, tout ça.
5: Il y a Denis Roussos aussi.
1: Non, Denis Roussos, attends. Occupe-toi du standard.
6: Adamo.
1: Non. Stop, ouais. Coussin d'air.
2: Gérard,
1: vite, parce que on s'échappe juste.
2: Gérard, il faut que tu saches qu'ici en Guadeloupe, que tu es de Pointe-à-Pitre à Gosier, c'est Francky Vincent la star.
1: Attends, jusqu'où tu m'as dit?
2: Gosier.
1: Moi, je connais pas.
5: C'est juste en dessous de la langue.
1: Voilà. Bon, ça.
2: Et donc voilà.
1: Du
2: fait que Francky Vincent soit une star,
1: ouais.
2: Alors forcément tous les journalistes s'en occupent, ils lui offrent des cadeaux.
1: Mais attends, Coussin d'air.
2: Oui, Gérard.
1: Coussin d'air, on va pas trop s'acharner sur tout ça. Bon, moi, si je te dis la Compagnie Créole, qu'est-ce que ça donne là-bas en Guadeloupe?
3: Tu sais bien, c'est que ça a super à voir avec le débat de Bouchard.
1: Non, parce qu'il veut parler de Francky Vincent, on va vite abrécher. Coussin d'air, vite.
2: C'est-à-dire que la Compagnie Créole, il n'y a plus que les vieux qui écoutent ça. Si tu veux, c'est assez ringard maintenant chez nous.
1: Mmh.
2: Et celui qui cartonne vraiment, c'est Francky Vincent. Celui qui chante, tu sais, vas-y Francky, c'est bon.
1: Okay.
2: Vas-y Francky, c'est bon, bon, bon.
1: Ok, Coussin d'air. Donc, il a mis la... Mais tiens, t'es ok, c'est qui?

0: Donc,
1: coussin d'air.
0: Ton cœur, vas-y, donne-moi.
1: Coussin d'air, ici, le.
0: Roule les mains.
1: Coussin d'air. Coussin d'air. Coussin d'air, ici.
2: On comprend le débat, là.
1: Coussin d'air.
2: On zappait, là.
1: Coussin d'air, merci.
2: T'as zappé, hein, parce que là, c'est pas possible.
1: Petit slip, pour toi, croyez-vous que les journalistes s'occupent trop de la vie privée des stars? Donc, on va pas essayer de reprendre sur les stars de chansons, on reprend sur l'affaire Bill Clinton, hein. Bon, petit slip une fois. Petit slip deux fois.
3: Oh,
1: petit slip trois fois. Au revoir.
3: C'est nous.
1: Terminé.
3: Non, c'était moi. Désolé. Non, pas tapé. Pas tapé, c'était moi, je m'excuse. On reprend.
1: Alors, tu mets tout le monde...
3: Ça y est.
0: On air.
1: Voilà. Alors, petit slip pour toi.
2: On va les foutre en quarantaine. Hein.
0: Alors donc, moi, je pense que les journalistes vont trop loin, puisque ils interviewent encore Elvis Presley, Bob Marley, Jimi Hendrix, quoi.
4: Les salauds.
1: Non, mais attends, je te parle de l'affaire Bill Clinton, je te parle pas des chanteurs.
0: Ah bon. Eh ben alors, je pense
1: bon,
0: que...
1: Bon, alors, petit slip, c'est bon, t'as... Je vois qu'apparemment, tu t'endors.
0: Oh, non, je suis réveillé. Allô.
5: Allez Gérard, on se réveille.
1: Non mais c'est vous qui allez vous réveiller parce que là pour l'instant on parle pas des chanteurs, on parle de l'affaire Bill Clinton, ok?
0: Ton débat, tu te débrouilles. Bah toi Gérard, en tant que chancelier de l'Allemagne, qu'est-ce que t'en penses de tout ça?
1: Non mais alors pour l'instant, Tétard.
6: Ouais, je suis là, ouais.
1: Bon alors Tétard, qu'est-ce que t'en penses toi?
6: Moi je pense qu'effectivement les journalistes ils s'occupent beaucoup trop de la vie privée des stars, je pense que tu fais référence aux paparazzis.
1: Non, attends.
6: Si, forcément.
1: Ouais,
6: il faudrait que tu nous racontes ton expérience personnelle et il faut lutter contre l'illettrisme en France, oui.
1: Non, alors là, je te répondrai pas là-dessus. Non, je te répondrai pas.
6: Les paparazzis, quand même, Gérard. C'est quand même eux.
1: Grosse caisse.
0: Ouais, c'est moi.
1: Point d'interrogation.
4: Oui, je pense que là, ils s'occupent un peu trop de la vie privée des gens parce que...
1: Tu me calmes celui qui s'amuse à chanter parce que tout à l'heure, ça va aller vite, là.
3: Ok.
4: Parce que quand tu vois ce qui s'est passé avec Michael Jackson ou même Madonna, je crois que...
1: Non mais attends, toi t'es à côté de la plaque aussi, toi.
6: Ouais.
1: Toi t'as fumé la moquette durant l'Allemagne.
4: Non, ça m'arrive de fumer la moquette,
1: mais pas. Ouais, je fumerais le cigare à moustache. Je crois que t'as fumé le cigare à moustache, hein.
4: Donc, pour te répondre, je pense que les journalistes, ils s'occupent un peu trop des gens et ce qu'ils font, ça regarde personne, quoi. En fin de compte, ils sont toujours là. Dès qu'il y a une star qui arrive, ils sont toujours ici.
1: Mais attends, point d'interrogation. T'as pas compris. Celui qui parle derrière, tu te la permes parce que tout à l'heure, tu as retourné au standard, ça va aller vite.
4: Gérard, c'est une star quand même, Bill Clinton.
1: C'est qui là qui parle sur point d'interrogation?
2: C'est
1: toi. C'est un mec. Hein. Alors il va se la fermer, lui, parce que tout à l'heure, je vais zapper tout le monde.
4: Mais tu sais que Bill Clinton, c'est quand même une star, quelque part.
1: Bon, moi, je te parle.
4: Les journalistes de lui, hein.
1: Non, mais qu'est-ce que c'est? Croyez-vous que les journalistes s'occupent trop de la paire des stars?
4: Justement, les journalistes, ils s'occupent un peu trop de la vie privée des gens.
1: Dans quel sens?
4: Dans le sens qu'ils sont toujours là. Dès qu'il y a une voiture qui passe, qui sont dedans, ça y est, ils sont là avec les photographes et tout. Hein.
1: D'accord, ok.
2: Pourquoi?
1: Grosse caisse.
0: Il y a une Mercedes là, qui a un accident là.
1: Bon, toi tu la fermes.
0: D'accord.
1: Toi avec ta Mercedes tout à l'heure tu as dégagé. Ça va aller vite mais. Tu as pas duré longtemps.
0: Roulez les mains.
1: Bon, je sens qu'on va virer grosse caisse.
0: Non, j'ai rien dit moi.
1: Alors grosse caisse, tu réponds?
0: Ouais, je réponds.
1: Bon,
0: ouais.
1: On y va, hein.
0: On y va.
1: On accouche.
2: Gérard, j'ai un petit truc pour revenir dans le débat, si tu veux. Donc, on a posé la question aux Français. Que pensez-vous de l'affaire Levinsky, s'il te plaît?
3: Laisse-moi lire mon sondage.
2: Question. Oh là là, ça va un peu. Tu veux faire avancer ton débat ou c'est comme avant?
1: Non, mais attends, parce qu'à mon avis, c'est eux qui ont fait ça.
2: Attends, on va écouter, on va voir, on va juger. À la question, que pensez-vous de l'affaire Levinsky? Donc, les Français ont répondu non.
1: Levinsky.
2: Ok, excusez-moi, prononciation.
7: Si tu sais pas le dire, demande-lui, ouais.
2: Ouais. Donc, ils ont répondu non à 50%, mais pourquoi à 49%? Et 1% a dit, moi, je pense que vu la circonstancialité du monde à notre époque, pourquoi ne pas envisager de répondre par la négation? Et j'aimerais savoir ce que t'en penses.
1: Bon, ça, j'en ai rien à foutre. Monia, à mon avis, c'est toi qui a...
7: Non.
1: Bon, allez. On va demander à Grosse Casse parce que.
7: Il a fait ça sur les trottoirs du Bois de Boulogne hier dans la nuit.
1: Ouais. Ouais, bah ça.
0: De quoi j'ai hâte, tu vas au Bois de Boulogne?
1: Voilà, question.
0: C'est là-bas la prochaine.
1: Ouais, c'est toi qui viens de le marquer, connard. Eh, tu me prends pour un con, là?
3: Ouais. Non, je t'y laisse.
1: Non, tu m'y laisses? Bah, tu ferais mieux d'aller voir où tu étais à 205 à Brouty. Grosse Casse, allez, ouais. on active là sur la question là parce que je pense que personne veut réagir.
0: Vas-y, je veux réagir.
1: Bon allez, Grosse Casse.
0: Ouais, je suis là, je te parle.
1: Bon alors.
0: Bah il y a un problème, c'est qu'aux États-Unis, c'est vachement trop libéral comme pays, alors ce qui fait que les médias ils font n'importe quoi, ils font chier n'importe qui, n'importe comment.
1: Bon d'accord, crevette.
4: Moi je dis que c'est normal que les stars connaissent leur vie privée. Parce que c'est des personnages publics et elles doivent être exemplaires et donner l'exemple aux gens. Donc c'est tout à fait normal de savoir si Bill Clinton se fait chier la bite ou si Elton John est pédé.
1: Bon alors, je vais dire une chose, crevette, tu vois. Là, moi je te réponds tout de suite et là, je vais te dire que là, t'as tout faux. Oh, s'il vous plaît, derrière, on se la ferme.
7: Gérard, il sait très bien si Elton John se fait sucer la bite.
1: Là c'est une histoire.
6: Non mais c'est vrai.
1: Attends, celle qui rigole comme... celle qui rigole ou autre.
6: Non mais Gérard, il a raison, on veut pas savoir que Mick Jagger, il encule David Bowie, pour fou.
1: Bon, allez.
0: Il encule Gérard.
1: Ah non, bah alors là. Allez hop. Dehors pour lui. Allez hop, cherche pas, tu me
2: compris,
1: cherches
2: pas. Tu sors de chez toi, dehors.
1: Vous faites le boulot correctement, sinon c'est moi qui le paye.
2: Ok, d'accord.
7: Bon, bah, tu peux pas faire ton débat et ton standard d'émission.
2: Donne un chiffre entre 1 et 6, on va le faire.
1: Non, je veux pas le savoir. Tu me prends...
6: C'était Pépito.
1: Ah ben...
2: Dehors, Pépito.
7: Bonne nuit, Pépito.
6: Pépito dehors. Oups.
1: Voilà, tu me prends PS terminé pour lui. Hop.
7: T'as qu'à prendre granola à la place.
6: Voilà.
1: Donc moi je peux vous dire une chose que les journalistes s'occupent trop des affaires des personnes haut placées. Non mais ça c'est un truc qui me dégoûte parce que j'ai encore regardé un reportage ce soir, ça me prend la tête.
2: C'était X-Files, non?
1: Non, Ismaille, merci, t'éteins ton micro.
2: Je demande, c'est tout.
1: T'éteins ton micro parce que Ismaille, je l'ai pas regardé. Donc, moi, je peux vous dire une chose que là-dessus, ça me prend la tête. Ah ouais, que pensez-vous des Français? Artana qui disent à 100%. Ah bah ouais, les Français, ils se débrouillent bien. De l'autre côté, t'en as 50% qui disent, oh bah non, mais de manière, on s'en fout, on regarde pas la télé, ceci, cela. Donc, bref, passons.
2: Mais c'est extraordinaire.
1: Mais moi, j'en ai rien à foutre, moi, de manière... De manière, on a voté, on en chiera toujours. Et voilà, que ça soit dans n'importe quel pays, de toute manière, on va en chier partout.
7: De toute façon, et je me demande même, je m'aventure un peu, je me demande pas si Chichi se fait pas des fois un petit peu, il a pas des gâteries dans le bureau ovale.
1: C'est
6: un
1: adepte. Mais ça,
7: on revient dans le débat.
1: Ouais. Non, mais ça, moi, je vais te répondre tout de suite à casser. S'il vous plaît, merci.
6: La pipe au sac à main.
7: Chut, on se calme, oui. Alors.
1: Tout à l'heure, il y en a un qui va dire la pipe au sac à main au standard, il va être clair et net. Donc moi, je te réponds à ta question de toute manière. On l'a voulu, on l'a. Maintenant, on en chie. Et on va en chier pendant 5 ans. C'est pas pour ça que tu vas voir.
7: C'est pour ça qu'on fait un débat sur la politique.
1: Ouais, mais c'est pas pour ça qu'on va avoir des augmentations ou autres et que tout va baisser. Là, au contraire.
7: Moi, je propose la semaine prochaine, on fait un débat sur les pattes d'EF et sur la politique.
1: Hein?
7: Bon, alors, question suivante, on revient dans le débat.
1: Donc, pensez-vous que le président des USA sera démis de ses fonctions? Donc, on va demander à Crevette.
4: Ouais, je sais pas, Gérard, je suis pas voyante, je sais pas.
1: Non, mais. Ben, on s'en fout d'être voyant ou pas voyant, on n'en a rien à cirer.
4: Je ne sais pas, Gérard. Je ne sais pas s'il va être démis. Je ne fais pas partie du Congrès, je ne prends pas de décision aux États-Unis. Je ne suis même pas américaine, donc je ne sais pas.
1: Non, mais de toute manière, tu n'as pas besoin d'être américaine ou autre. Tu peux très bien réagir vis-à-vis des informations que tu écoutes.
4: Oui, mais bon, je ne sais pas. Ce n'est pas moi qui prends la décision.
1: D'accord. Grosse Caisse?
0: Ouais. Bah, en fin de compte, je sais que Clinton, c'est pas lui qui va se faire virer, il va se désister, il va tourner dans une nouvelle série, au lieu de s'appeler X-Files, ça s'appellera X-Clinton, ça sera du cul, 100%.
1: Alors, Grosse Caisse, tu sais ce que tu me fais?
0: Ben, j'ai pas une grosse caisse.
1: Non, mais tu vas aller faire un gros dodo, tu vas retourner voir Fielder ou Manu qui t'ont...
0: Non, mais tu voulais une réponse, on a une.
1: Non, je te demande...
0: Mais t'es la censure, t'es pire que le CSA, toi.
1: Bon, alors tu dégages.
0: La liberté d'expression.
3: C'est ça, pas de marque.
1: Allez, hop.
7: Pas de pub.
1: Terminé pour
7: Qu'est-ce
1: lui.
7: Qu'est-ce que j'en fais?
1: Terminé, tu le vires, tu me reprends quelqu'un d'autre.
0: Cool.
1: Terminé, terminé.
3: Il a pas de contrat à Fun, je peux pas
1: Terminé.
3: D'accord.
1: Hey, c'est bon. Tu fais gaffe ou sinon je vous bire tous les deux du standard.
3: D'accord.
1: Alors tu le bires. Point d'interrogation.
4: Oui, je pense que.
1: Attends, avant de répondre, peut-être une question IRC, non? Rigo?
5: Oui, il y a des gens qui me demandent si un jour tu deviens président, est-ce que tu te laisseras aller toi aussi? Est-ce que tu tromperais Sandy?
1: Ça, c'est un truc personnel, donc je peux pas te répondre tout de suite.
5: Ah, et on me dit aussi, vu que Sandy est déjà un boudin, enfin non.
1: Vu que Sandy est déjà un boudin, alors c'est qui a... Attends, s'il vous plaît, merci au standard. C'est qui a sorti ça au standard?
5: C'est un mec qui s'appelle Rigo, je sais pas qui c'est.
1: Ah, Rigo, c'est pas toi?
5: Non, il y en a plusieurs. Y en a plusieurs.
1: Ah bon. Donc, on revient sur le débat. Donc, point d'interrogation.
4: Oui, bah, attends, j'ai pas compris la question déjà.
0: C'est bête.
1: Bon, attends, je te préviens, grosse caisse, je le veux plus. Hein.
3: Mais
1: tu me reprends quelqu'un d'autre. Hein. Mais pas sous un autre nom.
3: Non.
1: Donc, alors, pensez-vous que le président des USA sera démis de ses fonctions?
4: Oui, je pense qu'il sera sûrement. Soit c'est lui qui partira, ou s'il y a eu un jugement. Je pense qu'il va sans doute en avoir un autre. Je pense que c'est les juges qui vont juger d'essayer de savoir s'il est coupable ou pas.
1: D'accord. 5 minutes, oui.
2: Oui, 5 minutes. Donc on accueille Gicleur à la place de Grosse Caisse. Ouais, bonjour Gicleur.
0: Salut Gérard.
4: Bonjour Gicleur. Bonjour Gicleur.
0: Salut tout le monde, ça va?
4: Ça va.
1: Salut.
0: Ouais. Bonsoir Gérard.
1: Bon, de quelle ville?
0: Grenoble.
1: La fréquence?
0: 98.8. C'est tout. Tu veux savoir si je suis marié, non?
4: La pointure.
0: Tu suces?
1: Bon, Gicleur, tu as commencé à te la fermer parce que je vais contrôler la fréquence tout à l'heure. Donc, on va activer. Allez, hop.
2: Oh, la Gestapo, la Gestapo.
0: Déjà, tu m'appelles à cette heure-ci, alors c'est gentil, quoi.
1: Oh, si t'es pas content, tu retournes au standard, d'accord?
2: Il vient d'arriver, attends, ça fait 3 secondes qu'il est là.
1: Il a raté. Maintenant, tu réponds.
2: Parce que maintenant, t'as même plus confiance aux auditeurs qui donnent les fréquences, tu veux vérifier, toi?
1: Ouais, mais attends, parce qu'avec eux. Ouais, je suis con. Avec un con comme moi, on s'amuse. Avec un con comme toi, on se fait chier. Et con, ça veut dire champion olympique de natation.
0: Magnifique. Non, mais ce qui est 98.8,
2: je suis. Non, mais maintenant, c'est bon, Grenoblois. Maintenant, on va rentrer dans le thème du débat. C'est pour foutre le bordel. Il va redégager pour de vrai.
1: Allez, vas-y. Okay. Tu réponds à la question.
0: Ouais, bah, tu peux répéter la question. C'est Manu qui m'a appelé. Je veux plus entendre.
1: Non, bah, alors, je répète pas la question. Hop.
0: Ouais, c'est tard.
1: Ah non mais attends Manu, hey, les mecs s'ils écoutent la radio ils
2: oui mais j'ai rappelé juste au moment où tu
1: m'as
0: rappelé. Mais attends,
1: moi il me reste plus que 6 minutes à
2: Répète ta question et puis bah, on envoie le voir, on y va.
1: Quand je te dis
2: que le débat finit 1h30, tu peux aller jusqu'à 32.
1: Pensez-vous que le président des USA sera démis de ses fonctions?
2: Encore, t'en éclat?
1: Bah oui. Mais attends, mais.
4: Mais il avance pas.
1: Ouais, j'avance pas. Et si t'es pas contente, c'est le même prix, crevette. Merci.
0: Bah écoute, moi je pense qu'il va rester parce qu'apparemment les Américains veulent le garder.
1: Ouais.
0: Et que c'est pas possible, il a fait une petite pipe, qu'il est pas capable de gouverner son pays. Enfin, je pense.
1: D'accord. Tétard.
8: Ouais, bah moi je pense que le président des United States, là, machin, je sais pas quoi, là, il va être remis de ses jonctions, ouais. Et il l'aura bien mérité d'ailleurs, n'est-ce pas?
1: Oh putain, tu fumes la moquette, là?
8: Bah quoi, je te demande s'il va être remis de ses jonctions, je te dis que oui.
1: De ses fonctions?
8: De ses fonctions, c'est pareil, ouais, pas du tout, ouais.
1: Bon, d'accord, apparemment, je crois que t'es... petit slip.
0: Bah moi, je pense qu'il a déjà démis de ses fonctions, puisqu'il est mort, John Kennedy.
1: D'accord, alors toi, tu peux dégager. Toi, non, c'est...
0: épisode qui meurt.
1: Ça y est, c'est bonne nuit pour toi.
0: Bonne nuit,
1: au revoir.
0: Tu dégages.
1: Coussin d'air.
9: Eh bien, moi, je crois que ce serait dommage qu'il soit démis de ses fonctions parce que maintenant, tout le monde est au courant aux États-Unis, dans le monde. Alors, tu n'imagines pas le président aller à la NPE et dire bonjour, etc. Et les filles auront peur. Il ne pourra même plus aller voir les prostituées parce qu'il aura cette affaire de pipe. Et forcément, les pipes, bon, ça n'engage à rien, ça entretient l'amitié, ce n'est pas méchant. Et ça forcément, je crois qu'il devrait rester au pouvoir.
0: Hein. Je vois, pour ça continue à juger, quoi.
1: Ouais, mais 5 minutes, s'il vous plaît, merci. Ouais. Bon, je vais vous répondre après, mais pour l'instant, moi, je peux vous dire qu'à mon avis, il restera, mais il faut attendre l'histoire parce que c'est un peu trop long.
0: Ouais.
10: mais toi, tu continues toujours à faire de la radio, pourtant.
1: Donc, ouais, mais ça c'est mon problème, c'est pas le vôtre. Mais donc, on faut pas confondre la radio et.
11: Ouais, c'est parce que tu suces, c'est pour ça.
1: Non, mais attends, il y a tu suces et tu suces pas.
10: Ouais, ouais. C'est fait sucer, GG.
2: Bon, Gérard, à la place de Petit Slip que t'as dégagé, on accueille donc Serpillière.
1: Ouais, bah d'accord. Alors Manu.
2: Bah quoi
1: Manu, moi je vais te dire une chose. Tu vois ouais. Là, ce que t'es en train de me faire, tu changes les noms.
2: Bah alors, non, j'ai rappelé quelqu'un d'autre.
1: Non. Tu l'as repris, tu y as dit. Non. Au lieu de t'appeler Petit Slip, tu vas s'appeler Serpillière.
7: Ceci dit, un slip, c'est un peu une serpillière quelque part.
2: Ouais, ouais, surtout ceux de
1: Gérard. Moi, je vais sélectionner pour le deuxième débat.
7: Parce que Gérard, il connaît, il sait très bien, il met des serpillères à plein de petits slips, il peut te dire que...
1: Donc on va prendre Serpillière.
2: Voilà, et tu verras que c'est pas le même.
1: Ouais, mais on verra.
7: On va voir tout Gérard. La dernière question, vite.
1: Serpillière. Hop.
2: Bon Gérard.
1: Alors la dernière question. Les journalistes de la télé en font-ils pas un grand plat de cette histoire? Attendez, je répète. Non, je répète parce que j'étais pas.
10: S'il te plaît.
1: Merci. Je répète. Je récapitule de début.
7: Si on fait pas trop le point avec la politique, on va avoir des problèmes.
1: Donc les journalistes de la télé en font-ils pas un grand plat de cette affaire? Donc on va demander à Crevette.
4: J'ai pas compris la question.
1: Bon alors Crevette, c'est terminé pour toi. Tu comprendras mieux dans ton lit. T'es tard.
10: Bah moi je pense que effectivement il faut mettre les petits plats dans les grands et pas mettre les deux pieds dans le plat ni tous tes œufs dans le même panier, c'est clair.
1: Ouais, de toute manière il y a un proverbe qui dit faut pas mettre les deux pieds dans le même sabot.
10: Tout à fait, surtout quand on a des sabots.
1: Voilà.
10: Bravo Gérard.
1: Ok. Donc, Serpillière pour toi.
0: Bah moi, je pense qu'ils font vraiment un grand plat de choucroute, quoi.
1: Non, mais attends, je vois pas le rapport avec l'affaire Bill Clinton, là.
10: Bah c'est mieux qu'un beau coup de pompe dans le cul, hein.
1: Bon, d'accord, t'as pas compris la question. Non, mais je serais que toi, je prendrais mon balai brosse et je passerais ma serpillière dans tout l'appartement. Ok. Coussin d'air.
11: Au contraire.
1: Attends, coussin d'air. L'autre abruti, il applaudit pas parce que c'est lui qui l'a sélectionné. Donc c'est bien.
10: Vas-y, accouche.
1: Donc coussin d'air. Quoi, accouche? Tout à l'heure, je vais t'accoucher, toi.
10: C'est Finger.
1: Finger, tu vas voir. Tout à l'heure, Finger, je vais te manger par les deux bouts.
10: Bah, c'est Finger, il t'a un gros
1: doigt. Manger la banane par les deux bouts, allez.
7: On fasse une réunion, parce que c'est pas possible. Le deuxième débat, on peut pas aller.
1: Non, le deuxième débat, je le fais pas comme ça. Coussin d'air.
11: Oui, alors je disais que moi je trouve pas au contraire que les journalistes aient fait beaucoup de choses sur cette affaire-là parce que je regardais pas plus tard que tout à l'heure retransmis en Guadeloupe le tiercé et le journaliste a pas parlé une fois de l'affaire Bill Clinton.
1: Alors... Non mais attends, coussin d'air. Hey, coussin d'air.
11: Oui.
1: Et celui qui se marre comme un bourrin là, il la ferme.
7: Oui, mais enfin, ça vrai. De dire tu la fermes toutes les deux secondes, toi aussi tu la fermes quand il parle.
1: Coussin ouais. d'air. Coussin d'air, oui, je vois pas le rapport avec l'affaire Bill Clinton et puis les chevaux.
11: Ben, si. Eh bien, c'est parce que tu as demandé si les journalistes...
1: Coussin d'air, je te répète ta question. Les journalistes de la télé en font-ils tôt? En font-ils pas un grand plat de cette histoire? C'est-à-dire, on parle de l'histoire de Bill Clinton, on parle pas des chevaux.
11: Oui, et c'est pour ça que je te réponds, lors de la retransmission du tiercé, le journaliste qui commentait, il n'a pas parlé une seule fois de l'affaire Bill Clinton, et c'est pour ça que je te dis que non, je ne trouve pas les journalistes, ils en font trop.
1: Non mais je ne vois pas le rapport avec l'affaire Bill Clinton.
7: Repose-lui la question, repose-lui la question.
10: C'est parce que Monica Lewinsky, c'est une belle jument.
1: Ouais, bon, voilà. D'accord, ouais, enfin bref.
7: Voilà. Ok.
1: Point d'interrogation pour finir.
4: Si, je pense, je pense qu'ils en font un peu trop, parce que quand tu vois un peu qu'ils en parlent tout le temps à la radio, même à la télé, tu t'allumes ton poste, t'entends que ça, je pense qu'ils en font quand même un peu trop. Hein.
10: C'est parce qu'en fait, ils sont jaloux, Gérard, c'est pour ça.
1: Qui
10: là, c'est Gicleur qui parle.
1: Ouais.
10: Si tu m'as pas posé la question.
1: Ben, vas-y.
10: Donc, j'ai quand même te répondre. Moi, je pense que les journalistes sont jaloux, toi, parce qu'en fait, ils pensaient que président des États-Unis, c'était un métier qui était dur, toi, qui était sérieux. Et en fait, ils voient que ben, le président s'est sucé par un petit jeune, hein, tu passes, et ils sont jaloux, quoi. Ouais, non. Il a voulu aller à l'école pour faire président.
1: Donc moi, je peux vous répondre là-dessus. Je pense que les journalistes en font un petit peu de trop. Parce que on parle trop de cette histoire-là, comme l'affaire...
3: Du Titanic?
1: Dreyfus. Non, pas la peur du Titanic, la peur de l'histoire là avec la
3: c'est
1: nana
3: russe,
1: de
3: Ferrus.
1: Non.
3: Les paquebots qui a coulé, non?
1: Non, mais attends, toi tu prends mieux de la fermer pour dire tes conneries. Non, c'est pas la peine de le rallumer.
7: Ah, pour la Formule 1 là, non?
1: Non.
7: Schumacher qui change d'écurie, non?
1: Je t'ai dit d'éteindre ton micro, d'accord?
5: Tu ton débat, Gérard.
7: Non, mais c'est bon, ils peuvent allumer. Parlais de quoi là? Tu parlais du tiercé là?
1: De la nana là, de l'histoire des policiers là, puis du chauffeur de taxi là, je pense.
7: Joe Taxi, Vanessa Paradis?
1: Non,
10: c'est pas Joe Taxi, c'est un chômage.
7: Oh là là, bon, alors enfin bref, Gérard, qu'est-ce que tu penses de cette histoire?
1: Non, moi je pense que cette histoire, pour moi, c'est de. C'est des conneries et il ferait mieux de laisser ça. Chacun fait ce qu'il veut de son cul, c'est leur problème. Bon, maintenant il y a qu'une chose que je peux dire, c'est que
3: c'est coulé, hein. C'est clair, c'est pas des conneries. Le Titanic a bien coulé.
12: Bien sûr, il y a des preuves. Hein.
1: Et t'as 205, elle a bien coulé. Et toi t'as ton espèce de nana, elle a pas coulé encore.
3: Pardon?
1: Ouais, 2 à 3, on saute, à 4, on recommence.
5: Oh là là là là!
10: Applaudissements!
1: Donc, personnellement, c'est une histoire que je suivrai pas parce que ça me prend la tête et j'en ai ras-le-bol d'en entendre parler tous les.
10: Ouais, mais c'est toi qui en parles, là. Genre, pourquoi tu fais un débat dessus?
13: Pourquoi tu lances un débat alors? T'en as marre qu'on en parle?
1: Parce que je fais un débat, c'est le premier des débats de la saison, donc je fais un débat là-dessus.
7: C'est la conjoncture des débats qui vont
1: finir
7: la
1: Nalinia.
10: Donc,
7: voilà.
1: On fait conclusion.
7: Pas la. Ouais, conclusion, alors très rapide.
1: Vite fait, crevette.
14: Ouais, conclusion. Bah écoute, j'en ai appris beaucoup.
7: Ouais, c'est vrai.
14: Et puis.
7: On prend une bonne claque avec Gérard.
14: Non, c'est vrai, ouais. Et puis, bah j'espère que tu vas continuer à nous informer quand même sur l'affaire, même si ça t'intéresse pas.
7: Bah, il y a France Info, puis il y a Gérard le jeudi.
14: Voilà.
1: Non, mais vous avez d'autres chaînes de télé pour vous informer que moi.
14: Non, mais je préfère.
7: Oui, surtout c'est de la radio, donc.
1: Gicleur.
10: Ouais, bah écoute, moi je pense là quand même, c'est vrai, j'ai un pis appris qu'en 3 mois. Mmh. La conclusion, bah c'est que finalement, c'est bien de se faire sucer, que Clinton, bah il a bien raison.
1: D'accord, bah toi, tu préfères aller te faire sucer?
10: Ouais, c'est une proposition, mais non, voilà. Laisse tomber, non.
7: C'était la conclusion, okay. Fait répondre.
1: Point d'interrogation.
14: Alors ma conclusion, c'est qu'ils arrêtent un peu d'harceler les stars comme ça, parce que c'est vraiment chiant. Mmh. Dès que tu vois, tu peux même pas aller quelque part, t'as les journalistes qui sont autour de toi, c'est un peu embêtant quand même.
1: Ok.
7: Ça peut te servir de paravent quand il pleut, hein.
1: Point d'interrogation, t'es encore là?
7: Non, elle est partie.
14: Oui, je suis là.
1: Ouais. Non, mais on vient de te poser une question.
7: Non, mais c'est pas grave, c'était juste un commentaire que je faisais, c'est pas une question. Faut pas confondre les questions, les réponses et les affirmations.
1: D'accord. Tétard?
13: Ouais, ben moi, en conclusion, ce que j'aurais voulu savoir, c'est déjà si elle s'était lavé les dents, là, la Lewinsky, là. Et je voudrais que tu nous racontes vite fait l'histoire entre Gérard Kilton et Christine.
1: Comment?
13: Je voudrais que tu nous racontes la jolie histoire de Gérard Kilton et Christine Lewinsky.
1: Bon, alors, Tétard.
13: Oui.
1: Tu te mets un gros doigt.
7: Christine, c'est l'ex de Gérard pour les auditeurs.
1: Tu te mets un gros doigt quelque part et.
7: Tiens, dans le cul, par exemple, par hasard.
1: Un gros doigt où que je pense. Ouais. Et bonne nuit à toi.
13: C'est pas ma faute, Gérard. Ma mère, c'était une princesse.
1: Non, mais hop. Serpillière.
10: Bah, moi, je pense que Monica Lewinsky, elle a même sucé Richard Nixon.
1: D'accord. Alors, toi, t'as rien compris. Coussin d'air pour finir.
15: Ah ben écoute, moi j'ai trouvé le débat vraiment très intéressant, sauf que je regrette vraiment qu'on n'ait pas parlé plus longtemps de Francky Vincent et du TRC.
1: D'accord.
7: Non, okay. Je veux juste te dire petite parenthèse par contre là, Coussin d'air qui est en Guadeloupe. Toi tu es en ce moment t'es là avec nous?
15: Oui.
7: Et donc toi en ce moment toi tu es en direct en France. On rappelle que toi ce que tu es en train de faire en ce moment avec Gérard, c'est donc diffusé dans 15 jours, c'est ça?
15: Oui, absolument, c'est ça.
7: C'est avec le décalage horaire justement et ça nous amène justement au prochain débat de Gérard. Décalage horaire.
1: Voilà. Donc moi je réponds quand même.
7: Oui, la conclusion de Gérard bien sûr sur son
1: donc,
7: débat.
1: Donc sur cette conclusion là, c'est dommage qu'on n'ait pas pu aller plus loin parce qu'il y avait d'autres questions qui étaient intéressantes. Bon, c'est que c'est sûr qu'il y a les histoires de cassettes vidéo. Je pense que j'espère qu'ils vont en faire bon usage pour les aides humanitaires.
7: Qu'ils vont les mettre en location. Ah, pardon.
1: Non, pour les aides humanitaires, ouais. C'est-à-dire surtout à New York parce que même là où c'est vendu. Donc j'espère qu'ils vont faire bonne conclusion sur cette vente.
7: On rappelle que tu étais à New York quand même, donc tu sais de quoi tu parles. Hein,
1: voilà, parce que là-bas, faut dire que c'est un pays très chaud.
7: C'est quand même une ville qui n'a plus aucun secret sur toi, vu que tu y as passé quand même près de 48 heures.
1: Non, 72.
7: Oh, donc tu maîtrises bien le sujet de New York. Hein.
3: Il a fait deux fois le tour.
1: Donc,
7: conclusion. En
1: donc,
7: gros,
1: c'est dommage qu'on n'a pas pu y aller plus loin.
7: Est-ce que tu trouves que ce genre de problème comme ça, ce problème, est-ce que tu crois que ça mérite un débat?
1: Ben, disons, j'ai voulu réagir là-dessus parce qu'on en parle tellement. C'est que j'aurais préféré éviter d'en parler.
7: Ouais.
1: Bon, t'as voulu qu'on en parle. Bon, ben, j'en ai parlé, mais malheureusement, on n'a pas pu aller jusqu'au bout. Donc, si vous voulez réagir sur le deuxième débat.
7: Ouais. Débat sur le décalage horaire.
1: Sur le décalage horaire. Donc, je pense que c'est moi qui va.
7: On va voir ça hors antenne. Ça, c'est un truc, comme d'habitude, Gérard n'a pas compris. Tu vas me laisser parler un petit peu. Je vais faire moi-même. 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IRC, toujours, c'est-à-dire le site internet où vous pouvez dialoguer en direct entre vous ou bien directement avec Rigaud qui est dans le studio en ce moment.
16: Et avec Rousseau aussi.
7: Et avec Rousseau également qui est dans le coin. C'est irc.funradio.fr. Gérard est toujours là. Phil Darmanu également aux manettes. On se retrouve dans tout juste 8 minutes, le temps de faire le point avec un morceau de Astral Projection. Ah non, pardon, c'est pas ça, non, ça a changé. C'est quoi?
1: Non, c'est à mon avis, si on s'est pas trouvé, c'est tiens bientôt. J'ai un gros caca avec des rillettes.
7: Oui, c'est peut-être ça, oui.
1: Voilà. Et on se retrouve tout à l'heure d'ici 5-10 minutes. Donc, alors, deuxième débat, à moins que Fielder, il peut...
17: Ouais, annonce une première question pour réfléchir, je t'amène le titre.
16: C'est quoi le deuxième débat, déjà?
1: Alors, c'est sur la virginité.
16: Non, devant le micro.
1: Donc, c'est le débat sur la virginité.
16: Très bien.
1: Alors, est-ce que les filles perdent sa virginité avant le mariage? Donc, vous réfléchissez.
16: Comme c'est intéressant.
1: Ouais, mais on va s'amuser.
16: Tu m'as fait très mal, hein, tout à l'heure, en balançant le...
1: T'avais qu'à pas dormir, mon pote.
16: Tu m'as dévirginité.
1: Comme on n'a pas encore... Avant de commencer le thème du deuxième débat, si...
16: Ouais. Deux.
18: Mais tu l'annonceras après, l'autre.
1: Ok.
18: Donc, c'est une surprise.
1: Ok. Donc, si des fois... il est 2h20 quand même, on va quand même discuter 10 minutes un petit peu, là, si ça...
16: C'est la libre antenne, c'est ça?
1: Bon, ouais, si Max est d'accord, bon, je pense...
16: Ouais, je suis d'accord.
1: Non, on peut quand même faire 10 minutes de libre antenne, voire...
16: Entre les deux débats, c'est la première fois que ça arrive, alors.
1: Voilà, entre deux débats, on ne met qu'un disque. Donc, Claire ou Barbara, Rita, si vous avez des questions à me poser.
19: Bah, tout d'abord, je voudrais te dire, Gérard, c'est Rita.
1: Oui, mais attends, parle un petit peu plus fort, s'il te plaît.
19: Oui, Gérard.
16: Devant ton combiné.
1: Ouais, mais attends, c'est qui, là?
19: C'est Rita.
1: Ouais, mais parle un petit peu plus fort.
19: C'est bon, là?
1: Voilà. Là, je t'entends mieux.
19: Mon petit lapin en sucre, donc ta voix est beaucoup plus sensuelle quand t'es calme, quand tu souris. Ça, c'est mieux. Là, on est décontracté, les nanas.
1: Ok.
19: Donc,
20: Gérard, il faut toujours que tu aies le sourire aux lèvres, tu vois.
1: Non, mais attends, qui c'est qui répond derrière? Ouais, mais Claire, attends. Laisse finir Rita parce que j'ai demandé là, on a plus que 9 minutes avant de commencer le deuxième débat.
19: Excuse-moi.
1: Donc je voudrais bien que le deuxième débat, on puisse aborder les questions, même si ça part un peu bizarroïde, mais qu'on puisse les aborder en rigolant, sans que je m'énerve. Donc alors, je vous donne plus que 9 minutes pour me poser des questions, si vous avez des questions à me poser. Donc Rita, Barbara, Claire...
19: Ouais.
1: Ouais, ben... Non, mais réveillez-vous, parce que sinon, je mets un disque et puis je reprends tout de suite.
19: Non, mais je sais pas. Pourquoi on passerait pas tout de suite?
16: Ce qu'on va faire, c'est qu'on va mettre les disques, elles vont réfléchir aux questions, et puis avant le deuxième débat, elles poseront les questions qu'elles ont trouvées pour les disques.
1: Voilà. Donc vous réfléchissez. Donc Barbara, Claire et... Barbara et Rita, je vous prends en antenne.
19: Non.
1: Quoi, non?
19: Non, ben moi, je dois prendre l'autre en antenne, donc...
1: Qui?
19: Après.
1: Pardon. Qui doit prendre l'autre en antenne?
19: Reste avec Rita.
20: Gérard.
1: Quoi?
20: Tu pars en vacances?
1: Non.
16: C'est 3 semaines, t'as dit tout à l'heure.
1: Ouais, mais pour l'instant, je vais prendre Rita en antenne.
19: Gérard, j'ai des courses à faire.
1: Ouais, bah c'est ça. Bah, dans ce cas-là, je vais te dire une chose, ça va aller vite. Non, mais c'est
19: Gérard,
1: bon, Rita.
19: C'est de l'humour.
1: Non, mais attends.
19: Gérard,
1: allez,
19: c'est
1: hop. La vie à deux avec Christine, c'est bon, et on se retrouve tout à l'heure pour le deuxième thème du débat.
16: C'est quoi le titre?
1: La vie à deux avec Christine, je sais pas d'où c'est. Et ça, cette chanson-là,
6: cette chanson-là est dédiée...
20: À Christine ?
6: Non. Ah. Elle est dédiée pour ma colombe et pour une personne que je citerai pas son nom qui m'écoute à l'heure actuelle à Versailles. Donc pour ma colombe, si des fois elle pouvait venir me masser les épaules parce que j'ai mal aux épaules, je voudrais bien qu'elle me fasse un petit massage. Je serais trop content qu'elle vienne me faire un petit massage, ma petite colombe adorée. Non, non, dégage. Dégage, toi. J'ai dit ma colombe adorée. J'ai pas dit un cum.
21: Bon, Gérard.
6: Un cum.
21: Gérard, c'est on commence le deuxième débat.
6: Ouais, on va commencer donc.
22: Ouais, sérieux, Gérard. Sérieux, là, on bosse.
21: Hein. Sérieux. Allez,
22: le débat. Allez, la récré est finie, Gérard.
21: Le débat est fini, Gérard. On reprend l'antenne.
6: Allez, Gérard. Fildard, tu dis à l'alligator qui se recule.
22: Et comment veux-tu, de après
21: couper. Il faudrait qu'il coupe.
6: Non, non, mais.
21: Après, il faudrait qu'il coupe.
6: Non, non, mais il recule. Voilà, merci. Donc, on va accueillir Mélissa.
20: Bonsoir, Gérard.
6: Bon, bonsoir. Rita.
20: Mon petit
6: chou
20: à la crème.
6: Bonsoir, mon amour. Émilie.
23: Oui, bonsoir.
6: Bonsoir. Anne.
23: Bonsoir, Gérard.
6: Bonsoir, Claude. Allô.
24: Il y a des femmes à poil, plein de femmes à poil.
6: Non, non, quand on dit bonsoir, tu réponds bonsoir et tu réponds pas des conneries parce que sinon tu vas virer.
24: Ok, bonsoir, Gérard.
6: Ok. Nicolas, bonsoir.
25: Oui, bonsoir tout le monde. Ça change de te voir sourire comme ça. Moi, ça me rend malade.
6: Ouais, bah c'est ça. C'est bien. Ok.
25: Je donc, moi, j'aime pas te voir heureux. Hein, c'est terrible. Comme je suis pas habitué.
20: Ça fait mal.
24: Ouais, moi, je suis malheureux, tout ça. Puis voilà. Allez, il faut que tu
20: les écoutes pas.
24: Allez, bon.
21: Alors, le débat, c'est sur quoi, Jean ?
6: Sur la virginité. Donc, d'accord. Le premier qui dit un mot de travers va dégager. Okay. Je vais pas chercher qui c'est. Hein.
21: Et la première question, c'est.
6: Alors, est-ce qu'une fille perd sa virginité avant le mariage ? Alors, Mélissa.
20: C'est possible.
6: Non. Attends, Mélissa, 5 minutes, excuse-moi.
20: Merci.
6: Excuse-moi. Nicolas.
25: Oui. Bah oui, il y a certaines filles qui perdent leur virginité avant le mariage. Parce qu'elles considèrent que, parfois, franchir ce palier du mariage pour perdre sa virginité. Alors que l'amour peut être présent avant le mariage.
6: Mm-hmm.
25: C'est beau.
20: Je suppose que tu dis.
25: Ouais, c'est
20: magnifique.
25: J'ai pas l'habitude, hein, mais bon.
20: Elles sont belles,
25: c'est vrai.
6: Mmh. Ok. Claude ?
24: Ouais, c'est vrai, ça dépend de la religion, en fait, surtout.
6: Non, mais attends, on parle pas de religion, mais d'accord, non, s'il te plaît.
24: Arrête de t'énerver pour rien, je dis que.
6: Non, mais on parle pas.
24: Mais écoute-le. Écoute-moi, t'as certaines religions où tu dois pas faire l'amour avant.
6: Ouais, mais ça, c'est pas le thème du débat, d'accord ?
24: Bon, ok, je vois qu'on peut pas parler avec toi. Allez, vas-y, accouche. Fais péter les autres, là.
6: Alors, dans ce cas-là, bonne nuit, Claude. Bon, ça vaudra mieux. Tu vas voir Manu, il va t'expliquer comment que ça se passe, le thème des débats.
21: Exactement.
6: Ok. Voilà. Anne. Anne ?
23: Oui.
6: Donc, pour toi ?
23: Oui. Je trouve que c'est. Enfin, bon. Écoute, la virginité, tu peux la perdre avant le mariage. Ça, c'est une question de choix. Il hein. Y en a qui préfèrent rester vierges pour le mariage, pour leur première, pour leur mari, quoi.
6: Mm-hmm.
23: Moi, je trouve que c'est quand même un sacré preuve d'amour. Mais bon, moi, spécialement, c'est pas mon truc, quoi. Voilà.
6: Est-ce que tu l'as perdue, toi, déjà, ta virginité ?
23: Oui.
6: Il y a combien de temps, à peu près ?
23: Ça fait bien 5 ans, maintenant.
6: Ouais, ok.
23: Ah,
6: c'est trop curieux. Non, c'est pour moi qui pose cette question-là, t'inquiète pas, j'irai pas savoir comment, où, ça me regarde pas, de toute manière, tu fais ce que tu veux, c'est ton corps, et point final à la nuit. Chacun est libre de faire ce qu'il veut avec son corps, sauf si y en a qui s'amusent à aller trop loin avec moi.
23: C'est vrai.
6: Ok. Claude, Nicolas, si t'es au courant de certains trucs, je préfère t'avertir tout de suite que si je t'en donne un mot,
25: alors tu vois.
21: Tout le monde a répondu là ?
6: Non, tout le monde n'a pas répondu. Donc, Émilie ?
23: Oui ?
6: Donc, pour toi ?
23: En fait, ça dépend si tu pratiques.
6: Attends, Émilie, on a peut-être quelqu'un à la place de Claude ?
24: Non,
6: du tout. Non, je vais calmer, Claude, c'est tout. C'est bon, je vais calmer. J'ai calmé. J'ai bien expliqué. Donc, Émilie ? Donc pourquoi ?
23: En fait, ça dépend si tu pratiques ta religion ou pas, mais quelle que soit ta religion, c'est surtout...
6: Ouais, mais attends, Émilie.
23: Oui ?
6: Émilie, je viens de dire à Claude tout à l'heure.
23: Oui, non, mais c'est
6: pas... J'ai retourné au standard, justement, pour savoir comment que ça se passait les débats.
23: Ouais, 2 secondes.
25: Voilà, ça y est, il a compris.
23: Je ne parle pas de religion, je te dis, si tu pratiques...
25: Ouais, il était temps, hein.
23: Quelle qu'elle soit. Mm-hmm. Dans notre religion, le catholicisme, on est aussi censé être vierge au mariage.
6: Mm-hmm. D'accord.
23: Mélissa veut répondre ?
6: Rita ?
23: Oui, mon petit Père Noël.
6: Ouais, ben c'est bien.
23: Donc,
6: il y a une question Minitel.
21: Oui, mais après, j'adore.
0: Non, non, mais vas-y,
21: on va faire petit.
0: Non, mais attends, mais non, mais vas-y, fais la question Minitel. Rita, comme ça, elle a le temps de réfléchir.
21: Non, mais bon, enfin, d'accord. Bon, c'est pas de ma faute, c'est les questions Minitel.
0: Non, mais je m'en fous, de toute manière,
21: Greg, à Paris, donc, il y a 22 ans, il a même laissé son numéro de téléphone, d'ailleurs, si tu veux l'appeler.
0: Ouais, bah, si c'est déponé,
21: Gérard,
0: comme la semaine dernière.
21: Gérard, est-ce que c'est vrai que Christine a perdu sa virginité quand tu l'as mis à coton-tige dans son vagin?
0: Bon, alors là, je réponds même pas.
24: Donc, c'est Gérard, c'est un idiot, un imbécile, là.
0: Voilà, bah, ça fait comme toi, hein, c'est bon, comme ça fait deux imbéciles ensemble.
24: Moi, j'ai voulu te défendre, et toi, tu m'insultes.
0: Bah, c'est bon, Rita, pour répondre à ton Père Noël, là, comme tu viens de dire.
2: Oui, bah, mon petit Père Noël, moi, je disais donc, en fait, ça dépend de chaque fille, hein. Donc, c'est un choix à faire, hein, donc.
0: Ouais, mais tout à l'heure, je t'entendais dire, là, sur les ronflements, apparemment.
2: Oui.
0: Que t'avais.
2: Mais Gérard, on peut bien dormir avec quelqu'un sans que rien ne se passe, hein.
0: Ouais, mais apparemment.
2: Tu es vierge, Rita.
24: Ouais.
0: Bah attends, c'est Mélissa qui parle.
2: Non, mais pour Gérard.
0: Ah bon, alors. Bon, alors, Mélissa.
2: Oui. Bah écoute, moi, je voudrais passer un petit
0: peu. Attends, Mélissa, mais attendez, s'il vous plaît. Vous n'avez pas commencé le deuxième débat. Hein, je préviens, celui qui s'amuse à ronfler va passer au son d'armes directement. Là, je demande à Manu et à
4: Ringo Starr,
0: d'essayer de me calmer. Celui qui rompt, faut que vous me le virez.
24: C'est Rita.
0: Non, c'est pas Rita.
4: Je crois que c'est Ringo.
2: Je crois que c'est Paul McCartney, moi.
0: Ouais, ben, je pense que tout à l'heure, ça va pas. Non, ça commence pas comme ça. Bon, Manu, s'il te plaît, tu me prends les Claude et Nicolas, s'il te plaît, merci.
8: Non, Gérard, dans le cul.
0: Non, c'est ça. Qui c'est qui s'amuse là?
4: Il n'y a plus personne au standard.
0: Bon ben, non, mais c'est bon. Je continue pas le débat.
8: Carole?
0: Ah, mais je continue pas le débat comme ça.
4: C'est normal.
0: Ah non, mais.
4: Ça y est, comme par hasard, ça s'arrête.
21: Quand tu dis t'arrêtes le débat, tout de suite,
4: ça se calme. Hein.
0: Comme par hasard.
8: Comme par hasard.
0: J'ai dit ça.
4: Ouais, elle est belle, la France.
0: Donc, Mélissa,
2: oui.
0: Tu voulais répondre?
2: Écoute, oui, bien sûr qu'il y a des filles qui perdent leur virginité avant le mariage, et je voudrais passer un petit coup de gueule, parce qu'elles les perdent n'importe où, elles ne pensent même pas aller aux objets trouvés, donc c'est ridicule.
0: Ouais, mais c'est-à-dire comment ça?
2: Bah,
0: attends, parce que là, je suis pas...
2: Ils font pas attention, tu vois, elles laissent traîner leur virginité, comme ça, et forcément, après, elles la perdent, quoi.
0: Ouais, mais dans ces cas-là, bon, je vois à peu près où tu veux en venir.
2: Oui,
0: ben
2: j'espère.
0: Donc, à mon avis, ce que tu veux dire, c'est que, bon, apparemment, je pense que Rita, même Émilie et Anne vont être d'accord avec moi.
2: Oui.
0: Je pense qu'à mon avis, je dis bien j'espère et je pense, c'est qu'à mon avis, bon, si celle qui a envie de perdre sa virginité avec n'importe qui, c'est son problème. Si elle se protège pas, c'est ça que tu voulais dire en deux mots. Hein? Ouh, Mélissa.
2: Oui, tu m'as bien compris, c'est ça.
0: Donc c'est bien
2: ce que je voulais dire, oui, c'est ça.
0: Ah, ok, oui. D'accord.
2: Si elle se protège, est-ce qu'elle garde sa virginité?
0: De toute manière, j'ai toujours dit protégez-vous et c'est
24: protégez-vous.
0: Tout. Protégez-vous.
24: Ah, d'accord.
0: Attends, je parle français quand même encore.
24: Ouais, ça. Ouais.
0: Plus aux nanas qu'aux mecs. Parce que les nanas. Non, mais attendez. Oh, les deux mecs, ça prend un sens, s'il vous plaît, vous me laissez finir.
24: Oui, d'accord.
0: Donc ça s'adresse plus aux nanas qu'à nous, parce qu'en en fin de compte, celles qui souffrent le plus, c'est les nanas.
2: Oui, c'est-à-dire.
0: C'est vous qui souffrez le plus.
2: En quoi on souffre?
0: Parce qu'il y en a certaines, et je peux. Malheureusement, c'est pas. Tu me diras, on est sur la virginité, donc c'est le deuxième débat sur la virginité que je fais en l'espace de deux ans. Mais moi, je vais vous dire une chose, avec tout ce qui se passe à l'heure actuelle, c'est que...
2: Il vaut mieux s'abstenir, c'est ça?
0: Il y a certaines nanas qui sont violées malheureusement par n'importe qui.
24: Il n'y a pas quelque chose.
2: Ça n'a pas vraiment de...
21: Non, on va peut-être arrêter le sujet.
0: Non, mais Mélissa, ça revient pareil avec la virginité.
2: Tu casses un peu l'ambiance, là, quand
0: non,
2: même.
0: Non,
9: bon. Alors, est-ce que...
24: Olivier Ouh là là, c'est parti ou quoi?
0: Est-ce que perdre sa virginité fait mal? Donc, Nicolas, je pense pas parce que...
24: Bah non, moi ça me fait pas trop mal, non.
0: Bon, bah, d'accord.
24: J'ai perdu mon hymen, c'est du gland, non.
0: Ouais, ok.
4: Eh, c'est René, ça, je l'ai reconnu, hein.
24: Non, pas du tout.
0: Non, mais c'est un habituel, t'inquiète pas, Max.
24: Bah, c'est pas grave.
4: Merci, c'est Fildar, c'est pas grave.
0: Ouais, Fildar, t'inquiète pas, ça...
24: De toute façon, il reconnaît les voix, c'est obligé.
0: Eh, putain, mais vous arrêtez de balancer... Je sens que l'alligator, tu vas te prendre mon poing dans, ou qu'est-ce que je pense tout à l'heure?
7: Dans le cul.
0: Tu vas te prendre mon poing quelque part si tu continues à me balancer des trucs dans la gueule.
23: Tu vas
24: être très sympa pour le Jésus.
7: Je t'aime.
0: Donc, fais gaffe, Olivier, parce que tu risques de te prendre encore l'os.
7: Bon, moi, de te prendre dans l'os, on dit.
0: Hein? Bon,
7: d'accord.
25: Donc, tu voudrais répondre à ma question?
0: Ouais, ben, vas-y.
25: C'est Nicolas, j'ai 38 ans, je suis encore vierge. Donc...
0: C'est toi, abruti.
23: C'est pas rigolo.
25: Oui,
7: ça arrive. Hein.
25: Ça arrive, c'est pas ma faute. Bon, j'ai jamais connu la mort.
23: Ça met un poil sur un cerlet.
0: Donc,
25: j'aimerais m'adresser...
0: Dehors, pour celui qui vient de dire ça.
25: Ah, je sais pas c'est qui.
0: Non, mais tant pis...
25: J'aimerais m'adresser aux filles. C'est pas moi. Donc, il paraît qu'elles aiment beaucoup les beaux culs. Donc, moi, j'ai un beau cul.
23: Oui.
25: Donc, je comprends pas pourquoi je suis vierge. Bon, c'est vrai que j'ai un pied beau, un œil crevé et manque une couche. Mais je pense pas que ça pose problème. Donc, est-ce que c'est possible de se faire dépuceler ce soir?
0: Bon, ça, c'est de... Bon, Claude?
24: Je pense que... Voilà, pour les mecs, ça fait pas trop mal.
0: D'accord, ça te fait rire, ça?
24: Non, ça me fait... Mais Gérard, ça me fait pas rire.
0: Entre mecs...
24: Mais non, entre hommes, franchement, ça fait pas mal pour les hommes, c'est tout.
0: Ouais, c'est ça. Ok. Allez, c'est bon, Claude. Anne.
23: Oui. Oui, Gérard.
0: Ouais, mais ils vont se réveiller parce que je vais mettre...
23: Oui, je suis là, Gérard.
0: Bon, allez, tu me sors celui qui balance Internet.
7: Papa, Ringo.
0: Mais non.
7: Non,
0: allez,
5: Il passe des coups de fil personnels, Ringo.
7: C'est faux.
0: Si.
7: C'est faux.
0: Il appelle tous ses copines, Ringo, là.
7: Arrêtez de montrer du doigt, ça se fait pas.
0: C'est lui.
7: Je travaille.
0: Non, menteur.
7: Ah, Gérard, je travaille. Je te cherche des...
5: Nul, là. Oh,
9: c'est nul. Il essaye d'avoir un edge au téléphone, Ringo.
11: Non, mais... Olivier, s'il te plaît. Bon, Max, tu viens, Olivier, qui se calme maintenant.
9: Non, j'ai rien fait.
23: Ta voix est moins foncée.
9: Continue,
23: Gérard.
9: Bon.
23: Allez, hop.
9: Qu'est-ce qui se passe?
23: Gérard.
11: Quand t'auras fini tes conneries.
24: Allez, hop.
23: Au standard.
0: Ça marche,
9: Macron.
0: Alors, Anne.
9: Ah, bah tiens.
0: Ouais, parce que t'appuies sur les boutons, d'accord? Ouais, tiens. Comme ça.
23: Tu peux y aller?
0: Oui, vas-y, Anne, je t'écoute.
23: Donc, je disais que, bah, écoute, moi, j'ai eu la chance, personnellement, j'ai pas eu du tout mal. J'ai rien senti du tout, et donc, voilà.
0: Ouais, mais attends, tu dis que ça t'a pas fait du tout mal et t'as rien senti, c'est
23: ça? Non, mais au niveau douleur, enfin, c'était pas désagréable, mais au niveau... Non.
0: D'accord.
23: Voilà.
24: Bon, calme.
0: Ok, Émilie?
12: Bah, moi, pareil. Hein.
0: Pareil?
12: J'ai rien senti, ça m'a fait ni du bien ni du mal. Voilà.
0: D'accord. Rita?
13: Mon petit Mickey, moi, je suis vierge.
0: Ok. Tout à l'heure, t'as dit que tu voulais rien me dire, sauf à moi.
13: Ah, ça va, justement, tu poses la question, donc je te dis, je suis vierge, et donc je te répondrai dans
0: 10
13: ans, je te dirai qu'est-ce qui t'est arrivé.
0: Hein?
13: Dans combien de temps? Dans 10 ans.
0: Dans 10 ans?
13: Ouais.
0: Mais attends, d'ici 10 ans, je serai loin, moi.
13: Gérard.
0: Tu
13: seras peut-être avec elle, Gérard.
0: Ça sera Europe 1.
25: Voilà. Carton.
0: Non, attends, déjà...
13: Sur Nostalgie dans 10 ans?
0: Non, elle sera peut-être dans les bras de Murphy. Dans les bras de Murphy, parce que... je voudrais bien savoir, là, monsieur l'alligator, si on pouvait aller me chercher ma petite colombe qui me fasse un massage. Parce qu'elle m'avait promis un massage et je commence à avoir mal.
5: Elle est occupée?
0: Non, elle est occupée, tiens, mais...
9: C'est bizarre, elle peut pas me masser et te masser en même temps.
0: T'as ta bouche, toi. Mélissa.
24: Un massage pour ton sphincter,
0: Gérard. Bon, attends, toi, tu te tais, s'il te plaît. Mélissa, s'il te plaît.
13: Oui, bah écoute, moi, la première fois, ça m'a fait quand même un tout petit peu mal, mais c'était très supportable, mais c'était surtout très sanglant.
0: C'est-à-dire?
13: Bah, c'est-à-dire que ça saigne.
0: Mm-hmm.
13: Donc, quand ça saigne, bah, c'est pas très agréable.
0: Ouais, mais ça, bon, à peu près, si tu veux, c'est comme si que... quand vous avez... vos ragnagnas, vos règles.
13: T'as déjà dépucelé une fille, Gérard?
0: Non.
9: Christine, t'es pas bien?
0: Merci, je te répondrai pas.
9: C'est la question sur les...
0: Non, mais question minigel, tu vois, je répondrai pas sur une question comme ça.
13: Et ça vous dirait de dépuceler une fille?
0: Bah, pourquoi pas?
9: Parce que sur Minitel, il y a marqué que t'aurais dépucelé une fille sous ton allemand.
0: Bon, tu vois, c'est même pas la peine d'essayer. Tu vois, des questions... Non. Bon, attends, tu confirmes? Alors, Nicolas, comme tu confirmes...
25: Non, c'est pas Nicolas.
0: C'est Claude?
24: C'est pas Claude.
0: C'est qui?
25: C'est un mec qui passe sur tout le monde.
0: Ouais, c'est ça.
24: C'est
0: Ouais, ouais, c'est ça, c'est Dieu. Et tu prendrais pas ma bite pour... Tu prendrais pas mon cul pour une glace à café s'il y avait un anse. Ok, donc je commence. Je préfère prévenir Claude et Nicolas. Commencez pas à m'énerver comme ça, parce que sinon, vous allez virer avant 4h. Je sens que tout à l'heure, il y en a qui vont se prendre des os dans la tête.
3: Bah, c'est plaisir.
0: Alors, être vierge, est-ce vraiment une preuve d'amour? Alors, Mélissa.
10: Est-ce que être vierge, c'est une preuve d'amour?
0: Ouais.
10: Ben, je pense que oui, parce que pour moi, la virginité, c'est une colombe en plein vol, c'est une robe de mariée flottant dans le vent, c'est un peu de ton parfum sur un t-shirt de Ricky Martin. En bref, c'est une preuve d'amour.
0: Okay. Attends, mais,
25: c'est une allumeuse qui m'a fait craquer des thunes en pensant que j'allais la baiser, mais en fait, je ne l'ai pas baisée.
0: Hey, Olivier, fais gaffe parce que tu vas te prendre l'os dans la transe si tu continues. Là.
25: Gérard ouais.
0: Toi, tu dégages.
25: Claude, vas-y.
0: Non, pour l'instant, je me suis pas adressé au mec. Rita.
14: Oui, Zara.
0: Là, ça y est, l'autre, tout à l'heure, c'était mon Père Noël, je sais plus quoi.
14: Gérard, je peux répondre?
0: Bah oui, mais tout à l'heure, c'était mon Père Noël et puis tout ça, bon, ouais, vas-y, réponds. Bah,
14: c'est pas fini de parler, Zara.
0: Vas-y.
14: J'ai envie de dire Zara, mon petit lapin en sucre.
0: Vas-y.
14: Donc, moi, je fais partie de la vieille école, hein. Donc, j'ai des principes, hein. Donc, c'est-à-dire que, comment dire, je sais pas comment t'expliquer, Gérard.
0: Ouais.
14: Là, tu me troubles, Gérard, tu me troubles.
0: Ah, d'accord. Bon, c'est pas grave.
14: Non, mais je réponds, hein.
0: Non, mais donc, réfléchis.
14: C'est une preuve d'amour, Gérard.
0: Non, mais, Rita, tu réfléchis,
14: je vais... Non, mais c'est bon, je sais quoi dire.
0: Bon, alors, vas-y.
14: Donc, je pense qu'en fait, être vierge, oui, c'est une preuve d'amour. Hein.
0: Mm-hmm.
14: Donc, c'est une grande preuve d'amour. Et les mecs adorent les filles vierges, donc...
0: Voilà.
14: La preuve, quoi. Ah bon?
15: Faudra poser la question au mec, alors.
14: Tu peux poser la question au mec, Gérard?
0: Oui, mais attends, pour l'instant, je vais finir avec Emily.
14: Oui, d'accord. Alors moi, c'est pas une preuve d'amour. C'est pas une preuve d'amour. Parce que quand t'as fait l'amour, t'es plus vierge, donc c'est pas une preuve d'amour.
0: Ok, d'accord. Et Anne?
15: Bah pour moi, si, c'est vraiment une...
0: Donc Christine.
15: Hein?
25: Christine, c'est l'ex de Gérard.
0: Bon, si ça commence comme ça, vous allez dégager. Bon, moi j'arrête, Olivier, non, j'arrête, c'est terminé.
25: Non,
0: je...
15: Pour une fois qu'on fait un débat intéressant.
0: Non, mais dans ces cas-là, Max,
3: génial,
0: s'il te plaît.
3: Mais qu'est-ce qui se passe?
0: Non, tu me retires ça, d'accord?
3: Y'a rien, Antoine. T'as même pas répondu à la question. Est-ce que tu as...
0: Non, non, je répondrai pas.
3: C'est avant le mariage.
0: Non, mais ça, Anne.
15: Oui.
0: T'as pas répondu à la question, toi?
15: J'étais en train de répondre, ma couille.
0: Ouais, parce que Olivier s'amuse avec la connerie que Christine a dit la semaine dernière. Et ça, ça les amuse.
25: C'est pas très drôle, hein.
15: Ouais. Alors d'ailleurs, c'est pas très drôle.
25: Moi, je dis qu'ils sont pas marrants avec ça.
15: Ouais. Moi, je dis que c'est lourd, hein.
25: Et moi, je dis que sexuellement, t'as le droit de faire ce que tu veux.
0: Bon, Anne, s'il te plaît.
15: Ah oui,
25: des cure-dents, des barres.
0: Bon, s'il vous plaît, Claude et Nicolas, s'il vous plaît, vous laissez Anne parler.
14: C'est fourchette escargot.
0: Anne, s'il te plaît, tu réponds.
15: Bon, bah écoute, pour moi, c'est une vraie pour.
0: Ah, quoi, tu joues là?
25: Ça y est, nous sabote maintenant.
0: De quoi? Tu t'amuses à quoi là encore?
25: À nous saboter.
0: Bah oui, ils s'amusent à. Ils s'amusent à vous couper au fur et à mesure.
15: Ouais, c'est dégueulasse.
0: Non, à peine. Bon, Anne, tu réponds s'il te plaît.
15: Ça y est, c'est fini, c'est bon, j'ai
25: lavé le haut.
0: D'accord. Okay. Merci Olivier, c'est bien.
3: J'ai rien fait, Gérard.
0: C'est bien. Claude.
25: Ouais, bah moi, je crois que j'aurais du mal à te répondre à la question, vu que je suis cancer.
0: Mmh. Non, mais les signes astrologiques ont rien à voir là-dedans.
25: Si, tu me demandes si je suis vierge, tout ça, mais non, moi, je suis cancer ascendant scorpion.
0: N'importe quoi, percé à virginité. Je parle pas des signes astrologiques, abruti.
25: Ah, ok.
0: Bon, bah, réveille-toi, retourne voir Manu, parce que je crois que tu comprends pas le thème des débats.
3: Exactement, il a rien compris,
0: allez,
3: Claude.
0: Bonne nuit, Claude.
25: Il va t'expliquer, lui.
0: Il va t'expliquer d'une drôle de façon, tu vas voir.
25: Tu vas voir.
0: Nicolas.
25: Ouais. Donc moi, ouais, bon, dépuceler les filles vierges.
0: Mmh.
25: Je trouve que c'est un acte d'amour impressionnant.
0: Mmh.
25: Enfin, qu'une vierge te donne son corps comme ça par amour.
0: Mmh.
25: Et te donne sa virginité. Est-ce que ça t'est déjà arrivé, Gérard?
14: Ah, mais t'es un poète, Nicolas.
25: Je sais.
0: Non, mais alors là, je vais te dire, tu vois, Nicolas.
25: Oui.
0: Donc je réponds à ta question et en même temps je réponds à Anne, Émilie, Rita et Mélissa. Donc jusqu'à maintenant j'ai pas trouvé la chaussure à mon pied. Donc non mais rigolez pas parce que c'est pas marrant, d'accord. C'est pas parce que il y a eu l'autre espèce de grosse vache de Christine.
25: Non mais soit.
0: Non mais voyez. Non mais attendez. Moi je vous réponds clairement. Vous voulez que je vous réponde? Moi je vais vous répondre. Donc je réponds à Nicolas, Claude, Anne, Émilie, Rita et tout ça. Donc c'est pas parce qu'il y a eu l'autre grosse vache de Christine qui s'amusait à dire bon, l'histoire des contentiges, ça commence à me prendre la tête, donc
1: je commence. Contentige dans son cul.
0: Voilà. Donc Olivier, merci.
16: Attention.
0: Oh là là. Voilà.
1: C'est rare.
0: Donc pour en finir, donc c'est pas parce que l'autre elle a dit des conneries, mais jusqu'à maintenant je.
25: C'est pas grave.
0: J'ai toujours trouvé personne. J'ai toujours.
25: C'est pas grave.
0: Attends, ça a 4 heures, donc t'as le temps, toi, Bart, c'est bon. Ah, mais c'est bon, Bart, tu veux participer, tu veux répondre à une question?
3: Non, on se dépêche d'aller dans le débat, Gérard.
21: Il y a juste un truc sur Minitel pour revenir un peu dans le débat. Il y a que Gérard a sorti un peu son premier album, ça s'appelle L'école du maxi coton de tige d'argent.
0: Ouais, c'est ça. Donc, quatrième question, parce que comme apparemment tout le monde est pressé, donc on va abréger avant 4h30 du matin, comme ça va aller plus vite, on laissera la place à Bart.
1: Gérard.
0: On laissera la place à Bart et puis comme
21: bon,
0: ça...
21: Reviens sur le débat un peu, Jean.
0: Tout le monde sera content. Alors, êtes-vous déjà sorti avec une fille vierge ou vice-versa? Donc, Nicolas...
21: C'est la même chose, cette question.
25: Ah oui,
0: donc,
25: oui.
0: Non, mais Nicolas...
25: Une fille vierge, oui.
0: Ouais, mais est-ce que toi, est-ce que t'es sorti avec une fille vierge? Est-ce que toi, c'est toi qui l'as dépucelé ou pas?
25: Ah oui, je viens de te le dire il y a 2 minutes.
0: Bon, ok. Gérard.
1: Tu l'as pris.
21: Gérard, oui, 30 secondes.
0: 5 minutes, s'il vous plaît. 5 minutes.
21: Et il est parti, il a pas voulu se calmer, donc je l'ai viré. On accueille Rock.
0: Ouais.
21: Il parlait de sa voisine, je crois.
0: Ouais, à mon avis.
21: Bonsoir, Rock.
0: Allô? Bon, d'accord, il dort, lui. Donc c'est bien. Anne?
1: Oui. Non, mais attends, j'ai rien entendu, là.
0: Êtes-vous déjà sorti avec une fille vierge ou vice-versa?
1: Non, jamais.
0: Ok. Même avec un garçon qui était puceau?
1: Non, jamais.
0: D'accord. Émilie?
1: Oui, vice-versa.
0: Ouais, ben, t'as entendu la question quand même.
1: Oui, ben, vice-versa.
0: C'est-à-dire?
25: Parce que t'as dit la question pour
0: vous. Ouais, tais-toi, toi. Mais tu restes poli avec moi parce que tout à l'heure tu as dégagé, Nicolas.
25: Attends, vice-versa.
0: Voilà, merci.
25: Voilà, dégagé.
0: De toute manière, c'était Rock, à mon avis.
25: Non, c'est pas moi.
0: Non, c'est jamais personne. Ça amène ma soeur dans un culotte d'un job à 90 salaires sur un vélo moteur quand. Hein, ok? Donc, Rita?
1: Ouais, mon petit Gérard, moi je suis sorti qu'avec des puceaux.
17: Moi c'est ma soeur qui balbore entre les cuisses d'un catcheur.
0: Ok.
1: Non, c'est vrai, Gérard.
0: Non, mais je sais que c'est pas toi qui balance ça, c'est. Je voudrais bien savoir qui c'est.
25: Ouais.
0: C'est pas grave. Hein. Mélissa?
18: Moi je suis jamais sortie avec une fille vierge, mais je pense qu'avec un gosse ceinture ça peut se faire. Ouais.
0: Ouais, mais. Avec un mec qui était puceau?
18: Avec un mec qui était puceau, ouais.
25: Ouais. Comment ça peut se voir? C'est dur quand même.
0: De toute manière, tu peux pas voir si le mec il est plus haut ou pas.
25: Hein.
18: C'est marqué, ouais, mais attends, il y a un t-shirt, je suis plus haut.
25: Mmh. Ah, d'accord.
0: De quoi?
18: Les gens qui sont plus hauts ont en général un t-shirt avec marqué je suis plus haut ou je suis plus elle.
0: Bah non, t'as pas besoin de marquer ça sur un t-shirt. Non.
25: Les t-shirts Ricky Martin, ça marche aussi ou?
0: Bon, Nicolas, bonne nuit.
17: Salut, mon homme, j'ai pas trop de temps à parler, j'étais en train d'en ramasser une méchante. Quoi?
1: Ah, fous-moi ta vie dans le pied!
17: Oh, hey, wow! Là, tu vas en manger une maudite, t'in!
0: Pilar, s'il te plaît. Oui, Gérard. Tu peux essayer de me préparer le prochain disque?
3: Prépare, Gérard.
0: Ok.
18: C'est Ragoisine.
0: Donc,
25: ouais, c'était Ragoisine.
0: Alors, croyez-vous? Que dépucer une fille, c'est terrible. Donc, Nicolas.
25: Ouh, c'est terrible. Oui, c'est terrible.
0: Rock. Rock.
25: Ouais, je suis là.
0: Oh, tu travailles?
25: Ouais, je suis là.
0: Non,
25: dépucer une fille, ouais, c'est tranquille, c'est tranquille.
0: Bon, bah attends, t'as même pas compris la question. Donc, pour moi, t'as moitié starbé, toi. Arrête de fumer la moquette, ça vaudra mieux. Ryan.
25: Non, moi, je suis méfié, moi.
0: Bon bah attends, toi tu vas dégager au standard, tu vas pas m'énerver longtemps, hein. Je te le dis tout de suite.
25: Ok, Michel.
0: Ok, ben alors bonne nuit pour toi, Rock. Ça t'apprendra d'être poli aussi. Hop, Anne.
1: Oui, ben ça c'est une question pour les...
0: Bah oui, mais... Bon ben... Bon, bah.
23: Non, bah, Nicolas, il est là, il est encore là.
0: Ouais, mais il a répondu.
25: Bah, c'est terrible.
23: C'est terrible.
0: Bon, bah, allez, tiens.
23: Pourquoi c'est terrible, Nicolas?
25: Parce que c'est terrible, parce que c'est ce que je... Enfin, il m'a posé trois questions, j'ai répondu à peu près de la même façon, mais il comprend pas que les trois questions, c'est les mêmes. Moi, j'ai dit que quand une fille vierge se donne à toi, ou à moi, plutôt, je trouve ça une preuve d'amour incroyable. Car elle n'attend pas le mariage.
0: Attends.
23: Quand tu te retrouves avec une fille, enfin, je sais pas si c'est arrivé ou pas.
25: Non, jamais.
23: Jamais?
25: Ouais, c'est de la science-fiction.
23: Ah bon, pourquoi? Non, ça te...
25: Non, non.

0: calme, lui, là.
1: Ça passe que...
0: Tu le calmes, Bon, de manière, je pensais... Alors, mon Nicolas...
1: J'avais fini ma phrase.
0: Non, mais tu vas finir ta phrase au sonar, pour l'instant, c'est moi qui parle, maintenant.
1: D'accord, vas-y.
0: Hein? Donc, je disais, la virginité, c'est... Bon, c'est sûr que la question, elle est un peu con. Donc, à quel âge une fille a peur? À quel âge? Bon, Nicolas, tu te... Nicolas, tu t'écrases, s'il te plaît, merci.
1: D'accord.
2: Donc,
0: à quel âge une fille peut perdre sa virginité? Donc, vous réfléchissez, on va s'écouter.
1: Il n'y a pas d'âge pour en manger.
0: Nicolas, tu la fermes!
1: Bâton de berger.
0: Tout à l'heure, tu vas te prendre un bâton de berger que je vais te retrouver. Quand j'appelle un pompier avec ma bouche, je suis heureux. Hop. Et on se retrouve tout de suite après.
1: Ok.
3: Françoise me parle de Dallas. Bonjour Françoise.
4: Bonjour Max.
3: Comment allez-vous?
4: Ça va Max.
3: Qu'est-ce qui t'amène?
4: Bon voilà, j'ai écouté hier la fille qui parlait.
3: Ouais.
4: De Dallas.
3: Ouais.
4: De Dallas.
3: Ouais, de Dallas.
4: Donc, vis-à-vis de Doc, soi-disant...
3: Françoise.
4: Oui.
3: Tu trouves pas quand même que c'est un univers impitoyable quand même?
4: Comment?
3: Tu trouves pas que Dallas c'est quand même un univers impitoyable?
4: Si.
3: Ah, quand même. Tu l'as ressenti?
4: Si, quand même. Si, je le reconnais quand même. Hein.
3: Oh, tu le reconnais. Tu t'en es rendu compte à quel moment que c'était vraiment impitoyable?
4: Parce que
3: c'était un univers vraiment que tu sentais que c'était impitoyable dès le début?
4: Ouais.
3: À quel moment tu t'en es rendu compte que l'univers était vraiment impitoyable?
4: Quand Bobby disparaît et puis quand il revient déjà.
3: Alors ça c'est impitoyable ça.
4: Ça c'est impitoyable et puis maintenant Jacques soi-disant revient. Alors là on
3: nage dans le...
4: On patouche
3: complet.
4: On patouche dans la choucroute.
3: Ah là c'est clair. Alors tu vas pour tous ceux qui n'ont pas écouté, enfin tous ceux qui n'ont pas eu la chance de regarder les épisodes de Dallas, est-ce que tu pourrais nous faire un petit résumé de Dallas?
4: Oui bien sûr justement.
3: Alors vas-y. Alors on prend tout depuis le début hein.
4: JR. Et c'est un impitoyable puisque c'est un dégueulasse. Oui, c'est un dégueulasse. Comme on peut dire, vulgairement, c'est un dégueulasse.
3: Voilà, c'est clair.
4: Bobby, c'est un gentil, mais sauf il est trop gentil, c'est un lèche-cul.
3: Ouais.
4: Et je vais rien dire d'autre. Pamela, en veux-tu, en voilà. Vis-à-vis de... elle aime trop Bobby, bon,
3: Ouais, mais on n'entend pas le ton impitoyable quand même de Dallas. Hein. Vraiment, faut que tu prouves, faut que tu montres, donne vraiment aux gens que c'est un univers impitoyable. Hein.
4: Impitoyable. Impitoyable. Ah ouais, avec la musique.
3: Mais parle-nous de Swellen.
4: C'est la pauvre poumée. C'est la pauvre paumée.
3: C'est la pauvre paumée.
4: Ah, je l'adore, Swellen.
3: Tu l'adores?
4: Ah oui, c'est justement... Il n'y aura pas Swellen ni JR Dallas.
3: Vous avez un point commun, je crois, hein, toi et Swellen.
4: Non, pas du tout.
3: Ah, l'alcool, non?
4: Non, pas du tout.
3: Ah bon. Bon, alors, parle-nous un petit peu de Jock et de tout ce qui s'est passé, la mort de JR, raconte-nous très vite, en synthèse, hein, tout ça en deux minutes.
4: Alors, Jock, soi-disant, il est mort dans un hélicoptère, d'un seul coup, il revient.
3: Oh, comment il fait? Bah, c'est peut-être... peut-être qu'il s'est bloqué dans les hélices.
4: Ah oui, bah ça, j'en sais rien. Et il revient d'un seul coup... on sait pas exactement, on nous a sauté plusieurs épisodes.
3: Qui?
4: Bah je sais pas, TF1.
3: On va appeler TF1.
4: Pour pas citer la marque TF1.
3: Ah non, mais alors là t'as cité la marque, là il y a de la dénonciation.
4: Alors
3: on va appeler, ce qu'on va faire c'est qu'on va appeler TF1.
4: Ouais.
3: Et puis tu vas te plaindre. Hein.
5: Bon salut, bonsoir.
4: Oui, bonsoir. Je voulais savoir comment ça fait qu'on on nous a sauté des épisodes de Dallas.
5: Pardon?
4: Voilà, je vous téléphone.
5: Oui.
4: Je vous téléphone parce que je ne comprends plus rien de Dallas.
5: Oui.
4: Voilà. À un moment, Bobby est mort. À un moment, il ressuscite. Jock, il est mort. D'un seul coup, il ressuscite lui aussi. Voilà, on comprend plus rien du tout. Voilà, je voudrais savoir exactement qu'est-ce qui se passe. Il y a des photos qu'on nous a supprimées. Pourquoi? Et pour quelle raison?
5: C'est-à-dire, on s'est trompé dans les cassettes.
4: Ah, vous êtes trompé dans les cassettes?

0: Ah bah oui, je suppose que vous êtes trompé dans les cassettes, hein.
1: Il y a eu une erreur.
0: Ah bah oui, parce que là, Pamela, elle est avec Bobby, Gina, elle est pas mort.
1: Oui, c'est-à-dire qu'en fin de compte, nous avons interverti.
0: Et c'est pas la première personne qui se plaint.
1: Je sais, on sait.
0: Qui se plaint. Hein.
1: Il faut excuser, c'est que nous avons un stagiaire qui met les cassettes la nuit, l'après-midi, qui met les cassettes magnétoscope.
0: Oui.
1: Il est passé en fin de compte de l'épisode 366 à l'épisode 420.
0: Ouais, mais alors comment on va réussir à retrouver
1: Eh bien écoutez, nous avons décidé avec TF1, toute la direction, de tout reprendre depuis le début.
0: Donc, on va tout reprendre au début.
1: Je pense
0: alors, on n'a pas fini de se faire chier à ce moment-là. Hein. On n'a pas fini de se faire chier à ce moment-là de revoir tout Dallas. Parce qu'on était arrivé,
1: Oui, mais madame, ça sera beaucoup plus clair dans l'esprit de tout le monde. Hein. Donc, on reprend tout depuis le début. On va recommencer à partir du 1er juin avec le premier épisode. Et cette fois-ci, on change tous les rôles. À savoir que Bobby sort avec Swellen.
0: Ah bon ?
1: Et il n'y aura plus l'histoire de l'hélicoptère. Hein. Ça va vraiment, le Jock va vraiment mourir, mais ça sera dans un avion. Hein.
0: Ah bon ?
1: Du deltaplane.
0: D'accord.
1: Voilà, madame.
0: D'accord, à peu près satisfaite, mais complètement déçue. Déçue de TF1. Je voudrais donner un coup de gueule en même temps sur TF1, puisque je suis sur TF1. Pourquoi vous changez en même temps sans arrêt les programmes? C'est toujours votre stagiaire, là?
1: Absolument.
0: Absolument, c'est lui qui change sans arrêt?
1: Qu'est-ce qui s'est passé?
0: C'est que ça fait déjà deux fois, soi-disant que on devait avoir une famille en or, en fin de compte, la famille en or n'est pas passée, qu'ils ont donné en fin de compte vidéo gag.
1: C'est exact.
0: Bah oui, c'est exact, donc ça prouve que je regarde TF1.
1: Oui. Vous avez une fidèle de TF1, hein.
0: Bah oui, ça prouve.
1: Vous regardez le juste prix?
0: Oui, exactement.
1: Ça vous plaît?
0: Oui.
1: Vous pouvez donner une estimation de la vitrine?
0: Non.
1: Allez-y, je vous écoute.
0: Non.
1: Même pas une estimation?
0: Si vous voulez, 10 000 francs.
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0: Bonjour Mighty. Non, c'est mon non, la porte reste fermée. La porte reste fermée. Mighty, bonjour.
1: Bonsoir Max, bonsoir Gérard, bonsoir Sandy.
2: Bonsoir.
1: Alors voilà, je vous appelle si j'ai besoin d'un petit conseil.
0: Oui.
1: Là, j'ai connu quelqu'un, ça fait 6 mois, et je sais pas ce qui se passe, je sais pas comment faire le premier pas, ça bloque et ça avance pas, quoi. Dès qu'on se voit, on est toujours ensemble, mais ça avance pas.
2: Mais t'es déjà sortie avec lui?
1: Ben non.
0: Ah.
2: Mais t'arrives pas à faire les premiers pas?
1: Ben, je sais pas, à mon avis, je m'y prends mal parce qu'il comprend rien, quoi.
3: Non, mais déjà pour commencer, je vais m'en prendre un peu au...
0: Non.
3: Hein? Je vais m'en prendre au standard.
0: Tu viens de signer un papier, putain.
3: Non, mais je vais m'en prendre au standard. Et je pense qu'à mon avis, oh, fil d'art, au lieu de regarder ce qui se passe là-bas.
2: Ouais. Moi, c'est intéressant, hein.
3: C'était la tenue vestimentaire. Alors là, vous recommencez. Alors vous commencez à me bercer.
0: Bon, c'est fini. Gérard, tu sors.
3: Hop.
0: Voilà, terminé pour toi. Hop, tu sors. Non, tu sors. Sandy, vas-y, finis.
2: Non, mais je pense que tu devrais essayer. Excuse-moi, tu devrais essayer de faire le premier pas, d'essayer de l'inviter au restaurant ou au cinéma.
1: Ben ouais, mais c'est ce que j'ai fait, je l'ai invité, mais je sais pas, il m'a dit...
3: Tu fais des conneries.
2: Attends, j'ai pas compris ce que tu viens de me dire.
1: Ben, je l'ai invité aussi au resto.
0: Mmh.
1: Ouais. On discute, mais ça avance pas, quoi.
2: Et est-ce que t'as essayé de lui offrir un cadeau?
1: Ouais, je lui offre des cadeaux, je lui ai offert pour son anniversaire, mais ça avance pas. On se voit souvent, mais... Il se passe rien, quoi.
2: Sinon, ce que tu peux faire, tu peux essayer de l'inviter faire un voyage ou même...
1: On est parti pour la Saint-Valentin.
2: De quoi?
1: On est parti pour la Saint-Valentin, un week-end, et il s'est rien passé.
2: Et lui, il a aucun sentiment envers toi?
1: Ah bah, je sais pas, c'est difficile, quoi, c'est ambigu.
2: Et toi, tu ressens quelque chose pour lui? Et lui, il ressent rien?
1: Ben, je sais pas, justement, il n'arrive pas à dire ce qu'il sent...
2: Non, mais je pense que tu devrais essayer...
0: C'est pas facile, là.
2: Ouais, tu devrais essayer de l'inviter au restaurant ou même de lui offrir un cadeau et puis tu verras peut-être
0: Ah oui, lui offrir un cadeau, oui.
2: À ce moment-là, peut-être qu'il aura des sentiments envers toi et tu pourras essayer de le voir.
1: Ouais, mais tu crois qu'il peut bloquer le fait qu'une nana fasse le premier pas et tout ça?
2: Non, ça peut être...
1: Tu crois qu'il se sentira pas gêné?
2: Non, ça peut être soit au mec ou soit à la nana de faire le premier pas.
1: Ah ouais, mais moi j'arrête pas de faire des trucs, quoi. Je fais des massages, j'arrête pas de l'inviter. On est toujours ensemble, on va en boîte ensemble, mais il se passe jamais rien.
2: Et il habite tout seul ou il habite...
1: Ah ouais, il est seul.
0: Ah ouais, carrément.
2: Il t'a jamais invité chez lui pour même pour un week-end ou pour une semaine?
1: Non, il m'invite pour aller dans des soirées et tout ça. Mais on est toujours ensemble, mais ça avance pas, quoi.
0: Toi, Sandy, donc t'es à la place de Mikey, là, tu fais comment, là, un mec comme ça, là, tu lui dis quoi, tu fais quoi, tu ferais comment?
2: Ah, moi, je le lâche pas. Moi, le mec, j'essaye de l'inviter au restaurant ou même de lui téléphoner tous les jours si...
0: D'accord, jusqu'à ce qu'il craque ou jusqu'à ce qu'il te dise définitivement, voilà, je veux pas de toi ou je veux de toi, quoi.
2: Non, ça dépend. Enfin, s'il veut pas de moi, bon, bah tant pis, je laisse tomber. Hein.
0: Mmh, je comprends, ouais.
1: Ouais, mais imagine avec Gérard. Bon, t'imagines que t'es pas sorti avec, ok?
0: Mmh.
1: Bon, tu l'as vu plusieurs fois et tout ça, vous êtes toujours ensemble, dans le petit resto, machin, milieu.
0: Mmh.
1: Tu vois qu'il avance pas, tu lui fais comprendre plein de trucs, tu lui envoies des messages, des gestes, et il s'avance pas. Qu'est-ce que tu fais? Tu lâches l'affaire ou tu continues?
2: Non, moi je lâche l'affaire. Hein. Si je vois qu'il veut pas de moi, moi je laisse tomber. Hein.
1: Mais ouais, mais
0: s'il
1: dit rien.
0: Ah bah oui, bah Mighty, à un moment donné,
2: si je vais bien faire.
0: Là, on commence à tourner en rond. C'est que là, bon, la pauvre, elle a dit ce qu'elle t'avait à dire. On peut pas faire plus que ça, quoi. Il fallait jusqu'au bout. Et si tu peux pas, quoi.
1: Bah,
0: bon, ouais, malheureusement.
2: Mais essaye de l'inviter au restaurant ou essaye de lui offrir un cadeau. Et puis tu verras s'il a des sentiments envers toi.
0: Mmh.
2: Et s'il en a pas. Comment?
1: Comment ça s'est passé avec Gérard? C'est lui qui t'a invité ou...
2: Non, c'est la première fois, c'est moi qui lui ai écrit une lettre.
0: Et ensuite, ça s'est déroulé comment? Ça s'est passé comment ensuite?
2: Ça, je l'ai déjà dit, mais enfin bon...
0: Mais il y a plein d'auditeurs qui aimeront encore le savoir, là. C'est vrai, comment ça s'est passé? On s'en souvient plus, non? On n'a plus souvenir de tout ça, alors...
2: Je lui ai écrit une lettre à Fun Radio, il m'a téléphoné sur mon portable, et à ce moment-là, bon, ça fait une rencontre, et puis ça s'est fait comme ça.
0: Et là, vous êtes amoureux?
2: Exactement.
0: Eh bah dis donc, c'est joli. Mighty, on va te laisser là.
1: Ok, parce qu'on a, sympa.
0: On a d'autres conseils normalement qui étaient destinés à Gérard et à Sandy, mais comme Gérard a été éliminé, là, on va essayer d'y répondre parce que c'est du courrier qu'on a reçu. Il y a par exemple Julien, 28 ans, de Boissy-Saint-Léger, qui demande comment réussir dans la vie financièrement.
2: Bah déjà, pour réussir dans la vie, il faut d'abord travailler, avoir un job.
0: Ouais.
2: Si t'as pas de job, tu peux pas avoir d'argent.
0: D'accord, bah ouais.
2: Et puis, donc voilà, faut travailler.
4: Garçon, tu fais comment, Sandy?
0: Comment réussir dans la vie financièrement? Il faut travailler.
2: Et voilà.
0: Faut gagner de l'argent, quoi.
2: Exactement.
0: D'accord. Il y a Sandrine, 24 ans, de Lyon. Comment devenir une bonne cuisinière et faire des bons petits plats à son homme?
2: Alors, pour être une bonne cuisinière, je pense qu'il faut, faut acheter un livre de cuisine et puis essayer de voir les menus qu'on peut faire.
0: Ouais.
2: Tout dépend le combien de personnes qu'on peut avoir.
0: Alors là, justement, elle dit voilà, elle voulait faire des bons plats exclusivement pour son mari, mais pour 6 personnes.
2: Bah pour 6 personnes, je pense qu'elle peut faire un bon petit rôti avec des pommes de terre sautées, je pense.
0: Ouais, que ça, c'est le conseil que tu donnerais, toi, une demoiselle, si elle veut devenir, d'accord, ok. Il y a sinon Marc, 26 ans d'Aix-en-Provence, il voudrait savoir comment faire pour monter une société d'ouvre-boîte spécialisée dans les olives noires dénoyautées.
2: J'ai pas compris.
0: Alors c'est Marc à 26 ans. Il est étudiant, il est d'Aix-en-Provence. Il voulait avoir comme conseil, il voudrait monter une société d'ouvre-boîte spécialisée dans les olives noires dénoyautées. Il voudrait savoir comment monter sa société d'ouvre-boîte d'olives noires.
2: Tout dépend de combien de capital il peut disposer.
0: Ouais, il dit qu'il dispose de 3254 francs.
2: Ah là, il peut pas. Ou alors, faudrait qu'il travaille un peu plus pour avoir plus d'argent et pouvoir monter une société.
0: Il précise dans son courrier que s'il peut pas, avec cet argent-là, monter une société d'ouvre-boîte d'olives noires dénoyautées, il est prêt à garder les noyaux. Hein.
2: Bah ça, c'est lui qui voit. Hein.
0: D'accord. Bah avec 3254 francs, il peut essayer de monter une société d'ouvre-boîte pour olives noires noyautées.
2: Moi, ouais, je pense qu'il se débrouille pas mal.
0: Ouais, ça c'est envisageable.
2: Ouais, exactement. Ouais,
0: d'accord. Il y a encore une dernière question, parce qu'il y a plein de questions qui nous ont été envoyées par courrier. C'est dommage que Gérard fait la gueule. Frédéric, 22 ans, de Saint-Leu-la-Forêt, il va partir en vacances avec sa petite copine et il hésite à abandonner son chien. Alors là, c'est pareil, il dit qu'il est prêt à l'abandonner sur le bord de la route si on lui dit, mais il voudrait savoir sur quel arbre, quel est l'arbre que le chien préfère. Est-ce que c'est le chêne ou le buisson?
2: Là, je sais pas du tout, mais je pense que s'il veut plus de son chien, bah il vaut mieux qu'il l'offre à quelqu'un qui peut peut-être l'accueillir.
0: Alors justement, il se propose éventuellement de laisser pendant 2 mois à Ikea ou alors chez Leclerc.
2: Déjà Ikea, je sais pas, je crois que c'est une marque de montre.
0: Ouais.
2: Et l'autre, c'est quoi?
0: Leclerc.
2: Bah les centres Leclerc, déjà ils acceptent pas les chiens, je pense pas. Hein. Déjà dans les magasins, c'est sûr que.
0: Voilà.
2: Mais non, je pense qu'il devrait le donner à quelqu'un, l'offrir à une personne qui puisse.
0: Ou la VPA quoi, sinon directement.
2: L'OPA? Non, je sais pas ce que c'est.
0: D'accord. Et enfin pour terminer un dernier petit conseil, c'est Caroline qui a 19 ans qui appelle de la Bourboule. Elle voudrait savoir comment se présenter lors d'un entretien au niveau tenue vestimentaire, maquillage, également langage. Il faut savoir s'il faut que, étant donné que c'est un entretien en français, s'il faut absolument qu'elle parle en français. Parce qu'elle a quelques notions d'italien, elle voudrait faire l'entretien en italien.
2: Bah si elle a un entretien en français, je pense que oui, elle devrait quand même parler en français. Si elle a un entretien en italien, elle devrait parler en italien.
0: Mm-hmm.
2: Et pour la tenue vestimentaire, je pense qu'elle devrait porter un tailleur noir. Enfin, moi, c'est ce que je porterais.
0: Mm-hmm.
2: Un tailleur noir avec des chaussures à semelles compensées.
0: Mm-hmm. Genre toi, t'as les vêtements, mais t'as pas les entretiens.
2: Oh bah si, je peux entretenir mes vêtements, y a pas de problème.
4: Allez, ferme ta main.
0: Elle peut entretenir ses vêtements. Et ça sera la conclusion des conseils. On devrait faire les conseils de Sandy sans Gérard.
3: Ah ouais,
0: hein.
3: Ouais, ça se passe.
0: Ça serait mieux, hein, ça serait bien ça. Hein. Les conseils de Sandy, qu'est-ce que t'en penses?
2: Au moins, je sais pas, faut voir.
0: Au moins, on n'aurait pas la foudre qui viendrait, la foudre alcoolisée, le Georges Boisson.
2: Non, mais il est un petit peu énervé, c'est pas de sa faute.
0: Hein. Oh oui, c'est sûr, oui, c'est toujours de la.
2: Faut essayer de le pardonner quand même, malgré tout.
0: Ça fait 3 ans et demi que j'essaie de le pardonner à peu près 2 fois par semaine. Ça devient dur quand même, il arrive à un moment donné. Moi, je pique des rides. Hein. Bon, Sandy, tu vas rester un petit peu avec nous.
2: Oui.
0: D'accord, hein, puis tu vas essayer d'aller calmer
2: juste le temps d'aller au petit coin si je peux. Hein.
4: Il est là.
0: Tu choisis. Il y a un coin derrière Manu, il y a un coin derrière Rigaud.
2: Non, mais je suis pas derrière toi, Fildar, hein, t'inquiète pas.
0: Chaud comme la braise, chaud comme la braise, la Sandy. Christian est passé, Mighty est passé, il y a également.
3: On va pas commencer, on est déjà à la première question et apparemment ça commence déjà pour ta merde. Vous savez pas comment ça me casser les burnes, ok?
5: Qu'est-ce qu'il y a?
3: Non, mais c'est bien.

0: On met deux disques et on reprend après. Si ça se passe bien. Oh, Game Boy, tu t'es seul. Comment ta gueule?
1: Non, il a dit ta gueule à Game Boy.
0: De manière, avec une cloche comme moi, on s'amuse. Avec une cloche comme vous, on se fait chier.

0: parce que... Non mais attends, je demande quelque chose. Pour l'instant, tout le monde dort. Tu me veux, vous servez, vous dégagez. Je puis vous voir. Puis vous voir. Puis vous voir. Puis vous voir. Puis vous voir. Puis vous voir. Vous allez vous réveiller parce que je sens que ça va pas aller comme ça. Moi je vais arrêter là, je vais rentrer chez moi.
1: Ouais, vas-y, tiens.
2: Qu'est-ce qu'il y a?
1: Allez hop.
2: Mais j'ai rien dit, j'ai rien fait.
3: Gérard. Ah, Gérard s'en va.
2: Ça y est, il est parti.

0: Ils sont en cours, mais ils ont pas été finis parce que il a fallu que je surveille à peu près certains trucs et.
1: Le débat va déjà porter sur les villes ou la campagne.
2: La différence.
1: Et après, ça sera les portables, parce que c'est demandé, il paraît que ça a été demandé depuis longtemps. Alors, on accueille pour ça Petit Suppôt, 20 ans de Grenoble. Tu peux me donner la fréquence, s'il te plaît?
3: Oui, bonsoir Paris, bonsoir Christophe Coutant. C'est 93.4.
1: Je m'appelle pas Christophe Coutant, d'accord?
2: Non, il parle pas de toi.
3: De toute façon, ça va être Tourette ce soir, je vous le dis. Moi, j'ai trop attendu.
1: Eh ben, plus t'attends, plus c'est bon, d'accord? C'est comme si tu faisais l'amour.
3: C'est
1: okay.
3: Clair, c'est clair.
1: En de bon entendeur, tu commences pas. HLM, 22 ans, Paris, on écoute Fun Radio sur 101.9.
4: Voilà.
1: Bonsoir à toi.
4: Bonsoir, Gégé.
1: La Miraude, 19 ans de Limoges. La Noiraude, 19 ans de Limoges, tu peux me donner la fréquence, s'il te plaît?
4: Je la connais pas, en fait.
1: Voilà, ben c'est bien. Donc, si quelqu'un sur l'IRC ou le Minital pouvait me donner
2: dans les fiches.
1: La fréquence Fun Radio Limoges, merci. Meul de Fion.
5: Oui, bon.
1: 21 ans de Brest.
5: Oui, bonsoir.
1: Tu peux me donner la fréquence?
5: 102.7.
1: Ouais, 102.7, tu retireras tes mains du nez quand même.
5: Non, mais c'est ma voix naturelle, je parle comme ça.
1: Ouais.
5: Bonsoir aussi à Fildar, à Manu, à Rigaud.
1: Bonsoir.
2: Salut.
5: Apolline, elle est chaude aussi.
1: Ouais, bah pour l'instant, Apolline, elle devrait venir faire le standard avec Fildar, mais elle est pas là. Donc,
5: je sais ce qu'elle fait.
2: C'est bien.
1: Bon, première question, êtes-vous pour ou contre la campagne en hiver? Donc, on va demander ça à la Noiraude, qui habite Limoges.
4: Moi, je suis pour. En fait, tu dis qu'il faut être pour, et donc je suis pour, quoi. C'est ça, quoi.
1: Mmh. Non, mais tu peux. Toi, t'arrêtes de. Meuldofion, Oh, toi, tu commences à te calmer aussi, parce que sinon. Bon, à me les calmer, là, parce que ça va pas aller. Donc, tu peux préciser le fond de ta pensée?
4: Bah, ouais, il est précis, quoi. Ça va jusqu'au fond, quoi.
1: Non, mais je te demande de préciser. Êtes-vous pour ou contre la campagne en hiver? Je te demande de préciser le fond de ta pensée sur ta réponse.
4: Bah ouais, mais ma pensée, elle va jusqu'au fond, donc moi je pense à fond, donc je pense qu'au fond, ben la campagne en hiver, ouais quoi.
1: Ok, oh là, il y a des larcènes, mais c'est pas grave. HLM.
6: Oui, et ben moi je suis complètement pour la campagne en hiver, parce qu'en hiver il fait froid, et à la campagne on a des petites maisons avec un feu de cheminée, et on fait l'amour tout le temps pour se réchauffer, donc je suis complètement pour.
1: D'accord. Non là, mais c'est quoi là?
2: C'est peut-être le micro là, rigoté de la semaine dernière.
1: Encore? Ouais. C'est encore le mien qui déconne?
7: C'est celui-là là.
5: Il y a du larcène.
1: Voilà, bon, Meuldofion, tu vas répondre maintenant.
5: Oui, alors, c'est vrai que la campagne est mieux en hiver parce que c'est blanc. Les paysages sont blancs, tout est blanc, tout est immaculé de blanc, c'est bon.
8: Tout est éjaculé de blanc, ouais.
1: Non, mais je te demande si t'es pour. Je te demande si t'es pour ou contre.
8: Pour aide.
5: Non.
1: Ouais, d'accord.
5: Non, mais je suis pour, mais je comprends pas bien le sens de ta question.
2: Vraiment bien.
1: Êtes-vous pour ou contre la campagne en hiver, c'est-à-dire?
4: Moi, je suis pour.
1: Mais oui, mais ça y est, mais. Ouais,
8: moi aussi.
5: Ouais. Mais moi aussi, je te dis que j'aime bien quand c'est blanc, quand il neige, toute la campagne elle est blanche.
4: Ta question elle est pourrie, Gégé.
5: Non, c'est pas dire ça.
1: Attends,
2: non, elle est bien. Non, attendez les auditeurs.
1: Vous calmez là.
2: Je suis pas d'accord avec vous là. La question elle est bien. Faudrait que Gérard, franchement, toi.
1: Bon, déjà.
2: Explique franchement.
1: Déjà, on va demander qui c'est qui reste qui a pas répondu. C'est Petit Suppôt. Alors, vas-y toi pour finir. Après, moi, je dirai.
3: Ouais. Moi, je préfère la montagne ou la mer l'hiver. Sincèrement. Mais la campagne, non.
1: Ouais, mais tu peux préciser.
3: Ben, c'est-à-dire que quand tu vas sur les côtes du Cotentin, par exemple, ou en Bretagne en hiver, t'as pas tous ces touristes à la con là autour et. Non, c'est bien, c'est pas Tourette.
1: Ah bah oui, Brest, c'est pas la campagne, si.
3: Mais non, mais.
2: Mais pour toi, qu'est-ce qu'est la campagne?
1: Non, mais la campagne, c'est vrai que.
2: C'est quoi la campagne?
1: Faut bien préciser, c'est que t'as plusieurs endroits. On me laisse parler, merci. Je réponds à la question que Fildar me pose, d'accord? Donc, c'est pour préciser la campagne, t'as différents coins. Par exemple, t'as vers chez toi. C'est un peu la campagne aussi.
2: Ouais.
1: J'irai plus parce que j'ai quelqu'un qui habite là-bas, je citerai pas son nom. Du côté de Thierry, c'est carrément la campagne complète. Pour que tu passes à peu près 20-30 bandes pour faire tes courses.
2: Ah ouais, carrément.
1: Ouais.
2: T'as pas de route, t'as rien, t'as pas de cabine.
1: Cabine téléphonique, faut mieux avoir le téléphone chez soi, tu vois.
2: Il y a du courant.
1: Ils ont l'eau au moins, l'eau courante.
2: Ouais, l'eau, le téléphone, la télé. Ils peuvent qu'à faire caca, tout ça.
1: Mais par contre, ils ont du mal à capter Fun Radio dans certains endroits.
7: Gérard.
1: Oui, Rigo.
7: Sur IRC, il y a Titeuf qui te demande si les McDo à la campagne sont meilleurs que ceux de la ville du fait qu'on tue les vaches sur place.
2: C'est trop con.
1: Non, mais tu vois, justement, alors là, je vais pas y répondre tout de suite, ouais. À elle. Parce que c'est la.
2: Sec.
1: C'est qui c'est un mec
7: Titeuf.
1: Titeuf, c'est un mec, ça, ouais.
7: Je sais pas.
1: Personne n'a pu me donner la fréquence de Limoges encore. Hein. Donc, c'est pas grave.
2: Oh, les Limougeoses. Hein?
1: Alors, auriez-vous trouvé l'âme sœur à la campagne ou autre, plus les villes? Donc, alors, je précise, c'est de trouver la personne avec qui vous voulez vivre, soit à la. Oh! Merci, Meule de Foin, tu as commencé par te calmer.
9: Non, mais c'est pour moi, c'est quelqu'un qui m'appelle.
1: Tu as commencé à te calmer, moi, je te dis.
9: Mais c'est pas moi.
1: Tu te calmes.
9: D'accord.
1: Ou sinon, moi, je vais te calmer au standard. Claire, net, précis.
9: Ça te va pas la voix de Claire.
10: Tu peux préciser ta question, là, Gégé?
11: Ouais, c'est un peu trop, ta question, ouais. Comprend rien. Ouais,
1: alors, avez-vous trouvé l'âme sœur à la campagne ou autre? Plus ville. Alors, je précise.
9: Ça, c'est des mathématiques,
11: là.
9: C'est des mathématiques, c'est même plus une question.
1: Bon, alors, toi, tu dégages, tu m'énerves. Allez, hop, au revoir.
7: Gérard, sinon.
1: Meule de Foin terminé.
7: Gérard, sur IRC, il y a Wanobi qui te demande à partir de quoi une campagne devient-elle une ville?
2: Ah, bonne question. Ça.
1: Alors, ça, justement, j'ai pas pu réfléchir et je pensais que. Je pouvais avoir des sondages, et les sondages...
2: Ah, mais tiens, ils sont là.
1: On les a pas.
2: Mais si, on les a préparés.
7: Je les ai sortis.
2: Bien sûr que si. Ah,
1: donc, qui c'est?
10: Tiens, Gégé.
1: Alors, le premier, non. Débat sur l'euro, mais j'en ai rien à foutre, débat sur les routiers.
2: Ah merde, ça va,
10: tu t'es trompé, les filles. C'est là en dessous.
1: Oh là là là là, celui-là.
2: Excuse-moi.
1: Ville. Ville et portable. Qui c'est qui vient de dire Tony, là?
2: Je sais pas, je vais gérer.
1: Faudrait peut-être pas commencer à me prendre pour un con parce que ça commence à bien faire.
7: Gérard, sur IRC, il y a Yankee qui dit que une ville, c'est à partir du moment où tu y es pas, sinon c'est une caverne.
1: Je pense aussi, oui. Je pense. Oh là là,
7: ça doit être le micro, ça encore.
2: Ouais, ouais, c'est le micro, Rigo, voir, Gérard.
1: Alors,
2: ah ouais, en plus, c'est ça.
10: Ouais.
2: Ah là là, le son de merde. C'est bon, c'est arrêté là.
1: Ah, vas-y, débranche.
2: C'est
1: pareil.
10: C'est bon,
9: on n'entend
10: plus.
9: On est à l'antenne.
1: Gérard. Non, mais attends, Meule de Foin.
2: De Fion.
1: Meule de Fion, c'est fini pour toi.
2: Non, je l'ai calmé.
9: Je me suis calmé.
1: Ouais, alors donc, il y a un petit sondage là que j'ai. Donc, il y a 51% des personnes qui aiment la ville pour la bouffe et les prostituées. Je vois pas du tout le.
2: C'est plus facile de trouver une pute en ville.
1: T'en as quand même aussi à la campagne, mais te dire où, je peux pas te dire.
2: T'as des coins?
1: Non,
2: je connais bien 2-3 coins à pute.
7: Arrête, Gérard.
1: Non.
9: À Montigny le Bretonneux.
1: Bon, alors, hop, terminé. Allez, hop, terminé.
2: Non, mais ça se trouve, il y a
1: terminé.
9: Une pute, ok, à Montigny le Bretonneux.
1: Allez, c'est terminé pour lui. Au revoir.
9: Là, j'ai sommeil.
1: Au revoir. Ah, ben, va dormir. Voilà, comme ça, on sera tranquille.
12: Allô, je suis sur antenne, non?
1: Avez-vous trouvé l'âme sœur à la campagne ou autre, plus les villes? Alors, je précise ma question. C'est qu'en ville, vous pouvez trouver quand même quelqu'un que vous aimez. Donc l'âme sœur, c'est pour faire votre vie avec. À la campagne, c'est pareil. Ou autre. Donc je précise, c'est-à-dire à l'étranger. On est bien d'accord, vous avez bien tous compris le sens de la question.
9: Oui, Gérard.
10: Ouais.
1: Alors,
9: allez, filles.
1: Petit suppôt.
9: Alors deux trucs, j'ai rencontré deux personnes. Déjà, mon amie d'enfance, elle habite Paris, et comme j'ai habité à Paris, elle est restée là-bas. Moi, je suis en province, donc je monte souvent. Et la femme de ma vie, actuellement, à qui je suis, elle est d'Angleterre, mais je te dirai pas d'où. Et ouais, donc, je la vois souvent.
1: Non, mais précise quand même.
9: Non, je peux pas.
1: Mais précise.
9: Non, il y a le. Je peux pas. Il y a le standard derrière et tout, je peux pas.
1: Bah attends, mais...
12: Je peux pas, c'est tout.
1: Mais attends, de toute manière, tu peux préciser quand je te demande des précisions, précision.
12: Si je précise, ça va être tout raide après.
1: Bon, bah d'accord, dis plutôt que t'as pas envie d'en parler, c'est tout.
12: Ouais, voilà.
1: Ok, HLM.
2: Excuse-moi, Gérard.
11: Ben, moi,
1: attends, 5 minutes,
2: excuse-moi, HLM. À la place de Moldefion, on accueille Jean-Guy, 21 ans, du Puy-en-Velay. Bonsoir.
1: Ah. Jean-Guy, bonsoir.
13: Bonsoir, c'est Jean-Guy.
11: Bonjour.
1: Ouais, quel âge ?
13: 27 ans.
1: 27 ans, et puis en blé ?
13: Ouais, c'est ça.
1: Et.
13: C'est un nouveau, ça.
1: La fréquence ?
13: 92,7.
1: Ok.
7: Oh, Gérard, oui. Sinon, il y a l'IA sur IRC, elle dit qu'elle mouille grave pour toi.
1: Oh, bah, ça, je m'en fous.
13: Jean-Guy, t'as intérêt à pas être raide. Hein.
1: Hey, sur l'IRC, s'il vous plaît, j'attends. Et même sur le Minitel, Manu, tu pouvais regarder un peu.
2: Mais ouais.
1: J'attends toujours la fréquence de Limoges.
2: Bah oui, mais ils disent 206,1, 412,6.
7: Bon, 206, on me l'a donné, Gérard, tout à l'heure. On me l'a donné, je vais la retrouver. Faut que je remonte. Vas-y, prends un auditeur, je te le dis tout de suite.
1: HLM.
11: Je suis en train de répondre, moi.
1: HLM.
11: Alors, moi, j'ai rencontré mon âme sœur à Paris, hein, donc en ville.
1: Mmh.
11: Et donc, d'ailleurs, je fais un gros bisou à Rip.
1: D'accord. Non, mais...
12: Bonjour.
1: Non, mais ça, toi, tu te tais derrière, d'accord?
12: D'entrée.
1: Alors, la Noirode.
11: Ouais, j'attends mon tour depuis tout à l'heure.
1: Non, mais attends, et la Noirode, je te pose. Maintenant, c'est à toi de parler. Maintenant, tu réponds. T'attends pas ton tour. Je pose les questions. Je demande à qui ça me fait plaisir. Comment ?
11: Tu me parles meilleur, hein.
1: Ouais, c'est bon, bah alors, tu dégages. Allez, hop, la Noirode, au revoir.
11: Non !
1: Allez, hop, va te faire foutre. Hop, terminé.
11: Mais je t'emmerde, hein.
1: Moi aussi. Pétasse.
2: Arrêtez.
7: Allez, on la vire.
1: Terminé pour celle-là. Alors, Jean-Guy.
13: Ouais.
1: À toi.
13: Moi j'ai rencontré l'âme sœur au bord de la mer parce que je vais toujours au bord de la mer. Parce que j'aime pas la montagne ni la campagne.
1: Ouais.
13: Et j'ai rencontré, mais elle était beaucoup plus vieille que moi. Elle avait 63 ans. Elle était informaticienne et j'ai rencontré au bord de la mer et c'était l'idylle totale, quoi.
1: Ah d'accord.
13: Tout
1: ok.
13: Dans les dunes, le soleil tranquille, quoi.
1: Tout raide.
12: Tout raide. Comme je suis le seul mousquetaire, je suis le seul à le dire, quoi. Tout raide.
1: Ok.
10: La mer, c'est la ville ou la campagne? Je me suis toujours posé la question.
1: La mer, c'est plus du côté de Brest. Et à mon avis, je pense que ça devrait être.
2: Et admettons, si tu prends à Marseille, c'est pas la mer, c'est la ville alors.
1: Marseille, c'est une ville donc.
7: Gérard, tout à l'heure, Satanas, je crois que c'était Satanas sur l'IRC, il disait qu'en fait, la campagne, c'est où finit le RER.
1: Le RER, il finit à Château de Vincennes.
10: Mais. GG, le RER, il finit à la ville ou à la campagne, alors c'est...
1: Attends. Oh merde, je viens de me planter. Le RER, il finit pas à Château de Vincennes. Il termine à, je sais plus où, là. Dans une cambrousse, Marne-la-Vallée.
10: Donc à la campagne.
7: Joinville-le-Pont, je crois.
1: Ouais, même Marne-la-Vallée pour aller à Disneyland Paris. Ça y est, tout le monde a répondu.
11: Oui.
1: Bon, à part la Noirode, parce qu'on l'a virée.
2: Ouais, on l'a virée. Et à la place, j'ai trouvé String en fleurs, une demoiselle, bien sûr, qui a 20... Non, Pauline, coupe le micro, il n'y a pas de problème. Qui a 24 ans et qui appelle de chez elle. Salut.
1: Salut String.
14: Allô, Gégé.
1: Oh là. Ouais, ouais, mais.
14: Oh,
1: Gégé,
14: ça va.
1: Oh là là là là là là là.
2: Calme-toi un peu au début, hein. T'es pas obligé de jouer comme ça direct, hein.
1: Non, mais tu vas jouer sur les portables tout à l'heure, toi. J'ai l'impression parce que.
12: Elle doit trafiquer, elle.
1: Ouais. Alors.
7: Gérard, j'ai enfin la fréquence de Limoges.
1: Ouais, bah maintenant qu'on a
2: moi, sur Minitel, on me dit 8,6.
7: Ah, moi, on me dit 92,2.
1: Ah bon. Moi, je contrôlerai parce que j'ai les fréquences à la maison.
7: Ok. Super.
1: Donc, j'ai un bouquin sur toutes les fréquences de Fun Radio. Donc,
2: il y a un mec qui a sorti un livre. Tu l'as sur ta cheminée, le bouquin?
1: Sur les fréquences? Non, c'est un bouquin avec, que j'ai acheté. Ce bouquin dessus, c'est la cassette La vérité, si je mens.
7: Sur IRC, on me demandait si tu lisais ce livre en faisant l'amour.
1: Non, pas du tout.
2: Pendant une heure ou deux?
1: Oh, Pildar, tu te calmes après le nouveau matos, là, ou quoi? L'autre, il est en train de s'en prendre après le micro, et c'est tout juste si Apolline, elle se le prenait pas dans la gueule.
10: Ouais, vrai.
2: Elle aime ça.
1: Donc, alors, quel métier ou job vous auriez aimé faire à la campagne qu'en ville? Alors, je précise, parce qu'on va me dire, je comprends pas le thème de tes questions.
2: Ouais.
1: Hein? Donc le boulot.
2: Attends Gérard, je comprends pas le thème de tes questions.
1: Bon bah toi pour l'instant t'es à l'AREA, tu te tais.
2: Ok d'accord.
1: Ok.
2: D'accord.
1: Bon, on va demander un petit suppôt.
12: Ouais ouais. Bah moi je vais être plouc et je vais élever des grosses dindes.
1: Ah tu peux préciser là parce que être plouc. Non mais attends, être plouc, elle met des grosses dindes.
3: Ouais.
1: Et tu veux parler de quoi en parlant de grosses dindes? Tu veux parler de qui en parlant de grosses dindes?
3: Non, des dindes fermières.
1: Ouais, mais tu peux préciser le fond de ta pensée.
2: Non, le fond de sa pensée, c'est que bon, il est en campagne et bon, il a envie de fourrer des grosses dindes. C'est toi.
1: Ouais.
2: Attends, c'est toi qui es vicieux. Hein. C'est toi qui es vicieux.
1: Non, mais attends, je me doute à peu près de qui veut parler. N'aie crainte, je sais de qui veut parler.
3: Ça ressemble à un débat que j'avais fait déjà, ouais, c'est vrai.
1: Ouais.
3: Non.
1: Ouais, HLM.
6: Oui, alors ben moi, si j'étais à la campagne, j'aimerais être fermière parce que j'adore me traîner dans la boue avec les cochons.
3: Ah yes.
1: Oh, mais y a pas que les cochons. Y a les poules, les vaches, les moutons.
6: Moi, ce que je préfère, GG, c'est les cochons.
1: Ah ben parce que t'es une grosse truie.
6: Oh,
1: voilà, bah si, ouais, t'es une grosse truie. Voilà, ouais, terminé. Hop. Jean-Guy.
15: Ouais. Ben moi j'aurais aimé plutôt être pêcheur, genre pêcheur de moules ou d'huîtres, des trucs dans
3: le... Non, ça aurait été plus marrant de dire de thon, mais bon.
1: Ouais, bon alors toi tu dégages, hop. Petit support, terminé. Pêcheur de thon, tu vas te faire foutre, allez hop. Dégage à toi, au revoir. Hop, terminé là.
2: Allez, elle est virée.
1: Non, mais il repasse pas sous un autre.
7: Non, mais Gérard, par contre, il y a Davy One sur l'IRC, il dit que c'est bien que tu saches de quoi tu parles, au moins t'en es conscient.
1: Ouais, parce qu'elle va me dire encore tout à l'heure, lors de la conclusion de débat, mon débat n'a ni queue ni tête comme toi.
7: Ah, c'était pas la même personne.
1: Ouais. Grave,
6: Gérard.
1: On sait jamais.
7: Non, mais il prend les mecs pour des femmes et ça a dû lui poser des problèmes.
1: Ouais, on sait jamais avec elle. Oui.
10: Je voulais poser une question. Dans le roman de Victor Hugo, le rat des villes et le rat des champs, toi, t'es plutôt pour le rat des villes ou le rat des champs?
1: Rat des goûts.
2: C'est naze.
1: HLM, t'as répondu.
6: Oui,
1: Jean-Guy.
15: Ouais. Ben moi, j'ai répondu. Moi, c'était plutôt pêcheur, des trucs comme ça. Parce qu'il y en a marre des pêcheurs qui sont que à la mer. On a aussi le droit de pêcher en campagne. Je vois pas, il y a pas de raison, quoi. Il y a des étangs, il y a des lacs, il y a des fleuves, il y a tout ce qu'il faut pour pêcher. Et je vois pas pourquoi ce serait dégueulasse qu'il y aurait que des pêcheurs à la mer. Moi je suis pour les pêcheurs en campagne. Il faut remonter
6: ça,
15: quoi.
6: Plus, ouais.
15: Hein.
6: Ouais.
1: Non mais moi de toute manière je suis d'accord avec.
15: T'es d'accord avec moi?
1: Oui, mais parce que moi aussi j'adore la pêche. Hein.
15: Bah oui.
1: Donc
15: tu trouves pas qu'on devrait plus pêcher dans les campagnes qu'au bord de la mer? La mer c'est pour les touristes.
6: C'est clair.
1: Ouais, mais ça c'est pour ceux qui ont l'habitude de partir, qui partent le matin sur un coup de 3 ou 4 heures du matin, puis qui rentrent pas avant midi pour vendre leurs poissons.
15: Exactement,
1: sur.
15: Ça, c'est des vrais, des authentiques.
6: Non, mais le mieux, c'est la pêche à la montagne quand même. Hein.
1: Ah bon, la pêche à la montagne. Alors, c'est qui dit ça?
6: C'est HLM.
1: Alors, HLM, vas-y, précise. Parce que je vois pas la pêche à la montagne.
6: Bah, si, dans les lacs de montagne.
1: Ah ouais, tu pêches quoi dans les lacs de montagne? Tu diras aux blaireaux qui sont derrière toi, qui se calment.
6: Il y a personne derrière moi.
2: T'as jamais pêché un ours en montagne, Gérard?
1: Non.
2: La pêche à l'ours, tu connais pas?
1: Non.
6: Et la pêche au dahu aussi, hein?
1: Non plus.
15: Et la pêche au routier?
1: Non, je m'y attendais à ta connerie, toi.
2: Il est con.
7: Gérard, sur IRC, il y a Belge Boris, il te demande si la Belgique, c'est la ville ou la campagne, du fait que c'est près de la mer et c'est pas à Paris.
1: Hein? Alors là, attends. Je veux pas critiquer, mais là, je crois que sa géographie ferait mieux de la réapprendre, parce que la Belgique.
2: C'est où?
1: La Belgique a jamais été à côté de la mer, hein?
2: C'est où? C'est où alors?
1: Je ne pense pas.
15: C'est faux.
1: Je pense pas que ça soit à côté de la mer, la Belgique. Il ferait mieux de regarder dans sa carte géographique, hein?
2: Ouais. Et Jean-Seb, excuse-moi, à la place.
7: Si, il confirme.
1: Ah, il confirme? Eh ben, ça m'étonnerait, hein.
2: À la place de Meuldefion, on accueille Jean-Seb.
1: Non, attends.
2: Non, excuse-moi, à la place de Petit Suppot. À la place de Petit Suppot. Excuse-moi, on accueille Jean-Seb. Salut.
16: Ouais, bonsoir à tous.
6: Bonsoir.
1: Salut, Jean-Seb.
16: Bonsoir.
1: T'appelles d'où?
16: J'ai bien travaillé mes voix, moi. J'appelle de Caen.
1: De Caen, dans le Calvados.
16: Calvados, ouais.
1: La fréquence? T'en sais rien?
16: Je sais.
1: Vas-y.
16: 87.
1: Ouais, ça m'étonnerait.
16: Ça, je te le dis.
1: Ouais. Donc, alors, pour toi.
16: Ouais. Est-ce que tu pourras me répéter la question parce que j'étais en antenne, s'il te plaît?
1: C'était quoi déjà?
6: Qu'est-ce que tu voudrais faire comme métier à la campagne?
1: Quel métier ou job vous auriez aimé faire à la campagne ou à la ville?
16: Bah, moi, ça m'aurait bien plu d'être fermier quand même.
6: Ah, comme moi?
16: Ouais, d'élever les bêtes.
6: Ouais, se traîner dans la bouse.
16: On aurait fait l'amour dans la bouse tous les deux.
6: Voilà.
16: Ça t'aurait plu?
6: Dans la bouse, surtout, ouais.
16: C'est bon, ça.
1: Ok.
16: Ça t'excite, hein.
1: Bon, petit string.
17: Ben, moi, j'aurais voulu être une dinde.
14: Si on avait voulu être une dinde comme ça, ben l'autre, elle aurait pu m'enfourcher, quoi.
1: Non, mais attends, l'autre, tu... Attends, qu'est-ce que c'est... Hey. Oh, hey, t'as pas fumé un pétard, là?
16: Je crois que c'est moi, j'ai trop de succès, là, ce soir.
1: Non, mais t'as pas fumé un pétard?
14: Ah non, moi, je fume pas, hein.
16: Écoute, Gégé, elle veut que j'enfourche, je laisse la dire.
1: Bon, ben, c'est pas grave. Ah, ouais. Moi, j'ai un petit sondage, là, 34% des... aime la campagne pour le plaisir animalier, ça c'est vrai, en plus. 12% ne voient pas la différence entre les deux, là je vois pas. Je vois pas, et pour finir, 10% aimeraient qu'il y ait des villes à la campagne. Voilà, je sais pas.
7: Gérard,
1: oui.
7: Sur IRC, il y a Satanas qui te demande si on peut voler aussi facilement dans les FNAC de la campagne que dans les FNAC de Paris.
1: Ah, non, bah ça, de savoir, faudrait déjà qu'on aille des gens qui habitent à la campagne, mais là, on n'en a pas beaucoup.
2: Bah, t'as déjà fait, toi, tu connais.
1: Ouais, mais des FNAC, là-bas, j'en ai pas vu. Hein.
7: Parce qu'il y a Arnett sur l'IRC, il m'a dit qu'il t'avait vu voler 50 CD à la FNAC de Paris, il voulait savoir si tu arrivais aussi en province.
1: Bon, lui, il va se faire sauter, ça va être clair et net pour son matricule, il va pas nous faire chier toute la soirée avec ça.
2: Gérard, on me demande aussi sur Minitel s'il y a plus de thunes dans les porte-monnaies des filles à la campagne qu'en ville.
1: Alors là, je réponds pas parce que ça va faire rapport avec Christine. Alors là, c'est qui?
2: C'est Clem.
1: Clem, eh ben Clem, moi je t'en merde. Au respect que je te dois.
16: Alors,
1: d'après vous, à la campagne, sont-ils plus hypocrites qu'en ville? Et on s'écoute. Jean-Michel Valmont avec viens me mettre ta grosse loco dans mon petit tunnel noir et avant.
2: Ouais, vas-y Gérard, t'es le meilleur. Tes débats ils tuent. On va battre tous les records ce soir.
1: Ah bah là, pour un cent, juste avant la pause, on a fait un petit point IRC, on était déjà à 6542, alors que la semaine dernière, à cette heure-ci, on n'avait même pas atteint les 6000. Hein. Donc, alors là, on récupère pour ça HLM.
7: Avant de reprendre les auditeurs, j'ai un petit sondage qu'on vient de m'envoyer, je peux le lire. Donc, sondage de DeviOne sur l'IRC, préférez-vous courir nu en ville ou à la campagne? 15% préfèrent aller bronzer sur les plages belges, 22% disent que de toute façon Paris c'est la capitale de la Belgique, 4% font de l'alpinisme en Belgique mais uniquement en campagne, et 26% regardent le Big Bill dans leur grange, 14% prennent le RERB en cultivant des haricots.
1: Ouais, ben c'est pas mal.
2: Excuse-moi, juste j'ai un message sur Minitel pour DeviOne d'ailleurs de Manu qui dit juste mais je comprends pas.
1: Non, bon, bah, si t'arrives pas à le comprendre, c'est pas de ma faute. Donc, pour ça, on récupère HLM.
17: Oui, déjà, oui.
1: Rebonsoir.
17: Rebonsoir.
1: Jean-Guy.
18: Ouais.
1: Rebonsoir.
18: C'est encore moi.
1: Petit String.
19: Ouais, je suis là.
1: Rebonsoir. Ça te dérange quand je te dis rebonsoir?
19: J'ai dit bonsoir, Gégé, excuse-moi.
1: Ah non, mais faudra peut-être.
20: Oui.
1: Faudra peut-être vous réveiller, hein. Et Jean-Seb.
21: Ah, bonsoir.
1: Ouais, bonsoir à toi. Donc la question, d'après vous, les gens sont à la campagne, sont-ils plus hypocrites qu'en ville? On va demander ça à Jean-Seb.
21: Ouais, bah oui, à la campagne, en fait, c'est plus réduit comme personne, donc ça parle plus, c'est dans les petits villages, donc c'est rempli de potins. Et donc les personnes parlent plus qu'en ville, c'est sûr, parce que là, en ville, les gens se dénigrent mutuellement, ne se parlent pas.
1: Non mais est-ce qu'ils sont plus hypocrites?
21: Oui,
1: ou
21: tout à
1: pas
21: fait. Ils sont plus hypocrites à la campagne qu'en ville, c'est sûr.
1: Mm-hmm.
21: Ouais.
1: Merci Fildar.
20: Oh merde.
1: Non mais
20: Fildar.
21: Qu'est-ce qu'il a fait?
1: Non mais c'est rien. C'est un combiné qui vient de tomber. Donc petit String.
19: Ben moi je pense un peu comme l'autre.
20: Oui merde.
19: Je crois qu'il a raison, hein, parce que à la campagne les gens ils parlent.
21: Ouais, je suis sûr. Si je te propose de coucher, tu viens tout de suite.
1: Bon s'il vous plaît, Jean-Seb.
21: Ouais.
1: Tu te calmes?
21: Non, même kiff.
1: Te calmes?
19: Oui.
1: Bon, ouais, petit String.
19: Non, mais écoute, Gégé.
1: Bon, tu réponds à la question, c'est tout. Tu réponds pas à l'autre. C'est moi qui pose les questions que je dis, d'accord?
19: D'accord, Gégé, d'accord.
1: Bon.
19: Ben, moi, je crois que ouais, les gens à la campagne, ils parlent beaucoup sur toi. Surtout, ils parlent sur toi, quoi, en fait. Et surtout quand c'est petit, ben, plus c'est petit, et plus ils parlent. Hein.
1: C'est quoi,
7: qu'est-ce qu'il y a,
1: Gérard? Allez, bonne nuit, parce que là, je crois qu'il y a la
21: pancarte. Hein.
1: Non, mais à la campagne, on parle jamais de moi. Celui qui fait le mouton de derrière, tout à l'heure, je le calmais. Jean-Guy?
18: Ouais. Moi, je dirais que, ouais, c'est vrai qu'à la campagne, les gens parlent beaucoup plus que les autres, mais je dirais que les gens de la ville sont pas hypocrites, mais hypercrites.
21: Excellent.
18: Hypercrites, c'est-à-dire, c'est le contraire d'hypocrite.
21: Bravo, t'es un killer, Berthier.
18: Ah ouais, non, attention, hein, j'ai fait de la philo, quand même.
21: T'es un boss, toi.
22: Ouais, quand même.
18: Donc, Gérard, si tu m'entends, si tu me comprends, si tu vois ce que je veux dire, hypercrite,
21: C'est le contraire d'hypocrite.
1: Non, mais merci, je suis quand même pas con à ce point-là pour savoir ce que ça veut dire. Hein. Ah, ouais, non, mais moi je te dis, je suis quand même pas con à ce point-là pour savoir ce que ça voulait dire. Ok,
21: Tu m'as déçu, Batman.
1: HLM.
17: Oui, bah alors écoute, moi je suis allé à la campagne, j'ai croisé personne, alors je peux pas te dire s'ils sont hypocrites ou pas. Hein.
1: D'accord. Moi, je peux vous dire une chose, que je connais des gens qui habitent à la campagne. Ouais. Ils sont pas comme sur la région parisienne ou autre, parce que il y en a beaucoup. Plus en région parisienne, c'est des hypocrites.
2: Et par rapport, pourquoi ils sont plus hypocrites en campagne?
1: Non. Ils sont moins hypocrites en campagne qu'en région parisienne.
2: Pourquoi?
1: C'est tout.
17: Bah ouais, il y a personne. Alors ils ont c'est pas faux. Été hypocrites.
1: Quoi, c'est faux?
21: C'est faux.
1: C'est faux. Alors pour l'instant, tu t'écrases. Okay. D'accord.
21: Okay. C'est faux.
1: Tu t'écrases.
21: Dans quel sens?
1: Bon, toi tout à l'heure, tu vas retourner au standard. Tu vas voir. Je vais te faire comprendre dans quel sens que tu vas t'écraser. Que tu vas aller écouter le restant des débats dans ton Whatman. Non,
7: mais Gérard,
21: explique pourquoi à la campagne on fait moins de.
1: Bon, bah c'est tout.
7: Non, attends. Mais laisse-le. Il te pose une question.
21: Ouais, explique pourquoi à la campagne on est plus hypocrite qu'en ville, s'il te plaît.
7: Bah ouais.
21: C'est intéressant.
7: De quoi?
21: T'inquiète pour moi, fais pas.
1: Ouais, non, mais je reconnais ta voix, donc t'inquiète pas.
21: Mais non,
1: donc,
21: tu plaisantes ou quoi?
1: Oui.
21: Bon, tu crois que. Ma question, s'il te plaît.
1: Ouais, alors, tu peux préciser?
21: Ouais, bah pourquoi? Tout à l'heure, t'as dit à la campagne, ils étaient plus hypocrites qu'à la ville. Moi, je demande des explications.
1: Non, ils sont moins hypocrites à la campagne qu'en ville.
21: Alors pourquoi ils sont moins hypocrites à la campagne?
1: Parce que quand tu viens de. Par exemple, tu dis que t'es de la région parisienne, t'es bien vu. Tandis que quand t'en as qui viennent.
21: C'est faux, parce que moi, je suis allé en Bretagne, on m'a traité de chien. Parisien, tête de chien, parigo, tête de veau.
1: Ouais, alors c'est pour ça que t'habites à Caen et tu dis que t'habites la région parisienne?
21: Je suis originaire de Paris.
1: Eh ben alors, moi aussi, et quand je vais à la campagne, on n'est peut-être pas parisien de parisien tête de chien et parigo tête de veau.
21: Moi, oui,
1: ok.
21: Moi oui.
1: Ouais, bah peut-être toi, parce que t'as peut-être une sale gueule.
21: Ouais, c'est
1: d'accord, Tony.
2: Sale gueule, hein.
21: Ouais. Non, t'es fou, tu te trompes là.
1: Ouais, je me trompe, c'est ça, t'as raison. Non, t'as raison. Tu crois que je t'ai pas reconnu, Jean-Seb?
21: Jean-Seb, non.
1: Ouais, tiens, mon cul. Tu t'appelles pas Tony?
21: Non.
1: Non, presque pas.
21: Tu t'appelles de quand, t'as
1: qu'à. Mais oui, c'est ça. Prends mon cul pour une tasse à café avec un anse. Prends mon cul pour une tasse à café avec un anse. Prends mon cul pour une tasse à café avec un anse, ok?
21: Je te dis que non.
1: Bon, bah, moi, je te dis que si maintenant, ok?
21: Bon,
1: bah, en de bon entendeur, salut.
21: T'as répondu à ma question.
1: Bon, bah, alors, c'est bon. Rigaud.
7: Oui, il y a Satanas sur l'IRC qui te demande si les paysans sont obligés d'apprendre à leurs vaches à faire leurs besoins dans le caniveau comme les chiens en ville.
1: Ah non, bah ça, les vaches apprennent leurs besoins où qu'elles veulent. Pas comme les chiens dans la qu'il faut que tu les mettes que tu les forces, parce que maintenant c'est vrai, et ça c'est une bonne question de Satanas.
2: Ouais.
1: C'est vrai que à l'heure actuelle, les chiens, pour qu'ils passent leurs besoins dans le caniveau, parce que sinon, faut que tu prennes une espèce de sacoche de merde, un petit sac pour ramasser pour ramasser leurs besoins. Et moi, je vais te dire une chose, que maintenant, dans Paris, t'as des motocrottes qui doivent ramasser ça. Fais-moi confiance.
2: Oh, putain.
1: Ouais, toi, le mouton, tu as la fermée, toi.
2: Et moi, j'ai entendu dire qu'il y avait certains paysans qui amenaient leurs vaches sur Paris. Ils étaient obligés de les tenir en laisse.
17: Ouais.
2: Et ils avaient interdiction de les faire chier.
1: Attends. Ouais. Non, viens pas confondre le débat, parce que là, on n'est pas parti sur le débat sur la grève des agriculteurs. Parce
2: non,
1: que
2: si tu veux qu'on c'est passe, pas ce qu'il dit.
1: C'est.
2: Quand ils veulent faire leur caca, les vaches, à Paris ou en région parisienne, elles sont obligées d'avoir une laisse.
1: Non.
2: Parce que les motocrottes ne peuvent pas aspirer la crotte de vache d'un seul coup. Ça les
1: attends,
2: bouche.
1: Mais pour voir ce qu'ils font quand ils chient, laisse tomber l'angoisse. Hein.
2: Il y a une ville en région parisienne exprès pour les cacas de vache et tout
7: ouais.
2: ça.
7: Ouais, j'ai vu
2: une
7: ça.
2: Une espèce
7: ouais.
2: de
7: ouais,
2: grand parc.
7: Caca police.
2: Je sais ouais, pas. Non, caca Ludolande.
1: Bon, donc c'est plus... Oh, tu vas.
7: Gérard, il y a Esti qui pose une question, mais je comprends pas. Il me dit, est-ce que Gérard doit son état naturel après avoir été élevé par un troupeau de bœufs, par un chien appelé Dégage?
1: Alors là, je vais te dire une chose, toi, Lascar, tu ferais mieux de fermer ta gueule, parce que c'est toi qui es élevé par un troupeau de cochons.
7: Et Perforas, il te demande si t'es plutôt Gérard Desvilles ou Gérard Deschamps.
1: Les deux.
2: Débile. Gérard Débile. Allô, Gérard?
21: Pardon. C'est bon, ça.
2: Non, c'est
1: toi, toi, tu vas te prendre.
2: Gérard, à la place de. Je sais plus quoi, fleur de string ou string en fleur, on accueille Jean-Yvon.
20: Ok.
1: Jean-Yvon, bonsoir.
20: Ouais, salut mon GG. Ça va?
21: Salut Jean-Yvon.
1: T'appelles d'où?
20: Bonsoir à tous, j'appelle de Toulouse.
21: Bonsoir.
1: Tu es fréquence Toulouse
20: 117.5.
1: 117.5
2: et en 107.5.
21: Ouais.
20: Ouais.
21: 97.5.
1: Tony, tu t'écrases, je viens de te dire.
21: Je te dis que je m'appelle Jean-Seb.
1: Ouais, ben moi je te dis que tu te fais passer pour Tony et que tu t'appelles pas Jean-Seb, ok? Ouais, alors maintenant tu vas te mettre sur Tony, maintenant je t'ai reconnu. Ça fait trois fois que tu me fais le coup. Alors
21: T-O-N-Y.
1: Comment?
21: T-O-N-Y.
1: Ouais, et ben t'as intérêt de te calmer parce que normalement j'aime pas trop que tu passes dans mes débats.
21: Bah écoute, je m'excuse pour la dernière fois.
1: Non, mais moi je vais le dire une chose. Tu vas pas t'imposer dans mes débats, c'est moi qui commande, d'accord? Parce que sinon tu vas dégager.
2: Bon, ben maintenant on continue.
1: Ok?
21: Pas de problème.
1: C'est un conseil que je te donne. Un conseil averti en vaut deux. Alors, tu réponds correctement aux questions et tu te tais, ok?
21: Ok.
1: Et okay. Tu t'amuses pas à vouloir couper la parole aux autres.
21: Pas de problème.
1: Ok?
21: Ok. Jean-Tony.
1: Alors, a-t-on des spécialités de cuisine entre la campagne et la ville? Alors, je précise. À Strasbourg, c'est la spécialité, c'est la choucroute.
21: Ouais.
1: À Troyes, c'est la c'est l'andouillette de Troyes.
2: Ah bah oui, bah ça c'est clair.
1: Parce qu'il y a un Troyen, dans l'Est.
2: Dieu sait ce que j'ai fourré de l'andouillette, hein, je te jure.
1: Et je crois que pour accompagner l'andouillette, je sais pas si t'as eu l'occasion d'en manger. Il me semble que c'est avec des pommes, le fruit.
2: Ouais, non, des pommes cuites, ouais.
1: Le fruit qu'on mange
2: De la pomme,
1: en
2: la
1: dessert.
2: Pomme, ouais.
1: La pomme cuite. Moi, je vais te dire une chose que j'en ai mangé.
2: Ouais. C'est bon.
21: C'est bon. Si, c'est bon.
2: Non, mais c'est aphrodisiaque. C'est aphrodisiaque.
1: Non, moi, je préfère manger une bonne choucroute bien faite.
2: Bonne chatte.
1: Une bonne choucroute. Tu vas à Strasbourg, tu manges une choucroute, là, t'es gavé pendant au moins.
2: Ah bah oui, non, mais c'est sûr, mais c'est parce que
1: trois semaines,
2: tu bouffes trop de saucisses aussi.
7: Gérard, c'est la campagne là-bas?
1: Oh là, il y a un arsène pas possible. Où, à Strasbourg?
7: Ouais.
1: Non, c'est plus la ville.
2: Il y a un mec qui met la télé.
1: Allô?
21: C'est quoi? Alors,
7: c'est pas Technomax?
1: Non, pas encore. C'est. Si.
2: Ça parle. Mais c'est pas le problème. Vas-y,
1: fais. Mais il a éteint la télé, sa boutrice. Je vais regarder.
2: Gérard, c'est pas.
1: Alors, on va. Tony? Tony?
21: Ouais.
1: Oh, qui c'est qui met. Qui c'est qui s'amuse là?
0: C'est qui la bordel?
21: C'est pas possible que je mette cette émission.
1: Alors, Tony?
21: Ouais. Non, c'était pas moi. Ouais.
2: Ah oui, c'est ça.
8: Oh, tu réponds?
21: Il n'y a rien dans la radio, il n'y a rien dans la télé.
1: Bon,
2: je fais quoi? Je gère lequel?
1: Tu le vires.
22: 1999, Technomax avec Customer.
1: Ah là, bravo.
22: Je peux pas. Non, pas avec
1: bon,
22: toi.
1: Bon, ouais, attends, je gère.
22: Je peux pas, je suis désolé.
1: Non, il faut gérer là.
2: Je gère.
21: Allô?
1: Alors, Jean-Yvon.
21: Je suis à l'antenne là?
1: Ouais.
22: Moi, GG, tu m'entends?
1: Mais oui,
2: ouais, on t'écoute.
22: Ok, bah, c'est Jean-Yvon. Donc, moi, j'ai été récemment à Marseille. Donc, on m'a montré du savon de Marseille.
1: Non, mais la spécialité de Marseille, c'est la bouillabaisse.
22: Ah, bah, je sais pas, moi, je connaissais le savon. J'ai été aussi à Avignon. On m'a montré le pont.
1: Avignon, c'est la Toulouse. À Toulouse, c'est. Je crois que si je me trompe pas.
22: C'est les saucisses, hein, ça, je peux te le dire.
1: Ouais.
22: Il n'y a pas de problème. Donc, j'ai vu le pont d'Avignon. Je sais pas, qu'est-ce qu'il y a d'autre à Lille? Il doit y avoir les mines de charbon, tout ça.
1: Non, mais attends, toi, pour un sens, je te demande la spécialité.
22: Bah, je sais pas, c'est les spécialités, je veux dire. Le savon de Marseille, c'est connu à travers le monde.
1: De quoi?
22: Le savon de Marseille, c'est connu dans le monde entier, c'est la spécialité de Marseille.
21: Le pont aussi, hein. Le pont d'Avignon, on y danse tous en rond, là.
22: Voilà.
1: Bon, Tony et Jean-Yvon, vous fermez vos gueules.
21: Bah, écoute, tu nous poses la question, on te répond.
1: Non, pour l'instant, c'est pas à Tony que je me suis adressé.
22: Ah, mais il peut m'aider, moi.
1: Alors, je viens de te le dire. C'est la dernière fois que je te le dis, sinon tu vires.
21: Non, mais t'as quelque chose contre moi, là, hein, je le sens bien.
1: Hein. Oui, non, mais tu sais ce que j'ai contre toi. Et ça, je suis rancunieux.
21: Rancunier, c'est parce que
1: rancunier,
21: c'est
1: transitif. Non, mais moi je suis rancunieux.
21: On le conjugue, c'est rancunier.
1: Bon, alors Tony, terminé pour toi, au revoir.
21: Attends,
1: allez.
21: Je te donne un conseil.
1: Non. Allez, hop, terminé ce coup-là.
22: C'est la Saint-Valentin, j'ai.
1: Non, je veux pas le savoir, la Saint-Valentin, c'est dimanche. Hop. Jean-Guy.
23: Ouais. Alors, moi, donc, je suis du Puy-en-Velay. Et la spécialité du Puy-en-Velay, c'est de manger au fond d'un puits. Des pommes de terre ou des tomates, enfin des légumes, dans le noir, en communauté. Donc tout le village au fond d'un puits. Voilà.
1: Non, mais en viande.
23: En viande, mais il n'y a pas de viande au Puy-en-Velay, il n'y a pas.
1: Ah si, je pense. Hein.
23: Non. Tous les animaux sont interdits là-bas.
1: Ah bon?
23: Ah oui.
22: Sauf les blaireaux.
23: Sauf les blaireaux, évidemment. Mais c'est que des légumes, des choses comme ça, c'est au naturel. Hein.
1: Question IRC.
7: Oui, question de Nymphette. Alors, est-ce que l'exode rural dû à un surendettement majeur des exploitations agricoles vis-à-vis de la concurrence étrangère influencerait le marché international s'orientant vers une production plutôt industrielle qu'agricole?
1: Attends, mais c'est pas du tout le thème du débat là qui
7: vient. Ah bah si, exactement.
1: Si, justement.
7: Les exploitants agricoles vis-à-vis de la concurrence étrangère et la production industrielle.
2: En plus, vis-à-vis de l'euro.
1: Ah ouais. Non, mais
7: ça
1: là,
7: c'était en sinon pourquoi et dans quel sens là.
1: Non mais cela la question elle est quand même ça va être dur à y répondre parce que là c'est non. Vrai. Bon tu te tais toi derrière.
22: Attends, je vais traduire. Les bouseux ils font quoi? Voilà ce que ça veut dire.
1: Ouais,
7: écoute, il va t'expliquer.
22: Voilà, les bouseux de nos jours, GG, ils font quoi maintenant?
1: Bah dis.
22: Bah je t'écoute, non, je te pose la question, c'est le résumé de la question idiotie traduit en GG quoi.
2: Sur le Minitel, on me dit regarde le Big Bill.
1: Bah alors lui sur Minitel, il ferme sa gueule.
22: Non mais c'est vrai. Tu crois que le Big Bill il récolte ses champs de maïs lui-même ou il se fait aider
1: Attends, le Big Bill il fait ce qu'il veut, d'accord?
2: Alors à la place de Tony, on accueille Petfouf.
0: Salut GG.
1: Salut.
0: Ça va?
1: Je sais pas, j'ai pas regardé ce matin.
0: Ouais. Salut Petfouf. Ouais. Salut.
1: Alors, question, qui c'est qui a pas répondu? HLM.
0: Oui, ben moi, écoute, il paraît que la spécialité à Paris, c'est une bonne levrette avec une crème renversée. Et ouais. Un steak de vache folle.
1: D'accord. Qui c'est qui s'amuse à mettre la télé à fond quand il est au téléphone? C'est personne, comme d'hab. C'est jamais personne.
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1: Donc alors, Petfouf.
7: Gérard.
1: Attends 5 minutes, Petfouf.
7: Sur IRC, il y a Vertige qui dit à Checkmate, quand on a 13 ans et 3 poils au cul, on s'écrase.
1: Il veut parler pour qui lui là?
7: Bah je sais pas, ils parlent entre eux.
1: Ah bon, c'est pas mal.
2: C'est super.
1: C'est bien. Non mais elle est bien la question.
7: Non mais donc, je croyais qu'il parlait de toi quand il parlait de 13 ans. Donc...
1: Ouais bah ouais, ça m'étonnerait que j'aille 13 ans. Hein. Ça m'étonnerait que j'aille 13 ans. Donc pour toi Petfouf?
0: Ben moi je pense que la spécialité du pays c'est les saucisses.
1: Ouais mais t'es d'où toi?
0: Moi j'habite à Strasbourg.
1: Ah ben à Strasbourg c'est la choucroute.
0: Ouais mais dans la choucroute il y a des saucisses.
1: Ouais t'as des saucisses, t'as du jambonneau, t'as tout ça.
0: Non moi je suis pas d'accord avec toi Gérard.
1: Ah bon?
0: Parce que dans la choucroute il y a du chou.
1: Bah. Mais attends, tu me parles de la saucisse, moi je te parle pas de légumes, je te parle de viande, qu'est-ce qu'ils mettent? Ils mettent bien du jambonneau.
22: Il y a de la croûte aussi.
23: Et ouais, du chou et de la croûte.
0: Il y a de la croûte
1: ouais.
0: Et du
1: pub. Ouais, ouais.
22: Toi, tu t'y connais pas.
1: Oh là là là là là. Qui ça? Elle est réveillée ou quoi là, elle?
2: Bah oui, Petfouf. Hein, t'es réveillée.
0: Tu es réveillée?
1: Ouais, bah on le dirait pas, hein.
0: Mais si, Gérard, tu es réveillée?
1: Ça y est, vous avez terminé vos conneries derrière?
22: Moi, la chèvre.
1: Alors donc, tout le monde a répondu, donc je vais faire un petit sondage avant de poser la sixième question. Il est quelle heure? Il est 1h20. À 1h30, on fait une pause musicale. Non, mais tu essayes de me les calmer là? Parce que je croyais que tu m'avais dit que ce soir, tu allais me faire du bon boulot. Pour l'instant, tu es en train de me foutre un peu de merde.
2: Mais non,
1: pour l'instant, à moins que ça soit...
2: C'est Manu.
5: Elles sont éteintes, les télés, comment tu veux que ça vienne de là?
1: Alors, si vous habitez en ville, qu'aimez-vous? Donc, 43% aiment le chocolat et la cerise dénoyautée.
2: Ah, donc, c'est vrai. Hein.
1: Non, du chocolat dénoyauté, t'as
2: non, et la cerise dénoyautée.
1: Bon, la cerise, à la rigueur, je veux bien, mais du chocolat, non. Hein.
2: Non, mais c'est pas le chocolat qui est dénoyauté, c'est la cerise.
1: Ah bah, je suis désolé, moi, c'est marqué « aime le chocolat et les cerises dénoyautées ah ». Alors, ouais, j'ai jamais vu du chocolat dénoyauté.
7: Mais non, des cerises dénoyautées.
1: Ouais, mais « aime le chocolat et les cerises dénoyautées ouais, ». Donc, bah... le chocolat, il est pas dénoyauté.
7: Bah non.
1: 35% aiment pouvoir se déplacer en string. Fildart, éteins ton micro, s'il te plaît. 14% aiment bien quoi? On n'en sait rien.
2: Aime bien la question.
1: Ah ouais?
2: C'est quoi la question?
1: La question, c'est si vous habitez en ville, qu'aimez-vous?
2: Eh ben, ils aiment bien habiter en ville.
1: Bon, ben, bah, ils pourraient préciser quand même. Aimer 10% aimerait que je puisse. Que je pisse sur ma femme. Alors là.
2: Oh non!
1: Celui, alors... qui c'est qui a été me chercher ça?
2: Putain, Rigaud.
1: Oh non, t'abuses!
7: De quoi?
1: Qui c'est qui a été me chercher un sondage?
2: Ça pas fait attention ou quoi, Rigo?
7: De France ou quoi?
1: Non, c'est pas Rigo.
2: Bah, Rigo, il vient de dire, c'est
1: non,
2: lui.
1: Non,
7: c'est moi. Je t'assure que c'est moi. J'ai tapé, j'ai recopié, j'ai pas fait attention.
1: Ça là,
7: 10% aimerait que tu pisses sur ta femme, ouais, ça craint.
2: Non, ça craint.
1: Ça craint même beaucoup, hein.
2: Ça pue.
1: Hein, Rigo?
2: La pisse, ça pue en plus.
1: D'habitude, tu me fais du bon boulot, mais là, je crois que tu m'as mis de la merde. Hein? Alors.
2: Il t'en a mis où de la merde?

0: parler, quoi.
1: Bah ouais, mais faudra peut-être te réveiller.
0: Si c'était tellement un grand gourou pour moi que, je sais pas, tu m'impressionnes un peu quand même.
1: Non, mais faudrait peut-être te réveiller un peu plus parce que là, c'est pas bon, hein.
2: Non, c'est naze.
1: Ouais. Donc, HLM, je sais pas si tu vas pouvoir continuer le débat, hein.
0: Bon, je vais me réveiller alors, écoute.
1: Bah alors, vas-y.
0: Bah alors, écoute, moi j'aimerais bien partir à la campagne, mais excuse-moi, mais ta question là, elle m'inspire absolument pas, quoi.
3: C'est une question à la con, hein.
1: Alors, qui c'est qui vient de dire ça?
3: C'est moi.
1: Qui?
3: C'est Jean-Guy.
1: Eh ben, Jean-Guy, tu retournes voir Fildar au standard.
3: Mais attends, mais c'est quoi cette question de merde?
1: Non, tu
3: parles que de la campagne, de la ville, tu parles ni de la montagne, ni de la mer. Parce que franchement, c'est chiant, quoi.
1: Attends, la campagne ou la ville, c'est les débats qu'on a choisis maintenant. Si ça vous plaît pas, c'est le même prix.
4: Ouais,
1: dans ce cas-là, vous appelez pas. On vous sélectionne pas, ok?
3: Tous les goûts et toutes les couleurs, ce sont dans la nature. Tu peux pas.
1: Si on a décidé de faire les campagnes ou les villes, c'est ça. C'est tout, point final à la ligne. Si ça te plaît pas, les questions, tu raccroches et tu nous fous la paix.
3: Tu ne comprends pas, c'est tout.
1: Eh ben alors tu ne comprends pas. Eh ben si tu comprends pas, ben tu réponds pas à la question. C'est tout. Si t'as pas envie de répondre, tu le dis tout de suite. On prend d'autres personnes.
0: Mais moi,
1: ok.
0: En vacances, GG, moi je vais partir en Martinique, ni à la ville ni à la campagne. Hein, donc.
2: Ah ouais, les îles, c'est quoi? C'est la campagne ou les villes? C'est une bonne question ça de HLM.
1: C'est pas la campagne ni les villes. C'est carrément
2: le
1: mer.
2: C'est le
1: Dom-Tom.
2: C'est le Dom-Tom.
1: C'est des territoires d'outre-mer.
2: C'est Dom-Tom. Ça veut dire quoi d'ailleurs?
4: Dom-Tom.
1: Les Dom-Tom, c'est territoire d'outre-mer.
2: Les Dom-Tom à Dom-Tom.
0: Ouais.
1: Territoire d'outre-mer. Là où il y a eu pas mal de.
2: Il y a eu Dominique et Tom. Il y a eu Thomas là-bas.
1: Ouais, ben. Il est encore là, lui.
4: Direct.
1: Jean-Guy? Non, bah, c'est vrai qu'il a pas, il veut pas répondre.
3: Mais si, mais bon.
1: Jean-Yvon, non, mais c'est bon pour toi. Tu veux pas répondre, donc, Fildar, il va te récupérer au standard.
2: Tu peux le caresser un peu au standard.
1: Mais c'est tout. Hop. Jean-Yvon.
4: Ouais, tu m'entends, ouais. Donc, moi, je pars ni à la campagne, ni à la mer, tout ça. Je voudrais savoir ce que tu penses des gens qui partent à l'étranger. Parce qu'il y a quand même beaucoup de gens qui partent à l'étranger, même si c'est pas les dom-tomes. Donc, voilà, je te soumets la question, et voilà.
1: Mais ça, c'est vrai que maintenant, tout le monde, c'est vrai, la question, elle est bien posée.
4: Bah, bien sûr.
1: Non, parce que c'est vrai que...
4: Non, mais je te remercie.
1: Non, parce que maintenant, c'est vrai que... maintenant, il y en a... Oh, s'il vous plaît, vous...
4: Non, mais c'est vrai, c'est une bonne question.
1: C'est vrai que... Oh, ouais, vous me laissez répondre.
4: Non, mais merci, GG, merci. Du compliment, merci.
1: C'est vrai que maintenant, tout le monde...
4: C'est une bonne question.
1: Bon, alors, Jean-Yvon, tu la fermes.
4: Non, mais merci, je te remercie.
1: Tu la fermes, je vais répondre à ta question, d'accord?
4: Je suis touché, ça fait pas longtemps que je suis arrivé, et déjà, j'ai une bonne question, c'est cool, quoi.
0: Ouais, c'est vrai.
4: Ouais.
0: T'as de la chance, toi.
4: Ouais, ça le fait, hein, putain.
0: Ouais.
4: J'ai droit à un point?
1: Pour l'instant, vous avez le droit à vous taire et que je réponde.
4: Ok, mais merci. Hein.
2: Excuse-moi, GG, en attendant, j'ai trouvé quelqu'un pour remplacer Jean-Guy. C'est Jean Biscotte, bonsoir.
1: Ouais, mais attends, t'amuses pas. Parce que là, apparemment, t'as pas repris grand monde.
2: Mais si, regarde, j'ai pris tous ces gens-là. Regarde, j'ai tout ça.
4: Biscotte, c'est pas le même d'entrée.
2: Pascal, Stéphane,
4: c'est toi, Jean Biscotte? Ah, bah ouais, clair. Ah, je vais te casser, toi, Jean Biscotte. Bonsoir.
2: Voilà.
4: Tu me fais craquer,
2: toi. Allez, on y va.
1: Donc, pour répondre à.
4: Oh, j'ai pas dit bonsoir.
1: Bon, bah, tu permets,
4: bonsoir,
1: je...
4: Paris, bonsoir, Rigole, mal rasé.
1: C'est à toi,
5: Gérard. Est-ce que je suis mal rasé?
1: T'es comme moi, un petit peu. Ouais.
5: Non, je suis pas comme toi, merde.
1: Un petit peu. Donc, alors, pour répondre à la question à Jean-Yvon.
4: Oui, tout à fait. Merci d'ailleurs de me dire que c'est une bonne question. Merci.
1: Donc, alors, pour te répondre, c'est vrai que maintenant.
4: Ouais.
3: Ah, Gérard, je te kiffe.
4: Qui c'est ça?
3: Eh, Jean-Guy, dégage.
4: C'est Jean-Guy, ça encore?
3: Ah, ouais.
1: Allez, il est encore là, lui?
2: Non, là, il y a Jean Biscotte, Jean-Yvon, HLM et Petfouf.
1: Et donc, c'est tout.
5: Ouais. Gérard, en attendant, sur IRC, il y a Turpentine qui te demande, quand t'es allé à la campagne, est-ce que t'as déjà trait une vache?
1: Non.
4: Et tiré une dinde.
1: Alors toi, tirer la dinde, t'emmerdes ma dinde, d'accord?
5: Je me demande aussi si t'as suissé un cheval.
1: Non plus.
4: Comment tu crois qu'il a perdu une dent?
1: Attends, tu sais qui vient de dire ça?
2: Ah, c'est pas ça.
4: Non, ça, je sais pourquoi.
1: Tu sais qui vient de dire ça?
4: Maquet, c'est Pablo. C'est Pablo, il travaille à France Télécom.
1: T'as raison, mon con.
4: Si. Pablo Polo.
2: C'est pas grave, on sait pertinemment que c'est vrai. Donc, vas-y, Gérard, continue.
1: Alors, pour finir, c'est vrai que maintenant, pour répondre à sa question, et en espérant qu'il va pas me recouper encore une deuxième fois, sinon il va dégager pour
4: non,
1: de bon.
4: Pas du tout, je vais pas te couper, vas-y, Gérard.
1: Donc, c'est vrai que maintenant, il y a plus de Français qui partent à la campagne.

0: à l'étranger. Savoir pourquoi ça, peut-être que là-bas c'est moins cher que sur Paris, ça c'est vrai, parce qu'à New York j'ai eu l'occasion de le voir, c'est vrai que c'est moins cher, même à la campagne.
1: C'est pas la campagne New York.
0: Ouais, mais d'accord, mais ou c'est quand même. Campagne. C'est quand même moins cher que sur Paris, et même à la campagne, t'as beaucoup de personnes qui veulent vivre à la campagne. Pourquoi ? Parce que c'est moins cher.
1: Mais non,
0: c'est moins cher que sur Paris.
1: Non, parce que j'ai dit que la campagne c'était plus cher justement.
0: Non.
1: Parce que
0: non,
1: comme tu trouvais pas facilement les aliments, les épiciers, les cirques et tout, ils...
0: Non, mais t'as des camions qui viennent pour te donner du pain, tout ça. T'as des camions qui passent régulièrement.
1: Ah ouais. Donc, c'est du pain qui vient de la ville.
0: Bah oui.
1: Ah, donc il est périmé.
0: Non, c'est du pain que les boulangers font à la campagne. Même à la campagne, il n'y a pas beaucoup de bureaux de poste par rapport à la région parisienne ou autre. Hein.
2: Non, mais Nicolas sur IRC, il dit que c'est pas moins cher qu'à Paris, mais ça pue pas le GG à la campagne.
0: Ouais, bah ça, il dit ce qu'il veut, lui.
1: C'est naze, l'Internet, ce soir.
0: Hein. Non, c'est pas naze, à part qu'il y a des petits cons qui disent des conneries, mais c'est pas grave.
1: On est combien, là?
0: Petpouf, avant, on va finir la question et après, juste au moment de.
1: Attends, je fais ce que je veux.
0: Ouais, attends, tu fais ce que tu veux, c'est moi qui commande le jeudi, d'accord? C'est mes débats, c'est pas les tiens, d'accord? Toi, t'es là pour faire ton standard, c'est tout.
2: Et Gérard Perfouras, il te demande, c'est quoi la capitale de la campagne?
0: Mais y en a pas. Y en a pas, Perfouras, qu'est-ce que tu vas me chercher?
1: Il est vieux, Perfouras, il fait pas si c'est pas ce qu'il fait.
0: C'est plus ce qu'il dit.
1: Oh merde.
0: Alors, Petpouf.
3: Allô, c'est Jean-Pierre.
4: Gérard.
0: Ouais.
4: Gérard, moi je voulais te demander si quand tu partais à la campagne, et ben t'apportais des cotons-tiges.
0: C'est qui vient de dire ça?
3: Ta mère. Oh là là là là.
0: C'est qui vient de dire ça?
3: C'est HLM.
0: Partiriez-vous à la campagne ou à la ville pour les vacances?
3: Partiriez-vous à la campagne ou à la ville
0: pour les vacances?
3: La ville, moi, la ville.
0: Bah,
3: d'entrée
0: tu peux...
3: de jeu.
0: Ouais, mais précise.
3: Bah, d'entrée de jeu.
0: Mais précise.
3: Paris, moi, d'entrée. Je vais voir, je vais me balader et tout. Je vais voir mes potes de la radio.
1: Je vais casser les couilles.
3: Et après,
1: des gens.
3: Je vais voir un petit tour. Mais bon, là, je peux pas le dire, sinon ça va être tout raide.
0: Non, mais moi, je peux vous dire une chose. Je préfère partir en vacances à la campagne que.
1: Pourquoi justement? Et tu vas où chez G quand tu pars en vacances à la campagne?
0: J'en sais rien encore. Je sais pas.
1: Ah, t'es jamais parti? Si. Jamais à la campagne.
0: Si, je suis parti une fois avec
1: Henri. Au bois de Boulogne, au moins, il y a de la verdure.
0: Ouais, au bois de Boulogne,
1: il y a des vaches à traire aussi.
0: Tu peux y aller, toi, au bois de Boulogne, ils te recherchent.
1: Ah, okay, super. Mais c'était pas. C'était
0: non,
1: pas
0: non, mais
1: une vanne.
0: Mais il te recherche.
2: C'est Roberto qui lui a dit qu'il te cherche.
0: Ah, okay. Non, mais il te recherche. Hein. Donc, Rigo, avant le petit disque.
1: Tu peux le caresser un peu, ça.
0: le nombre de personnes sur IRC.
2: Alors, j'ai toujours pas moyen de vérifier, donc je vais demander qu'on me dise qu'on est. Alors, on est.
0: Y a un Manu, s'il te plaît.
1: Il y a un problème avec ton micro, Rigo.
0: Non, c'est Manu.
1: C'est con.
2: Alors, on est 6985. Je remercie LGM, le Gérard Masqué.
0: 6900.
2: Et ça arrête
1: c'est
2: pas d'arriver.
1: Mal, non c'est bien.
2: Ça arrête pas d'arriver.
0: Ouais, 6900. Tout à l'heure, on était 6542. Là, 6900. Donc, c'est pas mal.
4: Ouais, ça monte.
0: Et donc, là, on va s'écouter Aldo, l'écolo, avec C'est pas de ma faute, mon caca est recyclable. Et la question, c'est pensez-vous qu'à la campagne est moins cher qu'en ville? Justement, j'en ai parlé tout à l'heure et on se retrouve tout de suite après sur Ville ou campagne, on récupère pour ça HLM.
4: Oui, c'est moi.
0: Bonsoir. Qui c'est que j'ai mis Jean-Guy, il est toujours là?
1: Non, c'est Jean-Yvon.
0: Jean-Yvon,
5: oui,
0: tu l'as mis aussi. Hein.
5: Direct.
1: Tes oreilles, tu les as tous mis. T'as.
0: Donc Jean-Yvon.
5: Bonsoir à tous. Bonsoir à toutes mes admiratrices.
0: Ouais, bah c'est bon, pet foot.
4: Ouais, c'est
0: là, Gérard. Jean Biscotte.
6: Oui, bonsoir Paris, bonsoir Sébastien Douy.
4: Bonsoir.
0: Alors, la question c'est, y a-t-il plus de naissances à la campagne qu'en ville ou autre?
6: Plus de? Ouais, Gérard, je voulais juste te demander, est-ce que tu penses que...
0: Oh, voilà, est-ce que je pense que... Ben, ça c'est super.
2: Je les ai raccrochés.
1: Je les ai direct.
5: C'est un mec du 9-4. Hein.
0: Là, c'est du 0. Alors, non mais c'est bon, tu peux me retirer la...
6: Bureau.
0: Voilà, merci.
6: Répète ta question, s'il te plaît, Blaireau.
0: Blaireau, il t'emmerde. Alors, toi, fais gaffe parce que tu vas pas finir le débat.
6: Ok.
0: Alors, HLM.
4: Oui, alors, écoute, moi, je suis sûre qu'à la campagne, comme ils ont rien à foutre, ils baissent comme des porcs. Alors, il doit y avoir trop de naissances, quoi.
0: D'accord. Donc, ça me donne pas grand-chose. Hein.
4: Ouais.
0: Bon, ouais, celui qui dit... Attends, HLM. Celui qui s'amuse à faire... tu te calmes.
1: Je gère.
4: Non mais j'ai
0: Voilà, allez, encore un.
1: Putain, merde.
2: Gérard sur IRC, il voulait savoir, il voulait que tu répondes à la question, est-ce que tu penses que...
0: Ouais. Tu penses quoi que...
7: Il jouait pas.
0: Manu, s'il te plaît. Manu, s'il te plaît, on arrête avec ça. Il y en a ras-le-bol maintenant de cette histoire.
1: J'ai rien fait.
0: Parce que ce grosse connasse, maintenant, elle a bien joué. Parce que la gamine de 16 ans qui a téléphoné... Non, je dois pas le savoir. La gamine de 16 ans qui a pêché Sandy, maintenant, on est harcelé avec ces bandes de cons. Et arrête de me couper mon micro quand je parle. Ok. Parce que moi, j'ai mes comptes à régler. Alors, la gamine de 16 ans, a pris mieux de se calmer.
3: Gérard. Tu délivres.
0: Parce qu'à 16 ans, si on est con, c'est pas de ma faute.
2: Faut pas que tu oublies, Arlette. Hein.
1: Ouais, je sais, mais.
4: Tu as terminé ma réponse, là.
0: Alors, donc, pour toi, HLM.
4: Moi, je te disais qu'il y avait beaucoup plus de naissances qu'à la campagne.
0: Mais tu peux me préciser ?
4: De la campagne, il y a plus de naissances à la campagne qu'en ville, quoi.
0: Ouais, mais attends, à la campagne, je vais te dire une chose, que les maternités sont quand même assez loin. Par exemple, si tu habites à 30 bornes de la ville...
4: C'est eux, hein, tu sais, ça naît comme...
0: Comme un cheval ou un chien ou une vache.
3: Bah oui.
4: Bah ouais, non mais c'est...
3: C'est clair. Ouais.
0: Okay.
3: Allez, suivant, allez hop.
0: Toi, tu t'écrases, d'accord ?
3: D'accord.
0: Bah maintenant, comme tu ouvres ta gueule, tu vas répondre.
3: Et devine qui c'est ?
0: C'est Arnette.
3: Non, raté.
2: Ah, Arnette, il est là.
3: C'est pas Arnette, c'en est un des quatre autres.
2: Il est sur IRC.
0: Tu réponds.
3: Ouais, c'est Jean Biscotte. C'est Jean Biscotte. Moi, j'habite dans la campagne, malheureusement. Et je vois qu'il y a plus de naissances chez les ploucs que chez les citadins. Des naissances. Attends, j'ai pas fini. Des naissances un peu bizarres parce que j'ai mon voisin là. Il allait. Tu t'appelles comment, lui?
0: Bon, ouais, t'as du monde derrière, au revoir. Au revoir, Jean Biscotte.
3: Au revoir. Ah, mais tu t'en vas, non?
0: Pète-fouf. Pète-fouf.
8: Ah oui, Gérard, excuse-moi.
3: Allô?
8: Ouais.
3: Je suis à l'antenne.
0: Non, pour l'instant, c'est pas à toi de parler.
8: C'est à moi de parler.
0: Bon, pète-fouf, allez.
8: Ouais, moi, je crois que les gens à la campagne, ils font plus l'amour parce qu'ils peuvent faire l'amour dans les sangs.
4: En plus, ouais.
8: Et ils peuvent faire l'amour dans leur grange.
9: T'as un poil plus bien sur la langue. T'as un poil plus bien sur la langue, toi.
0: Ta gueule, toi.
3: Et il en manque plus qu'un, là.
0: Oh là là, allez hop. Bon, de toute manière, on fait conclusion, c'est tout.
9: Oh non,
1: attends, Gégé.
0: Non, je veux pas le savoir.
3: Oh
0: attends, tu me calmes, les bandes de connards, là, les habituels, là. L'habituel, là, qu'on a.
1: Mais il n'y a pas d'habituel.
0: Non, il n'y a pas Goldo, là. Non. Non, il n'y a pas Goldo, là.
3: J'ai oublié 40 bars, quoi, je suis vert.
0: Hein, 40 bars.
3: Ah, merde.
0: Ah, ouais. Et qui c'est qui t'a demandé de passer ?
3: Polo.
9: Non, mais il n'est pas connu.
0: Ouais, c'est ça.
3: D'Artagnan, moi, je suis le quatrième.
0: Ouais.
1: Bon, on y va, Gérard.
0: Donc, Jean-Yvon, pour terminer.
10: C'est la fête de la musique.
3: J'ai pas connu, attends, tu vas
10: arrêter, là.
0: Oh, Pilar,
1: tu cherches.
0: Bon, allez, hop. Terminé, conclusion.
1: C'est bon, j'ai géré, vas-y.
0: Alors, Jean-Yvon.
11: Oui, sur l'antenne.
1: Ouais.
11: Non, parce qu'il faut que je fasse vite, parce que ma mère va violer, sinon.
0: J'en ai rien à foutre, tu réponds.
11: Alors, c'est mieux à la campagne.
0: Ouais, alors dégage. Allez,
11: j'habite dans la campagne, je récure des trucs et cabines téléphoniques.
0: Oui. Ouais, c'est ça, allez.
11: Je
0: allez hop, tu vas aller récurer ton lit. Allez, dégage. Dégage.
10: Et puis rentrer nos doigts dedans.
0: Eh putain, mais oh,
2: c'est chaud. Ils vont rentrer ses doigts dans ton fion, c'est chaud.
1: Non, c'est dégueulasse. Oh merde, j'ai zappé quelqu'un.
0: Bon, allez, tu es.
1: C'est bon.
3: Allô.
0: Alors, dernière question.
1: Mais oui, t'as l'antenne.
2: Avant que tu poses ta dernière question, il y a Père Fouras qui en a une sympathique sur l'IRC. Il te demande, est-ce qu'on pourrait faire Interville à la campagne?
0: Je pense que c'est faisable, oui. Faudrait voir ça avec Jean-Pierre Foucault.
2: Mais ce serait intercampagne alors. Interville.
0: Bah oui, mais ça dépend d'eux. Hein.
3: Interbouzeux.
0: Donc la dernière question.
3: Vas-y.
0: Y a-t-il plus de secouristes à la campagne qu'en ville ?
10: Gérard ?
0: Ce sera la dernière. Ta gueule. Ça sera la dernière question.
3: Oh non.
0: Dernière question. Ça sera la dernière question du débat, c'est tout. Alors, HLM.
4: Alors, écoute, moi, je suis sûre qu'il y a trop de secouristes à la campagne parce que les chutes de grange et les chutes de cheval, c'est vachement dangereux quand même. Hein. Donc, il doit y avoir vachement de secouristes.
0: Ok. Jean-Yvon.
3: Ouais, écoute, a priori, c'est vrai qu'il y a
10: c'est
3: plus...
10: C'est la fête de la musique.
3: Il y a plus
10: d'acteurs. Boire du champagne.
3: Ta gueule, Jean-Pierre.
10: Écarter ton vieux fion.
3: Rentre chez ta mère, Jean-Pierre.
10: Tu refais nos doigts dedans.
4: Un cul.
3: Là, il y a Jean-Pierre, là.
0: Eh oh, HLM, tu restes un peu poli, s'il te plaît.
1: Ouais.
0: Parce que toi, tu as dégagé. Alors, pour HLM, terminé, au revoir. Ouais, déjà que t'as fait presque la moitié du débat et tu t'es pas réveillé comme on te l'avait dit. Donc,
1: c'est pas normal.
0: Ouais. HLM, au revoir.
4: Au revoir.
0: Bonne nuit.
7: Salut Caroline.
0: Ouais. Donc.
7: C'est Jean-Yvon, je peux continuer.
0: Vas-y.
7: Ouais, donc je te disais, effectivement, il y a plus d'accidents. Le problème, c'est qu'il n'y a pas assez de médecins. Donc, moi, j'ai souvent vu à la campagne des gens se faire soigner par des vétérinaires. Et je sais pas si t'as déjà vu un accouchement pratiqué par un vétérinaire, mais ça cogne.
0: Non.
7: Je sais pas si tu imagines le cordon ombilical déchiré aux dents.
12: Non, c'est trop tard.
7: Castration à la main, comme pour les boucs. Voilà. Et tout ça remboursé par la sécu, bien sûr.
0: Bah, c'est ça, t'as raison. Pas de fouf, pour finir.
7: Jean-Yvon,
0: c'est terminé.
7: Jean-Biscotte.
0: Jean-Biscotte, pour l'instant, c'est pas toi que je m'adresse.
7: Et c'est vrai que c'est un qui t'a brûlé ta verrue dans le cou.
4: Pas à parler.
0: Bon, alors, Biscotte,
7: non,
0: tu dégages.
7: C'est l'autre, c'est pas moi.
4: Non, c'est à moi.
0: Oh, tu travailles ou quoi, toi?
13: Tu réponds à ma question, oui ou merde?
0: Bon, allez, hop.
1: Non, Gérard, merde.
0: Non.
1: Y a
7: oh là là.
0: Attends, Jean-Biscotte qui parle sur Petpouf, l'autre adore à moitié. Alors, tu calmes. Bon, Petpouf.
4: Oui, Gérard, moi je crois que...
14: Allô, Gégé, est-ce que tu m'entends, Gégé, s'il te plaît?
4: Gérard?
14: Allô, Gégé, est-ce que tu m'entends, Gégé, s'il te plaît?
0: Petpouf, pour la troisième fois!
13: Gégé, est-ce que tu m'entends, Gégé, s'il te plaît?
14: Prends la CTX, s'il te plaît, il y a une boîte à flash sur la 4 au niveau d'Angers, Gégé, s'il te plaît, merci.
0: Allez, hop, terminé, conclusion, parce que moi, vous me faites chier.
14: Gégé, s'il te plaît, on ne conclut pas, s'il te plaît.
0: Gérard!
14: Je suis avec toi ce soir, on est là tous les deux, c'est Jean-Claude qui remplace Jean-Guy, on est là tous les deux ce soir.
0: Mais quoi? Arrête Gérard. Eh putain, vous deux, je vais vous niquer là. Espèce de PD, va.
1: Vas-y, t'es un PD.
0: C'est pas vrai.
1: Non, vous abusez, putain, c'était bien. T'as un petit PD, Manu.
0: Moi aussi.
1: Oh non.
0: Ah, t'as compris.
1: Mais il a rien fait.
0: Non. Je lui demande de calmer les gens, il fait rien.
1: Mais j'arrive pas à les trouver.
0: Bah, t'arrives à rien foutre.
1: Merde alors.
0: Tu vas dire des conneries.
1: Combien de connectés quand même?
12: 12 000.
2: On a dépassé les 7 000, on est 7 243.
1: La folie.
2: 7 243.
0: Oui, bah c'est bien pour la conclusion, donc je pense que les 8 000, on va le faire lors du deuxième débat.
1: Ah, c'est bon.
0: Alors, conclusion du débat, donc qui c'est qui reste?
14: Est-ce que je passe toujours à l'antenne, s'il te plaît?
7: Tu es sur antenne?
14: Est-ce que je passe toujours à l'antenne, s'il te plaît?
0: Ouais.
14: Je suis sur antenne.
7: Oui, tu passes.
1: Allez, c'est bon, on y va.
0: Allô, conclusion.
1: Ouais.
7: Et j'ai pas répondu, moi.
0: Non, mais moi, je m'en fous, c'est conclusion.
7: Oh là là là là là. J'ai pas répondu.
0: C'est conclusion.
7: Eh, mais Jean-Biscotte, j'ai pas répondu à la question. Après, on dit conclusion.
0: Non, moi, je dis conclusion.
7: Pose-moi la question, bordel.
0: Conclusion.
7: Mais ça te fait quoi de pas poser la question, là? Vas-y.
0: Moi, je te demande la conclusion du débat, c'est tout.
7: Ça peut te foutre.
0: Bon, alors, dans ce cas-là, au revoir.
7: Ah, bah, t'as pas voulu me la reposer, vas-y.
0: Alors, au revoir.
1: Ouais.
0: Pas de pouf.
4: Ouais. Oui, ben moi pour conclure, ben je voulais dire que la campagne, eh ben c'est bien parce qu'il y a des petits animaux et qu'il y a des petits gens qui font l'amour dans les sangs et moi je trouve ça très très mignon.
0: D'accord. Jean-Yvon.
7: Ouais, ben écoute, c'est bien que t'aies parlé de nos amis les agriculteurs et les éleveurs. Je refais les CTX. Ouais. Voilà. Je peux continuer, GG?
0: Ouais, vas-y.
7: Ouais, donc je voulais dire que dans tous les troupeaux, il y a une brebis galeuse. Et voilà, c'est tout. Je pense qu'avec ton chien de berger, tu dois faire des miracles. Voilà.
0: Alors, mon chien de berger, tu peux préciser, le chien de berger?
7: Non, je crois que j'ai pas besoin de préciser. Tout le monde a dû comprendre.
0: Ouais, alors je vais te dire une chose, que c'est la dernière fois que tu passeras dans mes débats, toi.
7: Mais pourquoi?
15: Ouais, bah moi, je voudrais conclure, là, s'il vous plaît. Il y a Jean-Claude qui voudrait conclure, s'il vous plaît.
0: Quoi?
15: Vous m'écoutez?
1: Non, Jean-Guy, c'est Jean-Guy là.
15: Ouais, c'est Jean-Guy, mais Jean-Guy c'est Jean-Claude et Jean-Claude c'est Jean-Guy. Bon, bah, je voudrais conclure un petit peu sur la campagne et la ville là, parce que bon, toutes ces histoires c'est bien joli. Mais bon, la campagne à la ville à la campagne, qu'est-ce que c'est? Qu'est-ce que c'est sinon que la campagne à la ville ou la mer à la montagne? C'est ce que je voulais dire un petit peu sur ces histoires là, quoi.
0: Okay.
15: Vous comprenez un petit peu?
0: Ouais, mais on a compris, c'est bien.
15: Non, mais c'est ça qu'il faut dire, quoi.
0: Ouais, non, mais c'est bon, on a compris.
15: Non, mais c'était la parole de la soirée, je veux dire, parce que là on parle, on n'arrête pas de parler alors que là on est là, quoi. Ouais, GG.
0: C'est qui?
15: Eh, tu m'entends? Ah,
0: c'est qui?
15: Je vais te lancer un STX, s'il te plaît, là.
0: Non, il y a... HLM, elle est plus là.
1: C'est? Elle est là?
4: Oui, je suis là.
0: Ah, t'es encore là, toi?
4: Bah ouais.
0: Je croyais que je t'avais dit au revoir à toi. Ah,
1: tu la rappelles.
2: Elle peut conclure. Quand même.
0: Voilà. Donc, alors, conclusion.
4: Eh ben, écoute, la ville, c'est génial, la campagne, c'est génial, mais les débats sont nazes, quoi.
0: Eh ben, dans ce cas-là, prochain coup, on t'appelle pas, puis c'est tout.
4: Bah, c'est clair.
0: Hein?
4: Ouais.
0: Ok, alors, en de bon entendeur, salut.
4: Ouais, salut.
0: Voilà, conclusion l'IRC.
2: Alors, il y a plein de conclusions sur l'IRC, je vais en lire quelques-unes. Alors, il y a Rip qui dit que... en fait, normalement, ils n'ont pas le droit, officiellement, ils n'ont pas le droit de faire rentrer des gens dans leur école, mais ils ont fait une exception pour une copine à eux.
0: Mmh.
2: Et bah ok, c'est pas grave. Et Perforas, il faisait la même. Et sinon, il y a Turpentine qui m'a forcé à dire que ton débat, il avait ni queue ni tête comme toi.
0: Bah alors, Turpentine, je commence à en avoir ras-le-bol. Donc, deuxième débat porte sur les portables. Et Turpentine, ta conclusion, tu pourras te la carrer où que je pense.
16: Ouais.
0: Donc, alors, le deuxième débat qui va porter sur les portables, mais comme j'ai pas de fiche, donc.
1: Attends que Manu trouve les auditeurs.
0: Moi, par contre, j'ai qu'une chose à dire sur le. Pour la conclusion, c'est dommage que t'as foutu un peu ta merde, toi, à la fin.
1: Ah non, c'est pas moi, c'est les auditeurs, j'essaie
0: non,
1: de
0: non,
1: les trouver.
0: Non, non, mais t'as pas essayé de trouver, parce que sinon, si. Ça aurait été fait depuis le début.
1: Mais non, c'est pas ça.
0: Hein, quand on te demande quelque chose, tu t'en fais qu'à ta tête.
17: Et voilà, donc, bonsoir à tous. Donc, débat prévu sur l'euro. Donc, vous venez d'écouter la bourse ou de la vie. C'est la monnaie qui dirige le monde. Et pour ça, ben, donc, on a sur le site internet, donc, on a Simon.
18: Eh, hey, salut Gérard.
17: Donc, j'espère que ce soir, le net, il va fonctionner normalement.
18: Bah là, on démarre à 2000. Donc, 2000 personnes.
17: Faudrait que ça pousse un peu plus. D'accord. Donc, Karine au standard, toujours.
19: Bonsoir.
17: Accompagnée de...
19: Mélinda.
17: Et, il va se présenter...
1: Babouche.
17: Tout seul. Allez, Babouche. Ouais, Babouche à l'area. Donc, on va accueillir pour ça Jean Forel de Bogota. 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Bonsoir.
18: Ça commence.
17: Jean Faudel une fois. Jean Faudel, t'es là? Jean Faudel une fois. Jean Faudel deux fois. Jean Faudel trois fois. Ouais, tu te fous de ma gueule ou tu prends le train? Jean Faudel une.
20: Ah, il est pas là, ça a coupé. Hein.
17: Bon, alors Jean Faudel terminé. Voilà. Alors, Jean Faudel, eh ben, tant pis pour lui. Hein, il participera pas au débat.
20: Dommage.
17: Alors, Ronaldo,
20: bonsoir.
17: Ronaldo de Brie contre Vert.
20: De Brie contre Roger, bonsoir GG.
17: Ah bon, c'est contre Roger, est-ce que sur 113.3 la fréquence?
20: Tout à fait, 113.3 dans le Morbihan, bonsoir tout le monde.
17: Nadine de Rothschild.
21: De Rothschild, bonsoir Rachel. Tout le monde, bonsoir Gérard, bonsoir les
17: Charleville-Mézières, 105.3.
21: Exact, bonsoir l'auditeur.
20: Bonsoir Nadine.
17: Bonsoir. Et après, c'est quoi Franc? Hein? Allô?
22: Oui, c'est François.
17: Donc Lyon 104.2.
22: Exactement, bonsoir Gérard, bonsoir toute l'équipe.
17: Monsieur Mazur.
23: Oui, bonsoir Monsieur Gérard, c'est Monsieur Mazur.
17: Je sais, j'ai reconnu.
23: Alors, quel plaisir de vous entendre à nouveau à l'antenne, Monsieur Gérard.
22: Bonsoir Monsieur Mazur.
23: Bonsoir, c'est Monsieur Mazur, chers amis, bonsoir.
22: Bonsoir ouais, Monsieur Mazur.
17: Oh, ça y est, on a compris.
21: Ça va tout le monde.
17: On a compris.
22: Bonsoir les auditeurs.
17: Donc
22: bonsoir,
17: la fréquence
22: Monsieur
17: Bordeaux
22: Gérard.
17: 117.8.
23: Absolument.
17: Donc il nous manquera une personne qu'on aura peut-être dans le courant du débat. Donc, alors, débat sur l'euro. Alors, peut-on diviser, multiplier ou soustraire l'euro, monsieur... Ronaldo,
20: écoute, moi, je pense qu'au niveau des additions, des soustractions, c'est-à-dire tout ce qui est opération mathématique, je pense que tout ça, ça a été conservé. Hein.
17: Mm-hmm.
20: Ils se sont débrouillés pour faire un passage à l'euro, en fait, où tu passes du franc à l'euro. Mm-hmm. Et les additions, les soustractions, tout ça, c'est toujours valable. Hein. Et il fallait pas tout modifier d'un coup. Attends, t'imagines si on change les divisions en même temps que la monnaie, ça va être le bordel.
17: Non, mais peut-on diviser?
20: Ah oui, bien sûr qu'on peut diviser.
17: Multiplier, diviser. Non, mais attends. Déjà, tu peux pas. Déjà, on divise quand c'était en franc, tu divisais par 6,55.
20: Ah, tu peux multiplier aussi.
17: Ouais, mais ça, c'est pour. Ouais.
20: C'est pour ceux qui sont forts en maths, ouais.
17: Mm-hmm.
20: Ouais.
17: Nadine, pour toi.
21: Oui, eh bien, tout comme le franc, évidemment, il y a déjà des soustractions de fait pour l'euro. Les centimes d'euro sont des divisions d'euro.
17: Mmh.
21: Donc voilà, un centime d'euro, c'est un centième d'euro.
17: Mmh.
21: Et tu peux, quant aux billets, ce sont des multiplications d'euros.
17: D'accord. François.
22: Eh ben, écoute, Gérard, tout à fait. On peut multiplier des euros, les diviser.
5: Bien sûr. Vous pouvez aussi avec les francs, mais bon, ça donnera pas le même résultat.
17: Ah ben, ça, ouais. C'est sûr que c'est vrai. Monsieur Mazur, pour finir.
23: Eh bien, écoutez, monsieur Gérard, je n'ai rien d'autre à ajouter. Je suis complètement de cet avis. Cependant, avec l'avertissement suivant, n'est-ce pas, n'essayez pas de diviser ou multiplier des euros par des francs.
5: Oula, non, surtout.
17: Ben non, mais maintenant, c'est plus, c'est terminé, hein, cette histoire.
23: Ah oui, absolument. C'est pour ça que ça ne marcherait pas. Ça marchait encore avant-hier, n'est-ce pas, samedi. Mais aujourd'hui, ce serait peine perdue, n'est-ce pas?
17: Bah, disons, moi, ce qu'ils ont dit, c'est que c'était prévu dimanche, là, soi-disant, la fin complète, et apparemment, sur les journaux, ils ont prévu que c'était lundi. Alors donc, est-ce que la date, c'était bien prévu pour le 17 février?
23: Mais tout dépend, monsieur Gérard, tout dépend, n'est-ce pas, si vous considérez que lundi commence à minuit 1, ou bien à 6 heures.
17: Ben non, en principe, ça commence à minuit, donc c'est pour ça que ça m'a semblé bizarre aussi, leur histoire.
21: Mais Gérard, les banques, elles sont fermées le lundi.
17: Ouais, mais pas toutes, hein.
21: Bah, la plupart, hein.
17: Ouais, la plupart, oui, je suis d'accord avec...
5: La banque de GG, quoi.
17: Non, mais c'est qui commence à...
21: La banque d'Isperme.
17: C'est qui vient de dire ça?
6: Une carte de retrait.
17: C'est qui vient de dire une connerie comme ça?
6: C'est Ricardo.
17: Il n'y a pas de Ricardo. Alors, celui qui a dit ça le dit tout de suite, ou sinon... J'en prends un au hasard des deux que j'ai.
6: On va pas gâcher le débat quand même.
17: Oui, vas-y, continuez,
23: vous étiez très bien parlé.
6: Voilà. Bon. GG, est-ce que tu dirais, toi, est-ce que tu irais jusqu'à dire que l'euro est divisable, multipliable, additionnable et soustractible?
17: Non.
6: Voilà. Non?
17: Non. Parce que déjà, tu peux diviser un franc en euros, mais tu peux pas faire le contraire.
6: Ah bah si.
17: Ouais, mais quoi, alors faudrait que tu m'expliques comment.
6: Hein. Bah, si t'as un convertisseur qui marche dans les deux sens, tu peux.
17: Ouais, non, mais d'accord, mais les convertisseurs, c'est pas évident parce que moi, on a du mal à, j'ai eu du mal à en avoir. Ah bah, j'en ai toujours pas.
6: C'est compliqué.
17: J'en ai toujours pas des convertisseurs.
5: Ouais, c'est compliqué, faut appuyer sur des touches, donc c'est pas évident.
6: Il y a quand même 10 chiffres différents, il faut voir, hein, ça s'apprend pas.
23: Non,
6: comme
23: et puis
6: ça,
23: il faut également penser à changer les piles, hein, ce qui est toute une manœuvre.
17: Voilà. Donc, apparemment, on a fait le tour de la question. Sur le net, qu'est-ce qu'on a on a quelque chose d'intéressant, pas?
18: Pas tout de suite, non. Pour l'instant, ils sont en train de réfléchir aux questions. Ça va venir, j'ai l'impression, là.
17: Bah, j'espère, parce qu'on va pas...
18: Je vais te dire ça dans 5 minutes, Gérard.
17: Bouge ok. Pas. Alors, deuxième question. Avez-vous eu du mal avec cette nouvelle monnaie au 1er janvier? Nadine.
21: Bah, pas du tout. Hop, c'est rentré comme dans du petit beurre. Pas de problème.
17: Pas de problème. Donc pour toi, t'as pas eu trop de difficultés dès le départ?
21: Non, pas trop mal. Non, ça va. Il suffit de d'humecter un petit peu et puis après, hop, une fois que c'est rentré, c'est bon quoi.
17: Ronaldo.
6: Bah écoute, moi j'ai eu du mal parce que le 1er janvier, tu parles du 1er janvier, hein, c'est ça le
17: Bah oui, parce que ça a été fait au 1er janvier. Voilà, attends, bah... 5 minutes avant de me répondre. Ah. Là, les deux standardistes, là, voilà peut-être... Au lieu d'écouter, faudrait peut-être me retrouver une autre personne quand même.
16: C'est vrai qu'il est mort. Eh ben, il y a Jean Podel qui est revenu.
17: Lui, c'était terminé pour lui. Hein. Il avait qu'à écouter ce qu'on lui avait dit.
16: Mais
17: hein.
16: Non, c'est pas ça. C'est que ça a coupé. Je pense que c'est de ma faute.
17: Ah ouais, mais
16: c'est de ma faute. On va pas lui faire payer à lui.
6: Bah non.
17: Alors Jean Podel. Jean Podel une fois. Jean Podel deux fois. Jean Podel trois fois ce coup-là. Allez hop.
16: Non, c'est terminé.
17: Non.
16: C'est 4 par 4.
1: Gérard, tu as pas commencé.
16: C'est un problème technique, c'est impossible de changer.
17: Alors pourquoi qu'on met 5 noms si on peut en prendre que 4?
16: Mais parce qu'il est revenu.
1: Parce que c'est l'euro.
17: De toute manière, c'est terminé. Donc pour lui, c'est fini complètement. Et c'est pour quand même prévoir d'autres personnes si j'en vire. Alors, qui c'est qui vient de répondre? Ronaldo, ouais, tu voulais répondre.
6: Ouais, tu demandais spécifiquement le jour du 1er janvier, c'est ça?
17: Ouais, parce que ça a été fait à partir de minuit. Donc,
6: Moi, en fait, le 1er janvier, j'étais dans un état lamentable, en fait, j'étais déchiré, quoi, donc, j'ai galéré, j'ai eu du mal, mais grave, quoi.
17: Bah ouais, parce que c'est vrai que tout le monde
6: on a fait la teuf, ils auraient mieux fait de faire ça un autre jour.
17: Ouais, non, mais attends, Ronaldo. François.
21: Oui. Non, mais c'est vrai, c'est tout con, c'était férié, en plus, il n'y avait pas de banque.
17: Attention.
5: Attention, moi, j'étais torché au champenier à la fin.
17: François? C'est François, là?
5: Oui, c'est François.
17: Bon.
5: Donc, j'étais un peu torché, donc je suis quand même allé faire le malin, au distributeur. J'ai cru que j'allais retirer des francs, mais non, pas du tout. J'ai retiré 500 euros, ce qui fait que je suis à découvert de 450 euros.
6: Oh là là.
5: À l'heure d'aujourd'hui.
17: Donc, Monsieur Mazur.
23: Eh bien, écoutez-moi, le 1er janvier, n'est-ce pas, comme le disait un de vos auditeurs, était vraiment très très mal choisi comme date, puisque suite à une fiesta assez dépareillée, n'est-ce pas, j'ai eu besoin, bien entendu, pour ce que vous imaginez, d'avoir recours à une péripatéticienne, et je puis vous dire que, n'est-ce pas, la conversion euro, bien que ce soit fait en liquide, tout ceci, eh bien, la conversion euro n'a pas été des plus simples.
21: Mmh. Combien maintenant les putes en euros?
23: Pardon ?
21: C'est combien les putes en euros ?
23: Eh bien, écoutez, monsieur Gérard, pourriez-vous peut-être répondre à cette question ?
8: La carte des tarifs, j'ai jeté à la carte.
17: Non. Par contre, moi, ce que je peux dire, c'est vrai que ça a été très mal choisi, ce système-là, déjà, pour commencer. Donc, comme tout le monde faisait la fête à minuit pour souhaiter la bonne année, faut dire que les distributeurs ont été pris d'assaut. Et ça, ça a été dit et ça a été
8: répété.
17: Ça a été répété pendant presque toute la journée du 1er janvier. Ouais. Et c'est vrai que là, pareil, que ça a été la décatombe dans les distributeurs
23: au bout de même.
17: Attends, monsieur Mazur.
16: Je crois qu'il y a Babouche qui veut parler.
1: Oui, tu crois que c'est fait exprès qu'ils aient choisi le 1er janvier?
17: Ben non, justement, on va en venir sur la troisième.
23: Parce que moi, Gérard, personnellement. Avez-vous pris d'assaut un distributeur également?
17: Non, parce que je dormais, alors.
16: Tu dormais pourquoi?
17: Parce que j'étais occupé à dormir, voilà. J'ai même pas été au distributeur.
1: Non, même pas.
8: Non.
21: Il a pas de carte.
8: Même pas au bar du coin.
17: Non.
8: Il a pas de carte.
17: Bah si, j'ai une carte. Et puis de toute manière.
8: Non, mais pas de carte téléphone, attends.
17: Non, mais j'ai une carte pour retirer. Mais de toute manière, je savais très bien que. En y allant à minuit, les distributeurs allaient être pris d'assaut. Une question sur le net, parce que depuis le temps que...
1: Ouais, justement, Gérard, c'est Evil Ghost qui nous demande qu'elle est la première chose que t'as acheté avec tes euros, en fait.
17: Eh ben, des cigarettes.
8: Oh, bah, c'est malin, ça.
17: GG.
8: Moi, y a un truc que je comprends pas. On met l'euro le 1er janvier, alors que t'es d'accord avec moi, le 1er janvier, comme l'a dit la jeune fille tout à l'heure, c'est férié, donc les magasins, ils sont fermés. T'as pas besoin d'argent pour acheter des trucs, puisque tout est fermé.
17: Oui, non, mais d'accord, je suis d'accord avec toi, mais il y avait, pour payer les boulangeries, tu pouvais encore payer en francs, mais faut dire une chose, que le distributeur à minuit pile, avait déjà retiré la moitié des francs et avait mis des euros dedans.
8: Ouais, mais les magasins sont fermés, ça sert à quoi?
17: Oui, non, mais je te parle des boulangeries et tout ça qui sont restées ouvertes.
8: C'est sûr qu'elles étaient ouvertes?
17: Oui, mais il y a des boulangeries.
23: Excusez-moi de vous interrompre. Oui, monsieur Mazur. Mais je ne pense pas, enfin, ce que vous dites est très juste, mais je ne pense pas qu'il y ait des distributeurs dans les boulangeries.
17: Non mais à côté des boulangeries, tout ça, bon, mais de toute manière, faut se dire une chose. On va couper la question, hein. Maintenant, faut bien se dire une chose, qu'à partir du 1er janvier, comme ça a été fait, les distributeurs ont été pris d'assaut, donc automatiquement ils ont pas pu ravitailler, parce qu'il y a des banques, c'est vrai qu'ils n'étaient pas ouvertes à minuit le lundi. Hein, donc c'est pour ça.
8: Gérard, quand tu dis que ça a été pris d'assaut, qu'il y a eu des ravitaillements, tout ça, tu parles de quoi en fait? Il y a eu des lancers de grenades?
17: Non, mais attends. Si t'as bien écouté la question qu'on est en train de poser depuis tout à l'heure. Alors, c'est qui, c'est Ronaldo?
8: Non.
9: C'est François.
17: Bah alors, François, je te préviens, t'as déjà répondu correctement, donc tu vas pas me prendre pour un con, sinon je vais te dire au revoir. Choisis.
9: Je choisis de ne pas vous prendre pour un con.
17: Bon.
8: C'est bien.
17: Alors, dans ces cas-là, ça suffit. Sur le net.
1: Gérard, une autre question sur le net, c'est Epsilon qui me demande pourquoi est-ce qu'on a fait tomber le nouvel an au 1er janvier alors que l'euro tombait aussi ce jour-là.
17: Le 1er janvier, ça a toujours été un 1er janvier. L'euro a été choisi comme ça le jour du 1er janvier 2002. On ne sait pas pourquoi.
8: C'est mal fichu.
17: Un peu compliqué. Mais on va y arriver à cette question, parce que c'est vrai que
8: de manière. Il y a 365 jours et les mecs, il faut qu'ils choisissent celui-là.
17: Mais oui, mais
23: alors qu'il était si facile de faire tomber cela un 15 août, par exemple.
17: Non, mais maintenant.
8: Le 25 décembre.
17: Maintenant, je vais poser la question. Il est 1h12, oui. Ouais. Donc, on va poser la question. On va faire une pause.
8: Déjà?
17: Bah oui, on va faire quand même une petite pause. Il y en a 11 quand même, et on va jusqu'à 2h, on va faire une petite pause.
1: Pose l'autre question, puis on fera une pause après.
17: Voilà. Alors,
1: pose encore une autre question.
8: Ah, quel professionnel.
17: Alors, pensez-vous que le gouvernement... Alors, attendez, je reprends.
8: Ouais.
17: Pensez-vous que le gouvernement aurait mieux fait d'attendre avant de changer la monnaie? Donc, François, tiens.
9: Bah, écoute, ça dépend, attendre jusqu'à quand?
22: déjà.
17: Non, mais c'est pour ça, donc on revient sur la question.
20: Ah oui.
17: La question avec l'histoire du 1er janvier, pourquoi que ça a été choisi cette date? Donc moi, je vous pose la question, pensez-vous que c'est le gouvernement qui aurait mieux fait d'attendre avant de changer la monnaie? Pourquoi qu'il l'a fait un 1er janvier, au mois de janvier, en début d'année?
20: Ils sont bien foutus tes débats maintenant.
22: Ouais.
20: Hein.
22: Ouais, c'est vrai que c'est
21: déjà,
22: bien.
21: Je voulais savoir un truc.
17: Mm-hmm.
21: Qui c'est qui écrit tes questions depuis Claude Poufias de samedi, elle est pas là.
17: Là, alors Nadine, Nadine, au revoir. Charles Villemézière, au revoir.
18: Allez hop.
20: Ah, Gérard,
18: on fait une pause, Gérard. Je vais juste te dire qu'on est 3000 là sur le net, ça monte.
17: Ah bah c'est bien.
18: Ça continue à monter.
1: C'est bien, c'est bien.
17: Donc
18: faut continuer. Je vais rappeler l'adresse, c'est funradio.fr/loul@.
17: Non, c'était pas ça qu'on avait. Bah, c'était pas ce qui s'est annoncé.
18: Mais oh si, ce soir, c'est ça.
17: Non, c'est pas ça.
18: Bah, si,
17: bon,
18: c'est
17: enfin, c'est pas grave, on va garder ça, mais on modifiera.
18: Ça marche, Gérard.
17: Donc, François, comme on a viré Nadine.
22: Ah bah, moi, je vous ai répondu, hein, ça dépend quelle date. Moi, je pense que le 2 janvier, ça aurait été nettement plus simple.
17: Bah, ouais, mais le 2 janvier, ça tombait quand?
22: Ça tombait après le 1er janvier, en fait.
17: Ouais, mais.
21: Gérard,
17: quoi. Oui.
21: On accueille Louis Fernandel, qui habite de.
3: Bonsoir, Louis.
10: Paris.
3: Salut, c'est Louis Fernandel.
10: Bonsoir Louis.
23: Oui, bonsoir Monsieur Fernandel.
3: Bonsoir, j'appelle de Bogota, 104.6.
10: Bonsoir, 3-0 quand même Louis.
3: C'est pas grave.
22: Arrêtez de parler de ça s'il vous plaît.
10: Hey, Paris,
22: allez, Paris.
17: On se calme ou sinon vous gerbez tous.
22: Paris est magique.
17: Allez, au revoir. Tant pis pour toi.
10: Ah,
17: je sais pas qui
10: toi.
17: C'est, de manière, il n'y a pas eu le temps de dire bonjour que j'y ai déjà envoyé se balader. Alors, Ronaldo pour toi.
10: Bah écoute, moi je pense que bon, il faut quand même rester conscient qu'il y a une échéance électorale, GG.
17: Mm-hmm.
10: Je pense que tu peux pas oublier ça, donc en fait.
17: Ouais, mais c'est pas maintenant.
10: Bah oui, mais il fallait qu'ils fassent ça avant.
17: Ouais. Ouais, c'est vrai qu'ils ont. Ouais, je pense. Ouais, mais d'accord, mais c'est un peu con quand même.
10: Bah, s'ils avaient été malins, ils auraient laissé tous les autres pays passer d'abord. Ils auraient mm-hmm. attendu un petit peu de voir comment ça se passe, et puis ils auraient fait ça, je sais pas, 15 jours ou 3 semaines après, tu vois.
17: Mm-hmm.
10: Histoire que les pièces commencent à circuler, tu vois, histoire que ça soit un peu plus facile, quoi.
17: Bah ouais, parce que faut. Monsieur Mazur, après je vais.
23: Oui, alors écoutez, Monsieur Gérard, moi j'ai une théorie, n'est-ce pas, assez poussée concernant votre question. Vous me suivez, j'espère.
21: Mm-hmm. Gérard.
23: Vous me suivez bien.
21: Pardon, on a accueilli Mouna Ayoub de Perpignan.
11: Bonsoir.
10: Bonsoir Mouna.
23: Bonsoir Madame Ayoub.
10: Qui est milliardaire.
11: Bonsoir Gérard, tu aimes les yachts?
10: Oui.
17: T'appelles d'où?
11: De Perpignan.
17: Vous allez me donner les fréquences quand je vous le demande.
11: 84.7.
17: 84.7.
10: C'est ta chatte de bourre.
17: Ok. François, tu te calmes ou sinon je te dis au revoir.
23: Et donc, n'est-ce pas, Monsieur Gérard, j'en étais à ma théorie.
17: Mmh.
23: Voyez-vous, je pense que le gouvernement aurait peut-être mieux fait d'attendre quelque temps afin d'installer l'euro, n'est-ce pas? Je pense que il aurait été plus sage et plus judicieux, ne serait-ce que pour vos amis, les personnes âgées, à qui vous rendez hommage régulièrement, d'attendre un 29 février, car comme vous le savez, le 29 février est une année bissextile, ça n'arrive donc que tous les...
17: Voilà.
23: Ah, oui, exactement,
17: tous les huit ans.
23: Exactement, tout à fait, tous les 8 ans. Et ne serait-ce que pour, si vous voulez, permettre à ces vieilles personnes de pouvoir tranquillement, n'est-ce pas, découvrir cette nouvelle monnaie. Qu'en pensez-vous?
17: Non, mais de toute manière, c'est vrai que ça a été mal choisi. Puis en plus, comme Monsieur Mazur le disait. Mais attendez, Monsieur Mazur, on va demander à Mouna.
11: Oui.
17: De répondre quand même à la question.
11: Auriez-vous l'amabilité de me répéter la question, s'il vous plaît?
17: Alors, au standard, fallait leur poser la question, parce que c'est quand même eux qui doivent le dire. Alors, au standard, je vous ai déjà prévenu la semaine dernière.
11: Qui fallait?
17: Au standard! Je parle, je voudrais bien qu'on me réponde comment que ça se fait qu'elle a pas eu la question.
10: Comment que ça se fait?
11: Hein?
17: Comment que ça se fait que la question n'y a pas été posée?
21: Pensez-vous que le gouvernement... Oh, qu'est-ce que t'as écrit?
17: Bon, alors je vais le dire parce que t'es pas capable de lire. Pensez-vous que le gouvernement aurait mieux fait d'attendre avant de changer la monnaie?
23: Mais nous avons répondu à cette question.
17: Non, mais c'est pour Mouna.
11: C'est pour moi.
10: C'est pour la chérie, là.
23: Oh, pardon.
11: Eh bien, écoutez, moi, ce que j'ai cru comprendre, c'est que l'euro, en fait, était la monnaie européenne et donc toute l'Europe passait en euros à cette date-là. Et ils ont choisi le 1er janvier parce que c'était une date qui était commune
21: à toute l'Europe.
17: Non, mais ce qu'il faut se dire aussi, parce que comme Monsieur Mazur en a fait illusion,
21: j'ai pas pu écouter la démonstration de Monsieur Mazur.
17: Mais ce qui se passe, c'est que c'est vrai que les personnes, en fin de compte, qui c'est qu'on a souffré, qui c'est qu'on souffre le plus à l'heure actuelle, c'est les personnes âgées.
23: Mais oui, absolument.
17: Parce que les personnes âgées, parce que j'entendais dire dans les informations et régulièrement partout, hein, les personnes âgées, pour éviter de se tromper, faisaient confiance à certaines caissières. Et j'ai entendu
23: ça.
17: Il n'y a pas eu si longtemps.
23: Écoutez, du côté de Saint-Étienne. Reportage, n'est-ce pas, télévisuel. J'en ai vu un également qui était tout à fait édifiant et sur lequel je me révolte avec la plus ferme vigueur, n'est-ce pas. Il s'agissait d'un groupe de personnes âgées qui étaient filmées, n'est-ce pas, dans leur hospice. Et alors, ils étaient face à un distributeur de machines à café et de boissons automatiques et ils n'arrivaient absolument pas à reconnaître les pièces en euros des francs pour se payer un petit café avec une paille ou ne serait-ce qu'une vulgaire bouillie. C'est un pur scandale.
17: Ce qui s'est produit aussi, c'est que les distributeurs, tout ça, de boissons, ont pas été mis tout de suite en euros. Ils ont attendu un peu.
20: GG.
17: Oui, c'est qui précisez vos noms.
20: C'est Ronaldo. Tout à l'heure, tu parlais des caissières. Moi, j'ai vu des gars, ils piquaient des sous dans les porte-monnaies. Hein.
17: Non, attends. Hey. Ronaldo, tu t'écrases.
20: Bah attends, c'est vrai, il y a des caissières, elles servent. Hein.
17: Là-bas au standard. Ça va là les deux cochons là. Le micro allumé.
12: Vous le discutez là.
17: Alors c'est bien. Alors les deux nanas, allez-y. Hop, je fais ma popote en direct.
13: Bonjour Gérard.
17: Dans le débat, je fais ma popote. Non mais ça va, oui. On n'est pas chez Maxime, hein.
23: Ouais, que tu te la fous dans le cul, ta popote.
17: Gérard. Alors Ronaldo, au revoir.
13: Gérard, pourquoi l'euro? Pourquoi le mot l'euro?
17: Bah c'est comme
13: pourquoi
17: ça.
13: Le nom?
17: Bah c'est ça. Hein. J'ai pas pu trouver le pourquoi de la...
22: Gérard, c'est François. Moi je voulais préciser par rapport aux personnes âgées que je trouve que c'est très bien pour les jeunes parce que moi je les carotte bien les petits yeux.
17: Alors François, au revoir.
22: Mais non mais c'est vrai.
17: Au revoir.
16: Gérard, va pas trop vite.
17: Ah bah ouais bah.
23: Écoutez, c'est tout à fait scandaleux.
17: Bon, maintenant, on va faire ça sur le, on va voir sur le net combien qu'on est.
12: Oh là, ça continue à monter tranquillement. Ouais, encore 1500 là pour l'instant.
20: Ouais, moi aussi.
17: Combien?
20: On est là, toujours pas viré, on est là tranquille.
17: Doucement.
12: C'est bordel.
17: Ronaldo et François, on leur a dit au revoir.
16: Jean-Luc de Malatouf est là.
17: Ouais, non mais. J'ai dit que Ronaldo.
16: Ça y est, ils sont partis.
20: Non, on est là.
17: Il est encore là, Ronaldo.
20: Je suis là, tranquille, pépère.
17: Alors, Ronaldo était sur la 2.
12: J'ai discuté. Non,
17: Ronaldo était sur la 2, on y a dit au revoir.
23: Oui, m'entendez-vous, monsieur Gérard?
17: Oui. Et donc, on a Jean-Luc.
14: Oui, bonsoir, c'est Jean-Luc de Malatouf, dans le 92.
17: Donc, 101.9.
14: Voilà.
17: Alors, la question, c'est terminé. Allez, je te la repose. Si on fait une pause, c'est terminé. On reprend derrière sur le site internet pour savoir s'il y a des questions intéressantes. Alors, pensez-vous que le gouvernement aurait mieux fait d'attendre avant de changer la monnaie? Et on va s'écouter.
14: Moi, je pense que non. Je pense qu'il a bien fait.
17: J'ai dit, on a mieux un disque et on s'écrase pour l'instant. Et on va s'écouter Kayas Lover. L'oseille, c'est mon blé. Et on se retrouve tout de suite après au 0825-08-5000.
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17: Et voilà, donc, comme vous avez pu le constater, je suis venu rejoindre Max. Donc, c'est les débats de Gérard. Donc, le jingle, vous l'aurez par la suite. Donc, on venait de écouter Kayas Lover, l'oseille, c'est mon blé. Et on va continuer le thème sur l'euro. Donc avant de continuer de reprendre les auditeurs, on va quand même savoir sur l'internet à combien qu'on est.
12: Un petit point internet. Alors là, on est à 3005. Ça se réveille pas trop là. Hein. Faut encore. Alors attends, j'ai quelques questions. Sona Cotra qui demande l'argent n'a pas d'odeur, mais parfois l'euro a une odeur. Non.
17: Non.
12: T'es d'accord ou pas?
17: Non.
12: Ah si, l'euro.
13: Bien sûr.
17: Ouais, mais ça dépend. Voilà. Donc après.
12: Sinon, toujours, c'est toujours le même. En fait, il demande Picsou peut-il continuer à nager dans ses pièces après le passage à l'euro?
13: Ah oui, très
12: bonne question ça.
17: Ouais. Faudra. À mon avis, non, je pense pas.
12: Ah ouais.
17: À moins que ça soit des euros.
12: Bah ouais.
17: Voilà.
2: Ça fait
17: pourquoi
2: plus.
17: Voilà.
18: Pourquoi pas, pourquoi pas. Et bah alors, ouais. Attends, j'ai une dernière question. C'est Trululu qui demande si le fait que l'euro tombe l'année de la Coupe du Monde, c'est une coïncidence, à ton avis, ou si c'est si c'est pas plutôt la preuve flagrante que le monde du football est pourri par l'argent.
17: Bah ouais, mais ça, c'est pas nous qui l'avons décidé, hein. C'est pas nous qui avons décidé que ça soit ça, c'est le gouvernement, et c'est pour ça que on n'arrive pas à comprendre comment que ça se fait que ça s'est tombé à cette période-là.
18: D'accord.
17: Donc alors pour ça on récupère Jean-Luc. Non, on a Jean-Luc.
4: Oui, bonsoir, c'est Jean-Luc de Malatouf.
17: De 101.9. Après on a Mouna
7: 84.7. Mouna Ayoub, bonsoir.
17: Monsieur Mazur toujours 117.8.
7: Monsieur Mazur.
17: Ah. Monsieur Mazur.
4: Ah oui, il y a des problèmes techniques. Hein.
7: Je crois, oui, avoir entendu raccrocher hors antenne.
4: Ouais.
17: Il est parti, Monsieur Mazur.
7: Il va y avoir une coupure de secteur ou quelque chose.
15: Oui, mais il y en a un nouveau sur la 7 maintenant.
17: Ah bon, bah alors.
15: Je te l'ai noté. Hein.
17: Ouais, mais c'est dommage parce que Monsieur Mazur, il était bien pour le débat. Michel Panini, 117.7.
24: Bonsoir, Michel Panini de 6 titres sur scène. Bonsoir tout le monde.
17: Et Lilian.
25: Lilian, tu pagayes. Oui, j'appelle de Kaboul 100.0.
17: Ouais, c'est ça. Fous-toi bien de ma gueule.
25: Ah, mais non, pas du tout.
17: Pas non, non, c'est pas le genre de la maison. Bon, par contre, je vais mettre un peu les choses au point.
4: Ouais.
17: Par contre, Standard pourrait peut-être vous réveiller un peu plus et puis pas jacter comme on a entendu jacter tout à l'heure.
4: Vrai,
17: donc,
4: ça,
17: vous prenez. Vous prenez des gens au standard pour quand j'en vire et vous décrochez le téléphone parce que sinon ça va pas aller comme ça. Hein.
15: Tu vas en virer quand?
17: Bah pas maintenant, mais moi je vous mets quand même déjà au diapason.
15: Non mais tu peux dire à peu près quand est-ce que tu vires?
17: Non non, mais de toute manière, vous le saurez bien au moment voulu. Alors pour ça, celui qui s'amuse avec un portable est prié d'arrêter.
4: Hello. C'est un truc de fou, il a couché.
17: Qui c'est qui a un portable?
4: Hello.
25: Ah, c'est pas moi. Hein.
17: Qui a un portable? Qui a un portable qui sonne?
4: Hello.
17: Au standard.
4: Allô.
17: C'est où? Non, c'est pas ici.
7: Allô. Je te cousine.
4: Allô.
17: C'est qui qui a un portable?
4: Allô.
17: Bon, allez, Lilian, au revoir.
25: Mais non, c'est pas moi.
17: Au hasard, allez, hop.
25: C'est pas moi.
17: Terminé.
4: Oh,
17: bah, je sais pas, moi. Allez, hop, je cherche plus.
25: Avec un nom d'une telle classe, je me fais virer, sérieux. C'est abusé, quoi.
17: C'est alors, quoi, la question, pensez-vous que le gouvernement...
15: Oui, monsieur Mazur, bienvenue sur la
17: Monsieur Mazur.
23: Monsieur Gérard.
17: Oui, monsieur Mazur.
23: Vous m'entendez?
17: Oui, oui, je vous entends.
23: Parfait, moi aussi, monsieur Gérard. Je suis ravi d'être de retour.
17: Bah ouais, mais on sait pas ce qui s'était passé.
25: Bonsoir, monsieur Mazur.
23: Oui, bonsoir.
17: Bah, ça y est, les bonsoirs, Jean-Luc et puis Michel Panini, là, hein.
18: Quel star.
17: On se calme.
24: Oui, bonsoir.
17: D'accord?
24: Ouais.
17: Bon. Alors, qu'est-ce que...
24: Bah alors.
17: Jean-Luc. Allez, Jean-Luc, au revoir.
4: Non, c'est pas Jean-Luc, c'est Marcel.
17: Bah, allez, Jean-Luc, au revoir, terminé.
4: C'est pas Jean-Luc, je viens d'arriver.
17: Non, allez, hop, au revoir. Au revoir.
4: Je viens d'arriver, c'est pas moi.
17: Au revoir.
18: Attends, Gérard.
4: Foule-toi dans le cul.
17: Michel Panini, pareil.
4: Ah ben
17: Michel Panini aussi. Comme ça vous apprendra d'être poli sur l'antenne. Eh ben, donc, on va continuer avec Mouna.
7: Mouna,
17: et puis, monsieur Mazur, hein.
23: Oui, bonsoir, mademoiselle Mouna.
7: Bonsoir, monsieur Mazur, je suis enchanté.
17: Donc, alors, comme on parlait de ce fameux truc-là, c'est vrai que pour les personnes âgées, ça n'a pas été évident. Hein.
7: Ah, c'est sûr.
17: Parce que je vois, à l'heure actuelle, il y en a encore qui ont du mal à s'y faire.
7: Surtout qu'ils comptent en anciens francs, donc après, il faudrait leur apprendre à compter en anciens euros, mais ça va être difficile.
17: Ouais, mais non, mais là, je pense qu'ils vont pas s'amuser à... Ils vont pas s'amuser du jour au lendemain encore à nous rechanger des systèmes.
23: Non, mais bien entendu, monsieur Gérard, bien entendu, mais en fait, il faudrait tout de même demander à ces personnes qui sont âgées, n'est-ce pas, de s'y mettre le plus rapidement possible, car serait-ce que dans le plus regard des supermarchés, les queues s'allongent.
17: Mmh. Non, okay. Mais ce qu'il y a, il n'y a pas que les personnes âgées.
23: Et il n'y a pas que les queues, bien sûr.
17: Non, monsieur Mazur, on reste poli quand même.
23: Ah, mais absolument, monsieur Gérard, mais regardez aux caisses, les queues s'allongent.
17: Oui, mais il faut se dire aussi qu'il n'y a pas que les personnes âgées qui ont des problèmes aussi à s'y faire à l'euro. Il y a aussi les non-voyants.
23: Ah oui, absolument.
17: Bien sûr. Comment qu'ils font pour...
23: Absolument, et qui plus est un non-voyant âgé, n'est-ce pas? Alors là, c'est dramatique.
17: Parce qu'il paraît qu'ils ont un nouveau système, d'après ce qui a été dit, je ne sais plus sur où, il paraît qu'ils ont trouvé un système pour eux.
7: Ils ont des caisses parlantes, oui.
17: Ouais, non, mais ils ont
15: Oui. On accueille...
23: C'est Alain Prout. Bonsoir.
15: Alain Prout sur la une.
23: J'appelle
16: Maradoba.
24: Bonsoir, c'est Maradoba.
23: Oui, bonsoir, monsieur Maradoba. Maradoba. Bonsoir, Gérard. Bonsoir, Gérard. L'équipe.
17: Alors, les fréquences pour Alain.
23: Alors, Alain, c'est 101.9, c'est Ivry.
17: Et Maradana?
24: Alors, Maradoba, c'est la Garenne Pigeon, c'est 115.5.
17: La quoi?
24: La Garenne Pigeon.
17: Tu te voudrais. Elle est... Ouais, bah, c'est 101.9, d'accord?
24: C'est non, pas du tout, hein, ça n'a rien à voir, GG. C'est la Garenne Pigeon, c'est dans le sud-est.
17: Ah, ouais, alors donc.
23: C'est dans le bas pays, Ardéchois, je connais.
21: C'est le beau pays.
17: Donc, okay. Alors, la fréquence 115.5.
24: 115.5 en Provence. Bonsoir.
13: Ah oui, je connais, c'est à côté de Mouilly-Trou, je crois.
23: Exact.
17: C'est ça. Non, mais ça y est, c'est bon.
13: Non, mais c'est vrai, c'est
23: une blague. Ça y est, c'est
17: bon. Bon, allez.
24: Oh là.
17: Bon, du calme un peu là, derrière. Alors là, site internet, non? Des questions intéressantes.
18: C'est un peu calme hein, quand même. Moi, je trouve, ils disent que tu t'énerves pas assez ce soir, Gérard.
17: Non, mais ça, c'est
18: tu mets pas assez les choses au point avec l'équipe là. Il faut.
17: Ouais, non, mais c'est le début, c'est le début, c'est le début.
16: Mal à serrer les vis.
23: Tu mets plus les choses au point.
17: Ouais, non, mais ça. Ça, au standard, déjà. Faites bien votre boulot. Vous occupez pas de suer, d'accord? Occupez-vous déjà de votre standard, de répondre.
18: Oh là là.
16: Ah voilà, pendant que tu t'en, t'as vu, ils en profitent pour faire n'importe quoi.
17: Ouais, non, mais ça, je préviens d'une chose, les portables, ça commence à bien faire lors des débats.
24: Ouais, c'est chiant, mais.
17: Alors, pour Alain et Maradana,
24: oui. Maradoba, ouais.
17: Maradoba, la question, pensez-vous que le gouvernement aurait mieux fait d'attendre avant de changer la monnaie? C'est la dernière fois que je répète la question. Et quand vous passez à l'antenne, vous demandez,
24: La question,
17: parce que c'est pas à moi de les répéter constamment. Oui. J'avais déjà prévenu l'autre fois qu'on a fait un mini débat sur la Saint-Valentin.
23: Ah oui, bravo, monsieur Gérard.
17: Alors,
23: répondre. Alors, c'est vrai que d'abord, je tenais à te féliciter pour ta question, mais c'est vrai que le gouvernement a fait ça en fait selon les accords de Maastricht. Et donc c'était.
17: Non, mais quel est le rapport avec l'euro?
23: Si tu veux, les accords de Maastricht. C'est tout ce qui régit les conventions européennes pour
17: mais
23: savoir.
17: Quel est le rapport avec le système de l'euro?
23: Bah, c'est là qui édicte les règles pour l'Europe et pour les monnaies européennes.
17: Oh là
23: donc
17: là.
23: C'est là, c'est à Maastricht qu'ils ont dit que l'euro ce serait le 1er janvier 2002. Mmh. Et c'est ce qu'ils ont fait.
17: Alors la question, on va demander à Maradoba.
23: D'accord.
17: Répondre.
24: Ouais, moi si j'avais été eux, je l'aurais fait encore plus tôt en fait.
17: Pourquoi?
24: Parce que en fait, il y avait une date symbolique au niveau du millénium en 2000. Et je pense que ça aurait pu être bien au moment où on changeait de millénium de changer de monnaie, tu vois, ça aurait fait
17: mais c'est ça, c'est pour ça que je suis pas trop d'accord avec leur système là de 1er janvier
24: en même temps que l'éclipse.
17: Ouais, mais non, mais d'accord.
23: Ah oui,
17: non, mais ils font
23: idée,
17: ça.
23: C'était très bien, oui, en même temps que l'éclipse.
17: Ouais, non, mais ce qu'il y a, c'est que ils font ça.
23: Monsieur Gérard, saisissez-vous la métaphore. C'est absolument magnifique, n'est-ce pas? Une éclipse qui éclipse, n'est-ce pas?
17: Ouais, mais Monsieur Mazur, on n'est pas sur l'éclipse, on est sur le débat sur l'euro.
23: Non, absolument pas. Mais en tout cas, saisissez-vous la métaphore.
17: Mais par contre, moi, ce que je comprends pas, c'est qu'ils choisissent 2002, donc ils savent très bien qu'à l'heure actuelle, on a quand même la Coupe
23: mais
17: du Monde.
23: Vous ne m'avez pas répondu pour la métaphore.
17: Ouais, non, mais ça, c'est pas grave. Là-dessus, c'est pas un débat sur la métaphore.
24: Poésie, ouais.
17: Sur ça. C'est un débat sur l'euro. Ouais.
24: Donc tu disais avec la Coupe du Monde et les JO, c'est vrai que l'année, elle était déjà assez chargée, quoi.
17: Bah ouais, elle était déjà bien chargée, parce que là, les JO ont commencé. Là, bientôt, ça va être la Coupe du Monde.
21: Ouais,
17: d'accord,
21: il y a eu des attentats, donc il y a eu déjà un truc pas important, donc ils ont eu raison d'attendre.
24: Ah, c'est vrai.
17: Ouais, mais d'accord, mais ils auraient pu quand même, soit. Moi, j'aurais préféré qu'ils attendent que les présidentielles soient faites.
21: Pourquoi ça aurait changé?
23: Pour quelle raison, ouais.
17: Bah, de toute manière, ça aurait changé, on aurait été plus trop, ça aurait été peut-être un peu mieux.
21: Ah, bah oui, c'est sûr, on aurait mieux.
17: Parce que là, il y a quand même les JO qui viennent de partir, il y a la Coupe du Monde, il y a les présidentielles,
21: Il va falloir qu'ils changent la tête du président.
23: Mais quoi qu'il en soit, Gérard, qui c'est qui racle? C'est le contribuable.
13: Gérard, on s'écarte du sujet, là. Faut revenir sur le
17: débat. Non, mais c'est pour bien préciser que ça a été mal choisi, c'est tout. Voilà la question. Alors, peut-on payer encore en francs dans les autres pays? On va demander à Alain Prout.
23: Le franc dans les autres pays, non, parce que justement le franc a disparu en France. Donc maintenant c'est l'euro pour tout le monde. Hein. C'est pour.
17: Ouais, d'accord, mais ça se trouve que tout le monde s'est pas encore habitué dans tous les pays.
21: Ah oui. Ouh là là, c'est un sacré cochon.
23: J'aime bien.
17: Ouais, ça y est, la réanimation là.
16: On a vu.
17: Oh, on se croit où là?
13: Qu'est-ce qu'il y a?
17: Tu t'écrases là-bas.
16: Je pose une question.
24: Hey. Trop choc là quand même, l'arrière.
0: Ah, ça cartonne, Gérard. Dès que tu commences à t'énerver, ça monte.
17: C'est moi qui commande encore. Là, c'est moi qui commande.
13: On s'écarte du débat là.
17: Pour l'instant, c'est moi qui commande. Et puis Léo, j'ai un nom, d'accord.
24: Ok.
17: D'accord, au standard. Merci.
2: Je t'aidais à dire oh aux auditeurs.
17: Ouais, non, mais je suis assez grand de le faire moi-même, d'accord. Déjà, c'est déjà l'autre abruti là qui commence. Toi, si tu commences,
13: qu'est-ce qu'il y a? Qu'est-ce que j'ai fait là?
17: Si tu commences à faire des conneries comme ça à l'arrière,
13: attends, mais j'ai rien fait là.
17: Tu vas pas y rester.
13: J'ai rien fait.
17: Le portable.
24: Attends, c'est quoi cette équipe là? GG, c'est quelque chose, merde.
17: Non, mais je crois que ça va pas. Je crois que ça va pas être comme ça. Ça va pas durer. On va pas durer jusqu'à 2h du matin.
23: Maîtriser le débat, monsieur Gérard.
13: Allez, on y va.
17: Alors la question, peut-on payer? Encore en prend dans des autres pays?
23: Non.
17: Alors pour Alain Prout,
23: Pour Alain Prout, non.
17: Non.
23: Non.
17: Et tu peux expliquer?
23: Ouais, je peux développer, ouais, parce que le franc c'était pour la France. Mmh. Et ils ont ça a été éradiqué en fait, il y a plus de franc, maintenant c'est l'euro. Mmh. Donc à la rigueur, il aurait fallu dévaluer le franc et mettre le copec kurde quoi. À la rigueur, on aurait acheté beaucoup plus de choses. Mais là le franc c'est fini, hein, faut dire au revoir au franc.
17: Portable. Qui a un portable qui va sonner? Et là, ça commence à bien faire. Le standard.
23: C'est casse-couille, les portables.
24: L'équipe, là.
17: Oh, au standard.
0: Putain, les
17: filles. Vous essayez de me choper qui a le portable et vous lui dites au revoir. Moi, sinon, ça va aller vite. Oh.
0: Gérard, pendant ce temps-là, ouais, sur le net, une question d'Epsilon. Quand est-ce que les USA vont passer à l'euro?
17: Bah, pareil, qu'ils y sont, comme tous les pays ont changé maintenant.
0: Ça y est? Bah, ils ont passé en même temps?
17: Bah, je pense.
13: On m'a dit que non, hein.
17: Ah, bah, ça, qui t'a dit non?
13: C'est un ami qui m'a dit non.
17: Ouais, lui, est-ce qu'il va là-bas, à New York?
13: Ah bah oui, il habite là-bas.
17: Ah bah alors, il t'a dit que non?
13: Bah oui, il m'a dit que non.
17: Ah bon,
13: pour l'instant, c'est le dollar, je crois.
17: Ouais, bah, ça a toujours été ça, donc s'ils ont pas encore changé de monnaie, bah tant pis. Hein.
0: C'est pour quand, alors?
17: Bah, on sait pas.
0: Ah, Gérard, tu sais.
17: Ça va dépendre du président, hein, c'est eux qui décident là-bas, hein, c'est pas chez nous. Alors qui?
13: C'est Bill Gates,
2: le président? Personne n'a un portable.
17: Eh, mais quand je pose la question, c'est pas la peine de laisser les micros allumés sans s'éteindre. Ça fait déjà deux fois que je vous le dis au standard, ça commence à bien faire.
13: Bon, Gérard, on y va.
17: Mouna.
23: Il y a un bordel, oui. Quelque chose de mignon.
21: Je pense que toute l'Europe est passée à l'euro.
24: Bah oui.
21: Au 1er janvier 2002, donc on a mis à clé évidemment les États-Unis, le Brésil,
23: l'Afghanistan pour des raisons économiques,
21: les pays du tiers monde, ainsi que les dom-tomes.
17: D'accord. Maradoba.
24: Bah écoute, moi pour les dom-toms, j'y mettrais quand même une espèce de réserve. Hein,
21: parce pour le Canada, peut-être.
24: Parce que voilà, en Guadeloupe, tout ça, à mon avis, ils utilisent encore le franc. Hein.
17: Mmh. Ouais, mais je pense que ça a été retiré pour tout le monde. Hein.
24: Non, parce qu'en fait, si tu veux, le gouvernement français savait qu'il faudrait écouler les francs, parce qu'ils ont récupéré quand même pas mal de francs au moment du passage à l'euro. Mmh. Et donc, en fait, on a gardé des espèces de zones tampons. T'arrives à saisir l'essence de ce mot, où en fait on peut encore écouler ses francs, et donc bah il y a les dom-toms, donc la Guadeloupe, la Martinique, le Canada, il y a encore des endroits comme ça où tu peux utiliser tes francs, et il y a aussi la conversion franc français, franc belge quoi, quand même.
17: Non, mais je pense que je sais pas, parce qu'il y a eu des auditeurs belges, et c'est dommage que
24: franc belge, franc suisse, hein, ça marche encore, hein.
21: Ah oui, ça marche, hein.
24: Le traité le stipule.
17: Non, mais c'est bon, ça y est, monsieur Mazur, pour terminer la question.
23: Oui, n'est-ce pas, moi je voulais effectivement soulever la question du franc suisse et du franc belge, mais je trouve que cela a été fait avec la plus grande rigueur, et j'en félicite absolument ce brillant analyste, n'est-ce pas?
24: Merci, monsieur Mazur.
17: Question internet?
0: Non.
17: Non, pas de question?
0: Non.
17: Bon.
0: Rien d'intéressant.
17: Alors donc, pourra-t-on encore échanger des francs dans les banques ou autres services? Donc, on va demander à Alain.
23: Le franc dans les... c'est quoi la question?
21: Dans les stations-services.
13: Dans les autres
17: Peut-on
13: services.
17: Peut-on encore échanger des francs dans les banques ou autres services?
23: Bah, ça dépend des banques. Je crois qu'il y a encore des banques qui font ça, genre le Crédit Agricole, la Société Géniale.
17: Non mais, Alain!
13: Quel service,
17: Alain,
13: Gérard? Quel
23: Alain,
13: service?
23: Alain! Qu'est-ce qui se passe?
17: Au revoir!
21: Pourquoi?
17: Ah, ça t'apprendra si
23: je peux changer le... Ah, je dis pas
17: si, il y a Alain Prout! Il y a Alain Prout sur 101.9.
23: Il dit pas de marque.
17: Alors, au revoir. Trop tard. Mouna.
13: Quel service, Gérard?
17: Non, mais
13: tu
17: les banques.
13: De service, mais quel service?
17: Non, mais dans les banques. Je précise pas on n'a pas à citer de type de banque.
13: D'accord.
17: Le portable!
21: C'est chiant.
17: Ça commence à m'énerver!
13: Putain, portable, merde!
17: Ça commence à bien faire!
0: Putain, le standard, là.
24: Allô?
17: Oh! C'est qui parle, là?
21: Mais je t'apprends, j'ai...
16: Gérard.
17: Ça commence à bien faire. Je crois que la réunion va. Le débat, il va être clos dans rapide.
13: Oh non. Allez, Gérard, continue.
16: S'il te plaît.
25: C'est chaud là.
17: Oui, ben j'écoute.
16: Pardon. Il y a Fabien Bartabak qui a remplacé Alain Prout, qui galipette sur scène 102.8.
17: Oui. Fabien.
25: Oui, bonsoir Gérard.
17: Fréquence.
25: 102.8, on vient de vous le dire.
17: Ouais, on t'a posé la question, j'espère.
25: Hélas, non, pas du tout.
17: Alors,
13: Gérard,
17: le standard,
13: Gérard, tu poses ta question, puis on met un disque.
17: Non, parce que, au standard, ça commence à être
13: justement, on va faire le point à l'antenne, d'accord?
17: Comment? Alors, Fabien, va te faire enculer, connard!
13: Oh.
17: Allez! Comme ça, celui restera poli avec moi.
13: Gérard, on met un disque.
17: Pourra-t-on encore échanger les points dans les... Bon, alors,
23: écoutez, monsieur Gérard, maîtrisez un peu votre débat, parce que là,
17: je sens que ça va péter dans peu de temps.
25: C'est quoi ce bordel?
17: Le débat va être clos, mais très vite fait.
13: Gérard, on met un disque.
16: Non, mais il rote seulement, il pète pas.
17: Ouais, non, mais, toi, pour l'instant, t'es en train de te pavaner, c'est Karine qui fait tout. Tu prends personne au standard.
16: Alors maintenant,
17: le truc que tu vas me faire, tu vas prendre du monde au standard et c'est tout.
16: Attends, excuse-moi.
17: Parce que sinon, tu vas te retrouver sur le palier.
25: Ah ouais?
17: Ok.

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1: Et voilà, vous venez de vous écouter Jean Bifton, il y a quelques...
2: Jean Bifton.
1: Il y a que de la maille dans mon portefeuille doré. Donc, on continue la suite et la fin du débat. Et donc, avant de récupérer tous les auditeurs, donc on a une ou deux questions internet, apparemment, qu'on vient de me dire à l'instant.
3: Ouais, Gérard, t'es en train de faire quoi, un morpion, là?
1: Non, mais je suis en train de reprendre les fréquences des auditeurs correctement.
3: Putain, c'est propre.
1: Donc, alors, Simon.
3: Alors, questions. Les questions. Il y a deux questions. Une question de F2B Mystère. Il te demande si t'as noté de l'inflation suite au passage à l'euro sur les produits de grande consommation, comme la bière, le vin, le whisky, la vodka, le rhum, le pastis ou le gin.
1: Oh là, c'est des questions. Cette question-là, j'y répondrai pas parce que j'ai pas les moyens d'y aller en ce moment. Donc, question.
3: Mais même sans acheter, t'as pas regardé?
1: Non, mais j'ai pas trop regardé. Ah bon? J'ai pas trop été me promener dans les grandes surfaces pour savoir les prix en euros.
3: D'accord. Et donc,
4: c'est quoi la question?
1: Non, mais c'est bon. Le standard, c'est pas.
4: Non, parce que moi, j'y vais au supermarché, alors peut-être.
3: Bah, mettons, c'est non.
4: Non. Bah,
1: voilà. Donc la deuxième question.
3: Deuxième question, c'est Francis Gabon qui demande: dans la mesure où tu es plus pauvre en euros qu'en francs, tu vas débourser combien pour inviter Karine dans une cafétéria, justement au casino par exemple?
1: Non, bah là c'est pas, ça sera pas de mal avec que je vais l'inviter dans un casino.
4: Allez Gérard.
1: Non, il y a pas
4: si.
1: De... Non.
3: Mais si alors.
1: Non.
4: De toute façon, c'est pas toi qui commandes, hein.
1: Non, bah,
4: c'est toi tu commandes ici, mais en dehors c'est moi.
1: Ouais, ben bah, c'est pas toi qui me prends. Si j'ai pas envie de te payer le resto, je te le payerai pas et c'est tout.
2: Ah, sérieux,
1: si j'ai envie de payer le resto à quelqu'un, c'est à quelqu'un d'autre. C'est
2: Gérard,
1: tout.
2: Gérard, vas-y.
1: Non, il y a pas de Gérard, vas-y. Si j'ai envie de payer le resto, c'est à quelqu'un d'autre que qui est en train de m'écouter, c'est tout. Voilà, alors pour elle, j'y fais des gros bisous. Donc alors
2: c'est qui,
1: la
2: c'est
1: question.
2: Qui, Gérard, c'est qui?
1: Non, mais je dirai son nom.
2: Allez,
1: tout à
2: vas-y.
1: L'heure.
2: Allez,
1: non,
2: allez, Gérard.
3: Maintenant, t'as commencé.
1: Oh, c'est bon, on se calme. Donc, si elle pouvait, si elle écoute, bon, je te fais un petit coucou, Vulve.
2: Il est tout rouge.
1: Voilà.
2: Vulve.
1: Ça y est, c'est bon, terminé.
3: Ah, elle s'appelle Vulve.
1: Voilà. Alors, pourra-t-on encore échanger les points dans les banques ou autres services? Karine, t'es priée d'éteindre ton standard avant que ça claque.
5: Dans ta gueule.
1: Avant que... Les portables, s'il vous plaît!
5: Allô?
1: Alors, on accueille pour ça Mouna.
6: Mouna Ayoub, oui, rebonsoir.
1: Maradoba.
5: Toujours là.
1: Monsieur Mazur.
7: Oui, bonsoir, c'est Monsieur Mazur.
1: Et Monsieur Cocktail pour terminer.
8: Mister Cocktail de Champigny sur Saône.
1: 112-2. Oui, merci, ben, ça y est, c'est bon.
3: Attends Gérard, j'ai une autre question internet, c'est Yves Jean Daniel, qui demande combien vaut une vulve en euros.
1: J'en sais rien. Voilà, alors, le standard où vous essayez de me choper, qui s'amuse avec un portable, parce que là, ça commence à faire mal.
5: Allô?
1: Bon, bah, quand le standard sera décidé, à savoir qui c'est.
5: Allô?
4: Gérard, il y a un problème, ça vient pas des auditeurs, hein.
1: Ah, ça vient d'où?
4: Je sais pas.
1: Alors, s'il y a un portable qui est dans...
4: Je crois qu'il faudrait vérifier, hein.
1: S'il y a un portable qui est ici, qui s'amuse... Bon, ça y est, ça suffit là-bas.
2: Ouais, c'est pas moi, regarde!
1: Putain, mais vous me faites...
4: Viens voir!
2: Viens voir, c'est pas moi, regarde!
1: Eh putain, ça commence à bien faire!
2: Y'a pas de portable ici!
1: Encore 9 minutes de débat et c'est tout! Donc, ça va aller vite ce soir, hein.
3: Non, tu devrais continuer un peu, Gérard, parce que ça monte là, on est à 6000.
1: Ouais, ben, ça va
3: aller connecté sur le net. Moi, je te dis que tu devrais continuer encore un petit bout de temps, hein.
1: Non, à 2 heures, je rends l'antenne et c'est tout. Donc, pourra-t-on encore échanger les prends dans les banques ou autres services? C'est la dernière fois que je répète la question. Alors. Mais Mister Cocktail.
8: C'est pas moi, je le
1: jure. Bah, tu réponds pas à la question, chevire.
8: Exact. Alors, bah écoute, oui, Gérard, certaines banques non alcoolisées prévoient de reprendre des euros ou des francs, ça dépend. Jusque.
1: Pourra-t-on échanger les francs, espèce d'andouille?
9: Mets dans ton cul, les francs, là.
1: Alors, va te faire foutre, au revoir.
2: Oh, Gérard.
1: Mister Cocktail, au revoir. Comme ça, il sera poli. Bon alors, monsieur Mazur.
2: Mais t'es pas poli aussi, Gérard. Hein.
7: Eh bien, écoutez, je pense que, en ce qui concerne les banques, nous avons jusque juin 2003, si ma mémoire ne me fait pas défaut, n'est-ce pas?
8: Oui.
7: Mais cependant, j'ai ouï dire, monsieur Gérard, qu'il était possible d'échanger certains francs dans certains débits de boissons, et je voulais votre confirmation.
1: Non. Plus maintenant. Non, c'est terminé maintenant. C'est bon, la musique, là.
2: Il n'y a pas de musique?
1: Donc, Maradoba.
5: Écoute, dans les banques, je sais pas, mais dans les autres services, ouais, je te confirme, hein, il y aura tous les services départementaux, les préfectures, les commissariats, les casernes de CRS, tous ces trucs-là.
1: Non, mais c'est bon. Et Mouna.

0: Oui,
1: Mouna.
0: Tout à fait. La Banque de France reste à la disposition des gens qui restent des francs. Donc jusqu'à, je crois que c'est fin mars, on pourra échanger nos francs en Banque de France.
1: Bon, ça y est là.
2: Quoi, je fais rien, attends.
1: Bon alors, je vais répondre, Monsieur Mazur. Donc vous étiez un peu loin sur la question, sur la réponse. Hein.
0: Moi, je l'ai trouvé plutôt près.
3: Ouais. Gérard, excuse-moi.
1: Non,
4: c'est pas mal.
3: Non. Gérard. Il y a Frédéric Decu qui arrive.
5: Oui, bonsoir, c'est Frédéric Decu du Paris Saint-Germain.
4: Bonsoir,
5: Monsieur Decu. Bonsoir,
4: Frédéric.
1: Fréquence.
5: Monsieur Decu, vraiment quelle maladresse.
1: Ouais, fréquence.
5: Que des problèmes techniques.
3: C'est 136 la fréquence.
4: Allô.
1: Putain, mais c'est pas possible avec le portable qui arrête pas de sonner là. Eh, ça suffit là maintenant. Et
2: mais attends,
1: mais merde, tiens, ton boulot.
2: Mais je fais rien, Gérard.
1: Putain, vous me faites chier.
2: Mais je t'écoute. Oh,
1: alors, je réponds.
3: Attends, mais pourquoi tu le fâches, toi?
4: Allô.
1: La question. Frédéric, t'as entendu la question?
5: Oui, tout à fait. Alors, le franc, c'est... il n'y a plus de francs, en fait. Hein. Tout se fait en euros, maintenant.
1: Pourra-t-on encore échanger les francs?
5: Oui, on pourra. Hein. On pourra échanger les francs, mais jusqu'à... jusqu'au 14 février, maintenant, c'est fini.
1: Non,
5: c'est
1: alors, fini. La réponse, c'est...
4: Tu on peut... dans ton cul.
1: Maradoba, au revoir.
4: Alors, c'est pas bon, attention.
1: Trotteur, au revoir.
5: C'est fini, boîtier, ligne.
1: Hop.
5: Terminé.
1: Alors, le standard, là. Maradoba, c'est terminé. Bah ouais, ben ça, tu fais ton boulot correctement, ou sinon on arrête le débat, ça va aller vite.
5: Terminé pour les drogués.
1: Hein? Alors, donc je réponds. Là, on peut échanger encore les francs jusqu'au 30 juin 2002 dans les banques, bureaux de poste et succursales, les succursales de la Banque de France. Donc, Monsieur Mazur, 2003, c'était un peu loin. Hein.
5: Ah bon? Mais êtes-vous sûr, Monsieur Gérard? Parce que moi, j'ai bel et bien entendu 2003.
1: Non, moi, j'ai encore lu la presse encore hier.
5: Écoutez, justement, j'ai devant moi, puisque vous parlez de la presse, j'ai devant moi les Échos, la Tribune.
1: Mmh.
5: Il y a bel et bien, je vous le certifie, écrit 2003.
1: Ah ben, moi, sur d'autres presses, c'est marqué le 30 juin 2002.
5: Oui, alors ne serait-ce peut-être pas la presse de la semaine dernière que
1: non,
5: vous avez...
1: non, c'est celui de ce week-end en plus.
5: D'accord.
1: Parce que je savais que je faisais le débat aujourd'hui.
5: Oui.
1: Donc j'ai bien regardé, oui, c'est bien marqué
5: Gérard,
1: 2002.
5: Permettez-moi cette question. Vous ne vous êtes pas servi de cette presse pour, enfin, comment dirais-je, voyez-vous, c'est un peu discret et un peu intime, mais
1: pour faire mes débats, non, pas du tout.
5: Non, absolument pas. Je pensais plus à lorsque vous êtes dans une position assise, n'est-ce pas, et que vous avez fini de, voyez.
1: Bon, ben Monsieur Mazur.
5: Oui.
1: Eh ben, je suis obligé de vous dire au revoir parce que là vous poussez le bouchon un peu trop loin.
5: Matin,
1: au revoir.
5: Gérard, je protège.
1: Au revoir, Monsieur Mazur.
5: Dire le Paris Boom Boom.
3: Gérard, t'as Monsieur Johnny qui est entré. Fréquence 109.
6: Salut Gérard, c'est Monsieur Johnny.
1: 109.
6: Exact. Oh.
0: Mais sinon Gérard, t'as pas de nouvelles de cette vieille poufiasse de samedi?
1: Mouna.
0: Oui.
1: Au revoir.
0: Non, je m'interroge.
1: Au revoir. Au revoir. Au revoir.
5: Je veux plus qu'on en parle.
1: Voilà, terminé.
5: Point fingagnagnagnagn.
1: Tout à l'heure, j'en connais qui m'ont dégagé vite fait.
2: Vas-y Gérard, vas-y, recentre-toi sur le débat.
1: Bon. Bah alors, question
3: Gérard,
1: sur la
3: Gérard, excuse-moi. Yannick Noé qui entre aussi. Fréquence 119.9.
6: Bonsoir.
5: Allô.
1: Yannick.
6: Bonsoir. Oui, bonsoir.
1: 117.
6: Putain.
1: 117 combien? Et tu dis pas putain, sinon tu dégages avant.
6: 117.9, bonsoir GG. Il y a un problème au standard. Là.
7: Alors justement, justement Gérard, à propos des fréquences, sur le net, il y a Scare qui me demande si on doit changer les fréquences de Fun en euros.
1: Bon, et ça, les fréquences des bandes FM, on va pas s'amuser à les changer en euros. Hein.
7: C'est sûr.
1: Le mec, il débloque un peu, il est un peu con. Hein. Donc, sa question... Yannick ou Johnny ou Frédéric.
3: Gérard.
1: On se calme.
3: On te fait la fiche, mais on a accueilli aussi John Franco de Boulogne. 89.8.
6: Dans... Alors, ouais Gérard, c'est Yannick, je le pète à la gueule.
4: Ouais, attention, non.
1: Yannick, au revoir. Bon, allez, terme et conclusion du débat. Douce. Terminé.
2: Gérard, non.
1: Terminé.
2: On continue, Gérard.
1: C'est moi qui
3: reste encore
1: 4 minutes. Il reste encore 4 minutes.
3: Gérard, il y a encore plein de gens qui appellent et qui attendent.
1: Je veux pas le savoir. Les auditeurs font des conneries, donc c'est terminé, on arrête et c'est tout. Bah ouais, bah non, parce que c'est le bordel.
3: Arrête,
1: et c'est
3: on
1: tout.
3: On en a des sérieux là qui arrivent.
1: Non, mais attends, entre Frédéric, Johnny, Yannick et puis nous, Mouna, terminé, moi c'est clair,
3: on efface
1: pas.
3: Tout, on t'en remet d'autres, il y en a plein qui attendent là. On
1: ouais,
3: en a
1: ben, vous faites votre...
3: Ok, on fait vite.
1: Ouais, ben vite fait, parce que je vais pas m'éterniser sur attendre que les fiches elles soient faites.
3: Ok.
1: Normalement, les noms, dès que je vire, je dois avoir tout de suite...
3: Elle est sûre, c'est Lolo Bebop. Et elle appelle de Lille 113.8.
8: Voilà. Bon, n'oubliez pas.
1: Bon, et toi, t'arrêtes au sol.
2: Attends, je fais rien,
1: t'arrêtes
2: Gérard.
1: Avec tes conneries.
2: Mais je fais rien, Gérard.
1: Tu arrêtes avec tes conneries.
2: Mais Gérard, je fais rien.
1: Tu arrêtes avec tes conneries, ouais, c'est tout, je te préviens. Parce que t'es pas sûr de revenir dans les prochains
2: débats. Attends, j'ai rien fait, Gérard.
1: Non, mais moi, je te préviens d'entrer.
2: Oh, t'es méchant, attends.
1: Question sur le net.
7: Gérard, sur le net, on est 6473. J'ai une question encore de Francis Gabon qui te demande si on peut jouer à pile ou face, toujours avec une pièce en euros, et si oui, quel est le taux de conversion?
1: Alors, de jouer à pile ou face, il paraît que c'est faisable, et il paraît que tu retombes toujours sur le truc de 2 centimes d'euros. Mais de savoir s'il y a besoin de faire une conversion, ça, il sait très bien.
2: Pourquoi toujours sur la même face, à chaque fois?
1: Je sais pas, justement, c'est quelqu'un qui a essayé et qui est retombé à chaque fois sur la même...
2: Et t'as essayé?
7: Tu veux pas essayer, Gérard?
2: Attends, on va essayer.
7: T'as pas un euro ou un truc?
2: T'as pas un euro, là?
1: Non.
7: Ah, merde.
2: Oh, mince.
1: Bon, alors, la piche, là, elle est où? Donc sinon
7: c'est tout pour les questions parce que là pour l'instant pas.
1: Donc on est à combien?
7: Mais ça monte bien hein, 6470.
2: Encore 5 minutes Gérard.
7: 6474. 6475
1: maintenant. Ouais non mais on fera la fin au moment de la conclusion.
2: Bah dans 5 minutes.
1: Non, dans 2 minutes.
2: Non, on m'a dit 5 minutes là.
1: Ah non, moi c'est dans 2
2: minutes. Ah tu arrêtes dans 2 minutes là.
1: Dans 2 minutes on arrête.
2: D'accord, bon.
1: Donc il reste encore 1, 2, 3, 4, 5 questions, donc ça m'étonnerait qu'on aille jusqu'au bout. Hein. Bon, alors quand standard ils seront pressés de me donner l'affiche, ça ira. Hein. Alors faudra peut-être activer un petit peu plus au standard.
2: Les filles.
1: Oh, je voudrais qu'on active un petit peu. Non, mais t'allumes ton micro quand tu parles, ça sera mieux.
3: Je crois pas que c'est facile, Gérard, de travailler avec quelqu'un comme toi.
1: Ouais, ben, si ça te plaît pas,
3: j'ai pas dit que ça me plaisait pas, mais
1: non, mais
3: difficile.
1: Le prochain coup, si ça te plaît pas de travailler comme
3: non,
1: ça...
3: Non, c'est pas... ça me plaît, mais c'est dur.
1: Ah ben, de toute manière, faudra t'y faire.
9: Hein. T'appelles d'où?
1: Ah. Faudra t'y faire. Hein.
2: Bon, Gérard, on fait la conclusion, parce que là, il est l'heure.
1: Ben, attends, on va faire la sixième question, et puis c'est tout. Hein.
2: D'accord.
1: Parce que moi, je veux pas...
2: Bon, ben, on fait la sixième question.
1: Ça y est, la fiche.
2: Ça va Jean-Hubert, on peut attendre encore un peu? Ok.
7: C'est Jean-Hubert après.
1: On peut avoir l'affiche pour la cinquième fois consécutive, parce que je peux avoir l'affiche.
3: Elle arrive.
1: Ouais, mais elle doit être faite depuis longtemps.
3: Mais t'arrêtes pas de changer.
1: Et alors
3: c'est compliqué, voilà.
1: Ouais, ben si ça vous plaît pas, c'est le même prix.
2: Là, voilà l'affiche. Voilà,
1: Gérard,
2: il y a le directeur technique qui a appelé tout à l'heure.
1: Eh, Frédéric de Cul, je crois que j'y ai dit au revoir, hein.
3: Non, il m'a dit que tu lui avais pas dit au revoir.
1: Ah si.
2: Gérard.
1: Si.
2: Gérard, j'ai le directeur technique qui a appelé.
1: Si.
2: Il m'a dit de pas gueuler autant parce que là, le traitement, il en prend un coup dans les bretelles.
1: Ouais, Frédéric de Tulle, on y a dit au revoir, donc c'est pas la peine de.
3: Tu veux toujours pas le reprendre?
1: Non. Il a été dit au revoir pour insulte. Allez hop, terminé. Comme ça va aller vite. Alors, Lilo Pipop.
10: Lolo Bibop, oui, bonsoir tout le monde.
1: 103.8, la fréquence Lille.
10: Yes.
1: Edgar Corpio.
11: Non, Edgar Gros Pilon.
1: 116.9.
11: 116.9 à la queue en brioche. Bonsoir tout le monde.
1: Ouais, mais c'est pas la peine de préciser. Je dis 116.9, c'est tout.
11: C'est la queue en brioche.
1: Et Gian Franco. 89.8.
12: Et buonasera, come va, come stai?
1: Oh, c'est bon, ça y est.
12: Monsieur Gerardo, signore, j'appelle de les Bologne, les Copes de Bologne.
10: J'appelle de Bologne.
1: Ouais, ça y est, j'ai compris. Depuis quelle année le franc a-t-il vu le jour? Et ça sera la dernière question. On va poser la question à Lolo Guapo.
10: Depuis quelle année le franc a vu le jour? Je sais pas, 1873?
1: Non. Non, mais... Non, mais il n'y a pas de plus ou moins, donc c'est pour ça. Edgar Cropio. Cropilo.
11: Alors c'est 492, c'est pendant le directoire, hein. Faut le savoir quand même. Création du franc, 492 pendant le directoire.
1: Depuis quelle année le franc a-t-il vu
11: 492, il a vu le jour en 492,
3: Gérard,
11: pour répondre à ta question.
3: Madame Eugénie.
1: Madame Eugénie, bonsoir.
13: Allô, bonsoir.
11: C'est pas Madame Eugénie.
7: Ouais, elle est pas toute jeune.
3: C'est la fréquence.
12: Eugénie, si, ecco.
11: Vous ferez bien des crêpes ou du pain perdu en
13: tout
11: cas.
13: Eh ben, y a pas de problème, je vais vous faire ça, mes petits jeunes. Avant tout, je voulais dire que je me faisais bien arnaquer par tous les petits jeunes.
12: Ouais.
13: Qui me demandent
1: encore,
13: des euros.
1: Encore.
11: Encore.
1: Encore. Encore un trablot sur
13: Non, pas du tout.
1: Pendant les débats et ça m'étonne pas, ça vient du standard.
13: Mais non, c'est madame Eugène.
1: Bien Franco. Eugénie, tu la fermes pour un sang, c'est moi qui commande encore ici.
13: Oh, Gérard.
10: 360.
1: Jean Fianco.
12: Et moi j'ai dit les 1341.
2: Oh, pas tous en même temps.
1: Ça suffit. Ça suffit.
5: S'il vous plaît, venez ici. Merci.
1: Oh là là là là là là là là là là là là là là là là là là là là là là.
12: Girardo.
1: Bon alors Lolo, c'est toi qui viens de dire ça?
10: 1360.
1: Non, mais qui vient de dire en culo?
10: Moi, je parle pas italien.
1: Bon alors, Jean Franco, au revoir.
12: Ah, maintenant.
1: Terminé. Bonne nuit. De manière, c'est plus la peine de reprendre du monde, c'est terminé. Madame Eugénie, là. Madame Eugénie, deux fois, Madame Eugénie, trois fois. Au revoir.
7: Au revoir. Gérard, j'ai une question internet. C'est une question en fait à la fois de juge de Lyon et de seigneur qui demande ce que deviennent les francs-maçons. Est-ce qu'ils deviennent des heureux maçons ou des heureux maçons?
1: Des heureux maçons.
7: Heureux ou heureux?
1: Heureux maçons.
7: D'accord.
1: Et donc alors, je vais vous préciser. Standard. Madame Eugénie, on y a dit au revoir. On a dit au revoir à Madame Eugénie et on finit. Et c'est terminé. Je vais quand même donner la date pour Lolo Pop. Ouais, ben, faudrait peut-être me les remettre à
2: le Lobby Bop.
1: Et Edgar Gros Pilon.
12: Ouais.
1: Donc, alors, la date, c'est depuis 1360.
10: Je l'avais dit.
1: Non, tu m'as dit
10: 1360.
1: Non, tu m'as dit une autre date.
5: Non, c'est ce qu'on t'a dit.
1: Et il a disparu à l'âge de 641 ans. Ça fait exactement 641 ans que le franc existe.
5: C'est vrai.
2: Oh là, c'est vrai,
10: Gérard. En euros, ça fait combien?
1: Ah ben ça, je sais pas. Hein.
5: Bah, tu multiplies par 6,5 à peu près.
1: Ouais, bah tu le fais, puis tu me diras.
5: D'accord. Alors.
3: Gérard, excuse-moi, il y a encore un dernier.
1: Non, j'ai dit non. Mais j'ai dit non. J'ai dit qu'il n'y avait plus d'auditeurs. C'est tout. Le débat, vous l'avez foiré au standard comme d'habitude, donc ça changera pas. Alors sur le net. Pour savoir s'il y avait des questions pour terminer sur depuis quelle année le franc existe.
7: Non, j'ai préparé les conclusions qui sont là déjà.
1: Donc alors les conclusions.
7: Mais attends. Non, finis d'abord avec
1: Lolo Pipop.
10: Lolo Bibop.
1: Conclusion.
10: Conclusion, et bien écoute Gérard, j'ai trouvé que c'était un débat très instructif. Et je pense que c'est encore à travailler avec l'équipe, faut que tu gueules, faut que tu trouves tes marques, les autres aussi.
12: Ouais.
10: Et sinon, je voulais savoir si Sandy était toujours avec l'autre drogué.
1: Au revoir.
5: Non, on rit.
1: Au revoir. Voilà. Au revoir. Le standard.
10: C'était pas très cool, quoi. Donc moi,
9: j'y étais pas. Elle avait une petite bite.
1: Edgar Gros Pilon pour finir.
11: Bah écoute, moi j'ai trouvé que le débat était bien. Les auditeurs ont été merveilleux.
5: C'est pas
11: autre chose. Par contre, toi, t'as été nul à chier, hein, franchement.
1: Ah bah, c'était le prochain coup.
11: Attends, mais t'as pas tenu ton équipe, c'était quoi?
1: Mais le prochain coup, tu fais une chose, tu vas écouter une autre radio et tu t'amuses pas à appeler Fun Radio.
5: Moi, Gérard, je voudrais conclure.
1: C'est qui?
5: C'est Cricri d'humour.
1: Y a pas de cri-cri d'humour. Bon, de manière au standard, vous avez poiré tout, hein, ça changera pas.
2: Oh là là, les filles.
1: Non, y a plus de questions, c'est terminé. Au revoir.
11: Allô, Blaireau. Allô.
5: Je passe un bonjour à trop du cul, je reconnais pas.
11: Juste cousine.
1: Hey yo. Hey, c'est pas 3 heures qu'on reste au standard avec avec les auditeurs.
11: Allô.
1: C'est terminé. Conclusion sur le net.
7: Oh là, ça va être gueulé, je crois. Il y a une réunion. Alors sur le net, j'ai pas mal de conclusions. La première, c'est Epsilon qui dit Gérard est un spécialiste du sujet de l'euro. Espérons pour les personnes du studio que le prochain débat ne portera pas sur l'EP.
1: Bah pourquoi pas.
7: Ah non, Gérard. C'est...
1: D'accord. Ouais, bah, c'est pour ça, c'est pas la peine là-bas,
2: non,
1: d'accord?
2: Non, c'est l'auditeur, l'auditeur.
1: Non, mais y a plus personne à l'antenne, donc
2: bah
1: c'est bon.
2: Tiens, écoute.
11: Allô?
1: Non, mais lui, on sait pas d'où qu'il te sort, alors.
7: Conclusion de Francis Gabon, il te demande si t'as des remarques ou des questions.
1: Non.
7: D'accord.
1: Bah ça, les questions, c'est moi qui dira comment ça s'est passé.
7: Une conclusion très pertinente de Sona Cotra qui te dit que c'est un débat à 3 francs ou plutôt à 0,46 euros. Voilà. Et la dernière, c'est Fesse de Babouin qui dit ton débat, j'en donne 1 centime d'euro et encore, c'est bien parce que j'ai pas moi.
1: Ouais, bah tant mieux. Bah, lui, il peut garder ses 1 centime d'euro, j'en ai pas besoin. Par contre, il y avait quand même un truc que j'ai oublié de préciser. Donc on pourra toujours encore échanger jusqu'au 17 février 2005 les pièces et les billets. Donc l'opération restera néanmoins toujours possible pour les billets jusqu'au 17 février 2012. Et ça, c'est pas des trucs que j'ai inventés, c'est des trucs qui ont été dits dans la presse.
2: Ah ouais?
1: Et j'ai gardé l'article et je pourrais le ramener pour...
2: Ah bah ouais, ça j'aimerais bien le voir.
1: Ah bah oui, c'est bien précisé.
2: Ça m'intéresse.
1: C'est bien précisé dessus. Donc voilà, donc pour moi, conclusion du débat, le standard, bah comme toujours, ça a été dur. Voilà, peut-être que vous vous y
3: mettez... Qu'est-ce que t'as dit?
1: Oui, ça a été dur au standard, vous avez pas...
3: Pour nous, c'était pas dur.
1: Ouais, non mais...
3: Il y a un temps où ça va, il y a un temps où on est gentil.
1: Ça fait le deuxième débat que tu fais avec moi. Donc si t'es pas contente le prochain coup, on prendra quelqu'un d'autre, tu rentreras chez toi.
2: Mais non, Gérard, Gérard, tu cries trop.
1: C'est moi qui commande.
3: Vas-y, dis-le aussi parce que
1: quand vous avez quand on vous demande de virer quelqu'un, c'est pas la peine de rester avec un micro allumé pour que tous les auditeurs entendent ce que vous êtes en train de vous raconter.
3: Donc c'est bon.
2: Ouais, mais l'erreur est humaine, Gérard.
1: Alors si vous vous racontez votre petit week-end, bah dans ces cas-là vous vous le raconterez, mais une fois que le micro est éteint, vous papotez entre vous. Mais pas en direct.
9: Non, pour ça, on
1: c'est
9: a
1: tout.
9: Fait Gérard, mais bon, voilà, c'est la
1: tout.
9: Seule
1: erreur
9: qu'on a faite.
1: Bah ouais, mais la seule erreur. Et puis en plus, quand je vous dis de virer des auditeurs, vous les reprenez sous d'autres noms, vous avez pas été capable de me faire quelque chose de correct encore. Alors ça commence à bien
2: Gérard,
1: faire.
2: T'as raison.
1: Il y a que sur le net qu'on a bien travaillé. Il y a que sur le net que ça a été bien. Et c'est bizarre, c'est toujours sur le net. Et on a terminé à combien? Toi, tu peux te changer parce que t'as foutu un peu ta merde.
2: J'ai rien fait, Gérard.
1: C'était un essai, mais c'est bon.
2: J'étais en train de te mettre des sons et tout.
7: T'as vu à combien on finit, Gérard?
1: Alors, je...
7: Comme par hasard.
1: On termine quand même à 2h10 du matin avec 6559 personnes.
2: Bravo,
14: Gérard.
1: Bravo.
14: Ça, les filles, vous pouvez pas applaudir.
1: Non, elles ont peur de se salir les mains. C'est vrai. Mais quand on leur demande d'appeler des gens, il y a plus personne. À part raconter leur petit week-end, c'est tout ce qu'elles savent faire. Or c'est bon comme ça
3: on
1: maintenant.
3: On est que des filles. Hein.
1: Ouais, non mais c'est bon. Et quand
9: parlé
1: vous demandez,
9: que de samedi, pas de dimanche.
1: Ouais, non mais on s'en fout. Quand vous dites qu'il y a des portables qui sonnent et tout ça, quand je vous demande des
3: portables,
1: il y en a qui sonnaient.
3: Demande-toi bien d'où ça vient.
1: Ça venait d'où? Des auditeurs.
3: Non.
1: Bon, à peine, tiens.
14: Ah, tiens, bien sûr.
1: Tu vas pas me prendre un singe à faire la grimace. Hein.
2: Surtout à Gérard. Hein.
1: Parce que moi, je sais d'où ça vient,
3: je
1: les portables, c'était des auditeurs.
3: Non,
1: ouais,
3: non.
1: Tu connais les auditeurs, c'est ça. Moi, je les connais bien avant toi, ça fait plus longtemps que je fais des débats. Hein. Alors, tu pourras demander à Pildar, Manu et tout ça, ils pourront me dire comment que je travaille. Hein.
7: Gérard, tu cartonnes.
1: Donc, alors, pour terminer, donc le disque, c'est 6-8 l'euro.
14: Sylvie
1: l'euro, mets-moi une petite pièce dans la fonte et on se retrouve je ne sais pas quand. Et voilà, donc bonne nuit à tous et là vous allez retrouver pour la nuit c'est...
7: Jean-Hubert.
1: Donc voilà, et puis bonne soirée, bonne bourre à tous.
15: De loup dans Donné.
16: Non, ça c'était il y a 3 disques, Gérard.
15: Ouais, mais le deuxième c'était...
16: Non, le premier, tu peux rappeler le premier et je te donne le tout de suite.
15: Ben, le deuxième, le premier je l'ai, là c'est Baba O'Rom avec...
16: Non, le premier disque, on en a passé deux. C'était Bernard Mauvaise Haleine. Et le deuxième c'était Blur. Voilà.
15: Et donc je remercie, continuez à nous appeler au 0800 75 000 et 0800 300 0800 5000 et toujours 3615 Scott Fun Radio rubrique direct et sur l'IRC on continue de nous appeler.
17: Oui, toujours énormément de monde. Je salue Fedji, Seb Z, Gaëtan, Corben, Miss Lover et tous les autres qui
15: et
17: sont
15: on
17: présents.
15: A combien de personnes sans indiscrétion?
17: Alors,
15: Rigo,
17: une petite seconde, je tape un petit truc et c'est vrai que c'est pas très bien de le dire, hein, mais il y a 56 personnes.
15: Ouais,
16: mais dis pas, ça reste
15: non, mais c'est bien,
16: ça.
15: C'est bien.
16: Ça reste entre nous, non?
15: Non, mais c'est bien, 56 personnes, il est 1h39, c'est bien quand même. Ouais.
16: Et moi, je vais saluer Gilles et... Pardon?
14: Dites-le en direct, mais pas trop fort pour pas que les gens l'entendent.
16: 56, il y en a 56.
15: Donc,
16: Et sur le Minitel, Gilles, l'inconnu, il y a aussi Babette et Sandy.
18: Et moi, j'aimerais saluer ma mère et ma copine que j'aime.
15: Là là. Moi, je salue Titi et la Madrilène, et voilà.
17: Pas de marque.
15: Non mais la Madrilène, il se reconnaîtra.
18: Si, c'est une marque de vélo, arrête.
15: Mais il se reconnaîtra la Madrilène.
16: Allez,
15: on va accueillir Moulinette, 21 ans de Dijon. On écoute Fun Radio sur 90.7.
19: Bonsoir Gérard.
15: Bonsoir. Tulip, 19 ans, Toulouse, 105.9.
19: Bonsoir Gérard.
15: Bonsoir. Ananas, Saint-Leu-la-Forêt, sur 101.9.
20: Ouais, salut mon GG.
15: Salut. Scoobilou, 23 ans, du Havre, on écoute Fun Radio sur 106.9. J'espère que c'est la bonne fréquence, Manu.
21: C'est la bonne fréquence, Gérard.
20: Oui, oui. Bonsoir Paris, bonsoir la Dream Tease.
15: Ouais, bonsoir à toi. Cactus.
22: Rebonsoir, Gérard.
15: Donc, Paris, 101.9.
22: Voilà.
15: Et Christian de la Salle 5 Louis, 101.9 toujours.
20: Ouais.
15: Donc, deuxième débat sur, qui porte sur le cinéma. J'espère qu'il va se passer aussi bien que le premier.
23: Et bien péchu aussi, hein, parce qu'il va se réveiller un petit peu, Gérard.
20: Un petit peu, ouais.
15: Non, mais j'espère qu'il va se passer impeccable. Comme le premier, c'est tout ce que je demande. Alors, avez-vous déjà été au cinéma cette année?
20: Oui.
15: Alors, on va demander à... Non, bah tiens, bah, comme Christian, il a répondu le premier.
20: Oui, j'ai été souvent au cinéma.
15: Oui.
20: Et j'ai vu pas mal de films.
15: Comme quoi?
20: Comme le Titanic, Dîner de con, 6 jours, 7 nuits, Prends garde à toi et Pédale douce.
24: Forrest Gump aussi.
15: D'accord. Pédale douce, je peux te dire une chose, que c'est un film qui est passé dimanche sur...
20: Sur première chaîne.
21: Excuse-moi,
20: Richard Berry.
21: Christian, voilà. t'es allé manger chez Gérard, il t'a invité?
20: Non.
21: Pour le film... Non, c'est pas grave.
15: Manu.
21: Ouais.
15: Manu,
21: mais j'ai rangé la blague, elle est pourrie.
15: Non, non, mais tu te calmes, Manu, parce que...
21: Ça peut aller très loin.
20: Tout de suite, Manu.
21: Ça peut aller
20: avec
21: très loin,
20: mauvaise idée.
15: Ok. Cactus.
21: Ça pique.
22: Bah moi, j'ai pas trop d'argent, alors tu vois, je me souviens pas avoir été au cinéma.
15: D'accord. Scooby-Doo.
24: Moi, bah, j'ai pas tellement eu l'occasion, parce que je suis serveur dans un bar.
15: Ouais.
24: Le problème, j'ai pas vu beaucoup de films cette année. J'en ai vu quelques-uns, mais...
15: Voilà.
24: Ah, y a plus d'antenne, là.
15: Ouais.
24: C'est Olivier à la pro?
15: Non, c'est Cactus, à mon avis, qui a... non, c'est Scooby-Doo qui doit avoir un truc
24: non,
15: bidon.
24: Non, pas moi, non, du tout.
15: Non, mais tu vois, là, ce que Manu t'a donné...
23: C'est pas des sondages.
15: Non, mais ça, j'en ai rien à foutre.
23: D'accord, c'est pas grave.
15: Tu vois, parce que moi, tes sondages, j'en ai rien à foutre. Alors, on fait pas de sondage lors des débats.
22: Non, c'est intéressant, les sondages.
23: Non, mais c'était pas un sondage, c'était statistique, en fait. C'était des questions genre pour ou contre le cinéma.
15: Non, mais ça, genre, tu vois...
23: Moi,
15: tu vois, maintenant, dans mes débats, je mets plus des pour ou contre. Ok. Alors ça, tu...
23: Il y a aussi qu'aimez-vous dans le cinéma.
15: Ouais, tu peux
23: le dire si tu veux, tiens.
15: Non, mais c'est... ça...
23: Non, mais tu peux le dire, c'est vachement intéressant. Oh,
15: ben. Non, mais je verrai ça après.
23: Ok.
15: Ananas.
20: Ouais, ben moi, je suis un vrai fan de ciné. Je vais souvent au cinéma. Et dernièrement, j'ai vu Une chatte sur un doigt brûlant.
15: Non, mais attends. Toi, si tu commences ta vulgarité... Si tu commences à être vulgaire...
20: Ah, mais je suis pas vulgaire, Gérard.
15: Non, mais attends, une chatte, tu sais ce que ça veut dire pour moi?
21: C'est un petit animal.
15: Non.
23: Attendez,
15: non.
23: Il faut savoir si on considère que le cinéma pornographique ne fait pas partie du cinéma, Gérard.
15: Mais justement. Justement. Donc, si Ananas veut répondre bien avant moi à la cinquième question, donc dans ce cas-là, il prend les questions à ma place.
23: Donc, Ananas, tu gardes ta réponse parce que ça, c'est pour la cinquième question.
20: Ok, alors, Charles Eiffel, jusqu'à la cinquième.
15: Voilà. Bon, alors tu vas serrer les fesses avec Manu au standard.
20: Mais non.
23: Il a l'habitude, Manu, de serrer les fesses.
20: Il dirait à chaque fois, lui.
23: Enfin, vas-y, on continue.
15: Tulip.
22: Bah, moi, je suis un peu prise par le boulot, donc j'ai dû aller au cinéma quelques fois, mais en ce moment, je peux pas trop.
15: D'accord. Moulinette.
25: Oui, alors moi, j'y suis allée, mais bon, je peux pas te dire si c'est souvent ou un peu, beaucoup. C'est, je sais pas, une fois tous les deux mois, quoi.
15: Ouais, non, mais je pense que à l'heure actuelle, vous pouvez quand même aller voir certains films qui sont sortis. Peut-être ce Minitel, non?
23: Ouais, je pense qu'ils vont aussi au cinéma.
15: Non, mais on a des réactions ou pas? Parce que sur l'IRC, on a du monde. Si sur Minitel, ils veulent pas répondre.
23: Bah, on a Dada sur Minitel qui dit que tu es quelqu'un qui parle très vite et qui parle. Attends, comment il dit ça? L'homme qui parle plus vite qu'il ne réfléchit.
15: Ouais, dans ce cas-là.
23: C'est flatteur. Non, mais c'est flatteur.
15: Non, mais dans ce cas-là, elle aurait pu dire l'homme qui parle plus vite que son ombre.
23: Voilà, c'est un peu le même principe.
15: Hein, ou l'homme qui tire plus vite que son ombre en parlant de Dicky Luke sur IRC.
26: Oui, il y a Corben qui me demandait si le cinéma pollue.
15: Ah non, mais alors là...
23: C'est plus le thème du débat.
21: Mais est-ce que la pollution, c'est du cinéma?
15: Non. Donc, alors là, je pense que c'est une question qui va faire plaisir à tout le monde.
20: Ouais.
15: Je pense que tout le monde en a entendu parler du film. On en a fait de la pub sur Fun Radio. Mmh. Que pensez-vous du film Godzilla?
23: Ah, vous pouvez pas passer à côté. Hein.
15: Désolé.
23: Ouais,
15: désolé.
0: Je trouve ça très bien, Christian.
15: Ouais, Christian.
0: J'ai vu le film.
15: Ouais.
0: Je trouve ça très formidable.
15: Attends, Christian. Christian.
0: Oui.
15: Sans indiscrétion.
0: Oui.
15: On va demander à Cactus, Scooby-Doo, Ananas, Tulip et Mouninette de se calmer. Où t'as été le voir?
0: Au Gaumont Parnasse le matin de très tôt.
15: Pas de marque. Hein?
0: Au Gaumont Parnasse.
15: Au Gaumont.
23: Mmh. Gérard, il est allé à New York. Ouais, joueur, hein.
15: Tu vois, moi, j'ai été le voir avec Sandy qui se planque derrière là-bas, mais
23: il a rien compris, mais il l'a vu.
15: Le poussin a été le voir.
23: T'as compris que c'était un monstre qui cassait une ville?
15: Oui, bien sûr. Ah bon. Parce que je vais te dire une chose, tu demanderas à Poussin tout à l'heure, après l'émission, tu verras.
23: C'est le nom qu'ils avaient donné au monstre dans le film.
15: Ouais. Non, mais tu demanderas à Poussin tout à l'heure. Donc, Christian, pour toi, t'as été le voir au Gaumont?
0: Oui, au Gaumont Parnasse très tôt le matin.
15: Ok. Cactus?
25: Écoute-moi, j'en ai entendu parler que du bien. Donc, comme je te l'ai dit tout à l'heure, j'ai pas d'argent, j'en ai pas beaucoup, donc je dépense pas mon argent là-dedans, mais il paraît que c'est super bien. Mais dès que j'ai l'occasion d'y aller, j'irai le voir.
15: Ben, faudra peut-être se dépêcher parce que là, il est, je sais pas, jusqu'à
23: 1h46 et c'est chaud là.
25: Non, mais t'inquiète pas, Gérard, quand on veut voir un film, on arrive toujours à le voir.
15: Ouais, ben, ok. Scooby-Doo.
24: Gérard, je sens que tu vas me virer si je dis que je déteste Jean Reno, que je déteste les films américains de merde et tout ça, donc.
15: Bon, alors. Scooby-Doo.
25: Il a le droit, hein.
24: J'ai le droit, j'ai pas vu, j'ai pas envie de le voir.
15: Oh, stop, on se calme. Scooby-Doo. Si c'est pour insulter les acteurs de cinéma dans ces cas-là, tu vas aller voir Manu parce que je pense que t'es pas encore rentré dans.
24: J'ai pas insulté, j'ai dit que je l'aimais pas.
23: Bah oui, t'es sectaire quand même, Gérard, t'es un peu sectéré. Hein.
15: Non mais attends, je veux dire une chose. Quand t'insultes des acteurs de.
23: Non, il a pas insulté, il a dit il aimait pas. C'est-à-dire que ça se trouve, il aime pas Jean Reno dans Godzilla parce que le rôle est bidon.
15: Ah non, mais attends, son rôle est vachement bien dans.
23: Explique pourquoi.
15: Son rôle est. Attends, Scooby-Doo, tu permets? Non, Scooby-Doo. Scooby-Doo, tu me laisses parler maintenant, je réponds à la question à Fildar. Moi, je vais te dire une chose, que Jean Reno, dans le rôle qu'il a, dans Godzilla, fais-moi confiance qu'il est vachement bien.
24: Ah ouais.
15: Il joue le rôle d'un...
25: J'ai pas vu.
15: Il joue le rôle d'un...
23: D'un agent secret, non?
15: D'un agent secret.
25: Oh, c'est chier, merde.
15: Oh, qui c'est qui a envie de chier là? C'est la deuxième porte à droite.
23: Non, mais elle avait pas vu le film, vous lui dites la fin.
25: Bah, dites pas le film, racontez pas, je veux le voir.
15: Non, mais je peux te dire une chose, que Jean Reno joue là-dedans dans un super... Il a un très bon rôle.
23: Il a une super bagnole.
25: Ouais.
15: Il a un très bon rôle. Et ce qu'il joue, il joue le rôle d'un agent secret.
25: Dis-le pas.
15: Il joue le rôle d'un agent secret.
23: Non, c'est pas le monstre?
24: Mais Gérard.
23: C'est pas le monstre, Jean Reno?
15: Non.
24: Gérard.
15: Oui.
24: Oui, c'est pas parce que j'ai pas les
15: mêmes goûts. C'est qui?
24: C'est Scooby-Doo.
15: Oui.
24: C'est pas parce que j'ai pas les mêmes goûts que toi que tu dois forcément t'énerver et vouloir me virer. C'est tout.
15: Non, mais attends,
24: j'ai vu tout un tas de films avec Jean Reno, j'aime pas du tout ce type.
15: Oui, mais si t'aimes pas Jean Reno, dans ces cas-là, est-ce que t'as regardé,
24: Léon, tout ça, mais j'ai pas aimé, hein.
15: Mais il est passé il y a, quand est-ce que c'est, il a joué dans...
25: Highlander.
15: Non, il n'a pas joué dans Highlander, il a joué dans...
24: Les bronzés.
15: Non, pas dans Les Bronzés, le film, l'opération Cornet de Bif.
24: Ouais, il l'a pas fait à la télé.
15: Oui, mais il était très bien comme film, je suis désolé.
24: J'ai regardé Big avec Tom Hanks.
15: Ouais, t'as raison. Tulip. Ananas, Tulip. Ouais, Ananas.
24: Ananas, bah écoute, moi, c'est pas les acteurs qui me posent un problème, c'est la bestiole. Qu'en fait, Godzilla, c'est quand même un petit peu un monstre de tapette, parce que si tu le mets à côté de King Kong, il fait pas le poids, Godzilla.
15: Attends,
24: moi, je suis prêt à organiser un combat entre Godzilla et King Kong quand tu veux, je suis prêt à mettre de l'argent quand tu veux. Moi, je te dis, King Kong, il met une branlée à Godzilla, c'est tout.
15: Non, mais attends, King Kong et Godzilla sont de la même taille. Godzilla, c'est un gorille.
23: Non, Godzilla, c'est pas un gorille, c'est un gros lézard.
15: Ouais. Et King Kong, c'est un singe.
24: Ouais, mais King Kong, il est plus fort, c'est tout.
23: Attends, ce qu'on sait pas, c'est que dans la vie, ils sont amants. Hein.
15: Non.
23: Ah, si.
24: Ça, Manu, t'as pensé quelque chose, là, fallait pas en parler.
15: Non, Tulip.
25: Bah, moi, j'ai trouvé ça super.
15: T'as été le voir?
25: Oui, j'ai été le voir, oui.
4: Non.
15: Bah, qui me dit non et qui me dit oui, là? Tulip.
25: Bah, moi, j'ai été le voir.
4: Non.
15: D'accord. Moulinette, parce que là, je vois plus de...
25: Alors moi, je ne l'ai pas encore vu pour la simple et bonne raison que je ne regarde pas les films américains en français, mais je les regarde en anglais, donc j'attends qu'ils passent en anglais.
15: Eh ben...
23: Tu l'as vu en anglais, Gérard?
15: Non, américain.
23: Ah, pardon. Excuse-moi.
5: Fildart a fait une erreur, c'est impardonnable.
23: Excusez-moi.
15: C'était américain. Et moi, je peux vous dire une chose, que ce film-là est très beau à voir, même Poussin l'a vu, et je pense qu'on peut dire que c'est sûr qu'on a du mal à le comprendre, le film, mais il est très bien. Stop, s'il vous plaît, derrière, merci.
26: Oui, sur l'IRC, il y a Fedji qui demande si au cinéma, les monstres peuvent remplacer les acteurs.
15: Ah ben, la preuve, c'est que Godzilla, le monstre, s'est vu opposé avec Jean Reno.
23: C'est un peu la vedette aussi.
15: Oui, mais ça, c'est Jean Reno qui a fait son film, donc...
23: Ouais, non, mais Godzilla, c'est la vedette du film.
15: Ben, disons, c'est que ce film-là...
23: Pourtant, on l'a pas vu à l'avant-première en smoking. Il n'est pas venu. Pourtant, c'est la vedette.
15: Jean Reno,
23: Godzilla.
25: Est-ce que
23: Godzilla a été
15: non.
24: Bah, tu mesureras en face de François, t'as Godzilla 2. Hein.
15: Qui c'est qui vient de dire ça?
23: Ça, c'est pas cool.
15: Alors, Scooby-Doo, bonne nuit. Ou Ananas.
24: Ah, c'est pas moi.
23: Non, c'est pas Ananas.
26: C'était Scooby-Doo, je l'ai géré. Par contre, moi, je croyais que le monstre Godzilla et le gars qui faisait sauver Willy, là, la baleine, c'était le même.
25: Ah ouais.
15: Non, mais
26: justement, Gérard, sur IRC, on me demande si tu connais le nom de l'acteur qui joue Godzilla.
15: Non.
24: Andy.
15: Alors celui qui vient de dire Sandy, bonne nuit.
23: Non, c'est Brandy, il a dit Brandy.
15: Non, il a ouais, mais même c'est pas une raison.
26: Bah, c'est le nom de l'acteur Brandy.
23: Ouais.
25: Brandy Walker, son vrai nom.
15: Ouais, c'est ça. Moi, je pense que c'est faux.
23: Je pense que tout le monde a répondu à Godzilla. Maintenant, Gérard, on peut peut-être passer à la prochaine.
15: Donc, combien payez-vous la place de cinéma? On va demander à Moulinette.
25: Moi, je la paye 47.
24: Moi, Christian.
15: Attends, Christian.
24: Oui.
15: Calme. Laisse parler tout le monde un peu.
24: Ouais.
23: T'arrêtes pas de parler, Christian.
15: Moulinette,
25: 47
15: francs.
25: Sauf quand c'est en tarif réduit, c'est 37.
15: D'accord. Tulipe,
6: 52.
15: Hein?
6: Ouais, 52 francs, ouais.
15: Attends, 52 francs à Toulouse?
6: Ah bah ouais. Hein.
23: Ça fait 5 francs de plus?
15: Ouais. Ananas?
24: Ouais, bah écoute, moi je fais le bon vieux truc, j'y vais avec un copain, puis il vient m'ouvrir la porte de sortie de secours près des chiottes, et puis je rentre gratos.
15: Quoi. Oh, bah alors, Ananas!
23: Ça, c'est n'importe quoi.
15: Ananas!
24: J'ai le droit, non?
15: Ananas!
24: Oui!
15: Tu vois, c'est terminé pour toi. Au revoir.
23: Mais qu'est-ce qu'il a dit?
15: Non.
24: J'ai pas le droit de resquiller, pourquoi j'ai pas le droit?
15: Non.
23: Pourquoi tu payes le métro, ça, toi, tu resquilles pas?
24: Toi aussi, tu truandes des fois, Gérard.
15: Ouais, Manu.
24: Chacun ses business, hein, GG.
15: Allez, hop. Ananas, c'est terminé pour lui. Hop. Scooby-Doo.
23: Ah bah, il est parti, Scooby-Doo, tu l'as acheté, Gérard.
15: Tu l'as testé. Ouais, mais... Hé, hey, tu me prends des gens en standard là ou quoi, toi?
23: Ah, les 24 lignes là.
15: Ça va, moi je peux faire des débats comme ça
23: Non, parce que là, les pieds près de moi, c'est pas possible.
15: Ouais,
23: Gérard.
15: Bah alors.
23: Ah, tu bosses un peu, Manu, quand même.
15: Ouais, alors, j'y vais. Non, mais bah, tu me reprends deux personnes à la place d'Ananas et de Scooby-Doo.
24: Ok.
26: Le débat, Gérard, le débat.
15: Alors, Cactus.
6: Je crois que c'est 48 francs la place, moi.
15: 48? Ok.
25: C'est ton auto, là, ou quoi?
15: Christian.
24: Moi, je paye 56 francs.
15: Hein?
24: 56 francs.
25: Ça rentre pas dans les cases du loto.
15: Alors, 56. Alors, moi, je peux vous dire une chose, que là, il y en a aucun... Personne m'a donné la bonne réponse. Les meilleures places, c'est 30 balles la place du cinéma.
23: Où ça?
6: Ah bon?
23: Dans
6: ça...
23: tes rêves?
6: Où
15: non.
6: Ça, Gérard?
15: Non, moi, je peux te dire une chose. UGC, c'est 30 balles.
25: Mais n'importe quoi.
23: Ouais, pour les moins de 12 ans.
15: Non. Mais même.
6: En tarif réduit?
15: Comment?
6: En tarif réduit?
15: Non, il n'y a pas de tarif réduit.
25: Pour les Mongoliens?
15: Non, il n'y a pas de Mongolien.
23: Attends, Gérard, moi j'ai rarement vu des places à 30 balles à Paris.
25: C'est n'importe quoi.
23: Et même en province, je pense que c'est pareil. Quoi.
15: Non, mais attends, dans ta ville de Troyes, il n'y a pas de cinéma. J'y étais une fois. Il n'y a aucun cinéma dans ta ville.
23: Cinéma, mais moi je faisais comme Ananas, je passais par derrière.
15: Ouais, bien sûr.
23: Bon, le problème, c'est pas ça. Le problème, c'est que c'est 50 balles maintenant parce que la vie évolue et qu'on pollue le système.
15: Bon, quelle heure il est?
6: On revient toujours à la pollution.
23: Bah ouais.
15: 1h54, non, on continue pas la pollution. Donc, oui.
26: Ça, j'ai une question, non, vas-y, enchaîne.
15: Non, vas-y, si quelqu'un voulait réagir sur les places.
26: Oui, alors, il y a Corben qui demande si Godzilla paye sa place quand la pollution est niveau 3, mais voilà,
15: ça
26: apparaît.
15: Non, mais ça, je vois pas le rapport.
23: On s'en fout de ça, Rigaud, on t'a déjà dit.
15: Non, mais il fait bien de poser la question, mais c'était pas le thème du débat. C'est qui sur IRC?
26: C'était Corben.
15: Corben, c'est pas du tout la.
4: Gérard, donc, à la place de Scooby-Doo, on accueille Poussin. Poussin, donc.
8: Bonsoir.
4: Bonsoir, Poussin.
8: Bonsoir,
4: et à la place d'Ananas, on accueille Yoshimitsu de Caen, où on peut écouter Fun sur 96.3 FM.
15: Comment tu l'appelles,
26: je te l'écris.
4: Yoshimitsu.
8: Salut, c'est Yoshimitsu.
15: Ouais,
8: c'est Yoshimitsu à l'appareil.
9: Salut.
8: Salut, Yoshimitsu.
9: Salut,
15: GG. Salut. Donc, on va attaquer la quatrième. Regardez-vous la télé sur les films sortis? Donc alors je refais la question. Ouais. Par exemple, quand vous regardez la télé, ouais. Par exemple le mercredi, oh là, il y a des téléphones qui sont pourris là, j'aime pas ça.
23: Je crois que c'est Poussin.
15: Et Poussin, tu en es pas comme un bœuf.
8: Non, c'est pas moi. Hein.
23: Bah si, okay. Dès que tu parles, ça s'arrête.
15: Donc est-ce que vous regardez par exemple le mercredi? Vous avez des films qu'on vous annonce à la télé.
9: Ça s'appelle des bandes annonces.
15: Voilà, les bandes annonces.
8: Sur exclusif, pas de gros mots.
15: Non, sur exclusif, je pense pas que j'en ai encore eu.
8: Pas de gros mots.
15: Alors donc, est-ce que vous les regardez? Est-ce que vous regardez l'avant-première du film qui sort?
23: Ah, il passe les avant-premières.
15: Oui, il passe les bandes annonces du film, et ça, je peux le confirmer. Donc, on va demander à Moulinette.
9: Oui.
15: Donc, pour toi.
9: Alors, moi, je ne regarde jamais ça, parce que ça te donne toujours une image carrément faussée du film que tu vas aller voir. Mm-hmm. Je me fais une opinion plutôt par les journaux et plutôt par mes amis.
15: Ouais, mais attends, Moulinette.
9: Oui.
15: Dans ces cas-là, si tu regardes pas la bande annonce.
9: Oui.
15: Sur à la télé.
9: Oui.
15: Donc sur les journaux c'est pareil.
9: Oui.
15: Donc sur les journaux ça te met la bande annonce du film qui sort.
9: Oui.
15: Donc tu vois l'image.
9: Pas du tout, Gérard.
15: Ah si.
9: Tu ne vois pas l'image sur le journal, Gérard.
15: Si.
9: Ah oui.
15: Moi je peux te dire que si je peux.
23: Elle bouge pas aussi.
26: C'est parce que tu lis des BD, Gérard.
15: Non.
8: Avec Gérard elle bouge l'image. Hein,
15: non mais moi je peux te ramener un journal, pas demain, mais mardi, si tu veux. Moi, je te ramène le journal et tu vas voir. Même mercredi, je peux te ramener le journal, comme quoi que la bande-annonce, ils vont te mettre la bande-annonce des films qui sortent le jour même.
23: C'est un penthouse, ça m'intéresse.
15: Donc, Tulip.
9: Moi, ça m'intéresse énormément parce que, vu le peu de films que je vais voir, je suis sûr au moins qu'ils m'intéresseront ou pas.
15: Ouais, mais... Oh là, qui c'est qui a un téléphone
23: pourri? C'est Poussin, je sais pas, Poussin. Elle le gratte sur son menton sinon.
8: Et c'est parce qu'elle a de la barbe ou quoi?
9: Elle a pu traser, Poussin.
8: Elle a de la barbe.
15: Mais non. Oh, vous vous calmez, s'il vous plaît, derrière, merci.
8: Pardon.
15: Tulip.
9: Oui.
15: Je me demande si à Toulouse, vous avez.
23: Ciné, hein.
15: Oui, je me demande si vraiment vous avez des salles de cinéma.
23: Ouais.
9: Ah, si, franchement, Gérard, il y a des salles de cinéma. Hein.
15: Ouais, ça m'étonnerait, hein.
9: Et c'est pas le tiers-monde, hein?
15: Ouais, mais attends, à 19 ans, je crois que t'es en pleine étude, ça m'étonnerait que t'ailles voir des films.
9: Je travaille, Gérard, je suis plus dans les études, moi.
15: Ouais, d'accord.
23: Moi, je voulais te poser une question, Gérard. Imagine, tu vois la bande-annonce le mercredi.
15: Mm-hmm.
23: Bon, une bande-annonce, ça dure combien de temps? Ça dure une minute trente?
15: Ouais, grosso modo.
23: Qu'est-ce que tu vas te faire chier après aller voir le film?
15: Ouais. Non, mais de toute manière, sur la bande-annonce, ouais. Tu vois presque rien.
23: Ah bon?
15: Tu vois presque rien, faut voir le film réel. Hmm. Par exemple, sur Godzilla, t'as vu quoi? T'as vu simplement le monstre qui cassait carrément l'hôtel.
23: Ouais, mais il y a que après... ça dans le film, de toute façon.
15: Oui, non, mais il fait que ça, je suis d'accord.
9: Raconte pas.
15: Non, mais attendez, je réponds à Manu. Oui, d'accord, Manu. Il fait que ça, ok.
23: Alors,
15: bah
23: ouais.
15: Ok. Attends.
23: Donc, mais, je me dis, ça sert à rien d'aller voir le film après. Quoi.
15: Mais si.
23: Mais pour
15: les gens qui aiment bien voir des films comme ça, peuvent aller le voir. Moi, je leur conseille d'aller le voir.
23: Mais ça sert à rien de dépenser 50 balles si tu vois une bande-annonce où
15: ouais,
23: tu
15: racontes
23: tout gratos.
15: Non, mais ils vont pas dépenser 50 balles parce que le mercredi, c'est moins cher. Là, sur tous les chiffres que j'ai eus, le moins cher, c'est 30 balles la place.
23: Hein. Rigo, oui.
26: Ouais, ça va. Il y a encore Corben. Ouais, ça va.
23: Ok, bon, c'est bon. On peut y aller.
26: Il y a encore Corben qui demande si le Titanic a coulé à cause de Godzilla qui était monté à bord.
23: Alors là, c'est vrai qu'on n'a pas parlé. On parle de Godzilla, on parle pas du film Titanic avec Céline Dion et Leonardo DiCaprio. C'est vrai que ce film-là, c'est vrai. Non mais. Non mais c'est parfait, vrai que parfait. Ce film-là a fait un ravage. Mais je pense qu'à l'heure actuelle, c'est pas lui qui sera dans les premiers.
2: Eh GG, c'est Céline Dion ou c'est Lara Fabian, t'es sûr?
23: Non, non, c'est Céline Dion, attends, tu permets...
2: Mais attends. Je l'ai pas vu.
23: Mais tu l'as pas vu, mais moi je peux te dire une chose, que c'est Céline Dion. C'est pas Laura Fabian.
21: D'ailleurs, elle est super belle dans ce film.
25: Elle est trop belle.
2: Elle a changé.
23: Elle joue un rôle... Elle joue le rôle, si je me souviens bien, elle doit jouer le rôle
21: de la vieille,
23: d'épouse.
21: Non, de la
23: non, non, non. Non, elle doit jouer le...
21: De l'iceberg.
23: Ah, mais arrêtez, là.
21: J'ai rien dit, moi.
23: Tout à l'heure, toi, je vais t'éclater ton bénure. Tu vas pas me casser les burnes.
21: Mais j'ai rien dit.
23: Ok.
21: Vas-y, continue, Gérard.
23: Je pense qu'elle joue le rôle de la femme de Leonardo DiCaprio, mais je suis pas sûr.
2: Ouais, Leonardo DiCaprio.
23: Donc, on va demander à... Yoshimitsu, là.
2: Non, attention, Yoshimitsu, tu restes correct quand même.
23: Ouais, ben.
2: Attends, moi je t'appelle pas Gérald.
23: Ouais, allez, vas-y.
2: Alors, c'est Yoshimitsu. Ben, moi je suis un vrai fan de cinéma, et en plus on n'est pas très riche, donc moi j'ai carrément pas la télé, je vais qu'au cinéma. Donc en fait, ben, les bandes annonces, je les vois pas à la télé, quoi.
23: D'accord.
2: Voilà.
23: Ok, Poussin. Poussin! Oh putain, mais merde!
21: Mais j'ai rien fait, elle est là!
25: Non, mais je suis là, hein.
21: Allô? Mais j'ai rien fait!
25: Non, moi ce que je voulais dire, c'est que les bandes annonces, c'est bien quand même de pouvoir les voir à la télé. Au moins, ça te donne envie d'aller voir les films.
2: Ah ouais, ok. Mm-hmm.
25: Et au moins, tu peux savoir les extraits de films, comment ça se passe et tout ça.
2: Ah ouais, d'accord.
25: Ouais, super. Donc tu peux y aller et puis tu peux.
23: Celui qui dit d'accord, super, tu la fermes derrière, s'il te plaît, merci.
2: Ouais.
25: Si par exemple ça t'intéresse pas, t'y vas pas. Comme ça te donne un point de vue.
23: Ok, Cactus.
3: Ouais, moi je m'y intéresse beaucoup aux bandes annonces parce qu'en fait je me fie pas aux opinions des autres. Et quand j'accroche avec une bande annonce, je vais voir le film, et quand j'accroche pas, je vais pas le voir, voilà.
23: D'accord. Christian.
7: Oui, ben les bandes annonces, moi je les vois dans les salles de cinéma quand il y a avant de commencer les films.
23: Mmh.
7: Ils présentent beaucoup de bandes annonces.
23: Des bandes annonces.
7: Oui, des bandes annonces. Oui, c'est ça que je te dis. Bandes d'annonces.
23: Donc, que pensez-vous des
21: ça, c'est la question suivante, c'est ça, Gérard?
23: Ouais.
21: D'accord.
23: Donc, que pensez-vous des journaux sur les films X, même voir à la télé? Donc, vous allez réfléchir et on va se retrouver d'ici.
21: Trois minutes. L'espace d'un disque, quoi.
23: On va s'écouter les petits poils de bouc avec des slips et petits poils de bouc avec des slips. Et on récupère donc Mouninette.
10: Bonsoir, Gérard.
23: Bonsoir.
10: Bonsoir, la Dream Team.
23: Tulip. Bonsoir.
11: Salut.
10: Bonsoir, Gérard.
23: Dis
11: bonjour, Manu.
23: Yoshimitsu. Ouais.
10: Yoshimitsu,
23: Poussin, ouais. Poussin, je suis.
21: Elle arrive, non. Poussin, elle court.
23: Cactus.
3: Il est là.
10: Elle roule.
23: Oh, s'il vous plaît, derrière, on se calme.
10: Aussi.
23: Donc, Christian de la Seine-Saint-Cloud.
7: Oui, celui-là.
23: Rebonsoir. Donc, alors, quatrième question, cinquième, vous l'avez entendu.
21: Vous l'avez tous entendu, la cinquième question.
10: Tu peux nous le rappeler, s'il te plaît.
23: Oh non, mais attendez, je veux pas.
7: C'est sur le cul.
10: Oui, c'est Poussin.
23: Oui. Bon, ok, on t'a entendu. Alors, que pensez-vous des journaux sur les films X ou à la télé? Putain, mais arrêtez de renipler comme des boucs.
10: Ah,
23: oh là là, ça m'énerve.
7: C'est la barbe de Poussin.
21: C'est vrai, arrêtez de renifler, quoi. Arrêtez de respirer, c'est tout.
7: Vas-y, laisse-nous vivre.
23: Ben, si ça te plaît pas, toi, c'est le même prix, tu vas dégager, ok?
21: Bon, alors, la question, Gérard, on y va, oui?
23: Alors, que pensez-vous des journaux sur les films X et même à la télé? Donc, on va demander à Moulinette.
25: Ouais, alors moi, t'as du pot parce que j'adore ça. Mm-hmm. Et j'adore regarder en fait les petits journaux qui vendent des cassettes porno. Parce que t'as toujours le résumé de l'histoire avec des mots super crus. Mm-hmm. Ça donne vachement envie de regarder le film. J'adore également le journal du Hard parce que ça me fait délirer.
15: Ouais. Mais non, mais attends, journal.
25: C'est pas fini. C'est traité sur un ton comique et tu vois vraiment des images avec des.
15: Ouais, non, mais attends, attends, Moulinette.
25: Des organes.
15: Moulinette.
25: Oui.
15: Ouais, attends, oh, s'il vous plaît, derrière, on se calme.
21: Cochonne. C'est une salope, hein. Cochonne, c'est une salope.
25: Ben non, j'aime ça.
15: Non, non, mais...
20: Ah, t'aimes ça, salope.
15: Oh, Moulinette.
25: Oui.
15: Alors, t'as 21 ans, tu fais quoi dans la vie sans indiscrétion?
25: Oui, je travaille dans une boulangerie.
15: Ah ouais, ah ouais. Et tu crois que tu peux te permettre de t'acheter?
25: Mais je dis pas que je les achète, je dis que je regarde les...
15: Non, non, mais est-ce que en travaillant dans une boulangerie,
25: oui,
15: tu peux te permettre de louer Canal+.
25: Bah bien sûr.
15: Ah, tu te fais combien sans indiscrétion par mois?
25: Ça te regarde pas, mais oui, j'ai les moyens d'avoir Canal, je fais ce que je veux, Gérard.
15: D'accord. Tulip.
1: Bah moi, sans vouloir paraître coincé, ça m'intéresse pas vraiment. Mais bon, si ça intéresse des gens, moi je trouve que c'est bien.
25: Il faut que t'essayes, Tulip, hein, c'est génial. Hein.
15: Non mais attends, Moulinette, pour l'instant je demande à Tulip, ok?
21: C'est oui, plus
15: non,
21: Moulinex.
25: Je les conseille.
15: D'accord. Yoshimitsu, là.
20: Yoshimitsu, s'il te plaît, reste poli.
15: Ouais, t'as qu'à prendre un autre nom, d'accord? Parce que tout à l'heure, je vais t'appeler.
21: Attends, c'est pas bon.
20: T'es gentil, c'est mon vrai nom, je suis thaïlandais, ça te pose un problème?
15: Non, mais.
20: Calme, bon, je te réponds maintenant.
15: Écoute, tu me parles sur un autre nom! Tu me parles sur un autre nom, d'accord?
21: Toi aussi, Gérard.
25: Allez, calme-toi, Gérard.
1: T'énerve pas, Gérard,
15: okay.
1: Ça sert à rien.
15: Ok.
20: On va repartir sur de bonnes bases,
15: Ouais, je pense.
20: Calme.
15: Hein, Tony?
21: Mais non, il n'y a pas de Tony. Ils sont en vacances, je te dis.
15: Ils sont en vacances, ça m'étonnerait. Ils sont en Afrique.
20: C'est pas Tony, hein, GG, t'as tout.
15: Ils sont en vacances.
20: Alors, moi, ouais, je suis un gros fan de films X. J'en consomme pas mal. Et dernièrement, j'ai vu Ouvre la fenêtre que je te mette et Change de trousse à fume. Et franchement, je les conseille à tout le monde.
15: Non, d'accord, je vois pas du tout le rapport avec la question.
20: Avec le cul, ouais, t'as raison.
15: Ouais. Poussin.
11: Bah écoute, je pense que si ça intéresse des gens pour regarder des cassettes porno, moi je pense que personnellement, c'est pas utile de regarder des cassettes porno pour prendre son pied.
25: T'en regardes pas toi?
11: Non, pas du tout.
25: Ah bon?
11: Je trouve que c'est... Enfin, s'il y en a qui veulent regarder ça, ils regardent ça s'ils veulent, mais c'est pas intéressant, tu peux prendre ton pied autrement.
25: Et ton mec, d'accord, te regarde pas?
20: Attends, GG.
15: Non, attendez, 5 minutes, attendez, vous allez répondre après, mais il y a une question...
26: Oui, sur IRC, Seb Z te demande, Gérard, si tu préfères les films X, Y ou Z.
15: Aucun des trois. C'est ça la différence. X, Y, Z, X, Y, Z.
26: Z. Non, les films X ou les films Y ou les films Z.
15: Déjà, des films X, c'est les films porno. Des films Z, ça n'existe pas. Et des films, quoi après? L?
21: Y.
15: Non plus.
26: Ah bah on me dit que ça existe et que en fait tu connais rien sur le cinéma et que tu devrais pas faire un débat là-dessus.
15: Eh ben, dans ces cas, s'il est pas content,
21: il va au ciné. Hein.
15: Il va au ciné lui-même. Cactus.
12: Moi, honnêtement, je m'intéresse pas à ce genre de truc parce que j'ai assez d'imagination pour me passer de ce truc-là. Mais pour taper un bon délire, ouais, ça me dérange pas de regarder.
15: Oh, derrière, quand quelqu'un parle, s'il vous plaît. Oh là là.
13: C'est Poussin, Gérard.
15: Non, c'est pas
13: vrai. Si, je l'enlève, je la remets, c'est elle.
21: Ouais, c'est vrai en plus. Hein.
15: Ouais, bien sûr. Vous voulez la virer?
21: Non, okay. Non, elle est là.
15: Vous voulez la virer, mais vous voulez
21: là,
15: pas
21: Poussin
15: capable.
21: Poussin?
15: Non, oui, elle est plus là, tu vois.
21: Mais c'est elle est là.
15: Là,
11: non,
15: tu t'amuses,
11: mais c'est
15: là.
11: Pas moi, hein. Oui, je suis là.
21: Tu vois, elle est là. Bon, on continue, vas-y.
11: Mais non, c'est moi qui réponds.
15: Donc, Cactus, pour toi?
12: Non, mais je disais que je m'intéressais pas plus que ça à ça, parce qu'en fait, j'ai assez d'imagination pour créer mon propre truc. Mais c'est vrai que pour taper un délire, ça me dérange pas de regarder ce genre de truc, ouais.
15: Christian, pour finir.
14: Moi, j'adore ça.
21: Vicieux.
14: Moi, j'envoie pas mal de photos à Max.
15: Ça, on le sait.
14: Hein, oui. Chez moi, à Saint-Cloud, il y a pas mal de tableaux des femmes avec des culs nus.
15: D'accord. De quoi?
14: Même dans les chiottes.
15: D'accord.
21: Excuse-moi, avant que tu répondes, j'ai une question de Sucette, 22 ans sur Minitel, qui demande à quel âge tu as vu ton premier film de cul?
15: Ça, j'y répondrai pas à elle.
21: Bah pourquoi? C'est indiscret?
15: Non, mais ça, c'est des questions.
21: T'en as déjà vu un ou pas?
15: Non, mais c'est des questions qui sont atteintes à la vie privée, donc sur la vie privée, je réponds pas.
21: À 17 ans? À 17 ans, tu l'as vu?
15: Je répondrai pas. C'est tout ? Oui.
20: Gigi, c'est Yoshimitsu.
15: Oui.
20: Tout à l'heure, Poussin, elle disait qu'elle connaissait pas trop les films. Moi, si elle veut, je me propose gentiment de lui faire découvrir. On pourrait échanger nos coordonnées hors antenne. Et
15: non, mais tu vois, je pense qu'à mon avis, Poussin, elle sera peut-être pas d'accord.
20: Poussin ? Poussinou ?
0: Oui.
15: Poussin, tu vois.
0: Je suis là, hein, j'écoute. Hein.
23: Mais réponds, on te pose une question, Poussin.
0: Non, mais en fin de compte, ça m'attire pas trop. Hein.
20: Non, mais je vais te faire découvrir, après on essayera et tout, non ?
0: Non, c'est pas un truc qui m'attire. Hein.
20: T'as ce qu'il faut à la maison ?
0: Comment ?
20: Tu as ce qu'il faut à la maison ?
0: Non, c'est pas ça, mais je regarde pas ce genre de choses. Je regarde plutôt des cassettes comiques ou des cassettes plus intéressantes que ça.
20: Ok. Bon, bah, écoute.
15: Okay.
23: Il y a aussi les mangas. Les mangas, c'est des dessins animés comiques et il y a du cul aussi.
15: Ouais, mais ça. C'est un reportage que j'ai vu hier, donc c'est malheureux. Je vais le passer parce que c'est ma question. Ouais. Avez-vous déjà vu un film sur les routiers? Ça, je sais, c'était.
23: C'est du cinéma, ça?
20: Le cul?
15: Non. Non, attendez. Je peux vous dire une chose que. Avez-vous déjà vu un film sur les routiers? Je peux dire une chose que c'est un film qui est passé sur. Je sais plus quelle chaîne.
23: C'était pas un film, Gérard, c'était un reportage.
15: Non, je sais, il y avait un reportage hier sur les routiers.
23: Ouais.
15: Mais il y a un film qui est passé sur la 6, M6.
20: Ça s'appelait Asphalt.
15: Ça s'appelait Le Convoi.
23: C'est un non-voyant.
0: C'est un téléfilm, ça n'a rien à voir avec le cinéma, Gérard.
15: Comment ?
0: Je dis ça, c'était un téléfilm, ça n'a rien à voir avec le cinéma.
15: Ah, mais non, mais c'est Cactus là qui parle.
0: Ouais.
15: Moi, je vais dire une chose, Cactus, que le film est passé sur M6 et qui a duré pendant 1h30. Et c'est un mec.
23: Gérard, excuse-moi, il y a une grave erreur, pas de marque.
15: Non mais
23: sur la chaîne,
15: je m'en fous.
23: C'est chaud.
20: Ah bah non.
15: Rigaud.
26: Et à propos de films sur les routiers, on me conseille Mêlée ouverte pour routier à moustache.
15: Non mais ça,
23: c'est un bon film. Je l'ai vu, c'est un bon film. Il y a deux moustachus là-dedans.
15: Non. Allez,
23: ça suce grave.
15: Allez. On revient sur la question des routiers. Donc je peux vous dire que ce film-là est bien passé et je l'ai vu.
20: Avec Jean Gabin.
15: Non, Christian, c'était pas avec Jean Gabin.
23: Attendez, excusez-moi, parce que bon, Gérard, t'as vu le film, explique-nous un peu peut-être ce que ça racontait.
15: Ben, attends, on va demander s'il y a des gens qui l'ont vu.
0: Moi, personnellement, j'ai pas vu.
23: Pas tous en même temps.
20: Yoshimitsu, je l'ai vu.
15: Oui.
20: C'est l'histoire d'un routier qui glisse sur une plaque de verglas et ça se finit mal.
15: Bon alors toi tu peux dire
23: non ça mais y est, il a fait ses valises ça y est il est parti
15: c'est plus la peine de qu'il revienne tu me prends quelqu'un d'autre sur
23: les 24 lignes sur les 3 lignes là.
15: Ah, il n'y a plus que 3 lignes.
23: Parce que c'est plus le 0800-75000, mais le 0803-085000 exclusivement.
15: Alors, donc, voilà. Si vous voulez nous appeler pour réagir sur cette question-là, faites vite, parce que dans 4 minutes, je change de question.
23: Mes numéros verts est toujours disponible sur IRC, sur Minitel.
15: Donc, Christian.
20: Oui, ben moi, j'ai vu un film comme ça, de routier.
23: De con, oui, tu peux le dire.
15: Non, c'est le titre du film, ça s'appelle Le Convoi.
20: Oui, c'est ça, que j'avais vu avec qui j'avais Jean Gabin, puis qui traversait un camion.
15: Non, Christian, tu te trompes.
23: En moto, non.
15: Non, tu te trompes. Cactus.
0: Personnellement, je ne l'ai pas vu, mais si tu me raconterais un petit peu de quoi ça parle, je pourrais te dire un petit peu mon avis.
15: Non, pour l'instant, je vous raconterai tout à l'heure parce que je peux vous le dire, je l'ai vu ce film-là, il est très beau à voir.
0: Bon, je ne me ferai pas d'opinion alors.
15: Non, mais j'expliquerai après. Poussin ?
0: Moi non plus, j'ai pas vu le film, donc je ne pourrai pas te répondre.
15: Tulipe ?
0: Moi non plus, je n'ai pas vu, Gérard.
15: Alors, Moulinette ?
25: Moi, je ne l'ai pas vu, mais par contre, j'ai vu un épisode de Drôle de Dame où elles enquêtaient sur le milieu des routiers et elles étaient routières.
23: Ah, c'était bien ça, je l'ai vu aussi, ouais.
25: Il était sympa, hein ?
23: Ouais.
15: Non, je pense que là, vous faites illusion. Donc,
23: donc c'est quoi l'histoire du film ?
15: Non, l'histoire du film, c'est. En fin de compte, c'est un gars qui part. Qu'avec un autre pote, et bon, hein, c'est malheureux à dire, c'est un black.
23: Ouais.
15: Donc, il se fait taper sur la gueule.
0: Et pourquoi c'est malheureux à dire?
25: Pourquoi c'est malheureux, Gérard?
23: Ah, parce qu'il y avait un peu de racisme dans l'histoire du film, c'est
15: voilà.
23: Ça
15: okay. Et en fin de compte, t'as tout le monde, t'as même un truc. Ça, c'est ce qui m'a. Dans le passage du film, ce qui m'a fait marrer le plus, et je voudrais bien qu'il repasse, c'est que tu vois des prêtres qui sont tous en train de dire amen.
23: C'est excellent.
15: Et non mais ils s'amusent. Et en fin de compte, ils vont. Après, t'as les routiers.
23: T'as Alain Delon.
15: Non, il y avait pas Alain Delon. T'as tous les routiers qui organisent une chaîne.
23: Parce que t'avais pété celle de ton vélo.
15: Non. Parce que lui, sa femme est enceinte. Et il veut la retrouver.
23: Ah, ils veulent la porter jusqu'à la clinique.
15: En fin de compte, il se fait arrêter par les flics, il se fait tabasser dessus à mort.
23: Ouais.
15: Et en fin de compte, t'as tous les routiers qui se mettent, qui déboulent tous. Tu vois, plus de 150 routiers.
23: Ah bah, ça doit faire un beau bordel.
15: Oui.
5: Pas la solidarité. Hein.
15: Ouais, non mais, faut dire une chose que.
23: Ça fait un paquet de passeurs de cul aussi.
15: Comme dit Manu.
23: Ça fait un beau bordel.
15: Quand tu vois 150 routiers, tu vois même les mecs qui nettoient la route avec leur gros camion là, qui t'envoient de l'eau des deux côtés.
23: Oui.
15: Donc tu les vois tous qui arrosent. T'as les motards qui les escortent jusqu'au bout. Mm-hmm. Et après t'as tous les camions qui défoncent le commissariat. Mm-hmm. Et après ils vont dans un stade et ils font le truc du corbillard parce que soi-disant qu'il serait mort. Mm-hmm. Et en fin de compte tu le revois.
5: Pas la fin.
15: Non mais c'est drôle à voir et en plus c'est un camion citerne et il y a une nana qui est avec et
5: faut aimer les camions hein.
15: Bah oui, ça faut apprécier. Oui, bah, Rigaud.
26: Oui, la plupart des gens sur AMC et sur

0: Oui,
1: c'est 93-1. Ok.
0: Salut.
1: Salut à toi.
0: Salut à toi.
1: Donc, t'as écouté la question, non?
2: Ouais, on va pas y revenir, hein, c'est
0: ouais,
2: bon.
0: Non, mais je voulais dire que moi, le film, Le Convoi, je l'ai vu. Mm-hmm. Je suis derrière toi à 100%.
1: Voilà.
0: Ouais.
1: Donc, regardez-vous les reportages sur le cinéma. Multiplex, on va te demander à toi.
0: Les reportages sur le cinéma,
1: mm-hmm.
0: Du genre exclusif et tout ça, c'est ça?
1: Non, mais pas spécialement exclusif, n'importe quelle chaîne.
0: Je préfère regarder le cinéma directement, en fait.
1: Mm-hmm. Ouais, mais...
0: Le reportage, la vie des stars et tout ça, ça nous intéresse pas, quoi. C'est un peu leur vie privée, quoi.
1: Mais attends, Multiplex, je pense que tout le monde va réagir, vont me dire oui, mais la vie des stars, c'est ça regarde personne. Mais en fin de compte, la vie des stars, c'est quand même eux qui font le film.
0: Bah, c'est quand même eux qui la vivent, la vie des stars.
1: Ouais.
0: C'est
1: ouais.
0: sûr. Ouais. Ah, donc, c'est sûr, hein, t'as raison.
1: Attends, Multiplex.
0: Oui.
1: On va demander à Christian de la Salle.
2: Non, bah justement, Christian, je viens de l'avoir, il est parti se coucher. Donc,
1: il est parti.
2: 0803-08-5000 pour nous joindre.
1: Donc, Cactus
3: écoute, honnêtement, je m'intéresse pas trop à la vie privée. Chacun fait sa vie comme il veut. Tant que le film est bon, le reste après, je m'en fiche, quoi.
1: Mm-hmm. Poussin.
4: Bah, jusqu'à présent, j'ai pas vu de reportage sur les films. Mais pourquoi pas, ça peut peut-être être intéressant.
1: Mm-hmm. Tulip.
5: Moi, je suis de son avis aussi, pareil.
1: David qui?
5: De Poussin.
2: David Lynch.
1: Moulinette.
6: Ouais. Moi, j'aime bien savoir ce qui se passe dans la vie privée des stars, parce que je suis une grande curieuse, et j'aime bien savoir qui couche avec qui, enfin, tu vois. Et par contre, leur capacité à bien faire le film, ça passe après, quoi.
0: Pas bien.
2: Mais c'est ça que je me posais comme question dans le cinéma, c'est est-ce que les stars, elles couchent vraiment ensemble dans les films ou pas?
6: Bah ouais, elles font pas semblant, hein.
1: Non. C'est qui répond là? C'est Moulinette?
6: C'est Moulinette, ouais.
1: Non, Moulinette, je pense que tu te trompes.
2: Ils mettent des capotes ou pas?
1: Oui.
2: Ils couchent ensemble et mettent des capotes pour éviter d'avoir des
1: capotes. Non, mais ça, c'est pour le film sur la scène.
0: Ouais, mais réel, hein.
1: Mais non.
6: Non, ils en mettent, hein.
2: Des capotes réelles?
0: Réel, hein.
1: Ouais, mais ça, ils mettent vraiment des capotes. Mais je peux te dire une chose, que c'est le truc. C'est pour le passage du film.
2: Ouais.
1: Bon, donc tu vas aller voir. Ils vont s'embrasser sur la bouche et autres. Ils vont mettre des capotes, ça, ok.
2: Mmh. Ouais.
1: Mais c'est simplement que pour le passage du film.
6: Ah,
2: d'accord.
1: Que pour le passage de l'extrait.
2: Ouais. Ah, ils couchent seulement pendant le passage. Ils couchent pas pendant tout le film.
1: Non, tout le film, tu les auras pas
2: en train de coucher ensemble.
0: Non. Okay.
1: Oui.
4: Comment tu
1: veux
4: savoir qu'ils mettent des capotes?
1: Qui
4: Poussin.
1: Non, mais donnez vos noms quand vous réagissez, s'il vous plaît. Merci.
4: Bon, c'est Poussin. Comment tu peux le savoir qu'ils en mettent?
1: Bah attends, ça se voit vraiment. Ça sent.
2: Attendez. Oui, donc, à la place de Christian qui est parti se coucher, on accueille Rocco, 26 ans, de Tignes. Et la fréquence sur Tignes, c'est 94.3 FM.
7: Oui, tout à fait.
0: Bonsoir. Salut, Rocco.
7: Bonsoir.
3: Bonsoir. Salut, Rocco.
5: Salut.
7: Bonsoir.
1: Salut.
0: Salut, Rocco.
1: Donc, pour toi?
7: Bah, j'ai pas écouté la question.
1: Je vais pas m'amuser à faire que ça, hein.
7: J'étais au standard, excuse-moi.
1: Ouais, alors, regardez-vous les reportages sur le cinéma.
7: Oui, tout à fait.
1: Ouais, tout à fait. Ouais. T'aurais pas fumé la moquette?
7: Non. pas du tout.
1: Non, t'aurais pas bu un coup?
2: Il est un peu malade, je crois.
7: C'est pas évident de parler comme ça.
1: Ouais, tu serais pas malade?
7: Un petit peu.
1: Ouais, un petit peu. Alors, si t'as rien à dire dans
2: non,
1: ce cas-là...
2: Non, moi, il m'a raconté plein de trucs au standard, mais bon...
1: Non, mais attends, malade, Manu.
2: Oui.
1: Le premier s'est bien passé, le deuxième, pour l'instant, il a l'air de se passer impeccable. Je voudrais pas qu'il foire.
2: Non, mais il n'y a pas de souci, t'inquiète.
7: Non, mais, tranquille.
1: Ouais.
8: Non, c'est sur IRC, il y a un... Enfin, c'était juste pour dire à Manu qu'il faut qu'il rappelle Arnette.
1: Bon, non.
2: Non, pour les cadeaux, parce qu'on lui a offert un CD de Céline Dion.
7: Ça serait cool de rappeler Arnette.
1: Non.
7: Pourquoi pas?
1: Ouais, alors, Rocco, tu vas te coucher. D'accord, Tony?
7: Pas du tout.
1: Ouais, d'accord, Tony. Allez, bonne nuit. Allez, bonne nuit.
2: Allez, salut, Tony.
1: Salut.
2: Ah, il s'est coupé. Coupé, avec Manu.
1: Tu dis... Tu me dis qu'on coupe, on coupe, hein.
2: Ah, on coupe.
1: Non,
2: Manu,
1: mais tu vois, j'aime pas trop avoir.
2: Il aime pas trop. Ça, tu le sais.
1: J'aime pas. C'est pas parce que le chef est plus là que les souris dansent, hein. Ok?
2: Ok.
0: Oh, là.
4: Oh, bravo, Gérard.
1: Alors. Tom.
0: Bien
1: tenté,
0: Tony, quand même, hein.
1: Donc tu m'envoies le disque parce qu'il reste trois questions
2: en
1: donc...
2: pleine gueule, tu le fais en pleine gueule ou pas?
0: Dans le der.
9: Non, non, mais je sais pas, je te demande.
1: Tu veux un café en pleine gueule ?
9: Non, non, mais tu peux peut-être poser la question, on gagnera du temps déjà.

0: Ouais.
1: Comme ça, ils pourront réfléchir.
2: Alors, la Formule 1 est-elle un moyen de film?
1: Oh non, c'est naze. Non, non, tu me dégages cette question, c'est nul.
3: Si on m'a dit s'il parle de Formule 1, faut lui dire que c'est pas le thème du débat.
1: C'est pas le thème du débat.
2: Je suis désolé.
1: Attendez, les auditeurs. Vous avez déjà vu un film sur la Formule 1?
4: Oui.
2: Non. Si, ça existe. Ça existe. Mais attendez.
1: Sur IRC, c'est marqué.
2: Mais non, mais sur IRC, ils me diront ce qu'ils veulent, mais moi, je peux vous dire que ça existe.
1: Et t'as vu ça où, toi?
2: On va s'écouter.
1: T'as vu ça où, toi?
2: Ah, voilà.
1: D'accord, super.
2: Le sexe des bébés éléphants est plus gros que le tien.
5: Au revoir.
1: Chez les Grecs.
5: Bah, puis au revoir,
3: c'est bon, il a juste annoncé le débat.
5: Donc, c'était allez, avec l'Erita Mitsuko.
2: Voilà. Donc, on va faire un petit statistique avec
1: sur le
2: cinéma.
1: Et vous pouvez toujours appeler au 0803 sur 085000 si vous voulez réagir, bien sûr, aux statistiques de Gérard sur le débat qui porte sur le cinéma.
2: Cinéma.
1: Voilà.
2: Et donc, toujours 3615 code.
1: Fan radio rubrique direct où il y a encore sucette, tige de côte. Enfin, ça, je sais pas ce que c'est.
0: C'est encore un.
1: C'est porno,
0: ça.
1: Ouais, peut-être.
2: Non, mais Tony.
3: Voilà, stop. On accueille Tony d'ailleurs.
0: Oh, bonsoir.
2: Ouais, ben, Tony.
6: Bonsoir,
2: bah,
6: ça va
2: bien
6: Tony.
2: Se passer. Salut, Tony. Non, mais Tony, je t'ai dit quelque chose.
0: Ok, pas de problème.
1: De toute façon, t'as géré ça en antenne, Gérard, donc c'est bon, on peut y aller.
2: Donc, alors, les statistiques sur le débat sur le cinéma. Donc, à la question que pensez-vous du cinéma? Donc, il y a 40 personnes qui ont répondu. Bah voilà, c'est tout. On a répondu à la question.
1: Il y a 40%, pas 40 personnes.
2: Ouais, 40%, mais moi, j'aime bien quand me donne des trucs comme ça. À la question, qu'avez-vous vu dans les cinémas, donc? Alors, 20% aiment les pop-corn, donc je vois pas du tout le rapport avec le film. 30% aiment les ouvreuses, je vois pas du tout. Et 50%... aiment rester chez eux.
1: Ah, il n'y a pas beaucoup de gens qui aiment le cinéma alors.
2: Ouais. Donc, 30% qui aiment les ouvreuses. Ça, j'en ai rien à foutre parce que ça rentre pas dans les films.
1: C'est quoi les ouvreuses?
2: Les ouvreuses, c'est celles qui te placent.
1: Mais il n'y en a plus beaucoup en plus. Hein.
2: Bah, je croyais qu'il en reste encore pas mal sur.
1: Il y en a deux sur Nantes, je crois.
2: Ouais, puis 20% qui aiment les pop-corn. Alors, ça, c'est les trucs qui nous donnent pendant l'entracte.
1: Ouais, donc, c'est vrai que les pop-corn, les meilleurs pop-corn qu'on a pu manger, c'est quand même au cinéma.
3: Ah, c'est vrai.
2: Bah, ouais, mais ça, je vois pas du tout le rapport. Donc, pour moi, c'est.
1: Donc, il y en a qui vont peut-être au cinéma seulement pour manger les pop-corn. Qu'est-ce
2: ouais, ou voir les ouvreuses.
1: Voilà.
2: Enfin. Alec, oui, Rigo.
3: Ensuite, non, continue.
2: Non, vas-y. Parce que Arnett, c'est pas la peine d'essayer d'appeler, voilà, ça sert à rien.
3: C'est pas le thème du débat, Arnett.
2: Ça servira à rien pour toi.
0: Ouais.
2: Donc alors, à la question pour ou contre le cinéma, donc 30% qui sont pour. Donc j'avais pas posé la question, êtes-vous pour ou contre le cinéma? Donc ça, je vois pas pourquoi qu'on me donne ça.
1: Et peut-être que les auditeurs veulent répondre aussi aux questions des stats, Gérard.
2: Ouais, mais 20% sont pas contre. 18% sont d'accord,
1: oui.
2: Et 100% sont contre. Alors,
1: il y a une erreur de calcul, je crois.
2: Ouais, j'ai l'impression. Hein.
1: C'est 99.
2: Hein. Ouais. Non, mais à mon avis, ça, c'est vous, là.
1: Hein, non.
2: Le guignol, là. Hein, Olivier? Non, c'est pas toi. Non, c'est pas toi. C'est jamais toi. Non, c'est jamais toi qui fais des conneries.
7: J'ai rien fait.
2: À la question, quel est votre acteur préféré? Alors 100% ont répondu Georgette Bitoun pour sa prestation dans Les Pigeons aime les goélands. Alors ça, Olivier, ça je veux dire une chose.
3: Quoi,
2: que maintenant c'est
3: tu
2: toi.
3: L'as pas vu, j'ai rien fait.
2: Alors
3: tu
2: ça
3: l'as pas
2: c'est toi. Alors il y a 100% qui dit vos gueules les mouettes, là, les goélands. Donc tu prends le temps, mais toi pour moi t'es une mouette, alors va voir les goélands. Allez hop, dégage.
0: Ça c'est des conneries, hein.
1: Tu peux rappeler le titre du film?
2: C'est 100% les pigeons aiment les goélands. Donc à mon avis c'est 100% vos gueules les mouettes, bla les goélands. Ok Olivier, merci. Merci Olivier pour le Larsen.
1: Donc la suite Gérard.
2: Alors à la question quel est le dernier film que vous avez vu? Alors 50% ont vu Oh les beaux camions.
1: Ça, c'est
2: beaux camions.
1: Je l'ai vu aussi, il est super ce film.
2: Avez-vous vu Sibi? Hein, Olivier? Et 100% ont vu, c'est pas le thème du débat. Alors, Olivier! Olivier, tu prends ça et tu vas te torcher.
4: C'est pas moi qui l'ai fait.
2: Non, non, c'est pas toi.
1: C'est les Français qui ont répondu.
2: Non. Ça, pour moi, c'est des conneries.
3: C'est un sondage.
2: Non, ouais, mais même pour moi, c'est des conneries.
0: C'est un sondage à la
2: Gondose. Ouais, ouais, ça, c'est un sondage bidon.
1: C'est Samzel qui nous a passé.
2: Bah oui, c'est ça. T'as raison. Tu veux que je lui garde et que je lui passe voir demain?
0: Et tu pourrais rajouter sur ta liste éclate-moi la chatte à la grenade.
2: Ouais, ben toi, tu ferais mieux d'éclater ta voix basse. Ok.
0: Yes.
2: Merci.
1: Donc, on en était où, Gérard?
2: Alors, les Montgolfières ont-elles sorti un film?
6: Les quoi?
2: Les Montgolfières.
1: Les sœurs Montgolfières.
0: Ah ouais.
1: Les sœurs.
2: Les Montgolfières ont-ils sorti un film?
6: Bah, oui. Quoi par là, GG?
2: Alors, les Montgolfières, c'est un ballon dirigeable qui s'allume avec du gaz.
6: Donc, c'est pas des parachutes, alors?
2: Non, c'est un zizi avec des poils qui tombent tout seul du désert et qu'on retient avec quelque chose.
6: Ah bah voilà, maintenant, je comprends déjà beaucoup mieux ce que tu veux dire.
2: D'accord.
6: Bah, moi, personnellement, je n'ai jamais vu. Hein.
1: Qui c'est? Donne ton nom.
2: Non, mais attends. Tony.
0: Tony.
2: Tony.
1: Ça va?
2: Tony, tu vas la fermer parce que les bites, je veux pas entendre ça à 2h36 du matin.
1: Ah, alors
2: tu vas voir Manu au standard. Non, tu vas voir Manu au standard.
1: Il va te donner en fait les synonymes qu'on peut dire à cette heure-là. Et tu reviens, t'inquiète pas.
2: Non.
1: Donc Poussin voulait répondre à toi.
6: Donc ce que je voulais dire, GG, c'est que les Montgolfières, ça n'a rien à voir avec le cinéma. Je comprends pas pourquoi tu...
2: Non, mais il y a des films sur les Montgolfières.
6: Oui, mais ça dépend. Si tu parles de reportage, oui, mais si tu parles de film, j'en ai jamais vu.
2: Ben, t'as qu'à regarder de temps en temps la télé. Oui, Rigo. Oui,
6: non, mais j'ai pas le temps de regarder la télé.
3: Poussin, merci. À propos de Montgolfière, il y a Yankee qui demande si tu as un cerf-volant.
2: Non, mais de toute manière, c'est pareil. Les cerfs-volants, tu les tires sur des trucs, mais il faut avoir du vent là pour les cerfs-volants. Les Montgolfières, c'est avec du gaz. Hein.
1: D'accord, mais ça, c'est super calé dans le ciné, ça. Hein.
2: Tony, s'il te plaît, tu te calmes.
0: D'accord.
2: Parce que tout à l'heure, tu vas pas finir le débat.
1: Gérard, excuse-moi, on va peut-être revenir justement dans le thème du cinéma, parce que là, je crois qu'on s'égare.
0: Le thème, c'est pas Tony, le thème. Hein.
2: Non, mais pour l'instant, derrière, tu t'es aussi.
0: Ouais.
1: Donc, allez, on y va.
2: Donc, tiens, Tony, maintenant, toi.
0: Ah. Ouais, mais le problème, c'est que moi, je suis tout le temps au standard, pour un rien, pour un oui, pour un non. Alors, moi, je voudrais bien que tu me répètes la question, s'il te plaît.
2: Non, mais attends.
1: Là, c'est normal.
0: Là, c'est normal. Là,
1: tu m'as demandé des synonymes de machin.
2: Non, mais t'as entendu la question avant que t'ailles au standard.
0: Ah, les sœurs Montgolfières.
1: Ouais.
0: Je suis allé voir tous leurs films.
2: D'accord.
1: Et qu'est-ce que t'en as pensé?
0: Franchement, c'est de la balle.
1: C'est planant, non?
0: Ouais, c'est planant, c'est le beau.
1: Ouais.
0: J'aime bien passer comme ça, Philippe, quand t'es de bonne humeur.
2: Ouais, Cactus.
0: Je te kiffe.
6: Ouais, c'est vachement planant comme film.
2: Ouais. Donc, Multiplex.
6: Oui.
0: Bah, moi, je suis tout à fait d'accord. C'est très bien, mais il faut pas se moquer de ces gens-là. Il y a pas de quoi être fier, c'est tout.
2: Mmh.
0: Ouais.
2: Tulip.
6: C'est super aussi, moi je trouve.
2: Et Mooninette.
7: Ouais, non, moi j'ai vu pas mal de films sur les Mongols. Maintenant, savoir s'ils étaient fiers, je sais pas.
2: Bon alors Moulinette,
1: ils ont pas compris la question.
2: Non, mais je pense que on parle des Montgolfières, on parle pas des Mongols.
6: Voilà.
2: D'accord. Parce que toi, pour l'instant, t'as une tête de Mongol, toi.
0: Et si je te dis Trisomie 21?
2: Bon alors Moulinette, bonne nuit.
0: Allez, hop.
2: Moulinette, au revoir.
1: Allez hop, dégage.
0: On appelle Arnette. Ou Goldo.
2: Non, Moulinette, bonne nuit. De toute manière, on rappelle plus personne là. Ça va être terminé. Alors.
3: Ah, c'est dommage. Il y avait des filles qui voulaient te parler.
2: Non, mais on.
6: Allô.
2: Non.
6: Oui, Gérard.
2: Non, mais c'est bon. C'est pas la peine, j'ai dit.
6: C'est Conchita.
2: Ah, personne. Là, Conchita, tu vas perdre ton ménage.
3: Mais elle était folle de toi. Hein.
2: Donc dernière question. C'est la dernière, et là, oui, c'est la dernière, il est 40, et on arrête après, c'est tout.
0: Ah bon, ouais, il faut aller jusqu'à 3h, là.
2: Non, mais on arrête après, c'est tout.
0: T'as signé un contrat, il faut aller jusqu'à 3h.
2: Mais attends, si t'es pas content, Tony, tu dégages.
0: Mais ton contrat, il y a marqué jusqu'à 3h, tu vas jusqu'à
2: 3h. Bon, alors, Tony, tu revois...
1: Non, mais attends, c'est vrai, Gérard.
3: Non, mais on pourrait...
2: Attends,
1: je t'ai payé pour 3h de débat, si tu commences à te casser avant la fin...
2: Non, mais
3: c'est encore...
2: On pourrait faire encore deux questions.
1: Non, mais j'aurais une question au cinéma après.
0: Il faut lui enlever 100 francs de ticket restaurant, c'est tout. C'est
1: d'accord.
2: Alors là, tu le dégages.
0: Ça, c'est.
8: C'était Polo.
0: Polo.
2: Bon, allez, on va reprendre là. On enchaîne la question. La France sort-elle plus de films que. La France sort-elle plus de films qu'aux États-Unis.
1: Ça, c'est une question intéressante.
8: Ah, oui. Tout à fait, tout à fait.
2: Qui
8: C'est Multiplex.
2: Oui.
8: Ah, tout à fait, je pense que la France sort, elle sort bien, elle sort tard, et beaucoup plus qu'aux États-Unis, bien sûr.
2: C'est clair. Non, mais attends.
8: Et c'est clair,
2: Multiplex.
8: Oui.
2: La France sort le plus de films qu'aux États-Unis. Je vois pas du tout avec ce que les Français ont à faire dans la rue.
8: Non, mais de toute façon, les chiffres, on leur fait dire ce qu'on veut. Hein.
0: Ouais, mais la France, elle sort plus que deux films par an.
2: Ah, voilà, ça, c'est Tony qui répond.
0: Oui, bonsoir.
2: Non, mais Tony, bonsoir. Tu te calmes, s'il te plaît.
6: Gérard.
2: Oui.
6: Donc, c'est Poussin. Moi, ce que je voulais dire, c'est que les films en Amérique, ils sortent plus, enfin, ils sortent en première fois par rapport aux
8: Français. Pas du tout.
0: Excusez-moi, si je peux me permettre.
6: Ils sortent d'abord en Amérique et après, ils sortent en France.
7: Non,
8: rien à voir. Non, pas du tout.
2: Qui c'est qui est pas d'accord?
8: Multiplex, regarde. Ouais. Un film français, Les Visiteurs, tu vas pas me dire qu'il est sorti d'abord aux États-Unis. C'est du mytho, ça.
2: Non, mais attends, dans ce cas-là, on va.
0: Quand Gérard et Sandy sont allés à New York, c'était un peu Les Visiteurs.
2: Attends, Tony, s'il te plaît, tu t'écrases.
6: Mais Godzilla, il est sorti en Amérique d'abord. Hein.
2: Oui, et il est sorti en avant-première en Amérique. Et après, Attendez.
1: Chacun son tour.
2: Attendez. Qui c'est qui dit n'importe quoi? Tulipe.
0: Non, c'est pas ça.
6: Ah, pardon, excuse-moi, Gérard. Parce que je m'occupe d'une petite, alors elle pleurait.
2: Ah non, mais dans ce cas-là, si t'as quelqu'un avec toi, ça sert à rien de réagir.
1: Elle fait du baby-sittage.
8: Elle a besoin d'un rempotage, Tulipe. Hein. Moi, je vais te rempoter.
2: Alors, Tulipe?
6: Eh ben, moi, je sais pas.
2: Ah, tu sais pas?
6: Ben, je sais pas pour la France et les États-Unis, je sais pas du tout.
2: Alors, moi, je peux vous dire une chose, que le film Godzilla, qu'on a été voir en avant-première, est sorti à New York.
6: N'importe quoi.
8: Non, mais c'est pas le seul film.
2: Alors, attends.
1: Ouais.
2: Mais moi, tout le monde en air.
1: Ils sont ils sont tous. Hein.
2: On va savoir qui c'est qui s'amuse à dire n'importe quoi.
1: Allez. Sans, c'est une fille.
2: Alors, vas-y.
8: Déjà, c'est pas moi, c'est bon.
2: Vas-y, n'importe quoi.
0: Vas-y, parle, allez, n'importe quoi.
1: Explique.
2: Vas-y, n'importe quoi.
8: Allez, les filles. Allez, t'as pas de couilles, n'importe quoi.
2: Hein.
8: Ah, non, c'est une fille.
2: Et alors? C'est bizarre, y a personne.
1: Là, y a
2: personne.
1: Voilà.
0: Y a
1: rien.
0: À mon avis, c'est grosse autruche, là.
2: Ah, ouais. Il y en a une qui a rien entre les jambes. Hein.
0: C'est pas tout ça, c'est grosse autruche.
8: C'est le vilain petit canard.
2: Ouais, tu vas voir.
1: Explique-nous,
2: quoi,
1: Gérard, pourquoi alors Godzilla est sorti à New York en avant-première et pas en France, par exemple?
2: Bah, parce que c'est.
0: Pour faire pardonner, parce qu'il a détruit New York.
2: C'est un film qui est sorti à New York en premier. Ça a été sorti sur New York, parce que c'est pas parce que c'est un film que Jean Reno a fait en avant-première là-bas, dans les villes de New York.
1: Ouais.
2: Ça sort en premier. Donc, il est sorti d'abord en avant-première. Après, il est sorti sur les écrans parisiens depuis le 16 septembre.
8: En avant-dernière?
2: Non.
8: Ah si, en avant-dernière.
0: Bah oui, parce que c'est en dernier.
2: Mais non, allez, arrêtez vos conneries. Donc, qui c'est qui n'a pas répondu?
1: Il y a pas mal de monde encore. Hein.
2: Tulipe?
6: Ben moi, je viens de répondre, Gérard.
2: Oui. Alors, Multiplex?
8: Déjà fait.
2: Oui.
1: C'est Cactus. Cactus et Poussin qui n'ont pas répondu.
6: Si, j'ai répondu.
2: Cactus?
6: Moi je dirais que je laisse la parole à quelqu'un d'autre parce que je sais pas quoi te répondre.
2: D'accord.
1: Pourtant, c'est un sujet intéressant. Moi j'aimerais bien savoir pourquoi.
2: Cactus.
6: Oui.
2: T'as jamais été au cinéma encore?
6: Mais si, j'ai déjà été au cinéma, Gérard.
2: Non, mais attends, t'as jamais été voir des films?
6: Mais si, j'ai été voir le Titanic. J'ai déjà été voir des films, t'inquiète pas pour moi, Gérard.
2: Tony, pour finir.
0: J'ai répondu déjà.
2: Ok.
1: Non, c'est ce que je voulais te demander, Gérard. Pourquoi? Ah, Rigo, une question IRC, pardon.
3: Oui,
2: question IRC pour finir.
3: Riff qui demande s'il y a plus de pollution en Amérique qu'en France. Excuse-moi, j'avais pas.
2: Non, mais ça.
1: C'est avant, ça.
2: On est plus
1: Rigo,
2: des...
1: tu fais rien. Hein.
2: Non, mais c'est pas Rigo, c'est l'IRC. Ouais. La pollution s'est terminée depuis une heure. Donc.
6: Il y en a eu quand Gérard est allé.
1: Ah, il y a quelqu'un qui a coupé.
2: Ah, voilà.
0: Couché, là.
1: Donc, ce que je voulais te demander, Gérard, c'est que tu sais, il y a des films français, par exemple, je sais pas si t'as vu Trois hommes et un pouffin.
2: Non.
1: Non. Et ce film-là, tu sais, c'était un succès. Et les Américains l'ont copié et ont refait le même film en Amérique.
0: Trois hommes et un oursin, ouais.
1: Voilà.
2: Non, mais
1: qu'est-ce que tu penses, en fait, des versions dans le cinéma, par exemple, des films français qui ont du succès et qui se font aux États-Unis après?
8: Long ou court?
2: Non, mais attendez, s'il vous plaît. Oh, on se calme derrière, je réponds. Non, mais ça, de toute manière, que ça soit des films qui sortent en France, qui soient repris par des acteurs américains. De toute manière, en principe, ça, ce qui sort en premier, c'est des films américains, non français.
7: Ouais. N'importe quoi.
2: Quoi, n'importe quoi, si ça te plaît pas, toi, tu vas te faire foutre.
1: Ok ?
7: Foutre.
1: Non, mais tu vois, parce que, en fait, parce que le film avait tellement de succès en France que les Américains nous ont copié. Est-ce que tu trouves ça normal ?
2: Non, mais ça c'est un truc, c'est à eux de voir, c'est pas à nous, parce que c'est, on sait pas,
8: c'est une histoire de fric. C'est une histoire de fric, c'est tout.
2: Bah oui, mais de toute manière, c'est pas qu'il y a eu une histoire de fric, c'est de savoir. Mais c'est de savoir les nombres d'entrées qu'ils ont fait en salle.
8: Mais non, il y a des
2: sous-tables. Non, mais attends, parce que moi, le film Godzilla, il a fait plus d'un million d'entrées en France. Et nous, quand on y a été, quand on était le voir à New York en avant-première, il y a eu 150 000 personnes.
8: Mais
7: tout drôle. Tout ça pour toi.
2: Non, mais il y a eu 150 000 personnes, et faites-moi confiance que 150 000 personnes dans une salle qui hurlent dès qu'ils voient Jean Reno, dans un passage, la salle se met à hurler.
1: Pourquoi il hurle? Il est pas beau, Jean Reno?
2: Non, mais c'est pas qu'il est pas beau, c'est que dès qu'ils voient dès qu'ils l'ont vu sur un passage, par exemple, quand il passe à...
1: Un passage clouté, tu vois.
2: Non, quand il passe avec une voiture de l'armée. Ouais. Et qui mâche un chewing-gum pour pas qu'on le reconnaisse, tout le monde, tu les entends tous hurler, même quand ils jouent le rôle du médecin là-dedans.
1: Il mâche un chewing-gum pour pas qu'on le reconnaisse. Ah,
8: c'est
1: donc.
8: Un gros chewing-gum alors
0: que moi, personne me reconnaît, j'ai vraiment une merde.
2: Bon, tais-toi, toi, Tony.
8: Et toi, attends, GG, et toi, à New York, les gens ils t'ont pas reconnu du coup, alors vu qu'il y avait Jean Reno?
2: Mais attends, de toute manière, on parle.
1: Il t'a un peu pris la vedette quand même.
8: T'as un peu pris la vedette, c'est clair.
2: Non, il y a aucune personne qui nous ont reconnu.
1: Non, sans déconner.
7: Est-ce que tu penses que les acteurs américains jouent mieux dans les films que les acteurs français?
2: Non. Mais, de toute manière, maintenant, voir comment qu'on a des films en salle, je vais te dire une chose, que je pense que c'est les Américains qui vont bientôt nous dépasser. Hein.
0: Non, mais t'es d'accord, Gérard, qu'il y a une différence entre Al Pacino et Bernard Menez, quand même.
2: Non, mais attends, toi, Tony, dégage. Hop, je veux plus t'entendre.
1: Il a raison.
8: Il a raison.
0: Faut pas abuser, là. Hein.
8: Il a raison.
2: Non, mais moi, je peux vous dire une chose, qu'à l'heure actuelle, maintenant, on a plus grand-chose, parce que maintenant, faut qu'on prenne des films américains.
8: Et pourquoi pas des films du Turkménistan?
2: Ah si, maintenant tu vois dans les salles, c'est quoi? C'est des films américains qui sortent. Hein.
1: Maintenant regarde Un Dîner de Cons, justement, on en parlait tout à l'heure, Un Dîner de Cons, c'est français, ça a bien marché.
2: Ouais, mais attends, Un Dîner de Cons, c'est sorti en cassette vidéo, c'est même pas sorti sur les grands écrans.
1: Je l'ai vu au cinéma. Hein.
0: Non, menteur.
7: Et toi, tu préfères quoi, Gérard? Les films américains ou les films français?
2: Moi, j'en ai rien à foutre.
1: Mais pourquoi?
2: Moi, je m'en fous.
7: Argumente.
1: Bah, Gérard.
2: Non, mais moi personnellement, pour l'instant, j'ai pas les moyens de me payer le ciné.
7: Et tu sais, moi non plus. Tu es comme moi, quoi.
1: Non, Gérard, il a pas les moyens d'aller au ciné. Il préfère aller à New York voir le cinéma.
8: Carrément.
1: Ouais. Ok, en avant-première.
2: Donc voilà.
1: Okay.
2: Je pense que vous avez été content de
1: sa réponse. Hein. Ça vaut le détour.
2: Ouais, non, et
8: moi,
2: donc
8: moi,
2: ça.
8: GG.
2: Oui.
8: C'est multiplex.
1: Dernière question.
8: Ouais, ce que j'aurais voulu savoir, voilà, c'est si une carrière un jour d'acteur se présentait à toi, parce que tu as commencé dans la radio, mais tu vas peut-être aller plus haut. Si une grande carrière d'acteur, comme tout à l'heure on parlait de Jean Gabin ou Lino Ventura, se présentait à toi, est-ce que tu penses que ça t'intéresserait?
2: Je peux te dire une chose, que là-dessus, personnellement, non.
8: Non,
2: je préfère rester à la radio que d'aller faire du cinéma.
8: Il y a des rôles qui sont faits pour toi.
2: Stop, multiplex 5 minutes, s'il te plaît.
1: Justement, en parlant des gens qui font un autre métier et qui veulent se lancer dans le cinéma, il y a Sucette sur le Minitel qui te pose la question, Gérard, est-ce que tu trouves qu'Ophélie Winter est une bonne actrice? Et que penses-tu des chanteurs qui se lancent dans le ciné, justement?
2: Eh ben ça, chacun voit midi à sa porte. Dans les chanteurs, c'est vrai qu'on n'en a pas parlé, je n'ai pas pensé à faire la question.
1: Oui.
2: C'est vrai qu'il y a beaucoup de chanteurs qui se lancent dans le cinéma.
1: Est-ce que tu trouves que c'est bien? Est-ce qu'ils sont bons dans le cinéma aussi bien que dans la chanson?
2: Ben, Ophélie Winter, je la vois mieux dans la chanson. Bon, il y a Michel Sardou que j'adore. Et ça, lui, il a sorti deux films. Donc, il y a...
1: Sur CD?
2: Il a sorti Cross, qui était pas mal. Il y a Patrick Bruel aussi.
8: Les crottes.
2: Non, ça, toi,
1: il y a aussi.
8: Michel Sardou, vaut mieux qu'il arrête de chanter, vaut mieux qu'il arrête de faire des films et qu'il fasse, je sais pas, de la poterie.
2: Attendez, qui c'est qui vient de dire ça?
8: Je suis désolé, c'est multiplex. Mais
2: ouais, multiplex. Multiplex.
1: Chacun ses goûts, Gérard.
8: Qu'est-ce
0: que t'as pensé de la prestation de Guy Béard dans Scarface?
2: Non, mais alors là, tu te trompes. Allez, conclusion du débat.
9: À chier.
2: À chier. Qui c'est qui vient de dire ça?
8: Une fille. Bah, nous, les filles qui foutent le bordel. Hein. Je sais pas si t'as remarqué. Avant, c'était les garçons, maintenant, c'est les filles.
3: C'est poussant, je crois, non?
9: Ah non, j'ai rien dit.
0: On s'autruche.
9: Ah, c'est pas moi non plus. Hein.
2: Conclusion. Conclusion.
1: Allez,
2: du débat.
1: Chacun à votre tour. Multiplex, conclusion.
8: Bah, multiplex, moi, je pense que Gérard, tu pourrais faire carrière dans le cinéma. Je pense que notamment des rôles comme celui de Quasimodo te conviendra très bien, quoi.
1: Ou le bossu de Notre-Dame, non?
8: Bah, c'est le même, ouais, c'est celui-là, ouais.
2: Bah, Tulip.
1: T'as pas regardé assez de voix.
2: Tulip.
1: Ouais, non, je suis pas où.
2: Tulip.
9: Bah, oui, mais attends, tout le monde parle. Moi, j'ai trouvé ça bien. C'est sympa.
2: Cactus.
9: Bah, moi, je pense que le cinéma n'existerait pas, et bah, on n'aurait pas eu de débat ce soir, et donc je trouve que c'est pas mal, quoi.
2: Tony.
0: Ouais, bah, j'ai trouvé ça trop calme comme débat, déjà je voulais te le dire. Et il faudrait que tu respectes un petit peu plus ton équipe, parce qu'elle est quand même là pour travailler avec toi.
2: Mmh. Non mais attends, Tony, déjà pour commencer, c'est l'équipe ce soir, elle a bien travaillé.
0: Oui, merci.
2: Ça, merci, je voulais les remercier.
1: Merci, chef.
2: Je voulais remercier Pildar quand même qui a fait les deux débats à l'arrière.
0: Bravo,
1: et tu sais que ça me démangeait. Hein.
2: Et Manu, qui a fait un peu n'importe quoi au standard, mais
1: c'était nickel, il n'y a pas eu une insulte, pas eu un truc.
2: Ouais, non mais quand je demande de retirer des gens, c'est pas la peine d'essayer de les passer sur d'autres personnes.
0: Ouais, ça c'est vrai qu'il a
2: sur, c'est le premier débat, c'est ce que t'as voulu jouer, puis là c'est le deuxième
1: avec qui?
2: Ananas, et l'autre est Multiplex. Bah on a vaguement
0: d'ailleurs,
2: repéré.
0: D'ailleurs, c'est Goldo, je te le dis.
2: Tiens, tu vois,
0: Oh,
1: non, ça c'est pas
0: hasard.
1: Possible, c'était un 0-3, il a pas déménagé, Goldo, je l'ai vu ce midi.
2: Ah ouais, je vais voir parce que j'ai gardé les fréquences.
0: Moi,
2: alors
0: j'aime
2: donc
0: pas trop que vous fassiez des coups comme ça, mon Gérard, hein, je vous le dis.
2: Non, mais c'est bon.
1: T'es un peu lèche-botte, Tony. Hein.
0: C'est vrai.
2: Mais Roquois qui s'est fait passer pour Tony, donc on l'a reconnu tout de suite.
0: Non, ça c'est faux. C'est faux parce qu'ils m'ont appelé un quart d'heure avant la fin.
2: Ouais.
0: Donc voilà.
2: Ok. Donc moi, je peux
0: Et
2: vous
0: Rigo,
2: dire.
0: Rigo, il a pas remercié.
9: J'ai pas répondu. Hein.
2: Non, mais Rigo, de toute manière, il a fait comme le mardi dernier. Il a bien travaillé. De toute manière, si j'ai qu'un truc à dire, c'est Rigo qui a mieux.
1: Voilà, ouais.
2: C'est le mieux qui a travaillé parce qu'il a voulu que tout le monde réagisse sur l'internet et voilà. Je remercie.
3: Et d'ailleurs, pour la conclusion, il y a Arnette sur l'IRC qui chie sur ton débat.
2: Eh ben, Arnette, moi je te.
1: On a bien compris.
2: Et ben pour finir, Poussin.
9: Donc c'est vrai, comme elle disait tout à l'heure, je sais plus ce qui c'est qui dit. Qui
2: Tulip
9: parlait. Ouais, je pense que c'est Tulip.
2: Tulip ou Moulinex.
9: C'est vrai que les salles de cinéma, s'il y en avait pas, on pourrait pas en parler et puis on pourrait pas aller voir les films, c'est clair.
2: Ouais, mais il faut dire une chose, que les salles de cinéma, c'est que il y en a beaucoup en France et elles sont moins fréquentées qu'avant.
9: Mais il y en a pas beaucoup par contre dans les petites campagnes.
2: Ouais, mais ça dans. Oui, sur.
1: Excusez-moi, justement, Minitel. Sur Minitel, il y a une question de Sucette encore qui dit: étant donné qu'il y a trop de salles de cinéma, est-ce qu'il ne faudrait pas en abandonner sur le bord de la route?
2: Non, mais ça, voilà, Sucette, tu vois, je préfère même pas te répondre à ta question. Donc, la semaine prochaine. Comme,
1: ta conclusion, Gérard, sur le cinéma avant.
2: Non, mais attends, je vais annoncer le thème du débat de la semaine prochaine.
1: Oui.
2: Donc, la semaine prochaine, le premier débat, comme ça va intéresser tout le monde,
1: ouais.
2: Et qu'il y a longtemps qu'on ne l'a pas fait.
1: Ouais.
2: Disons, on l'a fait, mais on va le refaire. On va faire les boîtes de nuit.
1: Ouais. Le milieu de la nuit, ouais, les DJ, tout ça.
2: Voilà.
1: Ouais.
2: Et le deuxième débat, ben. On verra.
1: D'accord. Donc, tu vas réfléchir cette semaine.
2: Voilà.
1: Et tu vas donner ta conclusion sur le cinéma, bien sûr.
2: Donc, en conclusion sur le cinéma, bon, ben, je pense que ce soir, ça s'est bien passé. Les deux débats se sont bien passés. Personne s'est énervé.
1: C'est vrai.
2: Ça, c'est ce qui m'a fait le plus plaisir et ça fera plaisir à. À Max, s'il est encore dans le quartier, mais je pense pas. Et donc, j'espère que la semaine prochaine, ça sera pareil.
1: D'accord.
2: Et donc, on va se quitter pour finir avec Banga, avec Monte-moi dessus, sans sel. Et vous allez avoir Rousseau pour la nuit sans pub. Et bien sûr, demain, 22h minuit,
1: Max,
2: le Star System. Bonne nuit à tous et à la semaine prochaine.
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1: Gérard de Suresnes, t'es là? Oh oh, oh les enfants, Gérard! Où est-ce qu'il est parti? Ben non, vous voyez bien qu'il est pas là, donc j'essaie de lui parler. Parce que Gérard de Suresnes, on a reçu du courrier lui concernant Sandy. Ça a raccroché Sandy. Voilà, vous allez tout savoir sur Gérard et Sandy, sur leur mariage que Manu va nous lire dans un instant. Il va se concentrer d'ailleurs là-dessus. Gérard.
12: Ouais.
13: Qu'est-ce qui s'est passé?
12: On a eu un petit problème.
13: Quel problème?
12: On a eu un petit problème, ça a accroché. C'est pas moi.
13: Bon, Manu.
14: Oui.
13: T'as souhaité à ce qu'on appelle Gérard ce soir, pourquoi?
14: Bah parce que en fait j'ai trouvé une lettre dans le casier, il n'y avait pas de timbre, pas d'adresse, rien, il y avait marqué pour Manu et pour Max. Et en fait ça parle du mariage de Gérard, quoi, et j'ai trouvé ça scandaleux.
13: Alors on y va, on lit, on écoute
14: Gérard.
13: T'écoutes? D'accord, t'as l'air endormi Gérard.
12: Non mais attends, moi je vais gueuler derrière.
13: D'accord, ok, très bien, on y va, mais écoute bien d'abord, mais c'est pas bien méchant apparemment, j'ai pas lu, mais d'accord, vas-y.
14: Non, ça va. Donc, avis à la population. Très récemment, nous avons eu des nouvelles du mariage retardé mais ô combien attendu de Gérard et de la grosse Sandy. Ces informations nous ont été données par un certain Au-delà Pro, qui désirait bien évidemment garder l'anonymat.
12: Olivier de la production, d'accord?
14: Ah non, c'est pas dit, c'est dit Au-delà Pro.
13: Ouais,
12: y a pas de... Au-delà Pro, c'est Olivier de la production.
14: On ne sait pas.
13: C'est peut-être lui qui a donné des informations, encore des conneries, alors vas-y.
14: Le fabuleux mariage aura donc lieu le 25 décembre à Suresnes. Simultanément, les invités pourront aussi assister à la naissance du fils prodige de ces deux individus. La naissance aura lieu dans le salon de Gérard, autant dire dans une étable. Jésus, le fils de Gérard et Sandy, naîtra donc entre un âne et un bœuf, puisqu'il sera encadré de ses deux parents. Les invitations pour cette fabuleuse fête seront à retirer dans tous les pubs gays et toutes les maisons closes de France, ainsi que dans le studio d'Au-delà Pro, à partir du 1er novembre 1998. Donc,
13: ça veut dire maintenant. Que c'est maintenant.
14: C'est maintenant, ouais.
13: Attends.
14: C'est pas fini. Ces informations ont été recueillies par Louise Figeot et Fesse de Babouin en collaboration et relation directe avec Au-delà Pro. Donc ils ont signé.
13: Qui c'est ce mec-là, Au-delà Pro?
14: Je sais pas. Et il y a un PS, inutile d'essayer de noyer cette hybridation de la nature, entre parenthèses, le fils de Gérard, il marche sur l'eau.
13: Oh non, ah oui, d'accord, ok, ça me rassure. Alors Gérard, voilà. Alors là, moi juste, j'espère que c'est quand même pas Olivier de la production qui s'amuse à distribuer ce courrier-là.
12: Si.
13: Olivier? On appelle Olivier en direct, Gérard, et tu t'arranges avec lui, vas-y. On l'appelle chez lui, hein.
12: Ah mais il est pas là, ce feignant.
13: Il doit être chez lui, attends.
14: Alors, il doit dormir.
13: Bah il doit dormir, ouais, probablement, ouais, je sais pas où il est. Dis donc Gérard, si c'est Olivier de la Pro, là ça craint par
14: contre. Franchement
13: là,
14: faut faire quelque chose.
13: Ah c'est pas le bon numéro?
14: Non.
13: Ah d'accord, ok.
12: Non, maintenant tu laisses
13: tomber. Non, Gérard, t'en as peut-être rien à foutre, mais moi j'ai envie de...
12: Attends, parce que moi j'ai reçu ton courrier dimanche.
13: Oui, allô. Ah, allô.
12: Oui. Allô. Allô.
15: Allô.
12: Olivier.
15: Oui.
12: Bon, c'est quoi ce bordel là?
15: Je suis pas au courant.
12: Ah, t'es pas au courant toi?
15: Bah, je suis pas au courant,
12: non. Non, t'es jamais au courant de rien.
15: Quel bordel d'abord?
12: C'est quoi, comme quoi qu'il faut que les gens ils viennent te voir là pour l'histoire du mariage?
15: Je suis pas au courant.
12: T'es pas au courant?
15: Je peux pas t'en parler maintenant.
12: Ah, tu peux pas m'en parler?
15: Non.
12: Donc tu fais des coups en douce?
15: Je peux pas t'en parler.
12: Ah ben, si tu fais que des coups en douce, autant que tu restes chez toi.
15: Je peux pas t'en parler là.
12: Ouais, d'accord. Donc tu fais tes coups en douce.
15: Mais tu m'as dit que t'étais d'accord, donc on en reparlera.
12: Quoi?
15: Non, mais c'est Sandy, elle t'explique.
12: Non, Sandy, elle est pas au con.
15: On en avait parlé tous les deux ensemble.
12: Non, t'arrêtes tes conneries.
15: Tu m'avais dit d'accord.
12: Non, elle est pas d'accord.
15: Elle est aussi pour le mariage.
12: Elle est pas d'accord, alors t'arrêtes tes conneries. Tu veux?
15: Je suis confus.
12: Ouais, ben, je suis gonflé. Oui, Vaini, c'est gonflé.
13: Je suis pas gonflé, là, je suis confus. T'es toujours aussi sourd, toi, Gérard. Hein.
12: Ouais, non, mais...
13: Apparemment, ça fait rire Sandy, hein.
12: Ouais. Ça fait rire Sandy, mais... Ce que je vais annoncer, ça va pas la faire rire.
13: Bon, par contre, en tout cas, Olivier, est-ce que Au-delà Pro, ça serait toi?
15: Je peux pas en parler, là.
13: Ah, ouais, d'accord, ouais, d'accord. Donc, c'est possible que ça soit lui, effectivement, Gérard. Donc, Olivier, il faudra qu'on se parle quand tu viendras demain à la radio.
15: D'accord.
13: Merci, Olivier.
15: Au revoir.
13: Voilà, donc, apparemment, Olivier était très gêné. C'est peut-être Olivier de la Pro.
12: Ouais.
13: C'est Olivier de la Pro. Alors, Gérard, t'as reçu du courrier chez toi, c'est quoi?
12: Alors, je t'emprunte ton échelle car j'ai. Je dois faire un casse chez le Bulldog à Agnières, à la Fourrière, signé Pâte de Velours et. Pâte de Vautour et Cindy Hunter. Alors, dernier avertissement, arrête de parler de nous à la radio. À cause de toi, on a eu des ennuis dans la cité. tu nous le paieras. Alors, beau gosse et belle, gueule d'amour, de toute manière, n'ayez crainte maintenant. On sait qui vous êtes, Sandy vous a repéré.
13: Ouais.
12: Les petits sont venus, mais trop tard. Donc après, on a un spécial gay Gérard avec un spécial gay star avec Gérard et.
13: Ah ouais, merde, lis-nous ça, vas-y, c'est quoi, ça dit quoi, toi ? Vas-y, lis.
12: Et X.
13: Vas-y.
12: Show Homo SM, élargisseur. Bon alors, je pense qu'il a ce qu'il a dû mettre, c'est d'oreiller, mais il sait pas écrire.
13: Ça te fait rire, Fildar ?
12: Ouais, mais ça, si ça fait rire, Fildar, moi ça me fait pas rire.
13: Bah non, Fildar. Ah oh, arrête de...
12: Ça fait pas rire, parce que maintenant, moi, je veux dire une chose, un beau gosse et gueule d'amour. Arrêtez d'harceler mon beau-père et ma belle-sœur.
13: Ah oui, là, d'accord, là, vous arrêtez. C'est quoi qu'il y a dans le courrier, déjà ? Qu'est-ce que ça dit, déjà, dans le courrier ?
12: Alors, t'as une soirée sodomie. Après, t'as exclusive combat de chiens dans les caves de Monsieur Cousin. Ce soir, un grand match. Sandy le Bulldog, champion du titre contre US, sa sœur, le Pitbull Challenger. Non, mais rigolez.
13: Arrêtez de marrer, vous êtes...
12: Rigolez, parce que les flics sont venus et faites-moi confiance qu'on va avoir des petits problèmes. Alors, publicité, nouveau parfum à 10 crasses. Ouais, vas-y, rigole pas, connard.
13: Fildar, arrête, Fildar.
12: Rigole pas, espèce de bâtard.
13: Non, mais c'est bon, Gérard, t'énerve pas. Donc, c'est quoi la pub ?
12: Alors, c'est publicité, nouveau parfum à 10 crasses, nouvelle senteur à la fleur d'anus et à la sueur de Bulldog. Beau gosse et gueule d'amour.
13: Alors eux, ils vont trinquer, eux. Hein.
12: Non, mais attends, c'est pas fini.
13: Ah, bon, merde.
12: Il y a encore une feuille.
13: Ouais, merde, encore.
12: Le cirque, chope-moi la bite, la fameuse... Le fameux cirque fait une descente dans la cité Carnot. Un programme Sandy, la plus grosse des bulldogs du monde.
13: Oh là là là là, bon, alors tu m'envoies...
12: Enculé par une trompe d'éléphant. Et plein d'autres
13: bon, surprises. Ça suffit, Gérard. Ce que tu vas faire, c'est que tu vas envoyer tous ces documents que tu as reçus chez toi. Tu m'envoies tout ça et moi aussi, maintenant, je vais m'en occuper très sérieusement.
12: Non, mais attends, Fildar.
13: Non, mais Fildar, il est pour rien, il est pas là, Fildar.
12: Non,
13: pas...
12: non, mais attends, Fildar, il arrête de se marrer comme un PD.
13: Alors ça, il a bien fait de le dire parce que, tu vois, quand je te dis avec ta montre et tout ça, ton côté...
12: Ah, parce que ça monte de PD, qu'il arrête.
13: Non mais attention, Gérard, t'es en train de mettre à dos tous les homosexuels qui nous écoutent, qui n'y sont pour rien. Je veux dire, tout le monde n'a pas envie d'assumer Fildar dans l'équipe.
12: Ouais, mais attends, dans ces cas-là, qu'on arrête d'harceler mon beau-père et ma belle-sœur.
13: Non, mais ça n'a rien à voir avec le rire de Fildar.
12: Non, mais attends, non, mais attends, là, parce que moi, je vais te dire une chose.
13: Je veux bien.
12: D'après ma belle-sœur... c'est beau gosse, c'est gueule d'amour qui arrête pas de l'harceler.
13: Bon, alors.
12: Soi-disant que c'est des avocats de Françoise encore.
13: Bon, bah je vais m'occuper de tout ça avec toi, et puis comme tu sais qui c'est, bah on va s'occuper de leur matricule.
12: Non, parce que moi.
13: Non, mais je suis d'accord, mais y'a pas de problème.
12: Les abus.
13: Bien sûr.
12: Les flics, ils ont pas été capables de les attraper, ils sont venus directement ici.
13: Ah, bah s'ils sont pas capables, les flics, là c'est un peu dommage, parce que bon, nous on a le numéro du portable de quelques commissaires on va les appeler, puis voilà, on va essayer on va tâcher à ce que cette solution puisse se résoudre le plus rapidement possible. N'ayez crainte, hein, Gérard, on va tâcher de faire au mieux, hein. Ah, bah, de ce côté-là, tu peux.
12: Moi je vais te dire une chose,
13: ouais.
12: Parce que c'est plus la semaine maintenant que ça se fait, c'est le week-end.
13: Ah oui, non mais là, le week-end en plus il y avait la Formule 1 là, il y avait.
12: Ouais, j'ai regardé le Grand Prix du Japon.
13: T'es connu, t'es content
12: juste après.
13: T'es content T'es content pour la Formule 1 ou pas?
12: Ouais.
13: Ah, t'étais pour. Je crois que t'étais pour Schumacher.
12: Non, ah. J'étais pour Häkkinen.
13: Ah, t'étais pour Häkkinen, bon donc t'es content alors. Mmh. Il a abandonné, je crois, Schumacher.
12: Ouais.
13: Ah, et il avait crevé, c'est ça?
12: Oui, il a crevé, mais de toute manière, c'est un peu bien fait pour lui parce qu'il avait qu'à pas, au deuxième départ, lever la main pour dire qu'il avait un problème. Donc il est parti en vain à la dernière ligne du départ.
13: Exactement, bien joué, Gérard. Rien ne t'échappe, toi, en Formule 1.
12: Non, bah moi, j'ai suivi, je me suis couché, il était 8h du matin.
13: Non, carrément. Ah, ça, c'est fabuleux, ça. Applaudissements.
16: Oh, ah, moi, j'applaudis pas, moi.
12: Et Sandy, de toute manière, on sait qui c'est, parce qu'on Sandy les a vus.
13: Ouais.
12: Et
13: bah, nous aussi, c'est en direct.
12: Il n'y a personne qui met des papiers, des pulpes dans la boîte.
13: D'accord, ok. Mais apparemment, Sandy, ça la faisait rire, hein.
12: Non, ça la fait pas rire parce qu'on attaque quand même la famille.
13: Ah bah évidemment, bien sûr. Non mais là, de toute façon, je suis
12: donc,
13: à 250
12: points. Si on attaque mon beau-père et ma belle-sœur.
13: Bah oui, c'est
12: là,
13: sûr.
12: Je suis pas tellement d'accord.
13: Mais bon,
12: Sandy, elle est pas d'accord non plus.
13: À toi de t'arranger pour que les auditeurs ne passent pas leur vie chez toi et que tu ne donnes pas ton numéro de téléphone à tout et à n'importe qui, quoi.
12: Non mais.
13: Bah Gérard, je suis malheureux, je suis obligé de prendre un petit peu pour être sûr que les gens ne pensent pas que ça soit nous qui donnions le numéro, mais c'est vrai, Sandy l'a dit elle-même, quand tu as eu ton nouveau numéro de téléphone, tu t'es empressé de donner à 2-3 personnes, ton portable, tout le monde l'a. Tout le monde.
12: Attends,
13: Gérard, à chaque fois que je t'appelle chez toi, il y a toujours des auditeurs derrière toi, donc tu fais rentrer tout et n'importe quoi chez toi.
12: Non, attends, le portable pour l'instant, personne l'a, parce
13: le portable,
12: que
13: d'accord.
12: Les numéros sont faux.
13: D'accord, mais le numéro, l'adresse et tout, il y a des gens, tu sais très bien.
12: L'adresse, c'est qui l'a donné, c'est pas moi.
13: Personne, c'est toi qui l'a donné.
12: Alors maintenant, moi je vais demander à Rigo, comme ça, un balèze d'internet.
13: Ouais.
12: Et Rigo ?
3: Ouais, je suis là.
12: Eh ben, t'essayes de voir le site internet, Gérard. Et si tu vois un numéro de téléphone qui se balade, tu le connais ?
13: Eh ben, dans ces cas-là, tu le supprimes.
3: Ok.
12: Tu le supprimes. Et même la photo à Sandy, tu la supprimes.
13: S'il te plaît, Rigo, tu peux faire ça ?
3: Ouais, je peux faire ça.
13: Bon, bah, il va
3: Gérard ?
13: Ouais.
3: Gérard, tu m'entends ?
13: Ouais.
3: Ouais, sur IRC, il y a Yarma qui me demande le mail du gynéco de Sandy.
12: De quoi ?
3: Le mail du gynéco de Sandy.
12: Non, mais attends, tu vois, là, ça veut dire quoi, là ? Ça veut dire quoi, là,
3: L'adresse internet, son adresse internet.
12: Ouais, mais non, mais il l'aura pas.
13: Voilà.
3: Ah, ok, d'accord.
13: Bien joué, Gérard, mais il a pas à se laisser marcher sur les pieds. Gérard, t'as bien raison de ne pas te laisser faire, mais je suis à 200.
12: Non, mais attends.
13: Non, mais ils vont où, les gars ?
12: Sandy, on sait pas qui c'est.
17: Barnum.
13: Quoi ?
17: Barnum. HTTP Barnum, non ? .com.
13: Oh là là, fil d'art. Gérard ?
12: Ouais.
13: T'es d'accord avec fil d'art ou pas ?
12: De quoi ?
13: Qu'est-ce que t'as dit ?
17: HTTP.barnum.
12: Ouais, ta gueule, toi.
13: Point voilà, fr. Exactement.
12: Toi,
13: viens.
12: Ta gueule.
13: Voilà.
12: Toi, de toute manière, jeudi, je te réserve une surprise. Alors,
13: il va t'envoyer de l'art de l'Antarctique en pleine gueule.
18: Bienvenue dans les studios, ça va, Gigi ?
19: Ça va.
18: Ça va bien en pleine forme ?
19: Ouais, faut bien.
18: Hein, qu'est-ce qu'il y a ? T'as la voix qui a changé ?
19: Non, normal.
18: Ah non, t'as une voix changée, fais voir.
19: Non, normal.
18: Ah non, t'as une voix bizarre.
19: Bah bizarre parce que tu ne mets pas assez de son
18: Ah non,
19: mon côté.
18: Non, mais mets à fond, là, mets le casque à fond. Bah
19: ça y est, je suis à fond.
18: Non, mais là, il est...
19: Bon, ta chose, moi j'ai trouvé un nom pour ta chose au standard.
18: Alors vas-y, un petit nom pour la chose, vas-y.
19: On va l'appeler la crapette.
18: Ah, la crapette.
20: J'ai trouvé un surnom. Comment il s'appelle ?
18: Gérard.
20: Gérard ?
19: Mmh.
20: Hein ? Bonjour Gérard.
18: Bonjour. Gérard, la crapette.
20: C'est quoi la crapette ?
18: Vous faites pas la bise, ça ?
19: Ouais, bonjour ma caille.
20: C'est pour plus qu'on se trouve des pelles. Hein.
19: Bonjour ma petite caille.
18: Ça va ? Oh, elle fait la gueule, la caille. Qu'est-ce qui se passe ? Tu fais la gueule ou quoi ? T'as l'air de faire la gueule. Ah, t'es concentré, d'accord.
19: Ouais, elle est concentrée au standard.
18: Fait la bise ou pas, là ?
19: Non, j'ai dit bonjour à personne.
18: Non.
19: Quoi ?
21: Salut Gérard ! Ça va ?
19: Ça va, toi, mon chef ?
21: Philippe, viens dire bonjour à Gérard !
19: Oh, lui, c'est bon, laisse... Non, je veux pas Fun TV.
21: Hey Gérard ! Salut à Gérard ! Viens !
19: Bon, la bise !
21: Bon. La bise ! La bise !
19: Bon, dépêchez-vous, là vous êtes, j'espère qu'on va avoir du monde au standard et faites péter un peu le standard là. Allez-y, hein. On veut du monde au standard, hein, parce que ça bouge pas beaucoup.
21: Ouais, faites la bise au moins, vous avez même pas fait la bise à Gérard.
19: Dépêchez-vous au standard au Minitel là, on veut du monde. On veut du monde, on veut du monde, on veut du monde.
21: Et bonjour.
19: On veut du monde au standard.
21: Salut, ça va ?
20: Excuse-moi.
19: Je sais pas, j'ai pas regardé ce matin.
21: Oh
19: ouais. Vous l'attendez, toute celle-là.
21: Attends, voilà. Gérard, Max, ouais. Tu pourrais me prêter les clés de ta caisse parce qu'il faut que j'emmène un pote.
18: Oh non, sans déconner, déjà. Ouais, oh vrai. Putain, sans déconner.
19: Ouais, non, on dit pas putain, on dit moment travail.
18: Oh,
19: ouais.
18: Non, Gérard, ça va ?
21: J'ai pas regardé.
19: Ouais. Faut bien.
18: Ok, donc Gérard vient d'arriver. Ce soir, pas de débat. Le prochain débat, ça sera jeudi. Mais comme c'était une première, on avait envie de t'avoir dans les locaux.
19: Alors jeudi, je préviens tout de suite. Le premier débat, ça sera sur la fatalité. Pour ou contre la fatalité ? On commence à réfléchir. On commence. Donc, s'il y a... Moi, sur une minute de haut standard, j'espère que ça va y aller à fond les gamelles, comme d'hab.
18: Ok, il y a d'autres débats, là, déjà, on peut savoir d'avance, avant d'accueillir Sophie et tous les gens, là, Julien, qui veut te parler, il y a Alain Lebeg, on a déjà d'autres... Ah, il a penché sa petite fiche. Alors,
19: on aura la fatalité, après on aura l'autorité, la simplicité, le mariage, le concubinage...
18: Dans le mariage, on l'a déjà fait l'année dernière. Ah, le mariage, on l'a déjà fait l'année dernière.
19: Bon, bah, de toute manière, je trouverais un autre sujet.
18: Le divorce, bah, pour ouais, mais. Divorce. Pour ou contre le divorce? Ah, excuse-moi. Bah, c'est pas grave. Ah, d'accord. Allume. Excuse-moi. I'm sorry. I'm sorry. Allume, c'est bon. J'ai pas fait gaffe. J'ai pas réfléchi, excuse-moi. D'accord. Ok, excuse.
19: Après, dites-vous, dès la première fois.
18: Ouais. Ça, c'est bon, ça, comme débat, ça. Et quoi d'autre encore? Et après?
19: Bon, après, bon, j'aurai, par la suite, j'essaierai de trouver. Bon, moi, je sais pas, il y a certains trucs.
18: Bon, ok, on verra. Ok. Bah, si vous voulez venir délire avec nous dans la radio libre de la nuit où Gérard exceptionnellement est là puisque c'est la première, et ensuite on le retrouvera comme chaque jeudi à partir de peut-être même minuit au lieu d'une heure du matin pour ceux qui sont fans des débats de Gérard, ou peut-être une heure du matin, on verra, on en discutera, tout dépend de la violence de tes débats. On va accueillir Sophie, 22 ans, 0875000, qui est de Neuilly. Sophie est l'une des deux filles auxquelles je pense régulièrement. Je pense qu'elle le savait, mais je te le confirme. Sophie, tu connais bien entendu Gérard.
4: Voilà. Et donc,
19: bonsoir.
18: Voilà. Demande-lui si ça va.
19: Ça va, Sophie?
18: Non. Toi, Sophie, tu lui demandes si ça va.
4: Tu vas bien, Gérard?
19: Je peux pas te dire.
18: Ah, je sais pas, j'ai pas regardé ce matin. C'est la grande blague, ça, bordel. Sophie, parlons donc de. Ah oui, de mes amours. Je crois que tu voulais parler de tes amours de cet été, de mes amours.
4: Oui. Alors, je voudrais savoir où t'en es.
18: Calme plat, toujours. Très, très officiellement, ça fait 6 mois.
4: Mm-hmm.
18: 6 mois. J'ai fait des rencontres. On a rencontré la charmante auditrice là qui est venue avec nous pendant une semaine. Il y a un mec de la bande qui s'est tapé.
4: Dans la douche.
18: Ouais, t'es au courant, donc tu le sais. J'ai pas vu Emmanuel de Clermont-Ferrand, dont je n'ai pas de nouvelles. J'espère en avoir dès la semaine prochaine. Qu'est-ce qu'il y a d'autre encore comme rencontre? Il y a Charlotte aussi de Belgique, mais bon, pour l'instant ça s'est pas fait parce qu'elle est en Belgique et que c'est un bordel. Moi, je me vois toujours pas être avec quelqu'un qui est à plus de 200 km de chez moi, hein. Même pas à 50 km, c'est très compliqué, quoi. Et puis voilà, quoi. Et sinon, calme, non, bien. Non, mais très sincèrement, Ibiza, que dalle, rien, zéro, nada. On était amoureux tous de la même, c'est-à-dire de la serveuse qui avait à peu près 30 ans, qui était une bombe, qui était super belle, qui était extraordinaire, qui était une fille naturelle, blonde, belle, qu'elle soit blonde ou brune, peu importe, mais jolie. Et puis voilà, et puis après, Saint-Tropez, que dalle, Québec, rien. Alors, ce qui s'appelle rien.
4: Il y avait personne.
18: Il y avait personne. Non, non, ça va. Non, non, non. Tu peux toujours, t'as toujours ta chance.
19: Comment ça, Québec, rien? C'est pas ce que j'ai entendu. C'est raison, mais il paraît que tu t'es éclaté comme un fou.
4: Ah.
18: Ah, mais éclaté ne veut pas dire baiser, Gérard. Attends, ne pas confondre. C'est pas parce que toi, je sais que quand tu t'éclates, tu niques. Je sais qu'en ce moment, t'as une nana, Gérard. C'est ce qu'on m'a dit. En tout cas, c'est ce que m'a dit Julie. Elle dit que t'avais une nana qui s'appelait Stéphane.
19: Non.
18: Si, si. Si, si, affirmatif. Donc, Gérard est maquillé, les filles.
19: Non. Alors, non, je peux vous prévenir. Par contre, n'écoutez pas ce que Max vous dit.
18: Dis donc, Gérard, t'aurais pas un petit peu...
19: Ça, je t'expliquerai plus tard. Donc, ne l'écoutez pas. Donc, c'est faux. N'écoutez pas le Julie au standard, elle vous dira que des bêtises. Hein.
18: Ouais. Alors, Julie, pourquoi tu fais croire que Gérard sort avec une fille qui s'appelle Stéphanie? Voilà.
5: Pourquoi est-ce que je fais croire que Gérard
18: sort avec une fille qui s'appelle Stéphanie?
5: Mais tu sors avec Stéphanie comme moi je sors avec 36 000 mecs de la Terre d'après ce que tu racontes, hein. Salope.
19: Pourquoi la crapette tout de suite? Pourquoi tu
5: t'entends? Je suis désolée.
18: Allez, let's go.
5: Je suis désolée, Gérard, mais c'est ce que tu vas raconter sur mon compte et j'apprécie pas franchement ce genre de choses, donc je me permets de faire la même chose avec toi.
19: Non, mais attends, Julie, pour l'instant, j'ai rien dit sur ton compte.
5: Je veux t'entendre.
19: Alors, moi, Julie, je vais dire une chose. J'ai jamais rien dit sur ton compte. Alors, ne confonds pas.
18: On a des cassettes, Gérard. On a des cassettes.
19: Non. J'ai jamais été dire du mal de Julie.
18: Non, on n'a pas dit du mal.
5: J'ai pas dit du mal.
19: J'ai jamais été dire du mal de Julie.
18: Non, mais on est...
19: Non, là, maintenant, les gens, si au standard disent que je dis du mal de Julie, c'est faux.
18: Non, on n'a pas dit ça.
19: Non, mais on dit pas. Mais pour moi, c'est des cons.
18: C'est vrai.
19: Ouais. Les mecs qui disent du mal, qui disent que dit, ouais, je sors avec Julie, c'est faux. D'accord.
20: Je confirme, merci.
19: Alors, hop, c'est tout.
18: Alors, ça c'est clair.
19: C'est tout.
18: Parce que là, il y a eu des rumeurs pendant les 2 mois. C'est hallucinant, hein. Mmh. Avant, il y avait des problèmes avec les soirées. Maintenant, il y a des problèmes avec les rumeurs, que tout le monde sort avec tout le monde. C'est pour ça qu'on ne nous entend plus à l'antenne.
19: Eh ben, tout le monde sort avec tout le monde. Chacun fait ce qu'il veut de son cul.
18: Voilà.
19: C'est pas mon problème.
18: Enfin bon,
19: moi, c'est le problème des nanas. C'est tout. C'est leur problème à elles.
18: Voilà.
19: C'est tout. C'est tout ce que j'ai à dire.
18: Voilà. Donc, Gérard ne sort pas avec Julie. Parce qu'il y a encore des gens sur Twitter qui disent, ouais, on vous a vu au mois de juillet, vous étiez main dans la main.
19: Ça, on... C'est ça, allez-y maintenant que Max est revenu. Allez-y sur Minitel, déconnez, faites vos conneries. Pendant 2 mois, pendant 1 mois, on vous a pas entendu, mais maintenant qu'il est là, allez-y, continuez. Allez-y, faites vos ragots. Allez-y, faites-moi chier sur mon tatou. Allez-y, non mais rigolez.
18: Ouais, c'est bon.
20: D'ailleurs, je pense qu'on devrait redonner le numéro du tatou.
19: Non.
18: Pas de question, Julie, commence pas.
19: Non, parce que là.
20: J'ai dit pardon. Mais bon.
19: Donc, dans ce cas-là, maintenant, faites ce que vous voulez.
18: Ouais.
19: C'est vos problèmes, c'est pas le mien.
18: Ok. Donc, ça soit bien clair et net.
19: Hein? Pour l'instant, il est hors de question que je sorte avec quelqu'un. Pour l'instant, j'ai personne. Et...
18: Il a envie d'être avec personne, donc les nanas, c'est pas la peine d'appeler pour essayer de le draguer, Gérard. En ce moment, il a envie d'être seul.
19: Non, j'ai besoin de quelqu'un, mais bon, c'est tout.
18: Peut-être que tu peux demander à ta crapette, là.
19: Pour l'instant, je vois pas grand-chose, hein, bouger au, mais, là, si au vous standard. Voulez,
18: Sophie, oui. Sinon tes amours, toi, calme-plat, parce qu'on parle...
6: depuis le début du mois de juin.
18: D'accord. Gros con, dégage, Gérard. Bob, ce moment.
19: Eh ben, c'est bien.
18: C'est bien, voilà. Donc, apparemment,
19: eh ben, Bob, continue avec, jouer avec, l'argent à papa et maman et... Voilà. C'est tout bon.
18: Très bien. Eh ben, écoute, Sophie, j'espère te voir bientôt, par exemple, puisque les soirs reprennent bientôt à la loco, je t'ai déjà vu là-bas.
6: Il y a longtemps.
18: Oui, mais je t'ai déjà vu.
6: Mm-hmm.
18: Ouais, on s'était pas parlé, mais je t'avais vu avec ta copine. T'es toujours avec elle?
6: Ah non.
18: Ah non, tu la vois plus?
6: Ah oui. Non.
18: Comment ça se fait?
6: Ah non.
18: Ah, t'as eu un sale plan?
6: Ah oui, carrément.
18: Ah, carrément, qu'est-ce qui s'est passé? Raconte.
6: Non, parce que je pense qu'elle écoute et...
18: Ah merde, ok, d'accord.
19: Non, mais dis, Sophie, non, dis pourquoi.
6: Non, j'ai pas envie d'en parler. Mais...
18: Non, bah, toi Gérard, tu voulais pas qu'on parle pourquoi t'as cassé avec Christine? Pourquoi elle a cassé?
19: Pourquoi que j'ai cassé avec Christine? Bah, vous voulez le savoir pourquoi que j'ai cassé avec Christine?
18: Ouais.
19: Bah, je vais le dévouer maintenant. J'ai cassé avec Christine parce que c'est elle qui m'a dit... C'est trop nouveau. On arrête. Point final à l'avenir.
6: Et
19: c'est
6: tout. On est resté combien de temps ensemble?
19: On est resté 2 mois avec elle.
18: Voilà.
19: Je suis resté 2 mois avec elle et au bout de 2 mois, elle m'a dit bon, ben, c'est terminé.
18: Il y a des gens qui sont tellement heureux de rentendre ta voix, genre qu'ils ont déjà envie de vomir.
19: Ouais, ben, s'ils sont pas contents, ben, qu'ils aillent faire dodo.
18: Voilà, exactement. Sophie, bah oui. Bientôt à la loco, alors ça prend le 5 septembre, donc je compte sur toi pour y être.
6: D'accord.
18: Peut-être qu'on pourra boire un verre maintenant. Ok.
6: Ouais.
18: T'as toujours de si beaux yeux bleus?
6: Vert.
18: Ouais.
19: Le mec qui se grille. Ouais. Et vert, c'est les yeux du père, hein.
18: Voilà, exactement.
6: Ouais, je
18: Sophie, je t'embrasse.
6: Merci.
18: Fais de beaux rêves.
6: Oui, merci.
18: Hein. Et je te donne rendez-vous à vendredi prochain.
6: Ok.
18: Alors, j'ai dit, je t'en cul, j'ai failli me tromper. Allez, bisous, Sophie. Julien, 19 ans, bonsoir. On va parler des séries télévision ensemble, donc des séries TV. Bonsoir, Julien.
7: Ouais, salut.
18: Salut.
7: Ouais, salut, ouais. Bah, je dis salut parce qu'on est de la campagne, alors.
18: Ouais. Ok, ça roule.
7: Ça roule, ouais. Ça bah, alors, moi, j'étais dans mon canapé cet après-midi, je matais Hooker, tranquille.
18: Tu matais quoi?
7: Hooker.
18: Hooker, ouais. Ouais, ouais, ouais.
7: La série mythique, quoi. Puis, en ce moment, sur les chaînes, il n'y a pas trop autre chose que Hooker, quoi, à mon avis.
18: Ouais.
7: Mathé au cœur, et puis j'étais chez un pote, il m'a fait... alors j'ai regardé, il y avait Stacy. Je sais pas si tu vois qui c'est, Stacy.
18: Ouais, non. Mais je vois pas ce que c'est au cœur, déjà, la série au cœur. Je vois pas ce que c'est.
7: Tu sais pas ce que c'est au cœur?
18: Non.
7: Bah attends, je sais pas ce que c'est au cœur.
18: Mais parle plus fort, on t'entend pas bien.
7: Tu m'entends pas bien?
18: Si, mais parle devant, vas-y. C'est quoi au cœur?
7: Au cœur. Bon, bah attends, laisse tomber. Stacy, c'est la même que... Tu connais Melrose Place?
18: Ah, c'est la belle blonde, la petite blonde. Ah, c'est des flics au cœur. C'est ça? C'est des flics.
7: Ouais, je t'entends pas bien parce que moi j'ai une otite, alors pareil quoi.
18: Au cœur, c'est des flics.
7: Au cœur?
18: C'est des flics.
7: C'est des flics.
18: Ouais, voilà.
7: Ouais, c'est des flics, c'est ça. Au cœur.
18: Et la petite blonde là, c'est comment elle s'appelle? Elle a un nom hyper compliqué là.
7: Ouais, elle s'appelle Izer.
18: Comment elle s'appelle?
22: Izer Leclerc.
18: Izer Leclerc, ouais.
7: Voilà, c'est ça.
18: Et alors?
7: Et alors, le délire c'est que mon pote il me fait que Izer Leclerc, Amanda, machin.
18: Ouais.
7: C'est la même que Jody dans L'homme qui tombe à pic.
18: Oui, c'est exact. Ah non, c'est pas, non, c'est pas la même.
7: Ah non, c'est pas la même.
18: C'est pas la même.
7: C'est pas la même.
18: Non, c'est pas la même.
7: Ah bon?
18: Non, c'est pas la même. Et alors?
7: Ça n'a rien à voir.
18: Ah non, ça n'a rien à voir, non, si ce n'est qu'elles se ressemblent effectivement, elles sont petites blondes, et qu'elles sont tous les deux aussi bonnes l'une que l'autre.
7: Ah mais non, Jody, elle est un peu meilleure quand même.
18: Ah oh, ouais, mais bon, elle est pas mal l'autre quand même.
7: Ouais, maintenant elle est mieux, mais dans vos cœurs, c'est un.
18: Mais non, c'est pas la même, c'est pas la même, c'est pas la même.
7: Ouais, c'est pas la même, donc c'est cool, j'ai gagné un pari.
18: Voilà, c'est bien.
7: Ouais, c'est top.
18: Sinon, à part ça?
7: Sinon, à part ça, bon, bah, la campagne, on mange bien, on boit bien du bon vin.
18: Bon.
7: Ouais, c'est tranquille. Ouais, attends, je veux te dire, une petite blague.
18: Vas-y.
7: C'est faisable, hein?
18: Ah bah oui, c'est faisable, vas-y, vas-y.
7: Alors, je vais te demander si tu connaissais la blague du petit lapin qui va à la pharmacie.
18: Le petit lapin qui va à la pharmacie, n'en raconte?
7: Je la connais pas, bon, délire.
18: Non, vas-y.
7: Alors, c'est le petit lapin, il va à la pharmacie et... Il va voir le pharmacien, il lui fait ouais bonjour, est-ce que vous avez des carottes? Alors le pharmacien il dit ouais bah non, excusez-moi mais là c'est pharmacie quoi. Donc, le lapin il se casse et tout, il est un peu vénère. Il revient le lendemain tout, il demande au pharmacien ouais est-ce que vous avez des carottes?
18: Ah oh, ouais je connais ça avec ces petits gamins, ouais vas-y je connais.
7: Ouais mais tu la connais pas.
18: C'est avec la tarte?
7: Hein?
18: C'est la tarte?
7: Non carrément pas.
18: Hein?
7: Non non c'est pas.
18: C'est pas
7: ça,
18: un truc à la fin avec la chute,
7: bon,
18: c'est.
7: Bah, non.
18: C'est pas bon hein.
7: Bon alors, il revient et tout, le pharmacien lui fait non, bah attends.
18: Oh là,
7: bon il vient 20 fois de suite tous les jours quoi, le pharmacien il en a ras le cul. Et le pharmacien un jour il se dit bon bah il va revenir demain matin, il va me dire ouais est-ce que vous avez des carottes? Alors il a un gros panneau devant la porte, aujourd'hui pas de carottes. Le petit lapin il arrive comme tous les jours, il fait. Alors vous en aviez?
18: Ouais, et non, mais non, c'est pas ça la blague.
7: Mais si, c'est ça
18: mais
7: la
18: non,
7: blague.
18: Mais non, la blague, c'est un petit enfant qui fait
7: Mais non, c'est pas la tarte au concombre.
18: Bah, c'est pareil, c'est encore mieux la tarte au concombre.
7: Bah, non, elle est nulle. Hein.
18: Bon, bah, hein?
7: Bah, mais vous connaissez l'histoire de la tarte au concombre? Non, c'est d'ailleurs, c'est plus cool.
18: Qui connaît la tarte au concombre? Tu connais pas l'histoire de la tarte au concombre?
0: Non.
18: Gérald, tu sais, personne.
0: Non, je connais pas. Quoi? De quoi, Gérard, quoi?
18: Il pue du cul, il a dit.
7: Non, j'ai pas dit qu'il pue du cul, il était à la rue, il connaissait pas.
0: Attends, connard, déjà ta blague à vaut de la merde.
7: Tu t'emmerdes, tu es pas un connard.
18: Ouais, non.
0: Ouais, tu m'emmerdes, et non, déjà tu restes poli. C'est quoi, pas parce que c'est le premier jour de la rentrée que tu as commencé à m'insulter, ok?
18: T'as même pas mis ton cartable, ni rien, ni ta trouche, je suis déçu, Gérard. Bon, alors l'histoire de la concombre, c'est très simple. C'est un petit garçon de 10 ans qui fait bonjour, il arrive dans une boulangerie, puis il dit bonjour monsieur, vous auriez de la tarte aux concombres? Et puis t'as le boulanger qui fait bah non, j'ai pas de la tarte aux concombres. Enfin bon, tant pis. Le lendemain, il revient avec son frère. Et bonjour monsieur, vous auriez de la tarte aux concombres? Bah non, j'ai toujours pas de la tarte aux concombres. Il revient le petit frère avec son grand frère puis ses deux cousins, ses deux cousines. Il fait bonjour monsieur, est-ce que vous avez de la tarte aux concombres? Mais non, je vous ai dit j'ai pas de tarte aux concombres. Et comme ça tous les jours le mec il revient avec de plus en plus de monde. À la fin il se retrouve au moins 70 dans la boulangerie. Et vous bonjour monsieur, vous auriez de la tarte aux concombres? Il fait non. Et ce qui fait que le jour le boulanger il se retourne chez lui le soir puis il dit à sa femme putain les gens depuis le temps qui me demandent de la tarte aux concombres, je suis sûr que si j'en fais le demain tout le monde va venir avec sa famille, ils vont être 150 et je vais me faire du fric fou. Alors pendant toute la nuit il est là, il travaille jour et nuit à faire des tartes aux concombres, des petites, des moyennes, des grandes, des géantes, des triangles, des enfin de tout style, tout goût. Et puis le lendemain matin, hop, il ouvre sa boulangerie. Il est là, il y a des milliards de tartes aux concombres partout dans sa boulangerie, puis il attend effectivement que le petit gamin se ramène avec 200 personnes. Et effectivement, il vient tout seul. Et puis il fait bonjour monsieur, est-ce que vous auriez de la tarte au concombre? Puis le mec il dit oui, j'ai de la tarte au concombre. Et le petit fait c'est pas bon. Hein.
7: Ouais.
18: Voilà. Julien, merci
7: ouais,
18: beaucoup.
7: Elle est
18: bien racontée, hein.
7: Ouais, c'est bien. Ouais.
18: Sinon j'en ai une autre mais qui est un petit peu plus gore qu'on m'avait raconté ici, mais qui est une histoire vraie qui peut pas encore, je pense, se raconter à cette heure-ci. Ou alors vraiment on va dégoûter les gens.
7: Ouais, si, faut le faire.
18: Alors on va la raconter maintenant. Alors c'est peut-être celui qui me l'a raconté qui va la raconter, c'est-à-dire Philippe. Philippe va vous raconter une histoire qui est une histoire vraie. Et je vous demanderai d'être très attentif. Et si vous êtes en train de manger, arrêtez de manger parce que là vous êtes non allez, va Elon, mets-toi un petit peu plus par là parce que sinon le standard va tout entendre. Voilà, vous allez vous décaler. Ah, et on va demander à Gaël, tu vois, et Julie écoutez bien cette histoire, que cette histoire est vraie. Et cette histoire, quand il me l'a raconté Philippe, ça m'a légèrement écœuré. Et imaginez, donc bon, comme je vous le dis, je vous répète, cette histoire est vraie, mais essayez vraiment d'avoir les images. Allez, vas-y, raconte, on s'en fout de ça, vas-y, balance.
8: Bonsoir. Cette histoire, ce soir, est vraie.
18: Ouais. Allez, vas-y.
8: C'est l'histoire d'un paysan.
18: Écoute bien, allez.
8: Et donc, en fait, on connaît un sapeur-pompier qui bosse dans les hélicos. Et donc, il nous a raconté qu'un jour, on l'appelle parce qu'il y avait une urgence en campagne, un mec qui avait une hémorragie interne. Donc, il va chercher le mec. Il l'amène à l'hosto, tout ça, donc le docteur le prend en charge, c'est bien une hémorragie. Donc il le prend en charge, tout ça. Une semaine se passe, et le mec, le sapeur-pompier, revoit le docteur qui s'est occupé du mec. Et lui dit... c'est là que ça devient intéressant.
21: Il a dit ouais, c'était bien une hémorragie interne. Et tu sais ce qu'on a retrouvé dans son ventre? Parce qu'en fait, il avait les intestins éclatés. Alors le mec il demande, non, c'était quoi? En fait, ils ont retrouvé 1 litre de sperme de cochon. Véridique. C'est ce qui lui avait en fait éclaté les intestins. Et en fait, ce paysan avait de saines occupations, c'est qu'il se faisait sodomiser par un porc. Et en fait, ce qu'il faut savoir, c'est que le porc, au bout du sexe, il a un os. Ah ouais. Et donc c'est ça qui lui avait perforé les intestins, plus le litre de sperme, enfin
18: de cochon qu'il avait total, quoi. Voilà.

0: Équation.
1: Non, mais on boit pas quand on vient faire de la radio, Gérard. On picole un tout petit peu, t'as picolé, t'es joyeux, mais pas trop. Non, mais attention, Gérard. Julien,
2: ouais.
1: Merci pour ta bonne humeur.
2: On va lâcher une dernière, là.
1: Allez, vas-y.
2: Ouais, je sais pas si tu la connais, quoi.
1: Absolument.
2: Pourquoi les femmes, elles malaxent les couilles avant qu'elles sucent?
1: Hein? Pourquoi les filles malaxent les couilles avant qu'elles sucent?
2: Ouais.
1: Je ne sais pas.
3: Pour pas qu'il y ait de gros mots.
2: Ouais, c'est ça, pour éviter les gremots.
3: Ouais, je la connais. Ouais, je la connais, celle-là.
1: Bah, faut croire que oui, puisque t'as donné la réponse.
2: Bah ouais.
1: Bonne soirée, Julien.
2: Ouais, ouais, bah, tu passeras le bonjour à Françoise aussi.
1: Il n'y a pas de problème, on n'a pas réussi à l'avoir malheureusement ce soir, mais une chose est sûre, c'est qu'on l'aura demain, sûr et certain. On t'embrasse, tiens, bonne
2: demain.
1: Moment.
2: Okay.
1: Et puis, si vous voulez nous appeler, venir faire les cons avec nous dans le Star System jusqu'à au moins 2h du matin, 0800 75 000 avec ce soir dans les studios, notre ami Gérard. Alain Lebec de Versailles est là. Bonsoir, Alain. Ça va, Alain?
4: Comment ça va, toi?
1: Ça va pas, et toi?
4: Oh, si, tranquille, moi.
1: Alors, on me demande si c'était Gérard, le mec avec le cochon.
3: Non. Non, mais sur mes... Alain?
4: Ouais.
3: Pour l'instant, je réponds sur Minutel, c'est pas moi. Non, c'est bon, c'est bon. On arrête avec la cornemuse.
1: La cornemuse.
3: Tranquille, hein.
1: Ouais, tranquille, ouais.
3: Tranquille, Alain.
1: Alors, Alain, comment ça va? Alain, comment ça va?
4: Ah ouais, tranquille, moi.
3: Eh ben, tranquille.
4: Ouais, tranquille.
3: Toujours balance. Pareil, les ouais. Amours.
4: Non.
3: Tranquille.
4: Ouais. Plat.
3: Ah, tu vas nous raconter ça alors?
4: Ah bah non, bah.
3: Ah bah si.
4: Bon, bah non, pas besoin.
3: Pourquoi?
4: Bah non, j'ai rien. Bon alors.
3: Oh, Alain.
4: Oh là, ça fait rien. Bon.
3: Bon, t'es comme moi.
4: Voilà, comme tu dis.
1: Alors.
4: Ouais.
1: Qu'est-ce que tu racontes de beau? T'es pas parti en vacances, rien que dalle?
4: Ouais, non, rien.
1: Très bien. Donc tout s'est bien passé?
4: Ouais, tranquille, moi.
1: Pas de vacances, pas de nana?
4: Non.
1: Toujours des problèmes d'élocution?
4: Bah, toujours pareil.
1: Tout va bien.
4: Voilà, comme t'as dit, ouais.
1: Très bien. Ah, ouais, Alain, tu voulais dire, c'est peut-être quelque chose?
4: Oui. Je suis barbu. Maintenant.
3: Oh, t'as laissé pousser.
4: Ouais, ça va faire 3 mois.
1: Ouais.
4: Ouais. Bien dur.
1: Ouais.
4: Ça gratte.
1: Ouais, c'est vrai,
3: de la barbe, piquant,
1: ouais,
3: hein.
1: ouais.
4: Comme t'es dit, oui.
1: Ouais, et donc
4: bah oui, c'est tout.
1: C'est tout, la barbe gratte, donc c'est une chose que nous apprenons aujourd'hui grâce
3: ouais,
1: à...
3: Ouais, mais Alain,
4: ouais.
3: Une question que je vais te poser.
4: Ouais.
3: Avant qu'on mette... j'espère que tu vas pas me décevoir, Max, pour ta rentrée. J'espère que tu vas passer... Ce que tout le monde attend, les poèmes de Gégé. Hey, tout le monde l'attend.
1: Non, il pète un câble, le Lascar. Dans la famille, la grosse tête, je voudrais le père, la mère, le fils.
3: Mais tout le monde l'attend. Tout le monde l'attend. Ils attendent tous. Ils l'attendaient tous. Et Alain.
4: Ouais.
3: Alain.
4: Ouais.
3: Quand tu danses un slow.
4: Hein?
3: Quand tu danses un slow.
4: Ouais.
3: Tu sais ce que c'est, danser un slow avec une nana. C'est, bon. Bon, tu me comprends?
4: Oui.
3: Mais... Ils te disent rien?
4: Non.
3: Personne te repousse?
4: Ah non.
1: Alors c'est pas lequel, Gérard?
3: Oh là là.
1: Le problème, c'est qu'il se fait repousser, lui, hein.
3: Moi, je suis jeté comme un vieux con.
1: Non, mais on pourrait parler sur les... on a déjà parlé des râteaux.
3: Ouais, mais... Moi, je veux bien faire un débat là-dessus, mais...
1: Bon, ça sert à rien.
3: Ça sert bien à rien.
1: Ça sert à rien.
3: De manière des râteaux, tout le monde s'en prend des râteaux dans la gueule.
1: Arrête, c'est clair.
4: Ah
1: toi,
4: oui,
1: t'es quand même le spécialiste, toi.
3: Monsieur râteau dans la fille, dans le père, bonne pioche, c'est bon. Je suis dedans, je suis premier. Numéro un. Je suis là, on y va. Même que je suis tout beau maintenant. Même qu'on me dit... On préfère en jean, hein, n'est-ce pas, monsieur le Star System?
4: Ouais, t'as bu, toi, encore.
1: Non, légèrement. Plus jamais, toi. Comment tu peux... On sent que t'as pris du pognon, là. Hein.
3: Quoi?
1: T'as pris du pognon. Non, mais parce que là, tu picoles, là.
3: Et je suis tout bon.
1: Oh là là, les pompes.
3: Tout bon.
1: Oh, les pompes, il a mis des petites chaussettes, des sockets Adidas, les trois bandes vertes et bleues. Et un vieux de bon jean des familles. Alain,
4: oui.
1: Reste donc un peu avec nous, Gérard aussi. On accueillera dans un instant Julie. Bonsoir, 16 ans, tu nous appelles de la Corse. Où c'est exactement de Corse?
5: Allô?
1: Où ça de Corse exactement, Julie?
5: De Corse, près de
1: Porto Vec. On y sera ce week-end donc. Hein.
5: Bah
1: en Corse, on y va, on va à l'Amnésia.
5: À l'Amnésia.
1: Voilà.
5: Quand?
1: Samedi, vendredi à l'émission, il y a le Laurent Garnier. Samedi, j'y serai avec Corti.
5: Samedi avec Corti.
1: Voilà.
5: Ok, je note.
1: Je

0: Julie, dans un instant, nous allons parler de quoi?
1: Eh ben, en fait, mon mec m'a demandé de faire une branlette et je sais pas très bien ce que c'est.
0: Tu sais pas ce que c'est qu'une branlette?
1: Espagnole.
2: Je connais.
0: Eh ben, Julie.
2: Je pourrais t'expliquer.
1: Vas-y, explique, Gérard.
0: Et comme ça.
2: Non, mais tout à l'heure.
0: C'est une chose que les deux filles du standard connaissent, mais ne peuvent pas faire. Ça peut t'aider, Julie. Est-ce que ça peut t'aider, ça, Julie?
1: Déjà, oui, ça m'indique un peu.
0: Ça t'indique que ça se passe avec...
1: Un garçon.
0: Ah non. Mais non. Je te dis que, justement, les deux filles du standard, elles ne peuvent pas le faire. Ça devrait t'aiguiller. Puisqu'elles n'ont pas de...
1: Bah oui.
2: Elles n'ont pas quoi?
0: Elles n'ont pas de... Julie. Bah, Julie, réfléchis à ce que je viens de te dire.
1: Ouais.
0: D'accord? Je te dis que toi, pour faire une branlette espagnole, il faut avoir... Il y a une partie du corps, un ustensile, une partie du corps qu'on est obligé d'avoir.
1: Oui, donc c'est pas ce que je dis, ça se fait avec un mec.
2: Mais t'as rien compris. Ça se fait avec une zézette.
0: Mais non, pas une zézette. Julie, il y a une partie du corps féminin qu'il faut absolument avoir pour pouvoir faire déjà ses brouettes espagnoles.
1: Ah d'accord.
0: Est-ce que tu as compris que elles, les deux filles du standard, ne peuvent pas faire parce que justement elles n'ont pas ou pas suffisamment. C'est la poitrine. Oh là là. Bon Julie, tu ne bouges pas, on revient dans un instant avec toi, d'accord?
1: Okay.
0: Et nous accueillerons également... Ça c'est clair. Les filles commencent à se tripoter la poitrine, ça va aller...
2: Ah, bon, allez nana. Moi c'est bon, ma caille au standard, puis la crapette,
0: ça c'est joli la crapette.
3: Nous n'avons rien fait. Est-ce que ça soit clair?
0: Non, Marie, il y en a une autre qui les a cherchées.
4: Ça, c'est possible.
2: La crapette, maintenant, si personne veut
0: ça faire, lui veut bien.
2: Ah non, mais si personne veut du surnom de la crapette, maintenant, vous lui laissez la chose. Parce que j'ai entendu depuis 22 ans que vous...
3: Gérard, c'est pas possible, la chose, ça a déjà été pris par un drag queen.
0: Ouais.
2: Non, mais attends, pour l'instant, on cherche un surnom pour toi.
3: Non, mais je pense que Ula, c'est pas mal.
2: Non, la crapette, ça vaudra mieux.
0: Voilà, la crapette, ça peut être très sympa. Donc Julie, ne bouge pas.
3: C'est la caille pour moi, alors c'est pas mieux.
0: Hein.
3: Mais c'est quoi une crapette?
0: Il va t'expliquer hors antenne, c'est très compliqué.
2: Une crapette, c'est...
3: Non, mais c'est moi, je suis désolé, moi je vais mettre une crapette.
0: Lui,
3: mais je sais pas
0: lui avant de dénoncer, c'est-à-dire, il va t'expliquer après, si tu le veux bien, Gérard, avec un bout de papier, si tu pourrais le noter, c'est éventuellement à Gaël, dit la crapette, c'est lui expliquer également avec tous les petits surnoms que tu donnes à tes copines. Non, mais ça va se faire. Il va te l'expliquer après. Donc pour ceux qui ne connaissent pas encore Gérard et savoir comment il appelle dans la vie privée ses petites amies, on va peut-être pas. Ok, vous ne bougez surtout pas. Alain sera là, Julie sera là, donc et également Alex, 22 ans de Tours. Bonsoir Alex.
5: Bonsoir mon chéri.
0: Bonsoir. De quoi parlerons-nous?
5: J'aurai une blague pour Gérard.
2: Ok, on verra ça tout à l'heure.
0: Ok, tu ne bouges pas.
5: Ouais.
0: Le monde entier l'a réclamé. Nous avons donc décidé de vous le passer. Voici sans plus tarder les Beastie Boys sur Fun Radio.

0: exceptionnellement pour une libre antenne exceptionnelle.
1: Attends, alors là on va la refaire là, parce que là c'était magnifique. Exceptionnellement pour une soirée exceptionnelle, tu peux le refaire?
0: Pour une rentrée exceptionnelle du Star System.
1: Ah mais il faut dire exceptionnellement.
0: Exceptionnellement, vous avez, je suis là dans les studios. Donc si vous voulez me parler, 0803 08 5000. Et 0870 5000, et pour les Belges, ben maintenant. Moi aussi, s'il y a des Belges qui nous écoutent.
1: Ouais, mais ils comprendront pas. Et composer, c'est trop compliqué. Minitel également, 3615, code fun radio, rubrique direct. On va revenir avec le sujet de... Alain doit être là, toujours avec nous.
2: Ouais, ouais, toujours.
1: Julie également est là.
3: Ouais.
1: Où il y a déjà une Florian, 22 ans, département 83. Une Corse, une fille du Sud, donc, qui n'est pas capable de savoir ce qu'est une branlette espagnole. C'est le comble, pourtant. On m'avait dit que les filles étaient hyper chaudes dans le Sud. Et c'était donc pas naturel que tu ne saches pas ce que ça veut dire une branlette espagnole.
3: Non, mais là, je crois que j'ai compris, ça me revient.
1: Non, alors ça me revient.
0: Ça y est.
1: Alors, Gérard va t'expliquer quand même ce qu'est une branlette espagnole.
3: Ouais, je vais l'expliquer à Gérard.
1: Alors, vas-y.
0: Alors, une branlette espagnole, c'est... Le garçon qui se met sur toi et qui se met la les deux parties. Moi c'est bon, personne rigole. Mais moi je rigole parce que quand
1: ça te rappelle des souvenirs avec ta grosse. Avec
0: non, mais même avec ma grosse. Avec ma grosse, j'ai jamais fait de branlette espagnole.
3: Donc
1: alors, comment c'est quoi la branlette espagnole? Genre donc tu mets les coucouilles.
0: Ouais, tu mets les coucouillettes entre les deux reblochons.
1: Voilà, exactement.
3: Les reblochons.
0: Ouais, voilà. Les deux reblochons, c'est-à-dire les seins.
1: Les coucouilles, y a pas les seins, surtout pas le sexe. Hein.
0: D'accord. Donc, t'as le mec qui est sur toi complètement, et t'as sa zigounette.
1: Ouais.
0: Qui est
3: entre les seins.
0: Voilà, entre les seins. Juste en face de toi.
1: Voilà. Et ça fait longtemps que ça lui trotte dans la tête à ton copain d'avoir envie de ça?
3: Bah en fait, ça fait pas très longtemps qu'on est ensemble et un soir, un après-midi, comme ça, il m'a sorti, ouais...
1: Je vous fais bien une petite branlette espagnole.
3: Un peu comme ça, quoi.
1: C'est vrai?
3: Ouais. Et en plus, tu vois, je pensais pas du tout que c'était un show, quoi. Au début, il était plutôt très timide et pas du tout démonstratif.
1: Oh, c'est pas parce que t'as envie de mettre ta zigounette entre deux seins que ça veut dire que t'es forcément un show, hein?
3: Je vais
1: t'expliquer ce que c'est qu'un show.
3: C'était pas vraiment type, quoi. On en parlait avec mes copines et elles disaient, ouais, c'est pas le genre de mec à se taper beaucoup de meufs et tout. Il a l'air plutôt vachement timide et peu expérimenté.
1: Bah, il est jeune, il doit avoir le même âge que toi. Il a quel âge?
3: Ouais, il a 16 ans.
1: Bon, évidemment, à cet âge-là encore, on a beaucoup à apprendre. La preuve, c'est que tu ne savais pas aujourd'hui encore ce que c'était. Donc, ouais. Comment t'as réagi? T'as dit, je ne sais pas ce que c'est, ou t'as dit, ouais, ouais, ou on verra, alors que tu savais même pas
3: J'ai dit, on verra.
1: Voilà, exactement. Et tu ne savais pas, et à partir de maintenant, tu le sais.
3: Voilà, grâce à toi.
1: T'as pensé que c'était quoi au départ?
3: Ben en fait, j'en avais...
1: Tu pensais qu'il branlait et qu'en même temps tu mettais de la musique espagnole derrière ou que je jouais des castagnettes?
3: Non, c'est mes copains qui m'en avaient déjà parlé comme ça, mais si tu veux, sans dire le nom, qui avait dit, ouais, j'ai envie de me mettre...
1: Il te branle et pendant ce temps-là, tu lui fais, un, dos, tres,
0: un Marcelo Maia.
3: On arrive pas parce qu'on danse beaucoup là-dessus, donc...
1: Alors, Alain, toi, tu savais ce que c'était?
2: Ouais.
1: Hein?
2: Voilà. Ah bah...
1: voilà.
2: Normal, hein.
0: Non, mais
1: ce qui est bien, c'est que ceux qui vont pratiquer ne savaient pas ce que c'était, et ceux qui connaissent ne pratiquent pas.
0: Ah bah, moi, j'ai jamais pratiqué, donc...
1: Voilà, mais moi non plus.
0: Je n'oserais pas, parce que... Il y a les trois quarts des nanas, n'apprécient pas le... N'apprécient pas...
1: Si tu mettais ta bite entre deux seins, je t'explique pas les...
0: Non, mais même les trois quarts des nanas n'apprécient pas de recevoir le sperme dans la bouche.
2: Voilà.
0: Non,
2: voilà.
3: Ça n'a rien à voir.
0: Ah ben bah même, de toute manière, que ce soit dans la bouche ou dans les yeux, de toute manière, elles n'apprécient pas.
3: Bah surtout dans les yeux, ça doit pas être...
1: Non, mais là, soyons pas vulgaires et crus, mais bien que ça m'intéresse toujours d'en parler, mais c'est pas parce que tu fais ça que ça veut dire que, un, t'es obligé d'aller jusqu'au bout et que justement, que le mec, c'est pour en arriver là, quoi. Tu peux t'arrêter avant, quand même.
3: Ah oui, non, mais c'est clair.
1: Voilà.
3: De toute façon.
1: Voilà, de toute façon, c'est clair.
3: Un petit shampoing après.
1: Bah alors, fais-le si t'en as vraiment envie, te force pas à lui faire plaisir pour une chose pareille, parce que c'est vrai que c'est là, tu te fais dominer, là, c'est un peu...
3: Ah oui, non, c'est clair. Bah,
1: là.
3: Surtout que c'est un corps, donc.
1: Ah ouais.
0: De quoi?
1: Quoique, tu sais, pour faire ce genre de truc, c'est pas que maintenant je voudrais rentrer dans les détails, mais t'es pas non plus obligé d'être allongé et lui, si tu veux, assis sur toi, quoi. C'est-à-dire qu'il est pas obligé de mettre son cul sur ton ventre, tu vois, pour en arriver là.
3: Ouais.
1: Ouais, il y a d'autres possibilités. Celui qui soit debout, toi, tu te mets accroupi, voilà, enfin bon. Mais... Enfin bon, bref.
0: Ouais, c'est
1: après, une fois que t'as compris ce que ça veut dire, après tu le fais de la manière dont t'en as envie, quoi. Et les positions dont t'en as envie. Et tu le fais seulement si t'as envie de le faire, quoi.
0: On est d'accord? Comment son nom?
1: Stéphane.
0: Non, c'est pas Stéphane.
1: C'est Julie.
0: Julie.
1: Ouais.
0: T'as essayé, à part la branlette espagnole, est-ce que t'as essayé d'autres choses?
1: La branlette turque.
3: Ouais, turque, toutes les nationalités aussi, non?
0: Non, non, non, non. Est-ce que t'as essayé d'autres choses?
3: Bah écoute, c'est en prévision, mais pour l'instant, pas vraiment.
1: Pas vraiment. T'as déjà eu des relations sexuelles ou pas?
3: Non.
1: Non, bah alors vas-y. Mais vas-y, mollo, parce que ça, c'est un petit peu dégradant de faire ça quand t'as jamais eu de relation. C'est bien une fois que t'as eu des relations et que vraiment tu connais bien la personne et que t'as vraiment envie de lui faire plaisir.
3: Là, bah, apparemment. Je suis d'accord avec toi.
1: Bon, bah voilà. Donc, vas-y doucement au début. Nous, il y a des gens sur Minitel qui disent oui, Gérard a beaucoup d'expérience, ça doit être dû grâce au.
0: Non, Gérard, il a. Non, non, Gérard, il n'a pas beaucoup d'expérience.
1: Il a une relation avec Aurore.
0: Non, non, bah, ça, négatif, j'en parle pas. Donc, c'est pas la peine qu'on recommence là-dessus. On va pas recommencer sur des trucs comme ça.
4: Gérard
0: oui.
4: Excusez-moi, parce que je suis une nouvelle, donc.
0: La crapette.
4: C'est qui, Christine?
0: Christine?
4: Oui.
0: Ben, c'est une auditrice que j'ai connue sur Fun Radio et voilà, c'est tout.
1: Oh
0: on est resté 2 mois et pourquoi?
3: Parce que. T'es champion de 2 mois ou quoi?
0: Non, attends. Attends 5 minutes, je réponds à la crapette. Donc, la nouvelle standardiste, tu m'excuseras, toi, derrière, Adeline. Moi, je sais pas son nom, mais moi.
1: Non, c'est bon. Donc, s'il te plaît, Bernadette, 2 secondes. Tu termines, Gérard, vas-y.
0: Non, mais attends, elle me demande quelque chose on me demande quelque chose au standard, pourquoi?
4: Ben non, donc moi, c'est juste pour savoir Christine. Christine, je disais Christine.
1: Parce qu'elle est intéressée, c'est tout, elle s'intéresse à toi.
4: Voilà, tu sais, je veux juste connaître un peu Gérard, tu vois. Hein?
0: Ah ben, si tu veux me connaître de plus en plus, eh ben...
4: Non, juste connaître comme ça, c'est pas crucial, mais...
1: T'aimes bien rancard, Gérard?
0: Ben, Christine, c'est...
3: Ouais?
2: Bah, jeudi?
3: Hein?
1: Ouais, jeudi, par exemple, effectivement.
2: Bah oui.
1: Jeudi.
0: Mais qu'est-ce qu'il dit, Alain, là?
2: Ouais.
0: Ouais, Alain.
2: Ouais.
0: Non, mais de toute manière, c'est pas la peine d'écouter ce qu'on dit avec la nouvelle standardiste, hein.
2: Bah alors.
4: C'est qui Gérard?
0: Oui.
4: Excuse-moi, parce que bon, il y a Christine, mais alors, Aurore, c'est qui?
0: Aurore, c'est une auditrice du 02 que, bon, ben, soi-disant qu'on...
2: Voit...
0: Non, je la revois plus, donc...
4: C'est QRO, c'est ça?
0: QRO, merci Julie. Merci Macaille. Non, mais c'est bien. Non, mais bon, Christine, bon, ben, pour en finir avec la crapette, parce qu'on va pas dévoiler tout ce soir. Donc, Christine, c'est une auditrice que je... Non. Ouais, c'est bon là-bas, c'est pas la peine de souffler.
1: Ouais, y a pas besoin de souffler. La réponse, voilà.
3: Hop.
1: Julie, excuse-nous, mais c'est le bordel, hein.
3: Ouais, j'ai remarqué.
1: Ah ouais, ce soir, bienvenue en enfant. Oui.
3: On doit samedi à l'amnésie, alors.
1: Voilà, et puis on fera ça ensemble.
3: Ouais, bien sûr.
4: Excusez-moi, parce que moi, je veux quand même connaître aussi la vie.
1: Bien, Julie, alors... à bientôt.
3: À bientôt.
1: Ciao.
0: Non,
1: ciao.
0: Mais si tu veux mon avis au standard, la crapette.
1: On va accueillir aussi Alex, qui a des choses.
0: On verra ça,
1: toujours avec nous. Et donc, Alex, t'es là?
5: Oui.
1: Bonsoir.
5: Alex,
1: avant qu'on parle de ton sujet, il y a encore, qu'est-ce que tu voulais encore savoir, Gaël? Tu voulais encore savoir un dernier petit truc? Tu voulais savoir quoi? Attends, t'as ton micro?
4: Non.
1: Ouais.
4: Bah, moi, c'était aussi avec Carole. J'ai entendu Carole. C'est qui?
0: Mais Carole, de toute manière, c'est fini, ça fait X temps. Il y a eu un soi-disant un problème d'accident de voiture et c'est tout.
1: Il s'est fait en bail. Là, tu t'es fait avoir. Je te rappelle pas, je t'avais donné des conseils là-dessus.
0: Mais de manière, je me suis fait avoir sur plusieurs personnes et c'est tout. Maintenant,
1: tu devrais refaire un débat sur les râteaux quand même.
0: Non, non.
1: La tête.
4: Non, mais il faudrait réexpliquer.
0: Attendez, qui c'est qui me parle là derrière?
5: En ce moment, c'est qui? C'est Alex.
1: C'est Alex. Alexandra, Alexandrie?
5: Alexia.
1: Oh, c'est joli.
0: Non, Alexia.
1: Ouais, non, mais attends, Alexia, avant, parce qu'on a toute la nuit avec elle, Alexia est avec nous, mais c'est vrai que pour
0: Gaël, pour la crapette,
1: ça serait bien quand même que tu rappelles l'histoire de Carole, quand même, ce qui t'est arrivé, parce que là, c'est quand même une histoire.
0: Non, mais
1: on parlait des cochons avec un litre de sperme, là, et tout ça, mais là, ça c'est presque aussi fort.
0: Non, mais ça, bon, on va pas coucher là-dessus, raconter.
1: Oh, il y a Baudelaire qui aimerait savoir, qui parle au long
0: terme. Non, mais je m'en fous, moi, sur les gens sur Minitel.
1: C'est pas parce que, qu'en dehors du fait que tu es un sale loser, que tu pourrais quand même raconter l'histoire de Carole, parce que tout le monde n'est pas au courant, et je pense que ça serait bien pour Gaël qu'elle soit au courant de ton histoire.
0: Bon, alors dans ce cas-là, pour mettre au courant la nouvelle standardiste, c'est-à-dire Gaël, est surnommée la crapette par moi-même. Maintenant, si les gens...
1: Non, il y a des gens qui veulent savoir. Alors moi, ce que je te propose, c'est que tu vas réfléchir et te souvenir de ce qui t'est arrivé avec la fameuse
0: Carole et puis Christine.
1: En profiter, non mais juste l'histoire de Carole et l'histoire de la voiture. Je te mettrai une musique d'ambiance et toi tu feras vraiment, tu raconteras l'histoire. Mm-hmm. Pendant ce temps-là, nous, comme ça tu réfléchis. Pendant ce temps-là, nous, donc avec Alexis, on va discuter également d'une autre chose. Bonsoir Alexis.
5: Bonsoir Alexia.
1: Alexia, pardon. Mm-hmm. C'est joli ça.
5: Je sais.
0: Si tu me donnais du papier, ça serait un peu
1: pourquoi
0: bien.
1: Pourquoi t'as envie de chier? Allez, vas-y.
0: Directement.
5: Au fait, Gérard,
0: oui.
5: Moi, je veux bien t'initier à la branlette espagnole, si tu veux.
0: De quoi?
5: Je veux bien t'initier à la branlette espagnole.
0: Mais attends, t'habites où, toi?
5: Tours.
0: Hein? Tours, c'est trop loin.
5: C'est trop long.
1: Oh non, c'est vite fait en voiture, c'est combien? 2 heures de route?
5: Ouais, à peu près, ouais.
1: Ouais, pas plus.
0: Non, mais c'est bon.
1: Alors, vas-y, on t'écoute, Alexia.
5: Alors, moi, j'avais une blague pour mon Gérard.
0: Ah, ouais. Pour mon Gérard, attends, pour l'instant, j'appartiens à personne.
5: Non, mais c'est une façon de dire.
1: Alors, vas-y.
0: Vas-y.
5: Avec qui tu es en ce moment? Non, je demande comme ça, hein, que je me plante pas.
0: Avec personne.
5: Avec personne. Si tu me permets que je te dise Christine. Je peux parler de Christine?
0: Non, ben, si tu veux.
5: Ouais, bon, alors, c'est Gérard et Christine et son restaurant. Ah, imagine bien. Christine commande en entrée une salade. Et Gérard, il commence à dire. Et il a fait stop, des carottes râpées. Après, vient le plat de résistance. Elle commande, je sais pas moi, un bœuf carotte. Puis elle dit stop pour Gérard, des carottes râpées.
1: Ouais.
5: Au dessert, elle commande une pêche melba. Elle dit stop pour Gérard, des carottes râpées. Puis au bout, le. Quand même, le serveur, il en a un peu ras-le-bol, quoi. Il dit, pourquoi les carottes râpées? Christine répond, bah, quand on pèse comme un lapin, on mange quand on... comme un lapin. C'est jamais arrivé, Gérard?
0: Non.
5: C'est vrai?
1: Parce que, un, il baisse pas.
0: Non, déjà, je mange déjà une. Je vais te répondre à ta question. Déjà une, j'adore les carottes râpées parce que ça rend les cuisses roses et ça rend aimable.
5: À ce qu'on dit.
1: Ouais.
5: Apparemment, ça doit pas marcher sur toi.
0: Non, mais pour moi, ça marche pas du tout.
1: Et après, et ensuite?
0: Donc,
1: ça, c'est déjà la première chose, ouais.
0: En deux, bon, ben, bah, être aimable avec les gens, bon, ben. Bah...
1: Ça, c'est un truc que Gérard ne sait pas faire parce que sinon, ça se saurait en 2 ans.
5: Tu devrais en bouffer les carottes,
1: DG. Ouais, c'est vrai que ça rend aimable, tu devrais en manger beaucoup plus souvent. D'ailleurs, je devrais t'en faire manger juste avant les débats. Ça se ferait du bien, hein, Gérard. Alex.
5: Oui.
1: Sia, nous allons donc ensemble écouter, très religieusement, puisque en plus c'est d'actualité, c'est l'histoire clair. Donc de Carole.
5: Ouais.
1: Et de Gérard.
5: Ah, pas de problème, ouais.
1: Ah, Gérard, du coup, je fais plus rien.
0: Attends, c'est. Ouais, tu vas pas me repasser tous les trucs du début. Allez,
1: non.
0: Parce que c'est la rentrée, je donne l'autorisation à Max de passer tout ce qu'il veut sur l'antenne.
1: Mais non, je veux que tu racontes.
4: Le numéro du tatou.
1: Ouais.
0: Non.
4: 06.
0: Non.
1: Vas-y.
0: 87. Non, Julie. Non.
1: Ouais.
0: Non, alors là, le numéro du tatou, vous ne l'aurez pas.
1: Bon, allez, raconte-nous l'histoire de Carole. Comment ça s'est passé? Raconte-nous tout.
0: Ah.
1: Alors, mais...
0: Alors, ouais, mais faudrait que la crapette...
4: Non, mais je t'écoute, hein.
1: Alors, vas-y. Alors, attention, on met la musique et c'est parti.
0: Donc, l'histoire de Carole s'est passée. Moi, j'étais dans un studio. Elle a appelé. Et elle m'a dit comme ça... qu'elle m'aimait. Je l'ai rappelé plusieurs fois. Et, un jour... Il y a eu une histoire de... Elle devait venir l'année dernière. Elle m'a dit comme ça, bon, ben, tu viens vivre avec moi, de toute façon. Je lui ai dit d'accord, il n'y a pas de problème. Et, si elle me raconte du baratin, j'y ai écrit plusieurs lettres, j'ai envoyé 13 lettres. Sur 13 lettres, je n'ai eu aucune réponse. Comme certaines personnes... À l'heure actuelle, à qui j'écris, je n'ai toujours pas de réponse. Donc, maintenant, pour en finir avec Carole, cette histoire-là, maintenant, on la classe. On trace un trait avec Christine, comme on va changer un peu le sujet. Avec Christine, c'est pareil. Avec Christine, elle m'a dit, oui, Gérard, je t'aime. On a fait une séance de dédicace devant Fun Radio. Et après, elle m'a dit...
1: Et l'amour aussi.
0: Après, elle m'a dit comme ça... Oui, voilà. J'ai été trop vite. J'ai demandé pourquoi. Elle m'a pas donné de réponse. Elle a pris ses affaires, elle est partie. Pourquoi? Je n'en sais rien. Pour l'instant, elle écrit à d'autres personnes. Mais moi, elle ne m'écrit pas. Elle me téléphone pas. Donc, c'est pour ça que je demande aux gens, et même aux auditrices qui écoutent à l'heure actuelle Fun Radio, si vous voulez m'écrire, d'accord, mais soyez correct envers moi. Répondez-moi. C'est pas parce que j'ai des problèmes, j'ai fait des conneries. Pour l'instant, à l'heure actuelle, je continue à faire des conneries. Mais ce n'est pas pour ça qu'il faut laisser quelqu'un tomber.
6: C'est mal.
0: Parce que plus vous laisserez tomber un homme,
6: plus il se relèvera.
0: Plus il vous fera du mal. Et après, vous vous direz pourquoi il nous laisse tomber. Ou pourquoi on vous laisse tomber.
6: Exact.
0: C'est un sujet de débat que j'ai déjà fait.
6: Rappelez-vous-en.
0: Souvenez-vous, avant les vacances, on a fait un sujet de débat là-dessus.
6: C'est vrai.
0: Mais alors, choisissez.
6: Bien, choisissez, Vladimir.
0: Pour ou contre le concubinage, pour ou contre le mariage, pour ou contre l'amitié, pour ou contre les amis. Oui. Mais attention,
6: ouais,
0: une chose que je vais vous dire.
6: Ouais.
0: Les amis,
6: ouais,
0: c'est pas parce que la personne qui est dans la merde,
6: ouais,
0: aura des sous,
6: ouais,
0: sera là pour vous.
6: Ouais.
0: Elle sera là, ouais, pas pour vous.
6: Ouais.
0: Au contraire,
6: ouais,
0: elle vous mettra dans la merde. Alors, une chose,
6: ouais,
0: une chose que, ouais, je vais vous dire,
6: ouais,
0: ne profitez pas des gens,
6: ouais,
0: qui ont de l'argent.
6: Non.
0: Au contraire, soutenez-les.
6: Voilà.
0: Aidez ceux que vous pouvez, comme vous pouvez,
6: voilà,
0: même si on vous laisse tomber,
6: wow,
0: qu'on vous ne vous écrit pas, ou autre.
6: Aussi, hein.
0: Mais je vais vous dire une chose. Une, croyez pas qu'on est tous des sadiques, c'est faux. Voilà, c'est tout ce que j'avais à vous dire.
1: Et je ne peux ne pas rigoler en entendant Al Joël, 34 ans, département 34 donc de Montpellier, qui nous dit ceci sur le Minitel. Ce n'est pas l'amour que je recherche, mais l'amitié. Les vraies amitiés, c'est rare. Et quand on en a, il faut absolument les garder. C'est important, peu importe la couleur de la peau, peu importe le physique. J'ai une maîtrise d'anglais, je prépare un CAPES. On ne voit pas le rapport entre ça et ce qu'elle vient de dire, mais c'est pas grave. C'est du Al Joël tout craché. Voilà. Elle a 34 ans, Anne-Joël, c'est ça qui est très dangereux.
0: Ouais, mais,
1: acceptez-moi tel que je suis, je vous accepterai tel que vous êtes, ne jugez pas Anne-Joël qui vient de réagir à l'instant sur le Minitel.
0: Mais par contre, j'ai des ans sur, comme on n'a pas le droit, donc, je vais pas citer les noms.
1: Merci Gérard. On accueille Arnaud, 17 ans de Chartres. Bonsoir Arnaud.
7: Bonsoir.
1: Et ensuite, nous aurons une grosse surprise pour Gérard. Si vous êtes, mettez des cassettes.
0: Ouais, Françoise.
1: Mettez, non, oh là non.
0: Oh,
1: mettez,
7: Stéphane.
0: Oh, Stéphane.
1: À ton avis, Arnaud?
0: Mettez. Ouais, ça Arnaud va être les habituels.
1: Arnaud, est-ce que tu enregistres?
0: Ça va être les habituels. Alors, si c'est les habituels, c'est pas la peine.
1: Arnaud, est-ce que tu enregistres?
7: Non, mais je vais le faire.
1: Mets une cassette, car juste après toi, il va y avoir un grand moment du Star System, crois-moi.
7: Je vais le faire, je m'en casse.
0: Internet.
1: Je n'en dis pas plus.
0: Ouais, bon, on
1: Arnaud,
0: verra.
1: Arnaud, on t'écoute, et je m'excite d'avance à ce qu'il va y avoir juste après toi.
0: Non, mais si c'est pour des insultes,
7: oh,
0: c'est clair.
1: Ah bah ça, tu verras avec ta
0: caisse. Non, mais moi, je m'en fous. Si c'est des insultes,
7: mais
0: je donnerai pas les surnoms que je donne aux auditrices.
1: D'accord. Arnaud,
8: bonbon rose, petit canard.
1: Oh, non, dis rien. Dis donc, c'est pas parce que t'es rentré dans la vie privée du rat ou quoi. Arnaud.
0: Non, elle a rien à dire.
1: Pourquoi vous êtes sortis ensemble, vous, pendant l'été, hein?
0: Non, je suis pas sorti avec...
1: Des gens vous ont vu sur Minitel, ils disent vous avoir vu. Hein.
0: Quoi? Ils nous ont vu où?
1: À la sortie de la radio.
7: C'est vrai, je vous ai vu.
1: Il paraît que tu viens à la radio pendant l'été pour venir la voir et paraît que tu repartes avec elle la nuit.
7: Ouais, je les ai vus.
1: Alors?
7: Je les ai vus.
0: Tu nous as vus, toi, espèce de trou-duc?
7: Attends, tu me parles comment?
0: Ouais, je te parle comme je te veux, d'accord?
7: C'est ça,
0: tu vas pas
7: ouais,
0: me faire chier.
7: Tu veux, t'as vu ça où?
0: Ouais, tu vas pas commencer. Mais d'abord, j'ai pas mon fauteuil.
7: Calme-toi, calme-toi.
1: Mais ouais, calme-toi. Alors, on y va. Alors, on y va. Arnaud, t'écoute.
7: Eh bien, moi, en fait, je vous appelle pour faire un petit démenti sur les Portugaises et...
1: Non. Gérard !
9: Oh putain, excuse-moi. Oh, c'est incroyable, ce mec.
1: On t'écoute, Arnaud.
9: Eh, hey, mais merde, j'ai pas mon fauteuil.
1: Alors, Arnaud ! Arnaud,
7: oui.
1: Qui, à ton avis, qui arrive derrière toi ?
7: C'est Gérard.
1: Non.
7: Non ?
1: On va demander à Laurent, 20 ans. Laurent, est-ce que tu es un gros fidèle de l'émission, Laurent ?
10: Ouais, bien sûr, j'écoute tout le temps.
1: Laurent, à ton avis, qui est la grosse surprise que nous avons réservée à Gérard ?
10: Eh ouais, mais j'en ai pas la moindre idée.
7: Françoise.
1: Françoise, non. Sébastien, tiens, Sébastien, à ton avis ? Sébastien ?
11: Oui, allô Max ?
1: Ouais, ça va ?
11: Ça va.
1: Ok, salut. Alors, s'il y a des gens sur Minitel qui pensent avoir trouvé qui est la fameuse surprise...
11: Alexia.
1: C'est une grosse surprise.
11: Ah, ça y est.
1: C'est... Alors, Gérard, attends. Gérard, maintenant, est-ce qu'il était là, il avait trouvé presque le nom, les mecs.
11: Ouais, ouais.
1: C'était
11: ouais.
1: Qui, à ton avis, Gérard ? T'as dit qui ? T'as précisé qui, là, pour la surprise ?
9: De votre manière, c'est...
11: C'était Françoise.
1: C'est qui ? C'est qui ?
9: Non, c'est David.
1: Ah. Alors, Gérard, avant, avec...
4: Je dois avouer qu'il y est presque. Hein.
1: Ouais, c'est vrai. La surprise, presque. On la garde encore quelques instants, parce que j'ai peur qu'après, il ne veuille plus parler.
9: Non, mais bah, ça, de toute manière, selon la personne...
1: Bon, alors, est-ce que tu peux donner les noms, les petits surnoms que tu donnes à tes nanas dans l'intimité ?
9: Non, pour l'instant, j'ai pas fini.
1: Non, vas-y, donne-les.
9: Non, j'ai pas fini.
1: Allez !
9: Il y a plus.
1: Alors, écoutez, Sébastien, ça, écoutez, voici les petits surnoms que donne Gérard à ses copines quand il est dans l'intimité. Alors,
9: Il y a plus, il y a trompette, il y a lapine, il y a grenouille, il y a crapette, il y a bébé rose, et pour l'instant, ben, je me suis resté à bébé rose.
1: Voilà. J'aime d'avance à...
9: De manière, celui qui est derrière... Et qu'à la radio...
1: Il va commencer par la fermer.
9: Il va déjà commencer par éteindre sa radio.
1: Voilà.
9: Et pas commencer.
1: Voilà. Bon, alors, Sébastien.
11: J'éteins la radio.
1: Sébastien, éteins la radio.
11: Ouais. J'éteins la radio.
1: Ah ouais, non, puis en plus, c'est un son dégueulasse, excuse-moi. Oh, ouais, d'accord, ok, non, bon, on va le mettre en attente pour le moment. Laurent.
11: Ouais.
1: Tu n'as donc pas trouvé. Qui était
11: non.
1: La surprise?
11: Non, j'ai pas trouvé.
1: Arnaud.
11: Ouais.
1: Tu n'as pas trouvé.
11: Eh ben non.
9: À mon avis, c'est ou Christine ou Carole.
1: Alain.
12: Ouais.
1: Quelle est la surprise?
12: Peut-être la.
1: D'accord, merci.
12: La
9: future femme à Gérard?
12: Ah non, la.
1: Là.
12: La. La belge. C'est
1: non, non, non.
12: Non,
1: non, non, non. C'est pas Isabelle.
12: Ah.
1: La surprise, la voici. Bonsoir. Elle nous appelle de quoi? De Saint-Tropez.
13: Oui.
1: Bonsoir.
13: Bonsoir. C'est Christine.
12: Lolo Ferrari.
1: C'est Christine, l'ex à Gérard. Bonsoir Christine.
13: Bonsoir.
1: Comment vas-tu Christine? Gérard est fou de joie. Ben alors tu peux pas savoir à quel point...
9: Tu m'étonnes que je suis fou de joie de l'entendre.
1: Alors, donc Christine n'est autre que la dernière ex de Gérard. C'est donc la dernière femme attitrée de Gérard. Ça date d'il y a quasiment un an. Tu vas bien?
13: Oui, ça va très bien.
1: Alors, tu es en ce moment à Saint-Tropez.
13: Oui.
1: Tu as un nouveau mec.
13: Oui.
1: Voilà. Vous allez vous installer ensemble.
13: Ouais.
1: Voilà. Bah, profite que tu es là sur l'antenne et que Gérard soit là pour, je sais pas, peut-être...
13: Pour dire bonjour.
4: Parle, Gérard, écoute, elle va pas te manger, elle t'appelle.
9: Je vais te dire une chose, ton bonjour, tu te gardes ou tu te mets ou quoi je pense.
13: C'est impoli un peu, hein, quand même.
9: Quoi, non, mais attends. Attends, t'écris à la femme du routier, tu m'écris pas, d'accord? Tu lui téléphones, tu me téléphones pas.
13: Ça te fait
9: un peu. Non, pour l'instant, je suis poli avec toi, d'accord?
13: Ouais.
9: Hein? Pour l'instant, je suis poli. Pour l'instant, j'ai encore des papiers qui sont encore chez moi, qui t'appartiennent.
13: Bah oui, je viendrai les chercher.
9: Quand?
13: Bah je sais pas, peut-être au mois de septembre.
9: Ah ouais, au mois de septembre. Bah, il y a une condition, que je sois pas dehors avant.
13: Ouais, d'accord.
9: D'accord.
13: Et ça, quand même, j'ai oublié, j'ai du mal à oublier ce qui s'est passé. C'est pour ça que je t'ai pas parlé, c'est tout.
9: Mais non,
13: j'étais
9: mais...
13: très malade, puis c'est tout.
9: Non, mais de quoi?
13: J'étais très malade, et puis c'est tout.
9: Non, mais attends. Tu crois que j'ai oublié, moi, ce qui s'est passé?
1: Ah bah ouais, tu lui as bouffé tout son fric.
13: Qui, attends, moi?
1: Non, oui. Pas toi.
9: Non, il paraît que je t'ai bouffé ton fric.
13: Oui, je dis franchement oui.
9: Ah oui, eh ben d'accord.
1: Ah bon,
9: eh ben, alors dans ces cas-là, pourquoi tu t'appelles?
13: Bah j'ai oublié, je te pardonne, puis c'est tout.
9: Non,
1: Ça, c'est sympa, Gérard.
9: Non, Non, non, mais moi, dans ce cas-là, moi, je joue non, pas, non. Moi, je joue
1: t'as
9: pas des jeux comme ça.
1: Ok. Sur ton groupe, moi, je te pardonne pas ça, quoi. Qu'est-ce qu'il y a, Gérard, tu t'en vas? Il fait la gueule, Gérard, il a enlevé son casque, il veut plus parler, il a éteint son micro.
13: Bah, c'est pas grave, je m'en fous.
1: Il t'a piqué combien?
13: Hein?
1: T'as piqué combien?
13: Ouais, il a profité un peu, mais je sais plus combien.
1: Carrément.
13: Ouais.
1: Et donc, t'as décidé de partir?
13: Bah, oui, hein.
1: D'accord.
13: Je l'ai quitté parce qu'il buvait, je pouvais pas supporter.
1: Ah bah, ce soir aussi, il nous a pas quitté, mais il a bien bu.
13: Ça m'a rendu malade, tout ça.
1: C'est sûr. Sinon, niveau cul, comment ça se passait?
13: Ouais, ça se passe bien.
1: Non mais avant avec Gérard.
13: Bof. C'est oublié pour moi, j'oublie.
1: Ah, d'accord. Tu te souviens même pas d'une fellation ou d'un cunnilingus?
13: J'ai tout oublié.
1: Ah, donc tu te souviens même pas. T'as déjà fait un cunnilingus?
13: Je sais pas ce que c'est.
1: D'accord. Gérard, il est dégoûté. tu lui as déjà fait quoi?
9: Il y a du monde derrière.
13: Hein?
1: Comment?
9: Bon,
1: il
9: t'as du monde derrière toi, c'est pas non, la peine.
4: Parce qu'il a, t'as du monde aussi derrière toi, Gérard.
1: Aussi, hein, non, non, derrière toi, mais non.
9: Non, non, mais moi, pour l'instant, j'ai personne qui me souffle. Et non, moi, j'entends derrière rien, elle.
1: C'est pas vrai. Mais non, c'est pas
9: non,
1: vrai.
9: Non, mais moi,
1: t'as un vent, Gérard,
9: moi, micro éteint.
1: Non, non, t'as.
9: J'entends qu'elle a du monde derrière. Ben, je suis en train de chercher des surnoms.
1: Bon.
9: Tu vois?
1: Tu te souviens même pas, au niveau du sexe, c'était bon avec Gérard ou pas?
13: Bof, je sais plus, hein. Je laisse tomber. Moi, j'ai plus envie d'en parler.
1: Ah bah non mais
9: attends, c'est pour ça que je sais pas ou à moins que Myriam se trompe ou autre, hein, tu sais qui c'est Myriam?
13: Oui.
9: Ouais. À moins que Myriam se trompe, mais il paraît que tu lui as envoyé une lettre et que tu lui téléphones constamment et que tu lui dis toujours que tu penses à moi.
1: Ah oui, mais elle a pas dit qu'elle ne pensait plus à toi.
9: Non non mais attends.
1: Elle voulait savoir si au niveau.
9: Non non mais attends, tu vas me répondre, Christine.
13: Oui.
9: Est-ce que c'est vrai ce que Myriam m'a dit?
13: De quoi?
1: Que tu penses encore à lui et que tu l'avais écrit dans des lettres.
13: Non, j'ai jamais écrit ça.
1: Bon alors,
9: attends.
1: Ah, attends.
13: Peut-être j'ai oublié.
9: Ah,
13: hein.
9: Ah ouais. Non, non, mais attends. Les paroles s'en vont, mais les écrits restent.
1: Oh
9: nuance. Tu vois? Ça, c'est une chose qu'il faut pas oublier. Les paroles sont bon. Tu peux dire n'importe quoi parce que t'es devant plus d'un million de personnes à l'heure actuelle.
1: Oui.
9: Hein?
1: Ouais, si on peut rêver, mais oui, pourquoi pas. Oui, un million de personnes, oui. Au quart d'heure, oui, par quart d'heure.
9: Comme machin...
1: Ouais. Meryl.
9: Machin à Longchamp.
1: Voilà.
9: Hein, je m'en fous parce que j'y ai pas été.
1: Machin.
9: Mais je vais dire une chose. Que les écrits restent. Alors, dans ces cas-là... Si c'est vrai ce que tu dis.
1: Les cassettes aussi, parce que nous, des fois, on a entendu des cassettes où tu discutais, Gérard, avec des auditrices qui tu leur racontais que je sortais avec une Stéphanie et que...
9: Non, non, mais attends. L'histoire
1: tu sortais
9: de...
1: avec Julie, tout ça.
9: Non. Par contre, il y a un truc que je voudrais bien savoir, c'est l'histoire de cette fameuse Stéphanie. Je voudrais bien savoir d'où que ça sort.
1: On va terminer avec Christine. Christine,
13: oui.
1: Est-ce que tu te souviens un petit peu quand tu avais des relations sexuelles avec Gérard? Tu peux nous dire comment ça se passait?
13: Oh, j'ai pas envie d'en parler.
1: Allez, si.
13: Non.
1: Quand même.
13: Il faisait bien, c'est tout.
1: Comment il faisait? Est-ce qu'il te faisait des bisous un petit peu partout sur le corps?
13: Oui, voilà.
1: Où ça particulièrement?
13: Pas partout.
1: Mais où particulièrement?
13: Sur le cou, voilà.
1: Oh là là. Est-ce qu'il t'embrassait un petit peu sur le nénibar?
13: Ah, ça, j'ai pas envie de répondre.
1: Ah?
13: Oui, voilà.
1: Sur les tétons aussi?
13: Ouais.
1: Bon, est-ce qu'il te les mordillait?
13: Non.
1: Est-ce qu'il n'y a plus de dents?
13: Comment?
1: Est-ce qu'il n'y a plus de dents?
13: Je sais pas, il n'y a plus de dents, je me rappelle. S'il a des dents!
1: Allez, les gars. Quelle menteuse, il dit, mais non, bien sûr qu'il n'a plus de dents, Gérard.
13: Oh, je ne me rappelle plus parce que j'ai perdu un peu la mémoire.
1: Ah oui?
13: Avec mes pressions nerveuses.
1: Ah oui, t'as fait une petite dépression, ce qui fait que t'as oublié la mémoire. Attends, regarde.
9: Bon. Dépression nerveuse? T'as été à l'hosto pour te faire soigner?
1: Oui.
13: Oui.
9: Oui. Quand?
1: Ouais.
9: La semaine des 4 jeudis avec un lundi.
13: C'est ça? Non, c'est
1: moi. Non, mais Gérard.
9: Quoi, n'importe quoi. Mais attends, ouais.
1: Gérard.
9: Déjà une. T'appelles.
1: Bah oui, c'est normal.
9: Je veux plus te parler.
1: Ah bah, si, tu me parles.
9: De deux. Tu t'amuses à emmerder les voisins.
1: Ah non, c'est pas vrai.
9: Hein? Non. T'appelles Myriam et autres.
1: Gérard!
9: Hein?
13: Alors, dans ce cas, tu...
1: Bien sûr qu'il y a le droit de les appeler. Gérard, ne monte pas. Gérard.
0: je vais te dire une chose, tu laisses mes voisins tranquilles, d'accord?
1: Elle fait ce qu'elle veut.
13: Ça ne regarde pas, ça.
1: Ben voilà, exactement.
0: Ben alors, dans ce cas-là, moi, je t'emmerde.
1: Ah non.
0: Salut.
1: Non,
13: Gérard. Tu m'as trouvé, connard.
1: Ah voilà. Non, ben attends, c'est dingue. Voilà, elle a eu le dernier mot. Gérard, c'est terminé.
0: Ouais, tu... Tu vas te faire enculer, salope.
13: Et toi, pété.
1: C'est terminé. On arrête là. Oh, les ex. Ah, les amours de violence. C'est pas qu'un amour de vacances, là, hein. Bon, en tous les cas, Christine, on est content d'avoir tes nouvelles. Je suis content de savoir que ça se passe bien.
13: Ouais.
1: En plus, c'est génial. Si t'es dans le sud, tu dois t'éclater comme une folle.
13: Bah oui.
1: Hein, d'accord.
13: Et le garçon que j'ai mieux, il est mieux que Gérald.
1: Oh, bah oui, ça peut être...
13: C'est pas un profiteur comme lui. Et puis, qui boit. C'est un poivreau, ce mec-là.
1: Voilà.
13: Allô?
1: Ouais. Alors? Non mais Gérard n'a plus rien à dire, il écoute et puis comme il sait que c'est vrai, bah il écoute quoi. C'est
13: bah tout. Oui, ça me fait voir.
1: Voilà. En tout cas, pour, Christine, on était content.
0: C'est ouais. Tout ce que j'ai à dire.
13: Ta gueule, toi.
0: Ah. Bah voilà. Dis donc, je vais te dire une chose que t'as intérêt de laisser tomber Myriam tranquille. Bah, tu laisses Myriam tranquille.
1: Écoute, elle l'embête pas Myriam, c'est toi qui embêtes les nanas quand tu les appelles à 4 heures du matin. Gérard, on va, tu veux qu'on parle des auditrices dont t'as les numéros que t'appelles à n'importe quelle heure, tous les jours? Pour leur dire que des conneries, tu veux qu'on en parle? Tu veux qu'on en parle? Ah ouais, ça te gêne de savoir que je sais ça. Ouais, parce que j'ai des cassettes. Donc j'ai entendu, t'appelles à 3-4 heures du matin, t'as pas d'heure pour appeler. Donc,
0: comme France ou autre.
1: Comme par
0: ouais, non, mais t'inquiète pas.
1: Ouais, c'est très bien.
4: Gérard, je suis désolée, il n'y a pas que France, il y en a beaucoup, et nous on avait plein de des parents.
1: Voilà.
0: Dans
1: ce cas-là, c'est fini, on ne donne plus le numéro de téléphone de la cabine pour les auditrices qui ne pourront plus rester en contact avec toi.
0: Maintenant, j'ai le droit à la parole, je vais finir. Grâce à Florent. Qui c'est qui est emmerdé avec mon tatou?
1: Oh, mais ça, c'est une histoire ancienne.
0: Non.
1: Ah non, c'est l'histoire
4: Gérard,
1: ancienne.
4: Ça n'a rien à voir. Moi, je te parle de toi qui appelle les auditrices et je disais au téléphone. Elle m'appelle après, Gérard, alors arrête.
1: Bah oui.
4: Et j'ai dans plein de parents.
0: Florent n'avait qu'à pas donner mon numéro
1: de tatou. Ça n'a aucun rapport.
4: Ça n'a rien à voir.
1: Entre le soir où on avait donné ton numéro de tatou et le fait. Non. Écoute-moi. Non, mais maintenant, tu vas m'écouter. C'est quand. Entre donner ton numéro de tatou et après récupérer le numéro de téléphone de certaines nanas et de les appeler à 4 heures du matin, ça n'a rien à voir. C'est pas la même chose. Mmh. Tu mélanges tout, là.
0: Non, mais attends. Il y a un numéro qu'il fallait jamais donner sur l'antenne. Ça... Parce que avant que tu partes en vacances, pourquoi que je suis pas descendu dans la cabine? Parce que t'avais David Arnett, Ludji et autres qui l'ont redonné. Et ça, je suis pas descendu. Pourquoi? Pour ça. Parce qu'il donnait mon numéro de tatou.
1: Ouais, ça fait...
0: Alors maintenant, si on continue à le donner, c'est clair et net.
1: Tu continues à appeler les nanas?
0: Non.
1: Bah tu dis que t'appelles les nanas parce que tu as donné ton numéro.
0: Non, mais moi dans ce cas-là, je vais régler mon horloge pour l'arrêter au lieu d'une heure, ou deux heures, ou trois heures. Ça va être avant. Et comme ça, j'aurai plus personne.
1: C'est clair.
0: Et de manière, tout le monde me laisse tomber.
1: Alors, non, on est là.
0: Si.
1: On est là.
0: Non, mais même, je veux pas le savoir.
1: On est là.
0: Maintenant, je fais le con. C'est moi qui fais le con. Maintenant, elle est venue. Elle avait qu'à pas venir.
1: Alors.
0: C'est tout. Point final à Lightning.
1: C'est hallucinant, ça. Mais elle, tout le monde te laisse tomber. On est là, nous. Christine.
13: Quoi?
1: On est là, nous. Toi, t'es là pour lui pardonner.
13: Bah oui, mais il veut pas, tant pis. Hein.
1: Bah, je sais pas ce qu'il a.
13: Je veux pas lui obliger qu'il me parle, hein. Je m'en fous.
1: Voilà. C'est bon, Gérard. C'est terminé, Gérard. Merci. Merci beaucoup Christine, on t'embrasse.
13: Ouais.
1: Tu repars avec un CD.
13: Ouais.
1: Ouais. Ok.
13: Bah tu l'as pas mon adresse.
1: Bah non. Bah alors donc malheureusement on pourra pas te l'envoyer.
13: Tu veux que je te le donne?
1: Ouais. Tu vas me donner ton adresse et je vais t'envoyer une compile. Qu'est-ce que t'aimes la techno?
13: Oui.
1: Eh ben écoute, on va t'envoyer une compilation Cybertrans Volume 4.
13: Je l'ai écouté pendant toutes les vacances.
1: D'accord. Sur toutes les vacances, ça arrête dans une semaine. Donc on va faire vite, on va t'en envoyer en Chronopost. D'accord?
13: Ouais.
1: Allez, on t'embrasse.
13: Ouais. Au revoir.
1: Tu passeras le bonjour à Chrono?
13: À Renault.
1: À Chrono.
13: Oui.
1: D'accord. On t'embrasse, Christine. Tu quittes pas, je te repasse Julie.
13: Ouais.
1: Laurent, bonsoir. 20 ans, tu nous appelles de Marseille. Bonsoir, Laurent.
14: Ouais, salut, Max.
1: Ça va bien? On va essayer. Ouais, mais malheureusement, Gérard, il a l'impression qu'on l'a. Tout le monde l'a laissé tomber.
14: Ah, mais non.
1: Donc, on le remercie pour tous ces efforts que nous avons faits pour lui. Apparemment, il n'en a plus rien à foutre. Monsieur ne veut entendre que ses remixes, ne veut parler que de lui. et ne veut que les auditrices n'appellent que pour lui. Donc, pour l'instant, Laurent, on t'écoute.
14: Ouais, ben moi j'appelle en fait, que j'ai un moyen pour faire venir des filles sur l'antenne.
1: Parle plus fort, plus fort, plus fort.
14: Ah, pardon. Voilà. J'appelle, ouais, j'ai un moyen pour faire venir les filles sur l'antenne,
1: ouais.
14: Pour faire réagir.
1: Vas-y.
14: Je vais prouver par une théorie infaillible que l'homme est supérieur à la femme.
1: Ah, voilà quelque chose de très intéressant, on t'écoute tout de suite.
14: Alors, j'appelle ça la théorie du A plus B.
1: Faut que tu parles un peu plus fort parce qu'on a un problème avec ton micro, là, enfin, avec ton, y a un son qui est pas terrible.
14: Ah ouais. Ça va mieux là ?
1: Non, non, mais c'est pas grave. T'as un micro sans fil ? T'as un business sans fil ?
14: Non, non.
1: Non, bon, d'accord.
14: Bon, c'est pas grave, je vais essayer de parler fort.
1: Vas-y.
14: Bon alors, on est tous d'accord pour dire que l'homme et la femme sont intelligents de la même façon ?
1: Non. Oui. Ouais, d'accord, ok. Ouais.
14: Oui. L'homme, enfin, il n'y a pas des femmes. Si, il y a des femmes plus intelligentes, il y a des hommes plus intelligents.
1: On est d'accord.
14: On est d'accord.
1: On est d'accord.
14: Ensuite, on est tous d'accord pour dire que physiquement, l'homme est supérieur à la femme. On est plus fort musculairement.
1: Ouais, peut-être, ouais.
14: Ouais. Donc, franchement, si on fait la somme intellectuelle plus physique, l'homme est supérieur à la femme. Alors, d'avance, merci.
1: Attends, non. On commence là, j'ai pas tout compris, là.
14: Ah, c'est pas grave. Regarde, intellectuellement, on est égaux. Ok.
1: Oui, d'accord.
14: Physiquement, on est plus fort.
1: Ouais.
14: Donc, je sais pas, quand on fait la somme des deux...
1: Alors, quand on fait la somme des deux, ouais.
14: Ouais, intellectuel plus physique, enfin, je sais pas, c'est ce qui fait l'essence d'une personne. Ouais. L'homme est supérieur à la femme.
1: L'homme est supérieur à la femme. Voilà, Gérard, qu'est-ce que t'en penses ?
9: Non, je suis pas d'accord avec toi.
14: Bah, pourquoi ?
9: Non.
14: Bah, pourquoi ?
9: Non !
14: Mais
9: L'homme n'est pas supérieur à la femme, je suis désolé.
14: Non, mais d'accord, je veux bien te croire, mais alors explique-le-moi, pourquoi ?
9: Mais non, mais les gars, de toute manière, je pense que si t'écoutes régulièrement Fun Radio,
14: ouais.
9: J'ai fait un débat là-dessus, l'égalité des sexes, c'est pareil. L'homme est pareil vis-à-vis de l'homme.
14: Ouais, mais enfin, ton argument, là, il est pas très fort, quoi.
9: Mais si ! Mais si, la femme est très bien capable de faire la même tâche que l'homme.
1: Ouais.
9: Et l'homme vice versa.
1: Voilà.
14: Mais non, mais pas la même tâche physiquement. Si on demande à une femme de porter un poids de 50 kilos, elle aura beaucoup plus de mal qu'un homme.
9: Non, mais elle y arrivera.
1: Il y a des femmes qui arrivent à porter 50 kilos.
14: Mais d'accord, mais alors le record de l'hétérophilique, c'est un homme.
9: Apparemment, t'as regardé l'émission d'M6 hier.
14: Quoi?
9: T'as regardé les reines du muscle?
1: Les reines du muscle?
14: Absolument pas, enfin, aucun rapport.
1: Ça n'a rien à voir,
14: Aucun rapport,
9: Gérard,
14: c'est pas grave.
9: Aucun rapport, si, parce que je vais te dire une chose, que l'égalité des sexes, c'est pareil.
1: Voilà.
9: Parce que moi, j'ai regardé, et je vais te dire une chose, que ça n'a rien à voir avec...
1: Avec l'égalité des sexes, c'est le truc qu'il y avait hier à la télé.
14: Non,
1: hein.
14: mais
1: quel est le rapport?
9: Non, mais même, il dit comme ça,
1: oui.
9: Que les femmes sont pas capables de porter des choses lourdes. Je suis désolé.
14: Non, mais c'est un exemple, Gérard.
9: Ouais, mais c'est un exemple. Non, mais tu viens de le confirmer. Donc, moi, je suis pas d'accord avec toi.
14: Mais explique-moi pourquoi, alors.
9: Non, mais attends. Les femmes sont aussi bien...
14: Ouais.
9: Aussi bien capables de conduire un camion, une voiture, un bus, et être chauffeur de taxi. D'accord?
14: Au contraire, ça demande des facultés intellectuelles. Donc, on a dit qu'on était égaux. Donc, elles peuvent conduire un camion ou un taxi.
9: Mmh.
14: Je dis que l'homme est plus fort physiquement.
9: Pourquoi?
14: Mais c'est connu, la masse musculaire de l'homme est plus importante. Attends, laisse-moi parler, s'il te plaît. Il
1: n'y
14: a pas un seul sport où une femme soit supérieure à un homme. On est d'accord.
9: Mmh.
14: Tous les records, c'est les hommes qui les ont. Donc physiquement, on est plus fort.
9: Pourquoi ?
14: Oh, tu es bête ou quoi ? Je viens de te le dire.
1: Ah bah oui, qu'il est bête.
14: Ah ouais,
9: non, mais moi, je vais dire une chose. J'ai vu un reportage sur les femmes routières.
1: Ouais.
9: Je suis désolé de te le dire, mais les femmes, elles ont la trentaine et elles déchargent un 40 tonnes. Je suis désolé.
1: Voilà,
9: elles déchargent des palettes de 50 kilos.
1: Voilà. Et donc...
9: Donc on en revient à ton problème. L'égalité... Je reviens à ce que je t'ai dit.
14: Ouais, vas-y.
9: L'égalité des sexes n'a rien à voir. Ça peut être une femme au poids lourd comme un homme.
1: Voilà.
14: Mais ouais, mais enfin,
1: non, mais discute pas, Laurent. Ils viennent te démontrer par A plus B que t'avais tort. Tu dois te remettre à la raison. Ouais. Gérard vient de t'expliquer, c'est tout.
14: Bon,
1: Gérard, à partir du moment qu'une nana peut descendre des palettes de 50 tonnes...
14: Ouais.
9: Non, 50 kilos.
1: 50 kilos. Non, mais c'est des palettes au total, 50 tonnes au total. Une palette, c'est pas juste...
9: Non, mais une palette de 50 kilos, tu la tires au tire-pâle, eh ben, tout le monde peut la tirer.
10: Ouais, parce que c'est des facteurs intellectuels. J'ai rien compris à ce que je t'ai dit. Genre,
0: si, si. Non, mais t'as rien compris.
1: Je pense que Julie pourrait tirer 50 kilos en palette en tire.
0: De toute manière, t'as pas besoin de faire 60 kilos pour tirer, de conduire un camion, hein. Je suis désolé.
10: Et là encore, tu peux m'expliquer le rapport, s'il te plaît?
1: Non, mais là, on peut pas. C'est inexplicable, là.
10: Ah, il faut pas chercher à comprendre.
1: C'est très compliqué, là, effectivement. Okay. Essayer de comprendre ce que vient de dire Gérard, là. C'est un truc que, bon, il y a que lui qui peut comprendre, mais d'après lui, il est sûr d'avoir la bonne réponse, quoi.
10: Bon, je pense qu'on doit se fier à son avis, quoi.
1: Voilà, Laurent. Bon, écoute, en tout cas, merci pour ton appel. Bonne bourre, amuse-toi bien.
10: Ah, ok, ciao.
1: Nathalie, 17 ans, bonsoir. Tu nous appelles de Perpignan. Salut, Nathalie.
15: Salut.
1: Ça va bien?
15: Ça va.
1: Eh ben, très bien, on t'écoute. Et puis, puis tout va bien. Gérard qui voulait absolument qu'on repasse le résumé. T'as écouté tout à l'heure quand Gérard a raconté l'histoire de Carole?
15: Non, parce que là, je viens d'arriver. Enfin, je suis sortie ce soir.
1: Bon,
15: donc,
1: Gérard a demandé aux antennes à ce qu'on le repasse. Donc, on va le repasser en fin d'émission pour ceux qui n'ont pas suivi, enregistré, car ça vaut le coup aussi, hein.
15: Ok.
1: Voilà.
15: Ouais, donc moi, je voudrais parler, là, de ce que disait, je sais plus quel nom il avait, là, tout à l'heure, qui disait, ouais, l'infériorité des filles par rapport aux mecs.
0: Mmh. Laurent?
15: Nous. Oui.
0: Ouais, c'est Laurent.
15: Ouais, c'est
0: là,
15: ça.
0: C'est Gérard qui parle.
15: Ok. Ouais, donc je voulais dire, franchement, c'est pas vrai du tout. Mais alors, il se gourre complètement, il a un siècle de retard. Parce que ça, c'est les trucs qu'on disait il y a perpète. Ouais, les filles, elles peuvent pas faire ça par rapport aux mecs. Mmh. Mais franchement, maintenant, on arrive à prouver.
1: Plus aujourd'hui.
15: Hein?
1: Plus aujourd'hui, tu penses?
15: Enfin, on le dit quand même toujours beaucoup, hein.
1: Ouais.
15: Mais bah, malheureusement, déjà. Et ça prouve que franchement, des fois, il y a certains mecs, je dis pas tous, hein, mais il y a des mecs qui évoluent pas beaucoup.
1: Oui, il doit y en avoir 2-3, ouais, peut-être, ouais, c'est possible. Ouais.
15: Non, parce qu'on voit beaucoup, il y a quand même déjà beaucoup plus de filles qui arrivent à se faire accepter, mais c'est vrai qu'il y a encore trop de favoritisme, de sexisme et tout.
1: Mmh.
15: Je veux pas faire genre la grande cause et tout, mais franchement, je trouve que les mecs devraient réagir autrement que comme ça, parce que de toute façon, on voit, il y a des filles qu'on peut comparer à des mecs et qui sont plus fortes que les mecs. Hein.
1: Ouais.
15: Je parle pas que pour les filles, c'est sûr, il y a des mecs qui réagissent bien, comme Gérard, comme toi, je pense.
1: Ouais.
15: Et mais sinon, franchement, il y en a qui abusent. Hein.
1: Voilà.
16: Donc, moi, je suis pas tout à fait d'accord.
1: Ah. Alors, vas-y.
16: Et bon, hein, pourtant, je pense qu'un mec, quand même, ça a un rôle quand même un peu au-dessus, un rôle féminin. Déjà, physiquement parlant, c'est évident. Mentalement parlant, je peux à peu près d'accord avec toi sur le fait qu'un mec et une nana sont à peu près sur le même piédestal, mais t'as des charges. Qu'un homme peut faire et qu'une femme ne peut pas faire.
15: Ouais, c'est sûr, mais dans un sens...
0: De quel côté, dans ces cas-là?
16: Moi, je vois très peu de femmes boulangères dans les métiers, tu vois, des métiers tout simples pourtant, tu vois, bon, bah, boulanger, ça demande pas non plus, tu vois, de pouvoir porter 50 kilos de farine.
1: Non, mais ça te demande des horaires qui sont assez durs, par contre, parce qu'il faut te lever à 3-4 heures du matin et tu finis ta journée, il est 20 heures, quoi.
16: Donc, t'as très peu d'hommes manucure, tu vois, ambiance, bon, c'est vice-versa dans ces cas-là, t'as des métiers qui sont faits quand même pour des hommes.
1: Oui, comme astronaute. Astronaute, on va
0: toi, il y a eu
16: T'as plus d'animateurs radio d'animatrices radio, par exemple, tu vois.
0: Ouais, mais on parle pas de la radio. Par exemple, Gaël.
1: Attendez, la télé-radio, c'est un métier pour les hommes.
0: Moi, je vais poser une question à Gaël. De toute manière, j'ai surnommé la crapette.
1: Voilà.
0: De manière, au téléphone, ça sera la crapette, et puis à côté, ça sera la caille, donc ça changera pas les surnoms.
1: Voilà.
0: Donc, moi, je vais te poser une question. Est-ce que ça t'arrive souvent de te promener et de voir comme ça est-ce que ça t'arrive souvent de voir des femmes qui conduisent des bus ou des femmes qui conduisent des poids lourds?
16: Bah non, Paris, des poids lourds, il n'y en a pas des masses. Hein. Des
1: bus,
16: ouais, j'en vois
1: quelques-uns.
15: Bah, des bus, il y en a de plus en plus. Hein.
16: Des bus, il y en a quand même quelques-unes, quoi.
0: Mais question poids lourd, c'est sûr, sur Paris, on peut pas aller voir.
1: Ouais, non, mais ça, c'est... Non, ça, c'est un bon débat, ça. Là, Gérard a mis le point dessus. Je veux dire, pourquoi il n'y a pas autant de femmes de bus conduites?
15: Non, mais attendez, ça augmente.
0: Si on fait un débat, pour ou contre les hommes
16: conducteurs de bus,
0: ou poids lourd, moi, je veux bien lancer le débat, il est 1h30, 1h35, moi je veux bien le lancer jusqu'à 2h. Hein? Et maintenant, c'est pour ou contre?
1: Julie, elle veut pas.
16: Moi je veux pas.
1: Julie, elle veut pas.
17: Je dis les débats, hein. Donc, je te signale que je t'ai demandé de préparer ton travail d'été.
1: On peut faire un mini-débat d'un quart d'heure.
16: Non, on va pas faire deux débats par semaine.
17: Parce que moi, on m'a soulevé un autre problème.
1: Non, mais on peut avoir des réactions de gens qui sont, ça serait intéressant d'avoir.
0: Ouais, une réaction.
17: Mais sur un autre niveau, on voulait savoir qui était le plus endurant en amour, si c'était les hommes ou les femmes.
0: Oh non, mais oh, ça. Oh, non,
13: ça,
0: mais...
13: ça dépend.
0: Non,
13: ça dépend.
0: Non, non, non, non, ah. on va revenir pareil. On va revenir à l'égalité des sexes. Alors non, je suis pas d'accord.
1: Que quoi?
0: On va revenir à l'égalité des sexes.
16: Ça n'a rien à voir, Gérard.
0: Non, mais attends, parce que une femme entre elles ou deux hommes entre eux. Donc ça revient pareil.
16: Une femme entre elles ou deux hommes entre eux. Là, il faut que tu m'expliques si tu veux, parce que je ne vois pas.
0: C'est bon.
16: J'arrive pas à situer.
0: Non, mais un mini débat, pour ou contre.
1: Non, mais on peut avoir des réactions de savoir ce que les gens pensent qu'il n'y ait pas assez de femmes au volant de bus.
0: Non, pas de bus, de camion.
1: Non, de bus.
0: Des deux.
1: Non, mon frère.
0: Des trois.
1: Non.
0: Des trois.
1: Non, des trois au Chicago.
0: Il y a taxi.
1: Des trois au Chicago.
0: Non, il y a taxi, bus et camion.
1: Non.
0: Bah, la réaction, taxi, bus et camion.
1: On n'aura pas le temps d'aller sur les trois débats, sur les trois terrains. On va se contenter du bus.
0: Non, camion.
1: Non, bus.
0: Non, camion.
1: Non, bus.
13: Le bus.
1: Le bus, tu vois.
0: Pourquoi un bus?
1: Tu feras un autre débat sur le chauffeur parce que tu veux toujours faire les routiers.
0: Non, mais
1: réactions sur des nanas qui sont d'accord ou pas d'accord, ou les mecs qui sont d'accord ou pas d'accord et qui s'y trouvent bien. Pourquoi y aurait-il trop de pas de, s'il te plaît, des nanas pour ou contre le fait que...
0: Alors, pour ou contre les nanas au volant d'un bus. Voilà. C'est tout.
1: Pour ou contre les nanas au volant d'un bus. Mais des bus, attention. Non, parce qu'on n'a qu'un quart d'heure, donc on va aller très vite. Les doubles bus, avec les accordéons au milieu.
0: Non, bus normal. Pourquoi les accordéons,
13: c'est
0: les bus accordéons?
13: C'est exactement la même chose.
1: Non,
0: mais c'est pareil.
1: Nathalie.
0: Ça fait partie de la RATP.
1: Non, mais...
13: Allô?
0: C'est la RATP. Désolé.
1: Nathalie.
13: Oui.
1: T'es d'accord avec moi que aujourd'hui, en 97, t'as envie de savoir plutôt si les gens sont pour ou contre les femmes en tant que chauffeuses de bus, dans les bus accordéons.
0: Machiniste. Ah, on dit machiniste.
1: Oui, mais dans les doubles bus, dans les bus accordéons.
0: Ah ben, c'est des
1: Nathalie,
0: machinistes.
1: D'accord.
13: Ouais, je vois aucune
1: évidemment,
13: différence.
1: Tu vois, Nathalie, c'est ce qu'elle a envie de savoir.
13: Bah allez, ouais, j'ai envie de savoir.
0: Ouais.
1: Les gens ont envie de savoir, Gérard.
0: Eh ben, dans ce cas-là...
1: Mais sur les doubles bus, sur les bus accordéons.
13: Non, mais déjà, moi, je pense que franchement, il n'y a aucune différence.
1: Merci, Nathalie, pour ton deuxième degré, ton humour.
13: Mais il n'y a aucune différence entre les mecs et les meufs au volant.
1: Faites correctement la cuisine.
0: De manière, une femme au volant, une femme au tournant. C'est tout.
1: Voilà, exactement. Voilà.
0: Et alors maintenant, vous avez compris le thème du mini-débat.
1: Le thème du débat?
0: Le mini-débat, c'est pour ou contre les femmes au volant.
1: Non.
13: Des bus en accordéon.
0: Voilà.
1: Voilà.
0: Les bus.
1: En accordéon.
0: En accordéon.
1: Bah ouais, c'est mieux de savoir les doubles bus, que franchement, les doubles bus, ça peut être que conduit par des mecs.
0: Voilà.
1: Voilà.
0: Bah,
1: alors,
0: vous réfléchissez, vous appelez
1: voilà,
0: en
1: Nathalie, nombre. On t'embrasse.
13: Moi aussi.
1: Fais de beaux rêves.
13: Merci.
1: Pense fort à nous.
13: Ouais.
1: Mouille les draps.
13: Ah ouais.
0: Mouille la culotte, surtout. Hein.
1: Et bon, on pense à GG.
13: Ok.
1: Je t'embrasse.
13: Moi aussi.
1: Salut. On va revenir donc avec quelques réactions que, je l'espère, Gaëlle et Julie vont nous trouver au standard 0800-75000 et 0803-08-5000. Adelaide également. Adelide, peut-être, c'est ça, peut-être. Adélaïde, 18 ans de Alfortville, bonsoir.
18: Bonsoir.
1: De quoi parlerons-nous?
18: Bah, c'est-à-dire que je sors avec un mec depuis un an et demi.
1: Merci.

0: C'était Prodigy en duo avec Tom Morello, qui n'est autre que le guitariste, vous l'avez sûrement entendu par le son des Rage Against the Machine. Voilà. Et nous accueillons donc, pour pas ce mini-débat, mais quelques réactions avant d'accueillir Adeline. Ensuite, on va peut-être s'arrêter. Il y a Bertrand. Bonsoir Bertrand, tu es là.
1: Ouais, salut.
0: Bonsoir également. Oh là là, t'as la radio derrière?
1: Non, j'ai mon Walkman, ouais, j'éteins.
0: Ah ouais, éteins tout là, s'il te plaît, merci. T'as 17 ans, t'es pas les os.
1: Ouais.
0: On a Morgane également de Pierre Latte, 17 ans. Bonsoir Morgane.
2: Ouais, salut Max.
0: Salut, ah c'est ouais, d'accord. Et Fred également de Boulogne, 17 ans.
1: Ouais, salut.
0: Salut Fred. Oh là là, il y en a qui ont la radio derrière.
1: Non.
0: Non, bah c'est
3: Et on a Avrel aussi.
0: C'est ah oui, d'accord. Donc on peut pas avoir quatre auditeurs, sinon ça devient du Larsen. On va se démerder, on va essayer de faire avec. Également là, tu m'as dit Avrel, pardon. Avrel, bonsoir.
1: Bah alors Francky, t'as les mobiliers ou quoi là?
0: Ouais. Je sais pas ce que j'ai. Non, mais là on vient de s'engueuler avec Gérard.
1: Bon.
0: Gérard a fait quelques petites bêtises. Non, il est là, mais on va régler ça après hors antenne.
1: Gérard, tu reviens.
4: Ouais, ben c'est bizarre parce que c'est ils changent tous de nom.
1: Voilà.
0: Non,
1: attends, Gérard, tu commences pas, ok.
0: Ok, alors,
4: Alors, attends. Déjà, celui qui dit je commence pas, déjà, toi, tu vas te calmer.
1: C'est moi qui va commencer à commander quand même.
0: Aïe, aïe, aïe.
1: Gérard, il faut se calmer un peu.
0: Ah, vous avez la radio derrière ou quoi, là? Vous avez la radio derrière ou pas?
1: Non, moi non.
0: Putain, c'est un apocalypse, ça casse. Bertrand.
1: Ouais.
0: Je t'écoute.
1: Bah, moi, je trouve que c'est un peu normal qu'il y ait moins de femmes routiers.
0: Attendez, est-ce qu'il y en a un qui a un téléphone sans fil?
1: Non.
0: Non, il n'y en a aucun des quatre qui a un téléphone sans fil?
1: Ah non.
3: Fred est avec un portable, je suis en train de gérer.
0: Non mais là il est pas à l'antenne le mec en question, le portable. Alors comment ça se fait qu'on entend une masse comme si on était avec un téléphone sans fil? Puisque personne n'a un téléphone sans fil, le son est aussi dégueulasse que si quelqu'un avait un téléphone sans fil.
2: Non, là c'est un GSM.
0: D'accord, ok. Non mais toi t'étais pas à l'antenne à l'instant.
2: Si. À l'instant quand Julie t'a parlé, non j'étais pas à l'antenne, non?
0: Ouais, t'étais pas à l'antenne. Donc Bertrand,
1: ouais.
0: On t'écoute.
1: Je trouvais ça normal qu'il y ait moins de femmes routières. Parce que les hommes et les femmes n'ont pas les mêmes centres d'intérêt.
0: Ouais.
1: C'est normal qu'il y a des femmes qui n'ont pas envie d'être routiers. Je sais pas, ça me paraît normal, quoi.
0: D'accord. Merci Bertrand.
1: C'est con ce que j'ai dit.
0: Non, c'est pas grave. Non, je m'attendais à un délire. Morgan, vas-y. Morgan.
2: Moi je trouve que, il y a peut-être moins de femmes.
0: On t'entend pas, plus fort, devant ton combiné.
2: Ouais, ok, ouais. Bah, ce qu'il faut pas, c'est critiquer le fait qu'il y ait des femmes qui soient routiers, quoi.
0: Ouais. Mais là, on parlait des chauffeurs de bus, dans les doubles bus. À accordéon.
1: Ouais, mais là, c'est plus du tout la même chose. Attends,
0: je voulais précisément là-dessus.
1: C'est
0: après,
1: de conduire un accordéon.
0: Où on fait un vrai débat sérieux.
4: Non, mais attendez, faut pas
0: confondre.
4: Il faut pas confondre tentacule et encule ta sœur. D'accord?
2: Waouh. Quel rapport? Super,
4: bon. On vient de vous dire, le mini débat, c'était sur les bus accordéon. On vous a pas demandé les femmes routières.
2: Ah ouais, ok. Bon. Donc, tu crois qu'il va être hors nerf? Elle a déjà conduit un bus?
4: Non mais attends, et toi t'as conduit quoi? Toi t'as conduit quoi?
0: Non mais il a raison. Non mais puisqu'on parle des doubles bus à accordéon.
4: Non mais attends, lui il parle de quoi? On parle des bus à accordéon des femmes. On parle pas de l'accordéon pour jouer de la musique.
2: Ouais, mais est-ce que Yvette Horner n'est pas une femme?
1: Ah merde. On peut jouer dans de l'accordéon aussi.
0: C'est là où les mecs ils comprennent rien.
4: Mais là vous comprenez pas, vous comprenez jamais les débats. Vous êtes des nazes.
2: Non, dis pas ça Gérard.
1: C'est vrai, tu es le grand chef, Gérard. Personne n'est supérieur à toi.
0: Non, mais Gérard, il est là, il est zéro. Ce soir, Gérard, il est zéro. Il a rien compris. Il est complètement
1: rouge.
0: Il est un peu picolé. Il dit des conneries. Il a dit

0: salope, là, tu vas fermer ta gueule pour de bon.
1: C'est la chaude.
0: Ah, la chaude. C'est un conseil que je te donne avant que... Allez, dégage. Hop.
2: C'est pas très poli.
0: Pour la chaude.
3: Il est monté sur moi.
2: Quel bordel dans ce débat.
3: Donc, petit effort.
0: Ouais.
3: Donc, c'est quoi la question?
0: Alors...
2: Peut-on séduire avec un poème?
0: Peut-on utiliser un poème pour séduire? Manu, fais gaffe.
1: Tu te calmes, Manu. Hein.
3: Bah, j'en sais rien parce que... Aucun mec m'a séduite avec un poème.
2: Ah.
3: Pour l'instant.
2: Mais je suis pas...
3: Ils s'en foutent, là, ils sont déjà partis. Tu avais dit qu'elle
1: avait un... Attends, c'est quoi ça, Gérard?
4: Ça vient d'où, ça?
0: Non, mais Fildar, quand tu feras bien ton boulot.
2: Qu'est-ce qui se passe?
0: Ouais, Fildar, bravo! Non, tu l'auras pas.
4: Mais c'est quoi? Je sais même pas ce que c'est, j'aurai quoi?
0: C'est tu un, l'auras pas c'est parce un, que tu un vas le mettre là-dedans. Ouais, c'est un petit truc MDGG, insert. Donc, niette.
1: C'est qui? C'est un remix en exclusif que je voulais pas te dire parce que c'était une surprise.
0: C'est qui?
2: C'est Verlaine.
0: Ouais, Verlaine.
2: Ouais, moi je pense quand même qu'on peut, pour répondre, pour revenir un peu dans le débat là. Je pense qu'on peut répondre à la question quand même, parce que t'as réussi à séduire la grosse Sandy avec tes poèmes.
0: Verlaine, tu restes poli, parce que la grosse Sandy, elle t'emmerde.
2: Oui, c'est vrai, pardon, mais c'est comme toi, c'est parce que tu l'appelles comme ça toi, donc je pensais qu'on pouvait l'appeler comme ça. Quoi.
0: Non, mais attends, moi, je lui dis ce que je veux. Hein, donc...
2: Veux, c'est vrai. Enfin, voilà, quoi.
0: Avec bon, alors, dans ces cas-là, comme vous faites les cons, eh ben, on arrête.
2: On arrête.
5: Non, je dis pas ça, là. Sur l'IRC, on a dépassé les 4582,4. Tu te rends compte, on commence à arriver vers notre record, alors j'aimerais bien que le débat se passe calmement.
0: Non, mais moi, dans ce cas-là, je voudrais bien que les gens. Je voudrais bien que Fildar fasse bien son boulot avant qu'ils se prennent des claques.
3: Allô?
2: Gérard? Oui, allô, fun, bonsoir.
0: C'est qui?
2: Oui, t'es au standard, tu veux parler de quoi?
4: Mais qu'est-ce que c'est que ça, Phil?
2: Tu veux parler au doc ou équipe pas?
1: Bon, Gérard.
0: Fildar.
1: Bah moi j'attends, hein. J'attends que tu fasses ton débat. Moi je peux rien faire sans toi. Hein. Ouais, c'est bon. Je peux rien faire sans toi, Gérard.
0: Non, mais
3: bon, Gérard, c'est trop une merde.
5: Bon, Gérard, pour en venir au débat, il y a Turpentine qui te demande si t'as séduit Sandy grâce à tes poèmes.
0: Ça,
5: c'est une bonne question.
0: Ça, c'est une question que tout le monde voudrait savoir.
2: Ouais,
0: et...
2: Moi, je m'en fous personnellement. Les animaux.
0: Comment?
2: Est-ce que ça attire les animaux, les poèmes?
0: Ouais, hey, est-ce que ça attire ta connerie?
3: Ah, oh, t'es drôle.
2: Gérard? C'est son donc, ici.
0: On va demander à petit nénuphar.
3: Oui.
0: Ah ben non, t'avais déjà répondu.
3: Oui, j'ai répondu, mais tu m'as pas écouté une fois de plus.
0: Bon, alors vas-y, dis.
3: Ben non, c'est bon, j'ai répété, hein, c'est bon.
0: Mm-hmm.
3: Bon, allez, passe à un autre. Hein.
0: Donc, on va demander à Pucelle de Nuit.
6: Allez, Pucelle du Sud.
5: Gérard, on me repose la question sur IRC. On me redemande si Sandy... Non, hein, on me la redemande pas.
0: Quoi, attends, Manu, s'il te plaît, c'est pas toi qui commande, c'est Rigo. Toi, tu fais l'aria et tu te tais.
4: Elle va venir plus tard, la question.
2: La grosse,
5: non, je la garde pour plus tard.
0: La grosse, ça t'emmerde, toi, connard.
5: Il a dit que...
2: Elle va venir plus tard,
5: non, s'il vous plaît.
4: Fildar, s'il te plaît.
3: Tu peux répondre?
5: On reprend le débat, là. T'as un nouvel auditeur, en plus.
0: Alors, on a Santa Belgica et Potiron du sexe.
2: Ouais, salut, Coco.
0: Non.
3: Salut Potiron.
2: Allô Coco.
0: Potiron, tu réponds comme il faut.
2: Ouais, bonjour. Salut, ça va?
0: Oh là là là. Oh putain. Et c'est quoi là, ces auditeurs que tu me prends, toi?
2: Mais qu'est-ce qui t'arrive là?
0: Attends. Putain.
1: Attends Gérard, j'ai rappelé un mec de Belgique parce que tu voulais des Belges dans le débat. Donc
5: plus,
1: moi je rappelle
5: plus,
1: des Belges.
5: En plus c'est quelqu'un de l'internet et en tu plus... l'as toujours pas fait participer, c'est Santa Belgica. Il a toujours pas répondu à ta question.
1: Santa, c'est un Belge, il attend.
2: Oui,
0: donc...
2: Santa
0: Barbara. Alors celle qui est plus celle du sud là, tu vas fermer ta gueule un peu.
3: Moi,
1: non mais elle dit rien, vas-y, réponds Santa Belgica.
2: Alors, je veux savoir si ça... En fait je suis poète à mi-temps en Belgique, hein. Je veux savoir si Gérard connaît mes œuvres.
0: Non.
2: Non, mais je peux lire un poème peut-être?
0: Non.
2: Oh mais tant pis quand même. Une
0: mélodie
2: est née le jour où nous sommes rencontrés. Et cette mélodie,
0: c'est égal à lui.
2: Elle sera toute notre vie.
3: C'est beau.
2: Vas-y gros.
1: Voilà, c'est
0: putain,
1: fait.
0: Mais c'est pas vrai, hein.
2: C'est génial quand même, hein.
3: Je vais me coucher.
0: Deuxième débat, vous avez une foutre de merde encore.
5: Gérard, il était bon son poème.
2: Tard, tu pourrais faire correctement ton travail.
0: Putain, mais c'est pas vrai, hein.

0: Ah, il était beau son poème.
1: Tu pourrais écouter.
2: Ah. Ça m'a pris 3 jours pour faire ce poème.
3: Pucelle du Sud.
1: Oui, Gérard. Moi, on me séduit pas avec des poèmes. Mais avec des billets, avec des carottes râpées, des clés 12, des choses comme ça.
3: Verlaine.
4: Oui, ben moi, je pense que je suis d'accord avec Pucelle du Sud.
3: Non, mais tu es précise.
4: Bah, c'est-à-dire que. On peut, effectivement, ou on ne peut pas, quoi. Maintenant, c'est chacun un peu pour soi.
1: Et pour un marque, tu fais quoi?
3: Non, il n'y a pas de marque.
4: Pour, c'est-à-dire que, par exemple, pour quelque chose comme Orangina ou Coca-Cola.
3: Oh bon, alors,
5: pas de marque.
3: Bon, Pierre-Laine, au revoir.
0: Pour en revenir à ma question de tout à l'heure, donc, sur IRC, on te demandait si Sandy avait été charmé par tes poèmes.
6: Debout, espèce de finias, là. Tu vois pas que les autres
3: sont là.
6: Allez, debout.
3: T'es vraiment un bâtard, toi, là-bas.
5: Quoi? Dédicace.
3: T'es vraiment un fumier.
5: Je vous le demande à chaque fois.
3: Ouais, mais attends,
6: se débrouille, espèce de fainéaste, là.
3: Bah, on va l'appeler.
7: Bon, bah, justement, on accueille Poupou le mystère.
1: Oui, salut, Poupou.
8: Salut, le sanglier.
1: Salut. Salut.
6: Et toi, la France, débrouille, espèce de fainéaste. Tu vois pas que les autres s'amusent, là. Allez, débrouille.
1: Debout,
6: Poupou. Viens avec nous.
3: Bon, ça y est. Bon, alors, Poupou de mystère.
1: Oui, bonjour Gérard.
3: Bon, t'es là?
1: Ouais, je suis là, t'inquiète pas.
8: T'es bonne, bonsoir.
3: Bon, ouais, donc...
8: T'es bonne? Bonsoir.
3: Bon, Poupou, t'as bien vu que c'était pour toi?
1: Ouais, bah, j'ai bien vu, ouais.
8: Ouais, c'est donc,
1: pas la grosse, hein. T'inquiète pas, j'ai bien écouté la musique, hein.
3: Donc, alors, maintenant, comme tout le monde sur IRC me demande si je t'ai séduit avec mes poèmes, donc est-ce que tu peux répondre à la question IRC?
0: En sachant que c'est Poule Mystère.
3: Voilà, en sachant que c'est Poule Mystère, comme Rigaud dit.
5: Il y a trop de mystère dans la
1: stockade.
3: Vous la laissez répondre, d'accord maintenant?
1: Non. Je pense qu'en effet, tu m'as suivi.
7: Oh, tu peux faire moins de bruit, s'il te plaît, je joue là.
3: Gérard, arrête, le tape pas.
1: Ah, mais Gérard, si tu m'écoutes pas,
7: mais non, il t'écoute pas, là, il est en train de taper fil d'art.
1: Mais
2: faites la paix, c'est un poème de quel siècle?
7: Bon, Gérard, vas-y. Maîtrise quelque chose là, au lieu de taper fil d'art, reprends.
3: Je t'écoute.
7: Il y a Poupou le mystère qui te parlait, tu l'as même pas écouté du coup.
3: Donc alors vas-y.
8: Moi j'ai fait un poème sur le pont de l'Alma.
3: Bon, ta gueule à toi sur le pont de l'Alma.
1: En plus, ça rien à voir.
8: Oh Mercedes.
3: Oh là là, putain. Mais balance-moi un disque.
7: Mais non,
3: balance un disque.
1: Non,
8: toi, pied du pont de l'Alma que j'aime tant. Toi, au pied. Au pont de l'Alma, non, je ne
3: l'ai pas.
8: C'est incroyable. Oh oui, mais
3: attends. Alors, tu le prends, tu l'emmènes dans ton bureau, tu ne lui donnes plus.
5: Ah, d'accord.
3: Tu l'emmènes dans ton bureau, tu vas jouer avec.
8: Quand je m'éclate dans un pylône.
3: Bon, alors, attendez. Oh!
1: C'est combien, Game Boy?
8: Oh oui, Sandy, je jouis. Oh oui.
3: Alors, on va regarder. Poupou le mystère.
1: Oui, je suis là.
3: Donc, tu restes.
1: Ok.
3: Potiron du sexe.
8: Ouais.
3: Toi, tu vas te calmer ou sinon tu vas dégager.
8: D'accord.
1: Bring a fleur.
3: Pucelle du Sud.
1: Oui.
3: On va te garder.
1: C'est gentil.
7: Attends, c'est moi qui décide.
3: Attends, c'est toi qui décide, c'est moi qui commande, d'accord?
8: Ouais, d'accord.
3: Ok.
7: Et
8: moi, je vais le
3: correctement.
7: Ok.
3: Donc, Manu,
7: oui.
3: tu me balances le disque.
7: Tout de suite?
3: Oui. Il est 2h18. Vous allez réfléchir à la troisième question.
8: Déjà?
3: Quels sont, pour vous, les poèmes les plus beaux? Et on répondra avec Poupou le mystère à la question IRC depuis tout à l'heure qu'on nous demande comment j'ai fait.
0: Non, mais ils s'en foutent maintenant. Ils m'ont dit finalement, ils s'en foutent.
3: Non,
0: ils veulent pas que tu répondes, ils vont s'en aller si tu réponds alors.
3: Non, mais on va leur répondre avec Poupou le mystère.
0: Bon, on va perdre des gens, Gérard, on va perdre des gens.
3: Eh ben, si dans ce cas-là, on va s'écouter quoi?
7: On va s'écouter, attends que je te dise pas de conneries.
3: Okay.
7: Je me mets. Quoi?
3: Je me mets un doigt dans le cul, non?
7: Non, c'est pas ça.
3: Bouge la grosse.
7: Non.
3: Mais quand
7: je me mets un carton dans les fesses parce que je ne suis pas essuyé.
3: Mais quand est-ce qu'on va l'avoir en CD, bouge la grosse?
7: Ah bah ça, je sais pas. Faudra voir si tes débats sont bien.
3: Ouais, mais faudrait
7: quand même un petit cadeau.
3: Ouais, faudrait qu'on l'aille en entier.
7: Donc pour l'instant, c'est, je viens de te le dire, le titre.
3: C'est toi qui l'a dans les fesses. J'ai un carton dans les fesses, quoi. Attends, il y a Max.
7: Avec je me suis mal essuyé.
3: Avec je me suis mal essuyé. Et donc vous réfléchissez à la question. Quels sont pour vous les plus beaux poèmes? Donc vous pouvez toujours nous appeler au 0870 5000 et 0803 08 5000.
9: Oh ta gueule!
3: Ta gueule à toi feignant! Bon à rien, qu'est-ce que tu fais là? T'es tombé dans la poubelle? Pauvre tâche! Tâche!
9: Tidard!
3: Ouais, allez!
9: Attends, parce qu'on l'avait pas mis en entier le truc, elle est la grosse.
3: Elle est où?
7: Bah, elle est au standard.
3: Ta gueule, elle est au standard, elle t'emmerde ma grosse, ok? Ça, tu vas pas lui raccrocher au nez comme t'as l'habitude de faire. C'est que le 30 secondes. Bon, alors, donc, on se met. Le carton dans l'arrêt, et puis voilà. On se retrouve tout de suite après. Manu annonce le disque, s'il te plaît.
7: C'était j'ai un carton dans l'arrêt avec je me suis mal essuyé.
3: Ok.
7: Voilà, et vous pouvez nous appeler au 0870 5000
3: et toujours
0: l'IRC
3: www.funradio. Voilà. Et donc c'est Rigo qui vous répond.
0: Voilà, on est.
7: Et c'est les débats de Gérard quand même.
3: C'est toujours les débats de
0: Gérard, ok.
3: Sur Fun Radio.
0: Par rapport à l'IRC, vite fait, je voulais juste te dire qu'on a dépassé les 4500 quand même, ce qui est un record, même si ça fait pas encore 4900. On est 4623 et je voulais saluer quelques personnes, Spoutnik, Eason, Cédric, Yankee, Ice-T, Chocobo, Cédric et les autres, quoi.
3: Allez, faites-moi plaisir. Aujourd'hui, on est le combien? On est le 3 décembre.
7: Ouais.
0: Ouais.
3: Non, le 4 décembre. Ouais. Allez, faites-moi plaisir. Montez-moi l'IRC.
7: Faites-moi péter l'Internet.
3: Faites-moi monter l'Internet à 5000 personnes. Allez, on récupère.
0: Allez.
3: String en fleurs.
8: Oui, mais respect à toi, Gérard.
3: Re-salut.
8: Salut.
3: Poule, Mashtok, chose mystère.
9: Salut, toi, la grosse, debout, espèce de fille.
3: Bouge la grosse, là, t'inquiète pas, on a une surprise.
1: Salut Rigo, salut Manu et salut Fildar.
7: Salut, machin mystère.
1: Ouais, salut à tous.
3: Et puis moi, je pue de la gueule.
1: Ouais. Bah, non, je viens de te dire salut GG, donc t'as pas entendu.
7: Ouais.
3: Non, mais moi, j'ai mal entendu ce que tu m'as dit.
7: Bon, allez, c'est pas grave, on y va.
3: C'est pas grave. Plus celle du sud, j'espère que tu t'es calmé.
1: Salut Gérard.
3: Verlaine.
8: Oui, bon, rebonsoir Gérard.
3: Tu t'es calmé?
8: Oui.
3: Potiron du sexe, salut, j'espère Gérard. Que t'es calmé.
8: Oui.
3: Et Santa Belgica aussi.
2: Oh, j'étais pas énervé, moi.
3: Bon,
8: ouais, alors. Toi, t'es calmé?
3: Maintenant, on va continuer le débat. Sérieusement.
8: Calmé, je te le dis.
3: Bon, qui est pas calmé?
8: Bah, c'est String en fleurs, tu m'as pas demandé si j'étais calmé.
3: Bon, tu t'es calmé?
8: Ouais.
3: Bon, alors maintenant, on y va. Quels sont pour vous les plus beaux quels sont pour vous les poèmes les plus beaux? On va demander ça à Santa Belgica.
2: Eh bien, un des poèmes les plus beaux qui existent est Que la lie de la mémoire, arborescence rédhibitoire. Tu le connais?
3: Comment?
2: C'est Écolalie de la mémoire, arborescence rédhibitoire. C'est un poème belge.
3: Je connais pas.
8: C'est beau en tout cas.
3: Enfin, Potiron du sexe.
8: Ouais, ben moi, le poème qui m'a le plus touché, c'était le grand classique de la charcuterie.
3: Mmh.
8: Ça, c'est un truc, ça m'a touché parce que ça parle de la marmoine poêleuse et j'aime bien. Tu aimes aussi, Gérard?
3: Non.
8: Tu connais?
3: Non, je connais pas.
8: Tu veux que je t'envoie?
3: Non, oui, tu peux l'envoyer au 143 avenue Charles de Gaulle, 92521, Neuilly-sur-Seine-Sedex.
8: Oh, quelle belle voix.
3: Donc tu peux...
8: Gérard.
3: Non, mais vous pouvez toujours nous écrire et puis m'envoyer des petits poèmes.
8: Ah, on peut t'écrire directement à toi?
3: Oui, ben vous mettez à l'intention de Gérard et n'ayez crainte.
8: Je
3: ne savais
8: pas.
3: Fildar
8: m'avait dit qu'on pouvait pas.
3: Ah bon, Fildar, depuis quand que... Attends, mais maintenant il va vous répondre. Depuis quand que les gens ils ont plus le droit de m'écrire?
8: Ouais, c'est quoi ce bordel là? Fildar avait dit qu'on pouvait plus. C'est pour ça qu'il a dit qu'il n'y avait pas de fan club au 143 avec Charles de Gaulle.
3: Tu réponds aux auditeurs.
7: Ça, faut savoir ce que tu veux là. Tu dis que j'éteins mon micro donc je parle pas.
8: Attends, Gérard.
3: Oui.
8: Je t'ai envoyé des chocolats, tu les as reçus ou pas?
3: Non.
8: Moi j'ai envoyé des bonbons. Attends, mais on t'a envoyé des trucs, comment ça se fait que tu les as gardés?
10: Attention de Fildar pour Gérard.
8: C'est Fildar qui les a gardés?
3: Fildar.
1: C'est
3: où?
1: Mon
7: c'est chez moi.
10: Avec des millionnaires. Ouais, moi, je vais envoyer des photos intimes, mais bon.
3: Qui c'est qui a envoyé des millionnaires?
10: Bah Verlaine, j'avais envoyé pour Noël déjà les cadeaux à intention de Fildar pour Gérard, parce que Fildar m'avait dit qu'il fallait lui envoyer à lui.
11: Ouais.
3: Ah non,

0: j'ai appris que Gérard maîtrisait parfaitement le vocabulaire du jeu vidéo et que c'était très, toutes les nouveautés.
1: D'accord.
0: Et j'ai appris également que mon jeu allait sortir demain.
2: Tu sors demain en ligne, quoi?
0: Ouais, je sors, ouais. Ah, c'est de la bonne.
1: Conclusion!
0: Je voulais citer une phrase de Descartes qui disait: la plénitude n'est que ce que l'homme recherche.
2: Ok, bon, Gérard.
3: Ouais.
1: C'est qui?
0: Paul Phoenix.
1: Ok.
0: Bah, je vais conclure en disant game over. Et aussi, je vais donner un petit tips pour le jeu Super Bulldog Mystère 3. Pour buter le boss de fin, faut lui envoyer une petite kiss puant dans la gueule et ça marche à tous les coups.
1: Bravo Manu.
4: Merci Manu.
1: Merci. Qu'est-ce qu'il nous reste?
3: GG, c'est le fantôme glouton.
1: Ouais.
3: Ouais, alors en conclusion, je vais dire je suis déçu parce que t'as pas posé beaucoup de questions. Et je voulais dire que sur les jeux vidéo, est-ce que c'est vrai que toi t'es comme la Nintendo 64, c'est-à-dire 64 bits par minute?
1: Alors moi je t'emmerde.
3: Super
1: Mario.
5: Bah la conclusion, moi il y a un pote qui m'avait dit que tes débats ils étaient nuls, mais bon en fait non, c'est pas vraiment nul, c'est carrément pourri quoi. Mais bon c'est pas grave quoi.
1: Paul Phoenix.
2: Ouais, bah pour en faire une deuxième hein, pendant qu'on y est. Bah, j'ai pas trop quoi dire, moi j'ai tout balancé donc.
6: Un autre tips, non?
1: Bon, ok, Bubblegum.
7: Ouais, bah moi je voudrais dire que j'aimerais bien que tu fasses partie d'un des personnages de Street Fighter, comme ça je pourrais t'imparner ta gueule.
1: Bah moi je t'emmerde, connasse. Monica.
7: Bah moi je voulais dire que je me suis pas senti trop concernée par ce débat. Mais je voulais dire que si un auditeur qui veut
1: m'appeler,
7: y a pas de problème. Sale pute.
1: Ok.
7: Connasse.
1: Ok, ben c'est bien. Rigo, conclusion.
8: Elle est à jouer à Insultator 3.
1: Conclusion.
8: Alors, conclusion de l'IRC, il y a Turpentine qui dit que ton débat, il avait ni queue ni tête comme toi. Il y a, oh là là, parce que ça va trop vite là, entre les mecs qui parlent d'argent ou alors qui n'en ont pas et ceux qui parlent de console, enfin bon là j'arrive pas à suivre, il est temps que GG s'achète une console avec son argent de poche en euros pour pouvoir connaître les règles du jeu. Et sinon, si les consoles n'existaient pas, on a quand même GG pour foutre la merde sur IRC, voilà.
1: Et combien de personnes? 12.
8: On en a perdu quand t'as gueulé. Ouais, là on est descendu sous les 2000, je préfère pas en parler.
1: Non, bah ça me fait une belle jambe.
6: C'est lamentable.
1: Donc conclusion, bah c'est...
8: Gérard, sinon il y a le vrai Arnett sur l'IRC. En conclusion, il dit que tu pues la merde.
1: Alors moi je l'emmerde et j'y suis dans le bec.
9: Oh là là, c'est dégueulasse.
1: Donc qui me casse pas les couilles. Ben, c'est tout ce que j'ai à lui dire. Donc vous allez retrouver Rousseau pour la
6: conclusion. Gérard, ta conclusion quand même.
1: Ma conclusion, c'était de la merde parce que tu fous ta merde toi toutes les semaines comme d'habitude.
6: D'accord.
1: Manu, pour un sens, ça pouvait aller. Il y en a qu'un qui fait bien son boulot. Il y a Crigo qui sait travailler.
8: Il y a que moi.
1: Il y a que lui.
8: C'est incroyable.
1: Il y a que lui qui arrive à nous faire quelque chose. Donc maintenant vous allez retrouver Rigo.
8: J'ai une conclusion sur l'IRC.
6: Deux secondes, Rigo arrive à te donner du plaisir.
1: Hein? Qu'est-ce que ça peut te foutre toi? Toi t'es vraiment un pédé hein. C'est tout ce que j'ai à te dire.
6: Il te fait quelque chose.
1: Non,
6: il te donne du plaisir.
1: Il y a que lui qui pèse bien son boulot.
8: C'est vrai. C'est vrai. Et il y a Ziwi sur l'IRC qui conclut en disant que les jeux vidéo c'est beau et que GG t'es à chier.
1: Ben c'est bien. Donc qu'est-ce que j'ai à vous dire d'autre? Ben la semaine prochaine les débats
9: on sait pas.
1: Non mais Fildar, quand t'auras fini tes conneries tu me le diras. Hein? Donc maintenant vous allez retrouver Rigo pour la nuit sans pub, 6h-9h max.
8: Ouais, c'est moi là, je fais la nuit sans pub.
1: Rousseau pour la nuit sans pub. Demain matin 6h-9h max. Et après merde.
6: La grille antenne elle est belle hein. Tu fais quelle heure toi? Tu fais le décrochage local non?
1: Oh là là.
6: Bon, il fait les
1: la nuit sans pub avec Rousseau.
6: Sans puits, il n'y a pas de puits cette nuit.
8: Gérard, il y a quand même une conclusion du vrai Mulder des X-Files. Il dit qu'il aurait mieux fait de jouer à sa console que d'écouter ton débat de merde.
1: Qui fait ce qu'il veut.
6: Merci Rigo, tu nous donnes du plaisir.
1: Alors vraiment,
8: je vais t'en donner du plaisir toi.
1: Vraiment, donc là vous allez retrouver Rousseau pour la nuit sans pub.
9: Ouais.
1: 6h-9h
9: ouais.
1: Bart.
9: Ouais.
1: Et 22h max.
9: Ouais.
1: Pour la libre antenne.
9: Ouais.
1: Avec Jean Denebert.
9: Ouais.
1: Donc vous pouvez appeler.
6: Non, dès maintenant.
1: Appelez dès maintenant.
6: Pour Jean Denebert.
1: Appelez dès maintenant.

0: À 6h.
1: Pour la libre antenne, donc de demain soir, et moi je vous retrouverai la semaine prochaine si tout va bien.
0: On a le temps, on a le temps.
2: Je voulais juste dire à tous les auditeurs qui voudraient encore aller sur l'IRC, il y a Sandy qui vous attend, la vraie.
1: Non. Oh ouais. Sandy, elle m'attend à la maison.
3: Regarde.
0: Bah ouais, bonne nuit, Gérard. Le disque de pour se quitter, tu connais pas.
1: Ah non.
0: Gym Tonic, tu connais?
1: C'est le truc pour danser.
0: 1, 2, 3, 4.
1: Non.
0: Tu connais pas?
1: Non. Stand with your feet together, buttocks
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1: Et voilà, donc 0h26, donc vous pouvez nous appeler au 0800 08 5000 et 0870 5000. Fildar vous attend au standard. Apparemment les 24 lignes sautent, mais pour l'instant il est occupé. Et
0: il décroche.
1: Et toujours Rigaud. Bonsoir. Qui vous attend sur l'internet,
5: voilà,
1: www.fr Fun Radio. Donc on est combien là pour l'instant, Rigo, s'il
5: on
1: te
5: est
1: plaît
5: déjà 1280 et ça arrive, ça arrête pas d'arriver, tu vois, plus ça va et plus ça monte.
1: Donc voilà. Le premier débat va porter sur les jeux télé. Donc on va accueillir pour ça Je pue la crotte, Yeto, on peut écouter Fun Radio sur...
0: Ifto, Gérard, excuse-moi. Ifto.
1: Ah, Ifto, d'accord. Ouais. T'écriras mieux, d'accord.
0: C'est la,
1: tout non, ce non, mais t'écriras mieux.
0: C'est okay. Manu qui a écrit. Gérard, c'est mon écriture, tout ce qui est ville et fréquence.
1: Ok, je te remercie, Manu, de préciser. Donc, on peut écouter Fun Radio sur 87.9.
6: Oui, bonsoir Gérard, bonsoir à tous.
1: Oui, bonsoir Tony.
6: Non.
0: Mais non, Tony, il est là. Écoute Tony, allô.
6: Oui, bonsoir Gérard, bonsoir voilà. À tous. C'est pas moi.
1: Bah oui, ben bien sûr, Tony à Brest. C'est ça, Tony, c'est Paris.
0: Il a le droit de voyager.
5: Il est en vacances à Brest.
6: J'ai pas un sou, mais j'ai le bus.
1: Enfin, bref.
6: Bah ouais.
1: Pipoin.
0: Pipion.
7: Ouais,
0: Pipion.
7: Salut, ouais.
1: Albi, 97.1.
0: Ouais, c'est ça.
1: Non, mais répondez pas quand je parle. Bon, Pipon là.
0: Pipion.
7: Oui,
1: oh, Pipion, tu réponds ou quoi?
7: Là, merde.
1: Oh, quoi, merde, elle va te faire foutre, ok?
0: Oh, Gérard, doucement quand même, c'est le début, hein.
1: Pute de nuit, Arras.
7: C'est ça.
1: Bah, bien sûr, allez, foutez-vous de ma gueule, allez, hop, on attaque, comme ça.
0: On m'présente quand même tout le monde, GG.
1: Attends, pour l'instant, c'est quoi ce bordel que tu me fais? Tu commences.
0: Attendez.
1: Allô. Merde. Putain, mais c'est quoi ce bordel?
8: Moi, je fais le standard.
0: Mais quoi, j'ai rien fait. Mais t'es dans ce
1: putain,
0: pas
1: mais c'est quoi?
0: Putain, gueule pas, hey, on va avoir trois auditeurs.
1: Oh non, mais attends, c'est quoi ce bordel là qu'il nous fait?
0: Quoi, il y a je pue la crotte.
1: Non, allez hop.
0: Mais calme-toi, t'es énervé pour un rien.
1: Putain, mais merde, qu'est-ce qu'il me fait là? Qu'est-ce que c'est que ces noms?
0: C'est ses surnoms, j'y peux rien.
1: Attends! Je te jure, dégage, je veux plus te voir ici. Dégage, casse-toi.
0: Mais qu'est-ce qu'il va faire, le standard? Comment on fait,
1: attends,
0: Gérard?
1: Putain.
0: Non mais Gérard,
1: moi j'en ai ras-le-bol. J'en ai ras-le-bol, c'est toutes les semaines, c'est le bordel.
0: Mais non.
1: Mais si, ça va être le bordel.
0: Mais non.
1: Mais si, bah, je vois le coup arriver.
0: Mais arrête des bêtises, c'est toi qui es énervé ce soir.
1: Attends, moi je vois le coup.
0: Non, t'es énervé d'office.
1: Tony.
6: Ça va bien se passer.
1: Bien sûr.
0: Gérard, t'as décidé que ça allait être le bordel. T'as décidé. Ouais. Alors donc c'est ta faute.
1: Ouais, pourquoi?
0: Parce que
1: il est là. Il a pas été. Je ne voulais pas ce soir.
0: Mais qui d'accord, à ta place?
6: C'est bon.
1: Je ne veux pas.
0: D'accord, bah tu choisis quelqu'un. Alors il y a
8: personne au standard.
6: Olivier.
0: Et comment on fait?
8: Non mais là, il voulait quelqu'un. C'est lui qui remplace. C'est lui le chef. J'en ai parlé hier.
0: Bon.
7: C'est Gérard au standard.
0: Bah il fait tout, Gérard.
1: Et Françoise.
9: Oui.
1: Bonsoir.
9: Bonsoir Gérard.
7: Ah, bonsoir
1: Salut. Oh, on se calme.
7: Bah écoute, j'ai le droit de dire bonjour quand même.
6: C'est quand même Gérard la star. Ouais, c'est clair.
0: Vas-y Gérard. Oh,
1: ça
0: allez.
1: Commence à.
0: Allez, boum, première question.
6: Allez.
1: Génial. Oh là, c'est bien.
0: Fais voir.
1: Non, mais attends. C'est quoi les noms qui me cherchent?
0: J'en ai rien à foutre.
1: Vas-y, j'en ai rien à foutre.
6: Salut Gérard, ça va?
1: Salut.
6: Hey Gérard, est-ce que tu pourrais me prendre au standard là? J'ai quelque chose à te dire, s'il te plaît.
1: Non. C'est qui? C'est qui veut me parler?
6: Rodrigo.
1: Hein?
6: Rodrigo.
1: Bon,
3: Bon, Gérard, allez, on y va, est-ce parce qu'il y a personne au standard, c'est la merde. Ouais. Alors, vas-y, Gérard, alors, première question.
2: Dans le débat.
1: Première question, c'est sur les jeux télé. Quel est votre jeu télévisé préféré? On va demander ça à Je pue la crotte.
9: Non, la crotte, bonsoir. Moi, mes jeux télévisés préférés, bon, alors mon jeu télévisé préféré, c'est quand même le Big Bill. Faut le dire, c'est un jeu passionnant et j'adore. J'adore la gaffe.
1: Ouais.
9: Voilà.
1: C'est tout?
9: Ouais.
1: Alors, Pipion?
10: Mais moi, c'est sans aucun doute le juste prix, hein.
1: Ouais.
10: C'est vraiment bien, quoi. C'est intéressant, c'est culturel, enfin, c'est tout, quoi.
1: Ouais, d'accord. Vous cherchez pas trop à...
10: Bah, c'est vrai.
1: Non, mais vous cherchez pas trop à répondre aux questions, hein.
9: Bah, pourquoi? Faut
10: bah, tu me dis...
9: En plus.
1: Alors, pute de nuit.
10: Ouais, moi, c'est 100% question sur Arte.
1: Comment?
10: Moi, c'est 100% question sur Arte.
1: Non, sur Arte. Non, sur Arte, il y a
2: si,
1: rien.
2: Si, il y a Formos sur l'IRC, Formos qui me précise le mieux, c'est 100% question. Pas d'animateur.
1: Non,
2: pas de décor, pas de candidat.
10: Vrai, ça existe, hein.
1: Ouais. Non, sur Arte, il y a aucun jeu télévisé. Je suis désolé.
2: C'est pas Arte, c'est la cinquième. C'est la cinquième.
10: C'est vrai. Arte, ça fait un peu plus.
1: Artony.
9: Ouais, non, mais en fait, j'aime pas trop les jeux sur TF1. Je trouve ça un peu débile, quoi. J'ai l'impression que c'est un peu pour les beaufs. Moi, ce que j'aime bien, c'est les jeux sur France 3, question pour un champion. Et puis aussi 100% question. Ouais.
10: Le Cadox.
9: Pardon.
10: Le Cadox.
9: Le Cadox, non, j'aime pas trop parce que ça me fait trop penser à l'Académie des Neufs.
10: Ouais,
9: la famille en or. Ah non plus, parce que c'est sur TF1.
1: Et alors?
9: Ouais, ben j'aime pas, non, en fait, non, parce que je trouve ça...
1: Ah, dans ce cas-là, si ça te plaît pas, tu changes de chaîne, et c'est tout.
3: Voilà, il a le droit de pas aimer. Il a le droit de pas aimer.
2: Il regarde les autres chaînes.
9: Bah ouais, c'est ce que je fais, ouais, c'est ce que je te dis, Gilles.
1: Françoise.
11: La gaffe. La gaffe, le juste prix,
9: Le millionnaire.
10: La roue de la fortune.
11: Oui, avec Philippe, ouais.
10: Philippe, tu le connais?
11: Bah bien sûr, ouais.
10: Ah bon?
11: Ouais.
3: T'as déjà couché avec lui, Françoise, non?
11: Oh, Manu, ça suffit.
3: Hein. Oh, je demande, je me renseigne.
9: Et Françoise, tu regardes Cascado ou pas?
11: Non.
1: Et j'en ai rien à foutre pour terminer.
9: Moi, c'est le Big Bill, mon préféré, et j'ai participé une fois. Et en fait, derrière Rélo, j'ai une botte de coton-tige.
1: J'en ai rien à foutre. J'en ai rien à foutre, c'est terminé
9: non,
1: pour toi.
9: J'ai vu cette émission, c'est vrai.
11: Bah oui, c'est vrai.
1: Bon, alors, si vous commencez à me casser les burnes...
9: Mais je te casse pas les burnes, Gérard. C'est vrai, j'ai participé.
1: Tu réponds comme il faut à la question et tu la fermes.
9: Bon, alors, c'est le Big Bill, voilà.
1: Parce que pour l'instant, vous avez... Là, pour l'instant, vous êtes en train de me casser les couilles et j'aime pas ça.
9: C'est bon signal.
12: Oui, mais si, c'est bon.
1: Allez, Gérard. Hey, continuez comme ça, vous allez...
9: Bon, allez, enchaîne un peu, là.
1: Qu'est-ce que t'as, toi?
9: Bah quoi, t'es animateur radio, t'es un banquier.
1: Qu'est-ce que t'as, là?
9: Bah quoi, tu me cherches, là, vas-y, j'ai qu'à te parler manouche, qui s'éveille en moi.
1: Bah, si t'es pas content, tu te casses. Ok.
12: Allez, Gérard, arrête d'être agressif.
9: Bah, allez,
2: on enchaîne.
1: Alors, lors des émissions des jeux, jouez-vous à deux, ou à plus, ou autre? On va demander à Françoise.
11: À plusieurs.
1: Tu peux préciser
11: que, c'est-à-dire que je joue moi, mon fils et puis mon partenaire.
1: Ouais, mais tu peux préciser sur quel jeu à peu près, Françoise?
11: Bah, la plupart, c'est la IGAF. Ainsi que le juste prix.
1: D'accord.
10: Sexuel,
1: J'en ai rien à foutre.
9: Bah moi, disons que je joue tout seul parce que j'ai qu'un chat, donc je joue tout seul.
1: D'accord. Je crois que toi, pour l'instant, t'as pas l'air de comprendre ce qu'on pose comme question. Rico?
2: Oui, sur IRC, il y a Davy One qui te demande est-ce que tu serais intéressé de présenter un jeu télé sur Fun Radio?
1: Non.
2: Pourquoi?
1: Présenter un jeu télé sur Fun Radio, ça m'étonnerait.
2: Allô?
1: Bon, alors celui qui s'amuse à ôter va arrêter.
9: Ça pourrait s'appeler le Fun Big Bill.
1: Allô?
10: Allô?
1: Non mais c'est quand vous voulez, vous allez pas commencer le premier débat comme ça.
9: Bon, allez, tu poses ta question, allez. Un jeu comme le pauvre blaireau, ça t'intéresse sympa.
1: Alors Tony?
9: Oui.
1: Le blaireau il t'emmerde.
9: Non mais c'est un jeu.
2: Parle pas de
1: gros mots.
9: C'est un jeu sur Fun Radio, ça. Pauvre blaireau là. Bingo.
3: Bon Gérard, je sais pas, fais quelque chose, mais
1: non, mais attends, pour l'instant.
3: Parce que là.
1: Non, mais attends, pour Vincent, personne n'est capable de gérer l'autre. L'autre Fildar, il
3: bah oui, mais regarde, maintenant, il n'y a personne au standard. Tu l'as viré. Eh bah, ben, bah,
1: tu vas là.
3: Et qui c'est qui fait la réa?
1: Olivier,
13: c'est quoi là?
1: Ouais. Vos gueules derrière, s'il vous plaît, merci.
13: C'est ingérable.
14: Fais l'appeler. Olivier.
13: Inadmissible. Olivier, merde.
1: Olivier, tu peux le standard.
3: D'accord.
1: Non, tu laisses ouvert. Non. Tu fais le standard, tu me calmes tout le monde déjà pour commencer.
15: Bon, vous vous calmez un peu.
1: Non, mais t'éteins ça.
13: Il
1: y a Tony qui veut te parler, donc tu te débrouilles avec lui. J'en ai rien à foutre.
13: Tu peux reposer la question, s'il te plaît.
1: Non. Je repose plus les questions.
15: Ah, les gens de l'IRC, ils l'ont pas compris la question.
1: Alors, lors des émissions de jeu, jouez-vous à deux ou autre. Bon, alors. Quand vous avez fini de me faire chier comme ça, ben vous me le dites.
16: Je peux répondre, Gérard?
13: Richard,
1: c'est qui?
16: Plus de nuit.
1: Ouais, ben vas-y.
16: Bah moi je suis un peu comme l'autre garçon, j'ai aussi qu'un chat, donc bah je joue toute seule, mais
13: bah, oui.
16: Si j'aille jouer avec lui, je veux bien. Hein.
13: Gérard, tu gueules, mais si on a qu'un chat, comment tu veux qu'on fasse?
1: Bah attends, pour l'instant je t'ai pas sonné, toi.
13: Bah si, tu m'as gueulé tout à l'heure.
1: Non, mais pour l'instant, moi, je t'ai dit que je t'ai pas sonné. Donc, tu laisses parler les gens. Plus de deux nuits.
16: Ouais.
1: Donc, pour toi.
16: Bah, je t'ai dit, je joue avec mon chat aussi. Donc, jouer à deux, c'est plus sympa. Mais si le garçon veut que j'aille jouer avec lui, il n'y a pas de problème.
1: Mmh. Ok. Pipion?
17: Moi, je regarde comme ça. Je regarde la télé, je joue pas, ça m'intéresse pas. Ça te chauffe les fesses. Voilà.
1: Ok, je pue la crotte.
13: Ouais, je pue la crotte, bonsoir. Moi je joue avec mon chat aussi.
1: D'accord. Tony,
3: il est au standard avec Olivier, Tony.
13: Ouais, je suis là. Donc moi, moi je joue en famille. À question pour un champion, mais comme c'est j'ai une famille d'immigrés, enfin, ils n'arrivent pas à répondre aux questions, donc c'est moi qui joue tout le temps.
1: Bon, Tony, tu vas te calmer parce que tu passes sous le test maintenant les débats.
13: Écoute, je te kiffe, c'est pour ces 100% FN.
1: Moi, je te kiffe, je t'emmerde, ok.
3: Mais Gérard, il a rien dit, là.
13: Bon, je peux pas insulter, là. Et pour le même prix, je t'insulte, je te le dis direct. Hein.
15: Bien, Olivier.
13: Il est 22, quoi, Gérard. Comprends-le. Bon, allez, Gérard, on enchaîne.
15: Enchaîne.
3: Allez.
1: Alors, troisième question. Je répondrai après aux questions.
17: Allez, abrège.
1: Attends, si t'es pas contente, tu dégages, ok?
18: Allô?
17: Allô?
13: Allô?
17: Allô?
13: Allô?
17: Allô?
13: Allô?
17: Allô?
13: Allô?
3: Ben, Gérard, allez! Vas-y,
1: Gérard. Non, mais attends, celui qui s'amuse à dire j'insulte ton cul, je l'emmerde!
3: Allez, okay. Gérard.
17: Pas d'insulte.
1: Parce que là, ça va pas commencer comme
15: c'est,
1: ça.
15: C'est pas forcément okay, toi qui parle.
13: Vas-y, enchaîne.
1: Trouvez. Qu'est-ce que t'as, Tony? Je t'ai dit de dégager.
3: Mais c'est pas Tony, allez, Gérard.
13: Je sens la crotte, c'est bon, allez, enchaîne.
14: Allez.
1: Eh putain, vous avez pas commencé à me casser les couilles au premier.
17: Gérard, on dit rien, alors fais ton
1: débat. Trouvez-vous qu'il y a trop de pubs entre deux. De toute manière, vous allez réfléchir, on va s'écouter. Les suçons.
3: Attends, repose la question. Calmement.
1: Alors, trouvez-vous qu'il y a trop de pubs entre deux et on va s'écouter.
3: Voilà, attends, où est-ce que les gens peuvent nous appeler?
1: Au 0870-5000, c'est Olivier qui vous attend. Et sur l'IRC, il y a toujours Rigaud.
3: Ouais.
1: Donc, vous pouvez toujours essayer de nous appeler sur l'IRC, donc www.fr, Fun Radio.
15: Voilà, tout à fait. Et on a dépassé les 2500, on est à 2782.
1: Ouais, c'est bien.
15: Ça monte bien, quoi. Donc, Gérard, j'aimerais bien que ton débat se passe bien pour ces gens-là, qu'on essaye encore de battre.
1: Ouais, mais moi aussi, je voudrais bien que ça se passe bien. Donc, on va s'écouter les soupçons de ma grosse sont les meilleurs avec des portes Gertel et on se retrouve tout de suite après.
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1: Et voilà, donc on se retrouve, il est 0h45, c'est toujours Olivier qui est au standard, qui vous attend au 0800 70 5000 et 0800 3 0800 5000. Et toujours Rigaud qui est sur l'internet vous pouvez toujours nous laisser des petits messages sur l'internet www.fr.
15: Tout
1: et on
15: fait.
1: Va se
18: Oui, Rigo.
15: Oui, tout à fait. Non, mais je te laisse finir. T'allais dire quoi?
18: Et on va saluer quand même les Belges parce que on n'a pas beaucoup de Belges. Donc,
15: si, il y en a. Enfin, contrairement à ce que tu crois, il y en a beaucoup sur l'IRC justement, vu qu'il y a des gens de partout à travers le monde. Et voilà quoi. Les Belges, ils sont en train de s'exciter là parce que je parle d'eux. Et il y a même des gens de très très loin. Et malheureusement, il y a des gens qui captent pas TF1.
18: Donc, non mais.
0: Ah ouais.
15: Ils écoutent quand même le débat via internet.
18: Okay. Donc on va réécouter, on récupère Je pue la crotte.
3: Pardon, c'est moi.
18: Merci
3: excuse-moi.
18: Manu. Donc je pue la crotte. Donc j'espère que vous avez compris ce qu'Olivier vous a dit.
13: Ça y est, c'est bon.
18: Donc Pipion.
17: Oui, bonsoir.
18: 18 ans. Pute de nuit.
17: Bonsoir Gérard.
18: Donc Tony.
13: Bonsoir.
18: Françoise.
20: Bonsoir Gérard.
18: Et j'en ai rien à foutre.
13: Bonsoir.
18: Alors donc, maintenant je vais quand même répondre aux deux questions. Non mais vous commencez pas, d'accord? Parce que Olivier vous a calmé, si vous continuez, de toute manière, on va changer les noms.
13: Ok, c'est bon. Ah bah, il n'y a pas de problème.
18: Hein, non mais de toute manière, on va reprendre d'autres personnes à la place. Parce qu'il y a quand même 24 lignes qui sonnent.
13: Ok.
18: Donc je voudrais bien que vous répondiez... qu'on fasse des débats corrects.
17: Hein? Okay,
18: je voudrais bien qu'on arrive à faire au moins les deux débats potables, pas comme toutes les semaines que ça foire.
13: D'accord.
17: Hein?
18: Okay. Donc, alors, la première question, quel est votre jeu télévisé préféré? Donc, j'ai pas répondu, maintenant je vais vous répondre. Donc, comme Françoise à l'écoute, et puis tout le monde, je pense, regarde TF1. Donc, il y a le Big Bill, il y a le Juste Prix, il y a le Millionnaire, il y a Drôle de jeu, et il y a plusieurs jeux qu'on peut regarder. Et bon, bien sûr, ceux qui adorent le Big Bill, donc c'est sûr qu'ils regardent tous TF1. Bon, sur la deuxième question, lors des émissions de jeux, jouez-vous à deux ou autre? Bon, là-dessus, je pense que... Là, c'est un peu dur de répondre parce que, en fin de compte, on peut regarder le Big Bill ou autre, même le Juste Prix. Bon, c'est sûr que c'est pas évident à trouver sur des chansons. Parce que là, ce soir, j'ai écouté les chansons, elles étaient faciles. D'habitude, c'est un Gigi qui le fait. Et donc c'est pas évident à trouver les chansons.
3: Mm-hmm.
18: Donc la troisième question, trouvez-vous qu'il y a trop de pubs entre deux? Donc alors je m'explique bien. Les pubs, dès que le début de l'émission commence, ça au bout d'une demi-heure à peu près, vous avez une pub. Est-ce que vous trouvez ça normal ou pas? Donc on va demander j'en ai rien à foutre.
13: Bah non, je trouve pas ça normal du tout, ils mettent beaucoup trop de pubs.
18: Ouais, mais tu peux t'expliquer?
13: Disons qu'ils mettent une à deux pubs pendant une émission qui dure une demi-heure, ça fait beaucoup trop.
18: Ouais, mais bon, d'accord. Non, ok. T'inquiète pas, de manière, je vais avoir une réponse aussi là-dessus. Rigo.
15: Non, Gérard, j'ai un sondage vite fait sur Internet.
18: Oui.
15: Alors, sondage sur Internet. 32% des internautes se cuisent des choux de Bruxelles en regardant le Big Bill. 23% des auditeurs voudraient savoir ce qu'ils peuvent gagner en répondant au sondage. 20% des auditeurs ne trouvent plus leur télécommande. 15% des auditeurs ne savent pas suivre les jeux TV car ils n'ont pas Arte. Et 7% des auditeurs préfèrent regarder Santa Belgica.
18: Ok. Bah, de toute manière, sur Arte, il y a pas beaucoup de pubs. Hein.
15: Il y a pas beaucoup
18: de jeux sur Arte.
15: Tu regardes souvent Arte?
18: Non.
15: Non.
3: Bah, comment tu peux savoir alors?
18: Non, parce que je regarde plus la première, comme Françoise. Donc, Françoise.
20: Bah, moi, tout ce que je peux te répondre, moi, je trouve un peu dommage qu'ils mettent trop de pubs, mais d'un sens. Comme tu regardes la gaffe, ça permet aux candidats qui sont au téléphone en direct de chercher dans leur dictionnaire.
18: Ouais, mais...
20: sur la question du Big Deal.
18: Non, attends, Tony.
13: Ah, non, mais c'est truqué.
18: Non, c'est pas truqué. Parce que moi, je vais te dire une chose, que ce soir, la question a été, qu'est-ce que c'est un palindrome? C'est un mot qu'on peut prononcer de, d'un sens à un autre.
20: Et tu le savais, ça?
2: T'as un exemple?
3: C'est-à-dire, ouais, un exemple, ouais, parce que moi, je capte pas.
18: Palindrome, par exemple, tu prends en cassette.
3: Mm-hmm.
18: Tu fais, tu prends à l'envers, ça fait,
3: 7K. 7K, mais c'est, voilà. C'est du verlan, ça. Wesh, wesh.
18: Bah ouais, ouais, ouais, wesh, wesh, big up.
3: Bah ouais, tu connais quoi en verlan?
18: Comment?
20: Non, mais j'ai rien dit.
3: Bah, tu connais quoi en verlan, toi, Gérard?
18: Non, ouais. Non, mais moi, en verlan, je connais rien du tout.
3: Comment on dit, Gérard? En verlan, comment tu dirais, je sais pas, moi. Bonjour, bonjour à tous, en verlan.
2: Coton-tige.
18: Olivier?
3: Non, non, non, pardon.
20: Gérard, en verlan, c'est feu beau.
18: Bon, on va demander à Tony maintenant.
20: Ouais, je trouve qu'il y a trop de pubs à la télé, c'est vrai, mais c'est surtout sur TF1. C'est clair, ouais, parce que France 2, ils en ont pas trop de pubs, en fait.
18: De toute manière, ils en mettent quasiment pas du tout.
20: Ouais, c'est vrai.
4: France 2, tu rigoles.
18: Non, attends, Tony. Laisse parler, laisse la finir, c'est qui vient de dire?
4: C'est plus de nuit.
18: Ouais, ben maintenant ça va être à ton tour. Après, je vais vous répondre.
4: Je te disais qu'il y avait autant de pubs en fait sur la 2, sauf que eux ils coupent pas les émissions, donc il y en a encore plus entre les émissions.
18: Ah ouais. D'accord. Ok. Attends.
20: Gérard, mais... je sens la croix. Tu peux répondre.
18: Non. Attends. T'as déjà.
20: Non, j'ai pas répondu.
18: Non. Mais attends, on va demander à Pipion.
4: Tu peux répondre à ta question quand même.
18: Ouais. Mais qui c'est qui a coupé là? Qui c'est qui a coupé?
2: Ah non, c'était Pierre Fulin, mais j'ai rappelé.
4: Comment c'est Pipion? Je peux répondre?
21: Je sens la croix.
18: Attends, Olivier.
20: Je sens la crotte pour soi.
2: Quoi?
18: Olivier, non,
2: ça. Pour moi, je veux dire, il m'a appelé pour moi. Pour demain.
18: Non, mais Olivier, ça va pas aller. Hein. Quand quelqu'un coupe, tu me prends d'autres personnes. Hein.
2: Ah, d'accord.
18: Bah, Pipion.
2: Je prends les appels.
4: Ouais, bon, moi, je trouve qu'il y a beaucoup trop de pubs. Il faut pas trop se plaindre parce qu'en Amérique, il y en a encore beaucoup plus. Donc, voilà.
18: Bah, d'accord, toi je crois que t'es carrément à côté de la plaque. Hein.
4: Ah ouais,
18: je pue la crotte.
20: Je sens la crotte, bonsoir, oui. Moi je trouve ça normal.
18: Non, c'est je pue la crotte, c'est pas je sens la crotte, c'est je pue la crotte qu'on m'a marqué.
20: Ok, donc moi je trouve ça normal qu'il y ait de la pub sur TF1, vu que c'est TF1, donc TF1 c'est 100% pub, c'est pas 100% tube comme fun, c'est 100% pub.
18: Mm-hmm.
20: Donc c'est normal, mais sur France 2, je confirme, il y en a bien.
18: Ah ouais, alors moi...
20: Il y en a trop, attends, avant Friends, tu regardes, avant de regarder l'épisode de Friends, ils se mettent...
4: Il y a un quart d'heure.
18: Non, attendez. Attendez. C'est qui là qui veut répondre avant moi?
4: Plus de nuit.
18: Ouais, bah...
20: Elle est chaude.
18: Non, mais tu réponds comme il faut, s'il te plaît.
4: Oui, non, mais je te réponds, c'est vrai, avant Friends, il y a un quart d'heure de pub.
18: Non, moi je peux te confirmer.
4: Tu regardes, moi je te confirme que de moins 25 jusqu'à 50, il y a de la pub.
18: Bon, moi je peux confirmer. Et ça, je reviens. Oh, ça y est, derrière.
20: La seule pub que j'apprécie, c'est quand on voit Jennifer Aniston.
4: Ouais, à la fin.
18: Vous me laissez parler ou pas?
20: Bon, Ross, je trouve qu'il y a un peu une tête de chien battu quand même.
18: Tony!
20: Ah ouais?
18: Tu te calmes?
20: D'accord.
18: Donc, je vais répondre à Françoise.
4: Oui.
18: Donc, de manière, tu m'as appelé.
4: Ouais.
18: Donc, on a regardé vaguement et t'as vu comme moi, c'est qu'ils ont passé des pubs. Donc, moi, je trouve une chose, et ça, je pense que personne ne me le contredira, c'est que sur TF1, c'est malheureux à dire, c'est que sur TF1, oh, vous arrêtez derrière de ronfler comme des putes!
2: C'était un bruit de mobylette.
18: Ouais, mais les bruits de mobylette, ils vont se casser.
2: Je vais calmer les mobylettes.
18: Hein?
2: Continue à se casser.
18: Ça commence à bien faire.
3: Continue. Allez, Gérard, vas-y, continue
2: sur TF1.
18: Donc, alors, tout à l'heure, la question c'était qu'est-ce qu'est un palindrome?
3: Ouais.
18: Donc, ils ont passé la pub. Il y a eu 4 minutes de pub. Pendant ces 4 minutes-là, t'as rien pu comprendre. Parce que t'as eu la pub et après tu l'as eu. Et ça, c'est un truc que je trouve dégueulasse.
3: 4 minutes.
18: Mmh. Il y a 4 minutes.
3: Gérard, s'il y a de la pub dans une émission, ça veut dire que ça marche. Donc c'est plutôt bien, quoi.
18: Non, mais même, moi je trouve pas. Non, moi je trouve que lors des jeux.
2: Moi je suis d'accord avec Gérard. Hein.
18: Moi lors des jeux, tu mets pas de pub.
3: C'est faux.
4: Si, mais attends,
18: dans ces cas-là, t'es lancé dans un jeu.
2: Laissez Gérard parler. Vas-y.
18: Lors d'un jeu, de manière, on peut pas se concentrer pour trouver quelque chose.
2: Bah ouais.
18: Par exemple, sur la 2, c'est faux, il n'y a pas de pub. Ouais. Il y a aucune pub.
5: D'ailleurs, il y a plus de gens qui gagnent sur la 2 que sur la 1.
18: Ouais. Ouais.
5: Parce qu'il n'y a pas de pub.
18: Parce que sur, que ça soit Le Millionnaire ou le Juste Prix, de toute manière, il y a des pubs dans partout.
3: Même il faut pas non plus se concentrer pour jouer au Juste Prix, faut arrêter d'halluciner, quoi.
18: Si. Ouais, mais attends, le Juste Prix, de toute manière, t'es sélectionné, faut bien te concentrer pour trouver le cadeau.
3: Pour trouver le rideau.
5: Sur IRC, il y a Alf qui dit qu'en fait, la pub, ça sert à réfléchir pour trouver les bonnes réponses.
20: Bah oui.
18: Non.
20: Et Gérard, est-ce que tu regardes le jeu, là, après Friends, là, c'est qui c'est avec Marie?
18: Qui
20: c'est avec Marie-Ange Nardinamoc?
18: Qui? Non, je le regarde pas.
20: T'aimes pas? C'est une des Diffen à Pépita.
18: Non, mais même. Non, Tony.
20: Non, c'est pas lui.
18: C'est qui?
20: C'est.
3: Bah, c'est le but du jeu, hein. Qui, faut retrouver qui c'est, quoi.
18: Ouais, mais même, de toute manière, moi je trouve que c'est un peu con. Parce que.
20: T'as pas de métier?
18: Non, mais même, de toute manière, tu peux pas regarder dans un dico.
20: Non, mais c'est clair, moi j'ai du mal à me concentrer quand je vois Le Millionnaire, ils mettent une pub, j'arrive pas à tourner la roue de mon VTT, c'est clair.
18: Bon, alors toi, tu vas tourner ta roue de ton VTT avec Olivier au standard. Salut à toi,
20: Mais non.
18: Tu vas tourner la roue de ton VTT.
5: Pour calmer le débat, il y a Oxyde qui te demande comment on fait pour gagner Marie-Ange Nardi, comment on fait pour la gagner.
18: Ça
20: la moque.
18: Comment ?
20: C'est Marie-Ange Nardinamoc.
18: Tony, tu te calmes. D'accord, parce que toi aussi, tu vas faire comme les autres.
20: Non, mais c'est son vrai nom, mais c'est un nom d'artiste, elle l'a coupé en deux.
21: Je t'aime, Tony. Elle est gentille, cette Marie-Ange.
18: Oh ! On se calme.
20: Ouais, mais quoi, elle a un petit peu grossi, hein. Je sais pas, depuis qu'elle s'est fait griffer par le tigre, là.
18: Oh, c'était un lion.
20: C'est bizarre, hein.
18: On se calme. Alors, avez-vous déjà participé à un jeu télé ? Si oui, lequel ? On va demander ça à Je pue la crotte.
21: C'est parce qu'elle avait ses règles.
18: Je pue la crotte.
5: Non, tu l'as viré. Je viens de le virer là. C'est celui que t'as viré tout à l'heure.
18: Ah bon, ouais. Celui.
5: Je suis en train d'appeler quelqu'un d'autre.
18: Ok. Olivier, pas sur le même nom, hein?
5: Non, d'accord. Non.
18: Tu me prends sur les
5: mêmes. Non, j'appelle quelqu'un d'autre là. Voilà.
18: Donc on va demander à Pipion.
21: Non, j'ai assisté à aucune émission télé.
18: Non, Pildar. Non, Pildar. Attends, Pipion, avant que je te parle. Non, c'est pas la peine d'essayer de donner des numéros à Olivier. Olivier, il prend le standard et c'est tout.
20: Sur les 24 lignes.
3: Non, c'est moi qui l'ai pris, Gérard, c'est une vraie auditrice qui a participé au Big Bill.
5: Voilà, elle vient de m'appeler, elle vient de me rappeler, mais elle voudrait participer au débat. Elle a 40 ans, elle est amoureuse de toi, elle est folle de toi.
18: Non, mais
3: c'est si. Bien. Bah, il faut qu'on la rappelle, Gérard. Elle a participé à un jeu télé, c'est la question.
18: Vas-y.
20: Oui, bah, je vais l'appeler.
18: Vas-y, tu l'appelles donc. On va demander à Pipion.
5: Gérard, pour revenir au débat, il y a Le Chien sur IRC qui te demande si les jeux télé sont tous en direct.
18: Oui.
3: Mais en direct d'où?
18: Non, ils sont en direct dans les studios comme là on est. Ouais. Ils sont en direct et c'est bien fait en direct, c'est pas
21: Alors, okay. Je crois pas. Mais ça, est-ce que tu crois que c'est le même public qui fait toutes les émissions toute la journée?
18: Le public change. Mais de toute manière, je peux le certifier, ça, Françoise pourra le confirmer, parce que Françoise elle me l'a dit tout à l'heure au téléphone quand elle m'a appelé chez moi. Elle va participer dans...
20: Avec un scoop.
21: On a un scoop.
18: On se tait. Donc le scoop, c'est que Françoise va être dans le public le 18 janvier.
5: De quel jeu?
18: Lors du Big Bill.
5: Ouais. Ouais. Et Françoise, c'est nous un coucou. Hein.
20: Si la caméra elle est sur moi, oui, bien sûr.
5: Tu fais une banderole, Max Star System.
18: Voilà, tu fais un peu de pub pour Fun Radio.
20: Ne vous inquiétez pas pour ça.
18: Donc, on va demander à Pipion.
21: Ouais.
5: Attends, Gérard, entre-temps... Gérard,
3: c'est là-bas. Ça se passe là-bas.
5: Entre temps, on accueille, on se calme avant d'accueillir Béatrice aussi.
3: C'est bon.
5: Mais d'abord, on se calme, c'est un auditeur.
18: Bon, que je t'écoute, on se calme.
20: Oui.
18: Ben, bonsoir à toi.
20: Bonsoir. Allô.
18: Oui, je t'écoute.
20: Ouais, ben, je viens d'arriver, tu peux me poser la question.
18: Donc, avez-vous déjà participé à un jeu télé? Si oui, lequel? Donc, je demande à Pipion.
21: Non, j'ai pas assisté à des émissions télé.
18: Donc, t'as jamais été sur un plateau télé?
21: Non, mais ça m'intéresse pas trop.
18: Mais pourquoi?
21: Parce que j'ai pas envie qu'on me voie à la télé, et puis voilà.
20: T'es moche, toi.
18: Non, attends, Tony, s'il te plaît. On se calme, là, parce que c'est moi. C'est moi qui pose les questions, d'accord? Donc je voudrais avoir plus de renseignements.
21: Bah non, j'ai pas envie de passer à la télé, puis c'est tout.
18: Donc toi, pour toi, si un jour on t'appelle chez toi, tu voudras jamais participer à un jeu télé.
21: Non, je veux pas.
18: Parce que tu veux pas qu'on voie ta tête.
21: Non, c'est pas ça, mais j'ai pas envie, ça m'intéresse pas.
18: Ouais, mais précise.
21: Bah je sais pas comment dire.
7: Précise ton nom.
18: Tony, s'il te plaît.
8: Non, c'était pas Tony.
7: Non, c'est pas lui. Ah, mais tu m'en veux, là, ou quoi, non?
18: Où j'en ai rien à foutre, là, tu te calmes. Hein? Bon, ok. Donc,
21: pas du genre à crier sur un plateau, voilà, c'est tout.
18: Mais non, mais de toute manière, t'as pas à crier, t'as simplement à applaudir pour...
21: Bah oui,
22: et toi, t'as envie de le faire, Gérard?
18: Personnellement, non.
22: T'as pas envie d'aller gagner des trucs à la télé?
18: Non.
21: T'as pas envie d'y aller?
22: Une bagnole ou un petit million, Gérard, tu dirais pas non quand même.
18: Une bagnole, à la rigueur, ouais, je dirais pas non. Bon, on va demander à pute de nuit.
21: Ouais. Moi, j'ai déjà assisté à une émission, mais j'avais 7 ans. 6-7 ans, c'était à Paris. Je sais plus du tout comment ça s'appelle, mais je sais qu'il y avait Rika Zaraï, parce que c'était à fond dans le studio.
23: Elle est moche, elle.
21: Elle est moche,
18: non, mais attends, à 7 ans, tu peux participer à un jeu télé? C'est vrai que là, ce soir, j'ai regardé, il y avait des enfants qui avaient 5-6 ans à peu près.
22: Je confirme, il y avait un bébé de 2 semaines aussi.
18: Ouais. Non.
22: Il y avait un bébé pas né aussi dans le public ici. Ouais. Il y avait même des femmes enceintes.
18: Non. Tony?
7: Ouais, moi j'ai participé à Fort Boyard, mais j'ai failli me noyer en fait.
18: Ouais, d'accord. Toi, quand tu répondras correctement aux questions. Avant de demander à Françoise, Rigaud, oui?
15: Oui? Est-ce que. Ils sont en train de se parler entre eux.
22: Ils s'en foutent, quoi.
15: Raconter leur jeu télé, quoi. Là, pour l'instant, ils t'écoutent pas vraiment, mais depuis que j'en parle, ils arrêtent pas. Turpentine te demande si t'as déjà joué à Top Santé.
18: Non. Top Santé, c'est quoi ça? Ça n'a jamais été un jeu.
22: Tu peux gagner des rasages gratuits, je crois.
18: Ouais, non.
15: Top Santé,
22: si je te jure.
7: Tu peux te faire opérer du kiss gratuitement, je crois.
18: Tony, tu te calmes, s'il te plaît. Bon, Tony, tu retournes voir Olivier au standard.
7: C'est le jeu, c'est comme ça.
18: Tu retournes voir Olivier au standard, s'il te plaît, merci. Olivier.
7: Gagner un an de kiss.
18: Olivier.
15: Ouais, je gère.
18: Olivier,
15: je
18: gère. Tu prends Tony, tu lui dis qu'il se calme ou sinon il s'en va. Terminé. Donc, Françoise.
21: Oui.
18: Donc toi,
21: ça y est, j'ai déjà répondu. Hein.
22: Ça va pas là, tu fais du bordel, tu vois, ça peut pas aller.
7: Ouais. Reste calme.
24: Bonjour.
7: Bonsoir.
24: Ton cul.
18: Donc toi, Françoise, pour l'instant, t'as jamais participé, donc tu as participé pour la première fois le 10.
21: J'ai pas participé, hein.
18: Seulement
21: en spectateur. Hein.
18: Ouais, tu fais partie du public.
21: Voilà.
18: Donc tu vas y être à partir du 18 janvier.
21: Lundi 18 janvier.
18: Ok. J'en ai rien à foutre.
7: Bah moi j'ai participé à l'école des fans là, avec le gros porc.
18: Le gros porc, tu restes poli s'il te plaît.
21: Carlos.
7: Avec Jacques Vartin et j'ai gagné un circuit électrique et deux patins.
18: Toi tu dégages.
7: Deux paires de patins à roulettes.
18: Ouais, c'est ça. Alors, j'en ai rien à foutre. Tu retournes voir Olivier au standard. C'est pareil pour toi.
15: Ah, je peux plus.
7: On se calme, je peux répondre.
21: Bien fait.
18: Alors, on se calme maintenant pour toi.
7: Ouais, donc moi, j'ai participé à un jeu, ça s'appelait les Grosses Têtes avec Philippe Bouvard sur RTL, pardon. Mmh. Et c'était assez sympa, quoi. J'ai pu avoir un autographe de Castelli et puis le cheveu sur la langue d'Isabelle Mergaux.
18: Non, mais attends, Un jeu télé.
7: Non, ouais, mais
18: faut pas confondre.
7: Et alors, les grosses têtes, ça passait sur TF1, Abruti.
18: Abruti, va te faire sauter, toi, connard.
21: Oui.
18: Ok.
7: Bah, quand tu veux, je t'attends.
18: Alors, tu dégages, on se calme. Allez, hop.
7: Mais non.
18: Terminé pour toi.
22: Tu dégages tout le monde aujourd'hui, Gérard, hein, ça rigole pas. Hein.
18: Allez.
22: Tiens, on accueille tout de suite, tu dégages à l'antenne.
18: Non, tu dégages, je l'ai déjà eu de la semaine dernière, j'en veux plus. Hop.
22: Ouais, mais il va être sage. Il a plein de choses à dire sur Canal Plus, tout ça.
18: Non.
25: Mais Gérard, allez, fais pas le con.
18: Non.
25: Allez, fais pas la pute. Oui, bonsoir, donc aujourd'hui, les jeux de 20h avec Gérard de Suren, le plus beauf des plus beaufs.
18: Bon alors Gérard. Enfin. Alors donc on reste avec Pipion.
15: Gérard, sur IRC, il y a Kenji qui te demande si t'as déjà joué par téléphone à Hugo Délire.
18: Non, non, ça, je pense pas que parce ça que, existe.
15: Il a, il a une cassette et il a enregistré. Il me dit que c'est ta voix et tu draguais Karen Cheryl.
18: Alors donc vous allez vous
6: moi,
18: allez.
6: Gérard, j'aimerais savoir si c'est vrai que Sandy elle a couru dans Interville et pourquoi est-ce qu'elle.
18: Alors Tony, tu dégages. Alors Tony, tu dégages. Tony, c'est terminé. Terminé pour Tony. Terminé.
15: C'est terminé pour lui.
24: Oh non, ah non, non, pas Tony.
18: Bon, non, non, terminé, terminé, terminé,
24: non,
18: terminé.
24: C'est une chance.
18: Alors, Tony, j'en ai rien à foutre et on se calme et.
15: Attends, attends, attends. J'ai pas suivi, j'en ai rien à foutre aussi, il est parti.
18: Ouais, ouais, tu veux dire.
15: Il était méchant.
18: Alors, j'en ai rien à foutre, on se calme et Tony, ils s'en vont. Et tu me récupères d'autres personnes sur les 24 lignes qui sonnent.
24: Connard.
18: Connard, va te faire enculer, toi, bâtard.
15: Gérard, pas de.
18: Alors, hein. Le Big Bill était vraiment un extraterrestre et on se retrouve tout de suite après. Et vous pouvez toujours appeler Olivier au standard.
15: Gérard,
18: vous allez. Pouvez toujours appeler Olivier au standard au 0800 70 5000 et 0803 08 5000. Et toujours sur l'IRC, il y a toujours Rigo qui vous attend. Ouais. On est combien?
15: On a dépassé les 3000, on est à 3280,8. Donc ça booste, ça booste.
18: Voilà. Donc, big up, heureusement que t'es voilà. Là pour faire du boulot.
15: T'inquiète.
18: Donc, on va s'écouter Bouffe du couscous avec des petits beurres, s'il te plaît. Merde, ah bah c'est bien ça, c'est bien, hein. Et on se retrouve tout de suite après. Et voilà, vous venez de vous écouter bouffe du couscous avec des petits beurres, s'il te plaît, merde. Donc c'est ce que Manu tout m'a donné comme disque.
3: Ouais, c'est bien, hein.
18: Bah, à mon avis, c'est un truc au techno.
3: C'est
18: de la techno, hein.
3: C'est techno, grave.
18: Ouais, c'est techno, grave.
3: Grave, grave.
18: Grave, grave. Donc on va récupérer Petit Pion.
8: Ouais.
18: Pute de nuit.
8: Salut.
18: Et Françoise.
8: Salut.
15: Ok, alors on a que Canada aussi qui vient de l'internet.
18: Alors attends, tu me fais...
15: Tu me fais un peu de des noms.
18: Donc Canada, bonsoir.
8: Bonjour. Salut Gérard. Ça va?
18: Bonsoir à toi.
15: Il y a Chang aussi, il y a Chang.
18: Et Chang.
8: Salut Chang.
6: Bonsoir.
8: Bonsoir.
18: Oh, s'il vous plaît.
6: Bonsoir commandant.
18: Bon, alors donc la question, Françoise, t'es toujours là?
8: Oui, je suis là.
18: Ah ouais, je t'avais oublié.
8: Non,
18: non,
8: tu m'as cité, hein.
18: Ah, ok. Je croyais que j'avais pas...
8: Non, tu m'as cité.
18: Ok. Donc, alors, la question, c'est que le Big Bill est-il vraiment un extraterrestre? Eh ben, on va demander, tiens, à... Pi-point.
8: Ouais.
18: Pi-point.
6: Pi-pion.
8: Ouais, donc, non, Big Bill n'est pas un extraterrestre, évidemment.
18: Mm-hmm.
8: Et c'est juste un... C'est bien seul, quoi, C'est en 3D, c'est un truc...
18: C'est
6: une image de synthèse.
8: Ouais, une image de synthèse, ouais.
18: Qui c'est qui répond, là?
6: C'est Chang.
8: Heureusement qu'il m'a aidé, parce que je cherchais le mot, en fait.
6: C'est le terme technique.
8: Ouais.
18: Alors, on va demander à... À Pute de nuit.
10: Ouais. Bah, Big Bill, c'est un vrai extraterrestre, hein.
18: Mm-hmm.
10: D'ailleurs, t'as sa famille aussi. Donc, c'est la preuve, hein.
18: Ouais, non, mais dans la famille, bon, c'est sûr, ça, c'est pour faire voir aux candidats ce qu'ils veulent comme cadeau. T'as le frère, t'as la sœur et t'as la mère.
10: Ouais, mais c'est vrai, c'est sa vraie famille.
18: Non, mais ça, on le sait pas.
10: Bah si, ils le disent.
18: Non.
6: Sur la même tête.
18: Non.
10: Placé, hein.
18: Non. Moi, je peux te confirmer qu'à mon avis, je pense pas. Donc... Qui c'est qui me met un double son là?
15: On va régler ça, genre.
18: Donc, Françoise?
8: Oui, moi je te dis non, pour la bonne raison, c'est qu'on l'a déjà vu une fois, en vrai, sur Drôle de Jeu.
18: Ouais, je pense que... Ouais, j'ai...
8: Oh, ça fait
18: Manu, s'il te plaît.
3: Je te jure que je touche à rien.
18: Mais si.
3: Mais non,
15: Manu, tu faisais du bon travail.
18: Attends.
3: Micro.
18: Mais attends, tu joues à quoi là?
3: Ah non, regarde, tu vas voir.
18: Attends, même Françoise elle vient de le confirmer. Il y a elle vient de le confirmer.
15: On reprend, Gérard, on reprend le débat.
18: Donc Françoise.
8: Oui. Bah, donc,
18: ah ouais. Toi, tu m'as dit qu'on l'avait vu un drôle de jeu. Bon, toi, tu dégages avant que je t'éclate.
6: Avec ta caméra là.
18: Ouais. Toi, tu vas dégager.
15: Avec ta caméra.
8: Bien joué, Gérard.
18: Chang.
6: Ne
9: Mais c'est. Ouais, les effets, c'est peut-être le standard.
11: Ouais. Donc le Big Bill, c'est une image de synthèse. Mmh. C'est obligé. Et je ne l'ai jamais vu en vrai, non.
18: Non, mais tu peux préciser si ça ne te dérange pas.
11: Chang.
18: Tu peux préciser?
11: Oui, bah, c'est une image de synthèse, c'est-à-dire c'est fait par ordinateur. Et,
18: On te demande si c'est. La question est. Le Big Bill est-il vraiment un extraterrestre? Est-ce que tu peux préciser ta pensée?
22: Oui, c'est pourtant clair.
11: C'est pas un extraterrestre, c'est une image de synthèse, c'est fait par ordinateur. Donc un extraterrestre, c'est un.
18: Oh là là là, mais attends, mais toi, tu comprends rien du tout, Chang. Hein.
24: Tu as tout compris, c'est toi qui commentes.
18: Non, mais attends, moi je demande si le Big Bill est-il vraiment un extraterrestre. Bah attends, il me dit c'est une image de synthèse. Bah oui, non, c'est pas une. Non.
11: Je travaille sur Nintendo et sur Sony. Je peux te dire que c'est une image de synthèse. Je suis programmeur.
22: C'est bien d'où ça?
11: C'est
22: une
11: image de synthèse.
22: Qu'est-ce que tu
18: fais?
22: Attendez, il y a Gérard qui
18: s'énerve. J'ai faim, Gérard. Non, non, mais ça, tu.
22: Mais j'ai quelque chose d'autre là.
18: Non, mais j'en ai besoin. T'amuses pas à faire.
22: Gérard, reprends le débat là, parce que là, tu parles.
18: Bon, alors, qui c'est qui nous reste à répondre?
11: Il y a moi.
22: Il y a Fleur Danus aussi, t'as pas
18: Fleur Danus.
22: Qu'on accueille.
11: Bonsoir.
18: Salut
24: Fleur Danus.
22: Ça sent bon, hein.
11: Salut à tous.
24: Ah ouais, ça sent bon, je ferme là. Quelle bonne odeur de merde.
18: Oh, vous fermez vos gueules ou quoi là?
11: Ouais.
18: Eh putain, mais.
11: Allô. Gérard, je peux répondre?
15: Pour calmer le débat.
18: Dégage.
22: Avec ta caméra, fais dégage avec
15: deux secondes, Gérard. Arrête.
22: Gérard, assieds-toi.
15: Gérard, donc il y a Paradox sur IRC qui te demande si tu serais au courant que Bill serait le cousin de E.T.
18: Non. Non, mais ça, tu vois, j'ai eu des trucs là-dessus, des sondages, j'en parle même pas parce que c'est des conneries.
11: C'est des conneries, ouais.
18: Tony, c'est bien, je viens de te reconnaître.
11: Gérard, c'est Fleur Danus, je peux répondre?
18: Oui, ben, réponds.
11: Donc, moi, je pense que le Big Bill n'est pas un extraterrestre. C'est comme disait Chang, c'est un personnage inventé qui a été dessiné sur un ordinateur et qui a été envoyé sur l'écran. Voilà.
18: Non, mais là, je pense.
22: Juste dans mon portefeuille.
24: Tu veux dire que c'est un mec qui est dans un gros truc bleu?
11: Voilà, c'est un mec en fait qui est dans une boîte. Et
24: tu veux dire que c'est un costume qu'il porte?
11: Voilà, c'est ça en fait.
24: Ah d'accord.
11: Voilà, c'est un mec qui est déguisé Casimir. Voilà, avec des ampoules pour.
18: Attends, Casimir, qui c'est qui parle de Casimir là?
12: C'est moi, c'est Françoise à l'appareil.
18: Ah, c'est Françoise qui parle de Casimir.
24: C'est le cousin de Casimir.
18: Moi, je t'ai dit que tu
22: dégages avec ta caméra,
18: Filda. Filda, tu as dégagé mes bites.
11: Allez hop, pile d'art.
18: Alors,
11: ouais,
18: donc,
11: je t'ai parlé là.
18: Mais c'est qui?
11: Teneda. Ouais, le Big Bill, c'est pas un extraterrestre, hein. C'est le nom de l'émission, c'est Bill qui est l'extraterrestre. Hein.
18: Comment?
11: C'est Bill qui est l'extraterrestre. Hein. Le Big Bill, c'est le nom de l'émission.
24: Ah, voilà quelqu'un qui répond à la question.
18: Eh, attends, le Big Bill, c'est quoi pour toi?
11: Le Big Bill, c'est le nom de l'émission.
24: Big Bill.
12: Big Bill.
22: Big Bill.
18: Bon, enfin bref, apparemment, je pense
22: lui, il a pas compris la question, il répond à côté.
18: Non, mais.
11: Non, c'est bon. Ça,
22: non,
11: répond... Bill, c'est un extraterrestre.
22: Non, mais t'es le seul qui répond à côté.
11: Regardez les mecs sur
18: Internet. Oh, vas-y, elle a pas, Tony, d'accord?
11: Il est pas là, Tony.
18: Non, presque pas. À partir de quel âge peut-on.
22: Attends,
18: jouer?
22: Moi j'ai un petit sondage, moi, avant la question. On a un petit sondage quand même. À la question pour ou contre les jeux télé, il y a 52% des gens qui sont pour.
18: Non, mais attends.
22: 36% des gens qui sont contre.
12: Péter la nuit.
18: Hop. Alors moi, si ça commence comme ça, c'est simple. Non, le premier débat. Vas-y.
12: Oh non. Il jouait pas. Attends, t'as les fesses, tu peux. Après, tu vas s'abonder.
18: Bah, Gérard, t'envoies le bois là un peu. Ça y est, vous avez fini vos conneries?
12: Oh, les blancs.
18: Ouais, ben, les blancs, celui qui s'amuse à mettre des conneries.
22: C'est
18: donc, maintenant, ça commence à me faire chier. Je sens que tout à l'heure, on va garder que Françoise et on va reprendre d'autres personnes au standard. Ça va aller vite fait.
22: Pifion et puis Denu aussi, elles ont été sages.
12: Ah ouais, on a rien.
11: Ouais, moi aussi. Hein.
18: Alors, à partir de quel âge peut-on participer à un jeu télé? On va demander à Fleur Danus.
11: Moi, je pense qu'on peut participer dès l'âge qu'on peut participer, c'est-à-dire à partir de 10 ans. Voilà.
18: Pute de nuit.
12: Bah moi je pense qu'il faut être majeur. Non, parce que quand même tu gagnes des.
22: Gérard, arrête, qu'est-ce que tu fais? Gérard, assieds-toi. Il veut taper Fildar avec la cam.
12: Non.
18: Pute de nuit.
22: Gérard, t'occupes pas de la caméra, continue.
12: Moi je te disais, je pense qu'il faut avoir 18 ans parce que imagine tu joues au Bipi.
22: Bien le standard, Olive. Tu sais pas d'où ça vient, bah ouais, je comprends rien.
18: Non mais là, là je pense que Olivier, ça commence à ça bien faire.
0: Je sens que dans deux minutes j'arrête.
18: Ouais ben si t'es pas content tu dégages. Et Manu tu me coupes le double son.
0: Ouais, c'était Big Bill qui nous parlait.
22: C'est un auditeur qui fait ça.
1: Je sais pas, Max il a dit que ça venait peut-être du standard.
18: Bah oui, ça vient du standard, c'est ça. J'ai l'impression que vous avez l'intention de me faire chier sur les débats jusqu'à la fin de l'année.
24: Pas du tout.
18: Non, presque pas.
0: Non, c'est toi qui te fais chier tout seul.
18: Attention. Comment ?
1: Bon, allez.
18: Hop. Alors, pute de nuit.
24: Oui. Ça fait 5 minutes que je te réponds, mais tu m'écoutes pas, Gérard. Que je te disais qu'à mon avis, il faut être majeur. Parce que si tu participes au Big Bill et t'as 10 ans et que tu gagnes une voiture, t'as pas l'air con.
18: Non, mais.
24: Au moins, t'es ton permis.
18: Non, mais attends,
24: pas ton permis, tu peux pas participer.
0: C'est bon, il faut gagner des voitures à pédale aussi.
18: Tony, tu fermes ta gueule!
0: C'est pas Tony!
18: Warnet! Alors, salut, tiens! Putain, Olivier! Olivier, tu me calmes ça! Tu calmes!
22: Oui, je calme.
18: Magne! Oh!
22: On se calme!
1: C'est bon, on se calme. Oui. Voilà, tu vois.
18: Alors, Pipion?
24: Bah, je suis d'accord avec Pete Denny, faut être quand même mineur ou majeur.
0: Ah, le blanc. Ah, le...
18: Non, mais attendez, parce que là, je suis en train de...
1: Non, parce que Gérard, tu suis pas ton débat, c'est tout, et c'est pour ça qu'il y a des blancs, quoi. Fais attention à ce que les gens disent, plutôt ce qui se passe en studio.
18: Alors,
24: Il me manque de la maturité, en fait.
1: Et ouais, prends un Ringo, s'il te plaît.
18: Prenez là.
1: T'as 2 francs, Ringo, s'il te plaît.
18: Mais c'est pas ça. Non, mais vous jouez à quoi, là?
0: Ça deal grave.
18: Oh!
1: Mais qu'est-ce que quoi?
18: Gérard,
1: tu t'appelles.
18: Dégage!
22: Non, mais sors de là si tu veux qu'il dégage.
1: Va t'asseoir. Je vous explique, Gérard est en train de courser Fildar dans le studio.
18: Dégage!
22: Oui, il dégage, il s'en va.
1: Vas-y, je te couvre.
22: Il s'en va. Allez, il est parti.
18: Allez, voilà.
22: Gérard, pour calmer le débat, il y a Izen sur l'internet qui te demande si toi dans la radio là tu te sens pas un peu comme Big Bill dans sa télé.
18: Non, pas du tout.
1: Et on accueille Pot de Couille.
18: Non,
1: Bah si, on accueille Pot de Couille à la place de Kennedy qui a raccroché.
14: Bonjour Gérard.
18: Pot de Couille.
14: Bonjour Gérard. J'ai pas entendu la question. Hein. Salut Pot de Couille.
18: À partir de quel âge peut-on jouer au jeu de télé?
14: À partir de quel âge? Bah pour le Big Deal, le truc pas fut-fut, là, je sais pas, 8 ans.
0: Big Deal,
14: ouais.
18: Allô? Non mais je t'écoute.
14: Bah oui, j'ai dit 8 ans.
18: 8 ans, d'accord. Chang?
0: Bah je crois qu'ils vont avoir la majorité pour participer à un jeu, hein.
24: Majorité absolue?
0: Ouais.
18: Non mais tu... vous pouvez préciser ou pas, là?
0: Bah oui, il faut avoir la majorité, c'est-à-dire 18 ans. 18 non. ans, c'est-à-dire un peu plus de 7 ans.
18: Bon, d'accord. Toi, quand t'auras fini de te foutre de ma gueule, tu me préviendras.
0: Okay.
18: Françoise.
16: Oui, moi, je réponds à partir de la majorité.
18: Françoise. 5 minutes. Olivier.
1: Qu'est-ce qu'il y a?
18: Tu me cales Chang, sinon, parce que ça va pas aller long. Ça va pas durer.
1: Maintenant, on reprend ton débat.
18: Non, mais ça va pas durer longtemps, hein. Je sens que...
1: Je le calme.
18: Réponds à Françoise. Il y aura pas... je vais pas faire 11 questions.
1: Mais toi, à la question, tu penses quoi, d'ailleurs? Enfin, quel âge,
18: donc, toi, Françoise?
16: À partir de la majorité.
18: Mm-hmm. Ouais, mais je pense, là, ce soir, t'as regardé comme moi?
16: Bah oui.
18: Bon, donc, t'as vu qu'il y avait des personnes avec leurs enfants, donc...
16: Oui, mais ils n'ont pas le droit de participer, hein.
18: Bah ouais, mais ça je suis d'accord avec toi. Mais je pense que t'as plusieurs personnes qui ont
24: des enfants qui se mettent de la peinture sous les pieds. Ils ne sauraient pas répondre aux questions aussi.
18: Comment?
24: Quand on est trop petit, on peut pas répondre aux questions.
18: Ouais, mais attends, faut quand même dire, c'est que il y a le mari, il y a les enfants qui sont là pour essayer de conseiller.
1: Gérard, oui, depuis tout à l'heure, tu demandes est-ce qu'il faut avoir la majorité à partir de quel âge? Mais est-ce qu'il y a un âge limite? Est-ce qu'on peut être trop vieux pour participer à un jeu?
18: Non.
22: Voilà, exactement, parce qu'il y a Yankee sur l'IRC, il te demande jusqu'à quel âge on joue au Monopoly,
1: par exemple.
18: Non, mais ça, le Monopoly, t'as pas d'âge. C'est comme le Scrabble. T'as pas d'âge pour jouer là-dessus. C'est autorisé à toute personne. Hein.
1: C'est pas possible qu'il y ait une dame de 94 ans qui joue au Big Bill.
18: Si. Ben si, si, ça peut se faire. Parce
22: t'as
18: que
22: déjà vu, toi qui regardes tous les soirs.
18: Non, mais tu peux demander à Françoise, on a vu des personnes que, qui étaient assez vieilles.
20: Ouais.
18: Donc, qu'on jouait. Bon, c'est sûr.
22: Ils n'ont pas gagné, alors.
18: Ben, disons.
20: Si, tu peux gagner, hein.
18: Ouais, mais c'est pas toujours évident parce que c'est pas facile, hein.
22: Attends, t'as déjà vu à Fort Boyard une mémé faire un saut à l'élastique, toi?
18: Non, non, attends, là, Fort Boyard.
20: Tu peux pas comparer Fort Boyard avec
2: Big Deal,
18: hein. Non, parce que là.
20: Et la famille en or, c'est pareil, les trucs comme ça.
18: C'est non, mais.
15: Ouais, mais Françoise, sur IRC, on me dit que c'est aussi dangereux, hein.
20: Bah oui, c'est dangereux. Imagine, ils font une crise cardiaque s'ils gagnent une bagnole.
18: Non, non, mais attendez, là, on va éclaircir un peu les jeux.
22: Tiens, mets de la lumière pour éclaircir, Oli, s'il te plaît.
18: On va éclaircir un peu le système des jeux. Là, faut dire une chose, que aujourd'hui, dans la famille Yanor, il y avait une qui s'est... Dans les imitatrices. Mm-hmm. Enfin, je pense que, Françoise, mm-hmm. tu l'as regardé comme moi.
20: Dans quoi?
18: Dans la famille en or.
20: Non, je regarde pas la famille en or.
18: Bon, donc il y en avait une qui se faisait passer pour Madonna.
20: Ouais, bah ça j'ai vu le passage. Il y a Colombo et tout ça, mais disons que je ne regarde pas. Je ne regarde plus la famille en or pour la bonne raison, c'est que depuis qu'il y a Pascal, ça donne plus pareil.
18: Ouais, ouais, mais.
2: C'est vrai qu'il est tout naseux, hein.
18: Non.
15: C'est plus qu'à brûle.
18: À propos de la famille. Attendez. Pousse ton cul, toi, va te faire enculer, toi, connard.
20: C'est pas Patrick Roy?
15: Gérard.
20: Non, il faut pas parler de Patrick Roy.
15: Attends. On accueille Benjamin.
20: Salut Benjamin.
18: Benjamin, bonsoir.
2: Bonsoir.
18: Donc une question IRC avant que Benjamin réponde.
15: Oui, on me demandait si on peut jouer à la famille en or tout seul.
18: Non, pour être 5.
15: Ah mais si on n'a pas de famille et qu'on veut être la famille.
18: Non mais tu peux très bien trouver des gens que tu connais et tu les inscris avec toi. C'est
15: mais s'ils sont pas ta famille.
18: Mais même.
15: C'est plus une famille en or. Comment tu fais?
18: Non,
15: c'est des
18: mais...
15: copains en plomb. Attends.
18: Non, même si c'est pas de ta famille, tu peux.
15: Comment on fait?
22: Mais non, c'est pas possible.
15: C'est pas possible s'ils sont pas de ta famille, si c'est une famille en or.
22: J'ai coupé les auditeurs pour pas qu'ils te.
15: Gérard, mais comment on fait? Et quand on a
18: non,
15: pas
18: mais,
15: d'amis. Et quand on a pas d'amis.
18: Attendez, pas les trois d'un seul coup, donc ouais. Rigaud. Okay. Rigaud, voilà, priorité.
15: Quand t'as pas de famille et pas d'amis et que t'es tout seul, comment tu fais pour gérer une famille en or? C'est discriminatoire comme jeu.
18: Non, ouais. Mais de toute manière, tu peux prendre quelqu'un que tu connais bien.
22: C'est plus une famille.
18: Mais non, mais même
22: donc le titre du jeu, il a plus rien à voir. Non, je m'inscris en faux. Je suis désolé, c'est pas possible.
15: Bon, attends, c'est discriminatoire.
18: Ah, ouais. Toi, tu fais la réa, tu te tais.
22: Ouais, mais c'est pas possible, ça.
18: Toi, tu te tais.
22: Non, c'est pas possible.
15: On me dit aussi que si on est tout seul, on peut peut-être amener des animaux avec soi, non?
18: Là, dans une famille en or, il y avait le faux Colombo qui est venu avec son chien.
22: C'était quoi?
2: C'était
15: un bout de boule.
18: Non, c'était pas un pitbull. Donc, Benjamin.
2: Allô? Ouais, excuse-moi, je suis en train de regarder le Big Bill en même temps.
18: Non mais Benjamin! Benjamin!
2: Ouais.
18: Tu dégages!
2: Bah, attends. Ah non,
15: je sais pas où il est.
2: Excuse-moi, Gérard, je vais sur la cassette.
18: Non, Benjamin, c'est terminé.
2: Ouais, non, donc je disais, donc par rapport à la question, moi j'aime bien les jeux de télé quand même.
18: Mm-hmm. Non, mais je te demande, à partir de quel âge peut-on jouer?
2: Bah, je pense que ça dépend des jeux, hein. Parce qu'il y a des jeux qui sont faits pour les enfants, et des jeux qui sont faits pour les adultes, il y en a qui sont faits pour les vieux, il y en a qui sont faits pour les ados.
18: Donc, comment?
2: Non, il y en a qui a dit un truc pas cool, là.
18: Non mais j'ai l'impression que tout à l'heure je vais tous vous zapper,
2: ouais.
18: Et on va reprendre d'autres personnes.
2: C'est clair, comme ça vous mettra, bande de connards.
20: Oui.
18: Ça, je pense que ça va aller vite fait tout à l'heure.
2: Ouais.
18: Je le sens.
2: T'as raison, Gérard.
20: Famille.
18: Je le sens. Donc, Rigaud, oui, une question IRC avant.
15: Bah, maintenant, ça parle de questions pour un champion.
2: Gérard, t'es un mec cool.
18: Merci Benjamin.
15: On me dit, est-ce que c'est pas discriminatoire aussi, quoi? Parce que les questions qu'il pose, il y a plein de gens. Toi, si tu regardes Question pour un champion, tu peux répondre à combien de questions? Vraiment?
18: Moi deux.
22: Non, Manu, pas, pour l'instant, tu.
15: Gérard, aucune
22: écrase.
15: Juste à bonjour. Sur toutes quoi. Les questions de Julien Boubers.
18: Non, sur Question sur un champion, faut vraiment avoir les trucs en tête.
15: Ou quand même, c'est discriminatoire.
18: Attendez, s'il vous plaît, derrière, on se calme, je réponds à Rigaud.
2: T'es un mec cool, Gérard.
18: Benjamin, tu te tais, s'il te plaît.
15: Il dit que t'es cool.
20: Bah, il dit un truc gentil, toi, tu
18: non, non, mais pour l'instant, je voudrais répondre à Rigaud.
20: Bon, ouais. Mais laisse-le répondre, merde.
15: Gérard, lui, c'est plus histoire naturelle, ces jeux, quoi.
18: Olivier, pour l'instant, t'es à ton micro, merci. Donc, ta question, donc, ouais, c'était.
15: Est-ce que tu arrives à répondre à combien de questions de Julien Boubers dans Question pour un champion?
18: Sur Julien Lepers, pour Question sur un champion, fais-moi confiance que c'est pas évident. Parce que déjà, faut que tu puisses avoir toutes les questions, faudrait que tu regardes sur le dico, mais t'as pas le temps. Vraiment, t'as
4: c'est ça le jeu, faut
3: surtout sur le plateau, quoi. T'as déjà vu quelqu'un avec un dico?
18: T'as moins de 20 secondes pour répondre.
3: Bah, question pour un poupon, ça j'ai jamais vu ce truc-là.
15: Mais tu les connais, quand tu connais le champion.
3: T'as une question, Gérard, vas-y.
18: Attends.
15: Non, mais ce que je voulais dire, c'est que quand tu connais le champion, tu peux répondre aux questions sur le champion.
18: Ouais, non, mais c'est pas évident. Parce que, par exemple, je vais poser une question à Manu. Quelle est la capitale de... Quelle est la plus grande ville
15: de...

0: Donc non, je sais pas.
1: T'es vraiment appuyé, toi.
0: Ah ouais, mais tu cherches.
1: C'est la tour Eiffel parce qu'elle écarte les jambes. Allez, on récupère Flore Danus.
2: On repart dans le débat, on
3: repart. Flore Danus.
4: Oui.
1: Attends, qui c'est qui vient de parler de Sandy, là?
4: T'es un mec cool, Gérard.
1: Non, mais attends, Benjamin, pour l'instant, je veux savoir qui c'est qui s'amuse à parler de Sandy.
4: Bah, c'est une conne, laisse tomber.
1: Attends, c'est une conne, elle t'emmerde, toi, d'accord?
4: Mais non, mais pas Sandy. Pas Sandy, c'est qui a dit ça?
5: Oui, les bulldogs sont non jamais, et pour les aimer aussi.
4: Bah, calmez-vous, les mecs.
2: Ouais, calmez-vous, les mecs.
1: Flore Danus.
4: Oui, Gérard. T'es cool, Gérard.
1: Toujours là, Pipion.
6: Ouais.
1: Pute de nuit.
6: Ouais, je suis là.
1: Françoise.
6: Oui, je suis là.
1: Peau de couille.
4: Ouais, je suis là.
1: Et Benjamin.
4: Ouais, je suis là et je veux dire que t'es un mec cool.
1: Alors, être animateur.
4: Au cul, Benjamin.
1: Oh, vous vous calmez, s'il vous plaît.
7: Bonjour.
6: Oui. Bonjour.
4: Bonjour.
1: Non, mais quand vous aurez fini, je pourrais peut-être poser ma cinquième question.
4: Vas-y.
1: Être.
4: Ah, vas-y.
1: Alors, je t'encule, tu vas t'enculer, toi, sale pédé. Ok.
4: C'est bon.
0: T'as mec cool.
1: Alors, être animateur d'un jeu.
4: Bon. Elle est chaude, elle.
1: Eh, Olivier, tu fais quoi, là?
4: Putain, c'est pas possible, on peut pas faire un débat dans le calme, hein.
1: Ah non, mais de toute manière, c'est tous les jeudis, c'est comme ça.
4: Gérard.
0: Il te parle, Benjamin.
1: Ouais, Benjamin, je t'écoute.
4: J'aimerais bien qu'on fasse un peu le débat, parce que moi, tu sais...
0: Il a raison.
4: J'ai des trucs à faire, hein. J'ai pas que ça à foutre. Hein.
1: Ouais, mais pour l'instant, je voudrais bien savoir qui c'est qui s'amuse à dire des conneries.
4: Bah, je vais essayer de le trouver, t'inquiète.
1: Alors
4: pas.
1: Donc, être animateur d'un jeu, vous tente-t-il?
4: Ouais, Benjamin, je vais répondre.
1: Ouais.
4: Ouais, parce qu'en fait, voilà, je vais te le dire tout net, en fait, j'écoute tes débats depuis longtemps, et en fait, moi, je m'appelle Benjamin Rizzoli.
6: Oh non.
4: Et en fait, mon père, c'est Philippe Rizzoli, quoi.
6: C'est ça, vrai.
4: Et donc,
8: c'est du D2.
4: Non, sans déconner, c'est sérieux, et donc, moi, je suis bien passé pour en parler, parce que étant donné que mon père, il fait le millionnaire, ainsi que la roue de la fortune. Merde, j'ai un trou.
6: Juste prix,
4: excusez-moi. Mmh. Donc, moi, je peux vous dire que c'est un métier qui en vaut, quoi.
8: Ah ouais.
4: Parce que moi, je sais qu'on a pas mal de thunes.
6: Mmh. Ouais.
4: Qu'on en profite grave.
8: Ok.
4: Et moi, je conseille à tout le monde de devenir un animateur télé. Hein.
1: Okay. Bon, ok. On va demander un coup de couille.
4: Gérard.
1: C'est qui?
4: C'est Benjamin encore.
1: Non, mais attends, Benjamin.
4: Moi, je voulais seulement dire que t'étais cool.
1: Bon, ok, ça y est, j'ai compris. Peau de couille.
4: Ouais.
1: Bon, tu réponds?
4: Bah, je sais pas.
1: Non, bon, alors, en fait, hop.
4: Bah, non, vas-y, attends.
1: Hey,
4: vas-y,
1: non, retourne.
4: Bah,
1: non, je répète plus.
4: Dégage-le.
1: Françoise.
0: Toi aussi, je vais dégager.
9: Je suis là.
1: Françoise.
9: Disons que, non, moi, ça m'intéresserait pas de remplacer quelqu'un. C'est quoi cette connerie-là?
1: Non, ça, c'est Olivier. Olivier, je t'ai dit de me dégager l'autre.
4: Bon, Olivier,
0: et c'est ça qui nous fait des jingles, putain.
1: Putain, il fait des jingles et il est même pas capable de faire un standard.
0: Toi, fais ton débat pour le moment déjà. Hein.
1: Punaise. Pour l'instant, vous êtes c'est la septième question et c'est de la merde. Il est déjà 1h33, 1h34. On est à la septième. Et pour l'instant, c'est de la merde que vous me
2: faites. Gérard,
4: qu'est-ce que tu racontes?
2: Pour le débat, les auditeurs, il y a Formos qui te demande si tu aimerais animer un jeu télé et si oui, lequel?
1: Alors, tu peux répéter la question?
2: Alors, Formos sur l'IRC te demande si tu voulais animer un jeu télévisé, est-ce que ça t'intéresserait et si oui, lequel?
1: Non, ça m'intéresserait. Ça m'intéresserait pas de. Ça m'intéresse pas. Manu, s'il te plaît, quand je te demande de me couper tout le monde, tu le fais et tu te tais maintenant.
0: D'accord.
1: Donc, pour très. Bon, Manu, ça commence à bien faire!
0: J'ai rien fait.
1: Oh là là là là!
10: Arrête!
0: Mais je touche à rien!
10: Arrête,
2: Gérard, il touche à rien!
0: C'est mon micro!
1: Viens, mais t'es chiant, hein! Donc,
0: on accueille FC.
1: Ouais, non, mais attends, pour l'instant.
0: J'ai mis l'antenne.
1: Donc, pour te répondre, je ferai même pas de débat télé, ni rien du tout.
2: Non, un jeu, pas un débat, un jeu.
1: Non, mais même un jeu télé, je
2: allez, pourquoi
1: pas.
2: Tu serais bon en plus.
1: Non,
0: de remplacer la gaffe.
1: Non.
2: Oh, Gérard.
0: On peut t'inscrire à des jeux ici.
1: Non. De toute manière, rien qu'à voir les emmerdeurs, c'est bon.
2: Et sinon, il y a Philou, attends deux secondes, il y a Philou qui te demande si tu comprends le principe des chiffres et des lettres.
1: Oui.
2: le principe.

0: c'est bah, compliqué.
1: Le principe, c'est de trouver le compte est bon et de chercher des mots. Faudrait pas quand même qu'il me prenne pour un con, lui, sur l'IRC. Donc,
2: T'as compris, Philou?
3: Oui, je réponds à la question.
1: Ouais.
3: Bah moi je voudrais pas être animateur télé, non, je sais pas, je ferais plutôt de la radio comme toi, être payé à rien foutre, à faire des émissions à la con. Ouais.
1: C'est qui s'amuse avec son téléphone?
4: Ouais, téléphone. Ça va gerber.
5: La la la la la.
1: Qui c'est qui s'amuse?
2: Ça va casser sinon.
5: Ton cul.
4: Bon là c'est Benjamin, arrêtez avec le téléphone, c'est chiant.
1: Bon Benjamin, pour l'instant c'est pas toi que je m'adresse, on va demander à
4: c'est
1: Françoise.
4: Cool. Gérard, c'est trop cool.
5: Bah je t'ai répondu Gérard.
6: Bah oui, vas-y, c'est bon.
1: Pute de nuit.
5: Ouais, bah moi je voudrais pas être animatrice, parce que je pourrais pas gagner les cadeaux.
1: Non mais de toute manière t'as pas besoin d'être animatrice pour gagner les cadeaux.
2: Non mais quand t'es animatrice tu peux pas gagner les cadeaux.
4: Ah, Rigo,
5: moi j'aimerais bien gagner des cadeaux.
4: Rigo, c'est Benjamin, est-ce que Fleur d'Anus elle est sur internet là?
2: Non.
4: Parce que je suis en train de faire de l'internet en même temps et... Ouais.
2: Et tu la trouves pas?
4: Bah non.
2: Va voir sur dièse Fleur d'Anus.
4: Ok.
2: Ou dièse enculeur de GG.
4: Merci.
2: C'est les noms des serveurs.
1: Elle débat. Benjamin.
2: J'avais complètement...
1: Benjamin.
2: Excuse-moi, GG.
4: Ouais.
1: Benjamin.
4: Ouais.
1: Si tu veux, si tu fais de l'internet en faisant les débats, c'est pas la peine.
2: Ça okay, va casser.
4: Hein. Gérard, c'est Fleur d'Anus, je peux répondre.
1: Ouais, je t'écoute. Ouais. Bah, justement, il te cherche, Benjamin.
4: Ouais, bah, tu vas.
7: Non, mais c'est pas le même.
4: Hein. Ouais, c'est pas le même.
7: Je suis pas homo, hein. C'est mon frère jumeau. Donc, j'ai pas l'intention de devenir un animateur de jeux télévisés parce que c'est complètement débile.
1: D'accord. Pipion.
5: Je ne veux pas être animatrice.
1: D'accord. C'est bien, toi, tu réponds comme pute de nuit. Pute de nuit, c'est pareil.
5: Ben, c'est tout.
1: Ouais, d'accord.
5: Bah, si c'est des questions des villes, alors nous aussi on répond des villes. Hein.
1: Bah, de toute manière, si ça vous plaît pas les débats dans ces cas-là, pourquoi qu'on vous sélectionne?
4: Non, mais c'est génial, t'es trop cool.
1: Non mais là pour l'instant on n'est même pas arrivé à...
8: On s'endort surtout quoi, parce que tu étais plus dans ton débat donc reprends-le un peu.
1: Non mais ouais, toi, pour l'instant quand tu me prends du boulot correctement...
8: Bah je fais pas le boulot correctement là.
1: Non mais pour l'instant...
5: Vrai, ouais.
8: Reprends.
1: Comment tu sais qui est pas contente là?
2: Tout le monde est content Gérard.
4: C'est qui est pas contente là?
1: C'est laquelle
4: content,
1: qui vient de dire j'abrège?
4: C'est laquelle pauvre meuf qui a dit ça là? Benjamin tu dégages.
1: Entre pute de nuit et pipion là, c'est laquelle
8: nuit,
1: des
8: c'est
1: deux
8: de nuit, je crois.
5: C'est pas moi.
8: C'est Benjamin, c'est Benjamin.
5: C'est Benjamin,
8: c'est un connard, c'est Benjamin.
5: C'est Benjamin, il a
4: c'est Benjamin, faut le gerber, c'est Benjamin. Dégage.
7: Mais Gérard, ils veulent me gerber, ça va.
5: Il y a une fille avec
1: toi. Alors que doit-on supprimer comme jeu télé? On va demander ça à pute de nuit.
5: Bah je te dirai pas le fond de ma pensée, mais je pense que TF1 devrait changer un peu le concept de ces jeux.
4: Non, c'est faux.
1: Bah Benjamin, s'il te plaît, tu te calmes.
4: Bah attends, si jamais ils arrêtent tous les jeux, moi mon père il a plus de taf, j'ai plus de thunes.
1: Non, mais Benjamin, tu te tais.
5: Il va sur une autre chaîne, ton père. Il est connu.
1: Bon, cool. Pute de nuit, tu réponds correctement à la question parce que ça commence à être lourd.
4: C'est vrai, tu dis des conneries. Hein.
5: Les jeux de TF1 pour moi c'est bidon, c'est rien quoi, t'apprends rien.
4: Ouais, elle a raison cette fille.
2: À propos des jeux de TF1, il y a. Alors ce qui s'était, c'est Chocobo sur l'IRC qui te demande si t'as rencontré Sandy à Tournée Manège.
1: Non, mais justement, dans
4: Tournée. Non, c'était dans 30 millions d'amis.
1: Qui c'est qui vient de dire ça?
5: C'est drôle.
4: C'est Benjamin.
1: Alors Benjamin, tu dégages. Benjamin, tu dégages.
2: Pourtant,
1: tant
2: Benjamin,
1: pis
2: t'es...
1: pour toi.
4: Mais non, t'es trop cool, Gérard. Tu peux pas me virer, t'es trop cool comme mec.
2: Je sais pas où il est.
4: Mais toi, je te suis depuis 10 ans.
8: Ah, c'est bon, je crois que j'ai trouvé.
4: Non, je suis dans la rue depuis 10 ans, Gérard.
2: Il est super cool, Benjamin.
5: Et c'est lui qui t'amène des lettres.
1: Ça y est, vous avez fini vos conneries?
4: Ah ouais.
8: Bon, Benjamin, je suis désolé.
4: C'est dégueu. Bon,
5: Gérard?
1: Alors, Françoise.
9: Oui. Moi, en supprimer un, je supprime la famille en or.
1: Pourquoi?
9: Parce que j'aime pas Pascal du tout.
1: Non mais c'est
9: Pascal
1: sûr.
9: Sevran?
1: Non, attends.
2: C'est plus Cabrol là, je sais plus trop quoi.
1: Cabrol,
2: non. C'est qui maintenant?
1: C'est Pascal Brunner. Celui qui faisait passer la chanteuse sur la 3.
2: Un tout naze lui.
1: Attends, Françoise. Ouais. Une question IRC.
2: Il te demande, enfin ça change de jeu encore, mais c'est Oxyd qui te demande comment on reconnaît les billets gagnants du millionnaire. Comment on fait?
1: Alors, pour le millionnaire, tu grattes et si t'as 3 télés, tu passes à la télé.
8: C'est 4.
1: Non, 3.
4: Non, c'est les morpions.
9: Non, c'est 3 télés. C'est 3 télés pour passer directement à la télé.
1: Eh, sans déconner.
9: Sans déconner.
1: D'accord, Françoise.
9: D'accord, Gérard.
1: Et... Sans déconner.
9: Sans déconner.
3: Vous me faites
1: donc,
3: pas,
1: ouais. Donc c'est vrai qu'avant, on avait...
9: Cabrol.
1: Vincent Cabrol.
9: Non,
1: c'est
9: Patrick Roy avant.
1: Non, attendez. Celui qui a créé le premier jeu télé, ça a été Patrick Roy, ça je suis d'accord avec Françoise. C'est celui qui a rentré là-dedans lors du Juste Prix. Ouais. Après, il y a eu Vincent Cabrol. Mm-hmm.
0: Les
1: marches
9: des héros,
1: la famille en or. Après, ça a été repris par maintenant c'est repris par Pascal Brunner. Donc maintenant, faut dire que c'est vrai que
2: il y a pas eu
9: l'autre pédale de Montiel aussi là.
1: Bernard Montiel, oui.
2: En parlant de Rizzoli, il y a Davy One sur l'IRC qui a une question pour Benjamin.
0: Et on a que Pipo en même temps, tiens.
2: Bon, c'est dommage que Benjamin est plus là. Mais il se demandait comment Philippe Rizzoli fait pour présenter le Juste Prix et le millionnaire. Est-ce que à chaque fois, tous les jours, il doit gratter pour trouver trois télés?
1: Non.
3: Allô?
1: Ouais, allô, Pipo?
3: Bien quand même.
1: Ouais, bah attends, 5 minutes, je réponds quand même aux questions Internet.
3: Bah attends, c'est bon, ça fait déjà un quart d'heure que je suis
1: en train. Ouais, bah attends, pour l'instant, si t'es pas content, pour l'instant, je réponds aux questions Internet avant vous, d'accord?
3: Putain, c'est quoi cette organisation à 2 francs, là?
1: Ouais, si t'es pas content, tu restes chez toi, d'accord?
3: Chez moi, hein.
1: Connard.
3: Vas-y, reste poli.
1: Donc, je réponds à la question. Donc, la question, donc, c'était...
2: C'était comment Rizzoli fait pour trouver trois télés tous les jours pour aller au milieu.
1: Non, mais attends.
3: Mais merci.
1: Oh, mais ça y est, Pipo, tu la fermes un peu.
2: Donc, c'est bon, Pipo, t'es cool.
1: Ouais, putain, mets-moi tout le monde en attente. Hop. Pour te répondre à ta question, donc il gratte pas trois télés, c'est lui qui anime deux jeux à l'heure actuelle. Et c'est sûr que je voudrais bien savoir comment qu'il fait pour animer le millionnaire le samedi.
2: Bah, il court vite.
1: Non mais qui passe. Bah, tu me dis, c'est presque dans les mêmes locaux que là où il fait le juste prix. Donc il a juste le temps de changer et il reprend tout de suite le millionnaire juste prix.
2: Tu crois qu'il change même de slip ou il fait comme Superman, il passe par une cabine.
1: Voilà. Combien qu'on est sur IRC, Rigo, quand même?
2: On flotte autour de 3400-3500.
1: En plus,
2: ouais, on n'arrête pas de flotter
0: c'est
2: là.
0: Nul,
2: parce que...
0: C'est nul par rapport à l'Europe.
1: Ouais.
2: Je sais pas.
1: Vraiment.
2: Il y a des gens, ils viennent, ils écoutent par l'internet et ils s'en vont parce qu'ils trouvent que tu gueules.
1: Alors, Fleur d'Anus.
6: Ah bah ouais, mais moi j'ai tout zappé là. Attends.
1: Non, bah dans ces cas-là, c'est pas grave, on va s'écouter.
6: Ah, c'est bon.
0: Attends, finis ta question.
3: Allô.
1: Alors,
3: allô,
1: Fleur d'Anus.
3: Ouais. Ça avance pas, hein.
1: Ouais. Bon, tu réponds.
3: Allô.
1: Fleur d'Anus, tu réponds.
3: Ouais, donc moi je pense que les jeux de TF1 c'est de la merde et c'est bien normal, quoi.
1: D'accord, eh ben dans ce cas-là tu changes de chaîne, ça ira plus vite. Pipion.
9: Ouais.
1: Donc pour toi.
3: Non, c'est Pipo, moi.
1: Pipion.
9: Je me souviens plus de la question.
1: Oh putain, t'es lourde toi, tu commences à me casser les couilles.
9: Allez hop, dégage. Je t'emmerde, d'accord.
1: Je t'emmerde, moi je te pisse au cul, toi, salope. Allez hop, dégage. Hop, Pipion, tu me la dégages.
0: Qu'est-ce que je fais? Je la dégage, la garde.
1: Tu me la gardes.
0: C'est dommage, c'est cool.
1: Non, j'aime pas les connes.
3: On aime ton cul, Gérard.
0: T'as un problème de voix, Gérard.
9: Si c'est des Valdas.
1: Ah, Manu.
3: Hein?
1: Ouais, Manu, on travaille bien! On travaille bien! Allez, hop, terminé! Conclusion du débat! Conclusion!
0: Cinq questions pourries!
1: Comment? Or, toi, tu dégages!
2: Gérard, calme-toi! Calme-toi, Gérard!
1: Hop, terminé! Donc, on va s'écouter, je me mets une pistole dans
0: conclusion
1: avec des punaises et des clous!
0: Conclusion.
1: Mais j'ai rien, putain.
3: Mais
1: conclusion.
3: Donc moi je pense que le débat c'est un peu...
0: Mais arrête, j'ai rien fait.
1: Arrête. Dégage.
0: Mais j'ai rien fait.
1: Dégage de là.
3: Bah le débat c'est un peu...
2: Mais comment on va faire?
0: Arrête.
2: Qu'est-ce que tu fais?
0: Arrête,
2: tu vas faire un blanc, Gérard.
0: Qu'est-ce qui se passe?
2: Appuie.
0: Ça marche bien là.
2: Qu'est-ce que tu fais? Tu vas tout couper, arrête.
1: Non,
0: Dégage.
10: Arrête.
11: Deux con.
1: Non, non, mais moi, j'arrête.
0: Attends, parce que là, tu viens de virer Olivier et Manu et Fildar. Il reste plus que Rigaud. Rigaud, il peut pas faire
2: la... Moi, je sais rien faire. Moi, je sais pas faire le standard, je sais pas faire la réa, je sais rien faire.
0: Alors, qu'est-ce qu'on fait?
1: Non, mais on va s'écouter. Je me mets une ficelle dans l'arrière avec des punaises et des clous. Et on se retrouve après.
2: C'est pas une solution, ça, Gérard.
1: Non, non, mais on met ça comme disque.
2: Ah, pardon.
1: Et je vais essayer de voir si je trouve des gens au standard.
2: C'est impossible
1: de travailler comme ça. C'est impossible de faire des débats de jolis comme ça.
0: Non mais là d'accord, mais attends.
1: Là c'est impossible. Manu, il fait le con, il s'amuse là à mettre des doubles sons. L'autre qui lui demande de virer des gens, il te les vire pas. Pour l'instant, il y a Crigo qui bosse. Moi je commence à avoir ras-le-bol. Moi je vais finir par plus faire de débats.
0: Non mais là il faut faire super gaffe parce que.
1: Attends, regarde, t'as 24 lignes qui sonnent. Hein, là, je suis pas d'accord. Alors, Françoise, elle est où?
12: Je peux revenir, Gérard? Gérard,
0: attends, Gérard, tu parleras avec... Attends, qu'est-ce qu'on fait?
1: Pour l'instant, tu mets deux disques.
0: Manu,
1: Non, toi, tu dégages.
12: On a rien fait.
1: Ouais, Gérard.
12: Non, mais Olivier, c'est bien.
0: Non, mais claque pas la porte comme ça, tu vas tout casser, putain.
1: Toi Manu.
0: Ah non, oui. Les gars,
1: Manu, ça commence à bien faire.
12: Cache pour venir, GG ou pas?
1: Attends, vous me prenez des gens au standard, on garde que Françoise.
0: Il y a le disque là qui tourne.
1: Alors Françoise, elle est où?
0: Non mais attends, on s'en fout de Françoise, qu'est-ce qu'on fait?
1: Non mais moi pour l'instant tu mets deux disques.
0: Non, si.
2: Ah on va prendre le débat là, Gérard.
1: Non, c'est même plus possible.
2: Gérard, je vais perdre des gens sur l'IRC. Je vais perdre des gens sur l'IRC.
1: Mais même, on est à 3500, moi je suis pas d'accord. Je suis pas d'accord qu'on soit à 3500 à 1h46.
2: Bah d'accord, c'est vachement bien.
1: Non mais attends.
2: Nous la semaine on est à 100. On est à 100 pendant toutes les
1: semaines. Non mais là faut pas déconner.
2: Pour ça.
1: Faut pas déconner hein.
12: Qu'est-ce qui s'est passé?
1: Attends, les mecs ils veulent même pas répondre aux questions, ils en ont rien à foutre.
0: Qu'est-ce qui s'est passé?
1: Toi et Pildar, c'est terminé. Maintenant tu me prends plus de personne avant. Tu me prends plus personne avant les débats. T'attends que j'arrive. Et je sélectionne les gens. Parce que Tony, j'en veux plus.
0: Arnett aussi, Goldo, tout ça. Qu'est-ce qui s'est passé? Là, j'écoutais pas, qu'est-ce qui s'est passé?
1: Bah attends, l'autre, il met du double son.
0: Mais c'est pas...
1: Non,
13: j'ai rien fait, je suis innocent.
1: L'autre...
0: Olivier, éteins ça, on va reprendre l'antenne, ouais. Olivier, qu'est-ce qui se passe?
1: Olivier, c'est pareil, tu me demandes de dégager quelqu'un, il veut pas, faut pas déconner. Moi, je continue pas les débats comme ça.
0: Non, mais c'est clair, je suis d'accord, mais...
14: C'est pas vrai, j'ai rien fait.
1: Non, t'as rien fait.
14: C'est pas vrai.
1: T'as rien fait.
0: Attends.
1: T'as rien fait, je te demande 150 fois de me virer des mecs. Tu me les reprends, tu les remets sur d'autres noms. Non. Alors qu'il y a 24 lignes qui sonnent. Arrête tes conneries. Dégage. Va faire ton truc à la porte.
0: Attends, ça va, il a fait du bon boulot. Alors qui c'est qui fait le truc?
1: Maintenant, l'autre, s'il se calme, il va y revenir en standard. Et maintenant, vite.
12: Ah
1: ouais,
12: mais je suis hyper calmé. Il faut que je raccroche, quoi.
0: Bon, c'est tout. Alors qu'est-ce qu'on fait? Qui fait quoi? Oh!
2: T'as raccroché? Qu'est-ce qu'on fait?
1: Non, je vais pas raccrocher aux gens.
0: Qu'est-ce qu'on fait?
1: Pour l'instant,
0: combien de temps sur le disque?
15: Il reste que 40 secondes, même pas.
1: Fildar, il revient au standard, il me laisse Françoise et il me reprend d'autres gens.
0: Bon, alors, ok. Allez, on se remet à l'antenne, on reprend dans 40 secondes.
12: Ouais.
1: Françoise?
9: Ouais, je suis là.
1: Qui c'est qui nous reste?
12: Bah, c'est tout.
2: Non, mais père! Bien joué.
1: T'as plus que toute seule.
12: Je sais pas, si tu veux garder qui, tu m'as dit de virer tout le monde.
1: Bah, tu remets plus de
12: nuit. Allez là, ouais, plus de nuit.
9: Ouais, je suis là, salut.
12: T'es au boulot, toi?
9: Ouais, non, je...
1: Non, mais après, tu me prends d'autres personnes, là.
9: J'ai mes règles.
1: Ouais, t'as tes règles. Tout à l'heure, tu vas voir tes règles, tu vas aller voir Fildar, il va
15: t'arranger ça.
9: Tu vas me changer mon tampon?
1: Ouais, il va te les retirer, tes tampons, tu vas voir. Bon, alors,
9: Edouard.
1: Oui.
9: Il y a une personne qui voudrait participer au débat, c'est possible de l'appeler?
1: C'est qui? C'est qui?
9: C'est un certain Guillaume. T'as pas de favoritisme.
15: Ouais.
1: Non, mais là, je sais pas, t'aurais dû demander ça à Fildar.
9: Bah oui, mais disons que, je veux pas être toute seule sur le débat.
16: Bah, je suis là, hein.
9: Bah oui, mais t'es toute seule, on est que deux, là.
16: Bah, on est deux, et
1: Non, mais attends, pour l'instant, qui c'est qui me reprend, Fildar?
0: C'est Max, juste deux secondes. Gérard, juste qu'il est 1h50 et qu'après il y a ton deuxième débat qui est intéressant, donc dans 10 minutes, il faut passer au deuxième.
1: Ouais, ben dans ces cas-là, on fait conclusion sur celui-là, puis c'est voilà. Tout. C'est con.
0: Conclusion et on met un disque cette fois-ci.
1: Ouais. On met deux disques.
2: Un disque. Un seul.
15: On vient d'en mettre un.
1: D'habitude, entre deux débats, on met.
0: Je vais t'expliquer. On vient de mettre un disque et à l'époque, il y avait 3 heures de débat. Maintenant, ça dure 2h30, donc on met plus qu'un disque. Et on attaque à minuit et demi, on arrête à 3h, t'es d'accord? Et les gens, ils te demandent. Il y a combien de connectés, Rigo? 3008, 3009?
2: Non, on est redescendu suite à l'engueulade avec Olive.
0: Eh ouais, putain.
2: Ah là là. Et on est sous les 3000, mais c'est en train de remonter parce qu'ils sentent que le débat est plus calme.
0: Ah, et puis le Fildar est revenu, ils sont peut-être contents aussi.
2: Ah, ils sont contents. Ils le trouvent super cool.
1: Et donc, dommage, on va pas pouvoir continuer la fin du premier débat parce que c'est bête, parce qu'il y avait quand même des questions qui étaient intéressantes. On l'a fait. Pourquoi les jeux de télévision existent-ils?
10: Ouais, c'est nul.
1: C'est nul. Si t'es pas contente, c'est le même prix. Peut-on tomber amoureux d'un jeu télé?
10: Ouais, c'est nul.
1: C'est nul. Si t'es pas contente, tu vas te coucher. Et d'après vous, les jeux télé sont-ils truqués?
10: Ouais, c'est nul.
1: C'est nul, dans ces cas-là, tu vas te faire foutre, tu vas aller retirer tes tampons, comme ça, t'auras plus tes règles. Donc, la conclusion donc du premier débat,
11: Non, c'était pas mal.
1: Non, c'était pas mal. Ben oui, c'était bien. Ouais. Bien sûr, on a fait que cette question, ça a été le bordel.
2: Mais non.
1: Donc, le deuxième débat va porter sur les poèmes. Ah. Et je peux vous dire que je suis venu avec 4 poèmes. Donc, ouais, mais ça va cartonner. Mais toi, tu vas faire le standard et tu vas la fermer. Tu vas la fermer. Tu vas pas t'amuser à ouvrir le micro, hein.
11: Ça sert à quoi que je revienne moi pour faire 2 minutes là? Oh, tu crois que je suis payé à ça moi?
1: Ouais, oh. Mais attends, toi, pour l'instant, on est en train de chercher quelqu'un pour te remplacer. Alors, tu vas pas nous les gonfler.
11: Sans déconner.
1: Hein? Donc, pour l'instant, il y en a qu'un qui travaille le mieux, c'est Rigo à l'internet. Et oui.
10: Bip bip.
1: Comment?
10: Bip bip.
1: C'est qui ça?
10: Bip bip.
1: Bip bip. Ah, bip bip. Ouais, ok, d'accord. Je vois pas ce que tu veux me dire, mais c'est pas grave.
11: Hey, Big Bill.
1: Ouais, Big Bill. Bip, bip. Ouais, l'autre a dit bip bip.
11: Mais non, la gaffe, quand il arrive, il fait bip bip.
1: Mais non.
11: Putain, tu sais même pas ce que c'est le Big Bill.
1: Oh, tais-toi. Écrase.
2: T'es un faux fan du Big Bill, en fait.
1: Écrase.
2: T'es un faux fan.
1: Ouais, là, je vais te dire, ce soir, je l'ai regardé, et fais-moi confiance que je me suis bien marré.
11: C'est quoi qui t'a fait marrer, ça?
10: Ouais.
1: Hein, Françoise?
10: Ouais.
1: L'autre que t'aimes pas, là, comment tu l'appelles?
2: Vous l'avez regardé ensemble?
1: Non,
10: on l'a pas regardé ensemble.
1: Non, mais on était au téléphone ensemble. Et quand on a arrêté de se parler au téléphone, il y avait Ramuccio qui est...
10: Avec
1: carrément la maison sur la tête. Ouais.
11: Ah, t'es trop cool.
1: Ah ouais, c'est cool.
10: Elle est cool, Ramoucho.
1: Non mais attends, t'inquiète pas François, c'est Manu et Pildar, ils pètent les plombs là, ils ont fumé la moquette. L'autre, il doit faire du 90B maintenant. Hey, Rigo.
10: Ah, il est trop rigolo.
1: Rigo.
11: Te marre pas, Rigo, c'est pas drôle.
1: Rigo, il y a
2: R. Mais qui a-t-il, Gérard?
1: Hey, Rigo, il y a que toi qui bosse bien dans
11: le débat. Con,
2: moi, je bosse bien. Je bosse bien parce que les gens de l'IRC sont bien.
11: Fais pas le con, Rigo.
1: Les gars, parce que toi, tu as été
2: bon.
11: Qu'est-ce qu'on se marre?
1: Alors, conclusion. Donc, il n'y a plus personne pour la conclusion. Ah, si, il y a Françoise.
10: Ouais. Bah, je veux pas te vexer, mais j'ai trouvé ça nul.
1: Tu sais à qui t'en prendre?
10: Bah oui, je sais à qui m'en prendre. Mais c'est dommage parce que c'est rare que je participe à tes débats, mais là, je l'avoue, c'était franchement nul.
1: Bah ouais, mais ça, tu sais à qui t'en prendre.
10: Voilà. Répondre.
11: C'est clair.
1: Tu t'en prends après Manu.
2: Après Manu.
1: Et Olivier de la...
10: Voilà.
2: Gérard, conclusion, assis-toi.
10: Et toi, qu'est-ce que t'en penses?
1: Moi, je suis comme toi. Comme toi.
2: Comme toi.
1: T'es de la merde complète et j'aime pas ça. Donc, j'espère que
10: j'espère que le deuxième, il sera aussi bien, mais disons que moi, je participe pas.
1: Pourquoi?
10: Parce que t'as vu qu'il est reculé, il est 2h05 et puis il est temps que je vais me coucher.
1: Ok. Plus de nuit?
10: Ouais.
9: Bah, c'était à chier, ouais, la raison, Françoise. Et TF1, bah, c'est chaîne de beauf, quoi. Bah, de toute façon, on te l'a dit, hein. Si tu n'aimes pas, tu changes de chaîne. Hein. Bah, justement, moi, je regarde Arte, donc
1: essayez. Eh ben, dans ce cas-là, tu nous emmerdes pas, tu sais.
2: Gérard. Sur IRC, il y a la conclusion de Turpentine qui dit que ton débat, il avait ni queue ni tête comme toi.
1: Non, mais ça, de manière, à chaque ouais, fois, moi, je commence à en avoir ras-le-bol. Putain, celui qui a un micro derrière, il va se prendre mon poing dans la gueule. Hein, Manu ?
2: Quoi ?
1: C'est bien de parler derrière moi.
2: Hein ?
1: C'est bon, une conclusion, de manière, je pense que on va faire plus qu'un débat par semaine et ça sera terminé. Allez, on se retrouve pour le deuxième pour les poèmes, à tout de suite.
16: Parce que ce soir, on faut quand même avouer que ce soir, on fait quand même pas mal notre popote. Hein. C'est un petit peu le bordelos, mais qu'est-ce que vous voulez, c'est comme ça. Hein. Il y a des jours où on gagne, il y a des jours où on perd. Christian est avec nous.
17: Non.
16: Ah, Christiane.
17: Christine,
16: pardon. Oh là
17: bonjour.
16: Là. Ah, Christine.
17: Bonjour.
16: Comment vas-tu ?
17: Moi, ça va très bien.
16: Christine n'est autre que l'ex de Gérard. Hein ? Alors,
17: Allô ? Allô ?
18: Salut Christine.
17: Ça va Françoise ?
18: Ça va Christine ?
17: Ouais, moi ça va très bien.
16: Bon, alors, comme on a le vrai Gérard ici, que tout à l'heure on avait l'imposteur qui a raccroché, Christine, qu'est-ce que tu souhaitais dire sur Gérard ?
17: Bah rien, il a changé, c'est tout.
16: En bien ou en mal ?
17: En bien.
16: Ah ouais, tu trouves ?
17: Un petit peu quand même.
16: Il est quand même mieux aujourd'hui avec Sandy qu'il est avec toi. Hein.
17: Ah bah, on a chacun son caractère.
16: Ouais.
17: Voilà, c'est pour ça.
16: Gérard est là en direct ?
19: Allô ?
17: Allô ?
19: Ouais, Christine.
17: Oui.
19: Ouais, je voulais te dire que j'avais encore des. Malgré que je sors encore que je sors avec Sandy, j'avais encore des sentiments pour toi.
16: Là, ça chauffe. Bien sûr, c'est le vrai Gérard. Allons,
17: ah bon
16: bien sûr. Le faux Gérard accrochait tout à l'heure en antenne et puis après, il nous a dit d'aller se faire foutre.
19: M'excusais d'avoir piqué de l'argent dans ton porte-monnaie.
16: Ça, c'est beau. Ça, c'est beau. Tu vois, ça, c'est le vrai Gérard. Ça fait plaisir. Et Gérard, est-ce que tu serais prêt à quitter ? Quand même pas. Tu serais prêt à un ménage à trois ?
19: C'est envisageable.
17: Oh,
19: ah, attends, ça peut se faire.
16: Hein ?
19: Dans ces cas-là, ça pourrait se faire avec Kamalatia et ouais.
16: Kamalatia ?
19: N'importe
16: quoi. Bon, Kamalatia, c'est Sandy parce qu'elle ressemble beaucoup à la chanteuse de Cléopâtre, donc on l'appelle Kamalatia, Kamalatia. Françoise,
17: oui,
16: peut-être que tu as envie de parler un petit peu à Christine, parce que tu veux savoir un petit peu des choses qui ne se disent pas normalement sur une radio, ouais. Qui sont des trucs très privés.
17: Non, je préfère l'apprendre à.
16: Christine ?
17: Oui ?
16: Je te le demande de nouveau. J'ai besoin de savoir, c'est quelque chose qui nous avait marqué à une époque, et comme le vrai Gérard est en direct live, j'espère que cette fois-ci, maintenant, il est bien calmé. Est-ce que il se mettait des trucs dans le cul, Gérard ? Si oui, quoi ?
17: Oui.
16: Qu'est-ce que... calmez-vous de l'autre côté de la radio, je sais que vous êtes surexcités, ne poussez pas. Vous allez avoir le gros choc du gros choc, l'exclusivité avec un grand E. Christine.
17: Oui.
16: Je te le demande devant tout le monde, devant tous les auditeurs, auditrices, devant nous qui sommes là en train de t'écouter.
17: Oui.
16: Qu'est-ce que Gérard, pendant les relations sexuelles, se mettait-il dans le cul ?
17: Des cototises !
16: Oh, hein, hein.
19: Alors attends. Attends. Des cototises, là je crois pas. Hein.
16: Non ?
19: Non, des allumettes, d'accord, mais pas des cototises.
16: Alors ?
17: Des allumettes, il rêve.
16: Christine.
19: Attends, tu m'as pas vu faire. Hein.
16: Christine.
17: Quoi ?
16: Est-ce que Gérard se mettait autre chose que des cotons-tiges dans le cul ?
17: Non.
16: Qu'est-ce que Gérard aimait le plus faire lors des relations sexuelles ?
19: Goulou-goulou. Hein, Christine ?
16: Non, ouais. Mais lors du goulou-goulou, qu'est-ce qu'il aimait bien faire, Gérard ?
17: De faire amour.
16: Oui, mais quoi dans l'amour ? Quelle était sa position préférée ? Qu'est-ce qu'il préférait faire ?
17: Monter sur moi.
16: Monter sur toi ?
17: Oui.
16: Il te montait dessus ?
17: Oui.
16: Il te prenait donc en missionnaire ?
17: Oui.
16: D'accord. Et toi, de ton côté, qu'est-ce que tu aimais le plus lui faire ?
17: Moi ?
16: Ouais.
17: Pareil que lui, j'aimais bien qu'il montait sans moi.
16: Ah !
19: Ouais, cigare à moustache.
16: Est-ce que tu... Est-ce que tu lui as... Christine, pardon. Christine ?
17: Oui.
16: En direct sur Fun Radio, je te demande, ex-copine de Gérard... Tu as déjà fait une pipe ?
17: Non.
19: Oh, attends.
16: Alors, est-ce qu'il t'a déjà...
20: Non, t'as pas le droit.
16: Est-ce qu'il s'est déjà approché de Tommy Nouf?
19: On l'avait fait dans la cabine.
16: Est-ce qu'il s'est déjà approché de Tommy Nouf?
17: Mais si.
16: Est-ce qu'il s'est déjà approché de ton minou?
17: Oui.
16: Est-ce qu'il s'est approché avec la langue?
17: Non.
16: Est-ce qu'il est déjà venu juste sentir?
17: Non, pas du tout.
19: Bah, la
17: non.
19: Gaga,
17: Il a touché, c'est tout.
16: Il a touché.
19: Eh ben, j'ai pas un doigté baroque.
16: Ah. Christine.
17: Quoi?
16: Est-ce que Gérard, en privé, t'a déjà parlé d'un fantasme?
17: Non, je m'en rappelle plus.
16: Est-ce qu'il y a des choses qu'il aurait aimé réaliser avec toi et qu'il n'a pas eu le temps de faire?
17: Je m'en rappelle plus tellement.
16: Christine, si c'était à refaire, est-ce que tu as une chose que tu aimerais refaire avec lui?
17: Non, rien du tout, j'ai un copain.
16: T'as un copain, non, mais je te parle de l'époque.
17: Ouais, je sais pas.
16: Tu sais plus?
17: Non.
16: D'accord. Est-ce que tu as un message à donner à notre ami Gérard qui est là devant toi en direct?
17: J'ai beaucoup d'amitié avec lui, c'est tout. Je la paix.
16: Est-ce que tu aimerais le revoir?
17: Pourquoi pas, en amitié?
19: Christine, si tu veux, moi je te propose, tu viens ce soir. Comme ça, on se fait un petit truc à quatre avec Sandy et puis ton copain.
16: Oh. Ah.
19: On fait d'abord une petite bouffe et plus affinité.
17: Faire la paix?
19: Faire la paix.
16: Hein?
19: Pas faire la paix.
16: Ouais, il pourra même t'en faire dans le lit, si tu veux.
17: Mais non, sérieusement.
16: Bah oui, sérieusement. Bon alors, Christine.
17: Quoi?
16: Vous faites la paix?
17: Oui.
16: Vous êtes à Miami?
17: Oui.
16: On se fait un gros béco en direct. Allez, on se fait un gros béco. Eh bien voilà, en direct live à 23h35. Nous sommes le combien aujourd'hui? Le 5 octobre 1998. Et donc c'est aujourd'hui la réconciliation entre Christine, l'ex de Gérard, et Gérard, et tout ça en direct sur l'antenne de Fun Radio, avec comme témoin Françoise de la Courneuve quand même.
17: Ouais.
19: Et Christine?
17: Oui.
19: Il te reste de l'argent dans ton porte-monnaie?
16: Oh, c'est reparti. Bon, allez, repasse tous les trois en antenne, on les embrasse. Et Gérard, on te retrouve demain, bien sûr, on te retrouve demain avec ta copine Sandy pour les conseils de Gérard et Sandy. Et on s'excuse, Gérard, pour tout à l'heure avec l'imposteur qui s'est fait passer pour le soi-disant vrai Gérard.
18: Donc on a récupéré ça.
20: Ouais.
18: Non, mais sérieusement. Alors là, heureusement, alors là, je vais pousser mon coup de gueule. Je ne sais pas qui c'est qui fait ça, mais je tiens à dire que... T'avais fait une fois allusion comme quoi la loco, ça reprenait un peu comme avant, on reparlait de la loco. Mmh. Tu te souviens d'une époque où il y avait un track qui circulait avec sodomie, machin, avec des tarifs.
16: Mmh.
18: Et là, j'ai sous les yeux, là par contre, là, je plaisante pas parce que j'en ai reçu un pour me dire, je vais te le montrer, hein, je vais t'en donner. J'ai une copie donc d'un nouveau document sur lequel il y a des nouveaux tarifs. Et c'est un track qui va être distribué apparemment dès la semaine prochaine à la loco comme avant, et qu'apparemment des gens qui sont abonnés au fameux comment le
20: 3 suites,
18: non le gay
20: gay info
21: non le gay mag,
18: voilà le gay mag, le gay, non mais attention sérieusement, le gay mag, il y a des mecs qui sont abonnés, tu sais, tu le sais, c'est un magazine,
21: ouais, c'est Fesse de Babouin qui s'amuse à faire ça.
18: Voilà, et ben Fesse de Babouin distribue à tous les abonnés,
21: ouais, ben,
18: ce torchon. Alors tu vas non mais là je vais poser un ultimatum, c'est Max et non pas Gérard qui passe. Fildar, et c'est grâce à Fildar qui a récupéré ça, parce qu'il a appelé il a réussi à rentrer en contact avec Face de Babouin, avec un mec qui s'est fait passer pour un mec abonné pour recevoir le document pour qu'on puisse l'avoir une semaine avant que ça aille à la loco. Alors Gérard, alors moi ce que je vais vous dire, ultimatum, Gérard va le lire, mais ce qu'il va lire là, moi je vais regarder une copie pour Gérard aussi, pour les pour le commissariat, mais moi, vas-y Gérard.
21: Alors donc c'est marqué du jamais vu, du nouveau catalogue de GG, grande opération 100% sexe, avec bon je préciserai pas les,
18: ah mais vas-y,
21: les deux pubs.
18: Non mais bon, non, pas, les pubs, pas les pubs, pas les pubs, oh lolop. Mais tout ce qui a marqué dessus, et donc, là il y a l'ultimatum là.
21: Gérard de Suren te propose dans un nouveau catalogue de profiter de son petit corps bien gaulé et de découvrir les joies du plaisir sexuel avant l'an 2000.
18: Ça vous parle.
21: Alors pour ça, le petit furet de Suren te propose de lui faire une masturbation 10 balles, une fellation 30 balles, une sodo 100 balles, une double pipe plus escargot 6 ou 12 200 balles. Un cuni à Sandy, pardon, un cuni à Sandy avec tartare 500 balles plus herbe de cacahuète 10 balles. On va appeler Manu, au lieu de te marrer comme un con, tu m'appelles Sandy
18: je
21: en urgence.
18: Pas, je peux pas, j'ai pas de ligne.
21: T'as pas dit une
18: fois. Rappel, c'est important. Tu libères, essaie de te démerder.
21: Tu te débrouilles, tu me libères une ligne, je vois pas.
18: Fini, Gérard, parce que là, je vais mettre l'ultimatum après. Écoutez bien la suite.
21: Une décoloration de ses poils du cul avec les produits L'Oréal, 500 balles, c'est pas mal. Introduction d'une bouteille de bière dans l'anus, 850 balles, c'est bien. Super bonus, deux bouteilles de bière, 1000 balles. Abat sexuel avec le News God 2000 balles. 8 positions jamais vues, plusieurs musiques d'accompagnement. Viens Poupoule, Hélène, à la queue leu, ben c'est bien. Partout à domicile à moins de 30 minutes, 4000 francs. Bonus avec Sandy, 5000 francs. Super bonus avec Sandy plus Breastfoot, 7005. Exceptionnellement, Gérard nous montre une fois de plus ses talents innombrables avec le sexe. Avec de nombreux lots à gagner pour la première commande, une super montre, je dirais pas la marque, une paire de lunettes, je dirais pas la marque.
18: Ah, vas-y, tu peux. Oh là là, vas-y, tu peux.
21: Moi, alors, une montre, je sais pas ce que c'est que ce montre. Une paire de lunettes via vue à poil. Un magnifique appareil photo presse-boule. Et un micro-ordinateur avec l'araignée. Ouais. Et pour finir, allez-y, foncez. Et pour plus d'infos, et site internet est à votre disposition.
18: Putain, alors là, voilà.
21: Ou contactez directement à son bureau, Gérard O.
18: C'est ton numéro en plus.
21: Donc, plus, c'est pas le bon. Donc là, déjà, le numéro est
18: déjà. C'est pour ça qu'on a du mal à joindre.
21: Donc, Gérard vous attend. Nombreux sont sur son catalogue. À bientôt. Donc, toi...
18: Fesse de babouin.
21: Toi, fesse de babouin, on va s'occuper de ton matricule. On a Sandy ?
18: Elle est là. Sandy ? Allô ?
21: Allô ?
5: Ouais, salut, GG.
21: Salut, bébé.
5: Ouais, le mec qui fait ça, il arrête, hein. Parce que moi, j'en ai commencé à en avoir ras-le-bol. Et ça va pas être GG que vous allez avoir dessus, là. Ça va être le gros bulldog poilu, ça va chier des bulles, hein.
21: Non mais vas-y, dis ce que t'as à dire, vas-y, c'est à toi de parler, hein.
5: Ouais, bah qui se calme, hein, parce que moi je commence à en avoir marre, hein. On reçoit des tas de merde devant la porte, on nous bouche la serrure avec des mégots, y en a marre, hein. D'abord je suis pas une grosse treu, hein, je me mets pas des bouteilles dans le cul, hein, c'est pas vrai.
21: Bon
5: hein.
21: Alors déjà, Manu.
18: Manu.
5: Non parce que là, si je me mets des
7: bouteilles. Non, attends, t'as pas arrêté, stop. C'était pas la vraie, arrête.
21: Manu, c'est pas Sandy. Bah, je sais
5: non,
21: pas,
5: non, mais faut arrêter.
7: Allez,
5: là,
7: monsieur
5: hein.
7: Micro.
21: J'ai appelé.
7: Le micro.
5: Allez, allô.
21: Tu appelles Sandy tout de suite.
22: Elle est là.
18: Voilà, pour entendre allô. Ce qui se passait, le micro.
22: Tu
18: sors là-bas. C'était pas la vraie Sandy.
22: Ah non, c'était pas la vraie Sandy.
18: Manu.
21: Je me suis gouré de touche.
18: Allons.
21: Ouais, tu t'es gouré, c'est pas ce con.
18: Va. Voilà, le micro, Gérard aussi. Pour ça, rallumer le micro s'il n'a pas le réflexe dans l'équipe. Voilà. Merci. Alors, Gérard.
21: Bon, Sandy.
22: Oui.
21: Bon, à ton avis, qu'est-ce que t'en penses, toi, de cette histoire?
22: Déjà, c'est qui a écrit la lettre? C'est Fils de Babouin.
21: Ouais, c'est encore lui.
22: Ouais, bah alors, Fils de Babouin, si t'écoutes bien, hein, tu vas écouter les conseils de Sandy. Si jamais
18: tu. Ah, c'est le dimanche, hein, Sandy, tu vois. Non, d'accord.
22: Allô?
18: Oui, je crois que c'était dimanche, tes conseils.
22: Non, mais enfin, c'est un conseil que je lui donne.
18: Ah, d'accord, personnel.
22: Voilà, qu'il arrête ses conneries, parce que sinon, c'est Sandy qui va s'occuper de lui. Hein. Moi, je rigole pas, je suis pas GG, je suis pas Max, je suis pas n'importe qui. Et si jamais je le rencontre parce en face de moi,
18: Randy,
22: je vous jure, devant tout le monde qui écoute, que je lui fais la peau.
18: Je lui fais
21: non, ça. Mais de toute manière...
18: Randy, les tarifs, là, les trucs, les premiers, parce que là, je trouvais ça hallucinant, là, attends...
21: T'as 10, t'as 30, t'as 100...
18: Qu'est-ce qu'il propose pour ce prix-là? Bah, attends, faut quand même pas abuser.
21: Une masturbation, 10 balles, une fellation, 30 balles, une sodo, 100 balles, une double bip, plus 6 ou 12 escargots, 200 balles, une boîte de cacahuètes à 500 balles, plus supplément herbe ou cacahuètes à 10 balles. Donc après, une décoloration de ses poils du cul avec les produits L'Oréo à 500 balles. T'as les bouteilles de bière à 850 balles.
18: Oh, c'est cher en plus, putain, attends, les tarifs, quoi. Tu penses que c'est 1000 balles au bain, hein, une bouteille de champ.
21: Donc je préviens tout de suite, en plus, le numéro de téléphone qu'il a mis... Les quatre derniers chiffres, c'est bien le mien, mais celui du milieu, c'est pas le mien. Donc, alors, fesse de babouin.
18: N'oublie pas de rectifier le numéro.
21: Un conseil que je te donne, t'arrêtes tes petites conneries, parce que de toute manière, ça va au commissariat de Suresnes dès demain. Et le petit branleur qui s'est amusé, les trois branleurs qui se sont amusés à venir pour me dire de retirer ma plainte parce qu'ils avaient mis des saloperies la semaine dernière devant chez moi et qu'on recommençait avec les affiches, je vous préviens d'une chose, que les plaintes sont maintenues.
18: Jusqu'à nouvel ordre.
21: Alors, je vous conseille, arrêtez vos conneries parce que là, ça commence à bien faire et là, ça commence à nous casser les couilles. Parce que là, vous êtes en train d'atteindre la vie privée des gens. Alors, adressez-vous à d'autres personnes que sur nous. Alors, en de bon entendeur, salut. Je sais pas ce que t'as rajouté, bébé.
22: Bah écoute, ce que j'ai à leur dire, c'est que tous des enculés, des connards, à toutes des bandes de cons. Voilà.
21: Ah ben...
22: Et qu'ils aillent tous se faire foutre. Moi et Gérard, si on veut faire de la radio, on fait de la radio, c'est tout, point final.
21: À la ligne.
22: Voilà, exactement. Et c'est pas eux qui vont nous empêcher de faire ce qu'on a envie de faire.
21: Voilà.
22: Voilà, c'est tout ce que j'ai à dire. Voilà. Donc... Et vive Max, vive tout le monde, voilà.
21: Ouais, plus Max, hein.
22: Voilà, vive le Star System.
21: Nommé, c'est toi qui l'as choisi.
22: Nommé Lucky Luke.
21: Et l'autre, Quasimodo, te fous pas de ma gueule derrière moi. Donc, parce que tout à l'heure, je vais te balafrer, toi.
18: Et moi, je vous dis que les tarifs sont un peu chers et que si ça va à la loco comme c'est prévu...
21: Ah ben ça, mais moi, tu te débrouilles avec Olivier qui s'occupe de la loco. Parce que moi, de toute manière, tant que ça cessera pas, je ne remettrai plus les pieds à la loco.
18: Bah même quand il n'y avait rien, tu venais plus.
21: Tu en as à peine.
18: Ça fait 3 mois que tu viens plus, qu'il n'y a plus rien, 4 mois, 5 mois qui se passent.
21: Non, à peine. C'est pour ça que... c'est pourquoi que sans arrêt, il y en a qui s'amusent à appeler pour dire les chiottes de la loco chez nous.
18: Mais c'est pour plaisanter.
21: Ouais, c'est pour plaisanter.
18: Mais il n'y a rien dans les chiottes de la loco. Ouais,
21: mais attends, à la vie privée des gens, ça peut aller loin.
22: Ouais,
21: cela peut quand même pas déconner. Faut pas prendre les gens pour des cons.
18: Ça, je suis d'accord. Entièrement d'accord avec Gérard une fois de plus.
4: Alex, big up à...

0: Zelda.
1: Oui, Rigo.
2: Non, je voulais juste dire à Zelda que je suis fan.
1: Ah, ok. Que peut-on faire avec des jeux vidéo?
3: Ouais, donc, normalement, c'est fait pour se défouler, mais aussi, si t'as la table qui est bancale, tu peux le mettre sous le pied.
1: Ah, sous le pied?
3: Ouais, sous le pied de la table. Comme ça, ça te fait une table droite.
1: Une table droite? Ouais, d'accord.
3: On se défoule dessus. Quand on a passé une journée de travail, on est stressé et tout, et le soir, quand on rentre, on part quitter

0: Zelda.
1: Oui, Rigo.
0: Link.
2: Oui, bonsoir.
0: Ouais, je suis fan. Ah, ok. Alors, doit-on être intelligent pour faire de la Game Boy ou autre?
3: Ouais, il y a Yankee, le vrai, qui te demande si tu sais jouer à la console, toi.
0: Non.
3: Non, donc...
0: Faut
3: bien être intelligent pour jouer à une console.
0: Vas-y, quel est votre jeu préféré?
2: Je dois
0: te
2: citer ce jeu-là, un dernier jeu vidéo qui est sorti sur PC. C'est une simulation virtuelle de soirée de Richard de la Loco.
0: Alors toi, c'est terminé pour toi.
2: Au revoir aussi.

0: soldat.
1: Eh ben, Alex, au revoir.
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0: Et voilà, donc bienvenue sur Fun Radio. Donc un petit peu en retard, mais c'est pas grave. Mais on va récupérer, on va finir un petit peu plus tard. Tant pis pour Michael, pour Seb. Non, c'est pour Seb. Donc tant pis pour lui. Donc on finira un petit peu plus tard ce soir. Donc bienvenue, vous êtes sur Fun Radio. Donc si vous voulez nous appeler 0803 70 5000.
1: Non.
0: Quoi non? Qui c'est qui me dit non?
1: C'est pas ça le numéro.
0: Bon, oh, ta bouche à toi, Médor.
1: C'est pas ça le numéro.
0: C'est quoi le numéro alors? T'as qu'à l'annoncer, toi.
1: 0803-08-5000. Pas 70-5000.
0: Eh ben alors,
1: 08-5000.
0: Voilà, 0803-08-5000.
1: Merci.
0: Rigo, qui est toujours sur l'internet, www.frfunradio.
2: Bonsoir.
0: Donc, bonsoir à toi, Rigo.
2: Ouais.
0: Comment vas-tu depuis hier?
2: Ben, mieux.
0: Mieux?
2: Mais je vais te demander de pas trop crier, parce que j'ai très mal au crâne, et voilà, quoi.
0: Ok. Ah ben ça va dépendre des auditeurs.
3: Ah non, vas-y, on a le temps.
0: Ça va dépendre des auditeurs. Donc au standard, vous avez Fildar qui vous accueille et Apolline. Donc si je pouvais avoir la première feuille pour le premier débat qui va passer sur les 35 heures. Alors, on va accueillir pour ça Gros Chamolo, 21 ans de Grenoble.
4: Chamal.
0: Non. Mais Et vous êtes gentil là au standard.
4: Ouais, j'avais entendu.
0: Je voudrais que vous me mettiez les fréquences.
4: Non mais il va les dire, ils vont les dire en même temps, chacun leur tour, ça ira plus vite, tu vas les noter, vas-y.
0: Alors, salut gros chamallow. Gros chamallow.
5: Ouais, salut, bonsoir.
0: Ouais. Ta fréquence
5: 64.
0: Ouais, d'accord. Ah, toi, t'es vachement réveillé. Ça fait peur.
4: 100.4.
5: Excuse-moi, mais je m'étais un peu endormi en t'attendant, si tu veux. Hein,
0: c'est ça. Va te casser.
5: Non, mais je sais pas, moi, je m'excuserai quand même auprès de tous tes auditeurs, parce que ça se fait pas.
0: Non, mais attends. Hey, gros chamallow. Pour l'instant, je te demande la fréquence de ta radio. T'es à moitié endormi. Alors, moi, déjà endormi comme ça.
5: Mais c'est ma voix, je suis un peu.
0: Bon, ça commence. C'est bon. Allez, hop, va te casser.
5: Bah, non, écoute.
0: Bon, gros chamallow. Gros chamallow.
4: Ça va casser, c'est l'autre auditeur, gros chamallow.
0: Gros chamallow, tu te calmes.
5: Oh, moi, okay. Je suis assez tranquille, moi. C'est pas moi qui suis arrivé en retard.
0: Oh là là là là là là. Mais attends, il.
5: On en parle plus, c'est pas grave.
0: Alors, va te casser, 19 ans de Paris, donc Fun Radio, c'est 101.9.
6: Salut Gérard, ça va casser, hein.
0: Ouais. Donc, Eva
6: Laguiller.
0: Eva Laguiller, ta fréquence, s'il te plaît.
6: C'est Montpellier. 101.9, ah oui, Montpellier, je...
4: 94.3.
6: Oui, c'est ça.
0: 80, qui c'est qui vient de me dire ça?
4: C'est moi, ma biche.
0: C'est 94.
6: 3.3.
0: Et Petit Roux, 22 ans.
4: Petit Pou.
0: Petit Pou, de 22 ans de Limoges, la fréquence
7: 92.4. Bonsoir à mon pote GG de Fun.
0: 92.3.
7: Ouais.
0: Ouais, ben, toi, t'as intérêt de faire gaffe parce que...
7: Y a pas de problème.
0: Ouais. Ok. Donc alors malgré qu'on soit en retard, c'est pas de ma faute, hein.
6: Ouais, bah...
0: Donc on attaque. Alors que pensez-vous du passage des 39 heures aux 35 heures? On va demander ça à un gros
7: Chamallow.
0: Chamallow.
5: Ouais. Bah ouais, 39 heures à 35 heures, enfin ça dépend ce que tu entends par là, quoi. Est-ce que c'est sur une semaine, c'est sur un mois, comment?
7: Il y a la radio là.
5: Allô?
4: Oui. Non mais on t'écoute, gros chamallow, vas-y.
0: Ah, on t'écoute.
5: Alors, je te posais une question, c'est-à-dire le passage des 39 aux 35 heures, mais c'est par rapport à quoi? Une semaine, à un mois, à quoi?
0: Mais justement, la question va être posée. Donc moi je te demande, que pensez-vous du passage des 39 heures aux 35 heures? C'est
5: okay,
0: tout.
5: Ok, je vais te répondre. Alors s'il s'agit du boulot, bon bah je trouve ça plutôt bien, mais si maintenant il s'agit des heures de sommeil, je trouve ça moins bien.
7: Tu m'as déçu, Batman.
0: Bon, je crois que sur qui c'est qui m'a choisi les auditeurs?
7: Je sais pas, bon, on peut faire le débat là, parce que je me lève tôt demain, donc t'es déjà...
0: Oui, Tony, alors Tony, tu vas fermer ta gueule.
7: Ouais, d'accord, pas de problème, mais on peut faire le débat quand même.
0: Ouais, non, mais tu vas fermer ta gueule, okay, tu t'appelles comment, toi?
7: Gros Chamallow.
0: Ouais, bah alors, il m'avait bien semblé avoir dire que je ne voulais plus que tu passes dans mes débats. Je ne veux plus que tu passes dans mes débats.
7: Je me suis assagi et je m'excuse.
0: Non. Terminé.
6: Ah, rigolez, malade. Hop. Allez, c'est bon.
0: Non, mais moi, je veux plus que...
2: Gérard, calme.
0: Oh, non. Eh, qu'est-ce que...
2: Calme, Gérard, crie pas.
4: Oh, il est pas là, il est parti.
0: Non, mais... attendez, 5 minutes là.
4: Qu'est-ce qu'il y a, Gégé?
2: Qu'est-ce qu'il y a?
0: Qu'est-ce que j'avais dit?
4: Non, mais je suis d'accord, mais je viens d'arriver.
0: Tu passes dans les débats.
4: Mais je viens d'arriver.
0: Hier, il a appelé. Ouais. Il a dit à demain. Donc moi, je veux pas qu'il passe dans les débats. Il a interdit le débat. Parce que j'aime pas qu'on me dise que je viens de la DAS. Ok.
4: Ok.
0: Clair et net, précis.
4: Ok, remets ton casque, on y va.
0: Tu me reprends quelqu'un d'autre.
4: Ok, on y va. Allume ton micro, voilà.
2: Bon, Gérard.
0: Alors, Rigo.
2: Oui, donc pour calmer un petit peu tes émois, il y a Davy One sur l'IRC qui me demande comment on va faire pour travailler 35 heures par jour vu qu'il n'y a que 24 heures dans une journée.
0: Ben ouais, mais là c'est le problème. Mais ça, la question, on va y arriver. Parce que c'est vrai qu'en fin de compte, on travaille que 24 heures dans une journée, mais c'est de la faute à qui ? C'est pas de notre faute, c'est de la faute du gouvernement. C'est le gouvernement qui a décidé de passer aux 35 heures. Pourquoi ? On n'en sait rien. Peut-être pour créer plus d'emplois. On ne sait pas. Parce que pour l'instant, même avec les 35 heures, il n'y a pas beaucoup d'emplois. Merci Manu de me baisser le son.
4: J'ai coupé les auditeurs.
2: Ouais.
0: Ouais, non mais...
4: C'est pour que tu puisses mieux parler, Gérard.
0: Ouais, mais...
4: Commence pas à m'engueuler, c'est pour ton bien que je fais ça.
0: Ouais, mais...
2: Ça fait du bien, ça fait moins de souffle.
0: Donc, on m'attend... il est content ?
2: Bah, je lui demandais. Et sinon, on me demande 35 heures, ça fait combien en minutes ?
0: Bah, 35 heures, ça fait 1h05, hein, c'est tout. Hein.
4: Bah oui, c'est pas con.
0: Bah, en plus,
4: c'est clair.
0: Hein.
4: C'est clair. Gérard, à la place de Tony, on accueille...
2: Il est content, hein, il est content, le mec.
4: On accueille Petit Sourcil. Bonsoir.
0: Non, mais attends.
4: Non, mais c'est pas lui.
0: Attention, attention.
4: Bah, dis-lui
0: attention,
4: bonsoir, Gérard.
0: Non, attends. Oui. Attends, Fildar, avant d'accueillir la personne,
4: oui.
0: Moi je vais te dire une chose, c'est pas la peine, même avec Apolline qui a été à côté, c'est pas la peine d'essayer de me virer les gens pour les prendre sur d'autres.
4: Non. Mais essaye.
0: Parce que là,
4: je sais.
0: Là, non, mais moi je vais te dire une chose,
4: oui.
0: Si vous jouez une comme chose. Ça, la semaine prochaine, il n'y aura qu'un débat.
4: Ok. Tiens, bonsoir, Petit Sourcil.
8: Allô ?
4: Bonsoir.
0: Oui, bonsoir.
8: Bonsoir, Gérard.
0: Bonsoir.
8: Ça va ?
0: Bah, je sais pas, j'ai pas regardé.
8: Ouais.
0: En plus, j'ai pas bu mon café, donc je suis de mauvaise humeur.
8: Ah non, mais t'inquiète pas.
0: T'appelles d'où ?
8: De Tulin.
0: Et c'est quelle fréquence ?
8: 98.8.
0: 98.
2: Non, parce qu'il note, hein. Il note.
0: 8. Tulin, c'est où ça ?
8: Ah, c'est pas loin de Grenoble.
0: Ouais, c'est ça, d'accord. Ok, je vois. Ok, donc on va revenir sur la première question. Si je pouvais avoir un peu plus de lumière pour lire les questions, ça serait un peu...
4: Okay,
0: ça serait sympa.
4: On va gérer la lumière.
0: Voilà. Alors donc, on va demander maintenant ça à Vatcassé.
9: Ouais. Moi, je pratique une profession qui ne nécessite pas de travailler beaucoup. Je fais un métier de rue. Donc, je travaille environ 20 heures par semaine à 400 balles de l'heure. Ça me fait 8000 balles par semaine. Donc,
0: Non, mais attends, va te casser.
9: Oui.
0: Je te demande pas combien tu gagnes et tout ça. Moi, je te demande, que pensez-vous du passage des 39 heures aux 35 heures ? C'est tout.
9: Bah, moi, ça me concerne pas. Je te dis, je bosse 20 heures. Mais sinon, pour ceux qui se crèvent le cul à bosser 39 heures, bah, tant mieux pour eux, quoi.
8: Et c'est quoi tes tarifs ?
0: Non mais attends, toi, celui qui parle derrière, pour l'instant tu te tais, s'il te plaît, merci.
8: Non, je demandais ses tarifs, c'est
9: non,
8: tout.
9: Non mais c'est pas cher.
8: C'est combien ?
9: Tarif de groupe, 500.
0: Ah, bon ouais. Alors...
9: Pas mal, ouais.
8: Tu fais des réductions pour les chômeurs.
0: Eva la Guillère.
10: Oui, c'est moi. Bah, alors là, je pense qu'avec les 35 heures, je crois qu'on nous ment, on nous spolie.
8: Ouais.
10: Parce que les 35 heures, c'est quand même un gros mensonge. Hein, parce qu'on ne pense pas assez aux pêcheurs de poissons qui, eux, ils font beaucoup plus de 35 heures ou de 39 heures.
4: C'est vrai.
10: Et je trouve que c'est dégueulasse, quoi. Et je voulais dire.
0: Non, mais attends, hé. Eva Laguiller. Pour l'instant, je te demande, que pensez-vous du passage ? Que pensez-vous du passage ? Je te demande pas qui, c'est vrai ou si c'est faux, on s'en fout. Mais pour l'instant, moi, je te demande l'histoire du passage. C'est tout.
10: Bah oui, mais je te le dis, Gégé, je trouve que c'est dégueulasse parce que c'est pas assez, quoi. C'est encore trop, je trouve.
0: Mais ouais,

0: 39 heures. Que préférez-vous là-dedans ?
1: Ah bah oui, non mais oui, d'accord. Non, moi je sais pas. Non, moi je préfère les 39 heures. Comme ça, c'est comment dire, c'est plus traditionnel comme horaire.
0: Mm-hmm.
1: Et alors que 35 heures, ça fera plus feignant, si tu veux. Ça fera plus fonctionnaire, justement.
0: Ouais, non, mais de toute manière, tu fais 39 heures, c'est 7 jours sur 7. T'es d'accord avec moi ?
1: Ouais, bah ouais.
0: Et 35 heures, c'est... tu retires 2 jours, ça te fait 5 sur 5.
1: Ouais, à peu près, ouais.
0: Hein ?
2: Ça fait 1 ?
0: Ça te fait lundi, mardi, mercredi, jeudi, vendredi.
1: Ouais.
0: Parce que t'en as qui travaillent le samedi et le dimanche.
1: Ouais.
0: Ça, c'est pour les agents de sécurité et tout ça.
1: Mais ça fait combien en euros ?
0: Ah, ben ça, justement, on
3: c'est
0: verra
3: question,
0: ça après.
3: C'est une question, hein, oh.
0: On verra ça après.
3: On avance vite, hein, ce soir.
4: Gérard ? Okay. Gérard, c'est moi. Sur IRC, on est déjà 6022.
0: Oh là là,
2: hein,
0: joli.
2: Wow.
4: 6022.
1: Ça, c'est beau, ça.
4: Et il ouais. Y a RIP qui te demande si maintenant les épiceries seront ouvertes 35 heures sur 35.
0: Alors, les épiceries sont ouvertes 7 jours sur 7. On est bien d'accord. Donc, ils sont fermés un jour par semaine. Donc, ça fait 7 jours sur 6. Mais c'est vrai que les épiceries, je ne pense pas que puissent faire les 35 heures, à mon avis. Et sur l'IRC, comme j'ai oublié de préciser avant d'arriver, je veux qu'on atteigne les... qu'on débatte, qu'on dépasse le record de la semaine dernière, c'est-à-dire les 8723. Je veux qu'on arrive à 10 000. Parce que Max, en semaine, il n'arrive pas à faire ça.
1: Donc,
2: bah ouais, mais c'est pas
1: sans
2: toi
1: problème.
2: Aussi.
0: Comment ?
2: Ouais, mais c'est pas toi aussi. Hein. Toi, t'es doué aussi pour attirer les gens sur l'IRC, quoi.
1: C'est vrai.
0: Non, parce que la question est pas
3: c'est
0: là.
3: C'est pas le débat sur Internet.
0: Non. La question clair, est pas
4: on
0: là.
4: On enchaîne.
0: Alors, pensez-vous que les 35 heures, il y aura moins de chômage ? Pensez-vous qu'avec les 35 heures, il y aura moins de chômage ? Voilà la question. Alors, on va demander. Oh là là !
4: Gérard, avant non, que.
3: J'ai trouvé, en fait, c'est pas un portable, c'est que Petit Sourcil est dans une cabine. Parce que chez lui, il a un problème de téléphone, donc il a préféré.
0: Ah ouais, mais là.
3: Ouais, mais la cabine,
1: c'est
3: bon.
1: C'est faux.
3: Non, Petit
0: Sourcil. Quoi, c'est faux ?
1: C'est pas vrai, j'ai un bon téléphone.
0: Ouais, mais qui c'est qui a un bruit comme ça, là ?
1: Ah, c'est pas moi, Gérard, je t'assure.
0: Non, c'est ma soeur qui bat le cul d'un catcheur entre 90 à l'heure.
3: Ouais.
2: Oh, c'est faux.
0: Putain,
2: c'est
0: ok.
3: Vas-y, Rigo, excuse-moi.
1: C'est beau.
0: Rigo.
4: Alors, c'est Snooze qui te demande est-ce qu'on va être obligé de tous racheter des montres où il y a 35 heures, en fait ? Parce qu'il n'y en a que 24 pour l'instant. Enfin,
0: non. Non, on n'a pas besoin de racheter de monde pour ça. Donc, alors, la question, c'est pensez-vous qu'avec les 35 heures, il y aura moins de chômage ? On va demander ça à Gros Chamallow.
5: Bah écoute, moi je pense que le problème c'est qu'il y a un moment il y en aura moins et puis il y a un moment il y en aura plus en fait parce que comme t'es au courant il y a l'heure d'hiver et l'heure d'été. Alors je sais plus, là, c'est en été où on gagne une heure ou je sais plus quoi et puis en hiver.
0: Mais attends. Tu me laisses parler. Bon allez hop, terminé pour lui. Hop, au revoir. Gros chamallow, bonsoir. Parce que on parle pas des heures, ok? Bah,
5: j'allais te répondre si tu me laisses.
0: Non. Allez hop, bonne nuit, au revoir.
5: Bah, non mais attends, et si tu.
0: Au revoir. Non, moi je te dis au revoir. Je veux plus t'entendre. Bon, alors Manu.
6: C'est pas moi, Gérard.
0: T'as tes conneries ou sinon je te balance ça dans ta gueule.
6: Insultif, arrête. C'est pas moi, regarde.
0: Vous arrêtez vos conneries avec Christine. Ok.
2: Piquez des euros dans mon porte-monnaie.
6: Ce n'est pas moi, Gérard. Calme-toi.
3: Mais c'est qui alors, Manu?
6: Je sais pas, mais c'est pas
4: qui,
6: moi.
4: Ça vient d'où?
3: Ah là là.
6: Gérard, tu vas où, là,
4: Gérard, c'est tu vas où? Vas-y, ouais. Ferme la porte pour sortir, c'est mieux.
3: Ah, là, Gérard. Je pense qu'il cherche le chef. Bon, qui a fait Christine, là?
0: Dénoncez-vous. Démerdez-toi, je chope Max.
6: Bah vas-y, mais c'est
0: non,
6: pas
0: non,
6: moi, alors, c'est
0: tu
6: pas
0: me
6: le problème.
0: Les DVD, là.
6: Mais il y en a pas.
0: Tu me retires ça.
6: C'est le répondeur.
0: Ouais, mais je m'en fous.
6: Bah ouais, tu t'en fous.
4: Viens t'asseoir, il a entendu, il va arriver.
0: J'en ai marre d'entendre toi, Christine. J'en ai marre.
6: Ok. C'est pas moi, c'est un auditeur.
0: J'en ai marre.
3: Gérard va se rasseoir. Ça y est, t'as fini?
0: Ok. Tu me rapasses, Christine. Je te balance tout, là.
6: Mais c'est pas moi.
0: Tu te démerdes!

0: Ah, je peux pas les, je peux pas gérer les auditeurs
1: tu
0: de l'AREA. Bah non.
1: Je veux pas te savoir.
0: D'accord.
2: Allez, on reprend dans le calme.
1: Vous allez pas me casser les couilles ce soir, hein.
2: J'ai dit, on reprend dans le calme.
1: Ça va se casser.
3: Putain, il peut pas casser son tranquille, lui.
4: Oui. Ça y est, t'es calmé.
1: Gros chamallow, tu me le vires.
5: Ouais, hein. il est viré.
1: J'en veux plus.
5: Ouais.
1: Alors ça va se casser.
4: Je sais plus ce que c'était ta question, tu m'as.
6: Est-ce qu'avec les 35 heures, tu penses qu'il y aura moins de
1: chômage? Alors, pensez-vous qu'avec les 35 heures, il y aura moins de chômage?
4: Il y aura plus de travail, ouais.
1: Non, moins de chômage.
4: Bah oui, il y aura plus de travail.
1: Ouais, mais bah, la question c'est, pensez-vous qu'il y aura moins de chômage ou pas?
4: C'est ce que je te dis,
1: Gérard. Oui, mais d'accord. Mais il y aura plus de travail à une condition que le.
4: Qu'il y ait moins de chômeurs.
1: Non, mais à une condition que les patrons soient d'accord pour embaucher.
4: Ah bah ça, c'est leur problème. Hein. Il y aura moins de chômeurs, il y aura moins de travail.
1: Mm-hmm.
4: Mais ils gagneront plus.
1: Ouais, mais ils gagneront plus sur quoi?
4: Bah sur leur fiche de paye.
1: Ouais,
0: peut-être.
4: Tu vois pas ce que je veux dire?
1: Si, mais je pense pas, à mon avis.
4: Bah c'est pourtant simple, hein, mais...
0: J'attends, Gérard, que tu finisses parce qu'on va accueillir le nouvel auditeur.
1: Ben, on peut l'accueillir tout de suite. Tu y as.
0: c'est pas ça le premier auditeur. C'est André. Il a 26 ans, il appelle.
1: Alors, je te préviens, Fildar.
0: C'est André qu'on accueille, c'est pas un Ro.
1: Non, mais moi, je te préviens.
0: Oui.
1: Ou ce soir, vous me faites du boulot correctement.
0: Ouais, mais il va être correct.
1: Ou vous me faites de la merde tous les deux. Parce que là, pour l'instant, l'autre, toi, t'es en train de dessiner quoi, là? Hein? Tu dessines, là, ça sonne, tu fais rien.
6: Écoute, Gérard, t'as assez de
1: boulot,
6: on va
1: t'en
6: prendre d'autres.
1: Non, moi, je veux pas le savoir. Alors, vous vous démerdez. C'est à vous de faire votre boulot, c'est pas à moi. C'est pas moi qui ai au standard, ok? C'est okay. À vous de faire votre boulot.
0: On sait faire notre boulot. Vas-y, GG, accueille André, là, il s'impatiente.
1: Ouais, tu vois.
0: André, 25 ans de Bourges, salut.
7: Ouais, salut, ça va? Gérard, salut, c'est André.
1: Salut.
7: Ça va?
1: Qu'est-ce que ça peut te foutre?
7: Bah, je sais pas, je demandais comme ça pour être poli, quoi.
1: Donc, la question, c'est, pensez-vous qu'avec les 35 heures, il y aura moins de chômage? On va demander ça à la Guillet.
6: Ouais, alors, pour les 35 heures, à mon avis, de toute façon, il n'y a plus de boulot. Hein, la boucle est bouclée, le système a la tête sous l'eau. Hmm.
1: Attends.
8: En quatrième top.
1: Oh, ta gueule, toi!
6: Mais non, mais j'ai
1: dit
6: de répondre
1: exactement
6: à ta question. J'ai...
1: Bon, alors, au quatrième top, il sera qu'on va mettre un disque. Et vous me faites chier!
4: Mais non!
1: Vous me faites chier! On va mettre un disque! Les ouvriers en retard avec après bouffer, c'est.
9: Répète du début, Gérard, parce que là, on n'a rien compris.
1: Les ouvriers en retard avec après bouffer, c'est
0: Hiroshima.
1: Hiroshima dans mon slip. Et on se retrouve juste après. Et les ouvriers en retard avec après bouffer, c'est Hiroshima dans mon slip. Donc vous êtes toujours sur Fun Radio, donc il y a toujours Manu qui vous attend à l'AREA.
0: Ouais.
1: Donc
0: vous allez attendre longtemps.
1: Fildar au 0803-070-5000 et
0: 0803-08-5000, pas 70-5000.
1: Faudra peut-être que je le marque et je m'en souviens.
0: Bah oui.
1: Et toujours Rigo qui est sur l'IRCWW.fr Fun Radio.
9: Toujours, et il y a Rip qui te fait un compliment, il dit que tu es le politicien de nos débats.
1: Eh, c'est bien. Et on est combien s'il te plaît?
9: On est 6847.
0: Putain.
1: J'avais une fiche.
0: Elle est là. Je t'ai renoté là, juste là, parce que j'ai
1: rien. Non, mais j'avais déjà marqué un chiffre.
0: Là, oui, il est là, 6000.
1: 6000.
9: Il a remarqué que le record.
1: Ouais, mais il me l'a effacé. 6847, hein,
9: voilà.
1: C'est ça?
9: Ah, bah non, ça a monté en fait. Depuis, on est 6924.
1: Ah, 6924. On accueille pour la suite des débats. Donc, vous êtes toujours sur Fun Radio, donc avec Gérard, les débats du jeudi. Donc, on accueille pour ça Vascassé.
10: Salut, Gérard.
1: Ça va casser, pardon.
10: Salut, ouais.
1: Ouais. Eva Laguillet.
11: Oui, bonsoir.
1: André.
12: Salut, tu vas bien?
1: Et Henri.
0: Kratzabi.
1: Henri Kratzabi, 23 ans de Lille.
13: Oui, bonsoir à toi, Gégé.
1: Bonsoir à toi.
11: Bonsoir à toute l'équipe.
0: Salut.
11: Salut.
1: Salut. Alors la question c'est on en revient toujours à la même question, c'est que pensez-vous que les 35 heures il y aura moins de chômage?
6: Alors moi j'étais en train de répondre Gégé.
1: C'est qui?
6: Eva Laguier.
1: Oui.
6: Alors en fait je te disais que en fait avec les 4 heures en moins là, il y aura moins de rendement, donc forcément il va falloir attraper les choses, donc forcément les patrons ils vont plus embaucher, donc à mon avis il y aura moins de chômage.
1: Oui, mais il y a une question que je veux te poser.
6: Oui.
1: Par exemple, si la personne veut... non, mais ça, c'est des questions que je vais passer lors du débat.
6: Des questions, oui.
1: Mais qu'est-ce que tu penses, toi? Ça fera moins de chômage. Par exemple, est-ce qu'ils vont remplacer les personnes qui sont pré-retraitées? Est-ce qu'ils vont les remplacer par des jeunes ou pas?
6: À mon avis, oui, il y aura plus de jeunes. Il y aura des systèmes de stage pour... les pré-retraités, à mon avis, ils vont faire des systèmes de stage avec les jeunes pour expliquer le métier, des trucs comme ça, tu vois.
1: Tu penses que les jeunes de moins de 25 ans, parce que maintenant, d'après ce qu'on voit sur les journaux, et j'en ai encore vu un hier, tu penses que les moins de 25 ans... si t'as plus de 25 ans, tu pourras trouver un emploi ou pas?
12: N'importe quoi.
6: Je pense pas. Enfin, disons que les études elles sont de plus en plus longues déjà. Donc, avec un bac plus 2, t'as rien. Donc, on fera des études de plus en plus longues. Donc, avant 25 ans, c'est dur de trouver du boulot.
1: Mmh.
6: Et après 25, c'est assez difficile, mais ce sera plus facile plus tard, à mon avis.
1: Non, mais moi...
6: Voilà, je suis optimiste, mais bon...
1: Non, mais moi je pense une chose, c'est que... là, j'ai vu un reportage encore aujourd'hui. J'ai vu un reportage,
6: ouais.
1: Mais je peux vous dire une chose, que l'histoire des 35 heures, à mon avis, c'est de la merde. Moi, je vais vous dire pourquoi. Parce que ça... par exemple, une personne qui a 55 ans, par exemple, c'est un machiniste.
6: Ouais.
1: Un conducteur de bus ou autre.
6: Ouais, je vois bien. Ouais.
1: Hein? Il va pas être remplacé par un jeune, parce que le jeune va falloir le former.
6: Bah voilà, c'est ce que je disais tout à l'heure. Ouais.
1: Et donc la formation, qui c'est qui la paye?
12: C'est les contribuables.
1: Non.
11: Les vieux.
1: Non, ça va pas être l'entreprise, ça va être la NPE. Et la NPE, comme en ce moment, ils sont en déficit et ils sont pas capables de trouver du boulot.
12: Boucher le trou de la NPE.
1: Hein? Donc.
12: Boucher le trou de la NPE.
1: Bon, toi, tu fermes ta gueule.
11: Je bouffe, moi, ton trou.
1: Bon,
13: Gérard.
11: Allez.
13: Sur IRC, il y a Ice-T qui me dit. Aïsti qui me dit, Gérard, c'est 35 conneries toutes les 35 secondes et un changement de slip toutes les 35 heures, ça changera donc pas grand-chose.
1: Bon, lui, il va se faire foutre. Hop, terminé pour lui, sa réponse, elle est claire. Alors donc, pour répondre à Eva Laguiller,
6: oui.
1: Donc moi, je vais te dire une chose, en fin de compte, c'est pas nous qui décidons, c'est les entreprises. Et les entreprises, s'ils ont pas envie de prendre un jeune de moins de 35 ans, ne pourront pas.
11: Un jeune de moins de 50?
1: Oh, tais-toi, toi.
11: Ah ben, précise.
1: Ta gueule, à toi. Pour l'instant, je t'ai pas appelé Potchum. Okay, quand je t'appellerai Potchum, tu sortiras de sous le lit, ok?
11: Vas-y, enchaîne.
1: En de bon entendeur, salut.
11: Ciao.
6: Mais tu sais, de toute façon, je pense que les patrons, c'est des pourris. Faudrait leur mettre la tête sur un pic.
12: Mmh. On va faire la révolution.
1: Exactement. Mais non, mais même, de toute manière, faut voir les patrons qu'il y a à l'heure actuelle. Maintenant, les patrons, c'est quoi? C'est des vieux. Ils sont même pas capables de partir à la retraite pour laisser la place aux jeunes.
6: Et ça, je trouve ça dégueulasse. Voilà. En fait, faudrait faire... que des gens à peu près de moyenne de 30 à 40 ans.
1: Hein. Ben ouais, mais regarde, t'as qu'à voir n'importe où, même pour remplacer une personne qui part à la retraite, le patron, dès que t'as un jeune qui se présente, oh ben non, de toute manière, on reprend personne. Pourquoi? Parce qu'il sait très bien que sa boîte, elle va couler.
6: Ben oui, forcément, ils veulent pas prendre du fric pour les former, donc forcément, ils prennent.
1: Et voilà. Et voilà. Alors, pourquoi il y a tant de chômage? C'est à cause de...
6: Ben voilà, c'est ce que je disais tout à l'heure. Faut
1: ok,
6: essayer.
1: Ok. Merci Eva.
6: De rien.
1: Donc André.
14: Ouais. Tu vas bien?
1: Tu réponds s'il te plaît. Il y a plus de tu vas bien maintenant. Ah, ok.
14: Moi je crois que ouais effectivement ça risque de... Moi je suis pas tout à fait d'accord à ce que j'ai entendu parce que je crois que ça risque de faire baisser un peu le chômage quand même, ouais.
1: Bon, André.
15: Ouais.
1: T'as du monde derrière toi?
15: Bah non, j'ai personne derrière moi, non.
1: T'es avec un portable?
16: Je veux bien être derrière André, moi.
1: Bon,
15: Non, c'est pas un portable, c'est simplement un vieux téléphone qui est depuis 1978. Mais
1: Non, mais attends, André, tu vas aller voir Fuldar parce que pour l'instant, t'as son pourri. Non, mais j'en ai marre.
0: Gérard, c'est pas que André a un son pourri, c'est qu'en fait, quand tu mets quatre auditeurs ensemble, t'as l'impression que André a du son pourri. Tu vois ce que je veux dire?
1: Ouais, moi, non, mais attends, parce que là.
15: Gérard, je t'entends super bien, tu vas bien? Allô?
0: Oui, il t'entend, André.
17: Il est énervé, je crois.
0: Demande à Henri Krabzobi.
16: Ouais, GG.
1: Bon, Henri.
16: Ouais, c'est Henri Krabzobi. Bah, moi, je suis pas du tout d'accord avec toi.
1: Pourquoi?
16: Parce que je pense que si tu travailles seulement 35 heures au lieu de 39, ça te laisse quand même 4 heures de plus dans la semaine pour aller chercher du taf. Donc 4 heures de plus pour trouver du taf, donc moins de chômage quand même.
1: Si non, mais attends, Henri.
16: Bah si, ça te laisse 4 heures de plus pour aller à la
1: GG. Henri.
16: Ouais, tu peux m'appeler Krabzobi. Ouais.
1: Henri.
16: Oui.
1: Moi, je vais te dire une chose. C'est que pensez-vous, les 35 heures, y aura-t-il moins de chômage?
16: Bah oui, parce que t'as 4 heures de plus pour trouver du taf, c'est évident, c'est mathématique.
1: Non, mais attends Henri. Ouais. Henri, faut te dire une chose, que si c'est passé aux 35 heures, c'est que t'as pas 4 heures de plus pour passer pour aller rechercher du taf, c'est que t'as 4 heures de plus pour être chez toi. Pour être chez toi avec ta famille, c'est tout.
16: Ou pour chercher du boulot, j'ai le droit de chercher du boulot si je veux pendant ces 4 heures.
1: Ah ouais, mais dans ces cas-là, toi, tu rentres dans une catégorie qui est pas bonne. Si tu me dis pendant 4 heures je vais chercher du boulot, vu que t'as un boulot, donc toi tu rentres dans une faute.
16: Ben non, pourquoi? Je veux juste trouver un petit boulot de 4 heures pour compléter ma semaine.
1: Ça s'appelle quoi, ça?
16: Ben j'ai le droit d'avoir
1: du taf. Ça s'appelle du travail au noir.
16: Non, j'ai le droit d'avoir de taf.
1: Non.
16: Ah bah si.
1: Parce que ça soit déclaré à la sécu.
18: Alors t'as le droit, hein. Vas-y Henri.
16: T'as le droit. Hein.
1: Manu, arrête de gueuler, de dire que c'est faux. D'accord.
18: Frigo, il est malade.
16: Eh, t'as des mecs qui sont animateurs de jeudi brésilien le reste de la semaine.
1: Putain, tu me fais chier toi, hein.
19: D'accord.
20: Il a quand même réussi à percher le soutif sur un.
1: Là, tu commences à me percher, hein.
16: Ouais.
1: Avec tes sépaux là.
19: D'accord.
15: Ouais, Gérard, c'est André. Moi, je voulais juste dire qu'effectivement, on a le droit d'avoir plusieurs emplois.
1: C'est faux.
15: Parce que tant que tu
1: t'as un certain
15: nombre d'heures par mois, c'est bon quoi.
16: Ouais. T'as des animateurs le jeudi, des Brésiliens le reste de la semaine, hein, ça existe. Hein.
1: Tu veux parler qui, du Brésilien de Max? Alors Max, il t'emmerde, d'accord?
16: Alors
1: toi, tu vas te faire enculer. Tu vas te faire enculer. Tu dégages. Tu dégages.
18: Non.
1: Allez hop.
0: C'était qui, Henri Krabzobi, c'est ça?
1: Je veux pas le savoir. Hop, tu le dégages. Hop. Dehors. On n'insulte pas un chef comme ça.
18: Mais pourquoi tu dis que c'est une insulte, un Brésilien, quoi?
1: Non, mais attends.
0: C'est pas sympa pour les Brésiliens.
1: Oh, faut arrêter vos conneries un peu, la bande de caves, hein. Rigo, une question IRC?
20: Ah bah il y en a plein, faut que j'en trouve une parce qu'elles sont toutes aussi bien les unes que les autres. Alors, je te jure c'est grave. Voilà, on va prendre celle de LGM, le Gérard Masqué, qui se demande si passer aux 35 heures, c'est pas avancer vers le bug de l'an 2000.
0: Super.
1: Ça c'est vrai que là on arrive bientôt sur l'an 2000 et c'est vrai que
20: le bug de l'an 2000.
1: Ouais mais je pense que si on va taper dedans hein. Malheureusement.
0: Taper dans quoi?
1: Dans le bug de l'an 2000.
0: On parle pas de pont.
20: Arrête,
19: Gérard.
1: Toi, tu fais gaffe à ta gueule.
19: J'ai rien fait. Arrête de péter.
1: Je te signale parce que sinon tu vas aller voir ton bébé rose.
0: À la place d'Henri Krabzobi, Gérard, que t'as viré, on accueille Jean-Hubert, 27 ans de.
1: Ouais, non, mais attends. Toi, c'est pareil.
0: Jean-Hubert, regarde, il est là.
1: Ouais, non, mais toi, c'est pareil. Va falloir trouver des auditeurs sympas.
0: Bah, ils sont sympas, mais tu les jartes tout le temps.
20: Gérard.
1: Ouais, ouais.
0: Salut Jean-Hubert.
21: Oui, bonsoir GG.
20: Mon salut, pote Jean-Hubert.
21: Bonsoir tout le monde.
18: Salut Jean-Hubert.
21: Ciao.
1: Donc alors, pour toi, que penses-tu des...
21: Mon pote.
1: Bon, tu réponds à la question correctement et c'est tout.
21: Oui, c'est au standard, Gérard. Tu peux
1: me répéter. Oh non, je répète plus les questions.
21: Désolé, j'étais au standard, moi.
1: Je ne veux pas le savoir, t'avais qu'à écouter la radio, répète plus les questions.
21: Mais c'est pas de ma faute.
1: Je ne répète plus les questions.
21: Alors, je vais te répondre.
18: Je peux répéter à ta place,
21: Gégé,
18: si tu veux.
21: Ouais, vas-y.
18: Bah, en fait, est-ce que tu penses qu'avec les 35 heures, il y aura moins de chômage?
2: Mais c'est pas ça, c'est si tu fais 39 ou 35 heures.
21: Comment?
2: C'est pas ça du tout, la question.
18: Ouais, c'est vrai.
1: Bon, ouais.
21: Gérard, je vais te répondre.
1: Bon, Fildar.
21: Je suis tout à fait d'accord avec toi.
0: Oui, Gérard.
1: Fildar.
0: Oui, Gérard.
1: Tu vas me les calmer tous? Parce que ça va mal se terminer. Bon, pour l'instant, t'es en train de me faire un débat en couille.
20: Gérard, pour te calmer, vu que je trouve que c'est toi qui es le moins calme dans ce débat, il y a Turpentine, sur IRC, qui te demande... En fait, elle dit que donc on travaille 35 heures par jour, mais vu qu'il n'y a que 24 heures par jour, où sont passées les 11 heures qui manquent?
1: Non. Justement, la question, on va la poser, c'est est-ce que vous travaillez 35 heures par semaine ou par mois? Parce que par jour, tu ne peux pas faire 35 heures, c'est impossible. Mm-hmm. Parce que tu as 12 heures dans une journée.
0: Ouais. Tu en as 24.
20: Ah non, 12.
17: Mais non, 12. Ah, c'est con, quoi.
1: T'es vraiment con, toi.
0: Mais les mecs qui bossent de nuit.
1: Il y a 12 heures.
0: Dans une journée,
1: et
0: bien sûr.
1: Et ça commence. Tu fais de minuit à midi, ça fait 12. Mmh. Et après, tu refais.
0: De midi à minuit, ça fait 12, ça fait 24.
1: Ouais, et 24. Et alors, et après, 24 et 24,
0: 48.
1: 48 heures. Est-ce que le patron va te payer 48 heures?
0: 4 plus 2.
1: Il va pas te payer 48 heures, il va te payer combien?
0: 7 divisé par 3, ça fait combien?
17: Racine de 12.
1: Il va te payer combien?
0: Bah 24 heures.
1: Non, il va te payer 35 heures.
0: Ah putain. Ouais.
1: Et alors, est-ce que les heures supplémentaires sont payées? T'en sais rien. Ça, c'est une question que je vais poser.
0: Ça, c'est du blague, c'est ce que tu fais, c'est ton bise.
20: Gérard.
0: Ça, c'est pas mon problème.
20: Gérard, sinon, il y a Catel sur l'IRC qui te demande comment on va faire pour les décalages horaires par rapport aux autres pays, vu qu'ils auront pas les 30...
0: On en a rien à foutre, Hugo, ta gueule!
20: Oh.
1: Bah attends, ta gueule toi-même! Espèce de con!
20: Donc, je répète.
17: Répète pas, lâche l'affaire.
1: Oh, hey. Toi, tu fermes ta gueule. Parce que là, pour l'instant, vous êtes deux PD en train de me faire des conneries.
17: Tu kiffes, mon chou?
0: Un slipote, ouais.
1: Bon, Max, il est où?
20: Non, mais il va arriver, vas-y.
0: Vas-y, on rigole.
20: Donc, c'était pour savoir.
1: Bon, allez hop.
22: Moi, je travaille pas avec vous.
0: Non, mais on plaisante, Gérard.
20: Vas-y, Gérard. Putain, la pauvre Catel, elle va pas avoir de réponse à sa question. Ouais. Comment on va faire?
21: La pauvre Catel.
0: Rappelez Gérard.
20: C'est barré. Elle est partie.
21: Catel.
0: Gérard.
1: Reviens.
0: Mais on rigolait. Bon.
1: Allez,
0: Gégé, viens.
20: Bon.
0: Rigo, repose ta question sérieux. Allez, vas-y, Rigo.
20: Elle va pleurer, en plus, à cause de toi, elle va pleurer, Catel. Vas-y, reviens, Gérard, merde.
0: Vas-y, pose ta question.
20: Ne me mets pas dans la merde comme ça.
0: Vas-y. Mais les auditeurs, man.
20: Bon, les auditeurs.
21: Ouais.
0: Je voulais appeler. Allez, Gérard.
20: Il t'appelle tous.
18: Gérard.
20: Vas-y, reviens.
21: Je.
0: Allez,
18: Gérard. Mais non, c'est pas ça.
1: Non, là je veux pas dire lui. Lui il fait des conneries, lui là-bas c'est pareil.
18: Ah, il est là.
1: Et puis l'autre, elle est pour nous.
21: Au pote.
1: Au pote.
21: Eric,
1: oubliez-moi, c'est fini. Travaille pas comme ça.
21: Laisse tomber.
1: Travaille pas comme ça.
0: Allez, Rigo, repose ta question.
17: Allez, vas-y, pose ta question.
1: Non. Il est hors de question. Vous changez les auditeurs.
20: On est à 7427.
0: Putain, 7400.
17: Ça cogne.
20: J'aimerais bien que tu te rassoies. Allez.
1: Hop. Tu balances deux disques et...
17: Ah non. Bah non, c'est pas possible.
1: Non, mais t'en mets un, moi je veux pas le savoir. Ça arrive pas comme ça.
0: Mais ok. On a embêté un peu Rigo,
1: non,
0: mais on arrête.
1: Je veux pas le savoir. Rigo, ça arrive pas à l'emmerder. Il y a que lui qui fait du bon boulot. Regarde, l'assassin. Et là, tu prends personne.
0: Bah oui, mais j'attendais que Rigo pose sa question.
1: Tu m'appelles Tony et tout ça.
0: Mais non, il est pas là.
1: Non,
20: il est pas là.
1: Non, tu l'as pas appelé en premier.
0: Ah non, moi je suis arrivé, il était déjà là.
1: Ouais.
20: C'est vrai.
1: Alors moi, il est hors de question que les habituels passent.
0: C'est vrai.
17: Mais elle savait pas, Pauline, c'est pas de sa faute.
1: Non, je veux pas le savoir. C'était bien précisé hier.
0: Et c'est Apo qui a fait une connerie.
23: Mais tu te regardes le score, 7000, mais comment tu vas battre tout le record encore?
1: Un disque.
23: Si tu me fais 10 000 connectés, moi j'arrête la radio. Hein. C'est pour me battre le
1: record. Moi, je m'en fous, moi. De manière, on verra dimanche combien qu'on prend. Alors pourquoi que le gouvernement a voté les 35 heures, on se retrouve après?
0: Alors, viens de mettre un 10.
1: Non, je veux pas le savoir.
20: Gérard, tu t'assois.
1: Attends,
20: Gérard.
1: Par ta faute, à cause de toi, le débat, je vais pas faire les 10 questions.
0: Mince. que la troisième.
3: Oui.
1: Bah ouais.
20: Il avance pas.
1: Mais non, mais attends. Ils arrêtent pas les connards là. Là, ils sont même pas capables de me les gérer.
0: Tu vas vous en être qu'à la troisième question.
20: Mais ouais.
0: Ça vous déconner ou quoi? Là, on fera pas le deuxième débat parce qu'on va.
1: En plus,
20: j'ai une question qui attend.
1: Mais arrête pas de me gérer les auditeurs.
0: Mais quoi? Je me change à chaque fois que tu les vires.
1: Non, tu te démerdes, tu me dois. Moi, j'attaque le deuxième, hop.
0: Mais non, attends.
20: Mais non.
1: Moi, je fais les connexions, c'est tout.
5: Gérard.
1: Non, c'est de la merde, là. Là, tu me fais de la merde.
0: Mais arrête.
1: Tu me fais de la merde.
0: Arrête de gueuler.
1: Attends. Non, moi. Allez-y. Vas-y.
0: Non, mais on est en direct, là.
3: Mais reviens, Gérard.
1: Ouais,
3: Gérard.
1: Non, mais je m'en fous.
0: Non, viens, allez.
1: Mais attends, on a la troisième question, ne fait que de la merde. Ils sont pas capables de faire quelque chose.
0: Non, mais ça fait trois quarts d'heure, vous avez fait deux questions en trois quarts. Mais non, on a mis un disque, on a posé des questions internet, il y a des petits sondages en plus, tu parles même pas des sondages.
3: Bon, alors pourquoi le gouvernement a voté les 35 heures?
0: Mais ça, on a répondu, c'est bon.
1: Non.
0: Ah bon?
1: Personne n'a répondu, c'est la question que je viens de poser.
3: Bon, bah alors, mais les auditeurs.
0: Allez, vas-y, on y va, allez, on attaque.
1: Putain, mais vous faites chier là.
20: Franchement, direct. On va enchaîner avec cette chère question internet.
1: Non, moi.
7: Un gros vent, à moi.
1: Toi, tu fermes ta gueule, ok?
0: Ah oui?
1: Tu fais le standard, tu fermes ta gueule.
20: Remix.
7: GG, remix direct.
0: C'est clair.
7: Un truc de ouf.
1: Cela, qu'est-ce que tu vas prendre dans ta gueule hein?
7: Enfin, un bon remix.
1: Oh, ta gueule à toi.
7: Gérard, on reprend le débat.
1: Bon alors maintenant, pourquoi que le gouvernement a voté les 35 heures?
3: Tu cartonnes, 8000 pratiquement.
7: Oh, 8000.
20: Ah ouais.
1: Pourquoi que le gouvernement a voté les 35 heures?
5: Tu peux crier encore plus fort parce que j'ai pas entendu.
1: Bah t'es enculé, salope.
7: Ça c'est malin.
1: Allez hop, tu dégages.
7: Gérard, je vais te répondre. Alors,
1: allez hop, au revoir pour celle-là.
7: Allez hop.
1: Putain mais vous savez. Mais vous faites quoi la bande de PD là? Un fil d'air manu.
7: Un verre c'est bon, deux verres bonjour les dégâts.
1: Allez hop!
0: Oh, non!
20: Ah non!
0: Mais il se passe rien en plus!
1: Mais arrête!
20: Arrête! Oh, tu es en train de frapper!
1: Tu m'as fait quoi toute la journée? Tu m'as cherché de la merde!
0: T'as pris du fumier!
1: Arrête!
0: T'es fou ou quoi? T'as pris du fumier maintenant? Non!
20: Arrête, t'es sérieux là!
3: Arrête, calme-toi ou pas là?
1: Et toi, tu m'as fait quoi?
0: Moi j'ai rien fait, moi je travaille!
1: Tu travailles quoi?
0: Allez, c'est moi qui travaille aussi.
1: Tu travailles quoi?
0: Je travaille l'auditeur.
1: Et l'autre, elle est où là? Elle est où ta suppléante? Elle est où?
0: Elle est partie.
1: Elle est même pas là.
0: Crotte,
1: elle est malade encore.
0: Elle est partie faire une petite crotte.
1: Ouais, elle est malade.
7: Un petit caca d'Apolline.
1: Bon, elle est malade.
0: Bon, c'est malade. C'est toi là qui est malade. Toi, tu bats tous les records d'internet. Il y a 8000 connectés. Alors tu me reprends le débat, maintenant t'as décidé de t'énerver, tu reprends ça calmement, sinon c'est moi qui arrête tout là. Parce que ça se passe bien, j'écoute depuis tout à l'heure alors.
7: C'est vrai, c'est mortel.
1: Ouais, t'écoutes?
0: Oui, j'écoute.
1: Ouais, bah t'écoutes, tu prends mieux de...
0: Ouais, bah je vais les calmer, on se calme.
1: Ouais,
7: ouais on est calme.
1: Non, mais dis-le toi.
0: Vous vous calmez tous les deux.
3: Ok,
0: d'accord. Voilà, et là je fais du bon boulot.
1: Alors maintenant tu...
7: Ouais.
1: Alors pourquoi le gouvernement a voté les 35 heures? Tu me vires...
0: Oui, c'est fait, c'est fait, c'est fait.
1: Et tu me cherches quelqu'un d'autre?
0: Ouais.
1: Et tu vas et... Ouais, vas-y, tu vas me mettre qui?
0: Bah attends, je vais chercher.
1: Ouais,
0: bah garde la feuille, je te redonnerai tout à l'heure.
1: Non, tu cherches là, sur les lignes. Parce qu'il y en a ras-le-bol maintenant. Hein, d'appeler les habituels. Hein.
0: Alors,
1: pourquoi que le gouvernement a voté les 35 heures? On va demander ça à Eva Laguillet.
5: Alors, à mon avis, tu es, ils nous ont pris pour des cons parce que, en fait, on n'arrêtait pas de faire des manifs et tout. Alors, ils se sont dit, bon, bah, pour les calmer, on va leur donner 35 heures, on va leur enlever 4 heures. Comme ça, ils vont être contents. Mais en fait, c'est n'importe quoi. Voilà.
1: Ouais, mais justement, là, il y a le truc, qu'on se pose. C'est... Bon, celui qui renifle comme un bouc, arrête!
20: Gérard, il est peut-être malade, hein. Moi aussi je suis malade et je renifle, mais...
7: Oh, j'ai attrapé une angine, excusez-moi.
20: Pas comme un bouc.
1: Oh là là, putain, mais il y a encore des habituels ou quoi, là?
3: Bah, il a attrapé une angine.
1: Non, tu me prends pas dans le bouquin.
7: J'ai attrapé une angine.
1: Non, tu me prends au standard.
7: Mais c'est moi,
1: je suis pas d'habituel.
5: Bah, on est pas d'habituel.
20: Oui. Donc, alors attention, ça va cartonner fort. Attention, ça va péter. Ah, j'ai un petit sondage, ça peut être bien ça. Un petit sondage de Davy One sur l'IRC. Ah, alors, 25% des internautes travaillent 70 minutes par heure. 22% des internautes aimeraient réentendre le titre du dernier disque qu'on a entendu sur Fun. Tu peux le redonner ou ça c'est le prochain? Non,
1: bah on peut pas. C'est les ouvriers en retard avec après avoir avec après. Alors ça c'est une écriture à fil d'art. C'est pas grave. C'est les ouvriers en retard avec après avoir bouffé. C'est Hiroshima dans mon slip.
20: Voilà. 15% des internautes trouvent que parler travail à 1h30 du matin c'est pas humain. Et 89% des internautes espèrent que le débat va durer 35 heures.
1: Non, mais alors attends. Attends, il y a une question que je voulais dire, que travailler. Il y a une question là que je n'ai pas très, très bien suivi. Tu me dis, sauf à part faire 35 heures lors des débats, mais c'est l'autre avant.
20: Comme quoi, 25% des internautes travaillent 70 minutes par heure?
1: Ouais.
20: Bah voilà.
1: Il y a bien des routiers qui travaillent plus que ça.
20: Plus que 70 minutes par heure?
1: Ah oui. Mm-hmm. Donc, faudrait qu'ils se mettent d'accord. Hein.
20: Bah ouais, c'est clair.
1: Donc, alors, donc c'est toujours la même question.
20: Mm-hmm. On André, on a perdu un peu, comme t'as gueulé, t'as dit que t'allais arrêter et que ça avançait pas, mais on est quand même à 7238.
21: C'est beau, c'est beau.
4: Bravo, Gérard. Ouais.
20: Alors on y va dans le calme, comme ça va remonter.
1: Alors pourquoi que le gouvernement a voté les 35 heures? Alors me dites pas oui parce que c'est des entreprises, c'est cela. J'ai une réponse à ça. Donc on va demander à
21: Jean Hubert.
1: Non, à André.
8: Ouais, salut, tu vas bien? Alors. Moi, je pense que le gouvernement a voté 35 parce qu'il voulait s'aligner comme on travaille 5 jours par semaine et que 39, rien qu'au niveau des chiffres premiers, c'est pas tellement ça.
1: Moi, je pense mais, André,
8: ouais.
1: André, et les agents de sécurité, ils travaillent combien de temps par semaine?
8: Ouais, non, mais attends, je parle pas des agents de sécurité.
1: Comment qui c'est qui dit ça, là?
8: Non, mais je parlais pas des agents de sécurité, je dis.
1: Non, mais attends, André. Il
8: oui.
1: y en a une, c'est qui a dit « foutent rien ».
8: Ah, bah, c'est pas moi.
4: Ah, c'est pas moi.
1: Non, mais c'est une bonne nana, à part ça.
3: Je vais trouver, vas-y, je continue.
1: Donc, alors, André, pour toi.
8: Bah, moi, simplement, je pense qu'ils essayaient, au niveau des chiffres, de s'aligner sur 5 jours. On travaille 5 jours par semaine. Donc, il est normal que le nombre d'heures, ça se termine également par un 5.
1: Ouais, mais non, mais c'est pas parce qu'il y a 5. Normalement, dans une semaine, il y a 7 jours. T'es d'accord avec moi?
8: Ah, bah, complètement.
1: Bon, certaines entreprises ne font que 5 jours par semaine.
8: Oui.
1: Donc, dans les bureaux, ils travaillent que 5 jours par semaine.
8: Oui.
1: Les agents de sécurité font 7 jours sur 7. Ah, les chauffeurs routiers font 7 jours sur 6. On est bien d'accord. Les chauffeurs de taxi font 7 jours sur 7.
8: Oui.
1: Les infirmières font 7 jours sur 7.
4: Les ambulanciers,
1: c'est pareil. Les chauffeurs de taxi, c'est pareil. Donc,
8: ils travaillent dans les casinos.
4: Les agriculteurs aussi. Hein.
1: Non, mais faut dire, même à la radio, même que tout le monde soit relayé, n'ayez crainte, tout le monde fait 7 jours sur 7. Alors, pourquoi que le gouvernement a demandé les 35 heures,
20: Gérard? Sur IRC, il y a Snooze qui me dit que selon un journal, il m'a donné la marque, mais je le citerai pas puisque pas de marque.
1: Mm-hmm.
20: Le vote a été truqué.
1: On ne sait pas parce que ça a été voté à l'Assemblée, donc on ne sait pas. Mais moi, je peux vous dire une chose, que là-dessus, je suis contre. Mais c'est tout.
3: Gérard, je voulais te demander pourquoi ils ont choisi 35 heures et pas 36 ou 34.
20: Ouais. Bah ouais.
1: Et non, mais ça c'est pourquoi pour qu'il y ait moins de chômage.
3: Mais ça aurait changé quoi si c'était 34 ou 32 ou 36.
1: Non, mais même, de manière que tu me dises 34 ou 36, de toute manière, ça reviendrait au même. On aura autant de chômage. C'est pas pour ça que les jeunes de moins de 25 ans ou plus de 25 ans trouveront du boulot. C'est pas possible. Ça,
3: c'est pour ça qu'ils ont choisi 35 alors.
1: Mais pourquoi? Mais ça, c'est le gouvernement qui l'a voté. C'est pas nous. Nous, c'est sûr, quand on vote pour les élections pour élire un président, maintenant, on l'a. On en chie. Donc, c'est quand même avec lui. Lui, il a fait son gouvernement pour tout. Donc, maintenant, on en chie.
17: Et tu as voté, toi ?
1: Moi, je vais dire une chose. Tu sais ce que je fais, moi ?
17: Ben non, mais j'aimerais bien que tu me le dises.
1: Tu vois, moi, je prends ça.
17: Ouais.
1: Je mets ça dans l'urne. Hop. Juste un truc blanc. Parce que moi, j'en ai rien à foutre. Parce que ça soit 35, 39, de manière, on en chiera quand même. C'est pas pour ça qu'il y aura moins de chômage. Au contraire. C'est, à l'heure actuelle, le chômage, il augmente. Grâce à qui ? Grâce à eux. Et c'est pas eux qui vont nous déboucher. Parce que pour l'instant, ils sont dans les entreprises. Dans les entreprises. Ils sont même pas capables de remplacer ceux qui s'en vont en prêt, en retraite.
17: Mais comment on va faire alors ? Ça va être le bordel, hein ?
1: Ah ben, il y aura plus de chômeurs. Là, le chômage, il est arrivé à 7 300 000, je sais plus combien. Sur l'IRC.
23: Est-ce que tu peux avoir les 7 millions de chômeurs sur l'IRC en même temps ?
1: Non, mais moi, je voudrais que sur l'IRC, il y a quelqu'un de sérieux qui me donne le chiffre réel du chômage à l'heure actuelle.
23: Wow. Gérard, j'ai un mec au standard là, qui l'a.
1: Non, je m'en fous, moi.
23: T'as le chiffre, 8 042.
1: Non, je m'en fous.
20: 8 042, ouais, combien ouais. Après ? Parce que moi, on est en train de
23: 722.
20: 722.
23: 47.
20: 47, ouais.
1: Voilà. Ouais, bah, je pense qu'on a, on a plus de 8 millions de chômeurs. Ciao. On a plus de. On attend. Alors, qui c'est qui a pas répondu ? Pâté en croûte.
9: Bonsoir, Gérard.
1: Bonsoir.
9: Je sais plus.
10: Ah non, c'est pas bon ça.
1: Alors toi, c'est non, pas bon, tu fermes ta gueule.
9: Je viens d'arriver à l'antenne en fait.
1: Non, mais c'est pas toi que je m'intéresse.
23: Non, c'était Jean-Hubert, mais il disait c'est pas bon, ça se souvient pas de la question. Mais la question
1: non,
23: c'est
1: mais,
23: pourquoi
1: lui,
23: le gouvernement a-t-il choisi 35 heures ?
9: Ah d'accord.
1: Alors moi, je vais dire une chose, Fuldar.
23: Oui.
1: Tu vois, on va faire une pause.
23: Ouais.
1: Je vais poser la quatrième.
23: Non, pas passe suite, à la cinquième, parce que celle-là, on a répondu, c'est bon.
20: Ouais, c'est vrai, on passe à la
23: cinquième. Passe la 5 et mets un peu d'huile.
1: Alors, est-ce que les pays étrangers ont accepté les 35 heures ?
20: Non. Vu qu'ils répondent pas, Gérard, sur IRC, il y a l'IA qui dit « J'ai fini ta cassette et joue au jeu, merde. »
1: Ah bah c'est bien.
10: Moi, j'ai même pas pu répondre à la question sur les 35 heures.
1: Et on va se mettre Gigi le Brésilien de Suren avec de la glu 3. Je m'épile l'arrêt et on se retrouve juste après.
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1: Et voilà, vous venez d'écouter Gigi des Brésiliens de Suren avec de la glu 3. Je m'épile avec l'arrêt.
23: C'est bien donc, ça.
1: Vous êtes toujours sur Fun Radio, donc il y a toujours Fildar et ben Fildar pour l'instant il est en train de voir quelque chose, je sais pas où.
23: Il va arriver.
1: Au standard, donc 0800 75 000, c'est bien ça le numéro ?
23: Non, 0800 08 5000.
1: 0800, non, 0803 08 5000.
23: Voilà.
1: Et toujours le 3615 code Fun Radio rubrique direct, Manu qui est à l'arrière.
23: Venez, donc, voilà, je vais lire vos messages.
1: Donc, si c'est des messages bidons, c'est pas la peine.
23: T'inquiète.
1: Ok. Et toujours Rio sur l'internet www.fr/funradio. Et on est combien ?
20: Alors, attends, faut que j'attende une seconde. On est 7847 moins 1.
23: Ah mince.
20: Parce qu'il y en a un qui est entre...
1: 7847.
20: Là et là.
17: Ah ouais, mais c'est quelqu'un de bien.
20: Ouais, c'est un pote.
1: Ouais. 7847 et je veux que ce soir on atteigne les 10 000 rien que pour faire péter l'audimetamax. Donc on reprend, donc c'est toujours les débats sur les 35 heures. Donc on va abréger parce que vu que
23: à 2 heures on passe à l'autre.
1: Ouais ben bah, je le sais.
23: Max a dit.
1: Ouais ben bah, je le sais, t'avais qu'à venir avant.
23: Alors vas-y.
1: Avant on aurait pu faire les 10 questions. OK. Alors Pour quel genre de métier seront acceptées les 35 heures et...
10: Ouh là là.
9: Oh, putain.
10: Ça, c'est le téléphone de quelqu'un, ça va.
1: Non mais, c'est pas mal, Fildar. Ouais, Fildar.
23: Attends.
1: Ouais, bah pour l'instant, on n'a pas d'auditeur. On a plus personne.
10: Mais je suis là, Lascar. Je te lâcherai jamais, mon pote GG.
1: T'es qui, toi ?
21: Moi, je suis Jean Hubert.
1: Ouais, ben, toi, tu vas te calmer, d'accord?
21: Ah ben, moi, j'ai la pêche, Lascar. Y a pas de problème.
1: Ouais, ben, Lascar, moi, je t'emmerde.
21: Bah, c'est gentil, Lascar.
1: Ok.
23: T'as rien dit?
21: T'as rien dit?
1: Non, mais moi, arrêtez de me prendre la tête.
21: Ok, d'accord.
1: Hein?
21: Ok, pas de problème.
1: Alors, pour quel genre de métier seront acceptées les 35 heures? Donc, pour toi?
21: Bah pour les métiers de journaliste, des éboueurs.
1: Ouais. Non, mais attends, attends. Déjà, les éboueurs, ils font pas 35 heures. Hein. Parce qu'ils ils commencent, par exemple...
21: Il y en a six, hein.
1: Non, pas tous. Hein.
21: Si,
1: pas
21: si.
1: Tous. Non,
21: pas
1: non,
21: tous,
1: non,
21: pas
1: non,
21: tous,
1: non.
21: Pas tous, mais il y en a certains, quand même.
1: Non, pas tous. Tony, tu fermes ta gueule.
21: Quoi?
23: Il n'y a pas de Tony, Gérard.
21: Ça va pas, Gérard?
6: Il n'y a pas de Tony, là,
21: y
6: ce soir.
21: Il n'y a pas de Tony.
1: Oh!
21: Il n'y a pas d'habituel.
1: Ouais, non, il n'y a pas d'habituel, on verra. Donc, moi, je te dis, Jean-Hubert...
21: Jean-Hubert, pas Jean-Gueur. Jean-Hubert.
1: Ouais, ben, moi, je te dis, les éboueurs ne font pas les 35 heures.
21: C'est
1: faux.
21: Ils ne font pas les 35 heures.
1: Non, parce que...
21: Bon, bah, d'accord, bah, je te crois.
1: Ils commencent à 5 heures du matin. Oui. À 8 heures, ils sont dans leur lit.
21: À 8 heures, donc, du matin ou du soir?
1: Non, du matin.
21: Oui.
1: Hein, ils sont couchés. T'es d'accord avec moi?
21: Okay.
1: Jusque-là. Après, ils reprennent sur les coups de 17h.
21: Oui.
1: Hein?
6: Mm-hmm.
1: Et ils finissent à 20h, 21h.
6: Okay, ouais.
1: Okay. Donc, ça fait combien d'heures en tout?
21: Ouais, ça doit bien faire 35 heures.
6: Ouais, vers les 35, non?
1: Non, parce que faut dire une chose, que certaines villes, t'en vois pas beaucoup. Hein.
21: C'est vrai, il y a des villes, c'est un peu crade quand même.
6: Ouais, c'est
21: ça
6: clair.
21: Se sent bien.
1: Donc,
20: Gérard, sur IRC, il y a Yankee qui dit que les animateurs de débats pourris, ils font pas 39 heures.
23: Il y a aussi Bocal qui dit sur le Minitel que les éboueurs, ils travaillent 35 heures devant la baraque à GG.
1: Alors Manu, tu fais une chose, tu vas me remonter le clavier.
23: Bocal, c'est pas gentil.
1: Non, mais tu me remontes le truc avant que ça soit moi.
23: Ça y est.
1: Et je veux plus entendre parler du Minitel. Donc
23: d'accord.
1: Le Minitel, ça sert à rien. Donc IRC, la question c'était...
20: Il y a Lagafou qui me demande de regarder mon mail parce qu'il voulait connaître une bonne zig techno, je sais pas quoi.
1: Bon, la musique techno, peut-être qu'on en aura.
11: André est parti, on accueille Force Ouvrière à la place, bonsoir.
12: Oui, bonsoir.
6: Bonsoir.
12: Eva. Mon pote.
6: Alors en fait, il fallait que je cherche les métiers de ceux qui acceptaient les 35 heures, c'est ça?
1: Pour quel métier? Pour quel genre de métier seront acceptées les 35 heures? Je vais vous dire une chose, c'est pas parce que je suis arrivé à la bourre, mais il faudrait peut-être qu'on active parce que dans moins de deux minutes, je change.
6: Oui, alors pas.
1: Alors vous acceptez? Vous répondez vite fait.
6: On répond alors.
1: Ceux qui n'ont rien à dire, vous fermez vos gueules.
12: Et aussi con que tes pieds.
1: Alors va te faire enculer.
12: Oh, ça c'est pas gentil ce qu'il a dit lui.
6: C'est clair.
1: Et va l'aiguillère.
6: Oui, l'aiguillère s'il te plaît. Et en fait je pense qu'il y a les ouvriers, donc genre les fabricants, genre ceux qui font les escaliers, les pantalons et tout. T'as les docteurs, à mon avis, ils font 35 heures. Les éboueurs, je suis d'accord, Puis non, c'est vrai que les animateurs, ils font pas leurs 35 heures, à mon avis.
1: Non, mais pour quel genre de... Tu me la dégages.
22: Moi, je pense que ce sera les professions libérales.
1: C'est-à-dire?
22: Comme les buralistes, les vendeurs de journaux, les grossistes en cigarettes. J'ai pas de marque. Hein.
12: Les dealers aussi.
22: Les dealers.
1: Attendez.
22: Oui.
1: Les mecs, vous fermez vos gueules maintenant. Parce que sinon, moi, je vais conclure et j'attaque le deuxième débat dans moins de deux minutes.
12: Pas de problème.
1: Pas de problème, Tony, hein?
12: C'est pas Tony. Mais Gérard, c'est pas Tony, là, c'est Jean-Hubert.
22: Continue, Gérard. Je continue, il y a les caissières, les professeurs d'auto-école, les gens qui vendent des trucs sur le marché, les gens qui balayent dans la rue, mais ça on en a parlé tout à l'heure, les pilotes d'avion,
1: Non mais.
22: Il y a aussi les DJs.
1: Non non mais attends. C'est qui là?
22: C'est Pâté en croûte.
1: Pâté en croûte.
21: Pâté en croûte.
1: Oh, tu fermes ta gueule toi quand je parle.
22: Oh là là. Oui, je t'écoute, Gérard.
1: Hein? Donc, pour quel genre de métier seront acceptés les 35 heures? Donc, tu précises des jobs. Mais pourquoi tu parles pas des chauffeurs routiers, tout ça, les ambulanciers?
22: Parce que ça les concerne pas. Ils bossent déjà 55 heures par semaine. On va pas les faire bosser 34 heures en plus. Hein.
1: Non.